0: d'un directeur qui a du pouvoir et qui est militant. Et ce directeur qui est militant, il va dans son coin faire quelque chose de très novateur. Et c'est pour cette raison que ça va jamais être généralisé, que ça va jamais remonter à la tête de la structure, parce que ces structures-là sont conservatrices, elles ont très peu de capacité à faire bouger les choses. Et donc, du coup, on peut voir des... Alors, c'est pour ça que tu as pu voir des expérimentations intéressantes à Porto Alegre, parce que c'est au niveau local que finalement, les gens les plus entreprenants, entre guillemets, les plus réformateurs, arrivent à faire des choses, mais rarement au niveau national. C'est pour ça que quand tu me parles de ta politique participative au niveau fédéral, on est subjugué, on est complètement sidéré, nous, Français, parce qu'au niveau national, il ne se passe rien en France, et la plupart du temps, même quand il y a eu des lois, la plupart du temps, c'est, excuse-moi l'expression, du foutage de gueule. La loi Dalo, par exemple, la suite au mouvement des Don Quichotte, c'est du foutage de gueule. Jamais les SDF n'ont pu bénéficier de la loi Dalo, alors que c'est une loi qui a été faite normalement pour les SDF. Ça a juste été une loi pour calmer, comme on dit avec le sociologue Erving Goffman, ça a été fait pour calmer le jobard, pour calmer les manifestants, pour calmer le mouvement social. Et puis après, derrière, eh ben, ça revient comme d'habitude. Quand t'as pas d'argent, quand t'as pas de ressources, eh ben, t'auras pas accès au logement. Et c'est toujours le cas aujourd'hui. Et donc, est-ce que au Brésil, du coup, tu pourrais dire qu'il y a des initiatives locales dans des villes qui sont ouvertes, mais qu'au niveau fédéral, finalement, il y a peu de choses, ou bien tu es parvenu à voir que quand même, au niveau fédéral, il y a eu, comme tu m'as parlé, par exemple, des réformes de la santé dans ta thèse, est-ce qu'il y a eu des lois très importantes qui ont pu être votées au niveau de l'État fédéral brésilien grâce à ces mouvements de SDF?
1: La politique nationale pour l'SDF de 2009 a garanti quelques services publics importants pour l'SDF. Par exemple, surtout dans le domaine de santé et de l'aide sociale. Donc ce sont des politiques fédérales, n'est-ce pas, qui reçoivent du niveau fédéral des ressources pour appliquer dans les municipalités. Donc oui, il y a une politique nationale spécifique qui distribue les ressources dans les municipalités. C'est le cas de ce qu'on appelle, qu'il y a en France aussi, ce sont des équipes mobiles d'aide sociale, d'accueil social, mais aussi c'est le cas de quelque chose de spécifique, je vais te demander si existe en France, ça s'appelle clinique dans la rue. C'est le service spécifique pour l'SDF, une équipe d'infirmières, éducateurs, psychologues qui travaillent dans la rue, n'est-ce pas, qui offrent aux SDF les soins de santé primaire. C'est un réseau assez grand dans les municipalités brésiliennes et c'est à cause d'une décision fédérale qu'il est mis en œuvre dans les municipalités. Donc, il y a une différence. Je suis d'accord avec toi que les idées innovatrices sont nées dans les niveaux municipaux, dans les services eux-mêmes, avec le professionnel réformateur. Mais aussi, il y a des politiques publiques au niveau fédéral. C'est quelque chose qu'on doit payer attention, je trouve, parce que le Brésil, tu sais, c'est un pays de grandes inégalités. Donc, à part de mouvements des SDF, on a aussi un mouvement social très fort qui s'appelle le mouvement de travailleurs sans toit. Donc, c'est une autre histoire. Ce sont aussi des gens qui nécessitent de logements, qui nécessitent de beaucoup de choses. Donc, je trouve que grâce au mouvement et grâce au gouvernement de gauche, on a réussi à avoir une politique, mais elle n'est pas garantie. Tu pourrais me demander, Patrick, qu'est-ce qu'il a fait le gouvernement d'extrême droite envers le SDF? Qu'est-ce que tu penses que ce gouvernement a fait? Qu'est-ce que tu me dirais?
0: Oui, alors déjà je réponds à ta question. En France, effectivement, quand on compare avec ce que tu viens de dire, le Brésil semble beaucoup plus en avance, puisqu'en France, on n'a que le bus de Médecins du Monde, qui organise avec des moyens très faibles ces haltes santé dans la rue, où des SDF, des prostituées, enfin ce que j'appelle le sous-prolétariat, peut effectivement venir se faire soigner en direct. Sinon, il n'y a rien. Voilà. Donc à ce niveau-là, le Brésil est beaucoup plus avancé. Et d'ailleurs, c'est très intéressant qu'on puisse toucher deux mots sur ces mouvements des travailleurs sans toit, parce que quand je parlais du prolétariat ou sous-prolétariat, ben, là on a bien l'intersection entre les deux, avec des travailleurs, donc prolétariat, mais sans toit, donc sous-prolétariat. Donc on a vraiment des situations typique au Brésil, là où on a effectivement des gens qui pourtant travaillent mais qui n'ont pas de logement. Alors il y en a aussi bien sûr en France, hein, on estime entre 10 et 20% la part des gens qui sont hébergés dans les foyers mais qui travaillent et qui ont, on va dire, un revenu relativement stable. Mais par rapport à Bolsonaro, moi, j'imagine bien sûr beaucoup de budgets sociaux qui ont été coupés, beaucoup plus de répression policière. Est-ce que c'est le cas?
1: Donc, la police, la violence de police, ça dépend plutôt de l'État, c'est-à-dire des municipalités. Mais ce qu'on a vu dans le gouvernement de Bolsonaro, c'est une politique spécifique pour des SDF. Donc, le gouvernement, Bolsonaro, il faut le dire, il a démantelé beaucoup de politiques publiques, sociales, au Brésil. C'est une grande tragédie parce que les inégalités qui ont cessé d'augmenter au Brésil pendant le gouvernement de Lula ont commencé à augmenter de nouveau. Il y a de la faim dans le pays. Beaucoup de programmes sociaux très intéressants ont cessé pour le gouvernement de Bolsonaro. Mais dans le cas de l'SDF, c'est ce gouvernement qui lance le programme, on peut parler un peu, c'est logement d'abord. Aussi, il maintient le conseil de population SDF au niveau fédéral, mais il change le caractère de délibératif pour consultatif. Il mène beaucoup moins de réunions que le gouvernement Lula. Donc, il y a une préoccupation du ministère de développement social avec cette population, mais c'est en menant un programme européen, américain, dans le cadre du Brésil. Ça va marcher dans la situation du pays où il y avait beaucoup plus de gens qui ont des habitations précaires, qui n'ont pas de toit. Et je ne sais pas, ça commence à rouler maintenant, ça commence à être mis en œuvre maintenant. Mais c'est une question qu'il faut faire.
0: Effectivement, la logique du capital qui va au capital, ou ce qu'on appelle l'effet Mathieu, on le voit bien avec ce que tu dis. C'est-à-dire que pour le prolétariat qui est on va dire, le plus haut dans la hiérarchie des classes populaires, eh bien, il aura droit, lui, au programme Housing First. Et c'est un peu aussi ce qui se passe quand je dénonçais la loi Dalo, etc., le droit au logement opposable, c'est que, en fait, c'est toujours la même chose. Quand la personne est éligible à un logement ou éligible à Housing First, le logement d'abord ou autre, c'est parce qu'elle a déjà un travail ou parce qu'elle a déjà un statut social plus élevé. Et quand tu es vraiment SDF, avec des dépendances, avec des maladies, avec des revenus ou même sans revenus pour les migrants qui n'ont pas le droit au RSA, etc., et ben ces gens-là n'auront jamais Housing First et n'auront pas le DALO. Donc il y a bien des hiérarchies de traitement des populations dites sous-prolétaires, il y a bien des traitements différenciés et c'est ça dont je voulais te parler tout à l'heure justement. La loi DALO doit normalement être faite pour tous les SDF, et y compris les SDF qui n'ont pas de ressources et qui n'ont rien. Et ce n'est pas du tout le cas. Donc là, par rapport au Brésil, j'ai l'impression que ce dont tu me parles sur Housing First, c'est essentiellement pour des travailleurs qui n'ont pas de toit, n'ont pas de logement.
1: Non, je me mal exprimais. C'est justement le contraire. Ce programme est spécifique pour les SDF. Donc, on dit, le gouvernement, il paraît dire, on fait des choses pour les SDF, mais il y a beaucoup, 6 millions de personnes sans toit qui n'en reçoivent aucun programme public maintenant. Donc, le gouvernement choisit une population beaucoup plus maigre de SDF pour s'occuper, en laissant la plupart des travailleurs en toit sans programme social. C'est un point. L'autre, donc, il emmène d'Europe un programme spécifique, Housing First, logement d'abord. C'est un programme spécifique pour les SDF chroniques, n'est-ce pas, comme on comprend dans les cas américains, par exemple. Mais le gouvernement ne garantit pas ce qui paraît être le cœur du programme, c'est-à-dire le droit à un logement pour un terme indéterminé, pour toujours. Donc, on garantit une location, une maison pour un terme déterminé, pour quelque temps. Donc, ça ne change pas la situation des SDF, n'est-ce pas? Donc, il y a quelques détails de ce programme dans le gouvernement Bolsonaro qu'il faut qu'on regarde avec beaucoup d'attention.
0: Moi, en tout cas, il y a forcément des variations entre le Brésil et la France, j'en doute pas. Mais je pense qu'effectivement, entre les effets d'annonce, et on les a aussi en France, hein, on va loger les SDF, il n'y aura pas de tri, on va traiter les gens de la même façon. Tout ça, c'est du discours. Mais en pratique, quand voilà. On a le nez sur le terrain, dans les structures, dans les foyers, et qu'on voit qui est relogé et qui n'est pas relogé, moi, tous les SDF que j'ai suivis, là, à part une toute petite minorité, mais parfois, cette toute petite minorité, elle avait passé 10 ans, voire 15 ans, dans des foyers, avant d'avoir le petit studio de droit commun. Il avait fallu attendre un temps extraordinairement long, et la plupart étaient morts. Il en restait qu'une toute petite partie encore vivante. Et d'ailleurs, ceux que j'ai aidés à être logés, la plupart du temps, ils mouraient dans le studio quelques mois après, comme si leur corps, finalement, se délitait, c'est-à-dire comme si, au niveau de la santé, les efforts qui avaient été faits, concentré pendant des années et des années et des années pour arriver à avoir enfin le dossier reconnu au niveau de la préfecture et les commissions logement des mairies pour avoir enfin ton logement de droit commun, et bien comme si ça c'était une sorte de victoire en bout de course, et les personnes bizarrement meurent assez vite après le relogement. Moi je veux bien croire Housing First pour les SDF les plus précarisés, mais au niveau du discours, on peut faire tous les discours qu'on veut, la plupart du temps, en tout cas en France, ça ment, c'est des effets d'annonce. Je ne sais pas pour le Brésil, parce que a priori, il y a vraiment une culture participative. Je suis très impressionné par tes 5000 conseils participatifs au Brésil et ces mouvements de travailleurs sans toit, etc. Ça a l'air d'être une culture beaucoup plus prononcée en termes d'action collective et de mouvements participatifs qu'en France. Mais quand même, j'ai cette réserve au niveau des effets d'annonce et des programmes politiques et de l'autre côté de ce qu'on appelle l'implémentation, c'est-à-dire de réellement ce qui se passe sur le terrain.
1: Oui, je suis d'accord avec toi. Les discours sont très, très beaux, n'est-ce pas? Mais il faut faire des recherches pour montrer le vrai visage d'implémentation de ces politiques. D'accord? Tout à fait d'accord avec toi.
0: Alors, je te propose, Monica, pour en conclusion, comme on n'a pas eu le temps d'écouter le deuxième morceau que tu nous proposais, je pense que pour le générique de fin, pour notre émission, je te propose donc de nous parler donc de ton deuxième titre qui conclura notre émission.
1: D'accord, donc il faut parler de révolte, il faut parler de la révolution et de notre frustration, mais aussi il faut parler de l'utopie. Donc la deuxième musique que je choisis pour vous, c'est « Pêcheur d'illusions ». C'est une musique faite pour un groupe de rock reggae brésilien qui a été formé dans les années 90 à Rio de Janeiro. Et c'est une musique qui nie pas la situation sociale, mais aussi nous emmène pour la recherche d'illusions et d'utopie. Donc ça, c'est le remarque que je voudrais laisser aussi avec auditeurs de ce programme de radio.
0: Eh bien, chers auditeurs, un grand merci à toi, Monica, cet effort aussi soutenu de parler français dans notre émission. Merci encore à toi, merci à Olivier. Et donc, nous nous quittons sur ce morceau de musique brésilienne contestataire et nous nous retrouvons bientôt pour une autre émission.

Bienvenue dans la seconde partie de l'émission du côté des enfants en présence de Jules Falquet, philosophe et autrice de La Combinatoire Straight, Colonialisme, Violence sexuelle et Bâtarde du Capital, et de Fabio Macedo, chercheur, historien et co-auteur avec Yves Denecher, d'une étude historique sur les pratiques illicites de l'adoption internationale en France. De ces deux ouvrages, de ces deux recherches, vous entendrez dans cette émission quelques courts extraits lus, mais on va surtout continuer l'échange et poursuivre exactement là où on en était à la fin de l'émission précédente, où justement, après avoir défini les enfants illégitimés et vu que ce n'était pas forcément des accidents inutile, mais au contraire bien utile. On va parler d'extorsion d'enfants et on va voir plusieurs cas de figure, je crois, aussi bien allant du vol et de l'abandon, du vol des enfants aux disparitions forcées et puis à cette appropriation collective institutionnelle des enfants qui peut être aussi une façon de les influencer idéologiquement, voire même d'être dans le correctionnel idéologique. On va voir ça. Mais tout d'abord, on écoute une petite lecture. Autrement dit, anti-alliance et enfants illégitimés constituent moins en effet un effet secondaire malheureux de la colonisation qu'un mécanisme autorisé, voire volontairement mis en place et entretenu dans le cadre de l'imposition de nouvelles combinatoires straight modernes coloniales, dans le but de permettre la colonisation. C'est du moins ce que l'on peut constater dans le cas de la colonisation européenne d'Abdabi Ayala. Les enfants illégitimés ont constitué la force vive permettant non seulement l'enrichissement ponctuel de différents groupes sociaux, européens blancs, bourgeoisie des deux sexes, classe des hommes, mais de manière beaucoup plus vaste, collectivement, permettant la mise en place du système monde moderne colonial capitaliste.

0: Il s'agira d'analyser différentes formes d'appropriation institutionnelle, essentiellement par des États ou par des institutions religieuses. J'analyserai d'abord l'extorsion de bébés ou d'enfants. J'examinerai pour cela trois figures: l'extorsion de bébés pour la vente, l'extorsion de bébés et d'enfants en vue d'une rédemption idéologique, et enfin l'extorsion d'enfants à des fins eugénistes. Dans un deuxième temps, je passerai en revue différents mécanismes de disposition des enfants qui illustrent et manifestent diverses formes de toute-puissance des autorités. J'examinerai enfin avec attention la question des enfants enlevés et placés dans des pensionnats gérés par l'Église. Ce dernier cas de figure révélera à la fois une logique coloniale profonde et le fait que l'Église constitue un dispositif de pouvoir pseudo-familial, affranchi des liens du sang et de la nécessité de procréation. La combinatoire straight du côté des enfants, chapitre 9, appropriation collective institutionnelle des enfants. Je vais un peu plus loin. Qu'il s'agisse de pratiques récentes ou au cours du XXe siècle, ou de pratiques remontant à la période coloniale ou à celle de l'indépendance. Elles montrent toute l'ampleur et la brutalité des interventions dont sont capables différentes structures collectives, tout particulièrement l'Église, catholique essentiellement, et l'État, dictatorial mais aussi démocratique. Ces pratiques terribles montrent bien que tous les enfants ne sont ni d'office protégés par un cadre familial légitimé, ni d'emblée destinés à devenir de la main-d'œuvre détachée par avance de toute structure familiale. Ici, nous avons vu apparaître une troisième situation, celle d'enfants qu'on aurait pu croire protégés car nés dans le cadre de l'alliance légitime et qui pourtant font les frais d'une terrible violence dans le cadre de l'appropriation collective institutionnelle. Certains sont tout simplement éliminés dans le cadre de vastes campagnes eugénistes et ou génocidaires. D'autres sont réattribués ou réemployés sans que le profit immédiat soit la première motivation. Enfin, sans viser directement la destruction physique des enfants, il peut s'agir de travailler leur psychisme de manière à en faire des étrangers étrangères à leur groupe, voire des sortes de bombes à retardement qui reproduiront la violence à l'intérieur, éventuellement sur plusieurs générations, comme le montre le mécanisme étatique religieux des pensionnats autochtones. Les violences génitalisées sont mises au service de la destruction des liens de parenté antérieurs, suivies de la création de liens alternatifs d'autorité et de hiérarchie, particulièrement forts, quoique pervers. Ce dernier point nous a permis d'examiner des institutions coloniales par excellence, l'Église catholique. J'ai mis en évidence une combinatoire straight propre, interne, ad hoc, mêlant célibat obligatoire officiel et anti-alliance recommandée officieusement, dont on peut estimer qu'il s'agit de l'une des bases de sa structuration et de son pouvoir. En d'autres termes, ce n'est pas la famille qui est la base de la société, c'est l'organisation de relations d'alliance et de filiation qui, traversant famille et institution, est à la base l'organisation sociale. Par ailleurs, ce chapitre a permis de confirmer, concernant le fonctionnement général de la combinatoire straight, que les logiques de filiation, c'est-à-dire les règles et les pratiques d'appropriation des enfants, possèdent d'importants effets retours dialectiques sur l'organisation de l'alliance matrimoniale. Page 320-321 du chapitre 9, du côté des enfants, la combinatoire straight.
1: Quelque part, ça me met mal à l'aise l'idée de la famille biologique, parce que je comprends... vraiment, moi, mon objectif, c'est de dénaturaliser. Donc, en réalité, pour moi, ça ne veut pas dire grand-chose, la famille biologique, au sens où, je pense qu'il est intéressant de différencier, justement, les géniteurs-génitrices des mères et des pères sociaux. Mmh. Parce que ça peut tout à fait ne pas coïncider, et autant dans certains cas c'est bien que ce soit les mêmes personnes et que la génitrice puisse devenir mère et que le géniteur il assume de devenir père et qu'il le devienne, autant il y a des cas où c'est pas du tout particulièrement souhaitable, ou c'est pas mieux de grandir avec ses parents soi-disant biologiques qu'avec d'autres. Mmh. Mais, et je pense que parce que on a beaucoup parlé d'adoption transnationale, mais je pense que la dimension qui est vraiment plus problématique, c'est la dimension de l'adoption transraciale. Alors, évidemment, qu'est-ce que c'est que la race? Bien évidemment. Et pourquoi est-ce qu'il faudrait plutôt adopter des gens de sa même, soi-disant, position de race? Pourquoi est-ce qu'il faut que dans la famille, en théorie, tous les gens soient dans la même position de race? Donc, qu'est-ce qui, en quelque sorte, nie la possibilité même du métissage? Et en fait, ces problématiques, elles sont aussi existantes dans le cadre de la GPA et de la PMA, en vérité.
2: Exactement.
1: C'est la même... Voilà. Mais je reviens un tout petit peu en arrière pour dire... Je connais un certain nombre de cas d'enfants à la fois laissés par leur géniteur, génitrice, et ou adoptés par d'autres personnes. Et une partie, en fait, c'est des enfants du viol, les enfants du viol incestueux. Mm-hmm. Est-ce que c'est chouette de rester dans une famille alors qu'on est l'enfant d'un viol incestueux, rester dans sa famille biologique, je sais pas, ça se discute. Mm-hmm. Disons que c'est finalement tout ça, c'est il me semble c'est compliqué. Et y compris, je donne dans le livre l'exemple comme quelque chose de une lutte importante, la lutte des grands-mères de la place de Mai en Argentine. Mmh. Donc, alors, je vais dire d'abord, en Espagne, dans les années 30, un scientifique d'extrême droite invente cette espèce d'idée du gène rouge qui est la base sur laquelle le régime franquiste arrache des milliers d'enfants à leur génitrice et mère et géniteur et père, dans les années 30. Après le truc d'extorsion d'enfants et d'adoption se poursuit en Espagne avec la complicité non seulement du régime franquiste mais de l'Église catholique qui est complètement imbriquée dans le régime franquiste. Et en fait, le principe de l'extorsion, du vol d'enfants en Argentine, ils l'ont repris, ils ont piqué l'idée aux Espagnols. Au franquisme. L'histoire des mères et des grands-mères, en particulier de la place de Mai, qui, jusqu'à aujourd'hui, cherchent les enfants qui ont été arrachés à leur père et surtout à leur mère, qui ont été arrêtés, torturés, etc. À la fois, c'est vachement bien, et elles disent « oui, il n'y a rien de mieux que la famille biologique », mais dans ce cadre-là, je le comprends. Mais, de manière générale, je ne suis pas du tout sûre qu'il y a rien de mieux que la famille biologique. Mmh. Et, encore une fois, cette famille biologique, curieusement, en général, on s'intéresse beaucoup plus à la mère biologique. Et il y a tellement de gens qui ne savent même pas qui est leur père biologique, ou même s'ils le savent, c'est pas lui qui les éduque. Et j'avais une amie... biologiste dans mon ancienne fac, elle me disait si tu savais le nombre de gens, moi qui suis qui connais les principes de base de la génétique, si tu voyais le nombre de gens qui peuvent pas être les enfants de leurs parents, c'est pas possible biologiquement, tu serais vraiment surprise quoi. Mais donc voilà, c'est qu'il y a une énorme, en fait, un énorme impensé, pour pas dire une hypocrisie, c'est pas toujours une hypocrisie, mais il y a un énorme impensé autour du caractère biologique de la famille quoi, et de l'idée que la famille biologique est la meilleure. Pas du tout, franchement, pas du tout.
3: C'est le lien de sang. Ce sont les liens de sang, hein, là, que ça s'inscrit dans une histoire précise, donc des liens de sang, et donc on va dire, bon, celle ou celui qui est né de mon sang, voilà, et déjà, c'est mon fils, hein, juridiquement, il est mon fils, ma fille. Mais voilà, c'est le fruit de
1: mais en fait on n'en sait trop rien, c'est-à-dire les femmes en général elles le savent, mais les hommes ils pensent le savoir, mais en vérité c'est souvent pas ce qu'ils croient. Enfin, je veux dire statistiquement en fait, et voilà, dans mon livre, disons une autre discussion, c'est la discussion de soi-disant la défaite du droit maternel. C'est je reviens sur Engels, l'origine de la famille, etc. Et donc son fameux livre qui a influencé des générations et des générations de marxistes et même d'autres gens qui sans s'en rendre compte étaient dans cette espèce de récit. Et en réalité, l'idée de la patrilinéarité, c'est quelque chose. Et ça recoupe aussi donc à la fois le couple fidèle, où c'est la femme qui doit être fidèle, et ça recoupe aussi des questions autour de l'hétérosexualité, mais en réalité, la patrilinéarité, c'est pas du tout le contraire de la matrilinéarité, et dans l'espèce humaine, c'est une histoire tout à fait... particulière et presque rocambolesque qui fait que à un moment donné, on pense qu'il est nécessaire pour les hommes et qu'il n'y a pas d'autre manière de faire que les hommes souhaitent être sûrs de qui sont leurs enfants biologiques pour les faire hériter. Parce que, en réalité, le plus logique, la relation biologique, entre guillemets, évidente, c'est de quel utérus les bébés sortent. Et en fait, après, le lien de parenté avec un homme le plus proche, c'est avec l'oncle maternel. Là, on est sûr de qui est son oncle maternel, il ne peut pas y avoir d'erreur. Par contre, savoir qui est le père biologique, ça c'est hyper compliqué, ça dépend de il faut faire beaucoup d'inférences pour savoir ça.
3: Oui, de nos jours moins. De nos jours, on a les tests ADN qui peuvent déterminer un pourcentage très élevé si on est le fils de quelqu'un.
1: Voilà, mais
3: avant, il y avait d'autres moyens, disons, et avec beaucoup plus limités pour savoir.
1: Assez limité d'une certaine manière, c'est-à-dire il y a certains cas où c'est un peu flagrant, mais il y a beaucoup de cas où en fait c'est pas très clair, quoi. Enfin, disons, dans l'histoire de l'humanité, on peut pas expliquer rétrospectivement cette espèce de volonté, paraît-il, des hommes de savoir qui sont leurs enfants biologiques pour les faire hériter, de la certitude qu'on peut acquérir maintenant à travers les tests biologiques. C'est ça que je veux dire. Maintenant, oui, en effet, à travers des tests biologiques. Mais par ailleurs, en France, comme tu le sais sûrement, en vérité, on n'est pas l'enfant de son père ADN, on est l'enfant du mec qui a déclaré qu'on était son enfant, quoi.
3: Ah, totalement. Oui.
1: Donc, de toute façon,
3: Ouais, mais ça peut être justement, oui, la reconnaissance de l'enfant. Mais il peut, on tombe sur quelque chose d'autre, c'est la question de la supposition d'enfant. Donc, c'est-à-dire que ça, c'est valable surtout pour la mère. C'est-à-dire que si vous déclarez comme le vôtre un enfant qui en fait est né de quelqu'un d'autre, et c'est un crime. Et donc, il est punissable par la loi depuis, en France, depuis 1804, depuis le premier code civil. De même que, par exemple, il me semble que c'est dans le code civil déjà de 1804, qui va empêcher les femmes à mener de procès de paternité. Et ça, je pense que c'est jusqu'à 1913 qui a été empêché aux femmes, surtout pour des cas justement de bâtardise ou d'enfants nés en dehors du cadre et matrimonial de l'alliance. Et on va empêcher que les femmes qui revendiquaient donc que son enfant était en fait le fils de quelqu'un d'autre. Et donc elle était empêchée, en l'occurrence en France, pendant plus d'un siècle, pour éviter de mettre les hommes en porte-à-faux. C'était pour protéger les hommes.
1: Et c'est ça, et donc il faut une loi pour empêcher d'essayer de savoir qui seraient vraiment les pères biologiques, quoi. Voilà, quelque part, ça montre que c'est un lien qui est fragile et qui dépend en fait d'une construction historique et sociale, quoi.
3: Ah non, mais ça, totalement, ouais. Tout est là. Les lois viennent se conforter d'un côté ou d'autre. Qu'est-ce qu'on peut faire ou pas? Ce qui ne veut pas dire pour autant que dans les pratiques, ça se fasse pas autrement. Donc c'est justement la question de la parenté sociale. D'une certaine façon, les personnes qui postulent à adopter des enfants, elle postule aussi une sorte de parenté sociale. Elles vont plus loin, parce qu'à partir de 1923, en France, il y a la légalisation de l'adoption, donc elle postule aussi une parenté totale, une parenté juridique, mais aussi, en l'occurrence, une parenté sociale, c'est-à-dire que on postule de pouvoir élever cet enfant qui n'est pas le nôtre au départ, et voilà, qu'on va leur donner ce qu'il faut, point de vue affectif et autres, matériel, pour qu'ils puissent grandir comme il faut.
2: Je rebondis, Jules Falquet, effectivement, sur les généticiens aujourd'hui, et notamment un entretien avec une professeure de Necker, à l'hôpital des enfants malades, et qui a fait la même réflexion, voilà. Et je lui ai dit, mais enfin, pourquoi vous dites pas que... Pourquoi vous le dites pas? que en fait, il y a un vrai problème de maladies rares et auto-immunes qui apparaissent progressivement, et il y a un vrai tabou de dire que on a besoin de se mélanger, que la sur la consanguinité, parce que sur cette chose-là, sur cette loi du sang, repose plein de constructions sociales, en fait. Enfin, ça, c'est vraiment, il y a un nœud là.
1: Il y a une grosse arnaque, ouais, on peut le dire. Je vais donner le cas de Marx, juste pour rigoler un petit peu. Marx et Engels, ils étaient très amis, ils ont beaucoup écrit ensemble et tout. Et à un moment donné, Marx, son épouse, et leurs enfants vivaient commodément grâce au fait qu'il y avait une gouvernante, amie de la famille par ailleurs, camarade et tout. D'un coup, la gouvernante a été enceinte. Et on a dit « Ah, c'est l'enfant d'Engels !» Voilà. Et quand Marx est mort, Engels a repris très gentiment la gouvernante à son service. Et puis, sur son lit de mort, il y avait la plus jeune fille de Marx, je crois, une des filles, et là il a fini par manger le morceau. Il a dit en fait l'enfant que j'ai eu avec notre chère, j'ai oublié son nom, et ben en fait non, c'est l'enfant de Marx. Voilà. Et comment dirais-je, parce que le dernier chapitre porte sur une j'essaye de revenir un petit peu justement sur cette absence dans la théorie de Marx sur la production des enfants. Enfin, il en parle de manière très très rapide, très sommaire et très problématique. Et j'essaye de faire le lien avec peut-être, comme pour les autres auteurs et les autres problématiques, avec sa vie à lui, quoi. En tout cas, lui-même le premier, l'appel du sang et les enfants de son sang, ça lui a pas fait, ça lui a fait ni chaud ni froid en quelque sorte. Il en a aussi perdu deux, je pense, en bas âge, peut-être même trois, je crois, dont un fils. Et voilà, disons, l'objectif de mon ouvrage, c'est quand même de problématiser, encore une fois, le caractère soi-disant « tous les enfants viennent naturellement, ils sont tous bienvenus et tout va bien se passer ». Et en fait, pas du tout, beaucoup d'enfants sont complètement malvenus, d'autres sont bienvenus, mais ils sont quand même arrachés à l'affection de leur géniteur, génitrice. Il y a plein de géniteurs qui, depuis des centaines d'années, pour ne pas dire plus, se fichent complètement d'avoir eu 40 000 enfants et ils s'en sont même pas rendus compte. D'autres qui... en fait, c'est très complexe. Et c'est entouré, disons, et c'est régi par des lois qui viennent ensuite donner l'apparence de la naturalité à des pratiques qui sont en fait pleines de... On va dire pleine de trous et de bosses, pleine de, je sais pas exactement comment les qualifier, mais
3: des nuances.
1: Ouais, très complexes en tout cas, et qui ne sont pas du tout ce que les apparences donneraient à penser, quoi.
2: C'est aussi ça que tu appelles la violence génitalisée finalement, parce que qui dans les nouveaux apparentements, parce que cette société elle change quand même, les paradigmes changent. La famille est aussi la première institution pour justifier une idéologie. Et produire le travail et dans une optique, on va dire, capitaliste, en fait. La famille nucléaire, la famille réduite. Donc, face à plein d'autres cas de familles beaucoup plus élargies et communautaires qui élevaient les enfants, effectivement...
1: En tout cas, les enfants, c'est aussi de la main d'œuvre. C'est intéressant aussi pour les gens parce que ça peut être de la main d'œuvre pour faire produire le champ. Je sais pas comment dire la fabrication, production, mise en route. Je sais pas. Il y a plusieurs manières de le voir. D'enfants est extrêmement complexe et elle est au cœur de plein d'enjeux. Il y a beaucoup d'acteurs et d'actrices, beaucoup de stratégies qui sont après frustrées par d'autres qui viennent, qui récupèrent la mise, entre guillemets, la mise, et je veux pas, c'est pas que je veuille objectifier les enfants, bien au contraire, mais force est de constater que, encore une fois, ils se marient, beaucoup d'enfants et tout le monde plus heureux, c'est pas du tout comme ça la plupart du temps, quoi. Et à fortiori dans le cadre colonial.
3: Ouais. Après, il faut. En plus, si on prend les travaux de Didier Lett, historien de l'enfance à l'époque médiévale.
1: Mon collègue.
3: Si on prend les travaux de Didier Lett, là, on va voir que l'affection, dans le cas de la famille, Voilà, c'est quelque chose qui existe et qu'on peut remonter au moins jusqu'au Moyen-Âge, que les enfants naissent dans une famille donnée, et ça existe, donc l'affection, évidemment que ça existe, les enfants qui vont être rejetés, il existe les enfants qui vont être, voilà, à qui on va nier leur existence juridique totale, mais aussi, il y en a eu, et l'affection, en tant que cadre dans les rapports parentaux, des filiations et filiaux, est tout à fait présente et qui remonte, voilà, au moins jusqu'au Moyen-Âge, ce qui est un petit peu les travaux de Dialette qui sont en rupture avec celui qui a commencé les études sur l'histoire de l'enfance en France. Qui j'ai oublié le nom.
1: Arias,
3: Philippe Arias, merci beaucoup. L'enfant et la vie familiale sous l'Ancien Régime. Et qui est pour Arias, l'enfant moderne, donc l'enfant qui va être choyé, qui va grandir dans un environnement familial et autour, avec l'amour, de l'affection. Arias va placer ça plutôt à la modernité, voire plus tard, et qu'il va qualifier le Moyen-Âge comme une période où il n'y a pas du tout. Bon, ça, ça a été démenti, disons, depuis. Et notamment les travaux de Didier Lette qui vont mettre au jour l'affection dans les cadres des relations, des rapports en famille, parents-enfants, mais aussi dans ses travaux et où il va étudier la question du viol, hein, viol et l'inceste, qui ont étudié au Moyen-Âge et qui c'était quelque chose de tout à fait répréhensif et qui était puni quand ça revenait, quand ça remontait, mais qui était tout à fait puni, qui est la législation déjà au Moyen-Âge. Et certaines sociétés européennes prévoyaient de punir celui qui l'a pratiqué, celui qui avait pratiqué le viol, et ainsi de suite.
2: Parce que pour rebondir sur l'histoire de Marx, qui avec... dont je crois que ce concept de subsomption
1: réelle et formelle, ouais.
2: Subsomption réelle et formelle, tu peux un peu expliquer, et juste parce que, en fait, moi je vais dire une généralité, mais c'est vrai que d'un côté comme ça, ça donne le vertige tout ça, hein. Mais on voit bien que aujourd'hui, pour avoir un agrément, il faut surtout avoir un compte en banque et des moyens et un travail, etc., qui va pas forcément, qui facilite pas.
3: Pour l'adoption.
2: Oui. Pour le fait de, à l'international, le fait de donner du temps à l'enfant et ok, on lui donne peut-être, tant pis, j'y vais, une piscine dans la résidence secondaire, on va l'emmener en vacances, mais après, ça signe pas une affection et c'est vrai qu'on va, on va d'abord regarder la condition économique de la personne qui demande un agrément pour adopter. Quand dans le même pays, vous avez qu'à aller au parc là, chez nous à Paris, et regarder qui s'occupe des enfants dans les parcs le soir. Et puis en Amérique latine, au Pérou par exemple, l'histoire de Marx, c'est une histoire classique. Enfin, c'est le pélican de Strindberg aussi, hein, mais c'est une histoire absolument classique, c'est-à-dire que je prends le cas du Pérou que je connais bien, tout le monde a son empleadas qui est absolument pas salarié, déclaré, etc., et qui va abandonner 5 jours par semaine ses propres enfants pour aller élever les enfants des familles bourgeoises, pas forcément blanches, elles peuvent être métissées, mais dominantes, on va dire, et puis qui vont rentrer... enfin, je veux dire, on est dans une structure sociale qui favorise ce viol et la fabrication d'enfants...
3: Je pense pas qu'on puisse réduire les rapports parentaux.
2: C'était pour parler de la subsomption aussi, c'est-à-dire en fait du problème économique, c'est un peu ça ou...
3: Non mais je pense pas, ce que je voulais dire c'est que je pense pas qu'on puisse limiter ou réduire les rapports effectivement dans des pays où il y a moins de... Il y a un état moins protecteur, où il y a des difficultés économiques plus importantes. Et que les enfants peuvent se retrouver dans une situation beaucoup plus facilement en vulnérabilité. Mais pour autant, je ne pense pas que nécessairement ça va générer plus d'enfants abandonnés ou adoptés. Je pense que, il y a une distance, je pense qu'on ne peut pas le réduire à ça.
1: Mais alors, je rebondis sur autre chose, parce qu'en fait, l'histoire de la subsomption, c'est un vieux vocabulaire marxiste, on va dire. Je ne me souviens plus si je l'utilise ou pas dans l'ouvrage, mais c'est pour parler, en réalité, de la subsomption de rapports sociaux, de certains rapports sociaux dans d'autres, et pour dire que, puisqu'en fait, j'essaye de répondre aussi à d'autres types de discussions autour de est-ce que c'est le rapport de classe, tel que Marx l'a décrit, qui est absolument, est-ce qu'il est premier, est-ce qu'il est central, est-ce qu'il est unique, est-ce que on passe d'un mode de production à l'autre, qu'est-ce qui se passe avec les rapports sociaux qui existaient avant, est-ce qu'ils sont complètement subsumés dans le rapport capitaliste ou pas, est-ce que c'est une subsomption réelle ou formelle, c'est-à-dire seulement en apparence ou réelle. Et la manière dont j'analyse les choses, c'est que les rapports sociaux de sexe et les rapports sociaux de race, en fait, continuent à coexister avec les rapports, enfin, plus exactement, que les rapports sociaux de classe viennent historiquement plus tard, et c'est aussi la discussion donc des théoriciennes et théoriciens décoloniaux comme Quijano et Lugones, qui disent, en fait, le mode de production capitaliste a commencé, c'est son premier petit début comme ça, il s'appelait pas encore capitalisme, ça a commencé avec des rapports de race organisant l'obtention de travail. Lugones dit, en même temps, il y avait des rapports de sexe ou de genre organisant le travail, et bien plus tard sont arrivés les rapports dits de classe et l'organisation non plus de l'appropriation des corps mais de l'exploitation de la force de travail, rapports sociaux qu'on appelle de classe, etc. Et donc l'idée, c'est que contrairement à ce que Marx pensait, que je simplifie et je résume, mais que les rapports notamment de type esclavagiste allaient être absorbés et disparaître dans les rapports salariaux, et il n'avait pas pensé aux rapports de sexe, mais je les rajoute, contrairement à l'idée qu'il y aurait eu cette absorption réelle, subsomption, pas seulement formelle mais réelle, au contraire ça continue à être un mode parallèle d'organisation du travail. Et moi je fais par ailleurs l'hypothèse que non seulement ça continue, mais sans cesse, disons, le système peut faire passer plus d'activités, les faire exécuter par des personnes soit racisées, soit féminisées, sans les exploiter, en appropriant carrément les personnes, au lieu de seulement exploiter la force de travail. Voilà, on peut, disons, faire marche arrière, en quelque sorte. Je vais le dire d'une manière plus claire. Par exemple, pour l'éducation des enfants, pendant les 30 glorieuses, dans les pays où il y avait des politiques sociales, etc., ben on a fait passer toute une partie du travail de s'occuper des enfants, on l'a fait passer dans le secteur salarié, avec des instits salariés, des infirmières salariées, des médecins salariés, etc. Mais donc on a organisé ce travail plus dans une logique de classe salariée, d'exploitation. Certes, mais salariés. Et puis, avec certaines logiques de crise économique, ou bien avec certaines logiques liées à la mondialisation, il y a cette espèce de ce qui est connu quelquefois comme la crise de la reproduction sociale. Je ne sais pas si c'est une crise, mais ce qui est pratiqué en réalité, c'est de faire reposer, comme on a besoin de la main-d'œuvre féminine sur le marché du travail salarié, de la main-d'œuvre féminine locale, nationale, entre guillemets, et ben on peut dire, ah ben en fait, finalement, ce travail, les hommes, on veut aussi les garder, les hommes nationaux, et ils veulent même rester sur le marché du travail salarié. Donc, on fait appel à un autre type de main-d'œuvre, et au lieu que ce soit une main-d'œuvre pleinement salariée, on prend une main-d'œuvre racialisée, soit parce qu'elle est d'apparence, entre guillemets, racialisée, soit parce qu'on la racialise en la privant de sa citoyenneté, c'est-à-dire on prend des migrants illégalisés, qu'on a illégalisés par des politiques migratoires qui leur permettent pas de venir de manière légale. Et donc là, on fait passer ce travail dans une logique non pas d'exploitation mais d'appropriation, et dans une logique organisée par les rapports de race. Je dis ça de manière assez rapide, hein, mais il y a encore une autre solution, par exemple, préconisée par Marine Le Pen, enfin en tout cas jadis, je pense que peut-être maintenant elle dira non finalement, mais c'est quand même l'idée, bah non, en fait, ça nous arrange pas de le payer, en effet, de le rémunérer, mais on veut pas que ce soit des personnes racialisées venues d'ailleurs qui le fassent, on préfère que ce soit les femmes d'ici, mais elles vont faire gratuit. Donc on va le faire faire dans une logique d'appropriation, mais là d'appropriation dans les rapports sociaux de sexe. J'appelle ça la logique des vases communicants, c'est-à-dire on peut soit le faire salarié, soit le faire gratuit, et dans la partie gratuite on peut le faire faire soit par des femmes en général, soit par des racisés en général. Selon le moment, les rapports de force qui arrivent à avoir voix au chapitre. Mais je pense que jusqu'à aujourd'hui, on peut tout à fait faire reculer des activités qui étaient passées dans le salariat, on peut les faire entre guillemets reculer au sens historique en quelque sorte, vers soit une réalisation dans le cadre des rapports de race, soit une réalisation dans le cadre des rapports de sexe. Dans les deux cas, c'est pas de l'exploitation, c'est de l'appropriation du travail. Je sais pas si c'est clair ce que je viens de dire, mais...
2: Oui, du travail, de la personne entière et de la capacité de résistance aussi, parce que, bon, là, ça me faisait un peu penser aux travaux de Véronica Gago, que tu dois connaître, qui repense aujourd'hui, avec les femmes d'aujourd'hui, notamment en Amérique latine, comment justement cette manœuvre-là que tu viens parfaitement de décrire permet aussi de silencier les femmes, puisque enfin ça me fait penser au cri de dire ben tiens, pose-toi la question, est-ce que tu peux aller manifester et faire la grève, parce que ça va te faire comprendre dans quel système t'es et si t'es disponible ou pas, en fait, hein. Grosso modo, c'est un peu rapide, mais je trouve que cette question-là, elle est fondamentale finalement. C'est-à-dire, est-ce que tu peux faire communauté, ou est-ce que t'es vraiment exploité là et seul, et qu'est-ce qui est endetté, voilà.
1: C'est surtout
2: endetté.
1: Est-ce que t'as une activité salariée? Est-ce que tu es dans le cadre du salariat, et dans le salariat tu es exploité et tu peux faire grève, ou est-ce que tu es approprié? T'es même pas salarié.
2: Bien sûr.
1: Et là, c'est ton corps tout entier. T'es pas salarié. Et là, c'est pas du tout le même type de. Tu peux pas faire grève au sens du salariat.

0: c'est là, Fabio Macedo, que je, c'était ce que j'ai essayé aussi d'expliquer par le fait que l'adoption promeut quand même un modèle familial qui est dans le déni de tout ça et qui fait une famille idéale qu'on voit dans les films et dans les dessins animés. Voilà, mais en fait, en cachant tout le reste, et c'est tout à fait dommage parce qu'en fait, il y a beaucoup de personnes qui ne sont pas dans ces normes-là, qui auraient le droit d'inventer de nouvelles parentalités. Et j'ai pas l'impression que ça, on soit très avancé sur ça. Et pourquoi ? Parce qu'on est toujours en train de penser l'adoption du point de vue de l'adulte et jamais de celui de l'enfant, en fait. Ça, c'est ce que je pense intimement. Parce que pour ceux qui nous écoutent et les auditoristes, je vais juste rapidement prendre le temps de citer les 12 points des droits de l'enfant. Droit à l'égalité. Droit d'avoir une identité. Droit de vivre en famille. Droit à la santé. Droit à l'éducation et aux loisirs. Droit à la protection de la vie privée. Droit à une justice adaptée à son âge. Droit d'être protégé en temps de guerre, droit d'être protégé contre toutes les formes de violence, droit d'être protégé contre toutes les formes d'exploitation, droit de s'exprimer et d'être entendu sur les questions qui le concernent, droit de l'enfant en situation de handicap de vivre avec et comme les autres. Ces 12 points qui font de l'enfant une personne, et je suis pas sûre que dans le système qu'on est en train de décrire, l'enfant est une personne.
1: Pour ce qui relève de l'adoption, l'enfant, il est surtout l'objet d'une démarche d'adulte. Il n'est pas, il est de plus en plus, il y a cette idée qu'on doit prioriser son intérêt. Mais dans les faits, en tout cas, jusque pendant longtemps au XXe siècle, la priorité, c'est surtout celle des adoptants. Ceux qui veulent, les types d'enfants qui veulent, c'est un enfant, voilà, quel âge de bébé, ou alors entre un an et trois ans, c'est une fille, c'est un garçon, et parmi d'autres, critères, et qui ont eu selon la période, selon le temps. Bref. Donc il y a une difficulté aussi de mettre ça en place jusqu'aujourd'hui en France, pour revenir sur la question de la justice autour des enfants. Jusqu'aujourd'hui en France, il y a un débat pour savoir comment est-ce qu'on va prendre en considération la parole de l'enfant. Donc déjà, de quel enfant parle-t-on, de quel âge, à partir de quel âge il a le droit de s'exprimer, est-ce qu'un enfant de 6, 7 ans, 8 ans, est-ce que on peut prendre ça? Comment est-ce qu'on va prendre sa parole? Donc il y a un débat là-dessus. Et voilà, ça peut varier selon la société, quoi. Selon le cadre juridique ou les cadres des normes sociales qui sont en jeu, ça peut varier. Et après, toute la question aussi des droits des enfants, c'est quelque chose des idéalisés. Vous voyez bien que voilà, jusqu'aujourd'hui, on a des enfants qui sont obligés de travailler. On a des conflits, des guerres là, pas aussi très contemporaines. Donc, ce qui s'est passé en Palestine, Israël là, actuellement, dans le cas des bombardements israéliens, avec un nombre très important d'enfants qui ont été recensés morts pendant ces bombardements. On a les cas, pour revenir donc là maintenant, à l'autre conflit qui mobilise beaucoup les Européens, et que c'est le conflit en Ukraine. Il y a toute la question autour des enfants qui ont été, a priori ukrainiens, qui ont été rapatriés en Russie pour les russifier. Donc, ce qui fait débat, donc voilà, c'est des choses qui se passent aujourd'hui. Je parle même pas d'autres cas. On pourrait aller se remettre en Éthiopie, au conflit, voilà, entre l'Éthiopie et l'Érythrée. On pourrait aller au conflit au Congo et bien d'autres pour voir, voilà, qui on est le droit là dans ce cas. Il est, voilà, c'est quelque chose d'idéal à attendre. Mais voilà, il y a une distance, quoi, entre
0: c'est
1: les faits.
0: C'est sûrement idéal et utopique, etc., mais ce sont des lois et des communs, et si on ne les a pas, c'est que ces lois sont communes, parce qu'elles ne sont pas non plus, enfin, je veux dire, c'est pas non plus l'inaccessible étoile, hein, droit de l'enfant en situation de handicap de vivre avec et comme les autres, ça paraît évident, en même temps, c'est juste de...
1: Non, c'est de bon sens, mais en même temps, vous voyez bien, là, on est à Paris... Vous voyez bien que si vous êtes handicapé, que vous soyez enfant ou pas, si vous voulez vous déplacer dans la ville, vous avez c'est compliqué, hein.
0: Oui, tout à fait, bien sûr. Non, mais je dis pas du tout que ce soit appliqué, mais justement comment on peut quand même se relire ça tous les jours pour dire ben on sait où on va. Enfin, il y a quelque chose, on sait pas comment le faire, mais on a une consigne.
1: D'un point de vue historique, je pense que les choses ont quand même évolué. En ce sens, rien que le fait que nous ayons aujourd'hui une loi et une convention internationale qui a été reconnue pour une bonne partie des pays inscrits aux Nations Unies actuellement, c'est déjà quelque chose que de louable. Donc, vous venez de dire, donc, dénoncer 12 droits aux enfants qu'ils ont droit et qui est prévu par la CIDE. Donc, la Convention internationale des droits de l'enfant. Donc, voilà, on peut partir dans un débat, on peut partir de quelque chose, quoi. Mais ça, c'est aussi, on peut le placer dans l'histoire. Donc là, on revient donc à 1989.
0: Oui, elle est datée d'ailleurs, hein, aussi, mais en fait, c'est des choses de base qui, par exemple, justifient, pour après, quand l'entonnoir se referme, qu'un enfant adopté ait aujourd'hui le droit d'aller vers ses origines, c'est justifié par les lois de base, en
1: fait. Tout à fait,
0: hein.
1: ce qui fait que dans les pays où il y a les mobilisations... des personnes adoptées qui sont plus des enfants, mais des enfants qu'aujourd'hui adultes, qui se mobilisent pour justement pour avoir leur droit, par exemple, à accéder à leurs origines. En France, c'était un débat qui va avoir lieu, pas forcément pour la question pour l'international, mais c'est surtout pour les enfants nés sous le secret. Et qui demandaient dans les années 90 notamment et d'avoir un cadre légal leur permettant de remonter leurs origines et qui a été un long débat et qui va culminer jusqu'en 2002 avec la loi qui va permettre justement à ces enfants d'avoir quelques cadres légaux pour accéder à leurs origines. Et il y a le Conseil national d'accès aux origines personnelles, le CNAOP, qui va être créé à ces moments-là. Et aujourd'hui, le débat poursuit surtout poussé par les questions de l'international. Donc, il y a toute la question de naissance sous le secret. Ça va mélanger, en fait, avec d'autres droits, notamment les droits de femmes, à pouvoir accoucher et en secret. Et donc, une des discussions depuis des décennies, pour le coup, est quel droit prioriser ? Est-ce que le droit des femmes d'accoucher en total secret, ou alors au droit de cet enfant, à ces moments-là enfant, mais plus tard une personne adulte, majeure, de réclamer l'accès et à leurs origines personnelles, ne serait-ce que pour des questions, par exemple, de santé. On a parlé ici un moment de la question génétique, de savoir s'il a de particularités d'un point de vue médical qu'il faut qu'il observe dans sa vie. Donc ça, c'est un débat qui est toujours en cours, mais qui date pas d'aujourd'hui.
2: Mais après, pardon, juste ce que je trouve fou, c'est que là, du coup, quand même, je sais pas comment c'est possible à prendre en compte exactement, mais ça m'interroge que les géniteurs, ils puissent quand même continuer à passer sous les radars, quoi.
1: Dans quel sens, Julie? Ouais,
2: c'est la femme qui a accouché sous X, qui voit en fait le secret auquel il doit être mis fin, mais en fait, comment on fait pour retrouver le géniteur?
1: Oui.
2: Là, il faudrait tous leur faire des tests.
1: Non, c'est-à-dire, il faudrait... Oui, tout à fait.
2: Parce qu'en fait, en vérité, c'est savoir que la moitié de son origine est quand même...
1: Tout à fait.
2: Moitié est tout aussi importante.
0: Et je voulais juste aussi peut-être rebondir que effectivement, ces associations se sont créées avec des gens, parce que ça renvoyait au transgénérationnel dont tu parlais, ou à la psychogénéalogie qui peut varier d'une personne à une autre, hein, je veux dire, je veux pas faire une généralité, mais qui se pose souvent quand au moment de devenir soi-même parent. En tout cas, toutes ces associations sont nées de trentenaires ou de quarantenaires qui se voyaient en fait dans l'impossibilité d'arriver, enfin empêchés quelque part de façon psychosomatique ou simplement avec des questions, et qui tout d'un coup on rentre là dans ce qu'on appelle, enfin pour moi, et que je découvre que récemment, c'est ça qui me paraît fou, la violence des secrets d'État, c'est-à-dire qu'en fait on fait rétention d'informations qu'on veut pas délivrer, ou même on a éliminer des informations pour se protéger, l'État ou les institutions ou les organisations ou même les fondations catholiques, les anciens internats et tout ça, ont brûlé des informations. Donc en fait, il y a une violence du secret d'État, en fait.
1: Je ne sais pas si secret d'État, je ne sais pas si c'est le bon emploi. Mais oui, il y a une forme de secret, oui, qui peut se jouer là-dedans et que la question se pose, oui, effectivement. La question se pose sur l'accès, justement, aux personnes après, et sur l'accès à leurs origines. Et ça, on le dit quand les informations sont disponibles, parce qu'il peut tout à fait, la personne peut, prenons un cas idéal, quoi. Donc la personne, à un moment donné, une personne qui a été abandonnée, puis adoptée, et dans son pays ou ailleurs, quoi, ou à l'étranger, Elle exprime à un moment de sa vie son souhait de connaître ses origines et donc de revenir à son cadre, à son géniteur, sa génitrice, on va dire ça comme ça. Bon, et disons qu'elle est soutenue. Disons qu'elle est soutenue, elle arrive, et que l'État ou l'association, elle détient encore un certain nombre de papiers. Mais elle peut tout à fait se retrouver avec des papiers qui ne disent pas beaucoup. Ni si on prend les cas des naissances sous les secrets, en France, pratiqué jusqu'à, je pense que c'est encore le cas. Je sais pas si ça n'a pas changé, justement, plus récemment pour accommoder les droits de personnes qui sont nées dans ce cadre-là de connaître leurs origines. Mais c'était la possibilité, donc, d'avoir, de pouvoir carrément occulter sa filiation, le fait que cet enfant a été généré à un moment donné. Et donc, faudrait-il justement que les papiers, quand ils existent, qu'ils puissent aider la personne ou pas. Ce qui se passe de nos jours, hein, c'est que pas mal du monde va recourir aux tests ADN, qui en France sont interdits, mais qui vont recourir quand même aux tests ADN, qui vont aussi recourir aux réseaux sociaux. Les réseaux sociaux, les deux inventions qui vont effectivement provoquer une sorte de révolution dans l'accès aux origines personnelles, c'est pas forcément la loi. Est-ce que, voilà, un pays donné, en l'occurrence, on peut parler ici de la France, qui a créé un dispositif en 2002, donc le KINAOP, pour servir de recours à ces personnes qui souhaitent connaître leurs origines. Donc, mais la vraie évolution, ce sont les réseaux sociaux et les tests ADN qui vont permettre à des personnes qui sont en quête de leurs origines de se procurer cette information.
2: Mais du coup, pardon si je peux me permettre, mais en fait, il y a plusieurs trucs là-dedans. C'est qu'une fois qu'on... Parce que si on connaît ses origines grâce à un test ADN, mais qu'on ne peut pas faire valoir ses origines dans le système légal, enfin disons, une des questions qui se posent, c'est pas seulement les maladies ou je sais pas quoi, il y a aussi les questions d'héritage.
1: Oui, tout à fait.
2: Et là, à travers le test ADN, ça suffit pas pour être reconnu comme les enfants de ses parents, et surtout des pères, par exemple, il manque une étape après pour si jamais on veut bénéficier d'un quelconque héritage. Et l'autre chose que je voulais peut-être souligner, c'est que il me semble que plus que le droit à la vérité des origines, je pense que ce qui est le plus troublant pour les enfants, je ne vais pas faire une généralité absolue, mais quand même...
1: Enfant aujourd'hui adulte.
2: Oui, adulte, pour les, ouais.
1: Pour les personnes adoptées.
2: Pour les personnes, pour l'ensemble des personnes, parce qu'en fait, j'insiste sur le fait qu'il y a plein de gens qui, sans être adoptés, leurs origines ne sont pas claires ou ne sont pas ce qu'ils croient, ou etc. Et, ce qui est plus problématique, me semble-t-il, c'est pas tellement de pas savoir, c'est qu'on vous raconte n'importe quoi. C'est qu'on vous mente, en fait. D'une part, soit en vous disant telle personne c'est vraiment ton père, ta mère et c'est faux, soit en disant ils t'ont abandonné et c'est faux, soit en disant, enfin, c'est ça qui est problématique en fait. Et je voudrais juste quand même revenir parce que tu en as parlé, mais je pense qu'on peut en parler encore plus. Tu l'as évoqué de manière assez prudente, l'histoire de on fabrique des enfants à adopter. Mais moi je pense à des exemples. Des enfants, ils se sont carrément volés dans la rue, quoi. C'est oui, même pas. Il y a aussi ce que tu as dit avec on prend une femme enceinte et on lui dit oui.
1: Oui.
2: Mais il y a aussi carrément, genre, ils vont avec le filet de pêche et ils les volent,
1: non,
2: quoi.
1: Tout à fait, oui. Non, c'est établi. Wow. Disons que la prudence, elle vient du fait que c'est qu'on ne peut pas. Et ça, c'est vrai, c'est effectivement quelque chose qui, je fais attention. C'est qu'on ne peut pas réduire l'adoption. À cela.
2: Tout à fait, bien sûr.
1: Donc, est-ce que de fait, tout à fait illicite et autres, tout à fait, voilà, criminels pour certains, et ils ont existé, oui, ils ont existé. Mais est-ce qu'on peut réduire l'ensemble des adoptions à ceci?
2: Non. Non, pas du tout. Non. Mais je pense que ça fait une différence pour les gens de pouvoir penser que, en fait, ils n'ont pas forcément, parce que quand même aussi un truc dur, me semble-t-il, c'est le fait d'être abandonné. Mais il y a des gens, ils ne sont pas du tout abandonnés. Ils ne sont pas du tout abandonnés. Ils ont été volés, quoi. Oui. Et disons, je pense à ça, c'est aussi ce que j'ai connu, mais il y a aussi tous les enfants volés dans le cadre de la guerre. Parce que moi, j'ai vécu au Salvador, et donc au Salvador, il y a eu tous les enfants, l'armée arrivait, ils massacraient tout le monde, ils gardaient quelques gosses, et après, avec la complicité notamment de l'ambassade de France, voilà, pour la nommer, et d'autres ambassades, ils les ont exfiltrés, et en tout cas, moi, j'habitais avec un des fondateurs de l'association qui s'appelait, pas Hijos, qui s'appelait Pro Búsqueda, qui les cherchait. Et bon, un petit peu sur le modèle de Hijos et Hijas en Argentine. Et enfin voilà, je pense aussi à ces enfants-là, et Mais pareil, c'est compliqué. Une fois que éventuellement ces enfants étaient retrouvés, là je parle des enfants du Salvador, en Europe, par exemple en Allemagne ou en France ou quoi, un autre moment délicat, c'est quand même, parce que là, ces enfants qui n'ont pas demandé à connaître leur origine, eux, ils ont grandi tranquillement en pensant, on ne sait pas quoi exactement, mais enfin, ils n'ont pas forcément pensé qu'ils étaient adoptés, quoique, mais enfin, et c'est tout d'un coup leur dire, mais en fait, pas du tout, ta vraie famille, entre guillemets, elle est au Salvador, dans le bled perdu.
3: C'est la trahison, en fait, du mensonge.
2: Ouais, c'est tout ça, et puis c'est aussi quand même, d'un coup, alors qu'ils étaient quand même, voilà, ils ont grandi, ils ont fait toute leur vie, mettons, en Allemagne, et on leur dit, bah non, en fait, ta famille, elle est à Saint-Vicente, y a pas l'eau, y a pas l'électricité, ta famille, ils ont pas le sou, d'ailleurs, c'est pas vraiment, ils ont, la moitié ont été massacrés, et maintenant, va revoir ta grand-mère, tu

0: Le premier service qui vont rapidement se rendre compte des actes illicites qui sont commis sur place. On pourrait dire que c'est, voilà, ce sont les services qui vont limiter la casse d'une certaine façon. Parce que les moyens qu'ils avaient pour pouvoir nier une demande d'adoption dans les années 70-80, c'est l'époque de la guerre, Salvador, la guerre civile, au Guatemala, voisin, dans les années 80 aussi. Et puis le système de marchands d'adoption d'enfants qui s'ensuit à la fin de ces guerres-là. Et les services diplomatiques, ils vont voir ça très vite. Ils essayent de limiter, mais ils n'ont pas forcément les moyens. Ils n'avaient pas non plus l'opinion, entre guillemets, l'opinion publique française de leur côté, parce qu'il y avait une injonction. Et ça là maintenant, beaucoup moins. Mais si on revient, ne serait-ce que jusqu'en 2010, au tremblement de terre et en Haïti, et le rapatriement qu'on a fait d'enfants qui n'avaient pas encore fini la démarche d'adoption un peu à l'arrache avec... C'est, disons que les services diplomatiques, ils pouvaient pas tout faire. Ils pouvaient pas tout faire, et il y avait d'autres enjeux qui étaient beaucoup plus prenants, que ce qu'ils pouvaient faire les services diplomatiques sur place. Et bref, c'est compliqué, quoi.
1: C'est compliqué, mais je crois que l'adoption internationale, c'est de toute façon un sujet niche, hein. Ça concerne pas beaucoup d'enfants par rapport à tous les enfants du monde, heureusement, encore. Mais par contre, c'est tellement révélateur de ce que Jules Falquet comment appelle la combinatoire straight, c'est-à-dire c'est tellement révélateur de, en fait, c'est on crée la famille idéale, mais c'est pas du tout un enfant dans ce parcours-là, ça va être la résultante de d'une mécanique institutionnelle incroyable pour arriver à ce qui change de pays, à ce que à devenir adopté en plénière par une autre famille. Enfin, ce déracinement-là, ça n'a rien à voir, finalement, je crois que tu l'expliques très bien à un moment donné, ça n'a rien à voir avec l'amour, la naissance, le désir d'enfant, avec tout ce que... Ça n'a rien à voir, c'est en fait un système.
0: Non, c'est le résultat de cela. Donc, dans les cas d'adoption, ce qui va...
1: instrumentalisé par un système qui s'en nourrit, quoi.
0: Le moteur de l'adoption, du système adoptif, c'est quoi? Ce n'est pas le fait que des enfants n'aient plus de parents, mais le véritable moteur du système adoptif, et ça c'est le cas encore jusqu'à aujourd'hui, c'est surtout la recherche par des personnes qui ne peuvent pas ou plus avoir d'enfants. C'est ça le moteur. Et donc ensuite, va se créer autour de ces moteurs-là les institutions, les associations, les œuvres d'adoption, les systèmes d'État, que ce soit dans un État donné, dans un pays donné, ou alors qui va avoir une expansion vers l'international, mais qui va s'adapter. Va s'adapter à quoi ? Va s'adapter à ces moteurs initiales qui est la volonté de faire famille avec enfant de la part des personnes qui ne peuvent pas en avoir. Voilà.
2: Je suis d'accord avec toi, c'est important de dire ça, mais je pense qu'il y a quand même aussi des situations, et tu l'as dit aussi tout à l'heure, où il y a, parce que je crois que ça peut être quelquefois la demande, et c'est quand même souvent ça, mais il y a aussi l'offre d'enfants qui quelquefois est entre guillemets mal maîtrisée, au sens où tu l'as dit, il y a les endroits où il n'y a pas de contraception, il n'y a pas d'avortement autorisé, et donc là il y a des enfants qui naissent alors que en fait ils n'étaient pas souhaités. Et notamment aussi, et vraiment, je pense à des cas très concrets, hein, les enfants de l'inceste, quoi. Les bébés de l'inceste. Et là, je pense à des cas vraiment très précis. L'enfant naît, et le bébé naît, et soit on le laisse mourir, soit on trouve rapidement, hyper rapidement, quelqu'un qui le prend. Et en fait, c'est pas des personnes qui en avaient forcément un gros désir à la base, ni même des couples, ni même des rien du tout. Enfin voilà, je pense à une amie,
1: c'est ce que tu appelles l'accident utile.

0: Alors, utile parce que l'inceste s'est quand même produit et qu'il n'est pas forcément. Enfin voilà.
1: Ouais, ça c'était à une autre période historique, mais là, enfin, je pense vraiment à c'est ça. Et avec, mais tu as raison au sens où c'est pas là, c'est pas dans le cadre des structures formelles d'adoption. C'est dans des cas, je révèle des trucs horribles, mais où là carrément, il y a un système qui permet de déclarer faussement l'enfant comme né de la femme qui se retrouve à l'adopter dans les 24 heures, parce que sinon il meurt, quoi.
2: Oui, et sous position d'enfant. Mmh. Oui, qui est punissable. Hein,
1: et, ah ouais, et,
2: qui est punissable par la loi.
1: Et, donc, et tout ça fait avec les bonnes sœurs.
0: C'est ça, parce qu'en fait, moi, ça résonne un peu Lebensborn et enfin cette période-là, en tout cas, 45-50.
1: Non, je parle de non. Beaucoup plus récemment.
0: Ok, ah, d'accord. Et donc, transité aussi à nouveau par les institutions catholiques, parce que voilà, c'est bien, ça passe.
1: Parce que, voilà. En fait, il y a une partie, je sais pas comment dire, il y a une partie qui est héritière de l'autre, de la partie formelle, légale, autorisée, et puis, ben, les mêmes institutions ou un peu les mêmes personnes peuvent aussi se retrouver à gérer des enfants, voilà, malvenus. Et qu'elles ne veulent pas laisser mourir malgré tout, et à chercher comment quoi en faire, quoi.
2: Non, mais tout à fait. Ça, c'est si on met ça d'un point de vue historique, comme on le sait, l'infanticide, ça date depuis très longtemps. Et c'est vrai que l'Église catholique va essayer, à partir d'un certain moment, voilà, de minimiser ou de prendre en charge ses enfants, notamment les enfants. Pour leur donner, pour faire de sorte qu'ils leur gardent en vie, et ainsi de suite. Et non, effectivement, c'est une question, elle est posée depuis longtemps, et l'adoption, justement, elle peut...
0: Et pour satisfaire quand même un ordre tout à fait patriarcal, hein, parce que là, soyons clairs, dans le système incestuel, ou incestueux, il y a vraiment passage à l'acte, grossesse, etc., etc., c'est souvent des rivalités de pères. C'est pas forcément un effacement de père, hein. C'est un père qui prend le dessus, mais en fait, c'est pas assumé dans la famille, donc l'enfant va devoir effectivement disparaître, donc être caché.
2: Mais pour l'infanticide, pas tout vient de la question de l'inceste, hein. Ni les infanticides, ni les abandons d'enfants.
1: Bien sûr.
2: Donc.
1: Et disons qu'il y a des enfants qui naissent dans des circonstances particulièrement. Où ils sont malvenus, et là
2: oui,
1: où ils sont
2: plus non désirés,
1: c'est,
2: disons,
1: c'est l'inceste, quoi.
2: Oui, tout à fait, ouais. Qui naissent du viol.
1: Il y a d'autres, voilà, il y a d'autres. Mais c'est plus facile à cacher quand c'est un viol plus lointain, entre guillemets. Hein.
0: Le lien avec les infanticides, c'est qu'il y a quand même beaucoup de femmes qui gardent cet enfant-là, qui ne peuvent pas avorter, ou parce qu'il y a déni de grossesse, parce que souvent dans les viols, et même les viols de guerre, il y a la femme, il faut qu'elle réalise qu'elle porte cet enfant-là, non ? Ça peut être long. Et effectivement, l'enfant de la honte, quand même, il conduit à pas mal d'infanticides, hein. Il faut reconnaître. Parce que c'est très compliqué pour une femme d'accepter l'enfant. Et c'est encore à nouveau social, ça. C'est-à-dire que très souvent, il y a des femmes qui sont aussi rejetées de leur famille parce qu'elles ont été violées.
2: Non, si on prend... Il n'y avait pas besoin d'être violé pour être rejeté. Il suffisait d'avoir une grossesse dite illégitime. Une grossesse, c'est-à-dire en dehors du cadre matrimonial. Mm-hmm. Donc, il suffisait de qu'une grossesse qui n'y avait pas forcément eu lieu suite à un viol ou à un inceste, mais que tout simplement a eu lieu. Et que, mais c'est juste que c'était a eu lieu en dehors du mariage, et donc... était tout à fait mal vu, les femmes étaient jetées à l'opprobre, et du coup, que fait-on de cet enfant et de cette femme? Donc, voilà, donc des stratégies, toutes sortes de stratégies vont être mises en place, soit avec la complicité de la famille de la femme, ou non. Ou non. Parfois, le propre social, il est tellement important dans une société donnée, à une période donnée, hein, pour des questions religieuses notamment, que les femmes vont décider d'elles-mêmes de partir pour faire la grossesse ailleurs. Parfois, elles peuvent partir pour de bon, ou alors elles partaient, avaient l'enfant, abandonnaient l'enfant sur place, puis ensuite, elles rentraient dans leur communauté, dans leur ville, dans leur pays. Donc ça, ça existe, hein. Ça, de nos jours, beaucoup moins, mais ça existe. J'ai documenté des cas comme ça dans ma thèse.
0: Très bien.
2: Donc voilà, c'est ouais, ça peut aller très loin.
0: Oui, oui. Je trouve que c'est passionnant, qu'il y a plein de choses à dire, que c'est un peu chaotique la façon dont on y va, parce que c'est voilà. Mais je trouve qu'il y a plein de pistes. Et ce que moi, ce qui m'émeut beaucoup, c'est qu'il faut qu'on arrive à déclencher une parole là-dessus, parce qu'on parle beaucoup et des fois, pour moi, d'ailleurs, ça me rend assez mal à l'aise des VSS, des violences sexuelles et sexistes, et que très souvent, c'est quand même du point de vue des femmes, des adultes, et rarement vu avec les lorgnettes de l'enfant. Et donc parce que finalement il est que le dommage secondaire ou collatéral de ça, et avant qu'il soit élevé au rang de la personne qui va pouvoir accepter et intégrer ça, il y a du chemin à faire. Voilà, je voulais lire aussi les derniers paragraphes de l'étude historique sur les pratiques illicites dans l'adoption internationale en France, donc coécrit par Fabio Macedo et Yves de Necher, pour aussi marquer, on va dire, voilà, l'ambiance dans laquelle cette recherche se fait et quelles en sont les perspectives. Cette étude, rédigée à quatre mains par deux historiens, ne prétend pas apporter toutes les réponses aux questions posées actuellement sur les pratiques illicites dans l'adoption internationale. L'approche historique développée repose d'abord sur l'analyse des archives publiques disponibles, c'est-à-dire classées, inventoriées et consultables. Les nombreuses autres sources en France et à l'étranger, dossiers personnels, dossiers de jugement, dossiers administratifs, OAA, AFA, associations de parents, associations de personnes adoptées, intermédiaires, personnes physiques ou morales, peu ou prou disponibles ou à créer comme les sources orales, ont été mentionnées et mériteraient bien sûr d'autres travaux historiques approfondis. Il y aurait également, en marge de l'international, une étude à mener sur les pratiques illicites dans l'adoption nationale. Dans la démarche mise en œuvre, toute caricatures, simplisme ou simplification ont été bannis. Sans chercher à complexifier artificiellement les choses, il a été nécessaire de présenter au-delà des faits la complexité des contextes, des enjeux et des interactions entre acteurs. Tous les acteurs impliqués dans l'adoption internationale ont été confrontés aux pratiques illicites. Certains en ont été les auteurs, d'autres les ont couvertes ou les ont laissées faire, d'autres encore les ont combattus avec plus ou moins de résultats. En histoire, en raison de la méthode mise en œuvre, il est délicat d'appréhender les années les plus récentes. Dans leurs disciplines scientifiques respectives, les sociologues, les anthropologues, les psychologues et les juristes pourraient apporter des éléments de réponse à la question qui prolonge cette étude. Les pratiques illicites ont-elles existé dans les années récentes et toujours aujourd'hui ? Si la réponse est affirmative au regard de faits dénoncés et documentés par des rapports étrangers, des lanceurs d'alerte ou par la presse, l'ampleur du phénomène est tout autre que dans les périodes antérieures. Aujourd'hui, il y a 20 fois moins d'arrivées d'enfants étrangers adoptés en France qu'il y a 20 ans. Le contrôle de l'adoption internationale est donc plus réalisable avec des moyens plus efficients dans un cadre normatif international bien établi. Toute pratique illicite est donc intolérable. Pour cerner encore mieux les pratiques illicites et celles d'aujourd'hui, la science ouverte et participative peut apporter son concours aux chercheurs, aux chercheuses. Outre la publication en open access de ce compte-rendu de recherche, la base de données réalisée dans le cadre de cette étude peut constituer un véritable outil de création de connaissances. Toutes les personnes intéressées par le sujet peuvent s'en emparer, non seulement pour la consulter et l'interroger, mais aussi pour l'enrichir en signalant des éléments qui y seront insérés régulièrement. Les auteurs de cette étude espèrent que sa lecture participera à une meilleure connaissance des pratiques illicites dans l'adoption internationale et que les personnes concernées pourront replacer leurs histoires personnelles, toutes différentes, dans une histoire plus globale de l'adoption internationale. Janvier 2023, Fabio Macedo et Yves de Necher.

0: Alors, les violences génitales incestueuses, si elles se produisent, sont-elles une manière de nier plus encore une relation de parenté? Sont-elles pour l'homme géniteur une manière de se nier comme père? En commettant paradoxalement un crime qui est la marque même du « droit » entre guillemets, patriarcale par excellence. Sont-elles une manière perverse mais malgré tout attendrissante, trouvée par le géniteur, de chercher à créer malgré tout un lien empêché, soit avec l'enfant, soit avec sa mère, entre parenthèses, mauvaise réponse. Et comment lire à l'aune de ces questions, les violences pédocriminelles institutionnelles dans le cadre raciste colonial des pensionnats tenus par des femmes et des hommes d'église européenne.
1: Je ne sais pas si on peut vraiment comprendre ce que je vais vous dire là. C'est très dense et très ramassé.
0: C'est très dense.
1: Mais je voulais insister sur un truc parce qu'en fait, je vais parler de l'histoire de mon arrière-grand-mère.
0: Oui, mais en fait, je voulais en venir à ça parce que je voulais lire ce passage où toutes ces questions et bien d'autres, je me les suis posées en observant l'histoire coloniale d'Abi Yala, en considérant le présent, en parlant autour de moi, en lisant avec mes amis, en considérant l'histoire de mon arrière-grand-mère ou du reste de ma ou de mes familles. Et comme première concernée à plusieurs titres, je n'ai pas trouvé de réponse claire. Mais en me mettant à écrire, dans un état un peu second, ces 10 chapitres, j'espère avoir contribué à faire changer le camp à la sidération, la peine,
2: la colère et la honte. À l'échelle de chacun, chacune de nous, mais aussi des familles et des groupes tout entiers. Elles doivent quitter le camp des agressés, des femmes forcées à porter des enfants, ainsi que des enfants nés dans ce cadre. La honte d'abord, la reconnaissance de responsabilité ensuite, la réparation enfin, doivent retomber sur les agresseurs.
0: Et c'est peut-être ma question finale, c'est-à-dire quel est le pont aussi entre vos recherches, ces démarches-là, les engagements, ce qu'on peut arriver à politiser entre... notamment politiser les rapports adultes-enfants, et ça, ce serait toute une autre émission à faire, je pense, mais on l'a abordé, je crois. Quels sont les ponts entre ce que vous faites, ce que vous menez, et un engagement, je dirais, plus politique ou plus intime?
1: Un peu des deux, mais je veux juste revenir sur un... Parce que je me suis quand même rendu compte en lisant et relisant l'histoire de mon arrière-grand-mère, donc ouais. Elle était... ukrainienne, et à l'époque où, je sais pas, c'était pas très, toutes ces frontières étaient pas très bien délimitées, mais le fait est que elle est née peu de temps après l'abolition du servage. Sa mère, c'est clair qui c'était une femme de paysan relativement aisée, je sais pas, un petit koulak à mon avis. Si je comprends bien les choses, les koulaks, c'était les petits propriétaires, c'était pas les serfs, justement. Mais voilà. Et par contre, le mari de cette femme, qui était sa mère, il était parti quand elle est née. Lui, ça faisait déjà un moment qu'il était parti à la guerre de Crimée. Donc, matériellement, à moins qu'on adopte l'idée de l'enfant endormi, qui existe dans l'islam, mais là, à part ça, c'est pas possible, quoi. Qu'elle ait été la fille du mari de sa mère. Mais par contre, ce qui s'est avéré quand elle avait 5-6 ans, c'est que sa mère avait été amenée à travailler au château de temps en temps, et qu'en fait, au château, il y avait un vieux châtelain, son fils, et que un jour où donc mon arrière-grand-mère est allée au château, le vieux châtelain a dit « Oh, quel enfant qui ressemble incroyablement à mon fils !» Et voilà, donc d'un coup il a dit, comme c'était le châtelain, il a pas hésité une seule seconde, il a dit vas-y, je vais l'adopter, enfin justement pas l'adopter, je vais la prendre au château et je vais l'élever au château. Bien sûr, chère mère, tu es complètement d'accord. Donc la mère, elle a pas vraiment beaucoup eu le choix, d'autant plus que le père qui était en Crimée, le père supposé en Crimée, allait revenir, je suppose, je sais pas si c'est rentré dans l'équation. Mais bon, donc elle a laissé sa fille, elle l'a envoyée au château. Au début, ça s'est pas trop mal passé parce que le grand-père, il était très fan de la petite. Par contre, le géniteur lui-même, je pense qu'il était moyen content. Et puis, entre-temps, lui, il s'était marié et il avait aussi des enfants. Et elle, c'était une enfant, assez rapidement, le grand-père est décédé, et là, elle s'est retrouvée toute seule avec son géniteur, la femme de son géniteur, son demi-frère, et elle avait le statut de pupille, un truc un peu comme ça. Et en fait, elle s'est retrouvée à faire la servante de son demi-frère, avec un statut complètement, pour le coup, bâtard, c'est vraiment le cas de le dire. Mais il y a plusieurs trucs à dire autour de ça, il y a plein de trucs à dire, mais ça finalement, ça l'a amené à la migration. Hein. Au bout d'un moment, la situation était vraiment intenable, elle l'a résolue en partant, et en ne revenant jamais. Mais aussi, ça a été possible, la relation sexuelle dans le cadre duquel elle est née, n'a été possible que grâce au fait que la paysanne un peu aisée, en fait, elle était une paysanne un peu aisée parce que elle avait étudié, parce que le vieux seigneur lui avait payé des études, parce que déjà à la génération d'avant, il était de coutume dans la noblesse à cet endroit-là de prendre des enfants de classe populaire, paysans, paysannes, mais pas les plus bas, pour les faire jouer avec leurs propres enfants. Donc ce que je veux dire, c'est qu'il y a un système de captation d'enfants à différents degrés, pas forcément pour tout de suite les intégrer dans la famille, mais là en fait, sur deux générations, il y a ce système de captation, et en quelque sorte, le père de mon arrière-grand-mère, le jeune châtelain géniteur mais jamais père, avait connu la mère de mon arrière-grand-mère dans le cadre déjà d'une espèce d'appropriation à la génération d'avant. Je ne sais pas si c'est très clair ce que j'essaye de dire, mais donc je me suis rendu compte, j'avais beaucoup travaillé sur l'Amérique latine, les femmes africaines en esclavage, les femmes autochtones, les machins, etc. Mais en réalité, à la même, les abolitions de l'esclavage et du servage d'ailleurs d'un côté et de l'autre sont à peu près à la même période, et les pratiques notamment de captation d'enfants, de production d'enfants bâtards, disons toute la complexité des liens familiaux, des logiques de procréation, des logiques de qui prend quels enfants pour en faire quoi, il se passe des choses dans beaucoup d'endroits. Et quand même, pour moi, c'est intéressant d'essayer de voir aussi toutes les conséquences transgénérationnelles de tout ça, et aussi donc par exemple là de faire le lien avec elle a eu la possibilité de migrer et elle a résolu cette difficulté d'insertion dans les rapports familiaux officiels par le départ, quoi. Et à la fois elle est partie et je pense qu'elle s'est fait aussi à moitié jeter dehors, quoi. Et ça, je vais en profiter pour dire, puisque tu aimes le Pérou, je mentionnerai la merveilleuse péruvienne Flora Tristan, oui, franco-péruvienne.
2: Bien sûr, ça, son histoire aussi, elle est...
1: Non, l'histoire est tout à fait, voilà. Et elle, son premier livre, qui date de 1830, si je ne dis pas de bêtises, il s'appelle, ou 33, peut-être 33, Nécessité de faire bon accueil aux femmes étrangères. Et les femmes étrangères, explicitement, elle dit, ça peut être des femmes de la campagne vers la ville ou d'un pays vers un autre, toute une partie des femmes qui sont obligées de partir et d'aller en ville ou dans un autre pays, c'est les filles mères. Ce qu'elle appelle les filles trompées, les femmes trompées, etc. Et elle préconise de ne pas les laisser toutes seules. Avec
2: celle qui marche aussi, ouais. Enfin, alors, je sais pas si elle écrit ça du Pérou ou de France, parce qu'en fait, elle a vécu beaucoup en France, et elle a été rejetée, elle.
1: Alors, elle, en fait, ses parents ne s'étaient pas mariés au civil, parce que à ce moment-là, dans le cadre révolutionnaire, il y avait plus, je sais plus exactement, mais en tout cas, donc, le mariage de ses parents n'est pas reconnu. Son père, il est péruvien, sa mère, me semble-t-il, elle est espagnole, en fait, mais ils vivent en France, je ne me demande pas pourquoi.
2: À Paris, ouais.
1: Et en fait, quand au début son père, il est d'une famille aisée, etc., du Pérou, mais il meurt quand elle est encore enfant, et comme le mariage n'est pas formellement reconnu, elle se retrouve, la mère, et donc Flora Tristan petite, se retrouve une main devant, une main derrière. Là, sa situation économique est très précaire, elle se marie à 17 ans avec son employeur, ça se passe mal, finalement, elle ne peut pas divorcer parce que Napoléon... avec le code Napoléon, a réinterdit le divorce, pas de bol. Donc elle fuit avec ses enfants, elle se cache, il lui tire dessus le mari, enfin bon, ça se passe très très mal. Et à un moment donné, elle se dit, ah, quand même, du côté de mon père, même si c'est pas reconnu, et au Pérou, ils sont fortunés, je vais essayer d'y aller et voir si il me donne pas ma part d'héritage, quoi. Voilà, et donc elle va au Pérou, elle se débrouille pour aller au Pérou, mais en fait sa famille péruvienne dit bah c'est sympa que tu sois venue, mais c'est tout quoi.
0: C'est des arariquipiños.
1: Exactement. Donc il la traite plutôt bien, mais quant à lui donner une part d'héritage, ça il n'en est pas question quoi. Mm. Et donc en revenant. Là, elle commence à écrire. Elle s'est aussi rendue compte qu'au Pérou, les femmes participent politiquement, à la fois les paysannes indiennes et les femmes urbaines, qu'elles ont participé aux luttes indépendantistes. Mmh. Et entre une chose et l'autre, ça la motive énormément à s'engager elle-même et à commencer à écrire. Et donc, son premier livre, c'est ça, c'est « Nécessité de faire bon accueil aux femmes étrangères ». Et ça part, c'est enraciné dans son propre vécu, mais elle voit beaucoup plus loin qu'elle-même. Bien sûr, enfin pas bien sûr, mais elle a la faculté de voir beaucoup plus loin qu'elle-même, mais elle pense notamment donc à toutes les femmes qui ont moins d'argent que les hommes. Elle c'est intéressant quand même, je tiens à le préciser, à l'époque, hein, on est en 1830 et quelques, elle dit on fera des espèces d'auberges et tout, et les gens qui veulent se cotiser, bienvenue tout le monde. Mmh. Et je propose que comme les hommes gagnent plus d'argent que les femmes, ils donnent deux fois plus.
0: Voilà.
1: C'est bien pensé quand même. Et elle dit aussi, je propose que pour que les femmes qui ont besoin reconnaissent les gens qui sont leurs sympathisants et leurs sympathisantes, je préconise que les gens mettent un petit ruban blanc sur leurs vêtements, comme ça, les femmes qui ont besoin, elles savent tout de suite à qui elles peuvent s'adresser en confiance et tout.
0: Ah oui.
1: C'est pas mal, enfin, elle avait beaucoup d'idées pratiques assez intéressantes.
0: Mais oui, mais donc peut-être c'est sur ça qu'on peut conclure sur éventuellement des perspectives où de toute façon que ce soit l'enfant ou la femme illégitimisée, je sais pas comment dire. Enfin, qu'il y a peut-être d'autres modèles et d'autres façons de faire communauté pour vivre. Moi, dans l'idée de retrouver ses racines, il y a quelque chose aussi qui me convient pas forcément parce que souvent il y a aussi la problématique d'être enraciné, beaucoup trop enraciné, ou voilà. Enfin, et je pense à Geneviève Prouvot parce qu'elle m'a donné un peu de souffle là-dessus en réfléchissant justement sur ce que c'était que de faire famille, d'habiter dans un même lieu, d'habiter un même terreau, sans se dire c'est le mien et ma propriété et m'enraciner, mais réellement en l'habitant et en le partageant.
1: Féminisme de la subsistance, pas mort.
0: Qu'est-ce que t'en penses, Jules? Parce que, en fait, moi, je trouve qu'on est, ça peut être un schéma, il y en a d'autres. Il est permaculture, il est retourné aussi à des liens qui soient vrais et pas forcément basés sur les tests ADN ou je sais pas quoi, ou aussi sur l'épigénétique et non pas que la génétique qui ne conduit pas forcément aux mêmes maladies pour tous, etc. Est-ce que pour un historien, une sociologue, une philosophe comme vous, Jules Falquet, est-ce que c'est bien que les paroles, de dire, ben plus il y aura des récits comme celui de Daria en Ukraine, plus voilà, est-ce que vous avez besoin de témoins? Est-ce que là, par exemple, on peut dire aux auditoristes, mais en fait, il faut raconter vos histoires personnelles parce que finalement, il y a des grands pans qu'on ignore encore et qui ont été cachés et qu'on est juste en train de faire réémerger des pratiques.
3: Ouais.
0: C'est une question.
1: Moi, je dis pas nécessairement qu'il faut raconter, dévoiler, je sais pas quoi. Enfin, il faut pas forcément le faire dans n'importe quel cadre, n'importe
0: ça,
1: comment.
0: Ça, c'est sûr, c'est sûr.
1: Voilà. Mais par contre, je pense que je reste sur l'idée très importante des luttes féministes, c'est que la honte, elle doit changer de camp, quoi. Mmh, honte, elle doit pas être sur les enfants considérés comme illégitimes, ni sur les femmes forcées à porter des grossesses, à mener à terme des grossesses qu'elles n'avaient pas choisies. Mmh. C'est pas ces personnes-là qui doivent avoir honte, quoi. Et des choses doivent changer, quoi. Et elles vont changer, c'est sûr, quoi. Et ça ne peut changer que si on dénaturalise tout ça, quoi. Si on arrive à le regarder plus en face, quoi. Mais ça ne veut pas dire qu'il faut tout dire tout le temps à tout le monde.
0: Ton expression dénaturaliser, c'est en fait désessentialiser, enfin enlever tout ce qui a été cristallisé là, non?
1: La reproduction, c'est pas biologique. Voilà. Je lis de manière extrême, mais ça n'a que très peu à voir avec la biologie. Mmh. C'est vraiment, c'est tout l'entourage social qui fait que c'est comme c'est. La biologie, là-dedans, c'est le 1%, quoi.
2: Mmh. D'ailleurs, bien, il faut bien, aussi. Bien. Je finirai par ça, peut-être. Il faut aussi se rendre compte que le patrimoine génétique et que l'hérédité dont on parle au niveau des gènes, c'est tout petit. Hein. On partage 75% du matériel génétique avec les jonquilles. C'est beaucoup plus important que.
1: Ça me rassure.
2: Que le tout petit pourcentage qui vient du grand-père ou de l'arrière-grand-père du Carteron.
1: Et surtout, et ça, c'est quand même hyper important de le dire, c'est que l'hérédité, c'est une chose, et le milieu, c'est l'autre partie qui fait que ce dont on a hérité s'exprime ou ne s'exprime pas, ou s'exprime d'une manière ou d'une autre. Donc ça, c'est le débat de base de l'embryologie, et qui a débouché sur des choix de financement de la recherche très discutables autour de la biologie moléculaire qui arrive jusqu'aux OGM, mais on aurait très bien pu voir les choses complètement autrement, financer un autre type de recherche, et on se ficherait éperdument du génome, quoi. Je recommande très vivement la lecture du livre de Vandana Shiva, elle explique ça, qui s'appelle « Éthique et agro-industrie, main basse sur la vie », paru en 96, à l'Harmattan, donc dans la traduction française, à l'Harmattan, à la collection Bibliothèque du Féminisme. Elle l'a écrit juste après la mise en place de l'OMC, donc l'Organisation Mondiale du Commerce, et c'est là qu'elle explique pourquoi le brevetage du vivant, toute la logique du brevetage du vivant, en le remettant dans le contexte de justement cette histoire d'embryologie, de l'eugénisme bien évidemment, du nazisme par derrière, des logiques capitalistes, des rapports nord-sud, de la pratique de l'Inde par rapport au brevet sur le vivant, enfin ouais, elle remet tout ça dans la discussion, et donc l'OMC, la mondialisation, etc. Et là, c'est un petit bouquin vite lu et très édifiant.
2: Marchandisation qu'on peut faire du génome ou du décryptage du génome et qui s'accélère là, il faut en parler, hein, parce que les pratiques s'accélèrent et c'est une nouvelle forme de fabrication d'enfants qui on peut pas nier, quoi. Fabio Macedo, est-ce qu'il y a quelque chose pour conclure?
3: Bah écoutez, si je conclue, si je reprends ne serait-ce que mes travaux et dans voilà les façons par lesquelles les rapports sociaux se sont construits autour de l'adoption en France et ailleurs, et plus récemment autour des pratiques illicites, donc qui vont entourer ces rapports. Dire voilà que les pratiques illicites déjà, elles sont systémiques, donc c'est-à-dire qu'elles existent, elles ont toujours accompagné le fait de les questions adoptives. Donc là, il y a l'adoption, à un moment ou à un autre, il va y avoir une pratique illicite qui va être commise au détriment de quelqu'un, que ce soit de l'enfant, que ce soit de la famille biologique, ou même de la famille adoptante, elle peut aussi être victime. Et voilà, qui c'est quelque chose de qui existe, qui est systémique, pas forcément systématique, mais systémique, c'est-à-dire que c'est présent. Mais aussi que dans ce cadre-là, et des adoptions qui ont bien rempli l'idée de départ, c'est-à-dire de donner si on reste focus sur l'enfant et non pas sur la famille adoptive. Mais qui ont permis un nouveau départ pour cet enfant, même si ce n'était pas le projet initial. Si le projet initial il était celui de la famille adoptante, mais que dans certains cas, et que je suis dans l'incapacité de dire une proportion, et que ça existait et que ça existe. Ça peut bien finir comme ça peut mal finir. Et voilà, il y a une part d'aléatoire. Et qu'il faut faire des études pour mieux connaître.
2: C'est ça, mais qui en fait, je pense à l'image manquante, parce que c'est toujours ça qui me vient de Rétipane, en fait, où en fait, il y a toujours une image manquante
0: Enfin, c'est votre travail, c'est ce que tu, c'est ce oui, que ouais. Témos fait, hein, mais il y a beaucoup de sources qui manquent, qui ont été détruites, et là, même avec les nouvelles technologies, on va vers l'effacement des données. Enfin, c'est très facile un État ou une institution finalement de d'enlever un dossier, quoi. Enfin, c'est ce qui se révèle, en tout cas.
3: Je pense que voilà, on vit pas dans un monde idéal, disons. On vit dans le monde tel qu'il est, et donc avec des injustices, des inégalités, et qu'on essaye de se frayer un chemin là-dedans. C'est valable pour tous, pour toutes, pas que pour les personnes qui ont un parcours de vie beaucoup plus difficile qu'eux, et voilà, qui essayent de refaire leur chemin de vie.
0: Merci beaucoup. On a beaucoup travaillé, enfin on a beaucoup parlé. Je sais pas si c'est un travail, mais on a beaucoup échangé. Merci Jules Falquet. Merci Fabio Macedo.
3: Merci à vous.
0: Vous êtes bienvenus. On pourra recommencer avec grand plaisir.

0: Salut à tous, c'est Constreuil comme tous les dimanches sur Cause Commune 93.1 FM ou cause-commune.fm. On est le dimanche 7 décembre 2025 et on a commencé cette émission avec une nouveauté. C'est un morceau qui a moins de deux mois, un morceau d'un groupe qui s'appelle Tabata Crash, groupe de noise punk post-hardcore parisien.
1: Porno.
0: Pas porno, en tout cas pas à ce que je sache, qui a sorti son album qui s'appelle We Need to Talk le 10 octobre. Et on a écouté le morceau qui s'appelle The Truth. Et on est avec un groupe au complet ce dimanche, un groupe qu'on a reçu déjà deux fois. La dernière fois c'était en janvier 2023. Un groupe qui s'appelle Guillotine. Bonjour Guillotine.
2: Bonjour.
3: Bonjour Mathieu.
4: Bonjour Mathieu.
5: Bonjour Mathieu.
0: Voilà, et donc vous avez entendu quatre voix, il manque une cinquième.
5: Salut Mathieu, pardon.
0: Merci. Alors, dans l'ordre, on a eu la douce voix de Vérole au chant. Après, je crois qu'on a eu Gilox.
3: La douce voix de Gilox.
0: À la guitare, oui.
3: Si vous avez envie de vous suicider, vous pouvez m'appeler.
0: Après, je pense que c'était Manga, la batterie.
4: Exact.
0: Arnaud, à la deuxième guitare.
6: Salut.
0: Enfin, ça te choque pas si je dis deuxième guitare?
6: Non.
0: Non, il y a pas.
2: C'est un peu dénigrant, mais ça va.
0: Mais c'est ça.
6: Dénigrant.
4: Ah oui, dénigrant.
3: On s'en branle.
0: Voilà, très très bien. On s'en fiche.
6: C'est un migrant, c'est ça.
0: Et on a eu on a terminé par Will, le bassiste.
2: Moi, je suis là depuis pas très longtemps, c'est pour ça que je me permets de.
0: Mais c'est ça.
1: Ça te permet pas trop.
0: Guillotine, vous étiez venu, ouais, en janvier 2023 pour la sortie d'une la compilation en fait des deux premiers EP.
3: C'est vrai.
0: Et là, vous avez sorti en mars 2025 un troisième EP. EP, ça vous choque pas qu'on parle d'EP
1: de, hein. C'est un 10 pouces, en fait.
0: Mais c'est un 10 pouces,
1: qu'on parle d'EP, ça me choque pas du tout.
2: Ouais, qu'on parle d'EP, ouais.
1: Voilà. Non, mais en fait, ouais. on avait sorti d'abord les deux 5 titres en un album normal, 33 tours, on va dire.
0: Ouais.
1: Là, on a sorti un 10 pouces. Et maintenant, on prévoit le 45 tours. Comme ça, on aura fait un peu le tour des formats.
0: Des formats.
1: Voilà. On s'est renseigné sur le flexi-disque. Tours n'existe malgré tout.
3: Et la cassette?
1: La cassette, c'est prévu.
0: La cassette, c'est
4: prévu.
0: Et
4: donc, sur le 10 pouces, il y a 6 titres.
1: Voilà.
4: Et il s'intitule « Boss, paye, crève ». Si tu veux des infos,
0: oui.
4: C'est à moi que tu demandes, Mathieu.
0: Oui, ouais. On va se débrouiller. Et d'ailleurs, on va écouter un premier titre de ce EP 10 pouces.
6: Il est bien.
0: Oui, j'espère aussi. Moi, j'ai confiance.
6: Oula.

0: C'est donc le premier extrait de ce 10 pouces Boss Paye Crève. Ça tombe bien, les paroles, ça reprend quand même le nom du EP. C'était quoi ce morceau?
1: Je ne me rappelle pas les paroles.
2: Je me rappelle pas les paroles, le morceau lui-même.
0: le morceau, d'abord.
2: Le morceau lui-même, donc bah, on va dire que ça résume à peu près toute une vie, quoi, en fait. Bosser, payer, crever, et toute façon c'est à peu près le truc. On travaille pour gagner un argent qu'on dépense mal, on n'en a jamais assez parce que ça fait comme une échelle sans fin, et finalement après on n'a même plus suffisamment de thunes pour payer sa pierre tombale, en fait, donc boss paye crève, quoi.
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3: Et comment qu'il s'appelle le morceau? C'est ça la question de
2: le morceau s'appelle
4: Tu bosses toute ta vie pour payer ta pierre tombale.
5: Mais c'est quoi le nom du morceau?
2: Ah, le titre, moi j'en sais rien, c'est pas moi qui donne des titres.
0: C'est pas toi qui donne des titres?
2: Tu.
0: Bah non. On sait que t'entends toujours les mêmes questions depuis des années. Donc,
2: Non, en fait, c'est que je m'embrouille à force de donner des titres. Comme c'est toujours à peu près les mêmes, si tu vois, c'est pas dur à prendre. Tu prends un de mes textes, bon, tu fais semblant de l'écouter. Au bout de 40 secondes, si t'entends déjà le mot ennui, tu te dis ah. Il y a une chance que ça soit de lui. Un petit peu après, t'entends mort ou crève. Moi, tu dis, ah bah ouais, c'est un texte de Vérole, de toute façon. Il dit toujours la même chose depuis le temps, donc voilà.
0: Oui, c'est ça. C'est en fait depuis 40 ans et quelques, il n'y a pas eu de raison d'être plus optimiste maintenant qu'avant.
2: J'étais déjà déprimé quand j'étais jeune. Maintenant, je suis désabusé, ça change.
3: Et en fait, le morceau s'appelle J'emmerde demain.
0: Mais oui,
3: ça m'est revenu.
0: Regardez, oui, c'est le. C'est le premier titre de ce 10 pouces.
5: C'est un 10 pouces.
0: Oui, c'est un 10 pouces. Je pense qu'on pourra le redire 2-3 fois.
2: Ouais, je pense, ouais.
0: Et en fait, on est là début décembre 2025 et ce 10 pouces, vous l'avez enregistré déjà il y a 2 ans.
2: Oui, c'est ça. C'est justement parce que c'est un 10 pouces qu'il a mis du temps à naître.
0: Mais
2: en fait, on aurait sorti, si tu veux, un CD normal comme font la plupart des groupes, ou éventuellement un album normal en format 33 tours. Ça aurait été rapide, mais ça, il n'y a pas beaucoup de trucs qui le font. Puis comme c'est rare, et ben la boîte à chaque fois, ben il passait d'autres trucs avant le nôtre, puis d'autres trucs avant le nôtre, et puis oh, vous l'aurez le mois prochain, oh, on l'aura le mois prochain. En fait, on aurait dit un peu un truc que Marsu devait sortir, toi. Ça va toujours sortir et ça sort jamais.
1: Va pas.
2: Et bref, mais bon.
3: Et d'ailleurs, il est sorti chez Dialectique.
0: Oui.
2: Ouais. Ce qui est aussi incroyable.
1: Pour résumer,
0: alors
1: enregistré en novembre 2023.
0: Le précédent, c'était aussi chez Dialectique.
2: Ouais, non, mais je veux dire, c'est incroyable que Dialectique soit encore des disques en 2025. Parce qu'on s'attendait pas à ce que Stéphane Moreau ressurgisse du passé, quoi.
0: Oui, mais c'était quasiment vous qui l'avez fait ressurgir.
2: Ah non, il est sorti lui-même.
1: Non, en fait,
2: il a quitté Nantes en chantant.
1: C'est grâce au Garage Lopez qui ont fait écouter ce qu'on faisait à Steph. Et Steph, ça lui a plu, et donc ça intéressait à nous. Voilà.
2: Il était déprimé, il s'est retrouvé dans les textes, et il s'est dit, bon...
0: Oui, mais il y a du monde qui peut se retrouver dans ces textes, quand même.
2: Si on est dépressif, oui.
1: C'est l'histoire du EP, pour résumer, enregistré en novembre 2023, commandé en février 2024, et reçu en juillet 2025.
0: Oui, non, c'est ça. C'est vraiment si rare que ça, en fait, des 10 pouces.
2: On n'en voit pas tant que ça, en fait.
5: C'est pas que c'est rare.
1: C'est qu'il n'y a plus grand monde qu'en font, qu'en fait.
3: C'est la fabrication qui a mis longtemps. Voilà. C'est la fabrication qui a mis longtemps.
0: Oui, mais ce qui fait que c'est pas compliqué de se dire tiens, on vient de sortir un EP qu'on a enregistré il y a quasiment 2 ans et on est en train de déjà travailler sur deux morceaux.
2: Dans 2 semaines on repart enregistrer des nouveaux titres. Ouais. Donc pour nous c'est presque du passé.
1: Dans 2 semaines, c'est ça. Le week-end prochain.
2: Ah, c'est déjà le week-end prochain.
1: Ouais, c'est le week-end prochain.
6: En fait, le truc c'est dans la scène indépendante, j'ai l'impression que c'est quand même assez souvent, sauf quand t'es suivi par des labels ou des trucs, toi tu te mets dans le truc pour enregistrer les choses en tant que groupe, mais après si jamais les labels suivent pas ou quoi ou qu'est-ce, qui finance en fait, tu vois. Donc,
7: mais
6: il y a les usines en plus, c'est compliqué.
7: Il y a un truc qui me paraît bizarre quand même, parce que c'est une commande, une usine, donc il y a plus ou moins un contrat. Et les mecs, ils respectent pas un temps.
6: Le truc, c'est que tu passes par un prestataire qui va aller dans les pays de l'Est, choper l'usine, qui va en fait te dire oui, c'est ok, puis finalement, il te balance un premier disque qui marche pas du tout, ça bug, il y a des problèmes de livraison, etc.
1: En fait, je pense qu'ils nous ont oubliés.
7: Oui, c'est
6: comme ça, a priori, ouais.
7: Le dossier est passé sous la pile, et puis...
1: Ouais, je crois qu'il y a eu un truc un peu comme ça, ouais.
0: Oui, c'est une commande avec pas suffisamment d'exemplaires pour que ça les intéresse.
6: Mais c'est ça, c'est un truc qu'on voit assez souvent quand même dans la scène indépendante, où on crée des disques et tout ça, donc des vinyles. Hein. Quand tu fais un CD, c'est différent. Mais quand tu pars sur des fabrications de vinyles où il y a peu d'usines, finalement, même en Europe, tu passes par toujours les mêmes. Et en fait, vu qu'il n'y a que eux qu'on contacte, enfin, qui sont contactés par les prestataires européens, en fait, le service client, on s'en fout, quoi. Enfin, tu vois, c'est, de toute façon, c'est pas avec eux qu'on fait notre beurre, parce qu'eux, ils travaillent avec tous les fabricants partout, quoi.
0: Oui, c'est ça, c'est quoi.
1: Exemple. Le Tribute au Garage Lopez a été commandé et fabriqué au même endroit que le nôtre. Ouais. En 2 mois, ils l'avaient.
0: Oui, c'est ça. C'est
1: pour ça que je pense qu'ils nous ont oubliés.

0: C'est vrai, je crois, une émission des Carpentiers.
1: Ça fait une balance entre moi et lui.
0: Moi aussi, pardon. Je voudrais peut-être aussi remercier ma femme aussi.
2: Allez hop. Allez, on me coupe la chic.
1: T'as eu ta réponse, mon Dieu.

0: C'est toujours Constroy, mais toujours sur Cause Commune 93.1. On est toujours avec Guillotine. Guillotine qui nous a amené de la musique, parce que là, il n'y avait pas de morceau de Guillotine. Qu'est-ce qu'on a écouté,
1: ouais.
0: Maître Gilox?
1: Gilox.
2: Alors déjà, maître, toi.
0: Oui, oui.
2: Maître, tu évites. Sinon, je te parle plus de la soirée. Alors, qu'est-ce qu'on a écouté? Premier morceau, Split System, groupe australien de Melbourne. Le chanteur, c'est un pote à Manga, tu peux lui, on s'en fout.
0: Et, Manga a disparu, de toute façon.
2: Manga, ouais, c'est pas plus mal, il est habillé en orange, c'est dégueulasse. Et le deuxième morceau, c'était The Local Spastics, c'est un groupe d'Amsterdam qui a fait qu'un album. Parce que je crois que le chanteur est mort après, je connais pas bien l'histoire, mais ils ont fait qu'un album, et en fait, tu trouves pas grand chose sur eux, en fait.
0: Ouais, mais
2: c'est un super album. Pour moi, ça mélange le punk rock avec un chant un peu à la culte par moment, donc voilà.
0: Ouais, mais c'est un groupe qui existait il y a pas mal de temps.
2: Local Spastics, je dirais, c'est une 10-15 d'années.
0: D'accord.
2: Peut-être, ouais, début 2010, par là, ouais.
0: Ouais, alors que Split System, c'est un groupe actuel, puisqu'ils viennent à peu près nous voir tous les ans.
2: Ouais. Et le chanteur, c'est un pote à Manga.
3: Ouais, Jackson Redbrig, c'est un super mec. J'ai joué avec lui dans son précédent groupe qui s'appelait Jackson Redbrig and the Heaters. Et il faisait une tournée, c'est australien. Et il faisait une tournée il y a 4-5 ans, une grosse tournée, et leur batteur voulait pas venir. Mais un mec, il est resté chez lui. Donc par relation, ils m'ont contacté, je fais la tournée avec eux, on s'est marré. Hein. Bon la vache. C'est bien marré. On a bien,
1: voilà. C'est pas mal ça.
3: On a bien fait les cons.
2: Anecdote.
0: Ah ben c'est une anecdote intéressante.
1: Ça marche avec tout le monde ce truc là.
3: La tournée.
1: C'est la prochaine tournée, je veux pas venir, tu me remplaces?
3: Ben avec plaisir.
1: Oh, excellent.
4: Bah oui, il chante très bien, mais par contre le show est nul quoi.
0: Bon, ça on verra. On attend de le voir.
2: Oui, de le voir sur scène.
4: Non,
0: si on parle hors micro, on s'entend pas. C'est pas possible.
2: Ah, je m'entends pas très bien déjà avec Will moi.
0: Sur l'enregistrement de ce six titres qui a été effectué en novembre 2023. Ben c'était pas le même groupe.
2: Fabriqué en février 2024 et sorti en juillet 2025.
0: Puisque ça a quand même, il y a quand même deux membres qui ont bougé depuis.
3: Non. Arnaud était déjà là.
1: Il y avait juste Mitch qui était à la basse, place de Willem.
3: Et Arnaud venait d'arriver dans le groupe.
1: Et Arnaud était tout nouveau aussi. Avant, il y avait Manu.
5: Mais j'ai fait genre deux répètes et on est allé enregistrer.
2: Voilà.
0: C'était pas évident.
5: Oui, il a fallu, surtout qu'on m'a mis au solo. Pardon, j'ai un petit peu. Voilà.
2: Non, je t'ai mis au solo.
5: Je
2: me suis mis à la rythmique, c'est toi au solo. Puis voilà.
5: Alors que c'est pas forcément ce que je sais faire de base. Moi, j'aime bien remplir.
2: On s'en est rendu compte. Hein.
5: Mais j'ai méchant, j'ai l'impression que ça va mieux. Je me sens un peu plus à l'aise là.
4: Non, c'est bien.
2: T'inquiète, tu fais bien le job.
5: Merci.
0: Et donc, Will, toi, t'es arrivé.
4: Je me souviens plus bien, il y a un an et demi, je crois, c'est ça?
6: Il pleuvait.
0: Et toi, t'as pas eu de.
4: Il y avait des chances.
0: C'était un dimanche. T'as pas eu le même genre de bisutage qu'Arnaud?
4: J'ai pas eu cette chance-là, non. On a vachement pris le temps quand je suis arrivé, on a fait quelques répètes. Après, c'était l'été, donc en fait, il n'y a pas eu grand-chose.
6: Non.
4: Et voilà. Bah, moi, j'ai pas fait de.
1: Mais t'es en solo ou en rythmique?
4: Non, moi, je suis à la basse. Donc en fait, il n'y a qu'une rythmique.
1: Voilà, le solo.
4: Voilà, mais il a fallu que j'achète un instrument pour, mais j'étais ravi de le faire.
6: Une pédale.
0: Et
4: on dit pas ça en 2025.
0: Et Pascal, Manga, changer de bassiste, c'est compliqué pour toi ou...
3: Non, ouais, il y a un temps d'adaptation. Mais ça y est, la sauce a pris, c'est bon. Mais oui, il y a un temps d'adaptation.
1: Oui, parce que en plus c'est pas son instrument de prédilection à la base.
4: J'avais déjà joué de la basse dans des groupes antérieurs et là reprendre la basse dans un groupe aller faire de la grosse scène.
1: Ouais.
4: C'était pas. Bah, on a fait des belles scènes quand même.
2: Ouais,
4: on a fait l'Élysée Montmartre on a fait des grosses scènes.
1: Ouais.
4: Déjà, moi, je fais jamais de grosses scènes, donc là, c'était vraiment des expériences super. À la base, donc, c'est-à-dire des fréquences finalement que je maîtrise pas.
6: C'est que des grosses scènes.
4: Bah, voilà, c'est ça. Alors, on a fait des très très très beaux plateaux et du coup, il y a une adaptation à faire pour moi et même jouer avec du coup Manga que je connaissais pas du tout, qui a des rythmiques. Il est pas au métronome, quoi.
7: Alors, je vais demander une précision, je comprends pas.
8: Je comprends pas. Il est en train de se perdre.
7: Non, mais je comprends pas. Tu dis grosse. Je te demande si à la base ça va, et tu me dis grosse scène. Il y a quoi?
4: Je disais juste que l'adaptation qu'il y a à faire quand t'arrives dans un groupe, dans un instrument que tu maîtrises pas totalement, des vacances que tu maîtrises pas totalement, et des scènes que tu maîtrises pas plus. Parce que je te parle du genre de plateau où t'es finalement extrêmement éloigné, tu fais pas du bar, tu fais pas du micro.
7: D'accord, ouais, ok.
4: Il y a eu un temps d'adaptation à avoir, quoi.
7: D'accord.
4: Dans ce sens-là.
0: Okay. Oui, non, mais c'est plus compliqué de jouer dans ce qu'on peut considérer comme des meilleures conditions.
2: C'est plus facile.
0: Justement,
4: à mon sens, c'est que c'est une question d'habitude, en fait.
0: C'est une adaptation.
4: Tu peux t'adapter à un local de répétition tout merdique à partir du moment où t'es habitué à jouer dedans. Et quand t'arrives dans des conditions de dingue, en fait, t'es pas habitué à entendre ce que tu fais et d'un coup, c'est compliqué, en fait. Alors que, si jamais t'es habitué à jouer dans des trucs de merde, tu vas t'habituer, tu vas jouer dans des conditions de merde et tu vas faire des très bons concerts dans des conditions de merde, quoi.
2: C'est pas faux.
4: Qu'est-ce que t'as pas compris?
7: Un peu comme en radio, quoi. Quand nous, on a changé de radio, et effectivement, on s'est trouvé dans les locaux où il y avait du matériel.
4: Mais d'un coup, il fallait parler dans le micro, quoi.
7: Voilà.
0: Non, mais je trouve ça assez intéressant. Et tout à l'heure, Vérole, t'as dit que vous alliez enregistrer deux titres.
7: Deux titres.
3: Non, quatre.
0: Non, quatre.
7: Non, quatre.
0: Ah oui, j'avais compris deux titres.
2: Et c'est très intéressant.
9: Et on va essayer de sortir un 45 tours. Si ça tient pas sur le 45 tours, on va voir peut-être un 45 tours avec une seule face enregistrée, ou bien deux 45 tours. On va chercher le truc le plus compliqué à produire pour que ça sorte dans un.
2: On
9: aime bien donner des rendez-vous aux gens, mais dans un an, tu vois, comme ça les oblige à rester.
2: On va surtout faire. Ah, c'est dur de commencer une phrase comme ça. En fait, le but, c'est que ça coûte le moins de thunes possible à Dialectique.
3: Et donc, on va en profiter pour enregistrer une reprise pour une compile dont on n'a pas le droit de parler. Ah, on n'a pas le droit de dire quoi?
2: On a parlé. Si, on peut le dire.
3: On peut le dire maintenant?
2: C'est un tribute à Schultz. Voilà.
3: Voilà. Donc, on va faire une reprise de Parabellum.
2: Voilà.
0: Ouais.
3: Pour une compile sortie. Qui la sort déjà?
2: Voilà.
0: Ok, donc on en reparlera quand on aura le droit et quand on aura les infos.
2: Voilà.
3: C'est voilà.
9: Elle sortira avant notre disque, je pense.
7: Ici, vous pouvez tout dire, on est entre nous. Les micros sont coupés, personne n'écoute. Il n'y a pas de podcast, rien.
4: Personne n'écoute,
3: Il n'y a pas d'auditeur.
6: Au moins 10,
7: ouais, il y a Lisa.
4: Mais il y a le podcast après, il y a beaucoup d'auditeurs sur le podcast.
3: Mais il y a déjà Blandine, Stéphanie, des Marteaux Piquet. Et bisous.
2: C'est quoi la question, Mathieu?
0: La question, moi, avec la tête que j'ai, de toute façon, je suis perdu. La question, en fait, j'ai été perturbé parce que Vérole tout à l'heure, il a dit on va sortir un 45 tours. Et moi, bêtement, 45 tours, je me suis dit un morceau par face.
2: Ah, mais t'avais pas demandé ça, en fait.
0: C'est pour ça, l'idée, c'est de mettre.
9: C'est ça, en fait, le problème, c'est qu'on a des morceaux qu'on est format plutôt dans les 3 minutes que des formats de 2 minutes.
2: En fait,
9: donc
2: début,
9: ça va être dur de mettre les 4 sur
2: un 45. Voilà, au début, on voulait mettre 4 sur un 45.
9: Mais on aurait bien aimé.
2: Il n'y a pas la
9: du
2: place.
9: Du coup, peut-être faire 2, voir. Faut étudier les solutions pour que ces 4 morceaux sortent quand même en même temps.
2: Bon,
9: sur un support, ou peut-être faire
2: on verra.
9: Comme je disais, une sorte de format maxi où il y a une seule phase d'enregistrer, où on puisse mettre les 4. Il y a un truc gravé de l'autre côté qui soit joli, je sais pas.
2: En fait, le désir, c'était de faire un 45, mais on sait pas encore si ça sera ça.
3: Voilà, on verra. Bref, on en jette 4 titres la semaine prochaine.
9: Ouais. Ou alors mettre des extraits des 4 morceaux.
7: Ou alors en concert dans votre ville.
3: Ouais.
7: Et tu fais la liste des concerts à venir. Du coup, Stéphane de Dialectique, il vous suit là-dessus? Il vous pousse?
3: Il pousse carrément.
7: Il joue son rôle de label, quoi.
3: Mais c'est lui qui demande, qui est demandeur.
2: Il paye surtout.
3: Oui, aussi. non, mais il pousse, il est emballé, il nous pousse à enregistrer des nouveaux trucs. Enfin, il est vraiment, vraiment avec nous.
2: En fait, 45 tours, c'est une idée à lui. En fait, il m'a dit, on a fait un album avec la compile des deux EP, on a fait un EP, là maintenant on fait un 45 tours.
0: Voilà. Et la fois d'après c'est un single, et après c'est terminé.
2: Une cassette, non mais un single c'est un 45 tours.
0: En fait, maintenant, il y a des singles qui sortent tout seuls, juste en numérique, quoi.
4: Non, c'est un triple. Ah, un triple, on est un vrai groupe, nous, quand même. Un triple, oui, avec des vieux et tout, tu vois.
0: Ça me rassure, ça me rassure. Pascal, tu disais que vous allez enregistrer à Montreuil.
3: Oui.
0: Parce que le boss Paycrève, il a été enregistré à Orléans.
3: À Orléans, oui.
0: Ouais, avec Fred Norgay.
10: Exactement.
0: Ouais. Et comment vous êtes
10: un très grand studio, en fait. C'était marrant de se retrouver là-bas, quoi. Ouais.
0: Ouais. Mais que, justement, comment vous êtes retrouvé chez Fred Norgay, qui est quand même un nom
10: En fait, c'était Mitch, notre ancien bassiste, qu'il connaissait. En fait, il a négocié un peu avec lui, et puis voilà, il lui a envoyé des bandes, trucs, et ça l'a intéressé. Donc, on est parti là-bas et on a passé un petit week-end
3: à Orléans. Et on est bien content du résultat. Franchement, il a super bien bossé. Prise voilà. Et mixage, vraiment
2: nickel.
0: Ouais, parce que enfin vous avez passé juste 2 jours.
2: Ouais. Ah bah oui.
0: Et en fait en sortant de là, le mix était fait.
10: Non, pas le mix.
0: Oui, c'est
10: juste les prises.
2: Comme on fait d'habitude en fait, 2 jours d'enregistrement puis le mix se fait après.
0: Oui, mais enfin s'il y a pas eu de re derrière, c'était.
3: On a refait les guitares le lendemain quoi.
2: Bah, ah, ça oui,
3: c'est le mix le premier jour.
2: Non, moi j'ai oublié. J'avais la tête dans le cul, j'ai oublié de redoubler mes guitares.
3: Premier jour on fait les rythmiques, deuxième jour on fait les guitares.
2: Je sais bien, imagine si j'avais doublé mes grattes, mais ça pèterait la gueule grave.
0: Non mais c'est-à-dire que vous êtes parti de là, c'était terminé. Ça,
3: c'était en boîte.
0: Ouais, c'est.
10: Ah, il y avait pas un troisième jour et on n'est pas revenu.
2: Non, oui. Au moment où je devais doubler mes guitares, je dormais dans le canapé.
0: Mais ça veut dire que l'apport de Fred Norgay sur l'enregistrement, il est quand même important.
2: Bien sûr.
0: C'est grâce à lui que vous réussissez.
2: C'est important, le gars qui est derrière les manettes quand t'enregistres, hein, qui t'enregistre. C'est super important.
3: Le fait qu'on ait mis que 2 jours, ça vient du fait qu'on répète beaucoup avant d'aller en studio.
2: Ouais.
3: On fait toujours ça.
0: Ouais,
3: donc on arrive, on est prêt, on joue pratiquement 1 ou 2 prises max, en rythmique.
2: 2-3 max, ouais. Voilà.
3: Par contre, le fait que ce soit lui qui ait fait les prises et le mix, ça c'est super bien.
2: Ça rajoute.
3: Super bien bossé.
0: Oui, parce que enfin, vous pourriez aussi arriver avec des titres que vous avez déjà répétés et l'ingé son qui dit ah oui c'est pas mal mais on pourrait faire mieux et passer du temps.
2: Vaut mieux arriver avec des titres que t'as déjà répétés quand même.
4: Certains groupes qui. Pardon, vas-y.
5: Vas-y. Bah là potentiellement c'était un ingé son, pas un producteur, donc il était moins à dire ah peut-être il faut changer ci, changer ça.
2: Non, il nous a juste enregistré, voilà.
5: Il a enregistré, enfin c'est.
0: Okay.
5: Il est pas intervenu sur la création des morceaux.
2: Nous, il n'y a pas besoin.
4: Bah, ce que j'allais dire, c'est moi je viens d'arriver dans le groupe, je vois quand le process de création, à mon avis, t'arrives en studio, le mec qui va dire non mais le mieux ce serait de faire ça.
2: Ta gueule.
4: Ah ouais, voilà.
0: Il est pas né, le mec.
4: Non, Gilox ou enfin je pense que l'ensemble de la structure est très très claire sur. Je crois qu'on a déjà assez bossé sur là où on voulait aller.
2: Mais on sait ce qu'on veut.
4: On va aller là-dessus. Les arrangements, etc. Comme moi, j'ai pu bosser avec d'autres groupes où c'était différent. Là, vraiment, c'est pas le délire, quoi. On sait où est-ce qu'on va. On va enregistrer ce qui est enregistré, quoi. Voilà.
2: Voilà.
0: Oui, donc c'est vraiment un technicien haut niveau, mais ça reste un technicien qui est pas là pour.
2: Tu nous enregistres, tu fais ça bien, puis voilà, c'est changé.
4: Mais parce que rien n'est laissé au hasard. Enfin, on répète quand même toutes les semaines, 3 heures par semaine. On prend quand même le temps d'aller au fond des choses, des compos. Tiens, on va quand même essayer ça. On enregistre quand même chaque semaine quand on fait les trucs. Tout est enregistré, les répétitions sont enregistrées même à l'arrache, mais au moins on a des reculs de finalement j'ai réécouté, finalement c'est pas comme ça qu'on va le faire.
3: Attends.
4: Donc on a énormément de recul en fait sur les trucs. Enfin, et je trouve que c'est vraiment un process de création qui est super rodé quoi. Enfin, on sent l'expérience des plus vieux.
3: Ah voilà, encore une allusion.
10: Alors, sur la genèse d'un morceau, on va dire que à partir du moment où on sort des premiers riffs de guitare, des premiers essais d'ensemble et de chant ainsi de suite, jusqu'à ce qu'il soit complètement fait, il peut bouger 5-6 fois.
0: Oui.
10: Il va être raccourci d'un couplet, augmenté. Le pont, il va y avoir un pont, on va enlever le pont, on va rajouter un solo, on va le mettre plus loin, on va refaire l'intro. En fait, ça bouge énormément quoi. Même les textes, moi je les refais 2-3 fois parce que c'est plus court, plus long, plus court, plus long. En fait,
2: je joue pas dans tous les groupes qui existent, mais j'imagine que c'est un peu ça pour la plupart des groupes quand même, non ?
10: Non, d'habitude, il y a un chef.
2: Non, il y a un chef.
10: T'es pas d'accord avec ça, toi ?
7: Non. Vous avez chacun une expérience musicale passive quand même. Même toi, Gilox, pourquoi tu dis dans d'autres groupes c'était pas comme ça, chez les Spermicides ? Spermicides, il n'y a pas les.
2: Ouais.
7: et d'autres groupes, tu sais.
2: C'était pareil pour moi dans Spermicide, vu que c'était pareil. J'ai toujours bossé comme ça, enfin, bossé. fonctionner comme ça.
11: Oui, mais enfin, on a des exemples récents de groupes qu'on a reçus à la radio qui disent on est allé en studio avec machin, qui nous a apporté beaucoup, oui, il nous a fait travailler. Donc c'est pas tous les groupes qui arrivent avec les morceaux qui sont totalement carrés, ficelés.
4: Justement, c'est je suis déjà venu plusieurs fois dans l'émission à parler des process d'enregistrement qu'on fait avec Hitchit Records. Quand on reçoit des gens qui viennent chez nous, la plupart du temps, en fait, ils arrivent. Et on met énormément notre patte sur les propositions. Après, on a déjà accueilli des groupes aussi qui disent non, attends, on sait où on va. Genre Brigitte Bob, par exemple, ils savaient exactement où ils allaient. Mais sur des arrangements, des machins, ils étaient quand même assez friands de prendre ce qu'on avait à proposer.
2: Des groupes qui attendent que tu les aides
4: de trouver l'arrangement, de trouver le truc de l'arrangement de studio.
2: C'est quoi,
4: quoi.
2: Ce groupe?
4: Bah non, mais c'est un autre process de création.
2: Bah non, mais c'est plus de la création, c'est plus le groupe qui crée, c'est ils attendent
3: c'est
2: que quelqu'un leur dise faire ci, fait ça.
3: Non, non.
4: Et après, c'est une confiance avec les gens que tu connais. Moi, j'adore bosser aussi comme ça.
3: C'est ce qui explique Mathieu qu'on passe deux jours en studio.
4: Oui,
3: on fait 6 titres en 2 jours parce qu'ils sont prêts et il y a juste à les prendre.
10: Et moi, vous m'avez refusé mon effet dans la voix.
2: Et ils sont prêts, ils sont bien.
10: Moi, je voulais un vocodeur dans la voix, là, comme tous les autres qu'on entend à la radio, qui fonctionne, mais on me l'a refusé.
5: Non, on a oublié.
10: Non, vous avez refusé.
4: Non, c'est ça. Promis, la prochaine fois, on y pense.
2: C'est Beyoncé.
11: Moi, je voulais. Alors, attention, parce que la prochaine fois, c'est le week-end prochain.
10: Ouais, non, mais moi, je voulais passer sur Skyrock, quoi. Je voulais être connu comme tout le monde, quoi.
4: Oui, mais c'est en post-prod, il est pas là, la post-prod.
2: Non mais Véro, c'est le week-end, déjà, c'est pas dans 15 jours, c'est le week-end prochain. Ah et bon tous les jours, il va nous demander, c'est bien le week-end prochain.
3: Et puis c'est pas du vocodeur, c'est de l'autotune que tu...
10: Mais c'est pareil.
2: Non, c'est pas pareil.
10: De toute façon,
2: ça sonne pareil, mais c'est pas pareil.
10: Ah bon. Mais blague à part, c'est dans 2 semaines, c'est arrêtez de me...
2: Non, c'est le week-end prochain.
10: Le week-end prochain, je suis à Berlin.
7: Je ferai votre sauce entre vous.
11: Oui, ça nous, on y...
7: On
11: sera pas là. Allez. Un petit peu,
12: non,
11: les techniques.
12: Ouais, vas-y, mais je la suis quoi.

0: Je crois que nous devons prendre conscience qu'il y a un alcoolique derrière l'alcoolisme. Si vous débarrassez le baba du rhum qu'il contient, vous avez toujours le baba.
1: Je ne crois pas que ce soit possible.
0: Quoi ?
1: D'enlever le rhum d'un baba au rhum.
2: Constroy, le bruit sans l'odeur.
3: C'est donc Constroy, on est toujours avec Guillotine.
4: Je sais pas pourquoi on a eu cette virgule.
3: Mais histoire de changer.
5: Ah, bon, ben ça, je veux dire
6: ce qu'il y a eu, moi.
3: Et on...
6: J'ai envie de parler, là.
3: On vient d'avoir d'écouter trois morceaux. Alors, le premier, c'est un inédit.
7: Oui.
3: Ouais, on peut dire ça comme ça.
6: Et j'ai une question
3: ça.
6: D'ailleurs.
4: Ah, vas-y, pose ces questions.
6: Pourquoi il y a un S
4: que c'est d'abord. Ah, alors, je vais d'abord dire qu'est-ce que c'est.
6: On dit une torgnole.
4: Tu vois ? Non. C'est pas comme ça que ça se passe. Non, c'était un inédit en effet de l'album à sortir de Bafou Torgnol, qui va sortir début 2026, qui s'appellera La Multiplication des Pains, et c'était le titre, c'est un diptyque, donc c'est deux titres qui s'enchaînent, qui s'appellent Tu te calmes et Énerve-toi. Pourquoi Bafou Torgnol au pluriel?
6: Non, baf, ok, je comprends, mais torgnole, on dit se prendre une torgnole, quoi.
4: Bah, tu peux en foutre plusieurs des torgnoles aussi.
6: Bah, une fois que t'en as mis une, déjà, c'est pas mal.
4: Ouais, mais. Nous, c'est Bafou Torgnol.
8: Avec un S, c'est comme
6: je
8: ça.
6: Je me suis pris une torgnole, on dit.
4: Non, mais c'est mieux avec un S.
6: D'accord.
4: On se l'est dit comme ça.
6: D'accord.
4: Vous parce que mettre the, on est payé au caractère.
3: Ah, mais c'est ça. C'est une explication
6: au
3: qu'on entend.
6: Au mauvais caractère.
4: Au mauvais caractère. Donc voilà, c'est un inédit là qu'on sort dans l'album La Multiplication des Pains, sorti normalement en avril. Normalement.
6: Ah, c'est bon là.
4: Avril
6: c'est
4: Max. Grand Max. Là.
3: Avril Max, on anticipe.
8: Avril
3: quel,
8: Max,
3: quel format
8: Avril Max, Max Avril
4: Max, j'ai pas les refs.
6: Un porno, ça non.
4: Ce sera un vinyle, donc un grand vinyle, je sais pas comment on dit.
6: Un 33 tours.
4: 33 tours.
8: Ouais,
4: 33
8: tours
4: avec CD. Je sais plus, je crois qu'il y a 15 ou 16 titres.
6: Non, ça y est, c'est bon.
3: Non, mais en fait, ma question, c'est t'as pas d'inquiétude sur un report de la date de sortie?
4: Non, on est déjà au max du truc. Là.
6: C'est après, Guillotine nous, ce soir ou quoi?
4: Nous, contrairement à Guillotine, on produit en France.
6: Voilà.
4: Oh. Non, vous avez pas vu le Drop the Mic.
3: Question suivante. Okay. Question suivante.
9: Le deuxième
3: après.
9: Titre, c'était Who Will Save Rock and Roll.
6: Putain, l'accent qu'il a, lui.
9: The Dictators.
7: Oh,
9: the Dictators. Pour l'histoire, c'est que quand on part en tournée, en concert, en province, en week-end, parce qu'on fait jamais
3: plus de
9: concerts. Gilox nous fait une playlist qui commence toujours
6: par ce morceau-là.
9: Par ce morceau-là, donc on enclenche la playlist. Ego.
6: Dès qu'il dit Who Will Save Rock and Roll, on dit c'est pas nous.
3: Voilà. Ok. Mais pourquoi toujours ce morceau?
9: Parce que c'est la tradition.
6: Mais
9: voilà.
6: Mais qu'est-ce
9: c'est
6: que
9: bien.
6: Ça peut te foutre?
8: Est-ce que c'est historique?
4: Véronique et moi, c'est pas de quoi il parle.
6: De pourquoi ça a été ce morceau-là au début?
7: Oui.
6: Je crois qu'on l'a mis une fois, vu que Manga et moi on l'aimait bien et que tout le monde l'aimait bien.
9: Je crois que je l'ai un peu suggéré parce que ça.
6: Ah, tu crois que c'est? Je m'en rappelle pas en fait. Vraiment.
9: Un de mes morceaux top 3.
6: Voilà.
3: Ah oui, en fait, tu es en train de dire que tu as une petite influence sur Gilox.
9: Non, aucune. Oh là là, loin de moi l'idée.
4: La blessure gère.
3: Et donc, après les...
10: On leur coupe la tête.
7: Non.
3: Après les Dictators, qu'est-ce qu'on a entendu?
9: On a écouté Guillotine, l'alcool des fans.
7: Voilà.
3: Ouais.
9: Et là, il faut expliquer le texte, Véroli. Ce texte est génial.
3: Alors, si je peux me permettre, avant que tu donnes l'explication, si on écoute et qu'on se dit au premier degré, c'est ah ouais, en fait, dans nos fans, il y a que des parasites, quoi.
4: Non, c'est pas exactement ça.
3: Ah mais, non, mais
4: effectivement, ça pourrait être
7: on
4: ça.
7: On n'est pas sur CNews.
6: Il y en a qui s'invitent aux émissions.
4: Non, en fait, c'est que on s'est rendu compte que tu sais, il y a des tas de lieux communs qui reviennent dans tous les concerts, dans tous les trucs. Par exemple, t'as des tas de trucs aussi bien quand t'es reçu. Bah, le musicien, par exemple, ne mange pas. Le musicien ne dort pas. Le musicien ne boit que de la bière. En fait, t'as des tas de trucs comme ça. Et en fait, t'as des questions. Tu dis que tu fais un concert à Paris vendredi, tu vas avoir, on les compte, alors vous passez à quelle heure, vous
6: voilà.
4: En combien,
6: alors celle-là, celle-là,
4: ouais, vous
6: c'est
4: vous
6: ma préférée
4: êtes en combien,
6: détester,
4: ouais,
6: en fait.
4: T'as une invite, il te reste un truc, il te reste une bière, en fait, donc en fait, on s'est amusé à lister toutes ces choses-là, et à en faire une chanson, qui s'appelle l'alcool des fans, puisqu'en fait, généralement...
6: C'est moi qui ai eu l'idée.
4: Donc voilà, les gens sont souvent plus bourrés que nous dans les concerts, donc...
6: Ah bon, on est d'accord, Véro, qu'au début...
4: C'est leur envoyer, en fait, la balle, en fait. C'est-à-dire, c'est vous qui avez écrit ce texte, pas moi, en fait.
6: On est d'accord, Véro, qu'au début, je voulais l'appeler,
4: c'est moi qui touche les droits.
3: Ah bah oui. ça c'est
6: ça qui est important. Vas-y, non mais sérieux, t'as des flyers, t'as des machins et tout, et il y en a toujours pour dire, vous jouez à quelle heure?
8: Moi, une des questions qu'on m'a posée régulièrement et qui, moi, au bout d'un moment, me gonfle, c'est « Il y aura qui ?» Mais en parlant des gens dans le public. Ouais. Et ça, je trouve ça magique.
4: Tu reçois un texteur de quelqu'un qui dit « Il y aura qui ?» C'est un japonais, ça, « Il y aura qui ?» Tamotsu Yoraki, moi je le connais, il est sympa.
8: Putain. Ouais, je me désolidarise de cette vanne. Et tu sais, genre tu reçois un message, tu joues un concert avec des groupes. Au début, tu te dis la personne pose la question sur avec quel groupe on joue. Non, c'est Yoraki dans le public. Et ça, genre je sais pas.
4: On a le public qu'on mérite.
6: Dans les paroles de ce morceau, en fait, tout est vrai. C'est que du vécu. Vérol, il y a eu droit à « tu ne manges pas ton dessert ».
3: Oui, carrément.
6: Il y a vraiment eu droit.
11: Moi, à chaque fois qu'on joue, je suis mort de rire, je regarde Vérol à rigoler, parce que on l'a vécu juste avant de le jouer, ce truc-là. Systématiquement. C'est un truc de dingue. Alors, mais
9: et tout le temps. Tous les musiciens qui écoutent ce titre disent tous « oh putain, c'est trop vrai, mais ouais, on me l'a demandé 10 fois, à quelle heure vous jouez ?»
3: Mais finalement, pourquoi il est sorti seulement il y a quelques années?
6: Alors, en 2023,
4: on n'a pas eu l'idée avant.
6: Fabricant de février.
4: En fait, c'est une idée qu'a eu Gilox, et puis en fait, on en a discuté ensemble, et on a commencé à noter en fait toutes ces expressions qui étaient récurrentes à tous les concerts.
6: En fait, les meilleurs morceaux de ce groupe, c'est Musique à moi, en fait.
4: En fait, c'est marrant, c'est que les deux morceaux qui visiblement passent le mieux en concert, c'est les deux seuls que j'ai pas écrits.
3: Oui, en fait,
4: c'est Sac Cabas et L'Alcool des Fans.
3: C'est les deux morceaux qui sont moins déprimants.
4: Il y a rien de moi dedans, donc c'est cool. je devrais prendre l'IA qui me dise écrit des textes de Vérol qui ne sont pas de lui. Et là, ça marchera mieux.
11: Après, toi, tu trouves ça pas déprimant? Moi, je trouve ça ultra déprimant, hein, de se dire putain, la boucle dans laquelle on se met, quoi, à chaque fois.
3: C'est plus drôle qu'autre chose. Oui. Même si ça peut être fatigant, ça peut être usant de se dire on a toujours la même chose. C'est pas une question sur l'état du monde, sur le manque d'avenir.
11: Je sais pas si ça joue pas sur l'état du monde, si tu vas vraiment dans le profond des trucs. Hein. Franchement, sans déconner, tu dis même nous, avec des gens de confiance, on en est là, quoi.
6: Ah, c'est ça que vous disiez?
3: Mais, ouais.
6: Genre, Sac Cabas et L'École des Fans, ça parle pas du monde qui nous entoure.
4: Si.
6: J'avais pas compris.
11: Et l'interprétation du morceau sur scène, Vérol, t'as pas écrit ses textes, mais tu les chantes avec la même...
4: C'est pareil,
11: même envie, ouais.
4: C'est le même humour, de toute façon.
11: Ouais.
4: Oh oui. Non mais faut voir le second degré, enfin.
11: Non,
6: c'est lui qui les a écrits.
8: Sac Cabas, c'est complètement Vérol qui l'a écrit, Sac Cabas.
11: D'accord. Ok. Donc ouais, sous une seconde plume alors.
4: Ouais.
11: On peut dire.
4: Ouais. Non mais je veux dire, c'est un humour totalement assumé.
11: Qui est pas habituel par rapport à l'humour noir peut-être des.
4: C'est beaucoup de second degré en fait, parce que si on prend les textes au premier degré, bah il te reste plus que quoi. Bouffer des cachettes jetées par la fenêtre, ou rester chez toi et puis sortir. Donc voilà, quoi, c'est pas ce que je fais. La preuve, tout le monde dit que je suis drôle.
9: Non.
4: Comment ça, non? Mais, attends, j'ai loupé ma vocation, franchement, j'aurais pu faire un one-man show.
9: Ouais, du stand-up,
11: Mais attends, j'ai pas.
6: Vérol joue un rôle, en fait. Fait genre le gars noir, machin, je déprime et tout, mais en fait, il est super drôle.
4: Mais oui!
11: Oui, mais il y a quand même des gens dans le public. Il y a quand même des gens dans le public qui le prennent au premier degré.
4: Non, mais
11: puisqu'elles sont prises au pied de la lettre pour certains.
4: Mais si je les écris, c'est clair. Mais c'est simplement une façon de justement de les poser sur le papier. C'est comme se soigner, quoi. C'est comme se nettoyer. Là, souvent les textes, je les ai écrits le matin en me réveillant après une nuit blanche. Toi, tellement j'en avais marre, j'étais déprimé. Moi, je prends le papier et le crayon et puis ça sort et ça fait du bien pour démarrer la journée.
3: Ouais, mais c'est un petit effet cathartique, mais
4: ouais, complètement. Ouais.
3: Mais ça veut dire que tu le conserves quand même, parce que même si c'est un matin où ça devient, tu le gardes, ça devient une chanson, et donc à chaque concert ça ressort, quoi.
4: Ouais, mais ça fait du bien de le dire, toi. Enfin quelque part. Mais de façon, enfin on va pour faire simple, on va dire, c'est quand même pas moi qui a inventé le monde qui m'entoure. Je veux dire, c'est pas moi qui ai inventé ce monde qui file droit dans un mur, alors que tout le monde rigole en écoutant ces IA, et tout le monde dit « Oh, mais merde, on va s'écraser, hein. Mais personne fait rien, et on s'écrasera. Et on est déjà écrasé. la catastrophe, elle est déjà là, quoi. Donc je veux dire, ce truc-là, je l'ai pas choisi. Moi, je suis là-dedans. Bon, maintenant, faut faire au mieux avec les moyens qu'on a. Mais voilà, enfin, mon côté sombre, il est là, quoi. Tu vois ce que je veux dire.
3: Et moi, je me demande justement par rapport à ce côté sombre qui est la façon de faire sortir des choses. Est-ce qu'il y a des textes que tu regrettes?
4: Oui, il y en a. Ouais. Il y en a des fois où je me suis dit, putain, là, t'as été un peu loin quand même dans la connerie, quoi. Il y en a beaucoup, ouais. Bah, tu sais, tu peux pas tout le temps, bon, surtout. Si on va reprendre les textes. Du premier maxi 45 tours des cadavres ou ce genre de truc. Bon, j'avais quoi, 17 balais. Effectivement, quand je les relis maintenant.
12: Ouais. Tu regrettes quoi, les
4: oui, oui, tu mais c'est... Bah, disons que je regrette que ça s'écoute encore, quoi.
11: C'est plus la musique ou le texte, le fond?
4: L'ensemble. Parce que le texte, franchement. Bon, voilà.
3: Oui, mais après, c'était il y a quelques années, t'avais 17 ans. Enfin, c'est
4: ça, ouais. Il fallait quand même les sortir, les conneries, mais bon, voilà. Mais bon, après, sur la suite, je les ai écrits. Hein. Je vais pas dire, ouais. C'est fait. C'est comme ça.
3: Oui, mais par exemple, tu te dis. Si on doit reprendre un morceau des cadavres sur scène, ce sera pas celui-là, quoi.
4: Exactement. Ouais. Ah ouais, non, ça c'est sûr. Il y a ça, certains,
9: d'ailleurs,
4: ouais.
9: D'ailleurs, on en reprend un maintenant sur scène.
4: Non.
9: Pas tous les concerts, mais il arrive parfois, bien souvent, qu'on reprenne un morceau des cadavres.
3: Oui, je sais, je vous ai vu quelques fois. Mais effectivement, c'est assez rigolo parce que à la fois le public, en tout cas une partie du public, est tout fou en se disant il y a un morceau des cadavres. Et puis en fait. Alors c'est ça fait plaisir, mais c'est pas un morceau qui transcende totalement le concert.
11: Bah on n'a pas fait une cible, quoi. Parce que je crois que la reprise est arrivée. Non, vous la faisiez avant que j'arrive ou pas? Je crois pas. Hein.
8: Si, mais en fait c'était pour faire une surprise à un pote, oui, ça, de Gilog, je crois.
4: En fait, c'était quand on avait joué pour une asso dans les Vosges, et les mecs étaient tellement adorables, et sa copine nous a dit, ouais, ça lui ferait tellement plaisir, c'est son anniversaire, il aimerait bien que vous jouiez Existence Scène.
3: Mmh. Oui, qui est pas
4: étant donné quoi. Qu'il y a quatre accords, et oui. Encore une fois, les paroles, elles sont pas de moi.
8: Mais bien sûr que si.
11: C'est alors... que de la publicité. Ben non, c'est le discours publicitaire. C'est ça la blague qui fait depuis.
8: Ouais, mais c'est très drôle.
3: C'est ça.
11: Par contre, moi, en tant que musicien dans Guillotine, moi, je suis ravi de jouer un morceau des cadavres quand même. Tu vois, et je crois que je suis pas
8: moi
11: le seul.
8: Aussi. Voilà, ouais, d'accord.
13: Moi aussi. Alors, pour parler des cadavres, moi, j'avais l'impression que Vérol, t'en avais marre de faire qu'il y ait des références aux cadavres, qu'on ressort tout le temps la même.
4: En fait, j'en ai eu marre. J'ai arrêté. Voilà quoi. Ouais. Bon, maintenant. Si c'est pour faire play, pour faire ça, pour me gérer, ouais. Chanter une chanson, je suis pas bloqué, quoi.
13: Enfin, d'accord. Oh ouais, c'est pas un blocage.
4: Non, simplement, bon, voilà, quoi. Fallait que ça s'arrête un jour, c'est tout.
11: Non, en plus, t'es exigeant sur la façon dont on l'interprète, en plus.
4: J'aurais du mal à faire autrement. Ça fait combien d'années que je la chante, cette conne.
3: Oui, non, mais tant qu'à faire. Si tu la reprends, autant que ce soit bien fait, ou en tout cas, la façon dont tu l'entends.
4: Oui, ou alors faire un truc totalement différent, délirant, voilà, un truc qui change, quoi.
11: T'es une version 2.0 des paroles, en plus. C'est ça qui est assez rigolo, c'est qu'il a réécrit...
4: Enfin, c'est remis à jour, avec des nouvelles pubs. Le temps a passé, parce que il y a quasiment... presque 80% des produits dont on parle dans la chanson qui n'existent plus.
13: Oui, donc ça fait c'est un peu d'atout.
8: Bah, oui, la mère Denis, ça s'adresse à des gens qui...
4: Bah, les jeunes, ils ont pas les refs. Hein,
9: Pas 80%. 100%.
11: Moi, j'ai pas la ref, moi, la mère Denis.
8: Si, Nicolas.
9: Ah.
13: Nicolas.
9: Il existe encore.
13: Oui, il vient d'écrire un livre.
3: Ouais, le petit Nicolas, déjà. Avant la coupure musicale, Arnaud, tu as un cadeau à faire.
4: Oh là !
3: Un cadeau qui n'est pas de Guillotine.
8: Alors ça n'a rien à voir avec Guillotine, mais il y a une place pour le concert des Lambrini Girls au
3: Cabaret Sauvage.
8: Jeudi 11. Donc si vous voulez la gagner, appelez au je n'ai pas le numéro
3: 09 72 51 55 46 09 72 51 55 46 et là il y a Will qui est en train de
8: d'appeler on en voit qui
13: Il y en a, ils ont le bras long.
11: Ça capte pas ici.
8: Voilà, on le rappellera plus tard, mais c'est offert de bon cœur par un ami à moi qui s'appelle Jérôme. Jérôme, bisous, bisous, plein.
4: Oui, voilà. Jérôme.
8: Là, je fais comme toi. Moi. Je fais des bisous à mes copains.
4: Je n'ai pas changé.

0: Des crapauds.
1: C'est toujours Constroy sur Cause Commune 93.1. Oui, le retour des crapauds. On est toujours avec Guillotine. On a écouté trois morceaux. Alors le premier, c'était du Guillotine. C'était Rien à foutre.
0: Exact.
1: Rien à ajouter.
0: C'est coup de gueule sociale, on va dire. Rien à foutre, quoi. C'était surtout une chanson qui était post-Covid, en fait, et quand il y a eu cette période où, tu vois, on te proposait des concerts, mais fallait qu'il y ait un public trié, fallait qu'il y ait un masque, fallait pas tenir un truc, fallait marcher à un mètre les uns des autres, et puis il y avait beaucoup de gens qui trouvaient que c'était tout à fait normal de s'adapter à ça, et qui n'avaient rien à foutre, justement, de ça. En fait, c'est pas rien à foutre de tous ces... C'est tous ces gens qui disent rien à foutre à tout ce qu'on peut leur inculquer, leur imposer, et leur donner dans leur façon de vivre, en fait, c'est
1: oui,
0: ça.
1: Oui, qui obéissent.
0: Qui obéissent, oui.
1: Simplement. Et après, on a écouté deux autres morceaux. Et
0: trois,
1: carrément. Alors, vas-y.
2: Oui, je... Il y avait Guillotine en premier.
1: Ouais. Ah oui, ça y est, on vient d'en parler. Ouais.
2: Ah, pardon. Alors, les deux autres, tu veux savoir?
1: Ben oui, ça m'intéresse.
2: Les deux autres, le deuxième, c'était La Flingue, très bon groupe de Marseille.
0: De Marseille.
2: Ancien Neurotic Swingers, si, ouais. Ça, voilà, ah, entre autres. Le dernier, c'était Split Dogs, un groupe de Bristol UK.
1: Ouais, autant dire que Bristol, il y a une grosse scène en ce moment. Hein, parce que...
2: Plus qu'à Marseille.
1: C'est vrai que ces temps-ci,
3: toujours le bon mot.
1: Ces temps-ci, on connaît pas beaucoup de groupes marseillais, mais c'est pas parce qu'on les connaît pas.
3: Il y en a peu en ce moment, j'ai l'impression. Peut-être que mon gars est plus au courant.
4: Eh ben, à Marseille, il y a le Quartet.
5: Voilà, c'est pas vraiment punk. Non, pas du tout même. Mais il y a le groupe de Polo, de Lollipop à Marseille, qui s'appelle No Jazz Quartet. Et qui est vachement bien. Alors non, c'est pas punk, c'est même bien barré des fois, c'est spécial, mais super bien. En live,
2: il y a un petit
5: vachement
2: groupe bien. Oeil de Marseille, dont je vais pas me rappeler le nom, donc c'est pas la peine que j'en parle.
5: Voilà.
2: Qui est bien, qui est sympa, mais je me rappelle pas le nom.
1: Et donc No Jazz Quartet.
5: No Jazz Quartet.
3: Donc ouais. Keith Richards, c'est fini.
5: Oui. Ouais. Alors c'était Keith Richards Overdose.
3: Overdose.
5: J'ai un t-shirt et il est bien. Mais ça c'est fini.
3: D'accord.
5: C'est
3: pas fini. Alors c'est quelle taille?
0: Parce que c'est, il va être à gagner.
3: Parce qu'il faut quand même faire des cadeaux.
5: Ah ben on pourrait offrir peut-être un album de Guillotine, nous, non?
0: Ouais.
5: Quand même.
0: Merde.
5: Ouais. Faudrait téléphoner.
2: Un
5: quoi.
2: CD.
3: Faudrait demander à Dialectic s'ils sont OK.
2: On les vend moins.
5: Un CD. Allez, un CD à gagner.
2: Un CD de Guillotine.
1: Et ben voilà, au 09 72 51 55 46.
3: Ben oui.
5: Je répète.
3: Un petit pack.
1: 09 72 51 55 46.
5: Téléphoner et gagner un album de Guillotine, le dernier.
2: Pas de pigeole, pose ton téléphone.
3: Ouais, finalement, ça capte, j'appelle.
5: Le EP, 6 titres, Boss Paye Crève.
1: Très bien, ça c'est gentil, c'est inespéré.
3: On parlait un petit peu en antenne, un échange avec Vérol, je sais pas si t'as autre chose à aborder.
1: Mais vas-y.
3: Mais on parlait un petit peu de processus de création des paroles. Et chacun a son modus operandi. Oh là.
5: Non. Pardon?
3: J'ai rien dit.
2: Ça commence.
3: J'ai rien dit.
2: Ça m'a manqué, ça.
3: Chacun a sa façon de faire pour écrire les paroles, tout comme la musique peut-être. Mais j'ai l'impression que c'est plus personnel peut-être d'écrire des paroles, et chacun a son moyen de faire. Et Varane, tu nous disais que c'était le matin, toi, au réveil.
0: Ouais, c'est généralement parce que.
3: Mais t'as l'esprit qui est fait pour ça. Quand tu te réveilles, t'as les neurones collés quand même.
0: Ah non, du
3: non
0: tout. Je suis à 100% le matin et c'est le soir que j'ai les neurones collés. Oui. Mais c'est ça, en fait, c'est l'inverse de toi, en fait.
1: mais c'est parce que tu passes des mauvaises nuits.
0: Souvent, ouais.
1: C'est ça, hein.
0: J'ai du mal à dormir, en fait. Où je me réveille,
1: ça tourne.
0: Et ça tourne, et généralement, quand ça tourne, c'est toujours des trucs négatifs. J'y suis pour rien. Donc, du coup, le matin, j'ai besoin de les coucher sur le papier, quoi. Ça, c'est quand même une façon de m'en débarrasser. Voilà. J'ai l'impression que ça me nettoie, comme d'aller aux toilettes, quoi, si tu veux. Mais moi, je me nettoie la tête.
5: Je voudrais dire que je suis très fier, parce que j'avais pondu un texte aussi.
3: Et le matin?
5: Non, moi c'est pas le matin.
3: Non, d'accord.
5: Et que j'ai donné à Vérol et qu'il l'a adapté à sa sauce, mais il reste pas mal de mon texte original
0: 75%
5: dedans.
0: Même.
5: Et je suis très fier que Vérol l'ait adopté. Et ça va être un des titres du prochain EP. Comment s'appelle la chanson déjà?
0: Des larmes et du sang.
5: Des larmes et du sang.
3: Ah,
5: voilà.
3: D'accord. Okay.
0: C'est jovial.
3: Ouais. Parce que ça tu l'acceptes.
0: De quoi? Oui, bien sûr.
3: Qu'on t'offre, enfin, ah bah oui. Qu'on te propose des...
0: qu'on me propose un sujet, ouais. Ou bien même qu'on me propose un... Je m'en fous, j'ai pas d'ego là-dessus, en fait, toi. Moi, j'arrive pas, je vais écrire ça, c'est... Non, je m'en fous, moi. Si demain, il y en a un deux qui a un texte, c'est très bien s'il est bien.
5: Tu vois, ouais, il a été validé.
0: On est un groupe. Ouais. Enfin, c'est pas... voilà, quoi, je suis pas juste là pour être...
3: C'est pas Vérole et les guillotines.
0: Ça se saurait.
6: C'est vrai, quand t'as quelqu'un qui est connu pour le texte et le chant, tu peux te demander voilà. Et c'est vrai que toi, t'as pas ce truc-là de... T'as pas cet égo-là du mec, quoi.
0: Non, c'est même pareil en studio, tu vois. En studio, je leur passe les paroles d'autre côté et je refais jusqu'à ce qu'ils aient tous compris ce que je dis. Ils peuvent me dire 15 fois non, c'est pas bon, là tu refais, ok. Je vais pas me vexer, je vais pas sortir en poussant une petite.
5: Non, c'est pas une diva du tout.
0: Non, vraiment pas, quoi.
3: D'accord. Parce que il y a des fois, on peut. Enfin, moi, je te propose un texte, tu peux juger certains mots inadéquats, certaines formulations mièvres.
0: On adapte.
3: On adapte,
0: La principale adaptation, elle va se faire par rapport à la musique et au phrasé. Parce que toi, d'abord, on a la musique, on a une espèce de phrasé de chant à pour yaourt, histoire de placer des rythmes, des tempos. Mm-hmm. Et après, je mets mon texte en français qui doit respecter le même schéma, en fait. Donc il y a des phrases, des fois, moi j'ai une tendance à faire des phrases très longues. Ouais. Et ben je coupe, à la fin, je suis une sorte de William Burroughs, quoi, c'est pas du télégraphe.
7: Coulez, coupe la tête ! Ouais. Coulez, coupe la tête !
0: Ah ouais. Ça, c'est valable, ça.
6: La post-prod de Constroy, il y en a plus que c'était. Hein.
1: Vous parliez du nouveau titre qui parle de larmes. Sur Boss Pay Crève, il y a une autre question qui se concerne les larmes. L'arme virtuelle qui existait déjà sous précédente version, c'était Virtual Tears. Mm-hmm. Sur cette version, il y a une voix féminine.
0: Ouais, il y a Titi qui est venue là. En fait, l'histoire de cette chanson, c'est une des premières qu'on a fait quand on a commencé Guillotine. Manga n'était pas encore là, Will non plus, enfin, ainsi de suite. Et en fait, Gilox venant de Spermicide, lui, il était très attaché à l'anglais, ce que moi, je ne suis pas du tout attaché. Pour moi, un groupe français doit chanter en français, un groupe italien en italien, et ainsi de suite.
8: Bravo !
0: Histoire d'eux, on s'est dit, bon, je vais quand même essayer de faire de l'anglais. Mais moi, c'est pas mon truc, j'ai pas l'accent, enfin, tu vois. Donc déjà, pour l'enregistrer, ça a été un calvaire sans nom. Parce que déjà, il a fallu que je pense le texte en anglais, que je le fasse traduire par Sean ou par d'autres gens, ainsi de suite, pour après l'apprendre à chanter en anglais, retenir les mots en anglais. Et au moment de... Il y avait Josh et puis il y avait Sean, qui, eux, sont bilingues, et qui arrêtaient pas de me reprendre sur mon accent de canard, quoi, tu vois. Donc, bon...
5: Et donc, ça s'appelait Virtual Tears.
0: C'était les mêmes paroles, mais en anglais, en fait. Et donc, au bout d'un moment, on s'est rendu compte que, finalement, dans Guillotine, on avait tous les textes en français, sauf celle-là. Donc, qu'est-ce qu'on a fait? On les a remises en français.
3: Textuellement.
0: Et du coup, pour en refaire une version un peu plus différente, on se dit, tiens, une version Stone et Chardin avec Titi qu'on avait déjà fait il y a longtemps.
5: Tu parles de Miss Titi?
0: Ah oui, Titi. Ouais. Et donc, c'était l'occasion d'en faire une version totalement différente avec deux voix, quoi.
1: Oui, mais c'est vrai que ça, par rapport à tous vos enregistrements jusqu'à présent, c'est la première fois qu'on entend
0: une voix féminine.
1: Une voix féminine. Et ça change pas mal.
0: Ouais, oui.
1: Mais ça reste que du studio.
0: Oui.
1: Il y aura jamais l'opportunité.

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1: Qui a fait Trouble Juice, qui a fait son groupe de rockab, qui fait son cabaret. Enfin, je veux dire, on se demande ce qu'elle fait. Paul, elle fait de la poterie, elle fait de la cuisine, elle donne des cours de chant, des trucs, des stages sur le rire. Enfin, à chaque fois que je vois, ouais, je me demande ce qu'elle fait pas, en fait.
0: D'accord, donc elle est active.
1: Ah bah ça.
0: Ouais. D'accord. Mais dans le monde du punk rock, on la voit plus, c'est ça? Enfin, voilà, juste peut-être des apparitions si, moi, comme
1: je la vois.
0: Ouais, tu la vois. Ouais. Non, je dirais, elle a pas un groupe actuel qui fait.
1: Elle avait refait quelque chose, mais ça s'est arrêté. Mais elle va, ça va revenir.
0: Ouais, elle est active, quoi.
1: C'est comme tout le monde.
0: Oui.
1: Des fois, faut savoir s'arrêter puis rebondir.
0: Bah, ça s'en va et ça revient.
1: Hein.
0: Et
1: oui, ouais, c'est fait d'un tout petit rien.
2: Oui.
3: ce EP, Boss Pay Crève, donc on l'a dit, il a été enregistré et mixé par Fred Norgay. Et le mastering.
2: Alors moi, je confie toujours les masterings de tous mes groupes, en fait, à la même personne, qui s'appelle Brian Pachot, qui a un studio de mastering qui s'appelle Caton Rax, et parce que j'aime bien comme il travaille, qui nous fait des bons prix, qui est très sympa, et avec qui j'ai bossé, moi, que j'ai connu au
0: Studio Marcadet.
2: Au Studio Marcadet, exact, ouais, où j'ai enregistré plusieurs albums avec d'autres groupes, et qui est un super mec, qui fait des super masterings, et voilà, c'est toujours avec lui qu'on bosse, que je bosse.
3: Oui, non, mais c'est effectivement, c'est encore une question de connaissance. Non, justement, je voulais pas utiliser le terme copinage.
2: Non, c'est pas du copinage, connaissance. C'est pour c'est par connaissance, mais c'est pour la qualité de son.
3: Oui, c'est ça.
2: C'est
4: parce que le copinage, ça peut être aussi des gens qui sont pas très compétents. Quoi.
3: C'est ça.
2: Ouais, mais là, c'est pas le cas.
3: C'est ça. Vous cherchez quelqu'un de compétent.
0: Ah, voilà. C'est pour ça que vous me faites bosser nulle part, les gars. D'accord, je comprends mieux.
4: Non, mais dis pas ça à l'antenne, on disait ça en off.
3: Tout à l'heure, justement, vous avez évoqué le fait qu'éventuellement Titi pourrait venir sur scène si vous jouez pas loin d'où elle est. Là, vos prochains concerts, ils sont tous en province.
1: Ouais.
3: Donc j'ai vu Amberieu-en-Bugey, Fumel, Charleville-Mézières.
1: Ouais, et donc pas du tout dans son coin.
3: non mais indépendamment de ça, vous avez joué plusieurs fois d'affilée là à Paris. C'est bien de faire une pause et de pas jouer tous les mois.
1: En fait, on va un peu jouer là où on nous demande de venir. C'est ça en fait. C'est pas on fait pas les genre oui on va aller jouer là puis oh bah tiens non en fait c'est un peu toi, on va dire que les temps sont durs.
3: Oui.
4: Après, il y a aussi les petits concerts parisiens de petits bars et tout ça. C'est vrai que je crois que c'est pas trop. Enfin,
2: on a besoin d'un
4: minimum fort, niveau matos qui s'y prête pas forcément.
0: De confort de scène, quoi.
2: Non, on joue trop fort. Les amplis sont pour les bars à Paris.
4: Ah, d'accord.
2: Il y en a pas beaucoup, on peut mettre deux Marshall de corps.
4: Bon, après, à Paris, il n'y a plus grand chose non plus.
2: Voilà. Et puis, surtout, on kiffe d'aller jouer en province, quoi. À chaque fois, on fait la route,
4: on fait de la boue, on fait une bonne boue.
2: On fait le concert, on fait une after, on se conçoit à 7h du mat et on rentre à chaque fois.
4: Puis, on est quand même bien accueillis aussi, hors Île-de-France. Quand on passe le périph, on est quand même vachement bien accueillis, quoi. Sauf exception.
0: Ouais, mais j'ai cru comprendre quand même que sur la route, dans la camionnette, des fois ça pouvait être chiant.
4: Alors ça, c'est à lui de dire ça. Et...
1: Mais là, on n'a pas de camionnette.
0: Voilà. Ah ben, voilà, ça résout le problème.
2: On demande le matos sur place, on met à deux bagnoles. Et...
1: Là, il n'y a plus de camionnette.
2: Voilà, ouais.
1: C'est pour ça qu'il n'y a plus d'écrit de camionnette.
2: Il fait allusion à un écrit de Vérole.
1: Et ouais, il n'y a plus de camionnette.
0: Oui,
2: qui s'appelle Voyage au bout de l'ennui, qui est les chroniques
1: la camionnette.
2: De la camionnette des cadavres à l'époque, et qui est un bon livre, je vous le recommande. Vous trouverez à nos concerts, d'ailleurs.
3: On en avait parlé, de toute façon.
1: Il n'y en a plus, d'ailleurs.
0: Ouais, mais on s'en branle ce soir, c'est guillotine.
2: Bah, oui, c'est bien.
1: De quoi
3: il
5: est chiant.
3: Alors c'était parti pour la musique ou ah non pas du tout
2: bon, c'est vrai
3: c'était juste pour faire du bruit en fait ah merci ça m'étonnait le retour de Gilox.
1: On t'attendait pour la question.
3: Oui, la question. Voilà. Alors justement avec l'apport de quand même deux plus jeunes et Will qui est arrivé il y a pas très très longtemps, c'est toujours globalement les textes de Vérole et les idées de toi, de Gilox,
1: voilà.
3: pour les musiques.
1: Parce en gros, que, oui. Mais sans les textes de Vérole,

0: Oh, les, mes idées de base, s'il y avait que ça, ça donnerait pas aussi bien. Tout le monde est important.
1: Oui, oui, mais c'est pas. Tiens,
0: j'ai pas répondu. J'ai répondu à côté.
1: Non, t'as répondu. Mais moi, je voudrais compléter en disant, est-ce que ça arrive que Arnaud, Will arrive avec
0: non,
1: avec un riff, un truc.
0: Non, sinon je me barre.
2: Bah, je crois que Will, comme moi, on aime bien tout ce qui est arrangement,
0: voilà,
2: et
0: voilà,
2: faire des breaks, faire des trucs. Déjà, dans Loosling, c'est ma passion.
0: Voilà.
2: Vu que j'ai jamais l'idée de base, en fait. L'impulsion de base, c'est un truc que je ne sais pas faire.
0: Moi, j'ai...
2: Et toi, tu as ça, voilà, et c'est cool. Donc
0: je leur laisse faire, je leur laisse faire leurs petits arrangements et tout. Puis après, je fais, bah non, on va enlever ça,
2: c'est,
0: on va enlever ça, puis on va enlever ça.
1: Oui,
2: c'est vrai.
1: Mais ce qui fait que vous complétez super bien.
0: Ben ouais.
3: Et le bon exemple,
0: en plus, on est sympa.
3: Sur le prochain EP.
0: Par Will, on est sympa.
3: Il y aura un morceau glam. J'ai bien dit.
2: Tu l'as déjà dit.
0: Putain, fallait
3: non,
0: pas
3: on
0: le
3: en
0: dire.
3: A pas parlé des morceaux glam.
0: C'est la surprise de Noël. Antenne.
4: Le mec, il balance des bails comme ça, tu sais. Enfin.
3: Et pour Guillotine, c'est quand même plutôt inattendu. Et parce qu'on a tous une passion cachée pour le glam rock, ouais, hein, faut être honnête.
4: Je sais pas ce que c'est, moi.
0: Bon, on n'a pas tous une passion pour une veste orange et noire, mais.
3: Et donc, il y aura un morceau glam qui s'appelle voilà. Pour qui
4: Pour qui sonne le glam.
3: Pour qui sonne le glam.
4: Une idée originale de Gilox, encore
2: mais
4: une fois.
2: Avec un point d'interrogation ou pas
4: bah, pour qui sonne le glam, c'est son idée, quoi.
0: Ah bah oui.
4: Après, moi, ce que je vois, c'est que souvent, Gilox, il arrive avec des trucs de. J'ai envie de faire un morceau comme ça. Tu vois, il a un truc de. J'ai envie d'aller sur un style, un truc, un groupe qu'il a entendu il y a pas longtemps,
0: c'est
4: et il va sur les trucs. Et il balance les choses. Et
0: je balance les choses, ouais.
4: Ouais, il balance.
0: J'allume l'ampli, et puis.
4: Et souvent, et ça joue, ça commence à buffer, ça va sur les trucs. Il fait, non, mais moi j'avais ce riff-là quand même, tu vois, et ça ressente les choses. Il avait la structure, il a déjà la structure en tête finalement.
0: Ouais.
4: Après, nous on propose pas, et c'est vrai qu'avec Arnaud, on est extrêmement friands d'arrangement, d'aller sur des. Bon, souvent ça clash avec le Gilox,
3: c'est normal. Et d'ailleurs, les morceaux, avant d'avoir un vrai titre, avant qu'il y ait un texte dessus,
0: ça clash,
3: il s'appelle.
4: Ça va.
3: Celui-là, il s'appelle le Dead Boys. Celui-là,
4: oui,
3: il s'appelle
4: ça.
3: Le Pistol.
4: C'est qu'avant, c'est les styles de morceaux.
3: Voilà,
1: d'accord.
0: Et ben, on en revient à ce que je disais tout à l'heure.
1: Oui, c'est ça. C'est que,
0: j'essaie pas de faire un morceau à la machin, mais ça me fait toujours penser à un groupe que j'aime bien. Voilà.
4: Mais par contre, moi qui suis force de proposition dans d'autres groupes dans lesquels je joue, bah en fait, je me verrais pas être force de proposition à ramener un riff, par exemple, dans Guillotine,
0: en fait.
4: Parce que bah j'ai déjà d'autres groupes, et en plus, là, il y a une entité du groupe actuellement.
0: Bah oui, t'emmerdes pas, je suis là pour le faire.
4: Et je sais, Gilox, calme-toi. Ça vient se passer, madame.
0: Je suis calme, je vais me prendre deux traits
2: d'héros. Dans les autres groupes, je suis pas force de proposition non plus.
4: Oui. Ouais, alors moi c'est encore autre chose, mais par contre les arrangements, j'adore le faire pour tout le monde, quoi. Alors
2: c'est
4: après,
2: ma passion aussi.
4: Voilà, en plus avec Arnaud, on est assez enfin, on se comprend très très bien, donc c'est vraiment cool. Donc c'est les deux jeunes quand même qui est.
3: Ça va avec ça maintenant, hein. C'est bon. Hein.
2: On va arrêter de parler d'âge là.
4: Si, c'est important.
0: Bah, Arnaud, ça pourrait être ton père. Hein.
5: Non mais ils sont pas jeunes. On est jeunes jusqu'à 25 ans. À partir de 25 ans, on est déjà vieux, un pied dans la tombe.
4: Bim. Allez, voilà, allons-y comme ça.
5: 25 ans, t'es jeune.
4: Ce serait bien d'en faire une chanson d'ailleurs.
0: Ouais.
4: Comment on l'appellerait celle-là?
0: Un petit Velvet Underground là.
5: Voilà, tu veux nous endormir?
2: Est-ce que juste avant je peux relancer le fait que. Non, sauf si les gens ont déjà appelé.
1: Non, a priori, ça.
0: C'était quoi la question d'appel.
2: Eh ben, on offre quand même des places, une place mais pour Lambrinigger au Cabaret Sauvage jeudi prochain.
4: Et un album.
1: Et il y a un CD, du 6 titres, Boss Pay Crève.
2: Ah!
1: Ben oui, t'étais pas là, donc
2: c'est la surenchère.
4: On s'est accordé là-dessus.
1: Et donc c'est le 09 72 51 55 46.
0: Oh, 09
1: 72 51 55 46.
0: Voilà.
1: Voilà.

0: C'est toujours construit, on est toujours sur Cause Commune 93.1. On est toujours avec Guillotine et
1: malheureusement.
0: On vient d'écouter trois morceaux. Alors,
1: oh, putain, j'ai pas fait gaffe.
0: Alors qu'est-ce qu'on a écouté? Si le premier, tu m'en as parlé.
1: Jex à l'Inter.
0: Le premier, c'est un groupe qui s'appelle The Prize.
1: Je m'entends plus.
0: The Prize.
1: Je m'entends plus.
0: Hein? The Prize.
2: C'est bloqué là.
0: The Prize.
2: Là, c'est pas branché. Là.
1: Alors. Oui. Merde, c'était quoi au début?
0: The Prize.
1: Ah, The Prize. Groupe australien. Voilà.
3: Comme moi.
1: Et après?
0: Et après, alors, qu'est-ce qu'il y a?
1: Et après, je crois que c'est Bye Bye. C'est Bye Bye. Et arrête de toucher.
4: Alors, après, c'était un groupe de Bordeaux qui s'appelle Violent Sadie Mode, qui ressemble un peu à...
2: Tu peux le redire plus lentement?
4: Violent Sadie Mode. Violent Sadie Mode.
0: Voilà.
4: Sediment.
0: Violence à Limoges, c'est ça?
2: Violence à Limoges.
4: Sadie de...
0: On dira un titre d'un téléfilm sur
4: la chanteuse s'appelle Sadie Golding.
0: Ah, sacré bah, Sadie.
2: Même pas courageux, c'est un groupe de Bordeaux.
0: Ouais, donc groupe de Bordeaux, j'avais déjà passé un morceau il y a quelques mois.
4: Ouais. Chez avec un album qui s'appelle Un tel corps, chez Alling Banana, le label Alling Banana. Banana. Ouais. Le morceau qu'on écoutait, il s'appelle Banana. Stupid Little Rich Fucking Fuck.
2: Oula. Ah, c'est toujours sur le même groupe là.
4: Ouais, voilà.
2: Et celui d'après, c'est quoi?
4: Celui d'après, c'est toi qui l'as mis.
5: On le traduit ou pas celui-là?
0: On traduit pas.
4: D'après, je suis.
0: Et le dernier morceau, c'est une bonne question.
4: Ah. C'était
2: Gilox.
0: Oui, c'était le morceau de Gilox. Eh ben, on en reparlera après ou.
1: Voilà, on va rechercher.
0: Vas-y,
2: Pat, vas-y, c'est quoi?
4: T'as un micro.
0: Synops.
2: Hein?
0: Synops.
2: J'ai vu ça sur ma
0: playlist. Ouais, alors Synops. Donc voilà, il faudra aller regarder sur la playlist
6: Synops. On est dimanche, il se fait tard, Synops. Tout le monde est fatigué.
1: Sympos.
2: Ah, Simpos.
5: Simpos. Ouais, bah, après la prononciation.
2: Simpos.
1: Irlandais de Waterford, Irlande. Ah voilà. Bon.
0: Simpose.
6: On va pas passer une demi-heure là-dessus.
1: Simpose. S-Y-M-P-O-S.
0: On va pas passer une demi-heure là-dessus. Je rappelle le numéro de téléphone 09 72 51 55 46. 09 72 51
1: alors, c'est
0: 55
1: quoi la prochaine
0: 46.
1: Question
0: et je pense qu'il reste toujours une place pour le concert des Lambrini Girls jeudi au Cabaret Sauvage. Et un CD de Boss Pay Crève.
1: Mais quoi, personne n'a appelé?
0: Mais a priori, personne n'a appelé ou Amine ne veut pas répondre.
1: Les
0: deux sont possibles.
1: Non, le standard a sauté en fait.
5: Parfois, ils attendent la fin de l'émission au cas où.
1: Et là, on s'entend plus, c'est normal.
0: Voilà. Donc, les concerts de la semaine, c'est Razibus.net. Lundi 8 décembre, c'est demain au Chinois, donc c'est Place du Marché à Montreuil, c'est 8€. Plus de la nourriture pour les maraudes entre Paris et Calais.
1: Ah, je l'ai.
0: C'est une soirée qui s'appelle Punkette Coup de Tête numéro 2. Et il y aura Ratas Rabiosas, de la punk oi hardcore féministe de São Paulo. Il y aura Nauséabombe, du Punkabilly. Et Gangrène, du Street Oi Punk. Mercredi, finalement. Finalement, mercredi 10, à la Dame de Canton. 10€ en pré-vente, 12€ sur place. Bateau. C'est l'ex guinguette pirate pour les plus vieux. Il y aura les Lady Boys du glam pop hard rock de Lille. C'est un truc pour Pascal, je pense. Et les High School Motherfuckers du sleaze glam parisien.
1: C'est pas organisé par Pascal Dotzenberg cette soirée?
0: Je ne sais pas.
1: Elle semble. C'est bien son style.
0: Jeudi 11 décembre au Cirque Électrique, Place du Maquis du Vercors, prix libre, il y aura Zone Infinie, groupe punk de Villeurbanne, Spontarstad, groupe anarcho-punk breton, et De Prisa, groupe punk
1: donc de désagréable.
0: Tours et Angers.
5: Je crois qu'on dit Anger.
0: Anger, je ne sais pas. Ah je suis pas sûr.
6: Mansplaining direct.
0: Et en tout cas, sur place, il y aura une caisse solidaire pour une cantine pour les migrants de Calais, Dunkerque. Vendredi, il y a plein de choses. Vendredi 12 décembre à la Marmorie, rue Alexis Le Père à Montreuil. Je vous dis pas le tarif, de toute façon, c'est complet. Il y a les Ramoneurs de Menhir, il y a Cuir et il y a les Flugs.
6: Ah, c'est complet ça?
0: Oui, c'est complet.
4: Non, donc c'est une nouvelle salle qui ouvre, ça, en plus.
1: Il n'y a pas de flog, il n'y a pas de S.
0: Non, en fait, c'est à la Marbrerie. Le concert prévu, le bal Chaveau n'est pas encore ouvert. Il y a encore
4: des travaux. Ah, ils ont merdé. Ils ont merdé.
5: C'est l'inverse de Bafoutorgnol. Il y a
3: donc le flog. C'est le flog.
5: C'est le flog.
0: Donc, toujours vendredi, à la bicyclette, donc 6 boulevard Chanzy à Montreuil, il y a We Hungry, groupe hardcore punk, Weird Brains, grungecore et Poésie Zéro, ruelle Malmaison, du punk de merde. Voilà. Encore vendredi au Zorba, 137 rue du Faubourg du Temple, prix libre, il y a les Two Sisters, garage punk rock, il y a Year of the Dog de l'indie rock et Paddock and Breakfast du punk rock.
5: C'est pas 25 euros au Zorba, là?
0: Non, mais là c'est pas les mêmes organisateurs,
5: c'est
0: visiblement.
4: 25 euros?
0: Non, non, c'est...
5: On en parlera plus tard.
0: Encore vendredi,
3: euros, de la pinte.
0: Encore vendredi au Réveil, 150 avenue Jean Jaurès, entrée libre, il y a Daniel Sani, ex Batman from Mars. Il y a The Openers. Déjà, The Openers, c'est le nouveau groupe d'Hermann Schwartz de Metal Urbain. Et Refuse du punk rock 70s, oui, rock australien 80s. Et enfin vendredi au Chinois, soirée organisée par la Bagarre, c'est 6 places du marché, 8 euros en pré-vente, 10 euros sur place. Il y a Leak, groupe post-punk de Berlin. Il y a Riach, groupe post-punk de Anvers. Et malade. The Leather Gallery du post-punk de Rennes. On passe à samedi, si on se remet tout ça.
4: Là, ça devient chiant, je pense que tous les auditeurs sont barrés. Hein.
0: Mais non, mais...
4: C'est pour ça qu'ils appellent pas, d'ailleurs.
0: Mais c'est pas grave. Samedi, 13 décembre, soirée Social Crash au Air Café, donc c'est 59 rue de Paris à Montreuil, prix libre. Il y a Octogone, Norep et Catharsis. Et dimanche...
5: Attends.
3: Dimanche, combien?
5: Est-ce que je peux faire une parenthèse inattendue?
0: Vas-y, non. Fais une parenthèse.
5: Je le fais quand même. Le samedi prochain...
3: Ouais. Le samedi prochain.
5: Ouais,
3: donc
5: oui.
3: Le 13.
5: Le 13.
3: Là, c'est pour montrer que je suis.
5: Les Marteaux Piquettes sont en concert au Petit Troquet dans l'Aisne.
3: Prends-toi ça dans l'Aisne.
5: Et donc, donc en région, comme on dit. Et venez...
4: À Saint-Quentin?
5: Nombreux.
3: Il va falloir passer
4: à Saint-Quentin.
3: Ils vont passer le périph.
5: 49. Hein.
0: Ouais, c'était pas pire. Et dimanche après-midi, vous pouvez aller au Bouillon.
4: Le 14.
0: Bouillon, c'est 6 rue Planchat. Il y a l'étrange marché des créateurs, épisode 17. Et il y aura 17h, il y a un concert de Fragile. Et juste après, vous venez au CICP, au 21 Terre, rue Voltaire, prix libre. Il y a une soirée de soutien pour le collectif La Trame.
3: C'est quoi?
0: Donc, qui est
5: T'expliques.
0: C'est du soutien aux souffrances psychologiques et à la précarité dans la Seine-Saint-Denis. Et il y aura au niveau musical Chouïa Néant, donc du punk Dioniso Kérot, La Truc du punk Muche et Ozibut du théâtre.
3: C'est pas mal, c'est pas cité dans le cadre.
5: Ozibut, c'est chouette.
0: On va faire une petite pause avec.
4: On n'a pas fait les marchés de Noël de Paris.
3: Non, on n'a pas répondu aux questions, là.
0: Les questions
4: viendront après. Il y a le marché
0: après.
4: De Noël de la Villette.
0: On va écouter un morceau de Useless Eaters.
5: Alors, est-ce que vous vous habillez à la Seine comme à la ville ou à la ville comme à la Seine?
0: Vas-y, passe
4: et le marché de Noël de...
5: Et ça, c'est le 15, c'est ça?

0: question là.
1: Et le fade out, t'es chiant.
2: Qu'est-ce qui se passe?
1: On est à l'antenne en fait. Hein.
3: Oui, mais ouais. Oui, mais moi j'avais pas de micro, donc c'était pas facile.
2: Ah, c'est toi.
3: La technique. Quoi. On vient d'écouter un groupe américain. Qui s'appelle Useless Eaters. C'est le groupe de Seth Sutton qui a joué dans plein de trucs. Exit Group, Couteau Latex, Glass, Poe, Violent Nation. Et donc, il vient de sortir un single qu'on vient d'écouter qui s'appelle Dem Vex.
0: Ils sont pas super bons en anglais, se reconstruire. Hein,
3: mais c'est pas grave, ça.
2: On est en France, monsieur.
3: Il y a quelque chose où on n'est pas très bon, c'est pour les appels téléphoniques. A priori, le numéro, le 09 72 51 55 46 ne fonctionne pas. Donc, vous pouvez essayer soit pour
0: la
3: place pour Lambrini Girls, soit.
2: Non, pour la place pour Lambrini Girls, ça sera plutôt 0609.
0: C'est quoi mon numéro de téléphone?
3: Ah ben voilà.
1: C'est qu'il est con, putain, merde.
2: 0609 63 78, il manque un truc ou pas?
3: Oui, oui, là t'as 12. Que 8 chiffres.
2: 27, 06 09 27 63 78.
1: Redis-le.
2: 06 09 27 63 78.
0: Ça c'est pour la place
2: ça,
0: des
2: Lambrini. Ça c'est pour la place
0: Girls.
2: Pour les Lambrini Girls.
0: Il y a des numéros qui vont pas parce que ça rentre pas dans ma grille du lot.
3: Ouais. Et pour le CD
0: plus loin que le 49.
3: Boss Pay Crève, c'est le 01 89 16 62 85. 01 89 16
0: Bingo.
3: 62 85.
0: Ça c'est quoi ça?
2: Et vous faites le 16 et le 1 si vous appelez de la province.
0: Bon bah je crois qu'on va économiser un CD hein.
3: Ça c'est possible.
2: On va encore être obligé de le laisser à construire.
1: Est-ce qu'on parle des concerts qu'on a prévus avec Guillotine quand
0: Bibi, touche pas mon micro, j'ai des trucs à dire.
3: Ah ouais, ouais, bah, on peut en parler, j'ai déjà posé la question.
2: C'est Mathieu qui fait l'émission.
1: Parce qu'il répond pas depuis tout à l'heure.
0: Alors c'est quoi la prochaine question?
1: Alors je l'ai moi la prochaine question.
3: Ah ben vas-y alors.
1: Alors vous avez sorti un 4 titres là, non un 6 titres pardon, il est qui est un extended play ou je sais pas comment on appelle, on s'en fout. Alors au niveau esthétique visuelle graphisme, normalement c'était noir et jaune Guillotine et que là on se retrouve avec du rouge et noir.
4: Bah ouais, le rouge et noir.
2: Alors
1: que en général c'était Vérole qui était à l'origine du graphisme, tout ça.
4: Non, c'est moi.
1: Non, c'est toi. D'accord. T'es pas coupable. Ok. Alors, qu'est-ce qui s'est passé? Enfin, qu'est-ce qui s'est passé?
5: Parce que c'est tout ce qui nous reste quand on a épuisé tous les plaisirs de la vie.
6: Merci, Verdi.
1: Ben voilà. La réponse est là.
3: Voilà, la réponse est là. Et sinon, maintenant que Birdie n'est plus obligé de répondre, Gilles, c'est toi qui t'es occupé de la couve? Ou de l'artwork général.
1: Parce qu'en général, il y a un suivi visuel qui est assez serré, assez sérieux dans Guillotine même.
0: Ah bah ça c'est moi, je suis sérieux moi.
6: Alors pourquoi on est devenu passer en rouge? C'est ça la question qui a posé.
0: Histoire d'envie de changer, c'est tout. Parce qu'en fait, c'était pas établi que ça serait toujours noir et jaune depuis le début.
4: La preuve.
0: Voilà, la preuve. Regarde, Vérole, il est en noir et bleu, là.
1: Ce soir, on n'est pas à la télé, mais il est en noir et bleu.
0: Le prochain peut être en noir et vert.
1: Et oui.
0: Ou autre chose.
1: Il y a deux autres membres du groupe qui sont en orange.
0: Mauve et rose.
4: Donc, dès l'instant, il n'y a pas de orange ou de marron.
3: Ouais, mais c'est-à-dire que t'avais pas de cadre. On t'avait pas dit il faut que ce soit de bah qui est telle couleur, telle ou tel machin.
0: J'en me dis pas moi.
3: Non, on te demande. on te supplie peut-être, mais ça je ne sais pas.
0: Encore moins.
3: Non, ce qu'il dit, c'est que
1: à la base normalement t'avais un truc sur le jaune et noir, c'était un truc de danger sur le.
0: Ça vient de VV voilà. Ça.
1: Donc le jaune et noir c'est le danger sur la route ou tout.
0: Et puis
1: quoi.
0: Honnêtement c'est deux couleurs qui se marient bien dans le graphisme et tout, jaune, noir sur jaune, ça claque.
1: Et en fait finalement sur une continuité je trouve que c'est marrant de parler de danger dans un début de groupe, donc de danger, jaune et noir, et puis normalement c'est rouge et noir c'est quoi pour toi?
0: À part Jeanne Masse.
3: Hein oui, à part Jeanne Masse et la CMT.
1: Mais parce que moi j'ai pas les rêves, moi je suis désolé, je suis jeune.
0: Rouge et noir, ça correspond un peu à,
3: la standard,
0: à notre vision politique du
4: moi,
0: monde.
4: Ça fait anarchiste, rouge et noir,
0: bien
4: c'est
0: sûr.
4: La couleur de la
0: bien
4: CMT,
0: sûr.
4: Effectivement.
0: Mais en plus, et c'est aussi deux couleurs qui se marient bien.
1: Du coup, après l'avertissement, la réaction, quoi. Enfin, je sais pas.
4: Le prochain sera tout blanc, parce qu'on baisse
0: ouais,
4: les bras.
0: Moi j'aimerais bien, tout blanc.
1: Ou tout noir comme un deuil.
4: Aussi.
3: Ouais, le graphisme, ça vient après. C'est-à-dire que là dans 15 jours, dans 15 jours, vous allez en studio.
0: Ouais.
3: Vous avez déjà réfléchi
4: à la prochaine. Déjà des projets. Ouais.
0: Ouais. La prochaine.
4: Chilox en fait travaille de son côté, puis il nous propose, et puis nous on donne un avis.
3: Ah, oui. Voilà. Et toi, elle est déjà prête. Quasiment.
0: Oui.
1: Oui, puis ça évolue parce qu'il nous demande un truc, on lui dit c'est ok, puis finalement on dit non, c'est pas ok. Et
0: ils ont de la chance, je leur demande.
1: Oui, c'est vrai qu'on on en demande pas tant.
0: Non, mais toi, la prochaine fois, je demanderai pas, tu verras.
1: Oui.
2: Non, moi j'aime bien quand tu demandes en fait.
4: Oui, moi j'aime bien aussi.
0: Ouais.
3: Oui, mais quand tu demandes, parfois il y a des refus ou c'est juste de faire
0: pas
3: varier
0: des
3: un
0: refus,
3: petit peu.
0: Non, des petites.
3: Oui, des petites touches
0: des
3: à modifier.
0: Dans le bon sens du terme ou tiens, sur la pochette du 45, au début j'avais fait une pochette en noir et blanc.
4: Ouais.
0: Très simple. Moi j'aimais bien, mais et en fait, et je me suis plié à l'avis des autres et j'ai eu le même avis en fait. C'est que ça nous correspondait pas. Voilà. Donc j'en ai fait une autre.
4: C'était très épuré.
3: Mais moi j'aimais bien.
0: Ouais, non, mais ça nous correspondait pas bien. C'est pas qu'elle était pas bien.
1: Oui, elle est bien celle qui est là.
0: Voilà. Ça correspondait pas à Guillotine.
2: Elle avait un petit côté cold wave.
0: Ouais, post-punk, même comme a dit Will, un peu hardcore, machin. Et ça correspondait pas, ça nous correspondait pas.
3: Voilà. Ouais, mais donc, maintenant que vous allez vous mettre au glam. Est-ce que non mais
0: alors des paillettes. Moi j'aimerais bien, mais c'est pas si évident.
1: On se met pas au glam en plus parce que justement la version glam elle faisait 5 minutes, on pouvait pas faire un morceau de 5 minutes.
0: Au début elle durait. On l'a coupé,
6: elle fait moins de 3 minutes maintenant.
0: Ouais.
4: Elle était pratique au début, c'est-à-dire qu'il y avait une intro qui durait déjà en moyenne 2 minutes 50. Moi je commençais à chanter à partir de 3 minutes 20, 4 minutes, donc j'avais le temps de boire, d'aller aux toilettes, ainsi de suite. Après il y avait un solo de 12 minutes, et il y avait le dernier couplet qui arrivait après le solo et après deux breaks. Toi, donc,
3: Alors le problème du solo de 12 minutes, c'est que Arnaud, il était un peu embêté.
1: On n'a pas dit que c'était Arnaud qui faisait ça.
0: Qui s'est gagné ça là?
3: Alors moi j'ai entendu dire que les solos c'était pour Arnaud.
1: Solo de guitare, mais pas de batterie.
4: C'était un
1: solo de batterie, il y a la basse. Non, et puis Vérole, il fait des solos de chant.
2: Et comme il y avait la section cuivre qui était là, donc il y avait.
4: Non, il y avait un solo de tout en fait. Il y avait un solo de tout en fait.
2: Voilà. On s'approche
1: d'une reprise. Il est 19h54, on est plus pertinent là maintenant.
7: C'est quoi la prochaine question?
1: Il faisait une reprise de Famous After sur l'album de Woodstock. Voilà, en fait, c'est ça.
7: Est-ce que Birdie a une question?
3: Il n'empêche que.
1: Elle a répondu, hein.
3: On sait que vous allez enregistrer à Montreuil. Vous enregistrez où?
6: Alors, dans un studio. Comment il s'appelle le studio à Montreuil?
1: Gilox, tu peux répondre pour le studio où on enregistre là bientôt?
6: Ouais, parce que je sais. C'est à Bagnolet, c'est pas Montreuil. C'est à la limite de Bagnolet-Montreuil. Et comment il s'appelle le studio?
0: 12.
6: 12, il s'appelle 12.
0: Le Heat Studio.
6: Heat,
0: comme la chaleur. HEAT studio à Bagnolet.
6: Et on est allé visiter donc avant d'enregistrer pour voir. Et c'est cosy, c'est sympa.
0: Là, ils sont en train de reprendre la cuisine parce qu'on n'aimait pas.
6: Il y a plein de backlines sur place.
8: Quand lui coupe la tête.
6: Il y a plein de backlines sur place. Il y a des cymbales par dizaines. Il y a une super batterie. Donc on va y aller. On va utiliser un peu le matos qui est sur place.
3: Oui, mais ça vient comment d'aller là-bas?
6: Je sais pas d'où ça sort. Alors là, c'est toi.
1: Là, ça s'est passé. On était à l'Élysée Montmartre. C'est des collègues à toi. En fait, c'est un collègue à toi qui gère le Gilox. Je parle à Gilox. Qui gère le studio où on enregistre là.
0: Ouais, c'est un pote de taf, ouais.
1: Ouais, c'est ça.
0: Collègue, ça fait un peu.
1: Oui, ça fait un peu formel.
4: Ouais, c'est un pote de taf, ça, collègue.
1: Mais du coup, voilà, quelqu'un qui maîtrise, qui a son studio un peu associatif, un peu.
0: Ouais.
1: Et qui a l'air de connaître et qui était vraiment très très très lancé sur le
3: très
1: groupe.
3: Très motivé. Ouais.
1: Et du coup, on a été visiter le. A priori, le projet semble être assez pertinent entre les musiciens et la technique. Donc
3: ça devrait bien se passer.
1: Il y a peu de chances que ça se fasse mal. Je dis des mots pertinents.
0: Ouais, mais t'aurais pu faire plus
6: Arnaud,
0: que ça.
6: Et la
0: ça va être sympa, quoi.
2: Et la place des Lambrini Girls vient d'être récupérée par une certaine Bénédicte. Donc arrêtez de m'appeler.
1: Bravo Bénédicte. Voilà. Arrêtez d'emmerder Arnaud maintenant.
2: Bisous Bénédicte.
1: Appelez pour l'album de.
0: Donc c'est bien ce que j'avais vu.
1: Guillotine.
6: Et donc pour l'album de Guillotine à gagner, personne n'a appelé pour l'instant. Hein. C'est ça.
1: Attends, redis le numéro
2: c'est
1: pour
2: pas
1: Guillotine.
2: Le même numéro. Donc moi je suis pas
1: le numéro pour
2: ça.
1: Guillotine. Allez, non mais à la limite appelez aussi Arnaud.
3: Écoutez 01 89 16 62 85. 01 89 16 62 85.
1: Il reste moins de 4 minutes pour appeler.
4: Il reste,
1: parce qu'après on se casse.
4: Il reste 3 minutes. Magique, ouais.
3: Et ben ça tombe bien, on va passer un petit peu de musique pour terminer, parce que c'est une émission musicale.
0: Mais un truc à moi que j'ai amené là.
3: Merci Guillotine d'être venu.
6: Ouais, merci Mathieu, merci Grand Facile.
2: T'as vu, on s'est bien tenu. Hein.
3: Bah, oui, on en rediscutera si tu veux.
1: On fera un débrief de l'émission.
3: La semaine prochaine, on sera au CICP, au 21 Terre rue Voltaire.
1: Ça va être le bordel aussi.
3: Bon courage.
0: Hein. Le truc pour les migrants du Val-de-Marne.
3: Ça va être bien.
6: Ça. Merci Bibi, merci Marion.
1: Ciao. Santé mentale.

0: Quel rapport, me direz-vous, entre les jolies petites dames et les gros dégueulasses meurtriers? Aucun. Aucun, ma bonne dame. À moins que... Avant d'aller plus loin, une petite précision. C'est vrai, l'actualité regorge de trucs bien dégueux. Ici, ce soir, on ne cherche pas à appuyer là où ça fait mal. Alors on a décidé de prendre du recul. On va se donner un petit air de 19e siècle. Et on va même se permettre de remonter jusqu'aux années 30. À Paris, comme en province, en ville comme dans les faubourgs, des vendeurs de journaux à la criée chantent les gros titres de la presse à scandale et à faits divers. Les cancans, les chiens écrasés, les crimes, les larcins, accidents, incendies et des morts. Que du sordide. Bah sinon ça n'intéresse pas, hein. Un cheval qui passe à travers la scène d'un théâtre, un accident de camion, une fratrie qui s'entretue ou un chat perdu? Fait divers. Un monstre dans les égouts, un médecin qui hérite de sa patiente, Offenbach piraté à sa sortie sur phonographe? Fait divers. Pour Roland Barthes, le fait divers est un art de masse. Je cite, servant à préserver au sein de la société contemporaine l'ambiguïté du rationnel et de l'irrationnel, de l'intelligible et de l'insondable. Merci Roland. L'ambiguïté, le rationnel, l'irrationnel qui se rencontrent. Et si le fait divers était l'enfant naturel du conte fantastique? À moins que ce soit le contraire, hein, va savoir. Toujours est-il que c'est notre parti pris ce soir. On va écouter les témoignages d'un historien, d'une ethnologue et d'un conteur. La deuxième partie de l'émission nous transportera en juin dernier au Soleil de la Butte à Montmartre, où les conteurs et conteuses d'Histoire et Compagnie nous ont offert un spectacle « Faits divers en été », conte écrit par eux-mêmes à partir de faits divers. Ariel, tu vas nous parler des faits, rien que des faits. Tu as également rencontré un conteur de faits divers, Julien Staude, et nous avons monté un spectacle à partir de faits divers d'époque avec lui. Ce sont les contes que nous écouterons ce soir. Je suis Patrick Garcia. Pour cette émission, j'ai fait journaliste. Je vous ai rapporté deux interviews avec un ethnologue et un historien. Rien que ça.
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0: Contes et faits divers. Les contes, vous connaissez. On vous en parle un dimanche par mois, mais les faits divers, d'où viennent-ils? Depuis quand raconte-t-on les drames qui sont arrivés à nos voisins? Est-ce qu'il y a un lien entre les drames du quotidien et les contes issus de l'imaginaire fantastique? Eh bien, j'ai rencontré l'ethnologue Chantal Deltor, qui nous a donné son éclairage sur le sujet.
4: Quand tu m'as demandé d'intervenir d'une façon ou d'une autre pour introduire ce sujet du fait divers, moi je me suis dit, en tout cas en tant qu'ethnologue, que... Je ne connaissais pas trop cette matière-là. Et de fait, je ne l'ai jamais abordée en tant que telle. J'ai fait plein de terrains d'enquête ethnographique, mais je pensais en fait à l'époque, hein, quand on a parlé la première fois, que c'était quelque chose qui était tout à fait en dehors de mon propos, même si ça m'intéresse beaucoup, parce que nous baignons encore aujourd'hui, au quotidien, dans le fait divers. On est abreuvé par des faits divers dans les actualités, absolument tout le temps. Et puis, finalement, en y réfléchissant, je me suis rendu compte de deux, trois petites choses qui m'ont beaucoup intriguée. Évidemment, je suis belge, donc du coup, toute la littérature de Simenon et tout ça m'a toujours beaucoup intéressée. Et ce que j'ai constaté, c'est que il y a une sorte de concomitance comme ça entre l'arrivée historiquement donc, du fait divers, donc à la fin du 19e siècle, et le moment où on commence à réfléchir aux scènes de crime. C'est-à-dire le moment où la justice en fait se dit On ne peut plus se baser uniquement que sur les aveux des personnes, mais on va aussi investiguer d'une autre façon. Donc, alors, c'est Bertillon, je crois, qui commence beaucoup à travailler de cette façon-là. Et je me dis qu'il y a vraiment quelque chose, donc là, qui est... C'est né en même temps, en fait, ces deux approches-là. Donc le fait divers, justement, parce qu'il ne trouvait pas sa place réellement donc dans les rubriques d'autres, dans les rubriques des journaux. Et, et où il y a toujours un côté quand même assez glauque, qui fait un peu peur... qui est on est vraiment dans quelque chose de l'ordre de l'épreuve, quoi, dans la société, dans quelque chose de l'ordre de la noirceur de la société. Et ce moment où tout d'un coup, en effet, arrive cette façon d'envisager autrement la justice, qui est donc l'analyse de ces scènes de crime. Et ça m'a toujours, je crois que c'est le... En tant qu'ethnologue, j'ai fait ce qu'on appelle des enquêtes ethnographiques. Bon, c'est pas du tout des enquêtes criminelles, hein. Mais c'est toujours quand même l'idée de rechercher des choses, d'être attentif aux petits détails, de rassembler vraiment, enfin, de bien observer les choses, donc là où on se trouve. Et du coup, voilà, j'ai toujours été aussi passionnée par ces histoires, donc de scènes de crime. Hein. Et moi, je crois que l'histoire du fait divers coïncide avec cette autre approche donc de la justice où on met en scène tous les crimes, toutes les déviances de la société, quoi. Pour faire le lien entre le fait divers et le conte, je crois que dans la trame narrative des deux, on joue énormément sur le registre de l'angoisse et de la peur, quoi. Il y a beaucoup de choses. Enfin, les contes, il y a quand même une part qui fait qui est vraiment très très qui fait peur, hein. Voilà. Enfin, bon, là, je suis allée pour la première fois au théâtre pour enfants avec ma petite fille qui n'a pas encore 3 ans. On est allé voir Le Loup est revenu. Et dès le moment où même le lapin, quand même, c'était pas censé faire peur, mais dès le moment où le lapin est apparu sur la scène, s'est précipité dans mes bras et elle a fait tout le spectacle collé contre moi. Et je crois que, parce qu'elle avait très très peur. Bon, alors quand elle a vu le loup, je me suis dit ça y est, on va devoir sortir parce que le loup, elle m'a jamais supporté. Mais pas du tout. Elle a tenu. Et quand elle est arrivée chez elle, elle a dit à son papa et à sa maman, parce qu'elle a le livre aussi, Le Loup est revenu, elle a dit à son papa et à sa maman, je veux lire Le Loup. Et à chaque page, elle lui disait, et moi, j'ai vu Le Loup. Alors, dans les faits divers, on fait appel aussi à ce goût qu'on a un peu pour le voyeurisme, en fait. Hein. On a encore eu récemment des disparitions inquiétantes d'enfants, des choses qui ont vraiment tenu le pays en haleine pendant des mois, des années. C'est toujours pas élucidé. Et, et les médias s'emparent de ça avec une délectation qui est très particulière. Et je crois qu'on joue sur le... Il y a quelque chose en fait qui joue sur un registre un peu de peur viscérale, que ce soit dans le fait divers et parfois aussi donc dans les contes, je ne dis pas dans tous les contes, hein, mais il y a quelque chose en fait, d'une peur très profondément ancrée dans l'être, quoi, sur lequel on joue. Et c'est là où je me dis qu'il y a vraiment quelque chose de commun entre les deux et quelque chose à creuser et à mettre en avant.
0: Un lien à mettre en avant. Quand j'ai rencontré Chantal Deltor, ethnologue, elle m'a poussé à approfondir la recherche de ce lien. J'ai alors cherché à échanger avec Jean-François Hensen, dit Maxou, historien et chercheur d'archives. Lui m'a confirmé qu'il existe un lien entre le fait divers et le conte, c'est la complainte criminelle. Jean-François Hensen a participé à la plateforme Criminocorpus du Musée de l'Histoire de la Justice, des crimes et des peines. Il est l'auteur du livre « Chanter le crime », canard sanglant et complainte tragique. On l'écoute faire ce rapport entre faits divers et contes.
5: Alors, moi je bondis tout de suite à ta thématique. La complainte criminelle, donc une chanson qui raconte un crime réel, elle a à voir avec le conte, parce que d'une part, elle comporte plus souvent une morale. Alors bien sûr, on parle d'un conte très, très formalisé pour enfants, mais elle a une morale. Et la morale, elle est régulièrement « les enfants, soyez sages, les parents, occupez-vous bien de vos enfants, et il ne leur arrivera pas ça ». Elle comporte aussi une autre morale plus expéditive qui est « qu'on lui coupe la tête ». L'appel à la loi du talion, bon. Mais dans sa version morale, moralisatrice, elle est très proche de l'architecture du conte, c'est un récit très long. Et il existe des complaintes sur des faux crimes qui reprennent une architecture qui, moi, me fait penser à un conte. C'est un brave marin, un brave zouave, un brave soldat, ce que tu veux, qui rentre de guerre, qui marche à pied pour aller chez lui et qui couche dans une auberge et part très tôt le matin et ne se rend pas compte qu'il marche dans une flaque de sang parce que les hôteliers ont été tués pendant la nuit. On le rattrape quelques lieues plus loin, il y a du sang sur ses chaussures et on l'accuse du meurtre. Et il est jugé, il est condamné, et au moment où il va être exécuté, arrive du diable Vauvert un messager à cheval qui annonce que les véritables coupables se sont dénoncés dans leur prison. Et moi, quand j'ai vu ça, je dis, mais ça, c'est un conte. Et je ne l'ai d'ailleurs pas trouvé en cherchant dans les dictionnaires des structures du conte, voilà. Et donc c'est ça, c'est ce passage par un faux crime qui m'a éclairé en disant, mais il y a un truc sur le conte. Parce que une complainte criminelle, c'est un récit horrible, sanguinaire et tout, mais qui est fait pour être, enfin qui est collectif, c'est-à-dire quand on le chante, tout le monde est autour, là on s'émeut, c'est pas un truc frontal, moi je chante, vous m'écoutez, c'est on est tous ensemble quoi, ça, voilà ce qui est arrivé près de chez nous. Alors c'est pas fait pour être chanté en chœur, mais c'est fait pour être écouté, partagé, pour faire une sorte de catharsis, pour éloigner l'horreur quoi, voilà.
0: Et c'était par rapport à une actualité?
5: Oui,
0: ou...
5: ça relève du fond des chansons d'actualité, qui étaient un support médiatique constitué par une feuille qu'on appelle un canard, qui n'est pas un journal, parce que ce n'est pas un périodique, c'est un occasionnel, qui paraît quand il a quelque chose à dire, ce qui est un rêve, pour économiser le papier. Donc il paraît dès qu'il y a un crime, alors, et ça s'articule autour de quatre éléments, un titre énorme, ronflant, composé en capital, pour que même ceux qui peinent à lire arrivent à le déchiffrer, un récit journalistique, un article on peut dire, une image, un bois gravé souvent de récupération ayant un rapport un peu tendu avec le crime, quoi, voilà, on voit un mort parce qu'il y a un mort, on voit une femme parce que la criminelle est une femme, et une complainte.
0: Et c'était par rapport à de l'actualité locale ou il y avait déjà...
5: Il y a les deux. Globalement, un chanteur ambulant entend parler d'un crime aux environs de l'endroit où il se trouve. Et il fait vite fait une complainte. Comme la complainte est sur un air connu, il n'y a pas imprimé de partition. Donc n'importe quel imprimeur peut imprimer la feuille. Et on puise dans le stock de ces images un truc qui fait vaguement penser. Et on commence par un appel qui cite le lieu du crime, mais aussi les bourgades avoisinantes. Jean de machin, bidule, venez écouter mon histoire. Et en fait, ça définit la zone de chalandise sur laquelle on va aller vendre le canard. Et donc, on le vend le temps qu'un autre crime arrive. C'est un fond qui n'est pas traditionnel. Ce qui est traditionnel, c'est de faire ces chansons. Mais elles ne sont pas traditionnelles parce qu'elles ont une durée de vie, dès le départ, qui, c'est clair, la durée de vie va être brève parce que le crime va être remplacé par un autre. Et ça a duré jusqu'à la dernière guerre, parce que ces complaintes avaient un avantage sur la presse, même si la presse était de plus en plus forte, c'est la musique. Dans l'entre-deux-guerres, la musique, alors ça fait terrible de dire ça, mais elle est rare. Donc dès qu'un instrumentiste ou un chanteur arrive sur un marché, il y a un attroupement pour aller l'écouter. Voilà, sauf qu'après la guerre, c'est la radio qui a gagné la guerre, et donc en tournant un bouton,

0: base de données en ligne où j'en suis à près de 1300 complaintes criminelles sur 650 crimes sur la France entière entre 1870 et 1940. Ah, c'est un fond colossal. Et la plupart des paroles sont en ligne par une base de données interrogeable à partir d'une carte interactive. On zoome, les crimes chantés près de chez vous.
1: Merci beaucoup, Maxou.
0: Ben voilà.
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5: Approchez, messieurs, dames, approchez, approchez.

0: Merci, messieurs dames, à votre bon cœur.
1: Nous venons d'écouter les complaintes criminelles de Vacher l'éventreur, interprété par Marc Renville. C'est un exemple de complainte qui était colportée par les chansonniers d'avant la radio. Les faits divers sont au XIXe siècle publiés dans Des Canards, nous a appris l'historien Jean-François Hensen. Dans Des Canards ? Coin, coin. Ariel, tu peux éclairer nos lanternes ?
2: Excusez-moi, petite mise en bouche. Oui, mais cette chronique nécessite un petit entraînement vocal, rien orthophonique entre le « et » et le « et ». Les faits, rien que les faits. La réalité versus l'imaginaire. Bah, comme dans le délire filmique de Brésil, hein, où le rêve vient s'exfiltrer d'une réalité grise, ouais, une dystopie franchement glaçante, hein, s'échapper d'un avenir sans avenir. Fais pas ci, fais pas ça, viens ici, mets-toi là, attention, prends pas froid ou sinon gare à toi. Ouais mais, la fée fait ce qui lui plaît. Je pense tout de suite à la fée Delilah dans Peau d'âne de Jacques Demy, jouée par la délicieuse, mais néanmoins féministe militante dans la vie que fut Delphine Seyrig, qui ne se contente pas d'être une simple marraine de princesse. Elle conjugue l'élégance et le raffinement et construit un univers esthétique mêlant la littérature, poésie, mode, technologie, puisqu'elle a aussi le pouvoir de se transporter dans le futur. Par qu'elle le vaut bien. Du latin fata, les fées ne sont étymologiquement que des arrière petites filles des parcs dans la mythologie romaine. Les moires chez les Grecs, va te faire voir. Les parcs avec nona, fileuse, décima, dérouleuse et morta, coupeuse du fil de la vie. Faire, filer, dérouler le fil de la vie, puis défaire et en finir. On ne peut rien contre le destin. Cette vision fataliste de la vie sur laquelle l'humanité n'a aucune prise. Comme l'anguille qu'on ne peut saisir au fil de l'eau. L'aiguille qui perce le cœur. Et puis aussi, la bougie pour que s'évapore la force vitale. Fatum, le destin. Filiation des fées avec l'inévitable. Ainsi sera, rien ne peut aller à l'encontre, ainsi fut fait. Fée de Mektoub, dont on ne peut faire fi dans notre destinée. Aller à l'encontre de sa destinée serait se confronter à des forces qui nous dépassent, et nous aurions besoin de fées pour nous y aider. Contrecarrer le Mektoub, défaire les

0: sortilège et dénouer les fils. Et là, il faut absolument que je vous parle d'un souvenir d'enfance, en plus du cinéma de 1939, hein, avec le lion de la métro Golden Mayer. Oui, le magicien d'Oz. Bon, la fée glamour, la fée Glinda du magicien d'Oz. Rose surannée à paillettes et à baguettes jouée par Billy Burt. Bon, on retient surtout Judy Garland, hein, qui chante entre autres l'iconique Over the Rainbow. Et ben, le scénario fut inspiré par le roman de Frank Baum. Et dans ce scénario, bon, ça a été précompilé et ça a simplifié certains personnages du roman original, dans celui de Glinda. Parce qu'en fait, Baum s'est inspiré de l'histoire de sa belle-mère, Mathilda Jocelyn Gage, pour sa Glinda. Bah, c'était une ardente suffragiste, abolitionniste et défenseuse des droits autochtones qui avait des opinions plus radicales que nombre de ses contemporains. Les écrits de Gage explorent la suppression historique du pouvoir et de l'intellect des femmes, y compris l'histoire de l'archétype de la sorcière. D'où la question posée. Are you a good witch or a bad witch? Es-tu une bonne ou une mauvaise sorcière? Demande Dorothy. Eh oui, alors là vous me voyez arriver avec mes gros sabots de Lorraine, bien sûr. Féministe, sors de ce corps et arrête de jeter des sorts. Sorcière. Ah, l'ambivalence, quand tu nous tiens des fées élégantes aux sorcières. Elle s'appelait Fée d'hiver. Dieu que cette fille était solitaire. Cette gamine-là m'était chère. Fée d'hiver et pas en été. Fée d'hiver et variée. Actualité aussi dure que la pierre à s'y casser les dents. La dure réalité. Le terme fée d'hiver apparaît pour la première fois en 1863. Bon, voilà. La romancière francophone Minh Truong Nguyen souligne que les ressorts narratifs du fait divers ne sont pas sans rappeler ceux de la tragédie et la présence d'un fatum, une fatalité inexorable qui broie les êtres quelles que soient les tentatives pour en défier le cours. Le fait divers, un nid à récits de vie et d'imaginaire, le cours de sa destinée, de son fatum, fata morgana, les faits rien que les faits, pour s'envoler et faire couler le fil des histoires. Bien à vous, chère fraîche amoureuse, aimant chaud bouillant des contes.
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4: On ne pouvait pas avoir fait le tour du sujet sans prendre l'avis d'un conteur. Nous avons rencontré un conteur qui travaille depuis plusieurs années, précisément sur le fait divers. Julien Staude. Julien est un conteur belge qui a travaillé, qui a créé un spectacle sur le fait divers, et les membres d'Histoire et Compagnie, nous avons eu le privilège de passer près d'une semaine avec lui pour travailler sur ce sujet, et il nous a formés, il nous a menés sur ce travail un peu pas ordinaire qui consiste à partir d'un fait divers qui se lit en quelques lignes dans un journal et puis en faire une histoire qui se raconte. On lui avait demandé qu'est-ce qui fait qu'on travaille sur les faits divers quand on est conteur.
5: Alors moi j'ai commencé en travaillant d'abord sur les chansons en fait. C'est une envie qui me venait avant même que je commence vraiment à travailler le conte de manière sérieuse. Et j'ai découvert ces chansons sur la crise économique. Et pendant tout un temps je les réunissais, je me disais c'est incroyable, comme ça parle avec notre époque de maintenant. Et quand j'ai commencé à travailler le conte, je me suis dit c'est ça qu'il faut faire. Et à partir des faits divers, je me suis retrouvé plongé dans tout l'imaginaire que j'avais au contact de mes grands-parents de cette génération-là, d'un Bruxelles que j'avais jamais connu, et ça m'a parlé de travailler ça. Et en tant que conteur, tu as aussi ce petit truc dont tu as peut-être besoin aussi au début d'une certaine légitimité, de c'est quoi ma tradition à moi, mais voilà, moi c'était d'être bruxellois, et donc j'avais quand même ce petit intérêt pour moi de travailler là-dessus, parce qu'on m'a pas transmis une tradition orale de conte, mais on m'a transmis cet imaginaire-là de Bruxelles.
0: Et une autre question, tu t'es fait une spécialité de travailler sur les faits divers et de faire travailler les autres sur les faits divers. Donc comment t'as constitué ta banque de données ?
5: Ah ben, en travaillant sur le spectacle, hein, j'ai été très feignant, j'ai jamais été chercher plus loin que ce que j'avais réuni pour le spectacle. Voilà. Il s'est trouvé que j'avais écrit un certain nombre d'histoires quand j'ai travaillé sur ce répertoire. Il y en a 3-4 même d'ailleurs que j'ai dites pendant un moment qui sont plus dans le spectacle, parce que là, tel que c'est, j'en ai déjà pour 1h30. Donc pendant un temps, je faisais des entresorts avec ça. Je racontais une ou deux histoires et quelques chansons, et puis on s'arrêtait, puis je reprenais, et je pouvais en faire comme ça pas mal sur la journée. Et puis il y avait des faits divers que j'ai jamais adaptés en histoire, mais que j'ai toujours tenu sous la main, parce que aussi ça m'arrivait entre les histoires d'encore en tirer une et dire oh allez, un petit bonus, je vous en donne une encore. Et voilà, il y en avait une par exemple sur un mari qui divorce de sa femme parce qu'elle s'est fait couper les cheveux. Et il y avait la chanson, elle s'était fait couper les cheveux, qui allait bien avec. Il y a plein de faits divers comme ça que je gardais sous la main, même si je ne les ai pas racontés. Et donc j'ai pris l'habitude de faire des stages sur l'oralité de manière générale, comment commencer de très peu, puis à travers la parole, en travaillant que sur la parole, pas tellement l'écrit, comment est-ce qu'on peut faire gonfler ça et créer. Et donc quand les gens n'ont pas de base, ben, je peux leur fournir les faits divers qui moi m'ont servi à faire le spectacle, et ils partent par ailleurs. C'est ça qui est magique, on peut le faire 500 fois, on aura 500 histoires différentes sur base des mêmes faits divers.
0: Mais j'ai l'impression que tes faits divers, c'est comme des partitions, et finalement les gens qui reprennent les histoires, parce qu'on a eu, nous, l'expérience d'écouter une histoire qui avait été racontée dans le collectif par quelqu'un d'autre. Mmh. Et toi, qu'est-ce que ça te fait justement d'avoir des versions différentes ?
5: Oh, mais c'est génial. Moi, c'est un truc qui fait que j'adore travailler en pédagogie avec des conteurs, qu'ils soient amateurs, enfants, adultes, pros. Ce que j'adore, c'est ça, c'est de voir comme chaque personne peut approcher d'un matériau, d'une histoire orale, d'une anecdote, et arriver avec quelque chose qui est très vrai, très juste, très beau, mais totalement différent de ce que le voisin fera. Il n'y a pas une bonne manière. Tu disais, c'est un peu comme des partitions, je dirais même que c'est comme une petite phrase musicale, juste un début à partir duquel chacun va recréer tout son petit développement. Et moi, ça me fascine, c'est vrai, de voir comme il y a 100 000 chemins pour arriver à quelque chose de beau, de poétique, à partir des mêmes matériaux. Et même quand on va dans les contes les plus trades, les plus connus, on sait pas se fatiguer, en fait. Si la personne est honnête en racontant une histoire qui a été entendue 1000 fois, on la découvrira comme pour la première fois. Et c'est merveilleux.
0: Et une dernière question, est-ce que tu t'es nourri de littérature fantastique surréaliste ? Parce qu'on retrouve quand même beaucoup un univers, alors peut-être littéraire ou pas, mais est-ce que tu t'en es imprégné pour raconter ces faits divers ?
5: Moi, le fantastique belge, c'est quelque chose qui m'a énormément baigné, et à l'adolescence, donc encore une fois, c'était avant de raconter. Moi, c'est vrai que quand je me suis mis à raconter, j'ai beaucoup travaillé sur le conte merveilleux, conte traditionnel et tout, mais c'est vrai que j'avais toujours cet héritage du conte littéraire belge, fantastique, surréaliste, et qui est souvent un univers quand même qui a des portes communicantes avec le conte merveilleux. Et donc souvent, ben oui, ça m'a donné envie de, par exemple, actualiser les contes soi-disant, hein, parce que c'est pas dans une époque actuelle, mais c'est dans un univers où il y a quand même des trains, des voitures, des ruelles noires, des choses comme ça. Ça reste les mêmes contes traditionnels, mais c'est vrai que c'est un univers qui me marque et qui m'amène peut-être à tirer par là. Alors sur ce spectacle, ça se sent moins, mais j'ai tout un spectacle de contes fantastiques belges, voilà, tiré de Jean Rey, Thomas Owen, qui sont vraiment des grands maîtres du style.
0: Bon bah, je pense que maintenant, il faut que le gosier soit arrosé.
6: Allez.
0: Merci beaucoup,
5: c'est vrai, ça,
0: Julien.
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3: On vient d'écouter TIF 1.6. Peut-être une forme actuelle de complainte sanglante, la mise en musique d'un fait divers. C'était le 26 juin dernier à Paris, au soleil de la Butte à Montmartre, les conteuses et conteurs d'Histoire et compagnie nous offraient leur spectacle de contes faits divers en été. Vous orthographiez ça comme vous voulez, hein. Nous écoutons Émile Navarro, un ami conteur venu de Bruxelles.
4: Une maison en Écosse. Dans la maison, un salon. Et au coin du salon, une lampe vacillante. Et là, une vieille assise sur une chaise. Ah, je me rappelle quand tu étais petite, haut comme ça. Et tous les jours, j'allais à l'étable, je traillais la vache, je te ramenais un bon bol de lait chaud. Et devant la vieille, une table en chêne. Et sur la table, un cercueil. Georgette. Ah, je me rappelle que tu es venu de Pologne. Et maintenant, voilà, ton frère, ta sœur, ils sont loin. Et toi, tu es là, impassible, seul. Là, abandonné comme une vieille loque. Et la vieille appelle les pompes funèbres. Les pompes funèbres arrivent. Elle ferme le cercueil avec les pompes funèbres. On met le cercueil dans une caisse. La caisse s'en va. On la pose sur un bateau. Le bateau, le train, le camion. Deux chauffeurs-livreurs. Ils sortent une caisse, la posent chez le frère et la sœur. Le frère arrive et il se penche. Il arrache deux planches de la caisse. Une roue, une deuxième roue, un siège. Un guidon, une moto. Ce n'était pas Georgette. Et pendant ce temps, là-bas, un gaillard à trentaine. Il attend une livraison. Le livreur sonne à la porte. Le gaillard ouvre la porte. Une caisse. Et le gaillard, il arrache deux planches de la... Toutes les planches. Il voit le cercueil, il ouvre le cercueil. Il referme le cercueil. Il pousse le cercueil hors de chez lui. Il ouvre la porte, il sort le cercueil. Il le pose devant chez lui, sur le trottoir. Et le gaillard, il lève la tête. Et il voit, là-bas, de l'autre côté de la rue, une caisse. Derrière la caisse, le frère, la sœur. Et la sœur s'avance et elle pense et elle se dit et dire, Georgette, et dire que tu t'es fait renverser par une moto.
5: À Paris, dans la cour d'un vieil immeuble, au tout début du XXe siècle, trois enfants, une petite fille, deux garçons. Et ils s'ennuient. Ils s'ennuient, ils ne savent pas quoi faire dans la cour, là. Ils sont tout seuls, les parents sont partis travailler. Alors ils se rappellent, le dimanche, ils sont allés chez leur grand-père à la campagne. Oh là, c'était bien, ils sont bien amusés. Il y avait les cousins, les cousines, et puis c'était le jour de la fête du cochon. On avait tué des cochons dans toutes les fermes et même dans celle du grand-père. Oh, c'était bien. Il y avait les bouchers avec les grands couteaux. Et puis il y avait des chaudrons avec le sang qui cuisait. Ça sentait bon. Puis il y avait des bonnes choses à manger. Oh, ils s'étaient bien amusés ce dimanche-là. Et puis là, oh, le grand frère, il dit, bougez pas, on va jouer aux cochons. Là qui monte dans son appartement et redescend avec un grand tablier blanc, un couteau et une casserole. Puis il dit à sa petite sœur, toi, tu vas faire la cuisinière. Tu vas ramasser le sang et puis tu vas faire du boudin. D'accord. Toi, le petit frère, eh ben, tu feras le cochon. Et puis moi, eh ben, je serai le boucher. D'accord. Et toi, le petit frère, hein, tu vas couiner. Tu vas courir devant le boucher. D'accord. Et les voilà qui jouent. Ils s'amusent comme ils ont vu dans la ferme. Le boucher, le cochon. Et voilà le petit frère qui se met à courir, à courir, à courir, en couinant. Oui, tout fort, très très fort. Et le boucher, il se met à courir après le petit frère. Et il court comme ça, ils font 3-4 cours, tour de la cour. Et puis à un moment, le grand frère boucher, il attrape le petit cochon, et oui, il l'a égorgé. Et à ce moment-là, dans la rue, passait un adjoint au maire, un grand monsieur bien habillé, et il avait été attiré par les couinements du cochon. Alors il s'était approché, et c'est là qu'il avait vu. Il rentre dans la cour, il entend la petite sœur qui pleure. Et la petite sœur qui dit, oh, ben alors, moi, j'ai pas pu faire du boudin. Oh, ben non, alors. Monsieur, oh, effaré, il s'approche des enfants. Il leur dit, mais qu'est-ce que vous avez fait là? Mais qu'est-ce que vous avez fait? Ben, on jouait, qui dit le grand frère. L'adjoint-mère, il décide d'emmener les deux enfants à la police, au commissariat. Bah, le troisième, il n'y avait plus rien à faire pour lui, alors il l'a laissé dans la cour. Et il a pris le grand frère, la petite sœur, et hop, direction le commissariat. On a enfermé les enfants dans une pièce, et puis ils ont discuté, l'adjoint-mère et le commissaire. Et au bout d'un moment, ils ont décidé. Ils ont libéré le grand frère, ils l'ont fait venir dans le bureau du commissaire, et là, il y avait l'adjoint au maire qui, dans une main, tendait un paquet de bonbons, et dans l'autre main, un billet de 20 francs. Et le commissaire a dit au petit garçon, « Tu vas choisir, quelle main tu veux ?» Le petit garçon n'a pas hésité. Tout de suite, hop, il a pris le paquet de bonbons. Alors, l'adjoint au maire, il a dit, je vous avais dit, c'est un enfant. Ils peuvent rentrer chez eux. Et l'adjoint au maire a repris la petite sœur, le grand frère, et il les a ramenés chez eux. Et à cette heure-là, les parents étaient rentrés du travail. Alors il a dit aux parents, faites bien attention quand vos enfants jouent.

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3: C'était Hurricane par Bob Dylan. Un véritable fait divers. Un boxeur noir américain, Hurricane c'était son nom, condamné pour un meurtre. Auparavant, nous avons écouté Catherine Bajot, un fait divers rapporté par les frères Grimm.
4: Les cloches carillonnent à l'église, c'est dimanche, il est midi, la messe est finie. Monsieur le curé salue les notables sur le parvis de l'église. Il est content. À midi, il est invité chez le docteur Lanet. La cuisinière est fameuse, il va se régaler. Les paroissiens endimanchés sortent de l'église. Les femmes vont chez elles pour préparer le repas. Et les hommes vont au café. Au café, chez Simone, la belle Simone. La belle Simone a toujours un mot gentil pour chacun. Elle sert des kirs, des picombières, des demi, des fines. Et aux enfants, elle offre des grenadines, des mentalots, des sirops d'orge. Le dimanche midi, les hommes se réunissent au café, ils jouent au tiercé. La salle est enfumée, il y a des cris, des rires, des... Et il y a surtout 8 copains qui, dans un coin, parient tous les dimanches ensemble. Parfois, ils gagnent, pas souvent. Et là, ce dimanche-là, ils se disputent ferme. René veut jouer Princesse Rosie, c'est la favorite. Oh, mais Raymond, on n'est pas d'accord. Il veut jouer danseuse étoile. Danseuse étoile, le 12, elle a fait une course formidable à Deauville. André veut jouer le 7. Le 7, c'est Fier Brigand. Fier Brigand, il est monté par Jo Rusterholz. Jo Rusterholz, c'est un jeune jockey, il était palefrenier. C'est sa première course. Mais il est très prometteur. Et André, il tient le 7, Jo Rusterholz. Oh mais non, c'est un outsider. Non, non, faut jouer Princesse Rosie. Non, danseuse étoile, je vous dis. Et ils se disputent, ils se chamaillent. Ça dure assez longtemps et puis il faut jouer, c'est l'heure. Finalement, ils se mettent d'accord. Le 7, le 8, le 12. Fier Brigand en premier, monté par Jo Rusterholz. Chacun rentre chez soi, le repas du midi. À 4 heures, ils se retrouvent tous chez Simone. Il y a la retransmission à la radio de l'arrivée du tiercé. Les 8 copains sont attablés devant un petit digestif ou un demi et ils attendent. Alors, le commentateur commence. Oh, oh là là, oh là là, Princesse Rosie est en tête. Princesse Rosie, mais suivie par danseuse étoile. Oh là là, elle se talonne. Princesse Rosie, danseuse étoile. Oh, mais à la corde, arrive Fier Brigand, le 7, monté par Jo Rusterholz. C'est sa première course. Oh, mais Jo Rusterholz les devance. Il passe en tête. Oh, oh là là. Princesse Rosie, danseuse étoile. Ah mais Jo Rusterholz s'est accroché à ses rênes, il a les yeux exorbités, il est tombé de cheval. Ah chers auditeurs, j'apprends que Jo Rusterholz est mort. C'était sa première course, il l'a gagnée, hein, ce sera sa dernière course. Mais bon, les 8 copains, ils sont contents, ils ont gagné, ils ont le tiercé dans l'ordre, et le tiercé, lui, 2 millions. Ah, oh, alors ils fêtent ça, ils boivent, ils se tapent, ils se racontent des histoires drôles et ils parlent de ce qu'ils vont faire avec tout cet argent. Ah, et des éclats de rire, des... ça n'en finit pas. Ils sont tous fous de joie, tous sauf Gaston. Gaston se sent pas bien, il se sent barbouillé. Oh, mais est-ce que c'est la mort de Jorus de Rolls? Est-ce que c'est le fait d'avoir gagné autant d'argent? Ses amis sont obligés de le ramener chez lui. Gaston s'est couché et le lendemain, il ne s'est pas réveillé. Il était mort. Pauvre Gaston, pas de chance. On l'a enterré, on a fait un bel enterrement. À cette époque-là, pour toucher les gains du tiercé, il fallait attendre longtemps une lettre du PMU qui vous annonçait que vous alliez pouvoir aller toucher votre gain à Paris. Les 7 amis, il n'en restait plus que 7, ont attendu le courrier. Et enfin, un matin, Simone a dit... Les gars, le courrier est arrivé, vous allez pouvoir aller toucher vos 2 millions à Paris. Oh ! Alors ils ont discuté, quand est-ce qu'ils allaient y aller. André avait encore des livraisons à faire, il avait quelques travail à terminer, il ne pouvait pas y aller avant le jeudi suivant. Le jeudi suivant, les amis se sont réunis sur le quai de la gare, prêt à partir pour Paris. André a dit à René, t'as pris le billet? Bah, le billet du tiercé. Mais c'est pas moi qui l'ai, c'est toi qui l'as pris. Ah non, tu sais bien René, que moi, j'ai pas de tête, je perds tout, c'est toujours toi qui prends le billet. Ah non, mais ce jour-là, c'est pas moi qui l'ai pris. C'est Raymond. Non, c'est pas moi, c'est Rodolphe. Ah non. Ah, mais ce jour-là, c'est Gaston qui avait pris le billet. Gaston qui était mort et enterré. Ils sont allés voir la veuve de Gaston. Et précautionneusement, ils lui ont raconté l'affaire. Alors, la veuve, elle a cherché dans le portefeuille de Gaston, pas de billet. Dans la commode, pas de billet. Là où on mettait les ordonnances, les pièces d'identité, pas de billet. Là où elle mettait ses bijoux, pas de billet. Gaston avait été enterré dans son costume du dimanche. C'était le costume qu'il mettait pour aller jouer au tiercé. Le billet devait être dans une des poches du costume. On a fait exhumer Gaston. On a ouvert le cercueil. On a fouillé les poches. Pas de billet. La veuve, les copains, André, Raymond, René, Rodolphe, se sont souvenus, il y a quelques jours, le patron des pompes funèbres avait fait un scandale. Il avait renvoyé tous ses employés. Il avait crié dans la ville, j'en ai assez de ce patelin, de tous ces péquenauds, de tous ces ploucs. Moi, je pars, je m'en vais, je pars pour l'Australie, c'est mieux qu'ici. Ah. Mais on s'était moqué de lui. Ah, l'Australie. Le patron des pompes funèbres. Molly.
3: Cécile Vigouroux nous a raconté le cauchemar de tous ceux qui s'associent pour parier entre copains. Faisons une pause musicale pour nous remettre de nos émotions. Un peu d'accordéon. Jean Corti, à Paris, dans chaque...

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3: Marcel Blanchard. Il est fier, Marcel Blanchard. Au volant de son nouveau camion. Un Mercedes, dernier modèle. Ah, ça lui a coûté les yeux de la tête, hein. Puis il met peut-être un bras avec, hein. Mais il est fier. Eh, un Benz, c'est pas tout le monde qui en a un comme ça, hein. Waouh. Dernier modèle. Trois ordinateurs de bord. Il sait pas ce qu'il transporte. Mais ça, c'est sa qualité. Avec le cacheton qui se fait, trois convois comme ça, et il aura remboursé le camion. Ça doit être rudement précieux ce qu'il y a derrière dans la remorque. Hein. Il roule tranquille, on lui a fait son trajet comme ça. Il prend des petites routes, il sait pas pourquoi. On pose pas de questions, on roule. Tiens, il a même pas mis la clim. Vitre baissée, tranquille. T'aimerais bien être au volant d'un Benz, hein. Et ben Marcel Blanchard, lui, il dit... Puis d'un coup, un petit moineau entre par la vitre. Arrête-toi! Arrête-toi! Arrête-toi, il y a mon copain sur la route, arrête-toi!
4: Oh, qu'est-ce que c'est que ça? Un petit piaf, une petite connerie comme ça.
3: Mais arrête-toi, je te dis! Mais arrête-toi! Oh, ça suffit quand même! Eh, vous avez vu les amorteaux? Ça, c'est du Benz. T'as tué mon ami le chien! Tu vas le regretter! Ce soir, tu seras pauvre!
4: Oh, mais qu'est-ce que c'est que cette histoire?
3: Et le piaf, le petit moineau, se pose sur un ordinateur de bord. L'ordinateur qui gère le chargement. Eh, non, non, non, pas de coup de bec là. Mais non, ça détache là. Et dans le rétroviseur, il voit la remorque se détacher et plonger dans le ravin. Oui, aïe, aïe, aïe, aïe. Oh, pauvre de moi. Ça sera pas remboursé par l'assurance. Hein. Ouh, je sais pas ce qu'il y avait là-dedans, mais... Oh, pauvre de moi. Eh ben, tu seras encore plus pauvre ce soir.
4: Mon c'est quoi ce modifiaf?
3: Non, non, non, ça c'est l'ordinateur du moteur. Non, non, mais non, ça c'est pour changer le carburant. Non, non, non. Et là, une fumée blanche éclate dessous le capot. Pauvre de moi. Eh ben, ce soir, tu seras encore plus pauvre. Mais non, non, ça c'est l'ordinateur pour... Non, j'ai plus de direction, il n'y a plus de frein. Et là... Plus de Mercedes, plus de Benz, plus de camion. Marcel Blanchard, tête baissée, dos voûté, rentre chez lui. Il est ruiné. Il a tout perdu. Et il voit ce maudit moignon-là, juste devant chez lui. Il prend une brique et... Oh, pauvre de moi, il a pété la véranda. Oh là là là là. Eh bien, ce soir, tu seras encore plus pauvre. Oh, il entre dans une furie. Il entre chez lui. Et le moineau est posé là, sur la table, une hache. Il a pété la table en deux, et le moineau volette à droite, à gauche. Il se pose sur le frigo, et là, le frigo, et sur le téléviseur, le home cinéma, là, plus rien. Il est fou furieux, et il arrive à acculer le moineau. Il l'attrape. Non, j'ai pas eu le temps de le coup. Ça, c'est trop. C'est trop bon pour lui. Je veux être mort lente. Et il avale le moineau. Le moineau se débat, donne des coups d'aile, il sort la tête, il dit « Oh, oh, je vais te couper la tête !» Il reprend la hache et il se prend la gueule lui tout seul. Et le moineau dans l'histoire? Oh ben, s'il vole encore, il n'est pas mort, ou s'il n'est pas mort, eh ben il vole encore.
5: Demandez le programme. Mais c'est exactement comme ça que ça se passait. Dans ce théâtre, devant ce music hall. Il y avait tous les crieurs publics qui ameutaient la foule. Il y avait les ouvreurs qui étaient là. Demandez le programme. Il fallait venir le monde. Il fallait faire venir le monde pour cette représentation unique. Et là, ce jour-là, eh bien, les fiacres défilaient les uns derrière les autres. Les chevaux se garaient en double fil. Le crottin. Il y avait du crottin plein la rue. Ben comme on dit, c'est pour ça qu'on dit merde aux comédiens. Plus il y a de crottin, plus il y a de monde. Et ce jour-là, effectivement, il y avait énormément de monde. C'est que le directeur, il était content, le directeur du théâtre. Il comptait ses billets, le théâtre était plein. Il faut dire que les numéros qu'on présentait ce soir-là étaient fabuleux. Il y avait... On présentait les jongleurs, des cracheurs de feu, des charmeurs de serpents, des montreurs d'ours, des antipodistes. Et tout le monde, à chaque numéro, applaudissait. Ouais, ouais, bravo, ouais. Et puis, tous ces numéros se sont succédés les uns après les autres. Et là, le directeur est arrivé et a présenté. Mesdames et messieurs, vous êtes venus pour le clou du spectacle. Le clou du spectacle. On peut dire que là, vous êtes venus voir du lourd, du très lourd. Et mesdames et messieurs, le cheval le plus lourd de toute l'humanité. Ce cheval... Le plus gros, le plus long, le plus large. Il pèse à peu près, avec son armure et plus son écuyer, 1,5 tonne. Et le public, ouais, super, bravo! Et tout le monde a vu le cheval entrer sur la scène, faire son numéro, entrer, et puis saluer la foule. Et au moment où le cheval salue la foule, il se cabre. Et au moment où il se cabre, tout le monde, ouais, bravo, ouais! Et puis, là, à ce moment-là, malgré les cris de la foule, on entend un craquement. La scène s'effondre, s'écroule, on voit le cheval disparaître, un nuage de fumée s'élève, de poussière, et là il y a le silence dans le théâtre. Le temps que la poussière retombe, le directeur arrive. Ne vous inquiétez pas, mesdames et messieurs, tout va bien, nous maîtrisons la situation, nous avons les choses en main, et le public commence à crier « Remboursez, remboursez, remboursez, remboursez !» Ne vous inquiétez pas, messieurs, dames, vous êtes un public formidable, nous maîtrisons la situation. Et puis, le directeur voit les regards du public qui se dirigent vers le lustre. Et quand il voit le lustre en train de grésiller avec le cavalier qui est suspendu et ses jambes qui remuent. Puis il regarde. Effectivement, il y a le cheval. Dans le fond... Il y a la tête qui est posée, enfin, plein d'écume, mais je suis mort. Ne vous inquiétez pas, nous maîtrisons la situation. Raymond, tu penses que tu peux lever le cheval? Patron, je crois que... C'est 1000 kilos seulement. Hein. Moi, je veux bien essayer, mais je vous le conseille pas, patron. Hein. Je vous le conseille pas parce que, déjà, vous avez la scène qui est en vrac, si vous voulez vous retrouver avec le plafond sur la tête. Remboursez, remboursez. Ne vous inquiétez pas, vous êtes un public formidable. Nous maîtrisons. Y a-t-il un boucher dans la salle?
6: Et là, un boucher par l'allée centrale avance. Deux bouchers avancent. Ils sont là avec leur tablier blanc et puis leur couteau. Eh bien, mesdames et messieurs, vous allez pouvoir commencer le travail. Nous allons sortir le cheval. Et puis... Mais où est-ce qu'on va mettre la viande? Et puis... Il y en a un qui s'approche. Le programme qui tend le programme. Eh oui. Et ah, mais demandez le programme. Ceux qui n'ont pas acheté les programmes, demandez, il en reste. Et le directeur a vendu tous ses programmes ce soir-là. Et puis chacun a défilé pour avoir son steak. Et chacun est reparti. Il en a eu pour son argent. Il est reparti avec son steak de cheval.
7: Vous êtes toujours sur Cause Commune. Je vous racontais une adaptation d'un conte de Grimm et Patrick Crespel vous relatait les aventures de ce pauvre cheval de Seine à Paris pendant les années folles. Toujours le 26 juin dernier, toujours au soleil de la butte, Lynn Vivier-Foucard et Ariel Thibault nous parlent d'un bien beau métier trop peu connu.
8: C'est insupportable, moi je reste pas ici, hein. ça pue, hein. Ça chlinque, ça cocotte, ça dompe, ça remugle, ça fouette, c'est épouvantable.
9: Non, c'est
8: épouvantable.
9: C'est eux,
8: je crois. Je t'approche pas, je crois que c'est toi.
9: Regarde.
8: Non. Non, je suis désolée, hein. C'est vraiment toi. Tu les as eues où, tes chaussures, là?
9: Au Puce de Saint-Ouen.
8: Oh, mais... Puce de Saint-Ouen.
9: Bah oui.
8: Chez le tanneur, là, au coin.
9: Bah oui.
8: Premier...
9: Bah oui.
8: Oh non, t'as pas fait ça.
9: Bah si, à un bon prix.
8: Mais tu sais comment ils traitent le cuir?
9: Bah non. Au jaune d'œuf.
8: Non, ni jaune ni blanc d'œuf, ça coûte trop cher pour monsieur. Alors il fait macérer la peau dans de la merde de chien. Je reconnais le poinçon d'ailleurs, tiens. Aïe, non, excuse-moi. Hein. T'as jamais vu les ramasseurs de merde?
9: Oh non, je ne raconte pas ça.
8: Bah, il y en a partout autour de toi, ils sont pas invisibles quand même.
9: Je fais pas attention à ce genre de choses.
8: Pourtant ils sont là, tiens, regarde. On va lui demander comment ça se passe pour lui.
9: D'accord.
8: De ramasser des merdes de chien toute la journée.
9: T'approches pas trop.

0: Eh bien, bonjour, monsieur. Comment ça se passe, le métier? Ça va? Ah, oui, vous avez raison. Vous pouvez être fier. Les rues sont propres grâce à vous, oui, c'est vrai. Et puis, c'est vrai aussi, quelque part, vous participez à l'industrie du luxe. Bon, tu vois, il y a toujours plus malheureux que soi, parce que là, pas loin à côté, il y a aussi une mendiante. Tu vois, elle boite. Tu sais pourquoi?
1: Non.
0: Eh bien, elle est tellement, tellement démunie qu'elle a essayé d'aller un peu sur le terrain du chiffonnier. Tu sais, avec leur crochet, elle s'en est pris un coup. Ah oui. Pour une fois qu'il y en a une qui était sortie dans la rue, en général, elles sont enfermées dans les cabanes à attendre que leur mec y revienne et qu'il dépense tout l'argent.
1: Alors, elle n'a pas fait un bon mariage, hein?
0: Le mariage, tu sais, c'est même pas évident. Je pense que ça se décide autrement, directement. Hein.
1: Mm-hmm.
0: Bah oui.
1: Bah, c'est quand même des métiers de merde.
0: C'est... Bah, tu l'as dit. tu l'as dit. Mais bon, il y a quelqu'un quand même qui a essayé d'améliorer un peu la situation de ces familles, les chiffonniers. Voilà. On l'appelle la femme culotte. Bon. Elle dit quelque chose?
1: Elle devait être de basse extraction.
0: Elle a fréquenté les meilleurs salons. Il y a eu des revers de médailles. Et elle, elle a compris tout de suite que si elle s'engageait à faire le métier qu'elle voulait et qu'elle connaissait, typographe, il valait mieux être avec un pantalon qu'avec une jupe, ou elle aurait gagné quatre fois moins.
1: Elle ne s'est pas trouvée un bon mari.
0: Bah écoute, elle avait le droit de faire ce qu'elle voulait, elle s'en est bien sortie, elle a même aidé les autres. Il faut se réveiller un peu, là. Écoute, on n'est pas comme ça à naître avec une cuillère en argent dans la bouche. Hein. Ça se mérite hein, de lutter et puis de gagner et puis d'améliorer sa situation. Réveille-toi.
1: Mais comment elle s'appelait, cette femme?
0: La femme culotte.
1: Et son nom? Son vrai nom?
0: Ah, Sophie Foucault. Ah. Ça te dit quelque chose, là? Tu m'avais pas parlé d'une personne dans ton entourage là qui avait fait quelque chose d'un peu héroïque?
1: Non, c'est quelqu'un qui me racontait des histoires.
0: Bah, moi j'aimerais bien la réentendre cette histoire parce que j'aimerais bien quand même que ça évoque quelque chose pour toi et que basse extraction et etc. que ça soit un peu autre chose.
1: Maintenant je me souviens. Je me souviens, l'Altaï, les steppes, la taïga, un camp nomade, une tribu dans l'Altaï. Et puis on entend, là, les sabots des cavaliers, les cavaliers du Grand Khan. Ça y est, je me souviens, le cavalier du Grand Khan, encore une tribu à mettre sous sa domination. Les sabots, la terreur, dans le camp. Armandaï, elle a son frère, c'est la plus belle. Le Khan vient pour elle. Le frère se prépare à aller combattre. Et quand le Khan arrive avec tous ses guerriers si chevronnés, le frère d'Armandaï, blessé à mort, et tous les guerriers qui étaient avec lui, il ne reste plus grand monde de vivants. Et Armandaï a disparu. Elle surgit. Un guerrier. De la tête aux pieds, on ne voit ni ses mains, ni ses pieds, ni son visage. Elle n'est plus que tissu. Elle n'est plus qu'un flot de tissu dont elle s'est enlacée. Elle fait corps avec le tissu. Elle a un sabre. Et tous les guerriers qui s'approchent près d'elle, on n'a jamais vu ce maniement de sabre. Elle saute partout, elle est là, on l'a... Et le Khan de son cheval, il voit le massacre. Il se dit, mais qui est ce guerrier invisible? On le croit là, il n'est plus là. Un guerrier sans visage.
0: Il a arrêté de combattre.
1: Il s'est dit que ça suffisait. Là, il a eu peur pour ses hommes. Il a donc proposé un combat singulier avec ce guerrier dont on ne voyait pas le visage. Et ils se sont affrontés, tous les deux.

0: 9 jours, pendant 9 nuits. L'Altaï, jour et nuit, nuit et jour, pendant 9 jours, pendant 9 nuits. Et Armanda, il n'arrêtait pas de tourbillonner. Elle avait toute la force de son peuple, de sa tribu. Et le Khan, de moins en moins, la force de vaincre. Et le combat a commencé de cesser, car Armanda, à force d'avoir ce mouvement incessant de vie, de tissu, de chiffon, elle s'est déployée devant lui. Elle a voulu lui asséner un coup de sabre. Et le vent de l'Altaï a commencé à lui enlever tous ses rubans, tous ses tissus, tous ses rubans, tous ses tissus qui ont commencé à voler. Et le Khan, il a regardé Armandaï. Il a décidé que ce serait la première Khan d'une tribu. Il a aussi ordonné qu'il n'y aurait plus de mariage forcé dans l'Altaï. Cette femme, elle a pris sa vie en main. C'est ma mère qui m'a raconté cette histoire, qui la tenait elle-même de sa grand-mère. Et ma grand-mère, c'était une chiffonnière. Une chiffonnière des puces de Saint-Ouen. Merci. Bon, tu sais
1: quoi ? C'est un beau métier.
0: Oui.
1: Et c'est un métier où les gens, ils vivaient solidaires. Ils acceptaient pas ce qui était aide sociale. Et avec rien, bien, ils aidaient les personnes qui n'avaient plus les moyens de travailler.
0: Alors tu vois, cette histoire, je l'ai entendue. Et maintenant, cette chanson que ma grand-mère m'a donnée, voilà. 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

On a fini en musique avec cette goguette. Et c'est comme ça qu'on appelait une chanson connue, ici les Amants de Saint-Jean par exemple, sur laquelle on chante d'autres paroles. Ariel chante sur l'air des Amants de Saint-Jean les paroles d'une autre chanson, La Chif. Quel final pour ce spectacle monté en un atelier. C'était Les Contes, c'est du sérieux. Nous venons d'écouter le spectacle de contes Faits divers en été, enregistré le 26 juin 2023 au Soleil de la Butte à Paris, un spectacle de contes organisé par Histoire et Compagnie. On a entendu aussi Marc Grenville, Les Complaintes criminelles de Vacher l'Éventreur, Tiff, 1.6, Bob Dylan, Hurricane, Jean Corti, à Paris dans chaque faubourg. 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

0: Notamment pour expliciter toutes ces appellations, c'est pas simple, c'est pas obligatoirement quand on n'est pas du tout, pour les gens qui n'ont pas eu l'habitude de fréquenter, de regarder, de lire des choses sur ces sujets ou de rencontrer des personnes. Et les amalgames sont faciles, les mélanges. Et donc voilà, il y a plusieurs émissions sur lesquelles on pourra regarder, mais je pense que vous aussi, vous allez pouvoir à certains moments pouvoir rétablir des choses. Et juste une dernière question avant qu'on parle vraiment de la question des observatoires, du coup, vous disiez qu'il y en avait d'autres. Est-ce que les personnes elles-mêmes qui ont peu ou prou, j'allais dire fondé le nom, non parce que c'est pas elles qui ont demandé à s'appeler comme ça, mais les gens à l'initiative, aux premières initiatives de ces mouvements de lutte, est-ce qu'ils sont très souvent, quand on évoque la situation des personnes roms, là déjà on est dans le mélange. Quand on évoque les bidonvilles, c'est déjà autre chose. J'ai rencontré des gens et j'ai fait venir ici des personnes qui se disaient gitans. Et puis c'était important pour eux que ça soit cela. Et donc, une appellation qui serait potentiellement globalisante, est-ce qu'elle est à souhaiter ?
1: Nous, c'est vrai que notre nom est plutôt attaché à un devoir de compréhension de la part du grand public, de la part des médias, etc. Et la plupart des gens ne comprennent pas Rome Europe. Et donc, bon, ça suscite aussi une explication. Donc, c'est pourquoi pas, c'est aussi intéressant. Europe, parce que nous, c'est à changer, parce que les gens ont l'impression qu'on est dans toute l'Europe et qu'on agit dans toute l'Europe. Oui. Et par ailleurs, on agit pas. Enfin, les personnes qui vivent en habitat informel et en grande précarité ne sont pas que européennes, donc c'est pour ça que c'est peut-être un peu compliqué de garder Europe. Et Rome, alors Rome justement, c'est pas globalisant, mais on préfère de parler de lutte contre l'antitiganisme parce que déjà l'antitiganisme a été choisi par les personnes concernées,
0: oui,
1: à la fois dans le terme et aussi dans la définition que cela représente. Et puis bah un mot antitiganisme dans un nom d'association, c'est compliqué. Donc on préfère le mettre dans notre objet associatif plutôt que dans notre nom.
0: D'accord.
1: Voilà. Enfin, ça marche. À l'avenir. Hein.
0: Mais alors vous disiez d'autres observatoires, donc c'est également d'autres rapports, d'autres analyses qui sont faites, donc mais toujours sur les lieux informels ou sur d'autres thématiques ?
2: Alors peut-être pour compléter effectivement dans notre rôle de tête de réseau et dans notre rôle d'observatoire, grâce à toutes les structures qu'on accompagne et qui font partie de notre réseau, on a un certain nombre de remontées de terrain qu'on centralise et qu'on utilise aussi pour faire du plaidoyer. Donc en fait, on est un observatoire de la question des droits fondamentaux des personnes qui vivent en situation de grande précarité. Et oui, effectivement, qui sont généralement en lieu de vie informel. C'est ça le point commun de toutes les structures de notre réseau. Elles accompagnent des personnes qui vivent en lieu de vie informel. Et du coup, elles nous permettent d'avoir un regard sur le respect de leurs droits dans différents domaines, que ce soit sur les questions de scolarisation, d'accès au travail, d'accès aux droits sociaux, des questions de séjour ou de violence, vraiment sur un panel assez élargi. Et on porte la voix de toutes ces structures pour essayer de faire bouger les lignes et déjà aussi d'objectiver ces questions-là. Mais ça fonctionne, enfin, on parle d'observatoire puisque on centralise, mais on fonctionne pas tout à fait de la même manière que pour l'observatoire des expulsions des lieux de vie informels, qui là est une entité un peu particulière, qui est coportée avec d'autres organisations et qui effectivement nous permet de produire un rapport chaque année.
0: C'est ça. Donc vous êtes le pilote de cet observatoire et d'autres structures sont travaillent avec vous ou pas ?
2: Alors effectivement, Rome Europe est dans la coordination de cet observatoire des expulsions.
0: D'accord.
2: Mais il est composé, co-animé par d'autres partenaires associatifs qui sont la FNASAT et la NGVC, qui sont deux structures qui travaillent auprès des voyageurs. Mmh. Ensuite, il y a Médecins du Monde, évidemment, il y a la Ligue des droits de l'homme, il y a également la Fondation pour le logement des défavorisés, donc ex-Fondation Abbé Pierre, et il y a la PSM et HRO, qui sont des acteurs qui interviennent au niveau du littoral nord. Pourquoi toutes ces organisations ? En fait, la volonté de l'Observatoire des expulsions à sa naissance en 2018, c'était d'avoir une approche globale de la question des lieux de vie informels et pas une approche par public. Et c'est pour ça que ces différentes organisations se sont mises ensemble pour se poser la question de l'habitat informel de manière globale et pas seulement sous leur prisme unique, ce qui nous permet d'objectiver cette question tous ensemble, mais aussi de porter un plaidoyer commun pour qu'une approche et pour qu'une approche de ce sujet soit globale et qu'on puisse faire bouger les lignes et les politiques publiques ensemble.
0: Le premier rapport 2018, vous dites ?
2: Le premier rapport 2018 sous la forme de l'Observatoire des expulsions des lieux de vie informels, mais en réalité, il y avait déjà un recensement des expulsions qui concernait spécifiquement les citoyens de l'Union européenne et qui était aussi porté par des structures qui font déjà partie des partenaires aujourd'hui, mais il y en a certains qui sont partis, d'autres restés. Et il a changé de forme en ayant une approche encore plus globale pour porter un message plus fort et unir nos forces.
0: D'accord. Des structures comme ALEM ne sont pas dans le...
2: Aujourd'hui, elles le sont pas, mais c'est vrai que ces derniers mois, en plus, on nous a parlé de cette structure et on l'a rencontrée. Moi, en tout cas, j'ai eu connaissance de cette structure à l'occasion d'une formation sur la question du contentieux des expulsions qu'on a co-animé avec le barreau de Paris Solidarité. Et il y a eu pas mal de questions de cette association. Donc, on n'est pas, les structures qui sont partenaires autour de l'Observatoire des expulsions aujourd'hui sont celles que je vous ai citées, mais c'est l'idée, c'est d'être réseau. Donc, il y a plein d'autres structures qui contribuent à objectiver cette question-là. Et bien sûr, quiconque veut participer à ce travail-là est le bienvenu si jamais c'est adapté. Donc, la question peut se poser, bien sûr.
0: Alors, avant de passer à des choses de contenu, restons un peu comme ça sur l'histoire, la forme, etc. C'est financé comment, tout ce travail ?
2: Alors, peut-être que Stanley...
1: Oui, le financement principal de l'Observatoire des expulsions est financé par l'ex-fondation Abbé Pierre, donc la Fondation pour le logement des défavorisés. Après, c'est aussi un apport que peuvent faire financiers, notamment de Médecins du Monde, parce qu'en fait, les autres structures, elles ont plutôt la taille de la structure du CNDH From Europe. Mmh. Donc, l'Observatoire est financé par... les structures qui ont un peu plus de
0: l'argent. D'accord. Ok. Et du coup, vous êtes, il y a des salariés au sein de la structure qui coordonne donc ce travail de l'observatoire.
2: Alors, en fait, c'est un peu particulier l'organisation de l'observatoire. C'est Rome Europe qui coordonne et donc du coup. En tant que Célia Mougel, je suis à la fois juriste pour Rome Europe et je coordonne l'Observatoire des expulsions. Donc c'est Rome Europe finalement qui a un salarié, une salariée qui travaille là-dessus. Mais après, toutes les autres structures donnent aussi beaucoup de temps, beaucoup d'énergie au sein de l'Observatoire. Mais une personne dédiée, il y en a une. Après, il y en a aussi une autre qui arrive dans l'équipe, mais pour une durée déterminée. On va grossir un peu nos rangs.
0: Ok. Et donc du coup, de manière un peu très très pratique pour expliquer aux auditeuristes, comment connaît-on les situations, comment est-ce que, parce que on a fait toute une émission par exemple avec William Acker qui nous a raconté en long et en large comment il avait réussi à aller chercher sur tout le territoire français tous les endroits de non-accueil. Et donc, est-ce que c'est des démarches comme celle-là ? Est-ce que c'est un réseau là aussi de gens qui viennent vous apporter des histoires, des situations dramatiques sur le moment versus après ? Comment ça se travaille ça ?
2: Alors, il y a deux choses. Et effectivement, William Acker fait partie des partenaires et donc ces récits nous parviennent par l'intermédiaire de William, entre autres. Donc, il y a deux choses. Il y a cet aspect qualitatif, disons, avec les récits des personnes, un suivi très approfondi que les structures qui gravitent autour de l'observatoire peuvent nous rapporter, nous faire remonter et qu'on va pouvoir valoriser dans le rapport. Et puis après, il y a la question qui est plus... quantitative et le fonctionnement est un peu différent. En fait, on a un formulaire en ligne qui permet à nos contributeurs de renseigner les expulsions, quand est-ce qu'elles ont eu lieu, où est-ce qu'elles ont eu lieu, combien de personnes ont été concernées, et on peut, dans le cadre de ce formulaire-là, détailler le déroulé de l'expulsion, savoir quelle procédure a été utilisée ou s'il y en avait une, tant mieux, mais si parfois il y en a aussi aucune. Donc voilà, en fait, ça nous permet de décrire et de détailler très exactement, quand on a l'information bien sûr, comment se déroulent les expulsions avant, est-ce que l'information a été donnée aux personnes? Est-ce qu'elles ont pu bénéficier d'un diagnostic social qui permet d'envisager des suites après l'expulsion? Et aussi pendant, qu'est-ce qui s'est passé? Combien de forces de sécurité, forces de l'ordre, qui étaient présents au moment des expulsions? Est-ce qu'il y a eu un gros dispositif policier ou pas? Et on se pose aussi la question de l'après. Qu'est-ce qui se passe? Qu'est-ce qui a été proposé aux personnes? Est-ce que c'est une expulsion sèche? Ou bien est-ce que des solutions ont été envisagées, ont été proposées? Et de quel type? Parce que bien souvent, et c'est ce qu'on recense aussi, on pourra parler des chiffres, c'est que à la suite des expulsions qu'on recense, quand il y a des solutions, elles sont souvent temporaires, inadaptées, éloignées des lieux de vie des personnes. Et donc, c'est aussi l'occasion pour nous de le pointer et de dire que les solutions proposées sont bien souvent inadaptées quand il y en a.
0: Oui, comme vous le dites, quand il y en a, parce qu'on a quand même vu beaucoup de cas dans lesquels il n'y avait même pas. C'est on met à la rue, point barre, et terminé. Bah oui, je veux bien qu'on fasse un peu des chiffres. Il y a une jolie page.
2: La page
0: du rap 30, avec une synthèse des chiffres pour qu'on se rende compte là aussi de quoi parle-t-on. C'est pas simplement 2-3 personnes à droite à gauche, c'est quand même des chiffres assez conséquents, importants, des vies de personnes qui sont assez... Voilà, je vous laisse...
2: Oui, peut-être avant de parler des chiffres, reborder de quoi on parle, parce que c'est pas forcément évident, je pense, de saisir la question des expulsions. Il y a tellement de termes qui peuvent être utilisés pour parler du même phénomène. On parle d'éviction, d'évacuation, de déplacement forcé, de déménagement forcé, de mise à l'abri de sas, de desserrement, etc. Bon, le résultat elle-même, c'est des personnes qu'on force à quitter, à quitter leur lieu de vie, leur domicile, et qui se retrouvent en situation d'errance si aucune solution leur sont proposées. Donc ça, c'est la première chose. C'est qu'est-ce qu'on met derrière le mot expulsion? Donc, on le qualifie comme ça en disant que les personnes sont contraintes de quitter leur lieu de vie et qu'elles sont en situation de précarité et déjà de lieu de survie, sur un lieu de survie. Et donc voilà, ça c'est le bordage, disons, du sujet. Et peut-être un mot aussi sur quel type de lieu de vie on s'intéresse.
0: Oui, quand
2: dans
0: on
2: le
0: dit
2: cadre
0: informel,
2: de l'Observatoire des expulsions des lieux de vie informels, on travaille pas sur les questions des expulsions locatives. Oui. On s'intéresse aux lieux de vie sur lesquels les personnes sont contraintes de s'installer faute de mieux. Et la particularité, c'est qu'elles s'y trouvent sans titre d'occupation, entre guillemets. Il n'y a pas de bail formel qui leur permet d'être à tel ou tel endroit. C'est aussi un élément à prendre en compte parce que c'est ce qui les rend encore plus fragiles et précaires. Et c'est évidemment pas une volonté de leur part, parce que si elles pouvaient être plus sécurisées, bien sûr que, à mon avis, elles le souhaiteraient. Et en termes de forme d'habitat, la particularité de l'Observatoire, qui est aussi liée aux partenaires, c'est qu'on s'intéresse à de multiples formes d'habitat. Ça peut aussi bien être des personnes qui se sont installées dans des bâtiments inoccupés, que ce soit des bâtiments privés appartenant à des propriétaires privés ou publics. Donc ça peut aussi bien être des hangars, des écoles désaffectées, des anciennes usines, des anciens bureaux. Les formes peuvent être très très très variées. Ça peut aussi être des personnes qui se sont installées sur des terrains et sur lesquels on va retrouver de l'autoconstruction, des baraques, des algécos ou d'autres formes d'objets de récupération qui font que on parle bien souvent de bidonville. On va s'intéresser aussi aux personnes qui vont s'installer dans des lieux et qui vont y mettre des tentes, donc des regroupements de tentes. Dans le vocabulaire qui est souvent utilisé, on parle de campement. Et on s'intéresse aussi aux personnes qui sont installées sur des terrains ou des lieux à l'intérieur de véhicules, qu'ils soient roulants ou non, des caravanes, des camping-cars, etc. Mais aussi, et c'est aussi la réalité de l'habitat précaire, c'est que y a un certain nombre de personnes qui n'ont ni tente ni autre chose. Et néanmoins, le matelas posé au sol, qui est le seul endroit où elles peuvent vivre et elles dorment la nuit, doit être considéré comme leur domicile si elles n'ont pas d'autre lieu de survie. Et là aussi, on recense ce type d'expulsion. Donc une personne qui effectivement vit sur un matelas au sol et est expulsée du jour au lendemain, ça peut être une expulsion qu'on va recenser dans notre observatoire. Et c'est malheureusement des choses qu'on retrouve aussi de plus en plus souvent.
0: On ajouterait aussi peut-être, sauf si j'ai pas les lieux de vie des gens qui sont dans des bois, dans des champs, dans une cabane quelque part.
2: Oui, oui, bien sûr. Pour la localisation, il n'y a pas de logique urbain ou rural. Ça peut, la localisation peut être vraiment diverse et variée. Peuvent être diverses et variées. Et c'est d'ailleurs quelque chose dont on parle dans le rapport, c'est que plus les personnes subissent des expulsions à répétition sans solution, plus on constate qu'elles sont contraintes de s'installer dans des lieux de plus en plus éloignés, de plus en plus précaires, de plus en plus dégradés. Et donc, effectivement, elles peuvent se retrouver au beau milieu de la forêt parce que peut-être que c'est un endroit où elles vont être moins menacées d'expulsion, et ce qui est déjà un traumatisme parce que ça veut dire faut refaire ses affaires, réétablir un certain nombre de choses. Et donc, la conséquence qu'on observe, c'est que les personnes s'installent dans des lieux qui sont particulièrement problématiques et dangereux pour leur santé, du fait de leur éloignement, mais aussi de leur localisation, qui peut être à proximité d'endroits dangereux, que ce soit des autoroutes, des voies ferrées, des usines, des industries, des déchetteries. Et c'est d'ailleurs un des gros travaux que William Acker avait pu faire dans son ouvrage, Où sont les gens au bout du voyage. Ouais.
0: Absolument. Et donc, il y a la question de la santé, et il y a la question, parce que dans informel, pour moi, il y a aussi le fait que, comme c'est soi-disant pas de forme, ça veut dire qu'il n'y a pas de reconnaissance des institutions, des mairies, des collectivités, de l'État, et que du coup, il n'y a pas tous les... il n'y a pas tant que ça, mais bref, il n'y a pas d'aide, on n'a pas d'allocation logement pour être à la rue, n'est-ce pas? On n'a pas d'allocation de quoi que ce soit, alors qu'on devrait pouvoir en bénéficier parfois, dans telle ou pas toujours, mais dans telle ou telle circonstance, puis que du coup on n'a pas, parce que les calculs ne sont pas faits comme ça, puis que du coup on n'est pas reconnu, n'est-ce pas?
1: Alors, il n'y a pas d'aide en particulier, et effectivement, administrativement, l'État ne donne pas d'aide particulière à ces personnes parce qu'elles vivent à la rue ou autre. En revanche, il y a une prise en compte quand même, alors c'est assez particulier, mais voilà, il y a une prise en compte, et notamment des personnes qui vivent en bidonville et campement, une prise en compte qui a été faite. Et qui a été, gagné dans un premier temps en 2012 par une circulaire là-dessus sur des opérations de résorption. Puis ensuite, l'instruction de 2018 qui a appuyé une méthodologie en fait de résorption des bidonvilles et des campements dits voilà illégaux. Et ces dispositifs ont été... Enfin, en tout cas, ce cadre légal a été lancé en 2018 ce cadre légal vise particulièrement les populations d'Europe de l'Est notamment vivant en bidonville. Donc c'est vrai que des personnes qui sont extra-européennes et qui vivent sur un matelas à la rue ne sont pas visées par les opérations de résorption telles qu'ils sont définies dans l'instruction.
0: C'est ça, ni par ces résorptions-là, ni par d'autres soutiens ou d'autres... c'est le manque de propositions, de solutions, de logement un peu sur de la durée, parce que l'hébergement, ok, c'est facile d'héberger quelqu'un une nuit, enfin facile, non, c'est même pas si facile, mais c'est pas la solution, quoi. Ok, du coup, on peut passer sur un peu des chiffres que les gens se rendent compte,
2: ouais. Bien sûr, alors peut-être pour préciser, l'observatoire et le rapport qu'on a publié en décembre dernier, les chiffres que je vais vous présenter, ils sont collectés du 1er novembre 2023 au 31 octobre 2024. En l'occurrence, sur cette chronologie-là, on a recensé 1484 expulsions, donc 1484 lieux de vie qui ont été détruits ou fermé. Et c'est une augmentation de 34% par rapport à l'année précédente. De toute façon, quand on regarde nos chiffres, on est soit dans une constante, soit on est dans une augmentation. Mais clairement, on voit pas de réduction des chiffres. Peut-être que il y a des moments où il y a des fluctuations, mais ça peut être aussi lié à la capacité de recenser ces données-là, puisqu'il y a beaucoup d'informations qui passent complètement sous le radar. Nous, on essaye de tant bien que mal de documenter les expulsions, mais on sait bien qu'il y a un grand nombre d'entre elles dont on n'a pas du tout connaissance. Sur ces 1484 expulsions, il y a une très très très très grosse partie qui concerne spécifiquement le littoral nord. Donc c'est assez intéressant parce que ça donne vraiment à voir le harcèlement que les personnes vivant au niveau du littoral, littoral nord, subissent, puisqu'on peut, c'est quasiment une expulsion toutes les 48 heures. Donc
0: là,
2: c'est
0: quand on dit expulsion, c'est, pardon de vous couper, c'est peu importe le nombre de personnes concernées, c'est on expulse complètement un lieu de vie informelle, d'accord? Et après, vous calculez, vous comptez combien ça correspond à combien de personnes ça correspond qui vivaient là.
2: C'est ça.
0: Quand on dit une expulsion, c'est ça que ça veut dire.
2: Une expulsion, c'est un lieu. Donc il y a 1484 lieux de vie qui ont été expulsés, mais ça peut effectivement rassembler de 1, 2, 3 personnes comme 300, 400 personnes.
0: C'est ça.
2: Et donc on essaye autant que possible d'avoir des chiffres aussi sur le nombre de personnes qui vont être concernées par chaque expulsion.
0: Ouais, mais parfois, il y en a systématiquement. Qui sont partis avant quand ils
2: exactement,
0: ont eu
2: l'expulsion,
0: enfin, etc. Il y a plein de situations, donc c'est compliqué, ça.
2: Néanmoins, on arrive à au moins avoir un chiffre minimum. On sait que sur ces 1484 expulsions, ça représente au moins 100 000 personnes qui ont été contraintes de quitter leur lieu de vie.
0: 100 000 personnes sur une année en France.
2: Voilà.
0: Sur l'ensemble du territoire.
2: Sur l'ensemble du territoire.
0: Or, c'est pas dans les départements... on parle pas de la Guadeloupe,
2: Pas de la Guadeloupe, mais on a des chiffres pour Mayotte et la Guyane. En l'occurrence, dans le recensement de l'année dernière, on a évidemment des expulsions qui ont concerné Mayotte.
0: Oui. D'accord. Pas les autres territoires dits outre-mer.
2: C'est peut-être aussi lié au fait qu'on manque encore de contributeurs et que c'est pour ça que nos réseaux...
0: Sur place,
2: Il a vocation à grandir, parce que plus on a des partenaires, des associations qui veulent... des personnes concernées qui veulent rendre compte de cette réalité, plus on pourra objectiver et rendre compte du nombre d'expulsions qui peut y avoir. Il y en a certainement dans les autres outre-mer, c'est juste qu'on n'en a pas encore connaissance.
0: Il y a un chiffre, moi, qui m'a frappé, il est indiqué dans cette synthèse-là qu'il y a un tiers des expulsions qui sont fondées sur une décision de justice.
2: Oui.
0: Et ça, je trouve ça très très étonnant. Je ne sais pas comment l'interpréter, comment le penser. Je ne sais pas si les auditeuristes en ont une idée, mais 1 sur 3, j'allais dire, simplement. C'est-à-dire que, comment c'est possible que ça ne soit pas 3 sur 3 qui, expulsions qui soient faites par... je ne dis pas qu'il faut qu'il y ait des expulsions, je ne sais pas ce que je suis en train de dire, mais je veux dire, je ne comprends pas. Comment, du coup, les deux autres sont faites, si ce n'est pas une décision?
2: Eh bien, c'est bien le problème, et c'est un des gros plaidoyers qu'on essaye de faire, puisqu'on porte une attention toute particulière à la question des bases légales de ces expulsions. Et ce qu'on remarque dans notre recensement, c'est qu'il y en a une beaucoup trop grande partie qui est basée sur aucun fondement légal. Peut-être aussi pour analyser au plus près ces chiffres-là, il faut avoir en tête que, comme la majorité des expulsions qu'on recense sont du littoral nord, il faut avoir en tête que dans le littoral nord, il n'y a jamais de base légale quasiment. En fait, c'est des opérations de police judiciaire.
0: Jamais.
2: Jamais. En fait, une opération de police judiciaire ne doit pas permettre une expulsion. Néanmoins, c'est ce qui est utilisé avec les opérations de police et la politique de zéro point de fixation dans le littoral nord, qui fait que toutes les 48 heures, comme je le disais, les CRS débarquent et demandent aux personnes de partir, et 20 minutes plus tard, les personnes se réinstallent. Néanmoins, ça produit de l'expulsion, les personnes, elles doivent ramasser leurs affaires si elles sont là, et puis voilà, ça a son lot de conséquences. Donc dans ce cadre-là, il n'y a quasiment jamais de base légale. Il y a quelques décisions de justice qui vont concerner le littoral nord, mais elles sont assez rares. Et après, pour le reste du territoire, les proportions sont un peu différentes. Si on isole le littoral nord, il y a un peu plus d'expulsions sur lesquelles on va retrouver une base légale, mais ça reste encore insuffisant. Ça devrait être systématique. Toute expulsion devrait être basée, en principe, sur une décision de justice, et à titre exceptionnel, sur une décision administrative, et c'est là qu'on parle des arrêtés administratifs, comme on peut connaître les arrêtés préfectoraux, les arrêtés municipaux.
0: Vous trouvez que ça serait normal qu'il y ait simplement des arrêtés préfectoraux?
2: Non, alors nous, ce qu'on plaide, c'est qu'il y ait de manière systématique une décision de justice.
0: Okay.
2: Pourquoi? Parce que ça permet aux personnes d'être, normalement, représentées, entendues devant un juge, défendues par un avocat, s'il n'y a pas une ordonnance sur requête, parce qu'il arrive aussi qu'il y ait une demande du propriétaire d'expulsion, un commissaire de justice qui se déplace sur les lieux, qui va demander, ou pas vraiment demander, l'identité des personnes, considérer qu'il n'a pas été en mesure de recueillir l'identité des personnes, et dans ce cas-là, en fait, les personnes, elles ne sont pas convoquées au tribunal. Et dans ce cas-là, elles peuvent pas défendre leurs intérêts, elles peuvent pas demander de délai, elles peuvent pas dire bah en fait mes enfants sont scolarisés, telle ou telle femme va avoir un enfant, vous pouvez pas nous expulser du jour au lendemain sans qu'aucune solution nous soit proposée. Mmh. Tout ça elles peuvent pas le faire si elles ont pas l'opportunité d'aller devant un juge. Donc on dit pas que l'arrêter est la meilleure voie possible, c'est juste que juridiquement ce sont des exceptions qui sont possibles et qui doivent être fondées sur des arguments solides. En théorie, un arrêté municipal ou préfectoral, il est possible et il peut être pris s'il y a un véritable trouble et risque pour la sécurité, la tranquillité, la sécurité publique. Donc si c'est pas le cas, ça devrait pas avoir lieu. Néanmoins, on voit des arrêtés, et c'est aussi le travail qu'on fait d'analyse là-dessus, qui sont fondés sur rien du tout.
0: Est-ce qu'on ne constate pas en ce moment qu'il y a de plus en plus de capacités des préfets de entre 2019 et maintenant de dire allez, en fait non, là je vais prendre telle décision, moi tout seul dans mon coin. C'est pas plus souvent.
2: Alors on n'a pas fait un travail de comparaison sur l'augmentation du nombre d'arrêtés. Ça serait intéressant de le faire. Néanmoins, ce qu'on a pu faire comme travail, c'est d'analyser le contenu des arrêtés. Et pour nous, ils sont souvent insuffisamment fondés, insuffisamment justifiés. Donc par exemple, un trouble ou un risque pour les personnes va être justifié par un simple constat d'huissier sans qu'il y ait de véritable rapport ou de diagnostic en disant « bah oui, là, il y a un véritable danger ». Et donc en fait, un supposé danger justifie une expulsion, remet les personnes à la rue, c'est elles finalement qui se retrouvent en danger. Donc on se sert de cet argument de la dangerosité pour justifier l'expulsion des personnes, mais on ne s'en soucie plus dès lors que les personnes ne sont plus sur les lieux. Mmh. Donc bon, voilà, c'est un argument qui nous semble vraiment complètement détourné, oui. Mmh.
0: Ok. D'autres choses sur les chiffres ?
2: Oui, sur les chiffres, ce qui nous alerte et qu'on continue de porter et qui fait aussi partie de notre plaidoyer, notamment celui de Rome Europe, c'est que Estelle parlait tout à l'heure de l'instruction dans laquelle il est fait mention de diagnostics sociaux pré-expulsion. Donc ouais, c'est ce qui permettrait d'envisager des solutions dignes, pérennes, adaptées aux personnes. Un diagnostic social, pour nous, ça doit pas être un recensement à la veille ou le jour de l'expulsion qui permet de compter le nombre de personnes et dire « Ah bah, il y a 3 femmes, 2 enfants, on va leur donner telle nuit d'hôtel. Ouais. » Un diagnostic social qui soit efficace et qui permettent vraiment aux personnes d'être entendues, accompagnées, il doit se faire sur le long terme. Et permettre un accompagnement social global pour envisager des solutions pérennes, pour envisager l'accès au logement pour les personnes qui le peuvent, ou à minima l'accès à l'hébergement. Mmh. Et dans toutes les expulsions qu'on recense, il y en a que 6% d'entre elles qui ont a priori bénéficié d'un diagnostic avant expulsion. Et en plus, okay, dans notre recensement, on parle de diagnostic social pré-expulsion sans distinguer ce qui relève du recensement ou pas. Oui, voilà. Ce qui serait intéressant à faire, parce que le pourcentage serait probablement encore plus bas. Donc ça, c'est un chiffre qui nous alerte tout particulièrement, alors que pour nous, c'est essentiel pour briser ce cycle des expulsions qui ne font que se répéter. En fait, si rien n'est anticipé, les personnes, elles vont juste s'installer un peu plus loin, peut-être dans une autre commune, peut-être dans un autre département. Donc, la situation va se reproduire ailleurs. Et si on se met dans la tête peut-être des autorités, elles vont redépenser de l'argent à produire et à réaliser ces expulsions-là. Donc, c'est un non-sens à notre... de notre point de vue. Mmh. Et peut-être un autre chiffre qui est particulièrement à mettre en avant et qui est alarmant et très inquiétant, c'est le pourcentage d'expulsions qui produisent un retour à la rue. Donc on est quand même à 88% des expulsions qu'on recense qui produisent un retour à l'errance forcée. Donc en fait, sur 88% des expulsions qu'on a recensées, c'est la majorité d'entre elles qui font que les personnes vont devoir retrouver un autre lieu de vie puisqu'aucune solution ne leur a été apportée.
0: Donc un autre lieu de vie informel dont elles seront peut-être... on ne sait pas combien on retrouve dans les 200, dans les 1484 lieux. Là, on ne sait pas combien on retrouve de fois où ça se répète. Et du coup, ça c'est parce que vous avez les informations, parce qu'il y a un suivi de par les gens du réseau, c'est ça, qui suivent les personnes et qui peuvent vous dire... Où elles en sont 2 semaines, 3 semaines, 1 mois, 2 mois, 3 mois après, c'est ça ?
2: Alors, la particularité de cet observatoire, c'est que les informations qu'on recense dans les 1484 expulsions, en l'occurrence, c'est celles qui vont avoir lieu au moment de l'expulsion. Est-ce qu'il y a des solutions qui sont proposées au cas par cas et avec le suivi de certaines de nos des associations de partenaires? On va savoir effectivement quelle est l'issue 3 semaines après, mais on le saura pas pour la totalité. Ça traduit pas non plus le fait que les personnes ont pu bel et bien accéder à des mises à l'abri. Parfois, notre recensement va se baser sur des communications des autorités qui vont dire oui, on a proposé tel nombre de solutions aux personnes présentes. Sauf que en réalité, c'était sur un bout de papier, il y avait écrit le nom d'un hôtel, les personnes elles pouvaient pas s'y rendre. Donc tout ça, pour rentrer dans la finesse des choses, effectivement, on le peut grâce aux associations de terrain qui accompagnent les personnes. Et c'est des choses qu'on essaye de mettre en avant aussi dans la rédaction et dans les rapports qu'on fait.
0: Vous vouliez rajouter quelque chose là-dessus, Estelle?
1: Pour préciser que, mais peut-être qu'on aura l'occasion d'en parler après sur les effets de la santé, mais une expulsion aussi produit un éloignement et il peut y avoir aussi de la part d'associations qui ont suivi le groupe qui a été, enfin des personnes qui ont été expulsées, il peut y avoir aussi des pertes de contact avec les personnes parce que soit elles vont beaucoup plus loin et les associations ne savent pas forcément où, soit elles vont sur d'autres départements, etc. Donc après il y a potentiellement un temps pour les retrouver ces personnes, mais pas toujours. Et donc une expulsion, on parlera sans doute des effets plus tard, mais c'est aussi un éloignement de contact et d'accompagnement des associations à un moment donné, quoi.
0: C'est ça. Et du coup, là, je voulais revenir un peu, peut-être on peut refaire un zoom arrière à nouveau avant de se remettre dans le détail, parce que deux autres pages qui me semblent super intéressantes et importantes dans ce rapport de l'Observatoire, c'est... Et qui d'ailleurs va nous amener un nouveau terme parmi tous ceux que vous avez cités tout à l'heure, qui est celui de la relégation. Et je trouve que celui-là, il faut vraiment bien l'expliquer, voir de quoi on parle. Et du coup, vous avez fait une superbe frise chronologique, comme dans les écoles, on faisait des frises avec... Voilà, comment les choses se sont passées? Parce que pour moi, c'est intéressant, pas simplement pour le fait historique, mais aussi pour, je trouve, vous me direz si vous êtes d'accord avec ça, pour quelles sont les armes qu'ont non seulement les personnes, mais aussi les collectifs et vous autres par rapport à ça. Tiens, sur quoi maintenant on peut se fonder? Est-ce qu'on peut continuer à se fonder sur un truc de 1956 ou pas du tout, versus, voilà. Si on peut, on va pas tout détailler, voilà, si vous pouvez faire une petite...
2: Oui, alors peut-être pour revenir effectivement sur la volonté, l'objectif qu'on avait en produisant cette chronologie, ce qu'on a voulu mettre en avant en approchant la question de manière historique et chronologique, c'était de se poser la question des dispositifs qui existent pour reléguer les personnes, donc pour les éloigner, pas forcément... pas uniquement pour les expulser, mais c'est aussi ce qui va les empêcher de s'installer, les empêcher d'exister dans l'espace public, les empêcher de circuler, et voilà, tous les dispositifs réglementaires, légaux, ou plutôt les pratiques aussi, parce qu'il n'y a pas que des dispositifs légaux et réglementaires, il y a aussi des pratiques qui sont illégales et qui sont porteuses et qui parfois donnent lieu ensuite à des instructions, des circulaires ou des documents qui légalisent des pratiques qui sembleraient avoir bien fonctionné, donc on les rend plus concrètes. Ouais. Et donc on a voulu approcher ça de manière chronologique en analysant la superposition de ces dispositifs qui participent à l'invisibilisation des publics qui vivent en lieu de vie informel. Et dans cette même chronologie, on a quand même essayé de se prêter à l'exercice en se disant il y a peut-être aussi des choses qui sont favorables aux personnes. Et donc il y a quelques jurisprudences, il y a quelques lois qui ont été plus protectrices des personnes. Donc je prends par exemple l'allongement de la trêve hivernale ou des dispositifs qui sont censés permettre la protection des personnes. Donc Estelle en a parlé tout à l'heure. L'instruction de 2018 qui a été précédée par une circulaire en 2012, ce sont des documents qui sont favorables aux personnes puisqu'on y fait mention de diagnostic, de solutions, d'anticipation et de co-construction avec tous les acteurs qui pourraient être amenés à s'intéresser à ces personnes en situation de grande précarité. Mais à côté de ça, il y a un grand nombre d'autres situations qui vont à rebours du respect des droits des personnes et qui participent à leur invisibilisation. Voilà, pour en dire quelques mots, et peut-être pour la dernière actualité qui nous inquiète aussi, parce qu'on ne mesure pas encore toutes les conséquences de cette loi, c'est la loi Kasbarian-Berger qui a été actée en juillet 2023, qui pénalise d'autant plus les personnes qui seraient amenées à squatter et qui renforce un arsenal juridique qui existait déjà et qui était déjà a priori suffisamment efficace avant cette la modification de cette loi et qui produit et surpénalise les personnes qui sont en situation de grande précarité.
0: Ouais, mais ça protégeait pas quand même avant, on n'était pas assez protégé dans la maison secondaire.
2: Ah oui, mais c'est peut-être ça. Les tertiaires et etc.
0: Mais
2: ce qui nous inquiète en plus, c'est que là, pour l'analyse qu'on peut en faire de un an après, bientôt, enfin plus d'un an après, c'est que il y a un détournement, enfin pas un détournement, mais il y a de plus en plus de lieux de vie qui ne sont pas du tout qui ne peuvent pas être considérés comme des domiciles et qui sont des locaux à usage d'habitation. C'est vraiment l'appréciation de local à usage d'habitation qui est considéré de manière de plus en plus étendue et qui du coup précarise les personnes qui en réalité ne gêne personne, et on n'est pas obligé d'avoir une procédure aussi rapide parce que la loi Kasbarian-Berger en fait elle accélère grandement les procédures.
0: Oui, parce qu'on c'est-à-dire a plus que besoin de passer par,
2: c'est ça.
0: Par
2: donc c'est quoi. Pas une juridiction, on passe, c'est pas une procédure juridictionnelle. Non. Effectivement. Mmh. Peut-être pour le redire, c'est en 7 jours, si on est dans un local à usage d'habitation, on peut être amené à être expulsé et on passe pas devant un juge. C'est le préfet qui prend la décision à condition que le propriétaire ait réuni un certain nombre de conditions, notamment qu'il ait pu prouver qu'il s'agit bien de sa propriété, qu'il s'agit bien d'un local à usage d'habitation ou d'un domicile. Et c'est là que ça coince, qu'il puisse prouver qu'il y a eu une entrée dans les lieux avec manœuvre, voie de fait, contrainte. Manœuvre, voie de fait, contrainte. Menace. Et là, ce qu'on remarque en pratique avec les remontées d'un certain nombre de territoires, c'est que il y a certains propriétaires qui avaient par exemple des personnes dans leurs appartements ou autres, avec juste un bail oral, et vont se servir de cette procédure pour expulser les personnes. Alors que on peut pas justifier et prouver qu'il y a une entrée avec voie de fait, manœuvre, menace, contrainte, s'il y avait un bail oral ou un accord tacite entre le propriétaire et la personne.
0: Déjà quelque chose a été payé, quoi, donc.
2: Exactement. Et donc, du coup, ils essayent quand même. Comme la procédure est très, très, très rapide, il y a beaucoup de personnes qui n'ont pas le temps de se défendre et qui se retrouvent à la rue.
0: Pas le temps de se rendre compte même de ce qui est en train d'arriver. On a eu plusieurs cas comme ça avec le DAL. Il y a une émission d'un coin quelque part là-dessus avec l'avocat du DAL qui est assez intéressante. Et puis, il y en avait une autre loi que je trouvais, alors c'est quand même incroyable parce que, donc, on a fêté l'année dernière, donc l'année de ce rapport, on a fêté les 10 ans de la loi Allure. Qui quand même, me semblait-il, ou alors je n'ai pas tout compris, élargissait la trêve hivernale au cours de laquelle, théoriquement, on ne devait pas pouvoir expulser. Et je vois que par ailleurs, dans les chiffres, il y en a beaucoup qui se passent au mois de février.
2: Oui.
0: Alors, c'est plus l'hiver en février maintenant, avec le changement climatique peut-être.
2: En réalité, la trêve hivernale, elle s'applique dans des cas assez restreints. Donc déjà, elle s'applique que dans le cas où il y a une décision de justice. Donc, comme on le disait tout à l'heure.
0: Elle s'applique que quand il y a une décision de justice.
2: Oui. Par exemple, pour les procédures administratives, la trêve hivernale ne vaut pas.
0: Ah, ok. Voilà. Je pensais que ça valait aussi pour...
2: Mais pas pour les expulsions de lieux de vie informels. Pour les expulsions locatives,
0: oui. Locatives, oui, mais pas...
2: Et donc là, ce cas-là, la trêve hivernale est vraiment, dans de très rares cas...
0: D'accord, donc on peut mettre à la rue une famille, des enfants, des bébés quand il neige, il pleut, tout ça. C'est
2: exactement.
0: C'est pas grave. Ok.
2: C'est ça.
0: Cool.
2: Oui. Et peut-être pour en plus rajouter... en rajouter là-dessus, c'est que la loi Kasbarian-Berger permet de la supprimer, même dans le cadre de décision de justice, si jamais il y a manœuvre, voie de fait, menace, contrainte. Donc voilà, super loi, merci.
0: Oui.
2: Kasbarian-Berger.
0: J'espère qu'il est content d'avoir laissé son nom.
2: Ça va rester. Hein. Je crois qu'il en est content.
0: Il en est content. Ouais. Je ne sais pas si ça lui a beaucoup servi pour la suite, mais bon,
2: pour devenir ministre.
0: Sujet, hein.
2: Mais voilà.

0: Est-ce que vous seriez d'accord qu'on passe à la question du paradoxe entre les nuisances environnementales et les expulsions?
1: Oui, bien sûr.
0: Oui.
1: On peut parler de ça, effectivement. Alors, peut-être pour cadrer un peu le sujet.
0: Oui, tout à fait.
1: Ce qu'on a voulu faire dans le rapport de cette année, c'était de se poser la question du lien qu'on peut identifier entre ces expulsions à répétition et la question de la justice environnementale.
0: Ouais.
1: Et ce qu'on a voulu démontrer, c'est que déjà, les personnes qui sont contraintes de vivre en lieu de vie informel cumulent un certain nombre d'inégalités, d'inégalités sociales, et d'inégalités de mobilité, d'inégalités environnementales.
0: Oui, et le fait qu'elles soient énorme, oui.
1: Le fait qu'elles soient menacées d'expulsion de manière répétée les contraint de s'installer dans des lieux toujours plus dégradés, comme je le disais tout à l'heure, et ça contribue très largement à ces injustices environnementales. Et par ailleurs, il y a aussi cette question de qui se trouve dans ces situations-là. Et donc, c'est pour ça qu'on se pose la question du racisme environnemental. Et c'est aussi à la suite des travaux que William a pu réaliser qu'on peut se poser la question de quel public, finalement, se trouve toujours en dernier maillon de la chaîne et se trouve finalement les derniers perdants, les plus grands perdants de la justice environnementale. Donc déjà, comme on le disait, elles subissent des expulsions à répétition, il n'y a pas de solution, il y a très peu de dispositifs qui les protègent, et en plus de ça, elles sont contraintes de s'installer dans des lieux qui sont toujours plus dégradés, et on va chercher qu'une chose, c'est de les faire disparaître, de les faire s'en aller, et il y a toujours plus de dispositifs qui existent pour justement faire en sorte qu'elles quittent les lieux. En s'intéressant aux nuisances que ces personnes produisent, mais on s'intéresse pas vraiment aux nuisances que ces personnes subissent. Mmh. Et c'est pour ça que, en plus de s'intéresser à la localisation des lieux de vie et de constater que, en plus de toute la précarité que ces personnes peuvent porter et de toutes les inégalités qu'elles subissent, elles sont aussi particulièrement vulnérables du, con-

0: qui devrait être fait sur ces questions de santé environnement. Ce qu'on a voulu faire avec le rapport, c'est pointer du doigt ce sujet-là pour qu'il y ait des travaux de grande ampleur qui puissent se rendre compte des impacts que le lieu de vie peut avoir sur les personnes. Il y a des travaux qui existent notamment qui ont été faits par Santé Publique France auprès des voyageurs en Nouvelle-Aquitaine et qui dresse très clairement le lien qu'il peut y avoir entre le lieu de vie, qui par ailleurs, quand il est précaire, informel et mal situé, a clairement des conséquences sur la santé. Donc ça, c'est pas un secret.
1: Et quand on dit la santé, pour que ça soit clair pour les auditeuristes, c'est à la fois la santé physique, mais également la santé psychique.
2: Peut-être pour, je sais pas si je peux rebondir là-dessus, mais pour parler un peu des effets. Effectivement, des expulsions directes sur la santé. Pour donner aussi quelques compléments à la question, c'est que déjà les personnes qui vivent en habitat précaire, de toute façon, que ce soit un habitat formel ou informel, sans même considérer du coup cet aspect, ont de toute façon une dégradation de santé supérieure à l'ensemble de la population générale. Célia a cité tout à l'heure le rapport de Santé Publique France sur ce point et c'est assez prégnant. Donc en fait, c'est des maladies chroniques, qui sont beaucoup plus, qui sont majeures chez l'ensemble de ces personnes. Là, il y a ce premier volet qui est un constat de base. Ensuite, il y a le fait de vivre dans une situation d'instabilité. Toutes les associations qui accompagnent les personnes en grande précarité dans leurs suivis médicaux, ils constatent des retards dans les suivis de grossesse, dans les consultations périnatales, dans la vaccination, des maladies chroniques, etc. Ensuite, il y a la menace d'expulsion qui là a des effets, donc qui sont puisqu'il y a des menaces d'expulsion, il y a des pression policière, etc. Donc c'est un climat très anxiogène. Donc ça a pour effet, d'une part, que les personnes ne priorisent pas leur santé et parce qu'ils sont dans une situation de vive urgence, donc ils vont peut-être pas aller à des rendez-vous médicaux, etc. s'il y a une menace d'expulsion. Mais aussi, ça a des effets, vous l'avez souligné, sur la santé, sur du stress, sur d'autres maladies que les personnes peuvent avoir. Et enfin, l'expulsion en tant que telle, qui a un effet direct sur la santé des personnes. Et ça a été évalué notamment par notamment un médecin du Monde, Toulouse, qui témoignait de la santé des mineurs non accompagnés, qui ont plus de troubles psychiques sévères, des troubles du sommeil, de la décompensation psychosomatique, des maux de ventre, des maux de tête, etc., dus aux constants déplacements et dus aux expulsions. Et donc ça, c'est les effets directs de la santé. Puis après, peut-être je peux venir aux effets plus ou moins directs et indirects, mais c'est aussi le fait d'un départ précipité. C'est de la destruction de biens, donc c'est de la perte de médicaments, de documents administratifs qui sont essentiels, type le carnet de santé, qui sont essentiels pour un suivi médical de qualité. Et puis après, une expulsion, c'est aussi un éloignement géographique, donc c'est une perte de repères, c'est un éloignement des structures de soins, là où les personnes avaient potentiellement leur suivi. C'est des lieux où les personnes n'ont pas forcément de transport en commun ou autre pour se rendre dans des structures de soins, donc ça complique aussi quand il y a tout un tas de maladies derrière, ou même des grossesses ou autres. Et puis c'est une perte de lien aussi avec certaines associations et soignants, soignantes, ce qui fait que...
1: Avec les associations, voire même avec les autres personnes avec qui on vivait, c'est-à-dire que dans le lieu de vie informel, on se crée à nouveau des liens, des choses, des situations, des relations, que soit une expulsion, soit une proposition pour certains, mais pas pour tout le monde, peut faire exploser, avec, j'imagine, les mêmes engendrements de difficultés.
2: Et les effets sont très délétères. Et on a par exemple un exemple de la PMI mobile du 93, qui n'est pas une association, qui dépend du département. Elle signale dans son rapport d'activité de 2021 par exemple que 17 femmes enceintes sur 28 ont été perdues de vue à la suite d'une expulsion. Donc 17 femmes qui ont eu un suivi de grossesse interrompu à la suite d'une expulsion. Et puis c'est aussi une rupture dans les démarches administratives, puisque l'accès aux soins, c'est aussi des démarches administratives, et avoir une expulsion, c'est aussi cette rupture dans la demande de l'aide médicale d'État ou autre. Et il y a un lien aussi qui est assez intéressant de souligner, c'est la perte de lien de confiance, parce que il y a tout un travail, notamment sur la santé, en termes de médiation en santé, auprès de ces personnes. On pourra reprendre ce que c'est que la médiation en santé tout à l'heure, mais auprès de ces personnes,

0: Qui repart à zéro en fait à chaque lieu de vie. C'est un temps long, la médiation c'est un temps long, nécessaire, et une expulsion c'est aussi une rupture, et donc de fait aussi une rupture de confiance.
1: Alors tout ça c'est évidemment vrai pour tous les adultes, et j'imagine qu'on peut le multiplier par 3 ou 4 pour ce qui est des enfants, puisque eux, ils n'ont pas la conscience quand leurs parents ou les adultes référents autour d'eux de ce qui est en train de se passer, et juste des incompréhensions ou des choses complètement hallucinantes de plus la même école, plus la même crèche, plus les mêmes adultes autour d'eux, plus les mêmes lieux de vie, on reconnaît plus les espaces, les terrains, et on sait combien pour un enfant c'est structurant que là où il est dans les premiers temps. On a des indications, des chiffres là-dessus de psy, de psychologue, psychiatre, quelque chose ou pas?
2: Alors il y a des travaux qui sont faits par l'UNICEF sur ces questions, et on va poursuivre par ailleurs le travail des conséquences sur la santé mentale de ces expulsions. C'est l'objet du prochain rapport. Effectivement, là, on s'est beaucoup intéressé dans le dernier rapport sur la santé physique, entre guillemets. Et on va s'intéresser davantage aux conséquences sur la santé mentale des personnes mineures comme majeures. Peut-être un chiffre qu'on a et qu'on a pu analyser dans le dernier rapport, donc celui de 2023, l'avant-dernier, pardon. Oui. C'est que sur l'enfance, en tout cas, la question de les expulsions, elles produisent une rupture au niveau de la scolarisation. Et ce qu'on a comme chiffre, c'est qu'il y a au moins 6 mois de battement entre le moment où l'enfant est expulsé de son lieu de vie et du coup où il est contraint de quitter son école, et le moment où il va pouvoir retourner sur les bancs d'école.
1: Dans une autre école.
2: Alors que l'école, c'est aussi le lieu où effectivement il y a une forme de stabilisation, il y a une forme d'accès à la santé aussi. Par l'école, il y a, je vais pas dire tous les avantages de l'école, mais c'est vraiment d'autant plus important pour un enfant vivant un lieu de vie informel de pouvoir continuer sa scolarité, quel que soit le lieu de vie dans lequel il se trouve. C'est pour ça qu'il y a un certain nombre d'associations aussi qui font partie de notre réseau, qui plaident pour une trêve scolaire, pour que les expulsions n'aient pas lieu pendant l'année scolaire, mais...
1: Mais alors la trêve hivernale plus la trêve scolaire, plus ça fait trop de trêve, on ne peut plus travailler qu'en juillet, août, simplement, c'est pas pratique. Oui, c'est ça, mais moi ce que j'arrive définitivement pas à comprendre, c'est à quoi pensent les personnes qui, soi-disant, gouvernent ce pays et d'autres, qu'est-ce qu'ils sont en train de préparer pour l'avenir, quoi. Qu'est-ce que c'est, tous ces jeunes-là, tous ces enfants, ces adolescents, qui vivent de telles situations avec leurs parents, leurs proches, les autres adultes autour d'eux, vont faire de leur vie après, à part se sentir définitivement rejetés.
0: Là, on en vient à la question de la résorption. Je pense qu'aujourd'hui, les autorités, elles voient la résorption déjà en termes de lieu. C'est-à-dire que résorber, c'est un lieu, et c'est pas, elles ont pas forcément en tête le fait que ce que plaident les associations, qu'on résorbe pas un lieu, on résorbe la situation de précarité des personnes. Donc ça nécessite un accompagnement long et ça nécessite plusieurs étapes. Donc je pense que les autorités aujourd'hui, elles voient physiquement le lieu, et elles, même dans le cadre de la résorption ou de l'expulsion, se dire ce lieu doit disparaître, l'expulsion ou la résorption. Alors qu'en fait, l'idée même, que ce soit une expulsion, c'est ce qu'on prône, de dire il peut y avoir des expulsions parfois, mais en fait, il faut qu'elles soient largement accompagnées. Alors déjà que les personnes puissent juridiquement se prémunir de certains effets. Et puis nous, en tant qu'association, c'est aussi de dire, quand bien même il y a une expulsion, il faut trouver des solutions derrière, donc d'hébergement, de logement. Il faut qu'il y ait un accompagnement des associations sur le long terme, et il faut nous permettre ça. Il faut nous permettre en fait d'accompagner ces personnes jusqu'au bout. Ce qui aujourd'hui, on l'a vu avec les chiffres, n'est pas forcément le cas. Et dans le cadre de la résorption, c'est pareil aussi, c'est de dire on parle pas que de la résorption du lieu de vie, on parle derrière de personnes, et c'est de voir, de se dire dans le cadre d'une résorption, c'est aussi un temps long, parce que ça nécessite déjà un accès à l'ensemble des droits des personnes, donc l'eau, l'électricité, l'école, enfin tout un tas de les droits sociaux. Ça nécessite un accompagnement long, et ça nécessite un accompagnement jusqu'à une situation satisfaisante pour les personnes concernées, pour l'ensemble des personnes, vers de l'hébergement ou du logement notamment.
1: Pardon si je donne l'impression de mettre un coup de pied dans la mare, la flaque, je ne sais pas, mais quand même, D'accord, il y a des associations, sûrement c'est bien qu'elles soient là, qu'elles encadrent, qu'elles autorisent, qu'elles aident, qu'elles je sais pas quoi. Moi, ce qui continue de me choquer aussi, c'est que à quel moment est-ce que les personnes, on leur donne la possibilité, elles-mêmes, de dire ce qu'elles veulent et de comment elles veulent vivre. Parce que qui dit lieu de vie informel dit aussi mode de vie de quelque chose qui n'est vraisemblablement pas respecté, ni avant, ni pendant l'expulsion, ni après dans les propositions de vie. C'est-à-dire que comment peut-on imaginer que des gens vont accepter des bidules où on va leur proposer quelque chose qui ne correspond absolument pas? Par exemple, on va casser une communauté, une tribu, un groupe, je sais pas quoi, parce qu'on va mettre une famille là, puis une famille à l'autre bout, etc. Je veux dire que je veux pas taper sur les assos, c'est sûrement très bien, il y a des tas de gens qui font des tas de choses, mais moi j'ai visité des lieux. Dans le cadre de ce que vous disiez tout à l'heure, Estelle, de la résorption des bidonvilles, dans lesquels, en fait, je trouve que c'est comme un encampement différent, dans lequel on va mettre des gens, je citerai pas le nom de l'assaut en question, mais dans lequel on va construire des petits bungalows, c'est très mignon, c'est coloré, on va mettre du rose et du vert et du jaune, puis une allée verte et je sais pas quoi, bref. Et je trouve que ça marche pas. Ça marche pas, c'est pas ce qu'on voit bien que c'est pas ce que les gens voulaient. Voilà, on va dire ça comme ça.
0: Eh ben,
1: c'est quoi vos positions là-dessus?
0: Eh bien, c'est totalement ce qu'on partage au niveau des associations. Alors déjà, dans l'instruction de 2018, il est noté notamment que dans le cadre d'une résorption, ça doit être une stratégie interacteur, donc préfecture, association, enfin société civile, collectivité territoriale et personnes concernées. Mmh. Et en fait, on voit bien que dans la construction des stratégies, les personnes concernées ne sont pas représentées. Mais là, c'est aussi tout le travail des associations, c'est-à-dire que ce soit pour la santé, pour que ce soit pour l'école, etc. Il y a une démarche assez claire, en tout cas des associations de notre réseau, d'aller vers et de ramener vers le droit commun, justement pour encourager et accompagner l'autonomisation des personnes dans leur accès au droit. Donc ça, c'est une première démarche que fait les associations pour les personnes concernées, pour que les personnes concernées puissent vraiment être acteurs de leur parcours et de leur en fonction de leurs besoins et de leurs souhaits. Et après, nous, ce qu'on prône également en tant qu'association, c'est dans le cadre de la résorption, effectivement, et ça c'est une vraie question, hein, est-ce qu'on peut résorber l'ensemble des lieux de vie? Est-ce que toute personne peut aller ou veut aller dans un logement? Non, pas forcément. Mais du coup, la résorption doit prendre en compte le besoin de ces personnes, les désirs de ces personnes, et c'est pour ça que le faire avec est essentiel, et c'est exactement ce qu'on met en avant. Et vous avez cité les fameux villages d'insertion, j'imagine que c'est ça dont vous me parliez. Effectivement, aujourd'hui, on a eu beaucoup, hein, en 20 ans dans ce modèle de résorption des solutions dites de village d'insertion. Alors nous, en tant qu'association, enfin à Rome Europe, on a cette vision des villages d'insertion qui déjà est assez souvent ethnicisante, puisqu'on considère que les personnes qui vivent sur un bidonville ou un squat ont choisi de vivre ensemble. Or, pas du tout, hein, c'est des personnes
1: parfois
0: en situation de précarité.
1: Non.
0: Alors voilà, parfois il y a quelques familles qui se connaissent, parfois pas du tout, parfois il y a des conflits, parfois il y a des phénomènes d'emprise, enfin bon, il y a beaucoup de, enfin,
1: comme chez tous les,
0: il y a beaucoup de dynamique, quoi. Voilà, comme chez tout voisinage. Et donc déjà, c'est pour ça que résorber un lieu, c'est assez compliqué. Il vaut mieux se concentrer sur les personnes en tant que telles et leurs désirs en tant que personnes et pas le lieu en tant que tel. Et les villages d'insertion, alors déjà souvent c'est assez ethnicisant, puisque on met des personnes, par exemple roms, ensemble, bam,
1: c'est ça, ouais.
0: sur un même village dans des algécos. On leur donne aussi un temps limité pour entre guillemets s'insérer. Le temps est long. Dans l'insertion et c'est pas ça doit être, il y a potentiellement des allers-retours aussi en bidonville, etc. Enfin, chaque personne a son temps d'insertion et c'est difficile de le définir de manière assez stricte.
1: Si tant est que la personne a envie d'être insérée.
0: Si tant est, et en plus de ça,
1: il peut y avoir des parcours de vie aussi qui sont différents.
0: Puis, en fait, ça peut les villages d'insertion arrachent aussi de certaines situations économiques. Il y a des personnes qui, par exemple, travaillent la ferraille, etc. Et les villages d'insertion ne permettent pas, de continuer, stocker, en tout cas, une activité économique. Alors après, remettre dans le travail formel des personnes, pourquoi pas. Mais encore une fois, il faut qu'il y ait la volonté des personnes. Et ça se travaille, en fait. Et la question de la temporalité, elle est vraiment centrale, dans la résorption, parce que ça nécessite de bien connaître les personnes avant, de construire un projet avec elles, de les accompagner dans ce projet. Et donc là, on voit bien que c'est une temporalité qui est longue, jusque, bah, possiblement au logement, etc. Et même au-delà, en fait, les personnes qui sont logées par la suite, et ben souvent, elles sont victimes de discrimination par le voisinage, etc. Ça nécessite encore un accompagnement. Mmh. Donc, effectivement, les villages d'insertion, il y a eu des modèles qui ont pu donner des choses intéressantes, mais il y a eu beaucoup de modèles qui ont donné des choses très inintéressantes et qui ont eu du coup des effets encore plus délétères. C'est-à-dire qu'il y a des collectivités territoriales ou des acteurs qui se sont insérés dans la résorption, ça a été un échec, effectivement, puisque les personnes n'étaient pas incluses dans la stratégie. Ça a été un échec et ça donne l'effet aujourd'hui à certaines autorités publiques de dire que ces populations sont pas insérables. Or, non,
1: vous voyez bien,
0: c'est pas ce cas. Pas. Voilà. Alors qu'en fait, non, c'est pas la question. C'est pas qu'elles sont pas insérables. C'est juste qu'elles n'ont pas, la stratégie d'insertion n'était pas la bonne.
1: À l'inverse, quand même, est-ce que je voudrais un petit peu de un peu de douceur. Est-ce que à l'inverse, il y a des villes refuges? Est-ce que vous avez observé, trouvé, rencontré des gens qui vous ont dit « Ah waouh, tel endroit, alléluia, j'ai pu y aller, on m'a laissé m'installer comme je le voulais, puis après j'ai pu faire ça, et puis vous voyez, quelque chose de joyeux pour eux, non ?»
0: On a des collectivités qui sont un peu plus bonnes élèves, à notre sens.
1: Non, mais non.
0: On travaille. Alors après, c'est des collectivités qui s'inscrivent aussi, notamment dans des démarches spécifiques. Par exemple, qui se retrouvent au sein de l'association L'Envita, l'association nationale des villes et territoires accueillants. Il y a aussi les villes qui sont amies des enfants, selon UNICEF. Il y a certaines villes comme ça qui ont un petit peu déjà des démarches.
1: Et donc, il y a des villes dans lesquelles il y a des lieux de vie informels qui durent et qui tiennent et dans lesquels on a le droit d'être?
0: Alors, qui durent et qui tiennent, pas toujours, mais en tout cas, on a des exemples, effectivement, à Montpellier, par exemple, où on a un exemple de lieu qui a été notamment accompagné par l'association 14 de Montpellier. On a un exemple à Marseille, où il y a un squat qui s'appelle Saint-Basile, qui a été créé par des demandeurs d'asile, et qui a été conventionné par les autorités publiques.
1: Oui, mais c'est pareil, les conventions, ça dure pas. Voilà, ça dure pas.
0: Pendant un temps.
1: C'est 2-3 ans, je crois, les conventions.
0: Ça dépend. Là, ouais, c'était 2 ans.
1: Ça, c'est un peu comme les soi-disant tiers-lieux qui n'en sont pas, là, avec des endroits dans lesquels on veut bien que vous soyez momentanément, parce que comme ça évite les squats, justement. Mais du coup, après, il faut que vous partiez. C'est un peu ça aussi.
0: Oui, et en même temps, ça... Après, il y a des exemples à Villeurbanne, où Villeurbanne aussi a utilisé son foncier pour accueillir des personnes, et aussi avec une mixité de public.
1: À Lyon aussi, il n'y a pas eu des choses à Lyon comme ça aussi?
2: Plus à Villeurbanne, je pense.
0: Plus à
2: meilleurs élèves.
0: Mais nous,
2: dans le Rhône, que Lyon directement.
0: Mais en fait, on a des exemples comme ça. On a aussi Montpellier qui s'est dite ville zéro bidonville. Enfin, c'est plutôt des exemples. La ville entière. Après, il y a forcément des particularités.
1: En Île-de-France, il n'y a pas. Hein.
2: Alors, on voit dans nos chiffres, l'Île-de-France est très mauvaise élève. Mais peut-être pour compléter ce que disait Estelle, il y a effectivement des territoires où il y a des décisions de justice qui sont prises, mais qui sont jamais exécutées. Donc il y a quand même des parce que finalement le concours de la force publique, il est décidé par le préfet, et donc il y a quand même des territoires où le concours de la force publique est jamais donné. Enfin jamais ou rarement. C'est le cas par exemple des Bouches-du-Rhône, notamment à Marseille, c'est vraiment. C'est vrai que comme le disait Estelle, on peut pas parler d'un territoire où tout va bien. Il y a certains lieux de vie qu'on va laisser vivre, et d'autres selon le propriétaire, selon le lieu où il se trouve, selon le projet qui va être dessus, forcément il va être beaucoup plus... Enfin, il y aura des menaces qui vont porter sur ce lieu de vie. Donc c'est assez territoire dépendant et lieu de vie dépendant. Mais...
1: D'accord.
2: Oui, peut-être l'Hérault est pas trop mauvais dans tous les territoires.
1: Oui. Dans les Cévennes, il n'y a pas des lieux?
2: Et après, je pense qu'il y a aussi... tout un tas de situations. Si ça va bien,
0: cachées.
2: Si ça va bien, nous on n'en a pas vraiment connaissance. Est-ce que justement, faut
1: non,
2: pas trop.
1: Déjà, oui, bien sûr. Non, voilà, il y a tous les endroits, les squats. Voilà, je pourrais en citer plusieurs, mais je vais pas le faire justement.
2: Bah non,
1: qui sont des squats qui fonctionnent, qui durent, et puis c'est très bien, mais ils sont effectivement cachés. Non, quand je disais ville refuge, c'était vraiment des endroits dans lesquels des hommes et des femmes politiques avaient s'engagé sur. Oui, c'est ça. Avaient choisi de soutenir autre chose et d'être à l'origine, à l'initiative de situations dans lesquelles on laisserait, j'en sais rien moi, des territoires accueillants pour de vrai, pour que chaque personne qui a besoin à un moment de sa vie de passer sur quelque chose d'informel puisse le faire.
0: Encore une fois, c'est pas la ville entière. Enfin, effectivement, il y a des élus qui sont très engagés. Il y a des villes beaucoup plus accueillantes que d'autres et qui ont cette politique d'accueil beaucoup plus prégnante. Mais après, ça reste des projets, des lieux, des personnes, mais l'ensemble de la ville. Mais forcément.
1: Enfin, c'est plus compliqué.
0: C'est plus compliqué aussi. Et puis surtout, il y a des villes qui sont en difficulté parce que même si elles ont choisi un accueil inconditionnel, etc., il y a potentiellement un manque d'argent. Et puis il y a l'État aussi qui peut décider l'inverse, donc des préfectures qui peuvent décider l'inverse. Donc c'est pour ça qu'encore une fois, on en revient à cette nécessité de résorption interacteur, parce que on voit bien que si l'ensemble des acteurs au niveau institutionnel, la société civile et les personnes concernées sont pas dedans, le fonctionnement est plus compliqué.
2: En Loire-Atlantique, peut-être quelques bons exemples aussi d'élus qui tentent de faire bouger les lignes et qui vont rencontrer aussi des freins du côté de leurs riverains et de leurs citoyens. Je pense à Rezay, Orvault, où il y a des idées, des initiatives qui peuvent naître et qui sont fortement débattues, qui peuvent poser problème aussi aux autres habitants de la ville. Et donc, faut s'accrocher quand même en tant qu'élu quand on
1: bien
2: veut
1: sûr,
2: mener
1: mais,
2: ce
1: mais,
2: type de projet.
1: Mais, ouais, absolument, je ne peux que vous rejoindre. Mais du coup, c'est pour moi, ça fait partie du projet politique que d'amener les gens à en discuter. C'est-à-dire qu'il n'y a pas de raison particulière de plus supporter ça qu'un voisin qui va faire du bruit. J'en sais rien. Enfin, je veux dire, il y a plein de situations diverses et variées. La vraie question, c'est comment ça se parle et comment on arrive à intégrer aussi d'autres personnes dans ce qu'on pourrait appeler la diversité, tant que nous on a le droit de le dire, en
0: tout cas
1: on n'est pas aux États-Unis, et qu'on peut accepter une variété de situations, de choix, de modes de vie, etc. Mais
0: Et l'essentiel, peut-être que je rajoute, c'est à la fois de sensibiliser les riverains, etc., aux situations de précarité et à ce qu'est la précarité, et aussi de considérer les personnes qui habitent en lieu de vie informel comme des citoyens à part entière et pas diviser
1: pas
0: les publics entre riverains et personnes vivant en habitat informel. Ce sont l'ensemble des citoyens de la commune.
1: Dans des communes. Il y a un autre chapitre ou un autre quelque chose d'autre dont vous auriez aimé parler, vous ? Parce que moi, j'ai choisi des choses, là, mais peut-être vous aviez envie de mettre en avant autre chose dans ce rapport ?
0: Dans le rapport, on avait parlé des épidémies, par exemple, mais c'était un focus particulier sur la santé. Et puis sinon,
2: je pense qu'on a
0: des solutions aussi.
2: On peut parler de solutions.
0: On peut parler quand même de recommandations.
1: Oui.
0: C'est un peu le cœur aussi du rapport, mais. Le rapport, il est axé sur la santé, donc on a des recommandations en termes d'accès à la santé. De dire que c'est nécessaire d'appuyer les dispositifs de médiation en santé. Donc ce travail de ramener vers des dispositifs de droit commun, il est essentiel. Donc pour ça, ce sont des démarches d'aller vers sur les terrains pour ramener vers le droit commun. La médiation en santé et d'appuyer ces dispositifs et les financer est essentiel. De sensibiliser aussi et de former les professionnels concernant les risques environnementaux et la précarité. Parce que beaucoup de professionnels de santé aussi ne connaissent pas vraiment les biais liés à la précarité, de développer des partenariats, d'associations spécialisées pour améliorer aussi le quotidien. Et puis après, on avait un petit focus aussi sur les épidémies, puisque des lieux de vie, on se doute bien que des lieux de vie et des personnes précaires qui vivent ensemble, c'est aussi propice en fait à des terrains épidémiques. Et donc là, c'était aussi de se dire qu'il fallait réadapter les protocoles, notamment de l'Agence régionale de santé, qui prennent en compte aussi ces situations de précarité lorsque on doit agir pour résorber du coup une épidémie, favoriser aussi la stabilité et la sécurisation des lieux de vie. Enfin, quand on parle de stabilisation et de sécurisation, c'est un accès à l'eau, à l'hygiène, à l'assainissement. C'est en fait, c'est assurer la dignité des personnes, non pas pour qu'elles restent ad vitam aeternam sur le terrain, qui par ailleurs peut être dangereux pour la santé des personnes, etc., mais pour pouvoir trouver des solutions adaptées aux personnes et surtout qui les protègent avant tout des risques environnementaux dont a parlé Célia et des risques en santé qu'elles subissent. Et puis loger, héberger et trouver des solutions pérennes pour du coup protéger ces personnes. Donc ça, ce sont nos plus grosses recommandations. Après, on en a pléthore dans le rapport, mais
2: peut-être finir avec dans le rapport et dans celui qui a précédé aussi, on a remis à jour une charte des droits des habitants des lieux de vie informels, et elle est particulièrement importante puisque comme c'est les droits qui y sont inscrits, ils sont insuffisamment respectés et aussi insuffisamment connus. On plaide pour que cet outil soit mieux connu.
1: Ouais, comment cette charte, l'historique de cette charte, comment elle a été
2: alors,
1: écrite?
2: Ça fait un certain temps que la première version existe. C'était en 2014 et il y a 2 ans, on a eu la volonté de la réactualiser pour que les références juridiques qui s'y trouvent soient exactes, mais aussi pour réadapter par rapport à toutes les exactions qu'on peut connaître à l'encontre des personnes vivant en lieu de vie informel. Donc on l'a rallongée, cette charte, parce que il y a trop de droits qui étaient mal connus et mal respectés. Et donc voilà, c'est un ensemble de droits qui sont concentrés dans un même document et qui permettent de se rappeler quels sont les droits des personnes qui sont dans ce type de lieu de vie, que ce soit dès leur installation sur n'importe quel lieu de vie, pendant une potentielle expulsion, donc plus sur des questions de procédure, mais aussi après. Et donc c'est un outil qui peut servir aussi bien aux personnes concernées elles-mêmes pour se dire « Ah oui, mais en fait, je peux me défendre, il y a le droit qui peut me protéger ». Et là-dessus aussi, il y a tout un travail qui peut être fait en lien avec les personnes. Et donc ce document, il a vocation à être traduit, vulgarisé, mis
1: il
2: en vidéo. C'est en cours.
1: C'est en cours, ouais. Okay. Et auprès, non seulement des professionnels de santé ou les assistants, assistantes sociaux, les travailleurs sociaux en général, ou toutes ces publics-là.
2: C'est ça, oui.
1: En plus des personnes elles-mêmes.
2: C'est ça.
1: Okay. Les
2: et
1: institutions
2: puis des
1: la reconnaissent.
2: Eh ben, après, la charte elle-même, elle ne fait que recondenser et recentraliser des droits qui sont déjà existants.
1: Ouais, mais donc, côte à côte, ça fait pas le même effet pour eux.
2: C'est sûr. Donc c'est un travail.
1: Retailleau la connaît ou non?
2: On va lui envoyer par courrier.
1: Je pense que ça serait une bonne idée parce que après ce qu'il vient de dire sur l'état de droit, je pense qu'il y aurait quelque chose à faire là.
2: Oui, puis après le petit courrier qu'il a dû recevoir du maire
0: du Bourget.
2: Du Bourget, peut-être Estelle, si tu veux dire un mot là-dessus. Je ne sais pas si vous avez entendu cette actualité.
0: On parlait d'anticiganisme tout à l'heure, et du coup, dernièrement, le maire du Bourget a fait une sortie...
1: sortie de piste, c'est lequel le dire.
0: avec des propos anti-tziganes très forts, et qui ont été... et qui a... écrit une lettre à Monsieur Retailleau pour exprimer sa gêne envers les populations roms. Des phénomènes qui nous inquiètent par ailleurs parce que c'est relayé par des représentants de la République.
1: Mais est-ce qu'il a eu des réponses? Parce que ça, j'ai pas l'info. J'avais l'info de ce qui a été fait.
2: Pour l'instant,
1: non.
2: Pour l'instant,
1: non. Ça n'a pas été rien. Rien n'a été dit.
2: Des réponses de la part de Retailleau, par exemple.
1: Oui, par exemple, Darmanin, ou je sais pas, les autres, un de tout cela.
0: Pas connaissance de ça. En revanche, il n'y a pas eu de la part des autorités publiques des expressions de lutte face à ces propos anti-tziganes par ailleurs.
1: Non, c'est ça. C'est ça. C'est-à-dire, dès qu'on dit une toute petite phrase qu'on peut interpréter comme un antisémitisme ou un anti, je sais pas, anti autre chose. Là, du coup, ça bouge, mais
0: l'anti-tziganisme,
1: c'est pas encore. C'est c'est pas présent dans l'esprit des...
0: C'est ça, ça reste encore personnes. Le parent pauvre du racisme en France, oui. Et en témoigne le dernier rapport de la CNCDH à ce propos, c'est que en fait les personnes, enfin l'antitiganisme, c'est le racisme le plus prégnant en fait en France et voilà, dans un classement des racismes. Alors tous les racismes sont de toute façon restent du racisme, mais l'antitiganisme est le plus prégnant en France. Encore et d'année en année.
1: Ça continue, c'est ça.
0: Oui,
1: ça continue,
0: voilà.
1: On va être bientôt à la fin de l'émission, mais c'était vraiment intéressant. Merci à vous deux. Dites-moi, ce rapport-là, donc. Mais qui donc le lit? Comment il est diffusé? Donc là, voilà, je suis contente de contribuer à ça par une émission de radio. Comment il est diffusé, hormis dans les associations partenaires déjà, au-delà, grand public, comment ça se passe?
2: Bah, merci encore d'ailleurs de nous donner l'opportunité d'en parler, parce que c'est effectivement un sujet qu'on essaye de mettre sur la table et de faire connaître, et c'est pas forcément mince à faire. Donc il est diffusé au grand public au moment de sa sortie, et on essaye autant que possible que les médias s'emparent de ce sujet-là. Après, on essaye aussi de sensibiliser nos réseaux associatifs, parce que même si c'est des sujets qui nous concernent, il est toujours utile de mobiliser et investir tous ces acteurs qui sont en contact direct des personnes.
1: Oui.
2: Et après, nous, notre démarche autour de cet observatoire des expulsions, c'est de nourrir notre stratégie de plaidoyer. Donc, on essaye de décrocher des rendez-vous avec les ministères ou d'autres institutions. Et pour le moment, on a eu l'occasion de présenter ce rapport à la DIAL, à la délégation interministérielle pour l'hébergement et le logement. On a aussi l'occasion de rediscuter de nos constats avec la défenseure des droits, mais qui est déjà très au courant de ce qu'on fait. Donc c'est plutôt une alliée plutôt qu'autre chose. Mais voilà, c'est un travail qui continue. On a aussi formulé une demande un peu plus spécifique cette année pour porter nos constats sur le long cours et faire en sorte que les recommandations qu'on a pu formuler puissent un jour voir le... être mise en œuvre. On voudrait qu'il y ait une commission d'enquête parlementaire sur la question de la résorption, et qu'on puisse pointer du doigt ce qui se passe plus concrètement, parce que nous, on produit des données sur les expulsions qui ne sont pas exhaustives, mais il faudrait qu'il y ait une enquête beaucoup plus large et qui vise aussi à envisager des solutions qui deviennent concrètes et qu'on puisse... connaître une démarche de résorption.
0: Et de faire sujet. Et de faire vraiment sujet au sein de l'Assemblée nationale. Parce qu'aujourd'hui, ça peut être considéré comme une niche, alors qu'en fait, il s'agit d'une centaine de milliers de personnes.
2: Oui, puis il y a même la question de l'argent que ça implique derrière. Donc il y a la Cour des comptes qui pourrait s'intéresser à cette question, parce que d'expulser à répétition et de dépenser une grande somme d'argent pour mobiliser un grand nombre de forces de l'ordre de manière régulière, ça peut poser question aussi de...
1: La question des expulsions, des forces de l'ordre, la question de la santé. Enfin, je veux dire, plus les gens sont malades, plus on dépense pour leur santé, etc. Et vous avez parlé de formation aussi, donc ça, vous le mettez en place, vous le mettez en œuvre, des formations, soit aux professionnels de santé ou aux travailleurs sociaux, comment ça se passe?
0: Alors c'est plutôt des formations qui sont dédiées aux associations de notre réseau, mais dans lesquelles il y a des travailleurs sociaux, des médiateurs, médiatrices santé, etc. Enfin, on a tout un tas de personnes. Et puis, on ouvre ces formations en général au personnel des CCAS ou autres quand on fait des formations ailleurs, à Paris ou même à Paris, en Ile-de-France. On ouvre un peu, sur le droit au séjour, sur la question des expulsions et tout l'arsenal juridique derrière. On a tout un tas de formations comme ça qu'on...
2: Et peut-être pour compléter sur l'aspect formation et à qui on s'adresse, on est en train de monter un projet avec l'Envita justement autour de la charte des droits des habitants des lieux de vie informels, pour que son contenu puisse être adressé aux collectivités. Donc effectivement, il faut pouvoir s'adresser à différentes échelles, à différents publics, et que cette question, il faut pas qu'elle reste entre associations.
1: Voilà, c'est ça.
2: Et on essaye.
1: Et peut-être même que ça devrait faire l'objet de quelque chose dans des lycées, s'il y avait des gens, dans des universités, partager ça aussi, partager les constats avec dans des gens qui se forment sur des trucs. Là.
2: Oui, c'est ça.
0: Peut-être peut-être rebondir aussi sur une actualité, mais aussi dire que ce rapport, on l'utilise pour notre plaidoyer dans l'entièreté de tous nos travaux derrière. Et là, une petite alerte, et j'en profite pour alerter sur une expulsion qui va avoir lieu à Stain, donc dans le 93, et on fait un gros travail interassociatif pour comptabiliser les gens qui s'y trouvent versus ce que peut être interprété par la préfecture ou autre. Oui. Et c'est, en fait, on en arrive quand même à un chiffre exorbitant de à peu près 1000 personnes aujourd'hui. On n'a pas terminé le comptage et c'est typiquement un risque d'expulsion qui nous amène à vouloir constamment, voilà, en fait, notre désir, c'est en tant qu'association de dialoguer avec la préfecture, avec la mairie, avec tous les décideurs publics pour faire en sorte de trouver des solutions adaptées, puisqu'on est bien conscient qu'une expulsion de 200, 300, 1000 personnes ou autres, ça se fait pas, c'est pas possible de l'envisager de manière sèche, même une expulsion de deux personnes par ailleurs, mais en tout cas, là c'est une actualité un peu chaude et qui concerne notamment l'Île-de-France.
1: 29 mars, vous serez dans la rue?
2: On a cette actualité en tête, effectivement.
1: Il y a eu un petit silence, vous êtes fatigué, c'est ça?
0: Non, on avait prévu en plus d'être présent, donc et en effet, on appelle les gens à aller dans la rue pour se mobiliser pour des solutions de logement, hébergement.
1: Ouais. Et du coup, vous êtes visible comment, vous?
2: À cet événement?
1: Oui. Ou à d'autres, je veux dire, est-ce qu'il y a, je sais pas, un logo, un truc, une couleur, un machin à chercher dans la manif pour
2: alors,
1: vous trouver?
2: Je pense qu'on
0: n'a pas de drapeau.
2: Peut-être avoir en tête, on est trois. Trois petites personnes.
1: Sais, mais juste il faudrait. Chose.
0: Eh bien, on n'a pas de goodies.
1: Pas de
0: drapeau.
1: Une couleur de drapeau. Il faut trouver un truc, parce que là maintenant, de plus en plus, on voit bien. En plus, les gens sont branchés avec l'image. Et donc, faut trouver un truc,
2: Peut-être que c'est une piste à renforcer, effectivement, notre visibilité.
1: Il y a un petit graffeur, une graphiste, quelque chose dans vos environnements, dans vos réseaux.
2: Oui. Il faut qu'on crée ça, je pense.
0: On pourrait créer ça. Et sinon, par ailleurs, on est présent dans bon nombre d'événements et le Rome Europe est présente notamment dans plein d'interassociations.
1: Mais oui, je voulais pas dire ça. Je voulais dire dans la manif.
0: Mais effectivement, dans la manif, on n'a pas de.
1: Qui vont écouter l'émission.
0: On aura le point levé. Voilà, je sais pas si l'ensemble des personnes.
1: Oui, mais je crois qu'il y a beaucoup de points. Très différent en fait.
2: Oui. Mais il faut qu'on faut être visible pour porter le message.
1: Une idée pour en rajouter sur la sensibilisation à tout le monde. On va s'en tenir là, c'est bien, parce que j'ai pas vu le temps passer, parce que là ça fait déjà 1h30, donc c'est bien.
2: De même, franchement, on peut continuer.
1: Merci beaucoup. Oui, on aurait pu continuer, c'est pas faux, mais voilà, on peut se retrouver dans quelques temps. Et pour le prochain sujet, pour prochain observatoire.
0: Avec plaisir.
1: Merci beaucoup Estelle, merci Célia.
0: Merci encore.
1: Merci aux auditeurs, à bientôt.
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0: Généralement, à imiter mal, c'est-à-dire à essayer de, généralement dans une optique relativement malhonnête, de s'arroger, si vous voulez, le titre de science qui, en fait, à certains égards, est censé faire écho à une certaine autorité épistémique, c'est-à-dire une certaine autorité quant à la question d'un certain savoir.
1: D'accord, donc c'est dit dans le nom en fait, pseudo-science,
0: Oui.
1: c'est-à-dire que ça se positionne par rapport à la science.
0: Oui, exactement, avec évidemment cette connotation, évidemment, aucune pseudoscience ne se revendique d'elle-même pseudoscience, hein, c'est généralement les scientifiques qui vont les qualifier de pseudosciences comme quelque part de mauvaises imitations.
1: Ah, c'est ce que veut dire pseudo du coup, imitation, mensonge.
0: Exactement, qu'il y a une volonté de tromperie ou de duperie quelque part.
1: Oui, très bien. Et parascience aussi, on utilise, on entend ce mot,
0: Ah ben ça, c'est
1: parascience.
0: un terme un petit peu différent, effectivement. Et là, parascience, on entend plutôt dans le mot, il y a un peu l'idée d'être parallèle aux sciences. Et là, c'est quand même une nuance qui est assez importante, parce que pour certaines disciplines, c'est assez difficile de savoir si elles sont vraiment pseudo-scientifiques au sens où elles veulent tromper, ou au contraire, elles sont parascientifiques, c'est-à-dire qu'elles peuvent se contenter de coexister pacifiquement, parallèlement à la science, en éventuellement développant un type de discours qui ne serait pas en conflit avec les sciences. Donc c'est clair que dans l'idée de pseudo-science, il y a fondamentalement l'idée quelque part d'un conflit. D'accord? C'est une zone de tension entre les sciences et la pseudoscience, et donc c'est une zone d'ailleurs face à laquelle ben, les scientifiques vont s'élever, vont élever leur voix éventuellement, alors que les parasciences, ben, ça peut tout à fait j'irais, exister dans son coin comme un type de discours qui n'obéit pas nécessairement, et qui n'a pas d'ailleurs à obéir nécessairement à une logique du discours scientifique.
1: Alors, l'idée des pseudosciences, c'est d'utiliser, on l'a dit, hein, un langage qui propose de se situer dans l'espace même du champ scientifique, parce que c'est un langage qui laisse supposer une méthode, une démarche, qui n'est pas forcément une réalité, pour emprunter l'autorité des sciences. On pourra aborder l'autorité justement des sciences par la suite, mais du coup, pourquoi? Pour se positionner au-dessus de, parmi les sciences, au-dessus des sciences, ou comme une anti-science, une alternative aux sciences, comment les pseudosciences peuvent se situer?
0: Oui, ben ça va vraiment dépendre presque du cas par cas de pseudoscience en pseudoscience, mais vraiment l'enjeu, et vous l'avez bien dit, donc c'est de s'arroger faussement, d'où le préfixe, une certaine autorité, autorité au sens épistémique en termes de qualité de connaissance, pas une autorité morale ou ce genre de choses, parce que évidemment l'enjeu, ben, c'est d'occuper un certain espace dans les croyances des gens qui sont les destinataires, ben pour différentes raisons. Ça peut être pour vendre quelque chose, pour vendre fondamentalement une thérapie, pour convaincre, enfin, il peut y avoir toute une série de raisons, et qu'en fait, qui capitalise sur un fait qui est assez bien reconnu et assez bien mesuré dans nos sociétés aujourd'hui, c'est que jusqu'à preuve du contraire, et malgré le fait qu'on entend parler parfois, à mon avis, à tort, de montée de l'anti-science, il y a encore une grande confiance en fait dans le discours scientifique, dans la parole scientifique, et l'enjeu fondamental des pseudosciences, généralement, ben, c'est de s'arroger cette confiance, mais évidemment indûment, c'est-à-dire quelque part en se présentant comme scientifique, ben quelque part, elles espèrent obtenir une oreille attentive de la part de les personnes qui sont ciblées, et ça pour toute une série de raisons. Donc ça peut être une conviction idéologique, mais ça peut également être simplement plus prosaïquement pour vendre quelque chose.
1: J'entends dans ce que vous dites que l'existence même des pseudosciences, avec le terme pseudoscience, est un indicateur d'une bonne santé du discours scientifique dans l'opinion, parce que c'est justement parce qu'il y a des gens qui veulent emprunter l'autorité du discours scientifique que on peut vérifier que le discours scientifique est bien existant, présent dans comment l'opinion publique, c'est comme ça qu'on peut voir les choses.
0: Oui, exactement. C'est-à-dire que c'est évident que si les sciences n'avaient pas encore assez fortement une certaine autorité épistémique qui est d'ailleurs reconnue socialement, c'est-à-dire que tous les baromètres montrent qu'il y a un très très haut degré de confiance dans la parole des scientifiques, hein, de l'ordre parfois de 80 à 90%, beaucoup plus que les journalistes, les politiciens, ce genre de choses, ça reste encore la catégorie, je dirais, professionnelle en laquelle on a le plus confiance, avec les médecins en particulier, parmi les scientifiques. Et donc c'est évident que s'il n'y avait pas ce degré de confiance, ben, il n'y aurait pas de motivation pour des pseudo-scientifiques de se faire passer pour scientifiques, puisque précisément il n'y aurait pas de gain quelque part à cet égard.
1: Alors, des pseudosciences, bon, il en existe quelques-unes, peut-être pour se situer, enfin en tout cas reconnues comme telles, on peut en citer quelques-unes pour les situer. Et il y en a d'ailleurs qui ne font pas partie des pseudosciences, d'ailleurs, tout de suite, pour les évacuer et pour en parler. Les médiums, par exemple.
0: Bah, ça va évidemment de nouveau dépendre de la volonté d'entrer en conflit ou de coexister pacifiquement. C'est-à-dire que tantôt, ça pourrait être compris comme une parascience. Hein. Par exemple, voilà, ça exploite quelque chose qui est dans un registre que la science n'a pas vocation à toucher ou n'est pas méthodologiquement outillée pour toucher. Alors là, dans ce contexte, on peut tout à fait envisager que certaines personnes aient des croyances dans des activités de type médium, sans pour autant d'ailleurs que ces personnes n'aient un quelconque problème avec un consensus scientifique, donc ne seraient pas des personnes anti-science fondamentalement. Là où éventuellement ce genre de pratique peut glisser vers de la pseudo-science, c'est s'il y a volonté de contredire des affirmations scientifiques sur des points précis, ce qui va rarement être le cas. Parce qu'évidemment, comme on venait d'en parler il y a un instant, étant donné l'autorité, une certaine autorité épistémique de la science, et la confiance généralement du grand public que les gens ont en la science, ben c'est assez peu stratégique de la part de personnes étrangères à la science de, quelque part, de vouloir rentrer en conflit avec, c'est quand même une institution qui est quand même bien assise et qui a cette place prépondérante. Donc généralement, c'est plus stratégique quand c'est possible de promouvoir une activité dite parascientifique, ce qui va se manifester dans le discours, par exemple, de médium que vous avez évoqué, mais il y en a d'autres, toujours de dire oui, mais nous touchons à un registre qui est hors du registre scientifique, nous exploitons une zone d'ignorance, une zone d'ombre de la science, par exemple sur les esprits ou sur certains modes de communication encore non découverts. Et là, c'est généralement une préoccupation fondamentale des personnes qui défendent ce type de discours, ben, d'être très attentive, d'être très prudent, pour ne justement pas générer un conflit avec les sciences là où c'est pas nécessaire.
1: Oui, bien sûr. Oui. Généralement, on a une dialectique avec un sophisme par antithèse. Quand on aborde les fantômes, quand on aborde les ovnis aussi, l'existence des extraterrestres en ufologie, c'est-à-dire qu'en fait, le discours qui va être porté consiste à dire bah, nous, on y croit, donc c'est bon. On fait des activités autour de la communication avec les esprits, on croit à l'existence des extraterrestres par l'intervention de phénomènes stellaires qui nous permettent d'envisager cette question. Et c'est aux scientifiques de croire avec nous et donc d'utiliser leur propre méthode, c'est-à-dire de faire la preuve de l'existence des fantômes des extraterrestres.
0: Exactement. Alors, mais effectivement, vous l'avez bien dit, c'est une dimension, c'est une forme de dialectique qui revêt une dimension qu'on appelle sophistique, c'est-à-dire qui est relativement fallacieuse ou non recevable, de la part de, enfin, quand on réfléchit aux règles de l'argumentation, et ça, je pense que les scientifiques sont assez attachés à ça. Lorsqu'on n'a pas de données probantes favorables à une thèse, normalement, on suspend son jugement. C'est-à-dire que généralement, il y a une présomption assez forte dans la dynamique de répartition de la charge de la preuve, si vous voulez, pour les thèses les moins exotiques, les moins ésotériques, ou les thèses qui ne rentrent pas en conflit fondamentalement avec toute une série de choses qu'on pense déjà croire par ailleurs pour toute une série de raisons. Ce qui fait que généralement, ben, lorsqu'il y a des phénomènes encore évidemment inexpliqués en science, il y en a beaucoup, il y a encore énormément d'incertitudes et beaucoup de zones d'ombre et de choses méconnues en science, et il y a évidemment des choses très connues et très bien établies, ben, évidemment, dans ces zones d'ombre, dans ces zones d'incertitude, dans ces zones encore d'inconnus, de terra incognita, si vous voulez, scientifique, ben, généralement, en absence de données probantes, il faut suspendre son jugement quant à toute hypothèse qu'on pourrait faire, surtout si elles sont relativement exotiques, sur ce qui pourrait évidemment être le cas. Ben, évidemment, on peut prendre la dynamique inverse, et vous en avez parlé, qui est de dire, ben non, justement, on va exploiter cette zone d'ombre pour dire, ben, il existe justement quelque chose, et tant que vous ne savez pas prouver que ce n'est pas le cas, ben, moi je décide d'y croire. Évidemment, c'est une assez mauvaise compréhension de la manière dont la charge de la preuve est censée se répartir.
1: Oui, et là, on aborde des exemples qui sont un petit peu évidents, qui parlent tout de suite. Il y en a qui peuvent être plus controversés et qui sont justement difficiles à situer, notamment pour le grand public, entre science et pseudo-science. L'homéopathie, par exemple, qui est peut-être plus compliquée à définir dans l'espace public.
0: Oui, tout à fait. Et en fait, et vous mettez le doigt en fait via l'homéopathie, en fait, sur tout un champ extrêmement, je dirais, hétéroclite, diversifié, important et puissant en fait de disciplines qui sont au moins à la marge de la science, sinon pseudo-scientifiques, qui ont lieu dans les sciences biomédicales. Parce que là, fondamentalement, ben, il y a un marché, en fait, tout simplement. Je parlais tout à l'heure de motivation. Ça peut être intéressant, par exemple, d'être platiste et de défendre que la Terre est plate, mais fondamentalement, vous ne vendez pas grand-chose, vous ne faites pas un business là-derrière, vous ne développez pas un marché là-derrière. c'est simplement une question de représentation du monde. Par contre, quand on arrive dans le domaine de la santé, et l'homéopathie est un excellent exemple, ben là, on sait bien qu'il y a un marché, il y a un enjeu, il y a des enjeux économiques, évidemment, derrière, beaucoup plus qu'idéologiques, et donc là, évidemment, il y a un intérêt à aller contre l'image scientifique ou le consensus scientifique, simplement parce que dans un calcul coût-bénéfice, il y a quelque chose d'important à en tirer. Et donc, évidemment, dans toutes les, ce qu'on appelle les médecines parallèles, alors il y a vraiment tout un spectre, hein. Certaines sont très éloignées du consensus scientifique et de la méthodologie scientifique et peuvent être qualifiées clairement de pseudosciences. Il y en a pour lesquelles c'est un petit peu moins clair. Il y a clairement une zone d'ombre. Moi, je ne suis pas partisan de penser qu'il y a une séparation très claire entre les approches scientifiques et les approches pseudo-scientifiques. Ben, le cas de l'homéopathie est un cas, je dirais, assez connu. Et là, il y a quelque part, en tout cas d'un point de vue de l'épistémologie ou de la philosophie des sciences, qui est la discipline moi qui m'occupe, ben, il y a quand même toute une série de voyants qui sont au rouge lorsqu'on pense à l'homéopathie en particulier, mais d'autres médecines parallèles également, dans la mesure où elles ne satisfont pas toute une série de canons ou d'indicateurs de ce qui fait généralement de manière assez consensuelle, une science acceptable et légitime.
1: Oui, c'est-à-dire qu'il faut se rendre compte de l'ampleur des moyens économiques qui sont donnés à l'homéopathie pour réaliser un lobbying dans les universités pharmaceutiques, pour en faire la promotion auprès des pharmaciens. Il y a une puissance économique derrière l'homéopathie qui sont... d'ailleurs généralement porté par les mêmes labos pharmaceutiques que les médicaments standards, dont il faut prendre réalité, parce que c'est colossal.
0: Oui, bien sûr, et il n'y aurait pas cette dynamique économique forte derrière, probablement que l'homéopathie se serait déjà évanouie dans la nature, comme beaucoup d'autres idées, je dirais, un petit peu farfelues de l'histoire des sciences qu'on peut aller chercher, qui se sont révélées en porte-à-faux avec le consensus scientifique, et qui ont disparu, je dirais, sans émouvoir personne, parce que simplement, il n'y avait personne pour l'exploiter, pour en faire un certain marché, évidemment.
1: Mais alors, du coup, qu'est-ce qui manque à l'homéopathie pour être érigée au rang de science? L'homéopathie réalise des expérimentations, elle rentre à peu près dans la définition qu'on a donnée en début d'émission, hein, c'est-à-dire qu'elle utilise les codes et le langage, elle se réclame des principes de la science, elle réalise des expérimentations, quelqu'un qui voit les choses de loin, dire, ils font des expériences, ils se rendent compte que ça marche... Et donc, du coup, ils mettent sur le marché les médicaments comme des médicaments classiques. Qu'est-ce qui manque à l'homéopathie?
0: Alors, ça peut être approché de différentes façons qui vont bien sûr être dépendantes de la manière dont on conçoit, la façon dont on définit la frontière, que je vous dis être essentiellement floue, hein, entre science et pseudo-science. Alors, il y a différentes approches. Je peux en évoquer ici rapidement deux ou trois, essayer de les appliquer au cas de l'homéopathie. Il y a une première approche qu'on appelle une approche de type multicritère. Alors c'est juste un mot pour dire, il existe plusieurs ingrédients qui sont typiques d'une activité scientifique, et obtenir ou avoir ces ingrédients dans une plus large mesure fait d'une discipline davantage une science, et y déroger ou ne pas les avoir fait davantage d'une discipline une pseudo-science. Et vous entendez bien que dans la manière dont je présente les choses, il y a une zone d'ombre au milieu, parce qu'il y a évidemment des disciplines qui en ont certains et qui échouent à en avoir d'autres. Alors vous l'avez bien dit, dans le cas de l'homéopathie, ben oui, elle fait des expériences, oui, quelque part, elle se confronte au réel, oui, il y a tout un jargon d'apparence éventuellement scientifique derrière, il y a toute une dynamique institutionnelle qui peut ressembler à la science, qui peut imiter des codes, hein, des publications, des sociétés savantes et ce genre de choses. Mais il y a également, dans cette liste d'ingrédients, toute une série d'indicateurs qui tournent assez vite au vinaigre. Par exemple, je peux ici évoquer, j'essaie de réfléchir à des exemples qui me viennent comme ça spontanément, mais un exemple très connu, c'est qu'une science doit être féconde. Qu'est-ce que ça veut dire pour une science d'être féconde? C'est-à-dire qu'à chaque fois qu'on répond ou qu'on pense répondre à une question, on ouvre 17 nouvelles portes, on pose toute une série de nouvelles questions et ça génère des programmes de recherche qui sont sans cesse en mouvement, ce qui fait qu'en fait une science authentique, ben, c'est une science qui évolue. C'est-à-dire que vous regardez l'état de la médecine aujourd'hui, l'état de la médecine il y a 50 ans, il y a 100 ans, il y a 150 ans, vous voyez en fait des sciences radicalement différentes parce qu'il y a eu fécondité, il y a eu progrès. Ce qu'on constate avec l'homéopathie, c'est qu'elle est essentiellement la même depuis les origines. Depuis les origines, si je ne dis pas de bêtises, c'est autour de 1800. Elle n'a pas changé. Les principes de la théorie sont encore exactement les mêmes, et ça, c'est assez marquant. Donc ça tourne vers ce qu'on appelle plutôt un dogme, hein. C'est quelque chose qui est établi, qui ne bouge plus. Et ça, c'est déjà un indicateur qui doit tourner au rouge, qui est un exemple, hein, je veux dire, pour ce qui est de l'homéopathie. Maintenant, si on prend un autre angle d'attaque qui, à mon avis, va peut-être plus vous parler ou parler aux auditeurs, c'est de concevoir la pseudoscience ou les pseudosciences d'abord comme une question non pas d'ingrédients ou d'indicateurs à satisfaire, comme je viens de le mentionner, mais de parler en termes d'attitude à l'égard des données. Ok, alors pour distinguer les choses, je dirais vraiment de manière très crue et très, très élémentaire et à mon avis aussi très simple, dans une enquête scientifique normalement bien menée, on va dire idéale, ben, normalement vous essayez d'approcher un phénomène avec un esprit relativement vierge. Alors on sait que c'est évidemment un fantasme, un esprit n'est jamais complètement vierge, on a des préconceptions, mais grosso modo vous allez normalement accumuler des données et en fonction des données que vous allez accumuler, par exemple par l'expérience, mais ce n'est pas que par l'expérience ou par l'observation, ben, vous allez être orienté vers une conclusion et vous allez éventuellement être surpris par là où les données vous conduisent. C'est-à-dire que les données sont premières et les conclusions sont généralement secondaires. Mais dans la dynamique pseudo-scientifique, généralement on constate que ce rapport est inversé, c'est-à-dire que vient d'abord la théorie ou la chose qui est considérée comme vraie, ce qu'on va parfois appeler d'ailleurs une conviction, vient d'abord ce qui est posé comme étant, devant être le cas, et les données ne sont mobilisées que dans un second temps pour quelque part conforter cette pré-conviction déjà établie. Donc les données, elles sont là comme un simulacre d'enquête pour en fait simplement non pas nous dire vers où aller et que croire, mais nous conforter éventuellement ce qu'on croyait déjà. Et ça, c'est une dynamique qui se manifeste dans les pseudosciences, et je reviens à l'homéopathie dans un instant, qui s'assortit en fait de ce qu'on appelle parfois une stratégie d'immunisation, c'est-à-dire que les pseudosciences ont ceci de particulier, qu'elles vont développer toute une panoplie de manœuvres ou de stratégies rhétoriques argumentatives pour se protéger contre des données qui seraient récalcitrantes, pour se protéger contre la réfutation, ou pour quelque part, ne pas bien gérer la manière dont les données devraient se présenter à nous. Alors pour revenir à l'homéopathie, ben dans ce cas de figure très très précis, vous avez parlé du fait que l'homéopathie fait effectivement des expériences, mais elle ne fait que des expériences, je dirais, vérificatrices, elle ne fait que des expériences qui donnent des données qui confortent la théorie, ce qui n'est évidemment pas comme ça que la science fonctionne. C'est très facile de faire des expériences qui confortent la théorie. Je peux vous en faire ici pour montrer que la Terre est plate assez facilement. Vous regardez si la Terre est plate, vous regardez l'horizon, vous verrez que c'est une ligne droite. Faites-le, ben effectivement, c'est une ligne droite. Je viens de vous montrer que la théorie de la Terre plate était validée par une expérience. C'est assez facile de le faire. Là où c'est évidemment différent, c'est que l'homéopathie devrait tenir compte de toutes ces études qui ont également été faites et qui montrent qu'en fait, elle n'a pas d'effet au-delà du placebo, par exemple, il y a des effets cliniques qui ont été faits. Donc il existe toute une foultitude de données contradictoires ou récalcitrantes avec l'homéopathie, mais ce que fait l'homéopathie alors face à ça, ben, c'est d'utiliser une manœuvre d'évitement, une manœuvre, je dirais, une stratégie d'immunisation, en ignorant soit ces données, soit en les disqualifiant, soit en ce qu'on appelle parfois du cherry picking, donc elles vont les sélectionner celles qui les intéressent et faire comme si les autres n'existaient pas. Donc il y a une attitude à l'égard des données qui est typiquement celle qu'on fait tomber sous le registre des pseudosciences, dans le sens où, ben, quelque part, elle n'est pas honnête, c'est-à-dire à certains égards. Donc il y a cette dynamique-là qui est très claire pour ce qui est de l'homéopathie. Et alors, il y a encore une dernière approche qu'on peut qualifier, et ça c'est plus récent, c'est ce qu'on a appelé parfois la bullshitologie, ça vient de l'anglicisme bullshit, qu'on traduit parfois en français par le baratin, qui est essentiellement l'idée, en tout cas dans le sens assorti à la dynamique des pseudosciences, qui n'est pas le sens originaire du mot, c'est l'idée de développer une théorie dans un jargon assez vague, assez ambigu, parfois limite mythique, mystique, de telle manière, et c'est de nouveau une forme de stratégie d'évitement ou de manœuvre d'immunisation contre des données récalcitrantes, parce que c'est essentiellement construire une théorie qui n'est pas claire, et aussitôt qu'on essaye de la clarifier, et ce qu'on devrait faire pour pouvoir mener une expérience, pour pouvoir la tester, ben les partisans de la théorie disent « mais non, c'est pas exactement ça qu'on voulait dire, en fait on voulait dire complètement autre chose, donc vos données ne sont pas pertinentes ». Mais alors la question est à chaque fois de dire « oui, mais qu'est-ce que vous voulez dire par ce jargon un peu vague ?» Et là c'est assez fouillant, et il n'y a jamais d'affirmation extrêmement claire, il n'y a jamais d'affirmation extrêmement précise, ce qui est une manœuvre pour éviter de se confronter évidemment aux données. Donc là voilà, vous avez essentiellement très rapidement trois types de manières dont on peut entrevoir ou justifier le fait que l'homéopathie serait de type pseudo-scientifique.
2: La Fondation Charpak, l'esprit des sciences, s'engage pour développer des activités et soutenir des projets permettant de renforcer l'esprit des sciences dans la gouvernance et la culture de nos sociétés. 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Yves Charpak, tu présides la fondation Charpak et tu poses aujourd'hui la question de la légitimité à produire des connaissances.
3: Alors, pour la fondation Charpak, l'esprit des sciences, il est difficile de faire un objet spécifique, scientifique, du concept de pseudoscience. La connaissance du monde, de la matière, des organismes vivants fait l'objet de travaux de recherche selon des méthodes très diverses qui permettent de poser et de partager des façons de réfléchir. Poser des questions, élaborer des hypothèses pertinentes, analyser ce que l'on connaît déjà, mesurer et recueillir des observations, les analyser de façon transparente et surtout les exposer à ses pairs et aussi à des communautés scientifiques diverses, qui font souvent une analyse très critique, sévère, des résultats. Ce qui reste après ce processus, c'est-à-dire aussi ce qui converge, ce qui fait un peu consensus, devient un corps de connaissances scientifiques partagées, mais évolutif en permanence à la lueur de nouvelles connaissances. Chaque science

0: inamovibilité des hypothèses sous-jacentes et des pratiques à la satisfaction des utilisateurs, une connaissance presque un peu déifiée, en mettant ainsi souvent en avant une compétence des opérateurs qui serait hors du champ de la compréhension et du jugement commun, des pouvoirs qui éventuellement n'ont pas besoin de s'expliquer. On y croit, et ça existe depuis la nuit des temps. Ainsi, la science officielle, entre guillemets, ne les reconnaît pas car elle n'en a pas les moyens. Ceux qui savent se reconnaissent entre eux, savent de quoi il s'agit. Et les fondements de la reconnaissance de ces pratiques sont d'une autre nature. Tout questionnement devient alors une critique, et ce qui est la base de la production scientifique banale, classique, devient alors une discrimination. Mais comment sortir de ce qui paraît toujours être une simple querelle d'opinion sans base scientifique pour les millions d'adeptes éventuels de pseudosciences?
1: Merci Yves Charpak, et rendez-vous le mois prochain pour une nouvelle question de la Fondation.
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3: Le degré de complexité ou de sophistication du discours pseudo-scientifique montre il y a peut-être une corrélation, montre l'ambiguïté de la discipline. J'entends par là que à travers les trois exemples que vous donnez, on a parfois l'impression que les pseudosciences les plus extrêmes sont celles qui ont le discours pseudo-scientifique le plus fallacieux, bien sûr, mais aussi quelque part le plus rudimentaire, le moins sophistiqué en termes d'imitation. Oui. L'homéopathie peut être très ambiguë. Par contre, les séminaires de jeunes peuvent être assez rapidement débunkés. C'est comme ça qu'on dit dans l'esprit critique, sauf éventuellement par des gens qui peuvent être éloignés d'une acculturation.
4: Exactement.
3: Pour toutes sortes de raisons.
4: Non, vous avez bien raison, et c'est important de le souligner. Donc effectivement, il y a toute une variabilité de pseudosciences, avec une variabilité de stratégies assez différentes. Effectivement, jouer sur les ambiguïtés du langage, ou les ambiguïtés de la théorie, ou le côté un peu jargonneux et un peu ésotérique et mystique et difficile à décrypter de la théorie, ben, ça va marcher pour certaines qui vont exploiter cela comme un mécanisme d'évitement de la confrontation avec les données. Mais vous avez bien raison de mentionner qu'il existe évidemment des pseudosciences limpides dans leur langage. Vous avez évoqué les stratégies du jeune, ben, le platisme, moi que j'aime bien avec les partisans de la Terre plate, c'est assez clair, hein, dire que la Terre est plate, ben, c'est pas ambigu. Voilà. Et d'ailleurs, il y a des diagrammes, voilà la forme de la Terre, ils nous la montrent, hein, donc il n'y a pas vraiment... Il y a des affirmations très précises, et donc d'ailleurs, très facilement testable, et donc à cet égard, aussitôt qu'on est très clair dans le langage, ben, on prête facilement le flanc, évidemment, à une expérience récalcitrante. Ben, alors là, évidemment, il faut développer une autre stratégie d'évitement, c'est toujours cette fameuse stratégie de, quelque part, se soustraire à la réfutation. Ben là, par exemple, dans le cas des platistes et dans le cas des partisans du jeûne, je peux suspecter, bien que je connais un peu moins ça, que ça fonctionne essentiellement de la même chose, reste toujours la stratégie d'évitement ultime, la plus radicale, qui est une stratégie qu'on qualifiera de type complotiste, qui n'est pas nécessairement du complotisme, mais de type complotiste, c'est-à-dire de disqualifier les données récalcitrantes comme étant le fruit d'un complot. Le fruit, fondamentalement, typiquement pour ce qui est des platistes, ben, ça va être de dire « oui, mais les photos de la NASA, c'est bien gentil, mais la NASA les a truquées, c'est pas des vraies photos ». Ou les partisans du jeûne, que sais-je, ça je connais un peu moins bien, mais vous diront probablement, ben non, si l'industrie pharmaceutique vous dit que ceci, ben c'est parce que Big Pharma vous ment. D'accord ? Et ça, c'est évidemment une manière autre que par le jargon de disqualifier des données récalcitrantes. C'est un autre type de manœuvre d'évitement qui, elle, pour le coup, est plus radicale et va donc plus facilement être déployée, comme je l'ai dit, mais relativement à des exemples que vous avez mentionnés, dans le cadre de pseudosciences qui ne jouent pas avec les ambiguïtés du langage.
3: Oui, d'ailleurs... Ça m'évoque une vieille émission qu'on a passée sur cette antenne, donc sur Cause Commune 93.fm. Étienne Klein faisait remarquer que la première photo prise dans l'espace, donc c'était en 1946, est concomitante avec la création de l'Association des Américaines des Platistes.
4: Alors, ok, ben je l'ignorais, mais ça ne m'étonne qu'à moitié.
3: Il y a une corrélation, est-ce qu'il y a une causalité? Bon, ça reste à prouver, mais il y a un lien, voilà. Les platistes sont constitués en association, donc selon Étienne Klein, c'était en 2018, la même année que la première preuve empirique de

0: de la Terre, du fait que la Terre soit
1: Ouais.
0: ronde. C'est
1: Enfin,
0: la
1: il y
0: preuve.
1: a bien sûr des preuves empiriques nettement antérieures, hein, je veux dire, déjà depuis l'Antiquité, où la courbure de la Terre, on la voit assez bien, les éclipses, ce genre de choses. Donc il y a clairement d'autres éléments de données probantes qui militent en faveur d'une Terre ronde qu'on connaît depuis des siècles, voire des millénaires. Mais effectivement, la photo a une dimension symbolique énorme, parce que là, c'est vraiment beaucoup plus transposé dans l'esprit du grand public. Je dirais le résultat d'une observation qui est directement interprétable.
0: Oui.
1: C'est beaucoup plus compliqué, évidemment, quand on fait des calculs de courbure ou enfin, à la base, c'était quand même assez simple. Si vous voyez un bateau arriver, c'est comme ça qu'on a compris, je pense, au départ, hein. Vous voyez un bateau arriver de loin sur l'horizon, ben, vous voyez d'abord les voiles avant de voir la coque, parce qu'en fait, il y a une courbure. Donc, les gens l'avaient reconnu assez rapidement. Donc, il y a des événements comme ça, des données assez. Mais je veux dire, ça demande quand même un certain travail d'interprétation. Et c'est vrai que la photo, là, a une valeur symbolique très claire, parce que là, c'est vraiment dans la perception immédiate que quelque part, ben, on ne peut penser que qu'elle soit ronde, si ce n'est que la photo a été truquée quelque part.
0: Oui, tout à fait. Oui. C'est-à-dire qu'avant, on avait besoin de produire des calculs. Depuis Ératosthène, on avait fait le calcul de la rondeur de la Terre. Mais là, effectivement, on a une image qui est forte, qui est symbolique, qui se trouve assez facilement d'ailleurs.
1: Ouais.
0: Donc effectivement, voilà. Alors, ça nous a amené petit à petit au risque, parce qu'on peut se dire que, après tout, l'homéopathie, bon, c'est juste des gens qui achètent des placebos, ça fait de mal à personne, alors que quand on a des sectes ou des associations proches de mouvements sectaires qui vont utiliser l'autorité, enfin une forme d'autorité à travers le discours scientifique pour inciter les gens à pratiquer des jeûnes, par exemple, il y a eu encore récemment des affaires qui sont passées dans les médias, là avec des morts, enfin avec des conséquences très très graves. Là, on imagine beaucoup plus volontiers le risque et l'inquiétude qu'on peut avoir autour des pseudosciences.
1: Bien sûr, tout à fait. Et en fait, ça fait écho à une double dimension qu'en fait, je pense, on occulte assez fort ou qui est souvent simplement passée sous silence ou qui est simplement oubliée. Mais c'est quelque part, et ça en revient fondamentalement à une des vocations de la science ou une des manières dont on comprend la science. Il y a en fait au moins deux niveaux, il y en a plus que deux, mais je veux dire, on peut au moins distinguer deux familles de niveaux. Le premier, c'est que la science entend constituer, à certains égards, on peut parler en termes généraux, il y a des gens qui contestent ça, mais en termes généraux, une sorte de représentation du monde. Donc c'est-à-dire qu'elle entend constituer un discours qui, s'il n'est pas vrai, constitue au moins un discours fiable qui est censé nous dire comment le monde est. Et ça, première chose, on peut s'opposer à ça et proposer une autre représentation du monde, dire non, non, ce que la science nous dit sur comment le monde est, moi je n'y crois pas et je crois plutôt à un autre discours qui constitue une représentation alternative. Si on s'en tient à ça, ben, être pseudo-scientifique, effectivement, ce n'est pas trop dangereux. C'est en fait fondamentalement avoir des croyances moins fiables, voire éventuellement des croyances fausses sur comment est le monde. Ben, ça, quelque part, on a toutes et tous des croyances fausses de toute façon, on a toutes et tous des croyances qui sont plus ou moins fiables. Ben, en avoir un peu plus, en avoir un peu moins, bon, ben, qu'est-ce que ça peut faire? Et vous avez pris l'exemple, effectivement, avec l'homéopathie. Ben, si l'on croit que l'homéopathie, ça fonctionne, c'est une certaine représentation du monde, et que du coup, on achète des petites pilules, qu'on les mange et qu'on sent éventuellement un peu mieux après. Ben oui, tant mieux, quelque part, ça fait de mal à personne. C'est vrai que moi, je ne suis pas militant anti-pseudo-science lorsqu'il en est en particulier de ce genre de questions. C'est pareil pour les platistes. Si vous pensez que la Terre est plate et que vous vivez votre vie tout en croyant, en ayant cette représentation du monde, que moi, je pense, pour certaines raisons, être erronée, ben, je ne vais pas aller me disputer avec vous. Je veux dire, ça, ce n'est pas grave. Chacun a la liberté d'avoir des croyances, et en particulier à la liberté d'avoir des croyances éventuellement fausses, si on en a toutes et tous, hein, qu'on soit scientifique ou pas. Maintenant, il y a un autre registre, évidemment, c'est de considérer la science non seulement comme un mode de représentation du monde, mais surtout comme un mode d'intervention. C'est-à-dire essentiellement s'articuler autour de l'ensemble des croyances plus ou moins justifiées que nous donne la science pour orienter notre action, qu'elle soit individuelle ou collective, c'est-à-dire pour intervenir sur le monde dans nos comportements. Donc ça se traduit éventuellement par des comportements, et ça c'est la vocation première de tout type de croyance, hein. Si on a des croyances et des croyances qu'on espère être vraies en particulier, ce sont des guides pour notre action. Alors là, évidemment, ça devient plus problématique quand on a une dynamique pseudo-scientifique qui nous enjoint à agir d'une certaine façon plutôt qu'une autre, basé sur des représentations du monde qui sont soit fausses, soit en tout cas très peu justifiées ou mal justifiées, ou en tout cas, jusqu'à preuve du contraire, pas tout à fait acceptables. Vous avez pris le cas du jeûne, on peut prendre le cas du climato-scepticisme, hein, qui est une forme de pseudo-science aux conséquences assez délétères. Mais articuler une action publique ou une action individuelle sur un ensemble de représentations qui sont en porte-à-faux avec, je pense, le discours le plus fiable sur un sujet donné à une époque donnée, ce qui ne veut pas dire le discours vrai, hein, mais le discours éventuellement le plus fiable qui a le plus de données probantes en sa faveur, ben évidemment, ça conduit à des dangers. Ça conduit à des dangers personnels, ben évidemment, si on oriente son action sur base d'une croyance pas très stable, ben ça peut être dangereux. Si moi je vois un lac gelé devant moi et que j'émets la croyance que la glace est sans doute assez épaisse pour me soutenir et que je me trompe, et que du coup je marche dessus, ben c'est assez dangereux directement pour moi. Mais c'est la même chose avec une dynamique pseudo-scientifique. Si je crois éventuellement que le jeûne est une bonne chose pour moi, au contraire de ce qu'un médecin plus traditionnel me dirait, ben éventuellement, si je me trompe à cet égard, si la croyance sur laquelle je me fonde est en fait assez peu stable, ben effectivement, j'encours un danger personnel. Et ce danger, évidemment, il est magnifié si on pense ça dans la sphère collective, si on introduit évidemment des représentations d'ordre pseudo-scientifique dans une dynamique de politique publique sur la santé publique ou ce genre de choses, évidemment.
0: Donc, c'est-à-dire qu'en fait, il existe des croyances, donc tout le monde en a, y compris les scientifiques.
1: Bien sûr. Ouais.
0: Croyances religieuses ou non, mais des formes de croyances. Elles ne font mal à personne, mais il existe une mécanique, généralement plutôt organisée, qu'on nomme pseudo-scientifique parce qu'elle va emprunter le langage scientifique pour avoir un objectif. Et cet objectif, il est soit financier, on l'a bien dit tout à l'heure, ou éventuellement un enjeu de pouvoir, comme on vient de le citer maintenant, c'est-à-dire dans l'espoir d'orienter une action éventuellement politique, mais bon, on va dire politique au sens large. Ouais. Et c'est là-dessus que doit se développer l'esprit critique, c'est-à-dire se poser la question, mais alors du coup, pourquoi, quel est l'intérêt d'utiliser un langage scientifique?
1: Oui, bien sûr, et c'est là que l'esprit critique il devient vraiment important dans la phase où on va commuer ou transformer ou se fonder sur ses croyances pour agir. C'est à ce moment-là de dire, mais voilà, comme vous l'avez dit, avoir certaines croyances fausses, vraies ou plus ou moins justifiées, voilà, c'est une chose. À partir du moment où je vais orienter mes choix personnels, que ce soit des choix de vie, des choix de comportement, des choix de carrière, des choix de ce que vous voulez, sur base de ces croyances, ben c'est le moment où, généralement, il faut quand même bien s'interroger sur le caractère solide, évidemment, de ces croyances. Et être critique, quelque part, dans le sens où je l'entends moi, ben c'est un peu de proportionner son degré de confiance en la qualité de la justification des croyances qu'on a. Si, par exemple, j'ai une croyance qui est encore, je sens qu'elle est un peu relativement instable, elle n'est pas vraiment sûre, je n'ai pas vraiment de données probantes très très claires, ben je vais quand même hésiter à orienter un choix de vie très important et qui engage peut-être ma santé, celle de mes proches, ou qui engage mon avenir et ma... que sais-je. Ben là, je serai un peu hésitant, et peut-être que je vais m'abstenir, du coup, je vais attendre, en tout cas, d'avoir des données plus favorables. Aussitôt que j'aurai des données suffisamment favorables, ben évidemment, je vais orienter mon action en conséquence. Et là, quelque part, je serai critique, dans le sens où je vais proportionner correctement mon degré de confiance à la valeur de ces données.
0: Oui, tout à fait. Mais alors, dans ce cas, on est dans le cas où la question se pose immédiatement, et quasi immédiatement, on a une réponse quasi immédiate. On pourrait prendre un exemple concret, une personne atteinte d'une maladie grave qui suit un traitement médical standard et qui, par succession d'échecs de ce traitement, de ces différents traitements, finit par remettre en cause et se poser la question de peut-être aller vers des formes de soins alternatifs, voire y compris s'éloigner donc du coup du parcours santé traditionnel et se mettre potentiellement en danger malgré les échecs des traitements précédents, le cas d'un cancer par exemple. On est dans le cas d'une situation assez immédiate. Alors effectivement, donc du coup, on vient d'en définir la dangerosité, mais on est dans le cas où la question elle est relativement immédiate. Et effectivement, vous faites une préconisation de réflexion que l'on pourra avoir face à cette situation, bon, sachant qu'on ne vit pas la situation et que probablement il y a tout un facteur émotionnel à prendre en compte qui fait que c'est difficile d'anticiper la réaction que tout un chacun pourra avoir, y compris des scientifiques.
1: Oui, bien sûr, et vous faites bien de le mentionner qu'en fait, il n'y a pas que, et moi là j'ai un peu caricaturé, parce qu'en tant que philosophe des sciences épistémologue, je m'intéresse à la dimension épistémologique, donc à la dimension de la dynamique de justification des croyances, mais vous l'avez bien dit dans l'exemple que vous avez mentionné, on est des êtres humains, on n'est pas que des calculateurs, on ne fait pas juste un calcul coût-bénéfice sur toutes nos croyances, il y a toute une dimension émotionnelle importante, une dimension sociale, une dimension de vécu, qui vient s'ajouter à ça et qui vient bien sûr avoir une influence D'ailleurs, que je ne considère pas comme étant irrationnel. L'exemple que vous avez mentionné est assez clair. Ce n'est pas du tout irrationnel pour quelqu'un qui trouve les limites dans la médecine traditionnelle de se tourner éventuellement ou d'être à l'écoute d'un autre type de discours. Je pense que c'est d'ailleurs un chemin d'accès assez compréhensible, en tout cas. Il y a des raisons, je veux dire, à se tourner vers des voies alternatives. Si les voies conventionnelles, avec des gros guillemets, alors je suis à la radio, je ne peux pas les montrer, mais je fais des gros guillemets avec mes mains, pour dire essentiellement, ont été décevantes ou ont trouvé leurs limites, tout simplement, parce qu'il y a des limites, il ne faut pas se leurrer là-dessus, ben évidemment, va entrer en ligne de compte cette dimension de dire, mais qu'est-ce que j'ai à perdre fondamentalement face à ça? Et là, moi, je ne peux jeter la pierre à personne qui serait dans cette situation, vous l'avez bien dit, on ne peut pas se mettre de toute façon dans cette situation. Donc, il ne s'agit pas, en l'occurrence, et ça, moi, c'est quelque chose contre lequel je me mets moi-même en garde, de considérer qu'être à l'écoute d'un discours qui est qualifié d'alternatif, c'est pas signe d'irrationalité, c'est pas signe d'idiotie, c'est pas signe de manque de compétences, comme parfois on l'entend, ça, je pense que c'est erroné de le faire penser comme ça. Il y a toute une série de déterminants et de raisons tout à fait compréhensibles qui peuvent pousser des gens à prêter l'oreille. Alors c'est une chose de prêter l'oreille, c'est encore autre chose d'y adhérer, et il y a des degrés d'adhésion et de voir jusqu'à quelqu'un, on peut le prendre au sérieux, et là évidemment on peut discuter sur où se situe la limite, mais il n'y a évidemment pas, j'irais, d'irrationalité par défaut, ou d'erreur quelque part par défaut, à prêter l'oreille à des discours de type alternatif, en particulier quand des discours dits conventionnels ont éventuellement trouvé leurs limites, ou se sont même retrouvés parfois être très délétères, dans le sens où on sait que parfois la médecine traditionnelle, elle a aussi un côté un peu péremptoire, un peu pas très à l'écoute, et ça c'est lié pas à la nature de la science en elle-même, ça peut être lié à la manière dont sont organisés ou est organisé le système de santé, on met beaucoup de pression sur le personnel soignant, ce qui fait qu'il y a très peu de temps, on parle un peu de quelque chose qui se déshumanise. Ben, évidemment, dans ce type de contexte, il ne faut pas s'étonner quelque part que des gens s'en détournent, en fait, quelque part.
0: Et là, on est dans le cas où la réflexion, elle est immédiate. On a aussi le cas, quand on est sur la question de la médecine, d'un temps plus long où, à force de se confronter à toutes sortes de croyances qui se positionnent comme une alternative à la science, pour des bonnes ou pour de mauvaises raisons, font que ça constitue une sorte de bagage alternatif qui devient dangereux, justement quand la santé entre en jeu et qu'on se pose la question de aller chez le médecin généraliste ou non. Bah en fait, tout compte fait, non, parce que mon premier réflexe, à travers mon parcours de vie et les croyances éventuelles que je peux avoir, m'amène plus volontiers vers la lithothérapie, donc du coup c'est une croyance autour de, et une pseudo-science, autour du soin que les pierres peuvent apporter à travers leur énergie, ouais. À travers les médiums, à travers toutes sortes de choses. Donc il y a sur un temps long et avec une accumulation, on a quelque chose de plus profond qui s'ancre et qui peut avoir un impact sur la santé des gens. Qui questionne.
1: Oui, bien sûr, vous avez bien raison. Alors ici, il y a différentes quand même nuances à apporter, ou en tout cas différents peut-être points de précision. D'abord, ici, on parle de la médecine, et ce n'est pas tout à fait certain que la médecine est une science ou une science comme les autres. C'est-à-dire qu'il y a beaucoup de médecins eux-mêmes qui disent non, la médecine, ce n'est pas une science, c'est un art, c'est un artisanat, enfin, il y a différentes manières de le cataloguer. Donc le statut de la médecine est un petit peu ambigu dans la controverse entre science et pseudo-science, parce que précisément dans la médecine, il y a quelque chose qui va bien au-delà de la simple représentation du monde. Hein, le médecin, c'est pas simplement quelqu'un qui essaye de comprendre la biologie de son patient, ça serait un biologiste quelque part, il y a une dimension de thérapie, il y a une dimension de soins, il y a une dimension et associée en plus à ce qu'on appelle une idiosyncrasie, donc à une particularité, à une unicité du patient qu'il a face à lui, qui doit mettre en tension avec une certaine universalité de la biologie et des recherches cliniques et de ce genre de choses. Donc la médecine a déjà un statut évidemment un petit peu particulier, mais c'est important aussi de souligner que si des gens, et vous l'avez mentionné, sur le temps long vont par exemple se tourner vers la lithothérapie, par exemple, pour citer celle-là, qu'on peut parfois considérer comme une pseudo-science ou une parascience, selon la manière dont les lithothérapeutes se présentent eux-mêmes, mais il faut quand même bien penser que si des gens vont se détourner, par exemple, de la médecine, d'accord, pour la médecine conventionnelle, j'entends, pour aller vers éventuellement des thérapies dites alternatives, ce n'est pas uniquement pour des raisons de type épistémologique qui ont à voir avec la médecine comme savoir, en tout cas la dimension savoir de la médecine, c'est quelque chose en plus de ça. Il ne faut pas oublier non plus que la science, elle se pratique en société, elle ne se pratique pas sur une île déserte quelque part, elle est intégrée à tout un système et à d'autres dimensions de la sphère publique, notamment, et c'est pour la médecine, c'est très très clair, notamment une association de facto très forte avec l'appareil de l'État, d'accord, avec les autorités. On l'a vu pendant la crise Covid. Alors, moi, c'était en Belgique, mais je pense que ça s'est passé assez bien de la même façon en France, où l'imbrication dans les décisions politiques était vraiment associée à des comités d'experts, et on a vu les médecins et les politiques interagir énormément. Et donc, dans l'esprit du public, et ils ont raison à cet égard, il y a une association de facto entre le monde médical et les autorités politiques, mais également entre le monde médical et le monde de l'industrie, parce qu'on sait bien qu'il y a l'industrie pharmaceutique et que beaucoup de recherches se fait d'ailleurs dans le contexte de l'industrie. Et donc, s'il y a une défiance de certaines personnes à l'égard de la médecine traditionnelle, il faut bien comprendre que ce n'est pas nécessairement uniquement une défiance à l'égard de la science ou de la médecine dans sa dimension scientifique, mais ça peut être simplement une méfiance par association. Ça peut simplement être dire, moi, pour des raisons qui m'appartiennent, j'ai pas confiance en mes politiques, d'accord, j'ai pas confiance en l'État, pour différentes raisons, et comme la médecine s'associe à l'État de facto, je n'ai du coup pas confiance en la médecine que je considère comme étant un levier de l'État pour en fait venir interagir ou intervenir dans ma vie. Et le même raisonnement peut se faire avec l'industrie. J'ai pas confiance en Big Pharma, et puisque la médecine est imbriquée par la force des choses à Big Pharma, je décide de ne pas avoir confiance en la médecine. Donc c'est ça que c'est un peu compliqué, la question de la défiance vis-à-vis des sciences, en particulier ces sciences qui sont particulièrement fortement imbriquées avec d'autres dimensions de la sphère publique dans lesquelles il existe d'autres raisons que les raisons épistémologiques standards pour avoir une certaine méfiance. Et pour revenir sur le cas de la lithothérapie en particulier que vous mentionnez, ben de nouveau, ça va dépendre de comment la lithothérapie se positionne, soit comme une parascience en disant ben voilà, nous avons certaines croyances sur le fait que les pierres résonnent une énergie un peu inconnue par la science contemporaine, et ce genre de choses, ben ça quelque part c'est très bien, c'est des croyances qu'on peut avoir. Bon, après moi je pense, j'ai des raisons de penser qu'elles ne sont pas vraies, mais voilà, de nouveau, on est dans le même registre qu'on discutait tout à l'heure en disant ben là c'est une question de représentation. Évidemment, l'enjeu va arriver aussitôt qu'on prend au sérieux la dimension thérapie du terme lithothérapie, c'est-à-dire de prétendre exploiter à des fins pratiques cette représentation du monde pour soigner, c'est-à-dire là fondamentalement pour avoir une incidence sur la santé. Et là effectivement on sait qu'il y a des dangers, parce que déjà il y a des pierres qui sont empoisonnées, enfin, il y a des pierres qui sont radioactives, donc il y a des pierres quand on les met en contact avec la peau, on sait que ça peut générer certaines réactions plutôt négatives, au-delà du fait que si on les pense dans le cadre d'une substitution à des soins, je dirais, mieux établis, bah, évidemment ça peut avoir également ce type de danger.

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2: Alors, il nous reste pas beaucoup de temps pour aborder la question des sciences elles-mêmes, parce qu'on a pris le temps d'aborder celle des pseudosciences, mais en fait, en réalité, on l'a fait tout au long de l'épisode, donc ça nous permet de résumer et de conclure. Donc, on a dit que la science n'avait pas vocation à tirer les conclusions de la pratique, d'où la difficulté de la définition de la médecine. Et on a dit également que les sciences relevaient d'une méthode. Alors, qu'est-ce qui fait qu'on est dans les sciences et qu'on ne l'est pas? Comment on pourrait définir les sciences?
3: Alors, ça, c'est vraiment la question à 1000 francs, entre Belge et France, on s'entend, ou à 1000 euros, c'est vraiment la question centrale, en fait, déjà de la philosophie des sciences, mais même que tous les scientifiques, je pense, se posent. Qu'est-ce que c'est que la science? Je pense que si vous posez d'ailleurs la question, ça s'est déjà fait, hein, vous pouvez le faire, hein, à 10 scientifiques, vous allez probablement avoir 10 réponses un peu différentes. Quoi. Donc c'est pas très clair de savoir comment on définit la science, comment on la comprend, comment est-ce qu'on la cartographie, pour savoir au moins définir ce qui s'en écarte, comme la pseudoscience par exemple. Et quelque part, c'est pas étonnant. C'est pas étonnant dans la mesure où il faut garder à l'esprit quelque chose qu'on oublie bien souvent. C'est d'abord qu'il n'y a pas une science, mais une pluralité de sciences. Il y a des sciences, hein, entre la psychologie, l'économie, qui est éventuellement une science, ça peut se discuter, la physique des particules, la biologie évolutionniste, la géophysique, la climatologie, etc. Et vous avez une panoplie de sciences qui, en fait, fonctionnent assez différemment. On croit toujours qu'il y a une sorte de méthode centrale qui les rassemble, mais ce n'est pas nécessairement le cas. Donc on a vraiment une pluralité d'approches scientifiques du monde. Et ce qu'il faut aussi garder à l'esprit, c'est que ce qui fait science à une époque donnée ne fait pas nécessairement science à une époque ultérieure ou antérieure, c'est-à-dire que les sciences sont animées d'une importante dimension historique. Ce qui fait que la science d'il y a 20 ans n'est pas la même que celle d'il y a 50 ans et n'est certainement pas la même que celle d'il y a 2 siècles ou encore de 2 millénaires. Donc évidemment, tout ça mis ensemble, le fait que la science est une entité qui fluctue au cours du temps et qui se diversifie dans différentes sous-disciplines très différentes, ben, fait qu'on a difficile, et voire que c'est peut-être même impossible, de définir précisément ce qu'est la science. Remarquez que ce n'est pas étonnant, ce n'est pas un défaut de la science. Vous faites la même chose avec la philosophie, vous faites la même chose avec l'art. Qu'est-ce que l'art? Qu'est-ce que la philosophie? Vous avez exactement le même problème. Mais le fait qu'il n'y a pas de définition parfaitement claire, établie et consensuelle, ben, n'empêche pas quand même qu'il y a des ingrédients ou des déterminants qu'on capture et qu'on associe typiquement à l'idée de science. Je dirais qu'une sorte de méta-définition, ou définition assez générale qui est plutôt consensuelle, mais qui va être vague évidemment, ben, ce serait de caractériser la science comme une sorte, et c'est cohérent avec l'étymologie même du mot, hein, science qui vient du mot connaissance, ben, c'est une entreprise humaine, collective, de production de connaissances, c'est-à-dire de production, parce que évidemment c'est la question, c'est qu'est-ce que des connaissances, c'est une production de croyances relativement robustes, relativement fiables, relativement bien justifiées, dont on a de bonnes raisons de penser qu'elles sont, si pas vraies, au moins vraisemblables, et les plus vraisemblables à une époque donnée. Et donc ça, c'est vraiment, je dirais, la définition la plus standard, c'est ce qui génère de la connaissance, ou ce qui génère, alors là, vous avez différentes, enfin, je dirais, certains scientifiques ou certaines personnes qui étudient la science vont avoir des interprétations différentes. Certaines vont dire que la vocation, c'est de représenter le monde. Certains vont dire, non, c'est pas ça, c'est de le manipuler. Ou d'autres vont dire, non, c'est de le comprendre, ou de l'expliquer, ou de le prédire. Donc il y a différentes fonctions cognitives, si vous voulez, qui sont associées à la science, mais je crois que fondamentalement, ce qui rassemble, c'est essentiellement l'idée qu'elle produit des connaissances, c'est-à-dire qu'elle produit un discours fiable, un discours le plus fiable possible à une époque donnée, et ça par l'entremise d'une pluralité de méthodes qui, quelque part, ont été éprouvées historiquement et qui ont été institutionnalisées dans les institutions de la science pour, justement, générer les connaissances les plus fiables possibles.
2: Ce qui nous permet de revenir sur la notion d'autorité scientifique dont on parlait en début d'émission, et qui pourrait laisser penser que c'est les sciences qui définissent ce qui est, on va dire, crédible ou non. Non, en fait, les croyances existent au-delà des sciences, et les sciences ont rien à dire par rapport à cela. En revanche, c'est l'institution scientifique qui dit ce qui est scientifique ou pas. Elle est, en tout cas, elle-même sa propre autorité.
3: Exactement. Alors, il faut bien distinguer deux choses. J'aurais peut-être pu insister là-dessus. Donc, d'abord, il s'agit d'une autorité épistémique. Donc, en termes de qualité de la représentation, il n'y a pas de connotation morale, parce que c'est que le mot autorité, donc la science n'a pas de supériorité morale, éthique, à quelque niveau que ce soit.
2: Ah, exactement. Non, mais c'est pour ça que je reviens dessus.
3: Ouais. Oui, bien sûr. Donc, c'est en termes de qualité de la représentation. Et vous avez bien raison d'insister, et ça, j'aurais dû le faire, c'est une autorité localisée. C'est-à-dire que la science s'est définie méthodologiquement un champ d'application qui est typiquement le champ du monde naturel au sens large, qui inclut l'humain, hein, l'humain en tant qu'être naturel, c'est-à-dire essentiellement le champ des faits, le champ des choses dans le monde telles qu'elles sont. C'est-à-dire que par définition et par méthode, la science exclut de son discours toute prétention à dire quoi que ce soit sur ce qui est au-delà du domaine des faits, par exemple, les valeurs morales, les valeurs esthétiques, mais également tout ce qui est du registre de la signification, incluant tout ce qui est de l'ordre du religieux. Donc la science n'a absolument pas vocation à dire quoi que ce soit et n'a donc aucune autorité sur ce qui échappe par définition à son champ, c'est-à-dire le champ de comment les faits fonctionnent dans le monde. Et donc ça, c'est important de l'avoir bien à l'esprit, parce qu'on entend beaucoup de personnes qui disent « oui, la science prouve l'existence de Dieu, ou prouve que justement Dieu n'existe pas, ou la science nous montre qu'un bon mode de gouvernance devrait être la démocratie, ou ce genre de choses ». Mais là, je pense que c'est une erreur de registre. La science, c'est pas son registre de faire ça. La science, c'est de s'intéresser à représenter les faits du monde tel qu'il se produit. Ça répond à la question de comment ça marche, qu'est-ce que ça fait si j'appuie là, qu'est-ce qui va se passer à gauche, ce genre de choses. Donc ça, c'est pour bien être au clair que l'autorité dont il peut être question est déjà une autorité, je dirais, relative, parce que ça veut pas, autorité ne veut pas dire parole d'évangile, évidemment. Elle est faillible, la science intrinsèquement faillible, mais en plus, c'est une autorité qui est évidemment localisée.
2: Elle se construit pour être faillible, par ailleurs, puisque un des principes fondamentaux, c'est la réfutabilité.
3: Bien sûr, et c'est inscrit dans le cœur de la dynamique que la science est intrinsèquement antidogmatique, c'est-à-dire qu'elle ne peut jamais rien tenir pour vrai avec un grand V, c'est-à-dire que tout est toujours potentiellement à remettre en question, bien sûr. Oui.
2: Donc, si vous croyez que les pierres produisent une énergie qui ont un impact sur votre corps et qu'en votre âme et conscience, vous décidez d'acheter des pierres, et ben c'est très bien pour vous. Vous faites ce que vous voulez. En revanche, ça vous quand même permet de vous poser la question du discours prétendument scientifique. Enfin, il y a un esprit critique à développer dès lors que quelqu'un se revendique d'une forme de science ou d'un discours scientifique qui ne rentre pas dans les institutions. Et là, on peut se poser la question, oui, mais alors donc du coup, et les pierres, et pourquoi ? Peut-être parce qu'on veut m'en vendre, peut-être parce qu'on cherche à créer un argument d'autorité, donc d'une part, et d'autre part, cette croyance-là, si on choisit en son âme et conscience de la maintenir, ne doit pas exclure d'autres pratiques sur lesquelles les institutions sont, enfin pour lesquelles les institutions s'appuient sur la science et qui relèvent de la santé.
3: Bien sûr.
2: Voilà, j'essaye de résumer en un mot pour que les choses soient claires. On avait une expression quand on préparait l'émission, on n'est pas là pour distribuer des bons points.
3: Bien sûr.
2: Donc les pseudosciences, en fait, la pratique en elle-même, très bien, dès qu'on dit pseudosciences, il y a peut-être quelque chose qui cloche et c'est là que l'esprit critique doit se développer.
3: Bien sûr, bien sûr. Et je pense, pour rebondir sur ce que vous dites, que la manière la plus saine, je pense, et sans distribuer justement des bons points, des mauvais points, sans dire par exemple à quelqu'un qui adhérerait ou qui pratique la lithothérapie, bah, là tu te trompes, là c'est vraiment pas malin, là c'est très irrationnel, c'est d'encourager l'esprit critique, c'est-à-dire essentiellement, et il y a un enjeu qu'on oublie bien souvent, et qui fait écho à cela, c'est que l'adhésion aux pseudosciences, typiquement, elle est à géométrie extrêmement variable. C'est-à-dire que si vous prenez n'importe quelle personne qui adhère ou pas à une ou l'autre pseudoscience, en fait, quand vous creusez un petit peu, vous constatez que ces personnes, elles ont en fait fondamentalement un très haut degré de confiance dans les sciences pour toute une série de questions qui ne sont pas des questions liées à leur croyance particulière en la pseudoscience donnée. Donc je prends un exemple, si vous croisez quelqu'un qui adhère à la lithothérapie, pour rester dans cet exemple-là, il y a fort à parier que cette personne, elle a confiance en l'électromagnétisme, en la théorie de la reproduction, en la biologie, en la tectonique des plaques, en le fait que la Terre est ronde, en le fait que... Enfin, elle a certainement confiance, même implicitement, même sans même se poser la question, dans en fait à peu près 99,99% de ce que les sciences racontent, et qui a été tellement intégrée par l'éducation, par ce qu'on a appris à l'école et par ce genre de choses, qu'en fait, elle est très, très bien en phase avec le consensus scientifique, mais sur cette question particulière, qui peut être la lithothérapie, qui peut être la théorie de l'évolution, qui peut être le climat ou d'autres questions, ben là, elle se met en porte-à-faux par rapport au discours scientifique, et la question qu'on peut poser pour susciter l'esprit critique de personnes qui sont dans cette situation, c'est de se dire, mais comment ça se fait que le consensus scientifique, tu y adhères si bien où vous y adhérez si bien à l'égard de toute une série de croyances qui ne vous posent pas de questions, genre la tectonique des plaques, vous n'allez pas faire des manifestations dans la rue anti-tectonique des plaques ou générer une société savante anti-tectonique des plaques. Pourquoi est-ce que sur la question assez sensibles, par exemple des vaccins, d'évolution du climat ou du pouvoir des pierres, sur ce point-là précis, qu'est-ce qui fait qu'à ce niveau-là, vous pensez que la science se trompe? Et généralement, rien que poser cette question, ben, ça sème au moins une graine de doute en disant, ben oui, peut-être que c'est lié à un biais de ma part, c'est lié à une préférence personnelle, plus qu'à vraiment un rapport que j'ai avec les sciences, avec lesquelles, par ailleurs, je suis plutôt en accord généralement. Ça, je pense que ça peut être un angle, je dirais, de dialogue, à mon sens, intéressant.
2: Bon, ça tombe très bien qu'on parle d'esprit critique. Vous passez nous voir en France dans le courant de ce mois-ci.
3: Oui, dans le cadre des REC, hein, donc des rencontres de l'esprit critique à Toulouse, hein, dans le courant du mois d'avril, qui rassemble en fait toute une série d'acteurs assez actifs, mais donc dans le champ, effectivement, de la promotion, de la discussion d'esprit critique. Et je me réjouis déjà d'y être, d'ailleurs.
2: Oui, c'est 22 à 23 avril à Toulouse. 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Merci, Olivier Sartener.
3: Merci beaucoup à vous.
2: Et merci à tous ceux qui nous ont écoutés sur Cause Commune, donc, ou sur leur plateforme de podcast préférée. Dans le second cas, pensez à mettre les likes, les 5 étoiles et tout ça. 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Rendez-vous le mois prochain pour un nouvel épisode de Science et Conscience.
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0: Je suis très contente d'être là et aussi un peu inquiète. Donc je remercie mes coéquipiers pour leurs encouragements, Julie, Mehdi et Fred. Et voilà, je compte aussi un petit peu sur votre indulgence si je bafouille ou que je suis un petit peu perdue. Allons-y. Franck, bienvenue à toi.
1: Merci.
0: Donc, tu es directeur de post-production dans l'audiovisuel.
1: C'est ça.
0: Mais qu'est-ce que ça veut dire? Comment tu définirais ton travail pour quelqu'un qui en a jamais entendu parler, mais qui a probablement déjà vu un générique de film avec la désignation post-production quelque part?
1: D'accord. Eh bien, en tout cas, mon travail tel que je le conçois, c'est un travail d'accompagnement d'un projet et d'une équipe, mais surtout d'un projet, en fait, d'une équipe au service d'un projet pour finaliser l'image après tournage et aussi pendant le tournage. Donc, en fait, c'est un travail qui peut se faire au début du projet à l'écriture. On commence à lire le scénario, on sait ce qui va se faire. On conseille le réalisateur ou les équipes de production sur les procédés de tournage et en anticipant un peu ce qui va se passer après le tournage. Et donc là, ça va être toutes les étapes de fabrication des différents plans et surtout ceux qui contiennent des trucages en principe. Donc après le montage, on va nous dire voilà, sur tel ou tel segment du film, il y aura des effets spéciaux à mettre et les trois quarts du temps, c'est des effets spéciaux numériques aujourd'hui. Donc
0: okay.
1: Et voilà, c'est un métier qui a beaucoup évolué avec les techniques également. Et aujourd'hui, bon, bah, tout se passe en numérique et on accompagne le film ainsi jusqu'à la livraison des masters.
0: Ok, voilà. Les masters.
1: Les masters du film étant, on va dire, le fichier numérique final qui va servir ensuite à la diffusion en salle. Exactement.
0: Ok, très bien. Je propose qu'on parle de toi et de ton parcours d'autodidacte dans un premier temps, puis qu'on aborde par la suite un peu le décryptage, disons, technique de ton métier.
1: Ouais.
0: Voilà.
1: Ok.
0: Du coup, comment est-ce qu'on devient directeur de post-production? Alors, tu vois, par quel chemin, peut-être des chemins de traverse?
1: Ça, ouais.
0: D'ailleurs, est-ce que tu es passé?
1: Alors, le chemin de traverse, parce que si c'est la thématique de l'émission, ça va être sympa, on va rigoler. Moi, étant autodidacte, ça commence par déjà être d'une manière ou d'une autre passionné par ce qu'on fait, qui touche de près ou de loin la création. En ce qui me concerne, j'ai démarré très tôt. J'ai eu la chance d'avoir des parents qui travaillaient dans des domaines un peu artistiques, plus ou moins. Ma mère était comptable dans un studio d'enregistrement musical. Mon père était musicien lui-même, pianiste, donc j'ai toujours été entouré de musique et autres. Et comme tous les enfants, j'allais à l'école, mais j'étais pas du tout intéressé par ça et je ne trouvais pas ma place là-dedans. Et donc j'étais très très vite passionné par l'informatique et les jeux vidéo. Et ça a déterminé un peu tout le reste de mon parcours, puisque tout ce que je faisais devait plus ou moins être orienté ou tendre vers les ordinateurs. Donc j'ai commencé par la musique, étant
0: très proche. T'avais quel âge pour faire une idée?
1: Pour se faire une idée, en fait, à l'époque, je sais pas si c'est encore comme ça aujourd'hui, mais en gros, après la troisième, je suis rentré dans un lycée technique. Okay. J'habitais en banlieue nord et j'ai fait ma première semaine dans le lycée technique et j'ai vu très vite que non plus c'était pas trop pour moi. Donc j'ai voulu me tendre plus vers l'électronique et là pour le coup il fallait que j'aille à Paris. Donc de banlieue nord j'ai commencé à me trouver un moyen d'aller dans une école à Paris en déplaçant mon propre dossier scolaire dans une autre école. Et là, on m'a dit, mais vous n'avez pas le niveau, vous pouvez pas, c'est compliqué, mais on va vous donner une chance quand même. Et donc, si vous arrivez à avoir des résultats en mathématiques, vous pourrez rester. Donc, c'était les Écluses Saint-Martin, c'était une école électronique.
0: Okay.
1: Et j'ai fait ça, et effectivement, la première année, c'était incroyable. J'ai eu des résultats de mathématiques que j'avais jamais eu avant, mais parce que j'avais la sensation de faire quelque chose qui me plaisait.
0: Ouais, t'étais dans un truc qui était probablement qui concret était... aussi au sens pratique.
1: C'est ça. Et en fait, ça m'a aussi donné des bases en électronique qui m'ont aussi, et puis une structuration de pensée qui m'a un peu servi ensuite sur l'ingénierie du son. Mais malheureusement, j'étais quand même beaucoup plus passionné par le son et autres, et donc j'ai malgré tout commencé à travailler. Donc je suis même pas allé jusqu'au BEP et j'ai très vite travaillé le soir et ensuite les week-ends et même de mon propre chef en fait sur tout ce qui était informatique au service de la musique. Et donc, j'ai commencé à faire de l'assistanat en studio, travailler sur des programmations musicales avec mon père et puis des musiciens. Et donc là, c'est l'entrée dans le milieu artistique, entre guillemets, par la musique. mais d'accord. surtout accompagné par l'informatique. D'accord. Et puis, un jour, en ayant fait suffisamment ce genre de travail, je me suis dit, ben, c'est pas mal, mais ça, j'ai l'impression que j'ai pas fait le tour de tout, en fait. Et l'informatique ouvrait des pistes qui étaient encore plus intéressantes au niveau image. C'était le début de Photoshop, enfin, c'était vraiment même le balbutiement de ça. Et donc, je me suis dit, ben, l'image aussi, c'est complémentaire, ça m'intéresse. Et donc, progressivement, mon intérêt s'est porté vers l'informatique au service de l'image. Aussi.
0: D'accord, mais ton intérêt c'était pour la, je dirais un peu la machine, ou bien t'avais, tu vois, enfin je sais pas, t'avais une culture de l'audiovisuel ou quelque chose qui t'attirait en particulier pour te détourner de la musique?
1: Oh, ça m'a, c'est pas détourné en fait, c'est complémentaire. C'est-à-dire que tout ce que t'apprends lié à la musique, tu te dis bah c'est bien, c'est des fonctionnalités qui sont intéressantes, et puis tu te rends compte que avec l'évolution de la technologie, on est capable de le faire aussi pour l'image. Pour te remettre un peu dans le contexte, à l'époque, c'était dans la musique, on travaillait avec les premiers sampleurs. Donc, on pouvait enregistrer le son, on pouvait manipuler le son, on pouvait faire des boucles, on pouvait déformer. C'était comme une cuisine, et puis tu jouais avec les ingrédients. Donc, pour moi, c'est vraiment une salle de jeu, quoi. Et puis, progressivement, avec les progrès informatiques, on pouvait faire la même chose sur l'image. Et donc là, je me suis dit, en fait, ce que j'aime faire dans la musique, je pourrais tout à fait imaginer le faire pour l'image. Donc, la passion ensuite pour les outils informatiques liés à l'image. Et c'est comme ça, de fil en aiguille, que je me suis dit, bah, où est-ce qu'on fait le traitement de l'image? Et donc là, j'ai commencé à regarder, mais j'ai compris que c'était dans des entreprises qui faisaient des effets spéciaux. C'était là où il y avait D'accord. le plus, on va dire, les jeux vidéo. En fait, à l'époque, il y avait surtout les jeux vidéo. Et les sociétés d'effets spéciaux.
0: D'accord.
1: C'était un peu particulier parce que dans les jeux vidéo, on pouvait encore travailler sur des ordinateurs classiques, on va dire. Mais dans l'image, c'était des ordinateurs qui coûtaient très très cher. Et ça, on pouvait pas s'en acheter, on pouvait pas y accéder. Il fallait.
0: Ouais, c'était dans un cadre professionnel avec des entreprises qui ont des moyens pour investir, etc.
1: Exactement. Et en France, il y avait que quelques boîtes un petit peu dans ce domaine-là qui étaient équipées. Et donc là, si je reprends le chemin de traverse, mais c'est très compliqué, j'arrive pas à le mettre en place. Mais en fait, donc cette passion pour l'image et le jeu vidéo, je me suis dit, ben si je veux aller vers l'image, le meilleur moyen, c'est d'aller dans le jeu vidéo. Donc je réfléchissais comment je pourrais aller dans le jeu vidéo. Pour aller dans le jeu vidéo, à l'époque, il fallait être soit programmeur, soit fallait avoir des diplômes en tout cas. Et donc je me suis dit, bah, c'est pas grave, je vais inventer des jeux vidéo, je vais essayer d'aller les proposer, et comme je serai à l'origine des jeux vidéo, bah, je serai obligé de travailler dessus, forcément.
0: Ouais,
1: c'est comme ça. Et je raconte ça dans le train de banlieue qui m'emmenait donc à l'école Icluse-Saint-Martin. Donc j'arrivais à Gare du Nord, et puis hop, je prenais mon train et je racontais ça à un ami dans le train. Et quelqu'un écoute cette conversation.
0: Wow.
1: Et il me tape sur l'épaule et il me donne un nom d'une personne et il me dit, écoute, tu vas appeler cette personne, tu vas lui raconter tout ce que tu viens d'expliquer à ton copain, et peut-être qu'il va pouvoir vous aider. Et donc, je rentre chez moi, je dis, tu sais, c'est qui cette personne? Je regarde, et enfin, c'est un monsieur qui s'appelle Philippe Turca, et qui avait une société à l'époque qui s'appelait Deis. Et dans cette société, il faisait des images de synthèse pour l'architecture, pour les logos de chaînes, mais c'était au tout début des effets spéciaux et de la
0: D'accord.
1: 3D en France, en
0: D'accord.
1: fait.
0: D'accord. Et c'est-à-dire, c'était en quelle année à peu près, tu peux situer?
1: C'est très difficile pour moi de faire cet exercice des dates,
0: okay.
1: par contre. C'était le début de M6.
0: Bon, wow.
1: dire, c'est les débuts de... En fait, je vais vous dire pourquoi je me rappelle de ça, parce que justement, il faisait dans sa boîte les petits logos. À l'époque, il y avait M6 et les génériques qui tournaient, il y avait des serpents, tout ça, et les logos, ils étaient en 3D. Les logos D'accord. des chaînes étaient souvent en 3D, la 5, c'était pareil, okay. etc. Et donc, bah, dans leur boîte, ils faisaient ça. Alors moi, je m'étais dit, c'est génial, il faut absolument que j'arrive à travailler avec eux, quoi.
0: D'accord. Fred me souffle que c'était en 1987, c'est ça? La
1: merci,
0: création de
1: merci,
0: M6.
1: Fred, okay. Parce que là, je vais avoir besoin d'être là-dessus sur les dates. C'est...
0: Merci.
1: Voilà. Et donc, ce monsieur Philippe Turca, et en plus, si je vous raconte l'anecdote,
0: ah, vas-y.
1: C'est assez, assez incroyable. Donc, moi, j'avais que le nom Philippe Turca. Il fallait que je trouve que je rentre chez moi. À l'époque, il n'y avait pas Internet.
0: Ouais, hein. Il y avait les Minitel et encore.
1: Non, il y avait les bottins. Point
0: ah,
1: barre. Il y avait un Minitel, mais bon. Et donc,
0: pas
1: je cherche
0: monde,
1: dans mon bottin hein, et je trouve un numéro. J'appelle sur le numéro et le numéro, c'est un fax. Alors, ça sonne dans la boîte. Et là,
0: il y a un fax.
1: J'ai appelé, puis quelqu'un a décroché le fax.
0: Waouh.
1: Et c'était une amie, Virginie Guimeno, enfin qui est devenue une amie maintenant, mais qui était stagiaire, elle était docteur en images de synthèse, cette fille.
0: Ah ouais, c'était pas fréquent comme...
1: Voilà, et elle décroche le téléphone et elle dit à Philippe, il y a un gamin qui essaye de te parler dans le fax et qui voudrait prendre rendez-vous avec toi. Et à l'époque, j'avais même pas le droit de travailler. Hein. J'avais,
0: oui, j'imagine, voilà, ouais.
1: C'était un peu particulier. Et il a répondu à cette demande et il nous a reçus. Alors moi, en plus, j'avais déjà commencé à mettre une équipe en place. C'est vrai qu'on est très... Enfin, j'ai toujours été assez actif à fédérer des gens autour des projets. Et je lui ai dit, moi, je veux absolument faire des jeux vidéo, mais il nous faut du matériel, il nous faudrait des machines. Et il m'a dit, bah écoutez, je vous laisse les machines le soir, vous venez travailler, faites ce que vous voulez.
0: Alors, la salle de jeu.
1: Voilà,
0: la
1: salle de jeu. Alors là, pour moi, c'était vraiment génial, quoi. Et donc, j'ai commencé, on va dire, dans l'image, par
0: cette structure et les jeux vidéo.
1: C'est ça. Et j'étais avec Michel Baquet à l'époque, elle avait fait des jeux phénoménaux que certains auditeurs, s'ils ont un certain âge, se rappelleront. C'est quelqu'un qui avait travaillé par exemple sur des jeux vidéo comme Ivanhoe ou Adidas Beach Volley, je sais pas si on peut dire des noms de marques ou des choses comme ça, mais enfin il y avait, c'était vraiment l'ère du jeu vidéo, les tout débuts quoi, dans une boîte qui s'appelait Delphine Software.
0: Ok.
1: Et donc, on était 3-4 comme ça, et on essayait de développer des histoires et avec eux, autour d'eux, en fait, moi, j'étais toujours intéressé par la technique, mais pour faire du jeu vidéo, ben, il fallait s'entourer d'artistes.
0: Bien sûr, ouais.
1: Et Michel Baquet, par exemple, qui est quelqu'un d'extraordinaire, c'est une fille qui dessinait à la souris. À l'époque, il n'y avait pas de tablette, ouais. Tout ça, elle dessinait à la souris et elle faisait des animations de personnages à la souris et elle était sortie première de promo des Gobelins, l'école
0: D'accord.
1: des Gobelins.
0: Okay.
1: Et elle m'a appris en échange, en discutant, etc., des choses importantes liées au dessin, à l'animation, au timing, etc. Et à chaque fois, on se rend compte, c'est chaque projet et les gens autour avec qui t'entourent, en fait, et les échanges qui font que t'apprends comme une éponge et puis...
0: Bien sûr, ouais. Les gens qui sont prêts à te transmettre.
1: Exactement, ou à partager. Et il y en avait un autre, je me rappelle, Élie Jama, qui lui était un jeune gars incroyable qui faisait des articles dans un magazine qui s'appelait ST Magazine, pour les Atari ST, et il écrivait des articles sur les raytracers. Pour les gens qui nous écoutent, un raytracer,
0: qu'est-ce que c'est?
1: Quand vous regardez aujourd'hui de l'image de synthèse en 3D, les images résultent d'un calcul mathématique. En fait, c'est le résultat d'équations mathématiques qui créent les images. Et à l'époque, les ordinateurs, il fallait programmer son moteur de rendu, ce qu'on appelle pour rendre les images. Et lui, il faisait des articles dans un magazine pour expliquer aux gens passionnés comment fonctionnaient les moteurs de rendu, comment il fallait programmer les moteurs
0: comment
1: de rendu.
0: Comment faire ça chez soi.
1: Exactement. Et moi, j'étais passionné, je lisais ce truc. Et un jour, j'appelle la régie du magazine pour le rencontrer. Et c'est comme ça que je l'ai rencontré et qu'il a fait partie de l'équipe avec nous pour démarrer chez Deus pour faire des jeux vidéo.
0: D'accord.
1: Voilà. Donc c'est que des... En fait, c'est aussi dans Chemin de Traverse, en l'occurrence, ce qu'il faut faire, je pense souvent... Bon, en tout cas, moi, ça m'a réussi, c'est de pas avoir peur d'appeler les gens, d'essayer de contacter les gens...
0: D'être spontané.
1: Quand on est autodidacte, moi j'avais pas d'autre choix. Hein. C'était soit je n'allais pas leur dire je suis docteur en je sais pas quoi. Donc ça marchait pas. Mais j'ai eu cette chance en tout cas.
0: C'est probablement une chance, mais qui est suscitée par ta personnalité.
1: Sûrement. Et puis la SNCF, en ce cas, je leur vois beaucoup aussi. Les trajets en train, j'aurais pas fait ce trajet. Je pense qu'il n'y a rien de tout ça qui aurait pu démarrer. Ouais. Quoi. C'est comme les dominos, paf, paf. Ouais.
0: Et il y a des gens qui ont joué aux jeux vidéo que vous avez
1: conçu. Non, alors, le pire, c'est qu'on n'a jamais fait ce jeu vidéo. Enfin, on a travaillé dessus à fond. On a fait les designs, les développements et tout. Et puis un jour, justement, dans cette boîte, arrive un projet, un vrai projet d'un client externe qui était à l'époque France Télé. Et à l'époque, France Télévisions, pour ceux qui se rappellent, il y avait les cartes météo. Et les cartes météo, pour faire la météo, c'est par informatique. Et donc, à cette époque-là, ils avaient des grosses machines qui coûtaient très cher. Mais pour faire la carte météo, ça prenait une nuit entière. Pour calculer l'image et les animations des nuages qui se baladaient sur la carte.
0: D'accord.
1: Et donc, moi, je regardais ce truc-là et je me dis, c'est bizarre parce que nous, avec les copains, là, en informatique, on peut faire ça et
0: en
1: temps réel, quoi. Et donc, j'ai dit, si vous voulez, on vous fait une maquette et puis on va vous montrer. Puis on est allé en régie de France 2, on leur a montré qu'on pouvait faire les cartes temps réel, Là, ils n'ont pas compris, c'est incroyable, ils nous ont filé le contrat pour faire les cartes météo.
0: C'est quand même énorme.
1: Ouais,
0: comme,
1: et je me souviens, alors pareil, la date, je ne l'ai pas comme ça, mais c'était un changement d'élection présidentielle. Donc là, c'était grosse pression, parce que quand il y a les changements d'élection présidentielle dans les chaînes de télé, ils changent en général l'habillage de la chaîne, etc.
0: Ouais.
1: Et donc, pareil, ben, ça, c'était une belle expérience. Et ça, c'était avant que je fasse l'armée. Parce que je me souviens quand on a eu ce contrat, on a commencé à le faire, on a lancé le projet. Mmh. Et moi, malheureusement, alors j'ai mis toutes les équipes dessus pour le faire, tout se passait très bien. Et moi, j'ai pas pu le suivre parce que j'étais appelé à l'armée.
0: D'accord, ça signifie qu'en gros, t'avais quoi? Quel âge? T'avais même pas 20 ans?
1: Ouais, à peine, ouais. Je sais pas, c'était en 80, je crois que c'était 94, ma section, un truc comme ça. Ouais. Je suis né en 72.
0: Ok.
1: Ouais. Ouais. Bon voilà, c'était une super aventure. Et puis ça m'a permis de comprendre un peu dans les chaînes de télé comment ça marchait, qu'est-ce qui était la post-production télé en fait, entre
0: guillemets, oui.
1: Quelque part, avec la pression du direct, parce que pareil, ouais. La météo c'est très rapide, et puis c'est une très grosse audience, très importante pour les chaînes de télé à météo.
0: Mmh.
1: Et donc voilà, donc ça c'est un petit peu les débuts, la première phase.
0: L'armée.
1: Voilà, avant l'armée. Exactement. Et puis, donc, chez DIS et DEUS, c'était deux sociétés jumelles, il y avait toutes ces belles machines et puis on pouvait travailler dessus.
0: D'accord.
1: Et c'est comme ça que j'ai appris un peu la 3D, j'ai appris les moteurs de rendu, la programmation, que je me suis fait mes premiers amis que j'ai encore aujourd'hui dans le domaine, en fait. Hein.
0: Ouais, que voilà. tu t'es outillé, t'as développé cette culture.
1: Et Philippe Turca, on l'appelle avec Virginie, c'est notre papa spirituel.
0: D'accord.
1: Maintenant, il est en Corse, mais il a arrêté des images. Il faudrait qu'il revienne nous voir.
0: D'accord. Ouais. Ok. Ok, super. Je crois qu'on avait déjà un petit peu parlé, mais il me semble que tu avais, à un moment donné, tu as fait un retour à la musique. Tu m'avais parlé d'un logiciel de...
1: Exactement. Ouais, c'est vrai.
0: De DJ.
1: Bah, pas très loin après cette date-là, quoi. Un retour d'armée, justement. Il se passait toujours dans les technologies qui évoluent comme ça, il y a des nouveaux ordinateurs qui sortaient et c'était des Français qui avaient développé ça à l'époque et moi je me suis dit tiens qu'est-ce que j'aimerais faire un truc pour faire des DJ et tout, et puis c'est marrant c'était pour les radios aussi parce qu'à l'époque le MP3 était pas encore sorti, les compressions de fichiers audio existaient pas encore. Et on avait, avec nos amis programmeurs, on s'était dit, tiens, on va faire un format de compression de fichiers audio. Donc ça voulait dire que vous enregistrez votre son, le son qui est écrit sur votre ordinateur, il est compressé pour être le plus petit possible, mais en gardant la qualité audio sonore, entre guillemets.
0: D'accord.
1: Donc on avait un peu inventé une sorte de MP3, le format de compression audio. Mais surtout, l'avantage, c'est qu'il pouvait se lire à l'endroit et à l'envers.
0: En temps réel. Et c'est quoi l'intérêt de ça?
1: Ben, l'intérêt, c'est qu'à l'époque, on pouvait scratcher des fichiers audio numériques.
0: D'accord.
1: Et ça n'existait pas non plus. Et après, je me suis dit, on va faire avec les trackpads. Alors, les trackpads, c'était les petites interfaces sur les portables. Aujourd'hui, vous avez tout ça devant, là, pour le petit carré qui est devant l'ordinateur où vous pouvez bouger la souris. Bon, maintenant, c'est courant, mais à l'époque, il n'y en avait pas beaucoup. Et on pouvait l'acheter comme un appareil à part.
0: D'accord.
1: Et donc, moi, je m'étais dit, ce serait génial d'avoir 4 scratch pads et d'utiliser ça pour scratcher et changer la vitesse des disques et synchroniser et tout. On s'était éclaté à faire ce projet. Et on avait fait tout le programme.
0: D'accord.
1: Entier. Et on s'est dit, tiens, on va aller le présenter. À l'époque, il y avait un salon qui s'appelle le Mix Move. Un salon où ils présentaient les dernières technologies des consoles de mixage, des platines de DJ,
0: c'est
1: ça. Et on est allé le présenter, puis ça avait plu à tout le monde, c'était un des premiers trucs. Alors on s'était dit, c'est génial, pourquoi pas. Et dans les gens qui viennent nous rendre visite, il y a les gens de chez Studer, c'est une marque qui fabrique tous les appareils professionnels pour les radios. Et donc on s'est dit, peut-être c'est un projet qu'il faudrait continuer comme ça. Et de fil en aiguille, on a avancé, on a rencontré de plus en plus de gens. Et puis, les gens ont vu qu'on pouvait faire des choses technologiques.
0: Mmh.
1: Et ça, enfin, donc moi, ce projet, ce programme, j'étais très content. Ça m'a permis d'aller aux États-Unis, de le présenter aux États-Unis. On a été invité par Apple.
0: D'accord.
1: Pour montrer le logiciel. Enfin, c'était pendant l'Apple Expo, mais c'était pas sur Apple. Nous, on travaillait sur des machines à côté, entre guillemets, des machines qui étaient faites par un monsieur qui s'appelle Jean-Louis Gasset.
0: Ok.
1: Et BOS, exactement. Donc c'était BOS. Et on était parmi les premiers à acheter la machine et à programmer des applications concrètes, en fait, dessus.
0: D'accord. Et là, vous étiez structuré, vous aviez créé une entreprise, comment ça...
1: Non, on était hébergé par ma deuxième mère, Michel Estardi. Alors ça, c'est encore un autre truc, parce qu'on a... En fait, quand je faisais de la musique, je disais, je faisais des séances ingé son. Mm-hmm. Donc j'ai grandi, ma mère travaillait dans un studio d'enregistrement, qui est pas très loin d'ici d'ailleurs, 95.

0: Nous, on était peut-être la seule équipe, on va dire, autour d'un programme. Mmh. Et on a rencontré les gens de Stenberg qui faisaient Cubase et tout ça, tous les logiciels de professionnels d'audio.
1: De son.
0: Ouais, mmh. de son. Je pense que ça serait au mieux, ça, ils nous auraient acheté le logiciel ou quelque
1: D'accord.
0: chose comme ça.
1: D'accord.
0: Mais bon, moi, j'ai, dans ma tête, j'ai jamais eu envie de me vendre à quelqu'un. Et donc, j'ai toujours. Et puis, il y avait. Dans mon esprit, c'était pas pour devenir millionnaire. Hein, c'était plus pour la performance de faire le programme, le produit.
1: Mmh.
0: Et puis après, je savais aussi que quelque part, à un moment donné, les jeux vidéo ou l'image, tout ça,
1: ça allait
0: me rattraper, ouais, c'est sûr.
1: Mm-hmm.
0: C'est sûr. Et puis après, bah, ça m'a rattrapé.
1: Ouais,
0: ça m'a rattrapé.
1: Ça t'a rattrapé comment?
0: Eh ben, Michel Baquet, qui travaillait avec nous, donc toujours, avait été approchée, comme elle était major de promo, puis elle dessinait vraiment super bien. Elle a été approchée par la boîte qui s'appelle Dubois.
1: Mmh.
0: Alors Dubois, pour ceux qui connaissent pas, c'est un groupe, ça s'appelle Durand, Dubois, Dusson. C'était un des premiers gros studios français qui à l'époque travaillait avec Jean-Paul Goude. Ils faisaient tous les premiers vidéoclips, tout très artistique en fait.
1: Mmh.
0: Et à l'époque, ils devaient faire un film avec Michel Blanc, ça s'appelait Grosse Fatigue.
1: Ouais.
0: Et puis et dessus, enfin dans ce film-là, il y avait des séquences à dessiner aussi. Puis enfin, il y avait des séquences de jeux vidéo à développer. En fait.
1: D'accord.
0: Et Michel avait été embauché par Dubois pour faire ça.
1: Ok.
0: Et bon, elle savait les dessiner, mais après, s'il fallait faire le jeu derrière, bah, il fallait qu'elle emmène toute l'équipe. Et c'est comme ça qu'elle m'a dit, Franck, tu veux pas aller négocier pour nous le projet? Et donc, je suis allé, j'ai rencontré Bernard Maltaverne, qui était le grand patron de tout le groupe.
1: Parce que t'avais les épaules pour négocier, quoi.
0: Ouais, je sais pas, j'avais le bagou, puis ouais. Ils se sont dit, on va l'envoyer au feu, ça sera mieux.
1: C'est le truc que personne n'a un peu, ne se sent capable trop de faire.
0: Trop
1: peut-être
0: de faire,
1: aussi,
0: ouais, voilà. Mais on y est allé, puis on a négocié. Et en fait, à cette époque-là, il y avait un monsieur aussi qui s'appelait Pitoff, directeur des effets spéciaux là-bas.
1: Ok.
0: Et puis c'était des gros films, hein. C'était La Gaumont, il y avait plein de belles choses. Et il sortait un film qu'on a, nous, adoré. C'est pour ça aussi qu'on y est allé, parce qu'il venait de finir La Cité des Enfants Perdus.
1: Ok.
0: Un film magnifique, mm-hmm. et tout ça. Et nous, on s'est dit, ouais, c'est génial. Si on arrive à leur faire faire des jeux vidéo, ça va être top. Donc on y est allé, on a essayé. Et là, j'ai parlé avec eux, donc eux, ils avaient le besoin du jeu pour le film, mais nous, dans notre tête, on s'est dit, on va rentrer là, puis on va leur faire faire les jeux qu'on a envie de faire.
1: Ouais.
0: Et après, on s'est rendu compte, au bout d'un certain temps, que... Bon, alors là, j'ai appris beaucoup de choses en étant là-bas, malgré tout, pendant qu'on développait ça, puis j'ai rencontré aussi des gens qui deviendront des associés plus tard. Et puis j'ai appris beaucoup de choses sur les ordinateurs qu'on pouvait pas se payer chez nous et qui étaient tous là-bas, et sur les logiciels professionnels, sur le trucage, mmh, la publicité.
1: Mmh.
0: Mais par contre, j'ai aussi appris que le jeu vidéo et la musique et le cinéma, à l'époque, c'était vraiment deux entités séparées.
1: C'est deux mondes, ouais, qui étaient cloisonnés.
0: Ouais. Et j'ai pas réussi à leur expliquer que ça allait être un enjeu important d'avenir. J'ai essayé pourtant.
1: Plus tard.
0: Hein. Voilà. Mais à l'époque, c'est vrai qu'ils avaient de tellement gros contrats qu'ils pouvaient pas voir ça comme ça.
1: Oui, c'est-à-dire ils avaient des opportunités qui leur permettaient de pas trop regarder ailleurs.
0: Tout
1: peut-être.
0: À fait. Bah, ils allaient faire Alien 4.
1: Ah
0: donc
1: oui.
0: Ils se sont dit, ça c'est génial et tout. Puis moi, je leur ai expliqué, non mais faut aller voir le salon du jeu vidéo, vous allez voir, c'est un truc de fou, c'est l'avenir et tout. Mais bon, c'était pas
1: leur priorité,
0: c'était pas possible, voilà. Et donc bon, bah, au bout d'un moment, j'ai dit tant pis. Et puis il se trouve que donc j'ai quand même appris plein de choses, j'ai retrouvé des amis qui travaillaient là-bas, etc. Et au même moment, commençait à se tramer un projet de long métrage qui allait se faire en France et qui était le premier film d'animation 3D.
1: Ok.
0: Et en plus, c'était porté par une équipe d'anciens développeurs de jeux vidéo et qui avait fait un jeu.
1: Là, c'était l'endroit où tu devais être.
0: Ah voilà. Et il se trouve que la Virginie qui avait répondu dans le fax, eh ben, elle était assistante réelle sur ce film.
1: D'accord.
0: Et le producteur. Qui s'appelle Denis Friedman, c'est quelqu'un que j'avais interviewé quand je suis parti aux États-Unis présenter mon logiciel de mixage, etc. Et qui lui était, il a un parcours incroyable. Enfin, c'était un des gars qui a lancé la PlayStation. Il était patron d'Atari avant,
1: d'accord,
0: etc. Donc c'est un bon filou aussi.
1: Mm-hmm.
0: Et je me suis dit, ouais, là, il y a une belle équipe, faut faire quelque chose.
1: Mm-hmm.
0: Et ils avaient commencé à travailler déjà sur le projet depuis un certain temps, avec une approche très jeu vidéo. Ça veut dire que quand vous jouez à un jeu vidéo, on est obligé de tout construire, puisqu'on ne sait pas où le joueur va se balader.
1: Ouais, ouais. Et eux, le décor, voilà, tout quoi.
0: Mais eux, ils allaient fabriquer un film. Et donc là, pour le coup,

0: nous, enfin moi j'ai assez vite vu que en fait non, il aurait fallu simplement fabriquer que ce qui est utile et que ce qui est dans la caméra. Mais il y avait malgré tout dans les contrats le fait de faire le jeu du film. C'était super compliqué. Donc pourquoi pas malgré tout réutiliser les mêmes assets, ou ce qu'on appelle les assets, c'est les mêmes fichiers ou les mêmes décors pour D'accord. le jeu et pour le film.
1: Exploiter les choses voilà. dans les deux.
0: Donc c'était hyper avant-gardiste, franchement, à l'époque, même Toy Story n'était pas sorti, donc on parle D'accord. d'un truc de
1: l'espace. Et le film s'appelle
0: S'appelle Kaina, la prophétie.
1: D'accord.
0: Et c'est un film qui, en plus, c'est un film qui a pas trop marché. Malheureusement, mais qui était assez intéressant dans le, je trouve, dans le scénario, dans l'idée, quoi. Et puis c'était, ouais, c'était assez intéressant.
1: C'était une innovation.
0: C'était Avatar. J'exagère, mais c'est pas loin. C'était Avatar avant Avatar, malheureusement. Mais ouais. Et donc Virginie me dit, ouais, on va chercher un directeur technique pour le studio. Ah bah j'ai dit, bah je suis là.
1: Ok.
0: Et okay, présent. Okay. Et on a commencé à travailler sur le film assez vite.
1: D'accord.
0: Voilà.
1: Et en fait, dans tout ce que tu viens de présenter, etc., tu gagnais ta vie comment, en fait? Parce que tu as fait plein de...
0: Bah, j'ai vraiment commencé à la gagner sur ce film-là.
1: Ouais, c'est ce que ouais, je...
0: C'est le premier, pour le coup, c'est le premier projet sur lequel est le producteur et l'assistante de production, Virginie, enfin, était déjà convaincue de mes capacités ouais. et n'était pas à les discuter ou autre. Et en plus, ils m'ont donné carte blanche pour techniquement mettre en place les outils que je voulais.
1: Oui, tu avais autorité sur la question technique.
0: Voilà, exactement. Mmh. Et là, vraiment, c'était génial. Pour moi, c'était une très belle période. C'est là où j'ai rencontré les plus belles personnes artistiques de ma vie, quoi. Mmh. Et on est tous encore plus ou moins en contact les uns les autres. D'accord. Et on s'est suivis assez longtemps, quoi. Donc, je suis resté à travailler là-dessus, je pense, pendant 2 ans.
1: Ah oui, c'est un projet qui a duré longtemps.
0: Ouais, enfin, c'est un long métrage, premier ouais. métrage à l'époque, ça calculait.
1: Avec de l'animation.
0: Ouais, ouais, c'était très, très, très dur. Et malheureusement, ce film, juste avant la fin, il a connu, et ça aussi, c'est intéressant quand on voit Chemin de Traverse, c'est que, bah, tant que c'est pas fini, c'est pas fini.
1: Okay. Ouais, rien n'est assuré.
0: Voilà, exactement. Et il se trouve que 2 mois avant de finir le film, il y a le 11 septembre 2001, bam.
1: Et voilà qui a bouleversé.
0: Voilà qui a tout bouleversé parce que le studio dans lequel on était tous réunis ne faisait que ce film. Donc on était payé pour fabriquer le film.
1: D'accord.
0: Et c'était à l'époque les grands investisseurs de ce truc-là. Il y avait Orange. Enfin, c'était pas Orange, c'était France Télécom. Ouais, voilà, à l'époque. D'accord. Et Studio Canal. Et quand il y a eu les 2 tours qui sont écroulés, ils ont dit, ah, on débranche tout.
1: D'accord.
0: Et on ne sait pas ce qui va se passer. Donc là, la boutique, elle a un peu coulé. Puis les gens, ils pouvaient rien faire. Ils pouvaient pas attendre tous non plus. On était nombreux. Mm-hmm. Et du coup, tout le studio a été racheté. On a été passé par une phase complexe. Et là, j'ai appris aussi. Du coup, à cette étape-là, j'ai commencé à apprendre comment ça se passe quand une boîte coule, comment ça se passe.
1: Oui, les aspects, on va dire, économiques de tout ça.
0: Transformation, oui. Mm-hmm. Et en plus, on est interviewé par les gens qui viennent évaluer l'entreprise, évaluer les équipes, des gens qui traversent des phases compliquées dans les sociétés connaissent. Mm-hmm. Mais
1: où on doit rendre des comptes et où on est
0: justifié pourquoi on est là, à quoi ça sert. Mmh. Et c'est comme ça que j'ai rencontré la personne qui finira par devenir plus tard un des premiers associés pour monter ma boîte Dev2Shoot.
1: Ok. Voilà. Super. Bon. Je propose qu'on fasse une première pause musicale sur ce. Tu m'as indiqué plusieurs morceaux, Franck, et par lesquels tu voudrais qu'on commence maintenant parmi Last Cred Connection, KRS-One.
0: Last Cred Connection, en fait, c'est des gens du 18e. C'est important parce que c'est de la musique que j'écoutais. Il faut écouter les textes. Et c'est des choses qui m'ont porté pendant tout le parcours. Et pas que moi, en fait. Je pense beaucoup de gens dans ma même situation. Ont été beaucoup influencés par ces jeunes qui étaient quasiment à peine plus âgés que nous, mais qui avaient déjà une vision très ferme. Et, voilà.
1: Ok.
0: Je vous laisse écouter.
1: Très bien. Donc, on va écouter Partie de rien par la Secret Connection. On se retrouve dans 4 minutes. Belle soirée à l'écoute de Cause Commune, la voix des possibles.

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1: Nous venons d'entendre Partie de rien de la Scred Connexion. Vous êtes sur Cause commune 93.1 FM et vous écoutez l'émission Chemin de traverse. Je suis toujours avec Franck Malmain qui est directeur de post-production. N'hésitez pas à participer à notre conversation au 09 72 51 55 46, 09 72 51 55 46 ou sur le salon web de l'émission sur le site cause-commune.fm, bouton chat, salon chemin de traverse. Merci de nous avoir fait écouter ce morceau, Franck.
2: Ben merci à vous d'avoir pris le temps de l'écouter.
1: Super. Et donc, dans ton chemin de traverse, on en était au moment où tu as été amené à créer ta boîte, à créer ton studio.
2: Ouais. C'est ça. Et là, c'est une étape un peu particulière. Donc, c'est un échec qui permet d'avancer sur une autre aventure. Exactement.
1: Avec une dimension de plus peut-être.
2: Ben oui, là, avant j'étais, on va dire, en charge d'un département ou d'une branche d'activité. Mm-hmm. Et après je me suis dit, je l'ai fait plusieurs fois dans plusieurs endroits et j'avais envie de pouvoir réunir une équipe et d'essayer d'être dans une dynamique où on se dit, tiens, on va le faire pour nous, on va le faire à notre façon.
1: On fait nos choix.
2: Voilà, nos choix. Et là, j'ai fait... donc, c'était un peu avant... Donc, toujours dans cette ancienne société de Shaman, qui s'appelait le studio Shaman, où on a fait Kaina.
1: Ok.
2: Je travaillais avec une personne qui s'appelait Julie Pinson, et qui était elle-même directrice de post-production, et qui avait travaillé avec Pitoff, et qui nous avait rejoint sur Kaina, sur la fin du projet. Et il se trouve qu'on travaillait tout le temps ensemble, et elle avait été approchée par Antoine Decaune, enfin par Marie Mention-Char, je ne me rappelle plus exactement son nom, et qui produisait le film d'Antoine Decaune qui s'appelait Monsieur N. Donc ça, à l'époque, c'était un projet, c'était à l'étape de projet. Et elle vient me voir, elle me dit, oui, j'ai ce film-là, on me le propose, je sais pas ce que je vais faire. Et donc il y avait plusieurs options, elle aurait pu prendre ce film et l'amener chez Durand, chez Dubois, dans une autre société ou autre. Et je lui dis, tu sais quoi, Julie, ce film-là, moi, je veux bien le faire avec toi, mais si on le fait, faut qu'on monte la boîte et qu'on le fasse nous.
1: Ouais.
2: Et c'est comme ça que j'ai réuni deux, trois associés. Donc, il y avait Julie, David Danesi, qui aujourd'hui tourne une boîte qui s'appelle Digital District. Et tous les trois, on se dit, bah voilà, on va prendre ce film, on va faire la supervision, on va réunir les équipes, les gens qu'on aime bien, surtout qu'à l'époque, le studio fermait, donc beaucoup de gens allaient se retrouver pas forcément avec du boulot derrière. Et moi, j'ai réussi à persuader un c'était pas des investisseurs, c'était des businessmen qui étaient venus vérifier l'état de l'entreprise
1: au moment où la boîte fermait,
2: voilà.
1: D'accord.
2: Et je lui ai expliqué que bah, moi j'avais envie d'essayer de remonter quelque chose et que du coup on allait devoir trouver un investisseur. On avait déjà un contrat puisqu'il y avait déjà ce film-là,
1: okay.
2: Et qu'on voulait juste avoir l'avance de trésorerie pour pouvoir démarrer,
1: fonctionner
2: quoi. Et il a accepté et moi je lui ai dit, bah dans ces cas-là tu seras associé aussi.
1: Ok.
2: Voilà. Et grosse erreur à ne pas faire, à ne pas reproduire, c'est de dire, ouais. Bah on sera tous pareils et puis ça va être tous très bien. Et
1: bon, c'est l'inexpérience.
2: Voilà, c'est une expérience. En fait, tu peux le faire comme ça, mais il faut tout de suite dans ce cas-là prévoir qu'est-ce qui se passe si on s'entend plus.
1: Ouais.
2: Alors ça c'est aussi cause commune, chemin de traverse. Là j'essaye de vous donner un tuyau à reproduire le problème. Ouais, c'est un truc. Et franchement, quand on me l'avait dit, on me l'a déjà dit, hein, mais on l'écoute pas parce qu'on est motivé, qu'on croit que tout va bien se passer.
1: Parce que ouais, on veut pas avoir les problèmes.
2: C'est difficile de se
1: projeter dans l'échec quand on commence un truc.
2: Et surtout si on n'est pas accompagné, parce que moi à l'époque, j'étais pas accompagné par des gens qui auraient pu m'aider à structurer
1: conseils,
2: ça.
1: Voilà.
2: Ouais. Mais même lui-même avait dit, ouais, mais tu sais, j'ai dit, mais non, mais t'inquiète pas, on s'entend tous très bien depuis très longtemps, donc il y aura pas de problème. Et effectivement, les problèmes sont arrivés très tard. Ils sont pas arrivés tout de suite, mais ils sont arrivés beaucoup plus tard. Mais c'est vrai qu'à ce moment-là, ça aurait été bien d'avoir un pacte d'actionnaires, ce qu'on appelle.
1: D'accord.
2: Et qui permet de régler les choses à l'avance pour comment ça se passe si on décide.
1: Et ça se fait avec le concours d'un avocat, je suppose.
2: Ouais, d'un avocat je pense qu'avec surtout du bon sens et de le faire au début quand tout le monde s'entend bien. C'est beaucoup plus simple.
1: Ouais, où il n'y a pas de tension.
2: C'est ça.
1: Parce que le problème n'a pas émergé encore.
2: Ouais, c'est ça. Mais bon, alors nous, on était partis billes en tête et on était très heureux de le faire d'ailleurs, de toute façon. Mais même s'il fallait refaire, je pense que je referais les mêmes erreurs parce qu'elles m'ont permis d'aller où je suis aujourd'hui. Ouais. Donc, j'aurais pas changé ça. Mais c'est, voilà, si ça permet de faire gagner du temps à certains. Voilà. Et donc là, on démarre cette nouvelle aventure avec un premier film de brosse à dents.
1: Donc c'était pour la publicité.
2: Il y avait Monsieur N et puis après il fallait faire tourner la machine, donc il fallait commencer très vite à être dans...
1: Oui, donc c'est là que tu as commencé à travailler dans autre chose que...
2: Ou disons pas que des choses qui me passionnaient, et j'ai commencé à me dire là c'est plus le chef d'entreprise qui se mettait en place. Et puis il fallait faire tourner, puis dans mes associés, notamment David qui était très publicitaire au départ, enfin le son de sa carrière était pas mal assis sur la pub.
1: D'accord.
2: La pub et le clip, très artiste. Et en tâche de fond, on travaillait sur ce long métrage. Mais le long métrage, lui tout seul, on savait très bien qu'à un moment donné, il serait fini et qu'il fallait préparer la suite derrière.
1: Il faudrait passer à d'autres contrats, d'autres missions.
2: Ouais. C'est ça. Et donc, on s'est dit, on va faire tout le temps un peu de pub. Et en parallèle, on continuera à aller chercher des films. Et puis moi, je me dis, on ira aussi chercher de l'animation. Parce que c'était quand même un peu d'où je venais. Et puis un jour, je m'étais dit, on pourra aussi faire des films, enfin, continuer à faire des films nous-mêmes, etc., etc.
1: D'accord. Entre parenthèses, cette boîte, enfin le studio, c'est celui...
2: Dev to Shoot.
1: C'est Dev to Shoot. Donc c'était 2002.
2: 2002, exactement. Ça a été très très rapide. En fait, dès qu'on a fini, je sais pas, 3-4 mois après, je redémarrais l'activité. Et puis le tournage de Monsieur N allait se faire très vite. Parce que moi, j'avais déjà commencé à travailler sur le dépouillement du film en amont. Et on est parti tourner ce film-là. Alors ça, c'est en chemin de traverse, ça c'est beau aussi. C'est Monsieur N. L'histoire, en fait, c'est Napoléon sur l'île de Sainte-Hélène. Et qu'est-ce qu'a été sa vie sur cette île enfermée jusqu'à sa mort possible. Et notamment, enfin bon, je vais pas spoiler le film, mais à la fin du film, on imagine que il est peut-être pas mort.
1: Ok. Voilà.
2: Pour reconstituer l'île de Sainte-Hélène, il a fallu aller tourner en Afrique du Sud, parce que c'est un endroit où il y a des bonnes équipes de tournage.
1: D'accord.
2: Il y a des décors incroyables, il y a le bord de mer, et du coup, on peut imaginer que ça ressemble au décor. Exactement. Et on se retrouve là-bas à superviser des plans. Et moi, c'était un très beau souvenir parce que c'était l'Afrique que j'avais jamais mis les pieds. Donc, c'était mon premier contact avec le continent.
1: C'était une aventure,
2: c'était assez particulier, voilà. Tournage d'Afrique du Sud.
3: Alors, nous avons une question sur le chat.
1: Oh. Ok, on s'interrompt un instant pour faire participer les auditeurs. Super.
3: Alors, c'est Isaline.
1: Ouais.
3: Qui nous demande alors.
1: Super beau prénom.
2: Magnifique.
3: Quel conseil donneriez-vous à un jeune aujourd'hui qui voudrait se lancer dans la production mais sans avoir un réseau de connaissances sur qui s'appuyer?
2: Alors, c'est dans la production.
1: La post-production,
2: Enfin, cinématographique ou en général, quoi.
1: C'est peut-être pas précisé.
3: C'est pas précisé.
2: Ok. Ce qui est sûr, c'est que il faut se lancer, il faut rencontrer des gens. Se lancer seul, c'est pas évident. Si on démarre, faut pas se lancer seul, je pense. Si on veut se lancer dans la production, le mieux, je dirais, ce serait d'essayer de se lancer sur la coproduction. C'est-à-dire trouver quelqu'un qui est déjà producteur et qui potentiellement peut lancer la corde, on s'accroche et on avance avec cette personne-là pour faire un premier projet.
3: Donc on essaye de connaître quelqu'un.
2: Oui.
3: Et lui c'est déjà quelqu'un
2: d'expérience,
3: de professionnel,
2: voilà, et qui serait potentiellement intéressé et par le projet et par le profil de la personne, et donc créer une sorte de connivence pour l'emmener progressivement à faire avancer cette personne. En fait, dans la question, il y a deux choses. C'est soit quelqu'un qui veut se lancer dans la production, mais qui n'a pas de projet, veut juste produire. Mais il y a aussi beaucoup, je sais pas, peut-être derrière cette question, ça peut être quelqu'un qui a un projet et qui a envie de le produire. Et là, c'est un peu différent.
1: C'est une autre configuration.
2: Mais ce qui est sûr, c'est que si quelqu'un a envie de faire de la production comme son métier, là, le mieux, c'est d'aller travailler comme assistant de production, d'aller travailler dans une boîte qui produit déjà.
3: Et si on n'est pas connu, si c'est pas grave.
2: C'est pas, c'est, enfin alors, pas obligé. Ouais, je sais pas aujourd'hui ça, comment ça se présente.
1: Ouais, parce que toi,
2: de mon époque,
1: ton époque, on en avait un peu parlé avant, c'est qu'il y avait pas de formation à l'époque. Les choses, en tout cas dans ton domaine, peut-être qu'aujourd'hui il y a des écoles qui ouvrent à des réseaux, à des.
2: Le truc, c'est qu'à l'époque, le métier lui-même, surtout les effets spéciaux entre guillemets, par exemple, c'était des choses c'était un métier nouveau, des métiers nouveaux, c'est des choses nouvelles. Les gens n'étaient pas, il n'y avait pas d'école à l'époque encore en formation. Aujourd'hui, il y a des écoles. Bah, par exemple, vous pouvez faire, il y a des tas d'écoles. Alors, elles sont privées. Il y a peu d'écoles publiques. Il y en a quelques-unes quand même. Il y a l'école Méliès à Orly, tout ça. Mais à cette époque-là, la problématique du diplôme, c'était pas un problème. Je pense pas qu'aujourd'hui, ça soit un problème plus que ça. Quelqu'un qui arrive à bien s'exprimer, qui arrive à porter un projet, qui arrive à le défendre, pousser les portes, passer par la fenêtre. La
1: production, ça reste quand toujours... on trouve quelqu'un de fiable, c'est déjà tellement.
2: C'est tellement rare.
1: Tellement que... bien.
2: Donc c'est ça. C'est faut croire en ce qu'on veut faire et avancer à fond, quoi. Je pense que c'est surtout ça le conseil.
3: Oui, il ne faut pas arrêter d'insister, d'aller voir des gens, d'aller les revoir.
2: Exactement. Il ne faut pas lâcher l'affaire.
1: Il faut persévérer.
2: Exactement.
3: Bon ben, alors, Isaline nous dit qu'elle pense aux jeunes qui veulent se lancer dans la production, mais qui ne sont pas de ce milieu du tout. Oui, c'est ça, ce qu'on a bien compris.
2: Oui, on a bien compris. Ouais. Ben, il faut s'insérer dans le milieu. Il faut, ou alors ramener le milieu à soi. C'est le plus simple. Mais je pense qu'aujourd'hui, c'est faisable, si on y croit. Mais surtout dans les rencontres, par contre, essayez de vous investir avec des gens. Faites la relation dans les deux sens. C'est-à-dire qu'il faut que la personne croie en vous et il faut que vous ayez confiance à la personne avec qui vous allez, pour laquelle vous allez vous investir. Par contre, il faut pas avoir peur. Souvent, moi aujourd'hui, j'ai un peu cette sensation-là. Quand on n'est pas du milieu ou quand on n'a pas la formation, ben faut pas s'étonner. Moi, j'ai passé des années sans être payé, mais encore aujourd'hui, je peux même pas dire que je suis millionnaire. Hein. Mais c'est normal. On peut pas tout avoir. Donc on apprend. C'est déjà une richesse d'acquérir le savoir, d'acquérir le réseau. C'est un investissement. Faut investir en soi. Soit on paye une école, donc c'est un investissement aussi. Mais l'école, elle vous garantit pas le réseau, elle vous garantit pas d'y arriver. Par contre, si vous passez du temps et mais toujours, c'est pour ça que je dis, faut le faire dans les deux sens. Faut caster son coach et que le coach vous caste.
1: Ouais, il faut que les deux parties soient aient quelque chose à gagner et à donner en fait.
2: C'est ça.
3: Ouais. Merci Franck.
1: Merci Isaline pour cette question. J'espère qu'on a répondu, que Franck a bien répondu. Merci beaucoup. Merci beaucoup. Donc, on en était sur le tournage, je crois, en Afrique du Sud.
2: Tournage en Afrique du Sud, grosse expérience, grosse équipe, film en costume d'époque. Donc, c'était vraiment un gros tournage.
1: Ah oui, ça devait être un sacré budget
2: comme
1: film.
2: Bah non, pas tant que ça.
1: Déplacer des équipes en Afrique du Sud, tout ça.
2: Oui, disons que c'était un gros budget, mais on est loin des budgets qu'on voit aujourd'hui sur des films.
1: Oui, ça de toute façon.
2: Mais c'était un gros film ambitieux. Il y avait beaucoup, beaucoup de choses en jeu.
1: Et donc, la post-production, en fait, elle a consisté en quoi? Alors, ton boulot là-dessus?
2: Le boulot là-dessus, ça a consisté à lire le scénario en amont du tournage, évaluer les séquences telles qu'elles étaient écrites, qui allaient induire automatiquement un travail de post-production, ne serait-ce que de dire comment on ramène, par exemple, un bateau. Il y avait un bateau sur lequel il naviguait pour aller sur l'île de Sainte-Hélène. Donc, ce bateau, en général, c'est toujours le même qu'on trouve partout et qui fait semblant d'être le trois-mâts de l'époque,
1: dans
2: etc.
1: Tous les
2: donc,
1: ports.
2: Il y a toujours un peu à habiller. Et puis, il va être filmé certainement dans une zone où il peut naviguer, mais au bout de laquelle, à l'horizon, il n'y a pas d'île.
1: Oui.
2: Donc il faudra remettre l'île,
1: d'accord.
2: Il faudra relocaliser le bateau dans les plans. Donc à l'époque, il y avait ce travail-là à faire. Il y avait à un moment donné une bataille sur la plage et notamment le bataillon allait profiter de l'avancée de la brume pour rester caché derrière la brume pendant qu'elle avance sur la plage pour être au plus près du bastion en face. Et donc le contrôle de la brume en Afrique du Sud, la nuit, machin, c'est ingérable. Donc nous, après, il a fallu un peu réajuster tous ces plans-là, rééquilibrer la densité de la brume,
1: D'accord,
2: etc.
1: Donc il y a des prises de vue réelles, en somme, avec des éléments que vous avez tunés.
2: Voilà, rajoutés, on a pimpé les plans. Mais ouais, donc il y avait beaucoup de travail de rotoscopie. Ce qu'on appelle la rotoscopie, c'est le détourage des personnages.
1: Okay.
2: Donc une fois qu'on a tourné une scène, il faut détourer les personnages, etc. Mm-hmm. On reviendra à l'IA, mais qui fait ça tout seul maintenant en deux clics. Mais à l'époque, c'était pas deux clics. C'était beaucoup de temps derrière la machine, exactement. Mm-hmm. C'est des hommes avec de l'expérience pour le faire.
1: Ouais.
2: Et donc ça, c'était, on va dire, les effets spéciaux classiques, entre guillemets, de mon époque à
1: moi. De l'époque.
2: Ouais. Mm-hmm. Parce qu'avant ça, il y avait des gens qui le faisaient.
1: Oui, parce qu'il y a les effets spéciaux donc de post-production, puis il y a les effets spéciaux de plateau.
2: Ouais, de plateau. Alors on dit SFX pour les effets spéciaux de plateau, et effets visuels pour VFX pour la partie ordinateur, entre CG, computer graphics.
1: Mais, ok. Ouais.
2: Et donc il y avait ça, on a fait le bateau, on a fait les découvertes d'horizon, qu'est-ce qu'on a eu fait encore sur ce film, plein de choses, le générique, on a parlé de générique, il y avait pas mal de travail dessus.
1: D'accord.
2: Bon, peut-être je sais plus trop, on sert comme ça.
1: Ok, de toute façon.
2: Mais en tout cas, voilà, c'était le premier film et c'est celui qui nous a permis de construire l'équipe, de mettre en place la boîte et de se lancer, et de démarrer.
1: De s'établir.
2: Voilà. Mmh. Et puis c'était un des premiers films. À l'époque, il y avait des grosses boîtes installées à Paris, et puis on était la première boîte un peu autonome, bizarre, hein, c'est qui ces gens
1: d'autodidactes
2: forcenés.
1: Qui ont travaillé sans être payés pendant des années avant.
2: Voilà, mais c'était chouette, voilà. Et ce voyage en Afrique du Sud, moi, j'ai trouvé ça pareil. J'ai appris. Donc, pour moi, l'école, elle est tous les jours, en fait. Hein. Je continue, j'ai pas quitté chaque projet. C'est une nouvelle expérience, nouvelle personne, c'est des...
1: Et j'imagine que c'est ça aussi qui te donne le goût à ce que tu fais.
2: Tout à fait. Mmh. Par exemple, Napoléon, je m'y serais jamais intéressé comme ça tout seul. Donc là, j'ai dû lire, me renseigner, voir comment c'était fait. On a visité tout le son tombeau. Enfin, c'était...
1: Ah oui, vous avez bien fait les choses.
2: Ouais, on a bien fait les choses, c'était assez intéressant.
1: Mmh.
2: Donc non, c'est des... On a partagé ça aussi avec les équipes, même avec le réalisateur qui était assez proche de nous. C'était la première fois avec Antoine Decaune, on avait une sur le tournage, après le tournage, avant le tournage, rencontrer des personnalités comme ça aussi, c'était pas tous les jours.
1: Hein. Ouais, j'imagine. Ouais. Ouais,
2: et on le voyait sur une autre facette que le comique, là pour le coup,
1: bien
2: était très sérieux. Ouais. C'était assez marrant.
1: Ok, super. Et après ce projet-là, pendant... Combien d'années, je comprends pas, une dizaine d'années, vous avez...
2: Alors, Dev to Shoot, ça a beaucoup évolué. On a commencé avec ce film, on a avancé sur la publicité, on a fait beaucoup de films publicitaires, etc. On a fait un gros film qui s'appelait L'Empire des Loups, sur la mafia turque et tout ça, aussi très très compliqué à faire, ce film, mais très intéressant. On a fait beaucoup d'animations, séries d'animations.
1: D'accord.
2: Voilà, on a travaillé avec Rintaro, un réalisateur japonais. Mm-hmm. On a travaillé avec Cédric Clapiche.
1: Sur quoi vous avez travaillé avec
2: L'Auberge espagnole.
1: D'accord.
2: Ouais, on a travaillé sur OSS en 17.
1: Ok. C'était le rythme de croisière,
2: un ticket pour l'espace. On a fait plein de trucs. On a fait plein de beaux films. Vraiment. Et puis dans une dynamique où c'était super fluide. Enfin, moi, je l'ai vécu comme ça. Je pense que tous les gens qui ont participé à la boîte l'ont vécu comme ça. Mm-hmm. On est passé de 4 personnes, rue Mandar, à 80 salariés quasiment permanents, dans les différents départements. Donc ça, et puis, ce qui est beau à voir aujourd'hui, c'est que la plupart des gens qu'on a eu sous notre aile pendant ces années-là sont devenus aujourd'hui les gens qui dirigent des studios comme Illumination, Fortiche, Arcane, voilà, ça s'est développé.
1: Ça a forgé leur
2: Ils étaient déjà très très bien. Enfin, c'était juste une belle famille, en fait, et cette famille, elle s'éclate, et puis là on se rend compte que ça fait comme
1: ça est s'aimer, quoi.
2: Ça est s'aimer, ouais, exactement.
1: Ok, super. Maintenant, tu fais quoi, en fait, entre cette période-là et à aujourd'hui? Bon, peut-être les choses sont moins...
2: Je vois. En fait, ce qui s'est passé, c'est que quand tu te retrouves à diriger 80 personnes et à travailler sur les films, aller chercher les projets, etc., ce qui s'était passé, et puis après, avec les problèmes entre associés, à revendre la boîte et compagnie...
1: D'accord, ouais.
2: Tu t'éloignes petit à petit de la machine, Et moi j'aimais la machine, donc pendant plusieurs années je me suis éloigné du système et je me suis remis à faire des images moi et à remettre les mains dans les outils.
1: D'accord.
2: Voilà, j'ai fait ça pendant 5-6 ans vraiment, et j'ai remonté la chaîne de production aussi. J'avais envie de savoir ce qu'était l'organisation d'un tournage réel, donc faire le casting, trouver le réalisateur. Donc j'ai fait ça en publicité à l'étranger.
1: D'accord.
2: Beaucoup, ouais. Pour continuer à apprendre, en fait, mais dans la chaîne de fabrication. Donc, un peu comme j'ai fait à l'époque du passage de la musique à l'image. Et moi, je passais des effets spéciaux, du travail post-production, à voir comment c'est quand on produit.
1: Quand on est dès le départ d'un projet.
2: Ouais, et puis quand on est à tenir un plateau de tournage. Parce que souvent, quand on fait la post-production des images après tournage, on se dit, ouais, pourquoi ils ont pas fait comme ça?
1: Puis
2: quand tu te retrouves à le faire vraiment,
1: tu comprends les contraintes de tournage déterminent la post-production en partie.
2: Ouais, en partie. Alors, c'est bien d'avoir les deux, d'avoir les deux visions des deux endroits. Et aujourd'hui, donc, ça m'a permis de rajouter ça un peu dans mon bagage. Et aussi de continuer à m'améliorer sur les outils, parce que souvent on se dit bon, on laisse les jeunes le refaire, mais en fait
1: Tu perds un peu pied et si t'es pas sur le terrain, je pense que c'est difficile de, enfin je sais pas, hein.
2: Non, si c'est tout évolue très vite, hein. Et encore de plus en plus vite, c'est ça. À l'époque, ça évoluait pas si vite que ça, mais maintenant ça évolue très très vite. Donc si t'as pas les mains tous les jours dans la machine, tu peux plus trop savoir finalement qu'est-ce qui est pertinent ou pas de faire telle ou telle technique sur une image. Donc j'avais envie de continuer ça, vraiment de pas perdre la main là-dessus.
1: D'accord.
2: Donc je me suis remis à faire de la 3D, refaire du compositing.
1: Et c'est ce que tu fais maintenant ?
2: Et maintenant, c'est ce que je fais depuis 4 ans, là, maintenant. Je retravaille sur les images, mais bon, le naturel revient au galop. Du coup, on m'a confié des films sur lesquels j'ai remonté des équipes pour les faire.
1: D'accord.
2: Et voilà. Donc, j'ai l'impression que... C'est pas que je me rééloigne à nouveau, mais on va dire...
1: Tu fais des allées-venues.
2: J'essaye de contrôler la pression, en fait.
1: Ok. On va peut-être faire une deuxième pause musicale. Hein,
2: okay.
1: On écoute...
2: KRS-One.
1: Oui.
2: Là, c'est en anglais, il faut traduire les paroles, mais en gros, le système vous a eu. Il faut traduire, c'est très important de ne pas se laisser attraper.
1: D'accord.
2: Justement.
1: Donc, on se retrouve dans 3 minutes. Belle soirée à l'écoute de Cause Commune, la voix des possibles.

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2: Nous venons d'entendre The System Gotcha de KRS-One. Vous êtes sur Cause commune 93.1 FM et vous écoutez l'émission Chemin de traverse. Je suis toujours avec Franck Malmain, directeur de post-production. N'hésitez pas à participer à notre conversation au 09 72 51 55 46 09 72 51 55 46 ou sur le salon web dédié à l'émission sur le site causecommune.fm, bouton chat, salon Chemin de traverse. Du coup, Franck, on en vient peut-être à l'aspect de notre conversation sur la partie technique de ton travail, si tu veux bien, parce que moi, je me dis qu'un film, finalement, c'est un objet qui est familier à tout le monde, je crois, qui est banal, et néanmoins, je ne sais pas comment on fabrique ça, tu vois. Et je crois qu'avoir des notions un minimum pratiques sur ce qu'on emploie au quotidien, sur ce qui nous nourrit physiquement ou culturellement, c'est quand même un peu important. Voilà. Du coup, sachons un peu comment on fait un film. Et c'est un peu ce que j'aimerais partager avec vous, et c'est aussi ce que j'ai un peu découvert en ayant l'occasion de travailler avec toi.
3: Ouais, voilà. Absolument. En plus, c'est un film particulier sur lequel on a travaillé.
2: Ouais, je crois qu'apparemment, ça ressemble pas à grand chose. voilà, bref. Du coup, moi, quand je vois le générique d'un film, je me questionne. Je me questionne toujours un petit peu. Et qui sont tous ces gens? Toutes ces désignations de métiers, et ils font quoi? Par exemple, voilà, si on fait un arrêt sur image d'un projet, ouais, d'un film, quel qu'il soit, par exemple sur lequel tu travailles en ce moment, est-ce que tu pourrais nous dire de quel procédé, de quel métier résulte ce qu'on voit à l'écran?
3: Alors, il y a beaucoup de gens qui te diront le plus important dans un film, c'est le script, le script, le script, le script, le script. Ouais. Donc déjà, ce qui est vrai, c'est que tu construis un château idéalement pas sur du sable. Donc il faut une belle fondation, et donc tout ce qu'on va faire, c'est en principe écrit, et c'est l'écriture qui articule tout le reste.
2: Bien sûr, l'histoire.
3: Ouais, l'histoire d'abord. Après, c'est
2: donc le scénariste, on va dire.
3: Le scénariste, c'est le point fort, ouais, très important. Après, une fois que t'as ça, il y a un métier que moi je trouve qui est hyper important, et j'ai rencontré quelqu'un, vous pourriez l'inviter un jour, je sais pas, c'est Sylvain Després, c'est un storyboarder extraordinaire, et qui a travaillé avec Ridley Scott, par exemple, sur Gladiator.
2: Okay.
3: Et moi je trouve que ce métier, storyboarder, donc t'as un texte, de ce texte tu vas
2: en
3: faire
2: créer une image,
3: qui doit transmettre le cadre, les valeurs de plan, les positions des personnages, la proportion des personnages dans l'image, la densité de personnes ou de décors, l'importance des choses, etc. Il va pouvoir mettre l'accent suivant à quel point il va pousser son dessin, sur même des choses de lumière, déjà. Comment la lumière va être posée.
2: Ouais, donner une ambiance, une humeur. Ouais. D'ailleurs, en anglais, je crois, on dit aussi des mood boards.
3: Exactement, le mood board. Mais en fait, si ce travail est bien fait et qu'on donne le temps de le faire correctement, t'as déjà un film, en fait. Parce que quand tu commences à monter ces images, leur donner un temps, un timing, là, le monteur intervient. Mm-hmm. Donc là, le monteur, il va prendre ses photogrammes, il va les assembler.
2: Okay.
3: Et il va comment? Parce que quand tu prends une planche de storyboard, c'est toi qui fais le montage quand tu te balades de case en case.
2: Oui.
3: Mais ce timing que toi, tu donnes, c'est pas le timing que voudrait le réalisateur, et c'est pas le timing que le monteur souhaiterait non plus provoquer chez les gens. Donc le monteur, il va faire ce travail de timer les séquences, les enchevêtrer, peut-être qu'il va encore mélanger différemment les cases pour donner un sens différent,
2: un rythme
3: ouais, ou une expression, une émotion. Donc t'as le storyboarder, après le monteur, qui fait déjà ce travail même avec l'animatique. Il va déjà faire un gros travail de montage même avant d'avoir les images.
2: L'animatique
3: L'animatique, c'est donc ce travail de monter le storyboard.
2: D'accord, de monter les images.
3: Voilà. Et ça, c'est les postes clés de départ, en fait. On va dire qu'une fois que t'as ça, t'as cette partie-là qui est très bien, tu peux communiquer ton projet à toutes les autres équipes.
2: À une prod,
3: est-ce que
2: la prod, parce que bon, moi je me dis, il y a le scénariste, le réalisateur, Le financement,
3: alors, en général, ils ont fait ce travail avant, j'espère, mais des fois, ils ne l'ont pas fait. Alors, c'est vrai que tu as un scénario, tu as envie d'essayer de monter ton projet. Donc, c'est bien d'avoir ton storyboard, au moins, et voir animer ce storyboard, mettre une petite musique. Donc là, pareil, paf, après, tu as le compositeur, très important. Des fois, c'est clé aussi. La musique, ça change tout. Tu regardes un film, tu coupes le son, paf, c'est plus pareil. Donc, composition, mixage, les gens qui font le mix, donc eux, ils vont faire les niveaux en fonction de ce qu'ils ont envie. Les bruiteurs, qui viennent faire les sons d'ambiance, parce que quand tu vas filmer, ben, tu filmes ce que tu peux, tu filmes pas toujours avec le son, tu peux pas toujours filmer avec le son, des fois, il faut rajouter le son après, en post-production.
2: Okay.
3: Donc, t'as la post-production sonore. Tu as le chef décorateur.
2: Donc il y a le tournage en somme.
3: Donc là après c'est toute la partie tournage, donc chef opérateur, la personne,
2: la caméra
3: qui fait un travail de photographie souvent aussi, donc qui joue, qui va déterminer comment ça va être éclairé,
2: les lumières,
3: qui participe aussi ou qui devrait, s'il peut, participer avec les gens des costumes, puisque les couleurs des costumes vont automatiquement
2: influer. Oui, il y a toute une harmonie esthétique à déterminer.
3: Donc, une équipe de tournage, c'est comme un orchestre. Donc, il y a un chef d'orchestre et puis il y a aussi toute une harmonie à créer entre les différentes équipes. Et quand cette harmonie marche bien, bah là, tu vas réussir le film. Si elle marche pas, tu peux corriger les choses, mais là, faut être balèze pour connaître, pour faire toutes les corrections au bon endroit.
2: Faut avoir des bonnes personnes en post-prod.
3: C'est ça. Souvent, c'est après, on fixera ça plus tard. Ouais. Exactement. Et voilà, puis le chef déco, donc les acteurs, bien entendu,
2: bien sûr, parce que
3: tu filmes quand même des sujets et tu as des gens qui vont t'apporter beaucoup plus que ce que tu avais mis au départ sur le texte. Bah, sur Monsieur N, c'était le cas, nous, on avait eu Toretton qui jouait Napoléon. Pff, c'est incroyable. Incroyable. Ça m'a donné envie d'aller au théâtre. Enfin, c'était fabuleux. Et donc les acteurs, c'est très très important. Bien sûr. Maquillage, coiffure, tout ça, ça va avec aussi. Et suivant la nature des films que tu vas faire, même du personnage, de l'ambiance, ça joue sur la capacité à rendre véridique son état d'esprit au moment où il tourne la scène.
2: Bien sûr.
3: Correspondre au personnage. Les effets spéciaux.
2: Ouais.
3: Donc les effets spéciaux directs.
2: Les effets spéciaux directs, donc de prise de vue.
3: Où t'as besoin que, par exemple, je sais rien, le verre éclate, le pare-brise, les cascadeurs. Gros travail. En ce moment, il y a beaucoup d'équipes en France qui se développent bien, qui travaillent à l'étranger, à l'international. On commence à être très très connus en France pour ça.
2: D'accord.
3: Donc les cascadeurs. Puis il y en a plein d'autres dans les métiers. Il y a le DIT maintenant, que je trouve que c'était un poste qui à l'époque, ce qu'on appelle le DIT, Digital Intermediate, technician, je ne sais même pas ce que je vous allez dire, mais en gros, c'est des gens qui sont là pour, comme les caméras maintenant sont numériques, quand tu tournes, tu as besoin de voir tes rushs, maintenant, on a besoin de voir tout de suite ce qu'on a tourné plusieurs fois, la prise d'avant, la prise d'après, etc. Des fois, on a envie de le voir déjà en colorisé. Et donc, les DIT sont super importants aujourd'hui. Ils permettent d'être sûr que, on peut passer à l'étape d'après.
2: De pas devoir remédier à un problème de prise de vue 4 jours après.
3: Et même techniquement aussi, souvent si t'as plusieurs caméras, par exemple, d'être sûr que tout est bien synchro, que sur toutes les caméras t'as bien eu tout ce que tu voulais, synchroniser les informations. Il y en a qui même arrivent à mettre ce qu'on appelle les metadata, donc dans ton clip que tu viens de tourner, dans les images que tu viens de tourner, tu peux avoir toutes les informations de caméra, d'optique, de focale, etc.
2: Oui.
3: Que les assistants caméra viennent mettre en place. Donc, par exemple, si tu dois changer l'objectif sur une caméra, l'information de l'objectif va être enregistrée
2: dans le fichier enregistré.
3: Voilà, ce qui aide beaucoup ensuite en post-production, parce que du coup, tu cours pas après l'info.
2: T'as tout sous la main.
3: Ouais. C'est ça.
2: D'accord. Ouais, puis après, il y a les machinistes, les électros, la régie, etc. Et puis bon. Après, il y a tout ce qui est post-production.
3: Ouais.
2: Donc, post-production, en fait, je dirais post-tournage, peut-être.
3: Post-tournage, ouais.
2: Et donc là, bon, il y a le montage, puis il y a tout le tout le traitement de l'image, et donc ça, c'est ton domaine,
3: ouais,
2: vraiment.
3: Ouais.
2: Donc il y a quoi ? Il y a le l'étalonnage.
3: Il y a le montage. On va dire que ça commence par le montage. Donc on rapatrie tous les rushs. Il va y avoir le montage. T'as une phase intermédiaire souvent qui est faite en laboratoire.
2: D'accord.
3: Avec des gens qui vont souvent vérifier les rushs. Les rushs sont ce qu'on appelle les rushs, ce sont donc les images qui sont capturées par les caméras.
2: Mm-hmm.
3: Les caméras, elles capturent des images très haute résolution, qui pèsent très lourd, qui contiennent beaucoup d'informations en colorimétrique.
2: Mm-hmm.
3: Et donc les laboratoires, on passe souvent par les laboratoires après le tournage, juste après le tournage, pour créer ce qu'on appelle des proxys, donc des fichiers plus allégés,
2: mm-hmm,
3: qui sont des copies de la version lourde et qui permettent aux monteurs de travailler sur des machines moins coûteuses ou plus,
2: oui,
3: rapidement,
2: oui,
3: ou à plusieurs endroits différents. Donc on peut envoyer des copies des rushs à plein d'endroits pour que le travail se fasse. Puis après, tout le monde resynchronise tout ça pour remplacer les petites versions d'image par les grosses versions d'image.
2: D'accord.
3: Je simplifie un peu les okay, termes pour, mm-hmm, que tout le monde comprenne. Donc ça, c'est un travail de laboratoire qui est fait. Puis une fois que tout ce travail est fait, ça nous permet, nous, les structures de post-production, de récupérer et le rush lourd et les rushs légers pour faire ensuite le montage. Sortie du montage, les effets de trucage sur les différents plans.
2: Ouais.
3: Donc souvent, en effet de trucage, pour que le trucage se fasse, il va y avoir une partie qu'on va appeler le tracking 3D.
2: Okay.
3: Souvent, c'est reconstituer. Donc tu tournes une scène. Et toi, t'étais avec la caméra à l'épaule, par exemple, t'as, mm-hmm, tourné tel plan. Et nous, on va devoir intégrer quelque chose dans l'image. Pour intégrer quelque chose dans l'image, on doit traquer la caméra, retrouver le mouvement de la caméra. Quel était ce mouvement de caméra que tu viens de faire?
2: D'accord.
3: Donc là, on doit traquer.
2: C'est comme des coordonnées dans l'image.
3: En fait,
2: que
3: c'est
2: tu
3: retrouver,
2: réutilises.
3: Ouais, c'est ça. Retrouver dans un environnement 3D le même mouvement de caméra que tu viens de faire toi au tournage.
2: Oui, oui, oui, d'accord, je comprends.
3: Et donc, une fois qu'on a cette capacité-là, nous, notre caméra 3D, quand on va mettre quelque chose dans notre environnement 3D, et qu'on va regarder à travers la caméra 3D, ça viendra se matcher exactement au même endroit ou à la bonne place par rapport au plan que tu as tourné.
2: Mmh.
3: Donc ça, c'est une première étape, donc le tracking 3D. Et par exemple, ce qu'on va rajouter, on a besoin que ça soit derrière les personnages.
2: Ouais.
3: Donc là, il va falloir détourer les personnages.
2: D'accord,
3: ce qu'on appelle la rotoscopie.
2: Ouais.
3: Donc on détourne les personnages pour pouvoir mettre cet élément 3D de décor, par exemple, derrière eux. Et donc, pendant tout le plan, tu fais la rotoscopie, image, tu nettoies ensuite, tu intègres ensuite les deux éléments.
2: Tu superposes les éléments.
3: Et là, la superposition, c'est le compositing.
2: Voilà. C'est ça, on compose avec différents calques d'une certaine façon
3: tout
2: pour créer un plan
3: du
2: film.
3: Tout à fait. Et ensuite, une fois que tu as fait ce travail-là de composition, alors avant même de le faire, peut-être l'objet 3D en question qu'on a intégré, il était en étape de maquette, par exemple, il va y avoir des tas de métiers derrière ça. Donc tu as la personne qui va modéliser en 3D l'objet que tu es censé intégrer dans la scène.
2: Okay.
3: Une fois qu'il a fait la modélisation, c'est l'équivalent de la sculpture.
2: Oui.
3: Il y a quelqu'un qui va passer à la texture, donc il va peindre,
2: d'accord,
3: l'objet en question pour qu'il ait une matière qui soit réaliste. Tu as une autre personne qui va l'éclairer.
2: Ok. D'accord.
3: De manière à ce que l'objet ait le même éclairage que ce que tu avais pris
2: sur la prise de vue réelle.
3: Exactement. Et donc là, une fois que tu as fait ces trois étapes-là, tu as carrément un objet qui est pratiquement prêt à être intégré.
2: Mm-hmm.
3: Et là, le compeur, il vient faire les petits réglages de détails pour vraiment rendre transparent.
2: Ouais.
3: Voilà, et que tu saches pas qu'en réalité, on parlait d'Emilia Pérez, enfin, dernièrement avec un ami, il y a beaucoup de décors d'Emilia Pérez où, en fait, c'est tourné en studio. Et on s'en rend pas compte. On croit qu'ils sont vraiment en Amérique du Sud. Et en fait, ils sont pas en Amérique du Sud du tout.
2: D'accord, ouais. Le but, c'est de rendre vraisemblable l'assemblage et l'artifice, quoi.
3: C'est ça. Donc, c'est des effets invisibles. Donc, voilà. Et ensuite, une fois que tu as fait ce travail-là, et que les plans sont tous intégrés, compés correctement, ce qu'on appelle, ils sont réassemblés dans le montage, on fait ce qu'on appelle la conformation.
2: Okay.
3: On va reprendre tous les plans truqués et remplacer ces plans dans la timeline de montage. Et ensuite, on va à l'étalonnage.
2: D'accord. Qu'est-ce que c'est l'étalonnage ?
3: Et donc là, l'étalonnage, c'est un travail photographique, c'est comme si vous faites une correction de photo, une correction de colorimétrique sur les photos, pour donner une ambiance, enfin pour pour poursuivre le travail qui avait été fait par le chef opérateur au tournage. Et
2: pour la cohérence
3: entre les séquences, pour changer le mood ou l'ambiance, la façon dont la séquence peut être perçue par le spectateur, en travaillant sur la grammaire des couleurs, en fait. Mmh. Et donc là, c'est les étalonneurs qui font ce travail-là, en principe.
2: Ok.
3: Fait vraiment, enfin. Et après, en parallèle de ça, quand tu commences à être à ces étapes-là, t'as aussi toute la partie musicale, son. Donc bruitage, le bruit de l'ambiance, le mixage, et souvent l'étalonnage final se fait quasiment en même temps que le mix final pour être dans des situations où, parce que souvent quand on parle d'une image, on parle de la couleur, est-ce qu'elle est chaude, est-ce qu'elle est froide. T'as la même chose au moment de la musique, au moment du mix, t'as envie quels sont les ficelles sur qui t'as envie
2: ça,
3: de tirer.
2: Ça communique une sensation, quoi.
3: Voilà, c'est ça, c'est l'idée. Donc voilà, ces deux étapes-là se font un peu en parallèle.
2: Donc c'est à la fin.
3: Tout à fait.
2: Et à la toute fin, on fait le générique.
3: Exactement. Parce que si tu peux pas le finir tant que t'as pas tout fini de toute façon, donc t'es obligé de faire ça. Et puis ensuite, on rapatrie tout ça au laboratoire.
2: Ok.
3: Qui vont faire les masters, entre guillemets. Donc maintenant, on appelle ça les DCP, parce que en gros, les films sont mis dans un format spécifique pour que ça soit diffusé en numérique par des vidéoprojecteurs ou des projecteurs
2: des supports
3: avec,
2: de diffusion.
3: Avec l'encodage, l'encryption et tout. Et puis aussi, dans le mixage, tu as plein d'étapes, parce que maintenant, dans les salles de diffusion, t'as des salles de diffusion avec du son stéréo, du son 5.1, du THX, du Dolby, etc. Il y a plein de formats. Et même au niveau de l'image, il y a plein de formats qui sont en train d'arriver maintenant, comme même dans les téléviseurs, le HDR, où là tu vas avoir... avant on n'avait pas de HDR, maintenant il y a du HDR, donc il y a des films qui font des masters spécifiques pour du HDR.
2: D'accord.
3: Et puis tu vas avoir les salles, ça c'est aussi un peu nouveau, les 4DX, où ça va être un nouvel élément supplémentaire, où t'as les fauteuils qui bougent, où tu sens la pluie, la chaleur, je sais plus quoi. Enfin, j'en ai fait quelques-uns comme ça. Mais du coup, quand tu fais un film, un réalisateur qui veut faire un film qui soit perçu dans une salle comme celle-là correctement, en vrai, il faudrait qu'il pense à ça. Bon, je sais pas si ça va perdurer, mais en tout cas, aujourd'hui, il y en a quand même partout un peu dans le monde. Et t'as certains films qui s'y prêtent plus ou moins que d'autres.
2: Bien sûr, ouais.
3: Voilà. Mais en fait, ça fait partie d'un travail aussi, ça, quelque part. Donc, c'est des nouveaux métiers qui n'existaient pas, qui vont arriver. Alors, je sais pas s'ils vont mettre des gens ou s'ils vont faire ça par des ordinateurs qui le feront automatiquement. En principe, ça pourrait être... dosé de manière subtile.
2: Je vois. On a peut-être fait le tour du coup de la fabrication des métiers, en tout cas de. Bon, après bien sûr, il y a tout ce qui est communication, commercialisation, distribution, vente du film, et puis in fine la diffusion.
3: Oui, et souvent ça vient jouer aussi même c'est un élément très important, ça, parce qu'on est en train de faire le film, le vrai, celui. Mais au milieu du truc, on dit oui, mais là, tu vois, il y a le festival de Cannes. Le film il est pas fini, mais on aimerait le montrer une version finie. Et t'es là en train d'essayer de faire
2: comment on fait.
3: Et donc ça joue beaucoup, la partie communication et publicitaire. Faut essayer, si tu peux l'anticiper, c'est bien, mais c'est pas toujours le cas. Et ça vient faire un peu l'embouteillage en général.
2: Ouais. Je vois que le temps passe quand même un peu vite. Et je voulais aussi te demander... quels sont tes outils de travail? Quels sont les rendus types de tes outils? Et il y a quelqu'un sur le plateau qui a très envie de te poser ce genre de questions, je crois. Fred, si tu veux prendre la parole sur la question des outils de travail, en fait, dans la post-production.
4: Ouais, ok. C'est mieux que le micro, merci. Je vais en profiter pour relayer la question aussi d'Isaline sur l'IA, comme ça vous pourrez enchaîner parce que c'est bientôt fini. Ouais, je demandais à la pause musicale, en fait, notamment par rapport à la question d'Isaline au tout début sur comment les jeunes peuvent se lancer, il y a une question des outils, et je demandais la place du logiciel libre, et notamment dans la modélisation, parce que les outils de modélisation propriétaires sont très très chers, alors qu'il existe par exemple, il existe Blender, qui est un outil de modélisation 3D, donc je demandais la place de Blender dans la post-production, et notamment, vu que j'ai vu récemment le film Flo, le petit chat qui n'avait plus peur de l'eau, qui a été entièrement réalisé par Blender. Et j'en profite pour relayer la question 10 lignes sur l'IA, comme ça tu pourras enchaîner. Pour vous, est-ce que c'est un avantage dans le métier ou au contraire un outil qui réduirait l'aspect créatif?
3: Alors, déjà, Blender, c'est génial. C'est un outil extraordinaire qui fait pas que la 3D d'ailleurs, enfin qui fait pas que la modélisation. En gros, ben Flow, il a été fait entièrement sur Blender, de A à Z. Tous les la modélisation, le rendu, les textures, le montage, tout a été fait dessus, de A à Z. On n'a rien utilisé d'autre comme outil que Blender pour faire le film. Et donc ça, c'est un outil pour les gens qui veulent démarrer, qui veulent se lancer, faire des choses eux-mêmes. Et ben c'est très très bien. Il y a un autre outil qui est DaVinci Resolve, qui est aussi gratuit, qui est pas open source, mais qui est gratuit. Vous pouvez, il est vraiment à disposition et qui accompagne les caméras qui sont accessibles, on va dire, pour toute personne qui a envie de se lancer. Ils font même des applis pour téléphone portable aujourd'hui. Et avec ces deux outils-là, honnêtement, vous avez une boîte de post-production de A à Z. Vous avez une boîte où vous pouvez faire vos films complets, quoi. Et ça, c'est magnifique par rapport à une époque où on venait de longtemps, de loin.

0: de gens avec un œil, une vision ouais. Qui savent s'en servir et qui ait une idée de des dangers que ça peut représenter, ouais. etc. Donc, c'est sûr.
1: Ouais. Moi, je me disais que dans toutes les techniques et les procédés d'automatisation qui doivent exister, il y a forcément une forme d'artisanat. Mmh. Et voilà, il faut qu'elle perdure en fait.
0: Ouais. Pour moi, je dirais, on fait des films. Et dans faire des films, il y a faire. Alors, on pourra toujours se dire qu'on va faire un film avec de l'IA, mais c'est pas faire un film. Faire un film avec de l'IA, ça fait un film, mais on n'est pas en train de le faire. Et moi, je pense qu'il y a quelque chose qui perdurera toujours, c'est le plaisir de se rencontrer, de rencontrer des gens, de collaborer,
1: sûr,
0: d'échanger ensemble.
1: Des équipes.
0: C'est ça. Et ça, c'est l'expérience de le faire.
1: Une relation entre les gens.
0: On ne peut pas enlever ça, je pense. Ça finira toujours par exister. Et l'artisanat d'art existe toujours. On pourrait tout à fait faire que de l'industriel. Or, l'artisanat d'art, le fait main, il a plus de valeur aujourd'hui qu'il l'a peut-être jamais eu avant.
1: Bien sûr. Donc, je pense
0: pas qu'il faut avoir peur en se disant ça va tout arrêter. Et les gens vont pas arrêter d'apprécier ce qui est fait main. Parce qu'il y a de l'IA, de la même manière. Il y a des spécialistes qui vont apprécier la beauté du geste.
1: Bien sûr, je crois qu'il n'y a pas que le résultat dans ce qu'on observe. Il y a toujours, d'une certaine façon, la noblesse du procédé de fabrication qui transparaît et auquel on est attaché, je crois.
0: Tout à fait. Ouais, moi, je pense aussi. Faut être positif là-dessus, je crois. Faut être positif, mais sur le terrain, quoi.
1: Faut être réaliste aussi.
0: Ouais.
1: Ok. Ben, écoutez, je crois que je sens que l'heure est venue de conclure.
0: C'était très rapide, effectivement.
1: Ouais, c'est vrai, c'est passé vite. Et on a une petite question finale. Est-ce que tu aurais envie de partager avec nous quelque chose qui t'a émerveillé dernièrement, un truc dont tu as été témoin, que tu as vu, que tu as lu, que tu as entendu, que tu as mangé ou que tu as senti et qui t'a fait du bien?
0: Ah, c'est Flo, ça fait du bien. Enfin, ouais. Flo, c'est un film. Ceux qui l'ont pas vu, allez le voir.
1: Et t'as travaillé dessus.
0: Hein. Ouais, sur la partie technique, pas sur l'animation elle-même, mais avec des gens extraordinaires. Gin, c'est un type, le réalisateur génial. Et une fois de plus, j'étais avec Virginie d'ailleurs dessus. Ron Dienz, chez Sacrebleu, qui a produit. Et là, il est en compète pour les Oscars. J'espère qu'il prendra quelque chose quand même.
1: Bah, on lui
0: passage,
1: souhaite.
0: Le petit chat. Voilà. Non, ça, c'était magnifique. Puis après, il y a un autre film là que j'ai revu encore dernièrement. Je le conseille à tout le monde. C'est Collision.
1: D'accord.
0: C'est un film qu'il faut voir. Ça, c'est un film. Alors, Collision. Voilà.
1: Entendu. Ben, merci beaucoup à toi, Franck, d'avoir fait passer finalement ton chemin de traverse par le studio
0: beaucoup.
1: De Cause Commune ce soir. C'était un plaisir. L'émission va bientôt se terminer. 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Merci à vous qui nous écoutez en podcast ou en direct. Merci de votre attention. On espère que cette émission vous aura plu. N'hésitez pas à nous faire part de vos réactions et suggestions. Il y a un formulaire de contact que vous trouverez donc dans la rubrique Chemin de Traverse sur le site internet de la radio. Chemin de Traverse, c'est en direct tous les mercredis à 22h. Vous pouvez vous abonner au podcast, à la lettre d'actu de l'émission. Merci donc à Isaline qui est intervenue dans l'émission. Sa participation témoigne de l'intérêt de nos auditeurs, ça nous encourage. Enfin, merci aussi à mes coéquipiers pour leurs encouragements pour ma première émission. J'espère que je pourrai en faire d'autres, et avoir l'occasion de décrypter ou de valoriser d'autres métiers techniques, peut-être dans les métiers de l'opéra, on verra. Merci à Julie pour la régie aujourd'hui. Merci à Mehdi, merci à Fred qui est à l'initiative de Chemin de Traverse. Merci pour ta confiance et merci pour le travail que vous faites. Merci aussi à Olicat, Olivier Gréco, pour l'existence de cette radio. C'est vraiment précieux, c'est un privilège. Et je vous invite vivement à réécouter les deux émissions que Fred a faites avec lui sur la création de la radio. 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

0: L'indépendance, c'est malheureusement pas forcément un métier, donc à côté, il en faut un. Je suis journaliste indépendant, moi, personnellement, depuis 15 ans maintenant. Voilà, et donc l'expérience d'une ligne éditoriale, d'écrire des articles, ça, personnellement, je l'avais. Et Jean-Philippe, bah, je ne vais pas parler à sa place, mais à quelques expériences aussi.
1: Oui, alors moi de mon côté, à la base, j'ai plutôt un parcours de entre guillemets d'universitaire. J'ai travaillé dans le domaine, enfin j'ai fait mes études dans le domaine de l'informatique. Je suis allé jusqu'au doctorat et j'ai un peu enseigné dans ce domaine-là, dans les établissements d'enseignement supérieur. Mais depuis que j'ai suivi ce parcours-là, je me suis toujours beaucoup questionné sur la place du numérique, sur les impacts du numérique au sein de la société. C'est quelque chose que j'essaye de pousser un peu dans différentes formations. Et donc, je continue à faire ça aussi en parallèle de la brèche, mais j'ai toujours été très attiré par l'écrit sous toutes ses formes. Et en fait, c'est bah, la rencontre avec Clément, qui est un ami, le fait de rejoindre l'aventure, la précédente aventure éditoriale dont on m'a parlé, j'ai mis un pied dans ce monde-là du journalisme, de l'éditorial. Et c'est comme ça, en fait, que, voilà, que j'ai rejoint cette aventure et que j'ai ajouté cette casquette-là, en fait.
2: Alors, un détail qui n'en est pas un, vous n'êtes pas à Paris. Parce que notre radio est à Paris. Et quand on parle de Paris, on a l'impression que tout le monde est à Paris, parce qu'il n'y a pas d'autre chose ailleurs. Mais ce n'est pas votre cas. Vous êtes du côté de Lyon, c'est ça? Ou Saint-Étienne, je ne sais plus.
0: De Saint-Étienne,
2: Ah, c'est beaucoup mieux.
0: je sais pas, mais ouais, on est.
2: Enfin, c'est une ville
0: Et ça, je
2: ouvrière.
0: pense que c'est un point important dans notre ligne éditoriale et dans la manière de voir l'actualité. Je pense que de pas être à Paris, voilà, fait que on parle beaucoup plus de sujets qui se passent dans toute la France, mais autour de Paris, dans ce qu'on appelle la province.
2: Oui, voilà, c'est aussi ça qui fait en fait la richesse, je trouve, d'un journal, c'est qu'il n'est pas parisiano-centré, pas voilà, il n'y a pas trop le bourgeoisgaïsme quand même qu'on peut avoir dans certaines choses sans même s'en rendre compte à Paris. C'est voilà, on sent voilà, c'est un petit peu différent et c'est un vent de fraîcheur pour qui vit et travaille à Paris, même dans un journal national comme c'est mon cas. Voilà.
0: Mais c'est de gros inconvénients point de vue réseau et écho-médiatique. Donc merci de vous intéresser aussi à ce qui se passe du côté de Saint-Étienne, même si on est national
2: Ah
0: et
2: mais alors
0: notre
2: vous êtes
0: sujet est
2: national et j'ai
0: géopolitique.
2: même vu que vous veniez souvent à Paris puisque vous participez à des événements. J'ai vu que vous étiez à l'Académie du climat il n'y a pas très longtemps. J'ai vu que, enfin voilà, vous êtes aussi des gens qui accompagnaient votre journal. C'est-à-dire c'est pas juste un bout de papier qu'on trouve en kiosque, et c'est très bien les bouts de papier qu'on trouve en kiosque, surtout quand il y a 16 pages, mais vous participez à différents événements, c'est-à-dire que vous accompagnez en fait cette publication.
1: Oui, on a aussi cette volonté. Alors, on reviendra, je pense, un peu sur la spécificité du papier, mais c'est vrai que avec le papier, il y a presque un rapport un peu charnel. C'est aussi une manière de rencontrer le lectorat à travers un objet physique. Et on est aussi très attaché, justement, à rencontrer notre lectorat en chair et en os à travers différents événements. Donc, voilà, comme vous l'avez dit, ça peut être des tables rondes, ça peut être le Festival des médias indépendants qui était à Rennes ce week-end auquel on a participé. Et on a cette volonté aussi à travers ces événements-là, les tables rondes, les discussions, d'apporter aussi notre pierre au débat public. Et c'est un peu l'objectif du journal, c'est d'essayer d'amener des éclairages un peu différents sur certains sujets de société qui nous semblent essentiels et voilà, de contribuer à nourrir le débat démocratique dans son ensemble.
2: Très bien. Alors, on va bien sûr en venir au fond. On va parler pas mal de ce qu'il y a dans le numéro 15 qui vient de sortir. Alors, vous fêtez vos 3 ans d'existence. Vous comptez 1 500 abonnés. Ça, c'est sans compter, bien sûr, les gens qui vous achètent en kiosque, hein, qui sont pas encore abonnés. Et donc, là, c'est quand même un point intéressant, même si on va pas parler que d'argent dans cette émission, bien sûr. Mais cette question, elle n'est pas à évacuer parce que, distribuer un journal en kiosque, ça coûte très cher. Et du coup, comment vous avez construit ce modèle économique? Je trouve ça très courageux, très audacieux de lancer un journal, même un trimestriel, aujourd'hui, alors que la presse papier va mal, c'est un secret pour personne.
1: Oui, c'est sûr, mais ouais, c'était, de toute façon, depuis le début de l'aventure, c'était une volonté de partir sur du papier. On n'envisageait pas un journal sous une autre forme. On a une existence en ligne qui se résume à peu de choses, mais voilà, en tout cas, c'était le papier, c'était une évidence. La première chose qu'on a faite, c'est de faire une campagne de pré-abonnement auprès de la communauté des lecteurs et lectrices du magazine Barré, donc la précédente aventure éditoriale dont on a parlé au début. Donc on avait une petite base de mails, un petit lectorat qui savait ce qu'on avait déjà fait. Et on a présenté le projet, on a fait cette campagne de pré-abonnement, on a à peu près 600 personnes qui se sont pré-abonnées. Ça nous a permis de lever à peu près 15 000 euros. Et on avait un peu moins de 5 000 euros reliquat de l'aventure Barré. Donc on a démarré comme ça avec 20 000 euros. Et ce qui nous a permis de rémunérer les piges des journalistes qui ont contribué au premier numéro, de rémunérer la maquettiste, de rémunérer l'impression. Et après, ça s'est mis en place de cette manière-là. Et la diffusion en kiosque, c'est sûr que c'est un coût qui est non négligeable. Mais malgré tout, ça garantit une visibilité qu'on aurait été incapable d'avoir autrement. Parce que on n'a pas envie d'investir les réseaux sociaux, on n'est pas très bon là-dessus. Notre temps et notre énergie, on le met sur le journal papier. Et du coup, la distribution en kiosque permet quand même d'aller toucher à l'échelle de toute la France des personnes qui potentiellement peuvent être intéressées par les sujets qu'on traite. Et c'est ça qui nous a permis aussi petit à petit de construire notre base d'abonnés. C'est-à-dire qu'il y a eu évidemment du bouche à oreille, mais il y a énormément de personnes qui se sont abonnées en nous ayant découvert en kiosque. Et le modèle économique s'est construit de cette manière-là. Donc vraiment les deux piliers, c'est les abonnements, qui sont évidemment essentiels, et les ventes en kiosque qui représentent quand même une part non négligeable.
2: D'accord.
1: Et après, à ça viennent s'ajouter les aides à la presse, qui, même si elles devraient, à mon avis, être repensées, mais qui ont le mérite d'exister et qui représentent un complément important pour notre budget. Et puis après, quelques dons, quelques ventes au numéro ponctuelles, soit sur des commandes, soit sur des événements, et quelques missions en éducation aux médias qu'on essaye de développer récemment.
2: Et alors, oui, Clément.
0: Il y a un point que j'aime bien, pour résumer un peu notre modèle économique, c'est qu'en gros, on se dit indépendant, parce que sans publicité, sans actionnaire évidemment, on est une association. C'est qu'on n'est pas vraiment indépendant, on est surtout dépendant de nos lecteurs. Et je trouve que ça résume bien notre modèle.
2: Mais mais c'est un modèle parfait, puisque vous produisez, apparemment vous payez les pigistes, c'est-à-dire que c'est pas un journal qui est sur la base du bénévolat, ce qui peut être parfois très bien, mais ce qui peut parfois aussi épuise les gens quand on veut faire les choses de manière sérieuse et professionnelle. Ça veut dire que tous les journalistes, tout ce qui est écrit dans le journal est payé.
0: Ouais, nous depuis le départ, on a voulu partir avec déjà étant journaliste indépendant. En parallèle, ça me semblait important, et à GIP aussi, de payer tout le monde en fiche de paye, en bonne et due forme, et ça dès le départ. Et finalement, nous, on est partis bénévolement et de payer tout le monde. Mm-hmm. Donc que ce soit les dessinateurs, parce qu'on a beaucoup...
2: Oui, c'est ça, j'allais dire, il y a des maquettistes, il y a des directeurs artistiques, il y a beaucoup d'illustrations, de bandes dessinées, etc. Tout le monde est payé.
0: Voilà, à la hauteur qu'on peut, mais tout le monde est payé... Voilà, parce que on avait eu l'expérience précédente où tout le monde était bénévole et c'est quand même très compliqué à gérer. Et là, au moins en gestion, les choses sont plus claires. C'est notre projet. Nous, on peut donner notre temps à être bénévole, mais on peut pas demander à des journalistes de s'engager comme ça. On doit les rémunérer correctement pour avoir une certaine qualité. En tout cas, c'est comme ça qu'on le voit. Et c'est d'essayer d'avoir le meilleur produit possible, quoi.
2: Absolument. Vous avez parlé de levée de fonds. Je voudrais surtout pas qu'on lever des fonds quand on est une start-up et lever des fonds, c'est-à-dire faire une campagne de pré-abonnement. Je pense que c'est pas du tout le même vocabulaire. Il faut pas utiliser levée de fonds pour ça, s'il vous plaît.
0: Financement,
1: un peu mal choisi.
2: Voilà, non, je suis un peu sensible sur le sujet, là, je suis en train de travailler sur la BPI, donc non, surtout pas.
1: C'était pas une levée de fonds, effectivement, c'était une campagne de préabonnement et de soutien.
2: C'est-à-dire les gens achetaient par avance un objet que vous alliez leur vendre, c'était une pré-vente, voilà.
0: Et en gros, ça nous a permis de sortir le premier numéro, et on n'avait pas trop de marge derrière, fallait pas se planter par rapport au coût, on était pratiquement... à tapis dès le premier numéro, quoi. Donc, mais heureusement, ça a bien pris sur les premiers, ça a permis de continuer l'aventure.
2: Alors, parlons maintenant de ce qu'il y a dedans. C'est vrai que la question que j'esquissais en introduction, c'était par rapport au mot brèche. Dans quoi vous voulez faire une brèche, des brèches? Qu'est-ce que vous voulez ébrécher?
0: En fait, je pense que le point central de notre ligne éditoriale, donc c'est santé, environnement, et impact de la technologie, mais finalement le point central c'est cette critique de l'acceptation du tout numérique, et finalement le tout numérique touche à la fois l'environnement et la santé, il génère plein de problèmes, et cette acceptation on la remet en cause on la questionne en tout cas dans différents articles dans chacun de nos numéros. Et après l'idée de base c'est vraiment sur de faire l'enquête, du reportage et l'analyse. C'est vraiment les différents types d'articles qu'on propose.
2: Juste, on ne l'a pas signé.
1: J'irai plus loin que la question du tout numérique. C'est même une vision très technosolutionniste de la société. Alors, qui passe évidemment par le numérique, mais qui peut prendre d'autres formes. Et on essaye de proposer un regard un peu critique, prendre un peu de recul sur un modèle de société très productiviste, et qui veut résoudre toutes les problématiques qu'on rencontre par des solutions techniques. Et là, on montre en quoi ça nous semble être souvent des impasses, et on essaye de mettre en avant les enjeux et les questions que ça soulève. Et les brèches, où est-ce qu'on les crée? On essaye de les créer justement dans cette vision de la société et dans le débat public pour dire qu'il faut qu'on s'empare de ces questions collectivement et qu'on ait un impact politique à travers.
0: Mmh. Ouais, la brèche, c'est en gros montrer ce qui pourrait advenir d'autres, les autres possibles, quoi. Mmh.
2: Et je ne l'ai pas dit tout à l'heure, mais je conseille à chacun de... comme j'ai picoré différents journaux, je ne sais plus dans lequel et quoi, mais je ne sais même pas d'ailleurs si c'était un édito ou un papier, mais en tout cas, ce que j'ai lu sur le vendeur de disques vinyles qui s'est accroché à cette idée, quand c'était pas du tout le temps du retour du vinyle, à vendre des beaux disques qu'il faut sortir d'une belle pochette pour les mettre sur une belle platine pour pouvoir les écouter, avec le son qui peut craquer un peu. Voilà, c'est ça votre modèle aussi. C'est le modèle qui prend son temps, le modèle qui n'accepte pas la dématérialisation à tout crin. J'ai trouvé le parallèle assez formidable quand vous l'avez développé. Je crois que c'était dans un édito.
0: C'est l'édito du dernier.
2: Voilà, tout simplement. Qui dit bien que ça peut marcher, et pas seulement sur un malentendu. Ça peut marcher parce qu'il y a de la beauté.
0: Ouais, nous on croit beaucoup en l'avenir du papier. D'ailleurs, le sous-titre qu'on a, c'est « Avec l'écran, on passe le temps, et avec le papier, on prend le temps ». Et on croit beaucoup aux atouts. Et en fait, c'est aussi de se rendre compte que dans pas mal de rédactions, ils se tirent une balle dans le pied, ils tirent une balle dans le pied du papier en disant « De toute façon, c'est mort ». Ils partent du constat que le papier est foutu d'avance et font tout finalement pour que le papier meure. Et nous, on essaie de prendre le contre-pied en essayant de mettre en avant tous les atouts que peut avoir le papier, en faisant appel à plein de dessinateurs, en mettant en avant les illustrations, mais plusieurs modes de narration d'articles. On a des articles dessinés, des strips, après des longs reportages, mais on a aussi une frise qui va avec. Et en fait, le papier, ça permet un peu comme dans cet édito, le vendeur de disques parle de quelque chose d'assez beau, je trouve, c'est qu'il explique que sur Internet, les personnes peuvent trouver tous les disques qu'ils veulent, et finalement qu'en venant chez lui, ils vont trouver le disque qu'ils veulent pas, qu'ils seraient pas venus chercher. Et finalement, avec la brèche, c'est ça, c'est que sur Internet, on peut trouver toutes les infos, enfin en tout cas toutes les thématiques, et que nous, en nous ouvrant, eh ben, on va finalement voyager dans l'autre information, de l'information qu'on n'aurait peut-être pas pensé aller chercher, enfin même certainement pas.
2: Eh oui, on sort de sa bulle. Tout simplement. Et c'est vrai, ouais, c'est vrai pour tous les journaux, en fait, parce qu'il y a toujours la petite info, la petite brève qui sur laquelle on va tomber, et ou alors le grand reportage sur lequel on va être attiré. Moi, par exemple, je sais pas si j'aurais été chercher des choses sur les Mapuches, en tout cas peut-être pas maintenant, peut-être pas en même temps qu'un article sur les prisons, qui est un sujet qui m'intéresse beaucoup. Et ben, en l'occurrence, là j'ai été passionnée par les deux dans le dernier numéro, et c'est juste parce que voilà, c'est une histoire de tourner des pages. Mais ça, c'est aussi le on parle beaucoup de fragmentation, y compris de la société, mais elle vient aussi de la manière dont on s'informe et dont on acquiert de la connaissance de plus en plus spécialisée et algorithmisée, en fait. Enfin, je sais pas si le terme existe, mais en fait, oui, on est un petit peu dans la grande ressoreuse des algorithmes qui nous proposent ce qu'on a déjà vu, ce qu'on sait déjà, et ça va pas s'arranger avec ce qu'on appelle l'intelligence artificielle générative, je pense. Mais bon. Et alors, du coup, sur les... J'aimerais bien savoir, Clément, comment se passe une conférence de rédaction, sans révéler de secrets de fabrication, bien sûr, mais c'est vrai que vos sujets sont tellement divers. Il y a des sujets internationaux. Comment vous choisissez? Est-ce que c'est des propositions? Est-ce que c'est vous qui avez des envies et qui faites des propositions à des journalistes? Comment ça se passe?
0: Alors il y a les deux. Alors pour vu qu'on en fait on rémunère à la pige correctement, qu'on on va dire valorise le travail du journaliste, en gros chaque phase, chaque correction est concertée, et qu'après le journaliste découvre dans un journal papier avec une belle illustration son article, en fait l'info circule très vite et on a énormément de propositions de journalistes indépendants qui nous proposent en tout cas leur service pour travailler avec nous, et donc on a énormément de sujets, et les journalistes indépendants savent très bien faire. En gros, ils savent lire notre ligne, ils savent qu'on parle d'environnement, de santé et d'impact de la technologie, et nous proposent des sujets divers et variés. Et après, avec Jean-Philippe, c'est souvent au café, mais enfin bon, voilà, on discute des différentes propositions, et après ça dépend aussi de la cohérence de l'ensemble. Pour essayer d'en choisir des sujets, l'idée c'est aussi de trancher pour qu'il n'y ait pas trop des sujets sur les mêmes thématiques, que ça ne se marche pas trop dessus, même s'il y en a plusieurs qui peuvent être intéressants. Et après, sur les enquêtes, là, on peut demander à quelques journalistes indépendants avec lesquels on travaille dans la continuité depuis plusieurs numéros, leur dire on va travailler sur telle thématique, est-ce que vous auriez des billes? Et puis c'est comme ça qu'on monte certaines de nos enquêtes.
2: Mais c'est intéressant, ça veut dire que vous êtes ouvert à des nouvelles collaborations, que c'est pas toujours la même équipe, et que du coup ça vous permet de varier aussi les sujets. Je pense surtout notamment aux sujets internationaux, qui sont pour le coup des sujets à chaque fois originaux, c'est-à-dire qu'on n'est pas sur il y a pas de reporter de guerre chez vous, soit il y a beaucoup de différents types de guerres, hein, mais on n'est pas sur l'actualité brûlante, parce que de toute façon dans un trimestriel c'est dur, mais vous êtes à chaque fois sur des sujets assez originaux, à la fois qui touche l'extractivisme, par exemple, je pense à un dernier que j'ai lu, mais de manière à la fois circonstanciée, avec du reportage, avec de l'analyse, etc. Et c'est assez intéressant parce que c'est très incarné souvent.
0: Et la force de faire appel à ce réseau de journalistes indépendants, c'est qu'on peut avoir quelqu'un qui est au Chili qui peut nous faire un papier sur les Mapuches, quelqu'un qui est aux États-Unis qui peut parler de l'arrivée de data center sur le territoire navarro. On peut aller au Canada, au Svalbard, au Japon, et ça, on pourrait pas se le permettre parce qu'on peut pas payer les billets d'avion, bien sûr, mais les journalistes comprennent en fait notre fonctionnement, et souvent quand ils sont envoyés par une grosse rédaction, nous proposent en parallèle un sujet, ou alors c'est des journalistes qui sont tout simplement installés sur place depuis plusieurs mois ou années.
2: Je vous propose qu'on fasse une première pause musicale avec un des titres que vous avez choisi. J'ai oublié. Alors, on va prendre celui qui n'est pas Anne Sylvestre. C'est l'autre.
0: Donc, c'est Yann McKay, c'est Fugazi. Ouais. Parce qu'on avait fait un édito avec...
2: on en parle juste après. Oui, un édito avec le guitariste, du coup. Et on parlera de... Il était question d'affûter Salam, c'est ça?
0: Tout à fait.
2: Ou de ne pas l'émousser.
0: De ne pas émousser sa lame.
2: Voilà.

0: Voilà, c'était donc Fugazi, Ian McKay. Alors, pour qui de vous deux a choisi ce titre? Je rappelle que vous êtes sur Cause Commune 93.1, que c'est Liberté sur Parole, et que nous sommes avec le cofondateur de La Brèche et avec son rédacteur en chef. J'ai nommé respectivement Jean-Philippe Perrache et Clément Goutel. Lequel de vous deux a choisi ce très beau titre?
1: Eh bien, c'est moi.
0: Alors Clément, pourquoi?
1: Pourquoi? Bah parce qu'on a fait un édito avec en interviewant Ian McKay, donc qui est le fondateur de Discord Records de Washington DC, qui donc chantait et jouait la guitare là dans Fugazi, et avant chantait dans Minor Threat, et donc qui a lancé le mouvement Stratège, qui était en gros de ne pas boire, de ne pas se droguer, en voyant en fait toute la... Il est issu de la scène punk locale, et il voyait tous les gens détruire, s'auto-détruire en fait, et il disait « faut pas émousser sa lame pour avoir l'esprit clair, pour pouvoir contester de manière efficace ». Et c'est ce chant qu'il a chanté d'ailleurs quand il avait 17-18 ans, un peu de maturité quand même, et voilà, a lancé tout le mouvement Stratège, et donc je l'ai contacté en lui disant, bah nous, voilà, est-ce que le Stratège, est-ce que ça pourrait pas toucher le numérique aujourd'hui pour pas émousser sa lame, est-ce qu'il faudrait pas être plutôt sur le papier que sur l'écran? Et puis finalement, bah voilà, dans l'échange, on est arrivé à cette idée, lui, c'est... il a vraiment été un des fers de lance du do it yourself, du fais-le toi-même, en lançant leur label pour avoir le fonctionnement comme ils voulaient le faire. Et si ça devait crever, bah tant pis, au moins il l'aura fait comme il l'entendait. Et c'est exactement la démarche qu'on a, c'est de faire avec tous les codes qu'on veut. On le fera tant qu'on peut de la manière, en tout cas, qui nous semble la plus pertinente et la plus intègre, voilà. Et il explique que bah voilà, il est vegan depuis qu'il a 16 ans et qu'il n'a pas fait tomber McDonald's pour autant, mais qu'il lâchera pas le morceau.
0: Et c'est marrant parce que, enfin, je sais pas si c'est marrant d'ailleurs, mais ça m'a interrogé parce qu'en fait, la question des addictions, y compris des addictions aux drogues, de manière parfois systémique, c'est quelque chose qui traverse aussi vos pages, aussi bien quand on parle du Captagon, je crois, en Syrie, qui fait partie qui est une des assises économiques. En fait, cette drogue est une des assises économiques du pays, donc sans départir à la fois économiquement et aussi sanitairement est compliqué. Vous parlez, je crois, dans le dernier numéro, je sais pas si c'est dans le dernier numéro de
1: l'addiction sur prescription.
0: Voilà, de l'addiction sur prescription. Et puis, bien sûr, de l'addiction au numérique, vous venez d'y faire allusion. C'est une problématique qui vous intéresse et vous essayez de la balayer sous différentes formes, sous différents angles.
1: Ouais, bah, on parle de santé publique, c'est une de nos thématiques fortes, donc forcément l'addiction revient assez souvent, et la santé mentale aussi, donc la psychiatrie aussi, donc voilà, c'est des sujets qui reviennent, et après, comme vous l'avez dit tout à l'heure, on essaye quand même de taper toujours à côté, tout en étant dans l'actu, donc quand il y a la Syrie, bah, on va essayer de trouver un sujet qui tape un peu à côté, donc là... l'industrie, comment ce narco-État fonctionne à travers la drogue qu'est le Captagon, comment la population est devenue accro parce que avec toutes les atrocités qui s'y passent, et ben finalement beaucoup ont dû, pour rester concentrés, utiliser ça. Voilà, bah c'est toutes des choses qui traversent effectivement nos colonnes et nos pages.
0: Avec à chaque fois aussi ce en creux, enfin c'est peut-être parce que ça m'intéresse, ça c'est un peu mon obsession que je l'ai lu comme ça, mais le fait qu'il y a à la fois une stigmatisation des personnes qui sont dépendantes et dont la santé est endommagée, et puis une grosse capitalisation sur le marché des drogues légales et illégales.
1: Ouais, c'est ce côté de dénoncer ceux qui font beaucoup de profit et de mettre en avant des dysfonctionnements, et aussi de donner la parole à ceux qui l'ont peu ou pas. Et ça, c'est vraiment aussi quelque chose qui est très fort dans notre éditorial, de parler des minorités d'un point de vue général. C'est pour ça qu'on va s'intéresser aux populations autochtones aussi. Voilà.
0: Absolument. Et bien que ce soit pas, de moins en moins une minorité vu l'état de surpopulation des prisons françaises, dans le dernier numéro, vous avez exploré la manière dont les prisons françaises font de plus en plus appel à de la sous-traitance privée et délèguent beaucoup de fonctions dites support, mais ça peut aller du nettoyage jusqu'à l'insertion des personnes détenues à des boîtes privés qui font leur beurre sur l'incarcération massive des populations. Vous pouvez nous expliquer un petit peu comment vous avez choisi ce sujet, comment il vous est tombé dessus ou pas, comment vous avez décidé de le traiter sous cet angle?
1: En fait, il y a cette idée de surpopulation carcérale. On construit toujours plus de prisons et elles sont toujours plus en plus pleines. Et c'est assez franco-français, vu qu'en Allemagne, il y a 20 millions d'habitants de plus et oui. 20 000 détenus de moins. Donc, pourquoi? Et une des pistes qu'on a cherchées, c'est qui profite le crime? C'est le titre de notre une. Et en fait, on se rend compte qu'il y a pas mal d'entreprises qui en profitent beaucoup. Et en fait, la privatisation de la prison, on en parle pour les États-Unis parce qu'ils ont de la privatisation complète. En France, c'est tout sauf le régalien, mais ça touche beaucoup plus de détenus au final. 50% des près de 85 000 détenus français le sont dans des prisons mêlant public et privé. Mm-hmm. Ce qui veut dire qu'il y a des entreprises, notamment par exemple qui servent les repas matin, midi et soir, Sodexo, Elior, Idex ou Gepsa, qui font beaucoup de profits et en fait, les dividendes sont reversés, des millions en dividendes sont reversés par ces groupes à des actionnaires et on retombe en fait dans le même schéma que pour les EHPAD. Alors pour les EHPAD, ça a ému toute la société. J'ai l'impression que pour la prison, pour l'instant, on a du mal à avoir des échos avec notre enquête, mais merci de nous en donner. Parce que pour le coup, je pense que ça devrait lancer une enquête ministérielle derrière, une enquête parlementaire, pardon.
0: Oui,
1: parce
0: qu'il
1: y a un vrai scandale derrière.
0: Bon, même si on a une concernant les EHPAD, j'ai pas le sentiment, et c'est pas qu'un sentiment malheureusement, que ça ait beaucoup beaucoup changé. Et il y a toujours des groupes privés qui s'occupent des EHPAD, des crèches.
1: Je dis pas que c'était une solution, mais au moins ça a mis.
0: Oui, ça a mis le sujet. Alors sur l'Allemagne, je sais pas, mais par exemple la Belgique, je sais pas si ils sont dans la même démarche en ce qui concerne les prisons, mais il y a aussi tout. Des autres prisons que sont les centres de rétention par exemple qui sont aussi à quasi 100% privés et notamment pour leur construction. Donc c'est vrai qu'il y a ça et après bon je vous cache pas que je suis aussi sur le sujet. C'est même presque pire que ce que vous décrivez puisque le travail en prison est aussi géré il profite bien sûr à des entreprises privées mais il est aussi géré par des boîtes d'insertion interne privées qui ont un budget pour ça et du coup limitent le nombre de gens qui peuvent accéder aux ateliers, même s'il y a plus de places dans les ateliers et qu'il y a des places vacantes dans les ateliers. Alors que, bon, moi je suis pas pour le travail forcé, sous-payé comme il l'est en prison, mais quand on est face à une réalité et quand on sait ce que peut permettre comme échappatoire le travail en prison, même si c'est presque de l'esclavage, on peut pas être tout à fait contre non plus. Et en l'occurrence, la privatisation de certaines fonctions limite l'accès au travail en prison. Enfin, c'est bien d'avoir mis le doigt dessus parce que c'est quelque chose sur lequel il est difficile d'obtenir des informations. Et qui sont parfois vus, c'est toujours pareil, hein, comme le service public se dégrade, on se dit toujours que, enfin, on se dit, les directeurs de prison veulent croire que le privé fera mieux, et parfois ils l'encouragent eux aussi.
1: Voilà. Ouais, et finalement, la construction en partenariat public-privé a dû être interrompue en 2017, parce qu'il y avait un surcoût avéré et l'État en payera les pots cassés jusqu'en 2041 et ça c'est pas nous qui l'inventons, c'est la Cour des comptes qui l'a écrit. Et après vous demandiez pourquoi en fait cet angle-là et en fait, on a l'impression que sur les détenus, parler des scandales de leurs conditions d'insertion, finalement c'est connu et ça a finalement pas l'air de choquer grand monde, donc on s'est dit bah, peut-être que l'aspect économique, dire bah ça coûte cher à la France et bah, peut-être que ça touchera un peu plus les gens, je sais pas, voilà.
0: Je passe mon temps depuis des années à dire sur cette antenne que la rétention des étrangers, que leur expulsion, que la chasse qu'on leur oppose coûte très très très cher à la France. J'ai pas non plus détruit McDonald's. Hein. Mais bon, c'est vrai que c'est un angle qu'il faut creuser. Mais je pense que ouais, on est dans un peu dans un étau où tant qu'il y a de l'argent à se faire, ça se fera comme ça. Enfin, en tout cas, il y aura une volonté forte et puissante que ça puisse se faire comme ça. Et puis, bah, en plus, quand ça touche des populations stigmatisées, eh bien, il y a peu de gens qui peuvent s'en émouvoir. Mais bon, on va continuer à parler.
1: Et puis, en présentant les éléments qu'on a eu dans notre enquête, en tout cas, il y a Wilfried Fonck, le secrétaire national du FAP UNSA Justice, qui nous a dit que la prison ne peut pas devenir un réservoir à dividendes et détenus une machine à cash, ce qui est le cas actuellement. Et Dominique Simoneau, la contrôleuse générale des lieux de privatisation de liberté, je trouve résume assez bien la situation en disant que l'État doit rester responsable et gestionnaire de ces lieux de détention, car il enferme des personnes au nom de la France et non de Bouygues ou de Vinci.
0: Bien, bien. Oui, oui, j'ai lu ça, effectivement. Voilà, c'est toujours intéressant de lire ça et de porter cette parole-là. Et j'espère que ça va inspirer des confrères qui vont aussi mener des enquêtes, chiffrer les choses, aller voir partout où ça peut se passer. Et je pense que c'est largement répandu. Effectivement, c'est aussi parfois au nom d'une certaine forme de modernisation des prisons qu'on a voulu en construire vite des neuves et donc faire appel au privé parce que ça va tellement plus vite, quoi. Voilà. On va écouter l'autre choix musical parce qu'il est aussi très intéressant et je l'aime beaucoup. En plus, on va écouter Anne Sylvestre, Les gens qui doutent.

0: Les gens qui doutent sur Cause Commune 93.1 dans Liberté sur Parole, où on parle aujourd'hui du journal La Brèche avec son cofondateur Jean-Philippe Perrache et son rédacteur en chef Clément Goutel. Alors, qui avait choisi Les gens qui doutent? Et alors, avant que vous me répondiez, ça fait totalement écho à ce que vous faites, être une fenêtre pour les yeux des enfants, juste une petite brèche comme ça, qui ouvre sur un autre monde possible, en se disant pas qu'on va tout défaire, tout déconstruire, tout reconstruire. Mais bon, il y a beaucoup d'espoir dans tout ça.
1: Et c'est encore Clément qui est à l'origine.
0: Clément est à l'origine de tout.
1: c'est ça. Mais ça avait nourri aussi un autre de ses éditos qui date un peu plus. Mais il y avait cette idée de dire que le doute était un moteur important aussi dans notre travail, et que ça nous semblait essentiel justement de toujours douter, de toujours remettre en question. Donc, il nous semblait que c'était quelque chose de sain qu'on avait aussi envie d'adopter dans notre démarche.
2: En fait, dans le ton de notre journal, on veut pas être, on va dire, un ton militant, ou en tout cas dire ce qu'on doit penser. On essaye de faire en sorte qu'à la fin de l'article, on est donné des éléments pour se faire une idée, mais voilà, nous, on est plein de doutes, et quand on fait un article, on part des doutes, on laisse la parole, on donne la parole aux différents interlocuteurs, et à la fin, l'idée, c'est que le lecteur se fasse son idée. On n'est pas là pour lui dire ce qu'il doit penser. Et voilà, et cette chanson, comme vous l'avez dit, résume assez bien finalement cette idée-là et pas mal de choses de notre projet.
0: Et dans le dernier numéro, moi c'est marrant, en écoutant la chanson là, j'ai pensé à votre article sur les conventions citoyennes. C'est vrai qu'on peut être amer par rapport aux conventions citoyennes, aussi bien celles sur la fin de vie que celles sur la transition écologique, je sais plus sur quoi d'ailleurs, sur le climat, sur voilà. Et bon, dont les mesures ont été très peu écoutées, très peu mises en place, même très peu. Enfin voilà, ça peut être source de grandes déceptions quant à la mise en application des préconisations raisonnables et démocratiques qui ont été formulées. Néanmoins, vous avez voulu accentuer sur l'apprentissage démocratique plus que sur le côté déceptif de la chose. J'ai trouvé ça original.
1: Je laisse la parole à Clément. Vas-y.
2: Je commence en tout cas, et si tu veux. En fait, c'était les municipales, et nous, étant trimestriels, on peut pas les traiter comme un autre média, et donc c'était encore une fois de taper un petit peu à côté et de s'intéresser à ce qui pourrait advenir d'autre, comment ça pourrait fonctionner autrement, et donc à travers les conventions citoyennes, et voir si vraiment, justement, la convention citoyenne pour le climat était un échec. Il y en a eu d'autres, et en fait, un journaliste, justement, nous a proposé. Je suis en contact avec plusieurs personnes qui ont participé à ces conventions. Et ce qui a été intéressant de mettre en avant, c'était de voir finalement des gens qui étaient éloignés de la politique, de l'engagement citoyen, se sont retrouvés à travers cette convention, après cette convention finalement, à vouloir garder le lien et continuer à s'engager. Il y en a plusieurs qui sont devenus élus municipaux, et donc voilà, c'était intéressant de montrer comment ils l'ont vécu et ce qu'ils en ont tiré.
0: Ouais, très bel article, je le conseille à chacun, et on ne va pas avoir le temps d'aborder tous les points, mais j'aimerais beaucoup, il y a beaucoup de questions bien sûr, vous parlez beaucoup du numérique, même si vous êtes sur papier, vous parlez du numérique parce que c'est quelque chose qui est prégnant et qui s'impose dans nos sociétés. Alors vous parlez de souveraineté numérique, qui peut m'expliquer ce qu'est comment on est vendu peut-être, et ce que serait une réelle souveraineté numérique? C'est pas juste avoir des data centers à côté de chez nous.
1: Oui, c'est une très bonne question, cette question de la souveraineté numérique. C'est un terme qui peut évoquer plein de choses, qui peut être pris à plein d'échelles différentes. Dans un premier temps, je pense qu'une première question essentielle à se poser, c'est la question d'avoir des outils sur lesquels déjà on a une forme de maîtrise, au moins à l'échelle nationale. Parce que ce qu'on constate aujourd'hui, c'est qu'énormément d'outils utilisés, y compris par les administrations françaises, dépendent d'entreprises américaines, et donc, in fine, dépendent du bon vouloir des États-Unis. On l'a vu d'ailleurs avec Nicolas Guillou, qui est un juge de la Cour pénale internationale, et qui a émis un mandat d'arrêt contre Benjamin Netanyahou, et qui, en représailles, s'est vu suspendre ses accès à WhatsApp, à ses différents réseaux sociaux,
0: à ses comptes bancaires,
1: etc., etc.
0: Oui, il ne peut plus non seulement aller aux États-Unis, mais il ne peut même plus avoir accès à ses comptes bancaires aux États-Unis, je crois.
1: Oui, tout à fait, oui. Ouais, c'est vraiment, c'est un levier majeur de pouvoir et d'ingérence. Et je veux dire, nous-mêmes, au niveau des administrations françaises, on accepte de ne plus avoir la main là-dessus. Donc déjà, ça, c'est assez effarant.
0: Mais ça veut dire qu'en fait, si je vous entends bien, ça veut dire que les États-Unis pourraient débrancher l'Europe ou la France ?
1: Eh bien, dans une certaine mesure, oui. C'est-à-dire que on aurait toujours un accès à Internet, parce que Internet, c'est une interconnexion de différents réseaux. Mais en tout cas, potentiellement, les entreprises américaines pourraient décider d'interdire l'accès à certains de leurs services à certains citoyens, certaines citoyennes, ou alors carrément à des États. Donc oui, on a créé cette dépendance. C'est très bien détaillé par une autrice qui s'appelle Ophélie Coelho, qui bosse beaucoup là-dessus et qui a écrit un ouvrage très intéressant. Et elle parle de nouveaux impérialismes, un impérialisme technologique.
0: Alors, la souveraineté, c'est d'avoir les outils, et c'est tout ?
1: Non, bah après, donc au-delà de cette question-là, après, une deuxième question qui peut se poser, c'est est-ce qu'on est d'accord, à partir du moment où on a la maîtrise des outils à l'échelle nationale, est-ce qu'on est d'accord pour déléguer ça à des entreprises privées ? Ou alors est-ce qu'il faut que ce soit du logiciel libre et que ce soit considéré comme un bien commun ? Et donc dans ce cas-là, on passe une nouvelle étape dans la souveraineté. Et puis après, il y a toute la notion aussi, on va dire, d'infrastructure physique. Donc pour toutes les infrastructures physiques nécessaires au numérique, il y a une question qui se pose notamment au niveau de l'extractivisme. Alors ça, c'est même au-delà du numérique. On peut penser par exemple aux voitures électriques. Les voitures électriques qui ont besoin d'énormément de métaux rares, et notamment de lithium. Et est-ce que pour considérer qu'on a une véritable souveraineté, il ne faudrait pas avoir des mines qui sont à l'intérieur du pays, avec toutes les conséquences que ça engendre? Donc c'est des questions qui peuvent se poser à plein d'échelles, mais qui auraient au moins le mérite d'amener une forme de cohérence, et qui pourraient aussi nous permettre de prendre conscience des impacts réels de nos modes de vie, du tout numérique et du tout technologique qu'on prône à longueur de temps.
0: Et il y a aussi la question donc du coup des data centers, parce qu'il y en a pas mal qui sont en train de fleurir un peu partout, qui consomment beaucoup d'eau et d'électricité, mais et qui nous sont dont la construction nous est vantée au prisme justement de cette souveraineté numérique, mais en fait pas si sûr que ça, parce qu'il y a aussi des grosses boîtes américaines derrière.
1: Bah ça oui, alors de mon point de vue, c'est vraiment à l'heure, dans le sens effectivement où ces data centers, donc il va y avoir une infrastructure physique qui va, comme vous le disiez, utiliser beaucoup d'eau, beaucoup d'électricité, qui va être située sur le territoire national, mais les logiciels qui vont tourner et les entreprises qui vont être en mesure d'utiliser ces infrastructures physiques, elles sont aux États-Unis, elles ont la maîtrise de leur logiciel, elles peuvent nous couper les accès, et donc en fait, voilà, c'est ridicule de parler de souveraineté à ce niveau-là, c'est vraiment à l'heure.
0: Et après ça, si numérique ou pas, la souveraineté, c'est aussi d'où vient l'argent. Et en l'occurrence, on voit que beaucoup de choses physiques, comme l'industrie, et même l'industrie du coup numérique, hein, qui sert à fabriquer les ordinateurs, à les refroidir, etc., sont financées par des fonds d'investissement avec de l'argent qatari, de l'argent, la souveraineté, elle n'est pas là de toute façon. Et du coup, ils peuvent aussi fermer une usine assez facilement en coupant le robinet d'argent, tout simplement. C'est parler de souveraineté, c'est aussi la souveraineté des financements, en l'occurrence, et peut-être du coup de réfléchir à ça. Et ça, c'est pas du tout à l'ordre du jour, j'ai l'impression.
1: Ah non, effectivement, j'ai l'impression que c'est un angle mort, en tout cas dans le débat politique actuel, effectivement. Mais c'est des questions qui vont devenir de plus en plus prégnantes, et je pense qu'il va falloir qu'on arrive à s'en emparer collectivement. Et du coup, encore une fois, nous, à notre maigre échelle, c'est un peu ce qu'on essaye de faire, d'éclairer un peu avec d'autres prismes, d'autres regards, les enjeux qui sont liés à toutes ces thématiques-là, et d'essayer aussi d'outiller un peu les lecteurs et les lectrices pour pouvoir contribuer à un débat démocratique un peu plus large et un peu plus étayé, on va dire.
0: Et alors, dernière question, je ne sais pas si ça fait partie ou pas de ce qu'on appelle la souveraineté numérique, pour rester sur cette thématique. On parle beaucoup, on entend en tout cas le mot euro-numérique. Alors vous en parlez, vous, dans votre journal. Qu'est-ce que l'euro-numérique et à quoi ça sert ou pas?
1: L'euro-numérique, c'est une version numérique de l'euro. Donc, c'est-à-dire ce serait une monnaie qui serait une monnaie virtuelle. C'est avant tout une idée de concurrencer les crypto-monnaies. Mmh. Les crypto-monnaies qui ont été introduites il y a un peu plus de 15 ans maintenant, avec notamment le Bitcoin, qui est la plus célèbre des crypto-monnaies. Et les crypto-monnaies, elles sont pas adossées à un État, elles sont pas adossées à une banque centrale. La plupart d'entre elles sont très volatiles, c'est devenu maintenant un outil de spéculation avant tout. Et du coup, constatant le succès de ces nouvelles monnaies, les banques centrales se sont dit, on va créer nos propres monnaies numériques. Et il y a aussi une idée d'accompagner le déclin des paiements en espèces, en cash. Et ça pose pas mal de questions, ça pose notamment des questions au niveau de la traçabilité des échanges, c'est-à-dire que absolument tous les échanges vont devenir traçables. On n'aurait plus de possibilité à terme de payer avec des espèces, donc ce serait toujours des traces numériques, un peu comme si on payait en permanence avec notre carte bancaire, ce qui est un peu en train d'être le cas. La problématique supplémentaire que ça poserait, c'est que ce serait probablement adossé à des technologies qui dépendraient des entreprises américaines, des Google, des Apple et des Amazon. Et donc on délègue encore une fois pas mal de choses au niveau, encore une fois, de notre souveraineté, et au niveau de la traçabilité, c'est encore pire. Déjà, au niveau de l'État, ça pose quelques questions, mais quand c'est des entreprises privées qui maîtrisent tous ces flux, ça pose encore des questions supplémentaires. Donc il y a un peu cette logique-là d'avoir une monnaie donc qui soit uniquement numérique et qui remplace à terme les espèces. Donc, comme je disais, c'est à la fois pour concurrencer des crypto-monnaies et reprendre la main au niveau des banques centrales et garantir une traçabilité des échanges avec une logique de lutter contre la fraude et le blanchiment d'argent. Mais voilà, ça questionne pas mal.
0: Mmh. Très bien, oui, ça.

0: Terre à briller pour nous.
1: Et encore un sujet, voilà, on aura un sujet sur le Liban, mais encore une fois, on va taper un peu. On va dire
0: dites
1: en
0: pas
1: parallèle.
0: Taper quand vous parlez du Liban, s'il vous plaît.
1: Pardon. Nous allons évoquer, décortiquer un sujet, voilà, qui fait écho à l'actualité, mais voilà, sous un angle qu'on lit peu ailleurs.
0: Ah ah.
1: Pas du tout même ailleurs.
0: D'accord. Très bien. La question que j'allais vous poser juste avant. Oui, je voulais qu'on parle un peu des dessins et des dessinateurs et trices qui sont dans le journal. Donc à chaque fois, il y a très souvent d'ailleurs un portrait, je crois avoir lu celui d'Annie Genevard qui crie au loup. Il y en a d'autres. Un portrait d'un facho qui met des pulls à col roulé maintenant aussi. Et à chaque fois, ils sont très bien illustrés. Alors comment ça se passe pour les portrait, c'est l'illustrateur, il y a le texte et il travaille
1: ouais, pour tous les articles, le fonctionnement est le même. On envoie le sujet à un illustrateur, une illustratrice qui s'empare du sujet. Il nous renvoie ce qu'il a ressenti. Parce qu'en fait, à travers le papier, on défend un journal fait par et pour des humains. Mmh. On n'a bien évidemment pas d'IA générative, on l'utilise pas, et on veut mettre en avant voilà les sensibilités de chacun et l'intérêt, c'est vraiment ça, faire confiance au dessinateur. On leur envoie le papier, ils se l'approprient et ils nous renvoient leur illustration.
0: Ok. Et vous avez fait le choix du nom photo. Pourquoi ?
1: C'est un choix esthétique qui vient de Barré, de l'aventure précédente. Où justement on a envie de montrer, on a envie de faire les choses autrement. On a déjà mis de la photo, ça nous arrive d'en mettre quand ça nous semble important pour évoquer un sujet, mais bien souvent l'illustration permet de résumer plus largement un sujet, et surtout on la voit très peu dans les autres médias.
0: Oui.
1: C'est notre parti pris, mais ça nous arrive, on n'est pas contre la photo, mais
0: d'accord.
1: C'est pas notre ce qu'on défend en premier. On défend sans papier, le dessin de presse se meurt. Et donc les illustrateurs aussi.
0: Mmh, absolument. Bon, les photographes aussi, hein, remarquez. Mais voilà. Mais c'est vrai que c'est beaucoup plus original et on découvre pareil les illustrateurs et dessinateurs. C'est pas forcément, j'ai pas vu de gens en tout cas que je connaissais, mais je connais très mal ce monde-là. Vous allez aussi chercher des gens peut-être un peu moins connus ou ils se rapprochent de vous.
1: On a vraiment des signatures très connues, on a des dessinateurs connus, mais on essaye de donner sa chance à tout le monde. Justement, où on a l'impression que dans les médias traditionnels, c'est vraiment un cercle fermé avec faut une autorisation. Et là, nous, c'est vraiment de donner sa chance. Si le style est sympa, si ça nous parle, on y va. Il n'y a pas besoin que la personne soit connue. Et c'est pareil pour les journalistes. Ça peut être un de leurs premiers papiers. Si l'angle est bon, le synopsis est bon, on est là aussi pour accompagner la rédaction et faire que la qualité soit au rendez-vous.
0: Vous êtes les deux seuls, j'imagine qu'il y a des gens qui s'occupent de la mise en page, de la maquette avec vous. L'équipe vraiment de permanent, elle est de combien à la brèche ?
1: Eh ben, on est trois, oui. Il y a Marion donc, qui fait la maquette et qui assure aussi un peu la communication. On est vraiment trois cofondateurs, Jean-Philippe, Marion et moi.
0: Et du coup, moi, il y a quelque chose qui m'intéresse beaucoup dans les papiers, c'est la correction. C'est vous qui la faites aussi ? Vous la faites à la main ?
1: Ouais.
0: Ouais.
1: Ça, c'est Jean-Philippe qui a.
0: C'est l'universitaire qui a son œil de grammairien.
1: Et après, on a des bénévoles qui relisent aussi les articles.
0: Ouais. Non, parce que c'est un énorme boulot, ça, la correction. Et il est plutôt super. Enfin, de ce que j'ai lu, ou peut-être j'ai pas vu, mais j'ai trouvé qu'il était très très bien corrigé. En fait, il y a peu de coquilles.
1: Ah, mais on essaie de bien faire les choses.
0: Mais j'ai pas dit le contraire. C'est très réussi. Mais en même temps, c'est souvent l'écueil parce que souvent on passe cette étape-là, la correction à la fois orthographique, enfin tout ce qui est du travail de secrétariat de rédaction. Souvent, quand on a peu de moyens, on passe cette étape-là. J'ai pas l'impression que vous ayez passé cette étape. C'est pour ça que je manquerais de la manière dont c'était.
1: Non, il y a au moins 3 ou 4 passages de relecture. Et c'est vrai qu'on nous fait souvent le retour que ça fait du bien de pas avoir trop de fautes d'orthographe. Ça nous fait plaisir.
0: Bon, et bien l'émission.
1: Normalement, il n'y en a presque pas.
0: Comment?

0: normalement, il n'y en a pas.
1: Mais oui, non, non, il n'y en a pas. En tout cas, on ne les voit pas. Ça passe inaperçu. Tout va bien. Non, non, mais c'est important. C'est aussi du respect du lecteur et je sens que vous l'avez beaucoup. Si on veut s'abonner, il y a un site internet quand même. On peut se rendre, c'est labrèche.org ou quelque chose comme ça.
0: Ouais, journal-labrèche.fr.
1: Ah bah voilà, j'avais tout faux. journal-labrèche.fr, on le mettra sur le podcast de l'émission de Cause Commune. Je dis ça pour nos auditeurs. Et puis bien sûr, on vous trouve en kiosque et puis il y a des. On peut renvoyer le petit coupon d'abonnement qu'il y a dans le journal.
0: Oui, tout à fait. Et pour sur le site, on met en accès libre les articles des anciens numéros. Donc voilà, ça pourra donner aux auditeurs un moyen de se faire une idée de ce qu'on fait, même si forcément c'est mieux en papier.
1: Absolument. Et puis le dernier est vraiment passionnant, trouvez-le en kiosque. C'est très intéressant de savoir comment on traite et comment les prisons ne sont pas des espaces perdus pour tout le monde. Voilà, j'insiste sur ce sujet qui a déclenché mon envie de vous parler d'ailleurs. Merci encore à vous tous. Et puis on va se quitter en musique et très longue vie à la brèche.
0: Merci beaucoup pour l'invitation.
1: Merci à vous.
0: Longue vie à votre radio.
1: On espère.

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0: Bonjour à toutes et à tous, vous êtes sur Cause Commune. Bienvenue dans ce nouvel épisode de Ainsi va la ville, l'émission dédiée aux pratiques urbaines contemporaines et aux réflexions autour de la fabrique de la ville. Je suis Paul Citron, urbaniste, coproducteur de l'émission avec Dominique Alba, architecte et urbaniste. Bonjour Dominique.
1: Bonjour Paul. En 1995, la ville de Chicago est frappée par une canicule meurtrière. Deux quartiers voisins, Auburn, Gresham et Englewood, présentent des taux de mortalité radicalement différents malgré leur démographie similaire. Pour en connaître les causes, le sociologue américain Eric Klinenberg s'est intéressé à l'analyse de l'infrastructure sociale présente au sein de ces deux quartiers, avec un ouvrage qui aura fait référence, Chicago Canicule 95, publié par l'University Chicago Press 2002. Dans Palace for the People, Klinenberg définit l'infrastructure sociale comme les espaces physiques et les organisations qui affectent la manière dont les gens interagissent. Parmi ces espaces physiques, les institutions publiques comme les bibliothèques, les écoles, les aires de jeu, les parcs, les terrains de sport, les piscines, mais aussi les trottoirs, les cours d'école, les espaces verts. L'infrastructure sociale joue un rôle clé dans la capacité des quartiers à faire preuve de résilience face aux crises sanitaires, mais aussi climatiques ou économiques, c'est-à-dire à absorber le choc et à s'en relever. Elle est intimement liée aux questions contemporaines d'isolation sociale, de criminalité, d'éducation ou encore de santé. Lorsqu'elle est solide, l'infrastructure sociale encourage le contact, le support mutuel et la collaboration entre amis et voisins. Quand elle est dégradée, elle inhibe l'activité sociale, laissant les familles et les individus à eux-mêmes. Ce texte est extrait du site citylab.com, signé par Anaïs.
0: Alors, pour aborder donc aujourd'hui cette question de comment est-ce que la ville, le tissu urbain et la manière dont il s'organise oriente finalement le lien social, nous avons le plaisir d'accueillir sur le plateau Lily Monson, secrétaire générale de Ville Vivante, urbaniste. Bonjour Lily.
2: Bonjour.
0: Et vous serez accompagnée aujourd'hui de Nicolas Barre, notre deuxième invité. Nicolas, entrepreneur, cofondateur de Make Ici et également jeune œnologue. Bonjour Nicolas.
3: Bonjour.
0: Alors, on voudrait que vous puissiez un peu présenter ce que vous défendez dans votre activité professionnelle. Donc tout d'abord, Lily, qu'est-ce qu'une ville vivante ? Qu'est-ce que ça veut dire ?
2: Alors, c'est une très bonne question. Je pense qu'on est nombreux à se poser la question. Alors, ville vivante, pour moi, une ville vivante, c'est une ville qui, en fait, est assez dense pour continuer à exister, promouvoir et autoriser des services du quotidien. On pense à la boulangerie, à une pharmacie, enfin en tout cas à tout ce dont on a besoin pour vivre tous les jours. Et c'est vrai qu'on s'en rend compte, il y a de plus en plus de villes, notamment en France, qui aujourd'hui n'ont pas la densité suffisante pour maintenir de tels services. Et donc c'est la question, c'est vraiment de se dire comment est-ce qu'on fait pour que on maintienne des cœurs de ville qui soient vivants et qui n'aient pas une fuite des services.
0: Et alors, donc, Ville Vivante, c'est la société pour laquelle vous travaillez. Comment ça se présente ? Comment vous faites pour parvenir à renouveler un peu ces tissus qui ont du mal à maintenir les aménités urbaines ?
2: Et bien nous, on est centré du coup sur la question de la production de logement et la production de logement en autopromotion. C'est-à-dire que c'est les habitants eux-mêmes qui, sur leur propre terrain, portent des projets de construction de logements, que ce soit en surélévation, en extension, et voire même en reconfiguration seulement de l'existant, notamment pour pérenniser la fonction de logement, parce qu'on voit qu'il y a énormément de vacances, qui est aussi juste dû au fait que en fait, le logement c'est quand même un flux et pas simplement un stock, et qu'on doit adapter en permanence à l'évolution des besoins. Et donc nous, on est spécialistes de la densification douce, donc on travaille avec les habitants, avec les collectivités sur des opérations où on a des objectifs de création de logements qui sont donc beaucoup moins chers et sur du foncier qui est déjà, on va dire, celui des habitants eux-mêmes et donc uniquement évidemment dans les tissus bâtis.
0: Donc on pourrait parler en quelque sorte d'une densification artisanale dans le sens où vous venez rajouter des bâtiments ici et là au sein notamment des quartiers pavillonnaires ?
2: Complètement, c'est totalement du sur-mesure. En gros, notre idée, c'est vraiment de travailler un peu à la façon dont on a fait les villages de France. C'est-à-dire accepter un temps un peu plus long, accepter du sur-mesure, et en réalité, on voit que ça a produit les plus belles villes du monde. C'est-à-dire que c'est tout bête, mais quand on construit pour soi ou pour son voisin, et en fait on fait les choses très bien quoi, globalement la plupart du temps, surtout si en plus on est bien accompagné par des professionnels. Évidemment l'idée c'est pas simplement de, tout autoriser, mais au contraire d'accompagner les volontés individuelles. Voilà.
1: Peut-être quand même une dernière petite question, Lily, avant de passer à Nicolas. Pour faire ça, il faut quand même une infrastructure sociale. Elles ne sont pas fréquentes dans les villes. La preuve en est l'extrait de l'ouvrage que j'ai cité. Et par ailleurs, vous dites que le logement est un flux et pas un stock, ce qui est très contre-intuitif et qui correspond absolument pas à la façon dont le logement est géré en France. Et troisième point, est-ce que c'est une niche? Comment vous massifiez?
2: Trois très bonnes questions.
1: Vous n'êtes pas obligé de répondre à toutes, il y a du temps. Il y a du temps. On passera à Nicolas qui va sans doute dire pas mal
2: de choses.
1: Tout à fait.
2: Non, absolument, je pense que c'est... De toute façon, c'est un processus qui va avec... des politiques publiques qui l'accompagnent évidemment, et d'ailleurs l'ensemble de nos opérations se font main dans la main avec des collectivités pionnières hein, qui travaillent avec nous, donc je pense à Lorient, Morlaix, Périgueux, Scott des Vosges, on a vraiment beaucoup de réels partenaires qui sont engagés à nos côtés et qui créent de l'infrastructure et sociale et simplement de l'infrastructure, c'est-à-dire des équipements qui accompagnent, on va dire, le processus d'identification. Et c'est là où on a un potentiel, je pense, quand même de massification. Et nous, notre objectif, ça n'a jamais été de construire l'ensemble de la France en autopromotion. Ce serait évidemment absurde, d'autant qu'il y a quand même des endroits dans lesquels on a besoin de projets urbains avec de la promotion, du collectif, etc. Mais c'est plutôt que je pense que ça a toujours existé et que il faut mieux l'encadrer. On le voit d'ailleurs dans le Grand Paris, les problématiques de logement indigne, etc. Et qu'il faut aussi mieux l'autoriser, c'est-à-dire que dans certains territoires, il y a des initiatives individuelles qui pourraient permettre de répondre à une partie de la crise du logement et qu'aujourd'hui, c'est complètement cadenassé. Aussi parce que les politiques publiques françaises ont du mal à faire avec les habitants, je pense, à certains endroits.
1: Merci, on va y revenir. Alors Nicolas, vous défendez la ville productive, ce qui est une chose intéressante. Tout le monde cherche à mettre des adjectifs sur la ville, donc là nous en avons deux que nous proposerons, je dirais, au débat public. Qu'est-ce que ça veut dire la ville productive?
3: La ville productive, pour nous, c'est une ville où il y a des humains qui produisent, avec des machines, et au plus proche de ceux qui peuvent acheter leur création. Donc c'est plutôt une ville artisanale, avec des savoir-faire de la main. Et comme on est en France, en fait, des savoir-faire qui sont en fait qui font la gloire, je pourrais dire, de la France au niveau mondial.
1: D'où l'idée des makers. Pardon.
3: Par exemple, les métiers d'art. Après, les métiers d'art, c'est peu connu, mais en gros,
0: qu'est-ce que c'est un métier d'art ?
3: Métier d'art, en fait, c'est un métier qui on appelle ça métier d'art parce qu'en fait, il y a un savoir-faire d'excellence, en fait. Et donc, les plus connus, on va dire, c'est menuisier, tapissier, ébéniste. Ébéniste, c'est les professionnels, les artisans du bois qui fabriquent les meubles. Et ces métiers-là, ils sont pas délocalisables, en fait.
0: Mais on a l'impression qu'ils ont disparu ces dernières décennies.
3: En fait, ils n'ont jamais disparu, ils ont toujours été là, c'est juste qu'ils n'étaient pas dans les médias, mais il y en a toujours, il y a des milliers. Il y a une étude récente qui est sortie là, il y a un mois, qui démontre que le secteur des métiers d'art pèse 68 milliards d'euros de chiffre d'affaires. C'est plus que l'industrie pharmaceutique. Donc ils n'ont jamais disparu, ils n'étaient juste pas dans les médias, ils sont revenus dans les médias parce que beaucoup de Français sont en quête de sens. Et quand on leur demande dans quel métier ils veulent se reconvertir, c'est les métiers qui ressortent en premier.
0: Ils n'étaient pas dans les médias, mais moi j'ai l'impression qu'ils n'étaient plus en ville non plus. C'est-à-dire que quand on entend des vieux Parisiens parler des quartiers de faubourg, ils disaient auparavant, voilà, il y avait plein d'artisans dans les cours du quartier de la Bastille. Aujourd'hui, c'est des cafés où on peut boire du matcha, ce qui est très bien aussi. Mais j'avais l'impression que Make Ici essayait d'adresser aussi ce problème de comment maintenir un tissu artisanal en ville, c'est le cas ?
3: Oui, t'as raison. Ils ont disparu des rez-de-chaussée, en fait, et des rues, notamment et le centre-ville des grandes villes, parce que à cause de l'accès au foncier, en fait, les artisans, ils ont un triple problème, c'est de pouvoir acheter ou payer un loyer de rez-de-chaussée dans une ville. Donc forcément à Paris c'est de plus en plus compliqué. À Lyon, à Marseille c'est un peu moins, mais pareil. Deux, c'est l'énergie. Bon là, ça s'est un peu calmé, mais depuis 2 ans, c'était surréaliste, les prix. Et trois, c'est les équipements. Et un tapissier, équipement, c'est à peu près 10 000 euros, on va dire. Alors qu'un menuisier, il lui faut 50 000 à 60 000. Et
0: du les coup, équipements, c'est les machines pour couper le bois, tisser les tapis.
3: Oui, c'est-à-dire qu'un menuisier, il lui faut, voilà, s'il veut un atelier, s'il est tout seul, il lui faut au moins 100 mètres carrés. Donc 100 mètres carrés en rez-de-chaussée dans Paris, en plein centre-ville.
0: Alors comment on résout cette question?
3: La question, là, on la résout en mutualisant, en fait. En faisant trois choses, c'est en se disant, pour pouvoir se rémunérer, il faut baisser ses charges. Et donc pour baisser ses charges, il faut avoir accès à des ateliers, des machines, des équipements, de l'énergie, en fait. Donc du coup, on a créé le coworking pour artisans, on va dire ça comme ça, pour simplifier.
0: D'accord.
3: Donc des lieux de 2000 mètres carrés avec les équipements, les ateliers, les racks pour ranger, pour stocker, internet, du bon café. Et du coup, ils payent, comme dans un espace de coworking, en fait, ils payent au poste un abonnement, et ce qui fait que ça leur réduit leur charge par 4 ou 5.
0: Et alors, est-ce que vous arrivez à voir comment est-ce que le fait d'avoir des lieux productifs en ville, donc par exemple, je crois qu'un des premiers était à Montreuil, qu'est-ce que ça a comme influence sur le quartier, sur comment est-ce qu'on fait de l'urbanisme à partir de ces lieux qui accueillent justement tout ce tissu de métiers qui sont aussi des gens justement qui font la ville.
3: Alors on a des critères d'impact en fait qu'on suit. On va dire on a ouvert en 2012 le premier à Montreuil, mais depuis 2017 en fait on a des financeurs à impact, donc qui nous ont amené des critères à suivre. Le premier qu'on suit, c'est le chiffre d'affaires. En fait nous le but de tout ça, hein, c'est de permettre à nos aux artisans de notre communauté de se payer, de se rémunérer le mieux possible. Pour ça, il faut du chiffre d'affaires, et donc du coup on suit le chiffre d'affaires qu'il génère, et forcément quand il génère du chiffre d'affaires, ça amène de l'économie à tout le quartier. Donc par exemple ici Montreuil qui fait 1800 m², qui a 70, une communauté de 70 artisans, entrepreneurs et autres, il génère 7 à 8 millions de chiffre d'affaires par an, entre la structure plus le chiffre d'affaires de tous les artisans sur place. En fait, après on a deux types d'artisans, hein. Il y en a, pour un exemple, on a eu une structure artisanale qui faisait 900 000 euros de chiffre d'affaires dans nos locaux quand même. Du coup, ils consomment, ils mangent au resto, ils vont au marché, ils consomment dans les restaurants, ils achètent autour. Et on a à peu près 10 à 15% de chaque année de nos artisans qui s'installent à Montreuil. Parce qu'ils habitent à Paris, dans un studio, et ils s'installent à Montreuil. Donc, je sais pas si ça répond à la question, mais du coup ça amène des nouveaux habitants aussi.
1: Et comment vous avez défini le type de personnes qui pouvaient se réunir dans ce qu'on appelle maintenant les makers? Comment vous avez choisi en fin de compte l'armature de tout ça, le bâtiment, y compris les métiers d'art? C'est la moitié des entreprises artisanales de l'Île-de-France, donc c'est effectivement quelque chose de très très important. Les makers, ce n'est pas que le bâtiment, loin de là, c'est les métiers d'art, mais on a aussi cette capacité des personnes à réparer leur logement, à investir dans de la chose, je dirais, dans du confort de la vie quotidienne. Comment vous avez choisi les gens? Comment ça évolue ce choix? Et comment vous vous situez un peu par rapport à ce qu'on pourrait dire globalement le BTP, quoi?
3: En fait, habitant Montreuil, en fait, de tous les jours rencontrer des artisans d'art, des professionnels, des industries créatives, que ce soit artisans d'art, artistes et autres. Et on a commencé par créer une communauté en fait qui valorisait le Made in Montreuil. Et de tout ça, on s'est aperçu qu'il leur manquait l'accès à des machines, à des financements et à un réseau professionnel. Donc en fait, le thème aussi, c'était un thème qui nous, quand on a créé notre activité, notre entreprise, on voulait quelque chose qui nous passionne. Donc on est assez passionné avec ma femme d'artisanat d'art, d'art et tout ce qui va avec. Donc on s'est dit, il faut qu'on crée quelque chose qui les aide eux. Et après, donc on a dit, il faut que ça soit le cœur, ça soit l'artisanat d'art. Parce que aussi pour que ça représente un peu le fabriqué en France une dévalorisation de ce que la France sait faire et sait vendre dans le reste du monde, parce qu'il y a une dimension internationale aussi. Après on s'est dit, les artisans d'art, ils ont, pour développer leur activité, créer du chiffre d'affaires, ils ont besoin d'un écosystème qui intègre aussi des architectes, des décorateurs, des archives d'intérieur, des scénographes. Donc il faut absolument qu'il y en ait dans nos lieux, dans nos communautés. Et en plus, comme on est au 21e siècle, il faut des pros de la fabrication numérique. Bon, après, on a imaginé une programmation qui permet d'avoir ces communautés, et au final, on a toujours, dans tous nos lieux, il y a 2/3 d'artisans d'art, 1/3 de pros de la conception et de la fabrication numérique.
0: On a l'impression que ça donne justement, que ça va produire justement une belle ville, ce que ça, à la fois le fait d'amener de la production en ville, à la fois le fait d'amener d'autres types de bâtis au sein du tissu existant. Mais on va marquer une première pause musicale en écoutant Wouldn't It Be Nice des Beach Boys, et on se retrouve juste après sur Cause Commune.
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0: De retour sur Cause Commune, vous êtes toujours dans Ainsi va la ville, nous sommes toujours avec, en compagnie de Dominique Alba, Lily Munson et Nicolas Barre.
1: Avant de passer à des sujets durs qui sont comment on mobilise du foncier ou comment on mobilise les politiques publiques, on va un peu parler quand même de choses peut-être qui nous permettent d'avancer, qui sont ce que vous êtes en train de faire. Donc les propositions que vous portez sont à la fois innovantes, si on regarde les 30 dernières années, et puis elles sont presque banales si on regarde les derniers siècles, où en fin de compte, cet artisanat ou la manière d'habiter, c'était des choses à peu près quotidiennes. On a le sentiment, quand on vous écoute tous les deux, que tout d'un coup, on aurait une solution pour justement éviter Chicago en 1995, avec un taux de mortalité terrible dans un quartier et un taux de mortalité inexistant dans un autre, alors que c'est les mêmes habitats, les mêmes organisations, et que la seule différence, c'est qu'en fait, dans un cas, les gens ne se parlaient pas, et dans l'autre, ils se parlent. Donc j'aimerais bien, peut-être Lily et puis Nicolas, que vous nous parliez de ça. C'est un petit peu aller au-delà peut-être de ce que vous êtes en train de faire, mais il y a forcément cette dimension-là quand vous agissez l'un et l'autre dans vos activités et dans ce que vous avez choisi de développer.
2: Ben peut-être effectivement pour commencer, moi je pense qu'effectivement la question du logement et de l'emploi sont intimement liées. D'ailleurs, c'est ce que la ville permet, c'était de rapprocher quand même le travail de là où on habite. C'est vraiment le sens même de l'infrastructure urbaine. C'est quelque chose qu'on a un peu perdu de vue, ce qui est très aliénant pour les gens. Et on le voit notamment, effectivement, dans notre travail, on intervient beaucoup dans les tissus pavillonnaires qui sont autour des villes moyennes ou des plus grandes métropoles françaises. Et le fait que, en fait, on soit dans des configurations avec des parcelles qui sont très grandes, dans lesquelles, effectivement, on n'a pas un entremêlement des activités économiques ou juste activités tout court, fait qu'en fait, on se retrouve dans des espaces qui sont assez dysfonctionnels et qui, par ailleurs, sont très consommateurs de foncier. Alors que, dès lors qu'on arrive à commencer à amener un peu de mixité et à faire ce que les gens, en fait, soient des acteurs, et pas simplement des acteurs au sens de, parce qu'on a vu là se diffuser toute la concertation, et c'est une très bonne chose, mais pas simplement pour leur demander leur avis, mais en fait qu'ils deviennent des acteurs vraiment opérationnels de la construction de leur cadre bâti, et ben là tout de suite tous les phénomènes justement aussi assez classiques qui se sont renforcés avec des arguments écologistes ces dernières années de NIMBY, donc Not in My Backyard, c'est-à-dire de résistance à toute évolution du cadre de vie. D'ailleurs, voilà, en n'ayant aucune considération pour le fait qu'en réalité il y a une crise du logement, que les jeunes ne peuvent pas trouver de quoi se loger. En fait, dès lors qu'on devient acteur de son cadre de vie, ce type de résistance recule. Et je pense que ça, c'est quand même un symptôme important.
0: Nicolas Barre, est-ce que c'est en remettant les artisans au centre de la ville qu'on parvient à réinvestir un peu les citoyens et les citadins dans la production de l'espace urbain ?
3: Bah en tout cas, les lieux comme les nôtres, en fait, ramènent une communauté d'artisans. Mais on va dire permet surtout à des habitants de se changer de voie et de se reconvertir dans un nouveau métier. Parce que deux tiers de nos communautés en fait sont des reconvertis. Mais donc c'est à la fois un lieu où il y a de la production professionnelle, mais on est aussi centre de formation. Et donc c'est quand même des lieux qui ne sont pas que destinés à des professionnels en fait, qui créent du lien avec la ville, mais à travers l'emploi, la montée en compétences. Puis aussi on a du avec les collectivités, on y reviendra peut-être, mais on crée des programmes qui permettent aussi à des jeunes de retrouver une voie, de leur donner confiance. Après la problématique, c'est que l'artisanat, ça amène des livraisons, du chargement, du déchargement, même si c'est pas des 32 tonnes, pour pouvoir remettre un lieu comme ça. En ville, il faut pouvoir gérer ces problèmes-là. Donc ça ne peut pas se faire au centre de Paris, ça peut pas se faire dans les hypercentres en fait. Ça peut se faire.
1: Les hypercentres n'ont pas forcément besoin.
3: Voilà. Mais donc ça se fait en périphérie, en région parisienne, ça se fait à Montreuil, à Vitry. On travaille avec d'autres villes région parisienne. Je rêve d'en faire un en plein Paris. On a un concept qu'on pourra faire. Parce qu'au final, il y a une des problématiques, c'est qu'à un moment, c'est que ces artisans-là doivent vivre, donc il faut qu'ils aient des clients.
1: Absolument.
3: Et qu'on a une partie, qui travaille la plupart nous travaillent dans la décoration, l'aménagement intérieur. Donc beaucoup ont les menuisiers, les ébénistes ont comme clients des archis. Et ça, c'est du sur-mesure, elles n'ont pas besoin d'avoir une vitrine sur rue. Par contre, ceux ou celles qui sont dans la tapisserie, qui sont dans la céramique, comment dire, la, la bijouterie et autres, là, qui créent des collections, il leur faut un lieu physique. Alors, à Montreuil, boulevard Chanzy ou à Vitry-sur-Seine, aux Ardoines, c'est pas possible.
1: C'est plus difficile. C'était le rôle du viaduc des Arts à la Bastille. Voilà. On pourra peut-être en reparler. Et c'était la question que je voulais vous poser. Il faut bien un modèle économique pour faire, pour agir. Parce que, Lily, vous disiez comment vous agissez pour que les gens soient des acteurs. Mais qui vous finance ?
2: Alors nous, aujourd'hui, on travaille, ça dépend des zones, on va dire. C'est-à-dire que dans certaines zones qui sont très tendues dans le territoire, là, la valeur du foncier est telle qu'en réalité, on travaille directement avec des particuliers qui souhaitent faire évoluer leur terrain et puis ça fonctionne. Sinon, la plupart du temps, je dirais, on est vraiment en lien avec les collectivités et donc c'est les collectivités qui investissent, qui financent notre service pour qu'on produise du logement dans le tissu urbain déjà existant qui corresponde aux besoins et aux envies de leurs habitants et en les embarquant avec nous. Voilà, mais ce qui est certain, c'est qu'on est sur, déjà, on est face à une crise de l'immobilier, une crise économique qui est quand même vraiment très aiguë, et puis qui, je pense, est affectée par ce que vous disiez que vous parlez des menuisiers et de tous les artisans que vous accompagnez. On le voit quand même, le bâtiment, pendant des siècles et des siècles, Dominique, tu parlais du temps long, c'était des artisans d'art qui signaient leur bâtiment, qui faisaient chacun une couche de, comme au cinéma presque, comme un générique de cinéma. Et c'est vrai qu'en réalité, en France, on a eu un tel rouleau compresseur du béton et des grandes entreprises du BTP qu'on a presque un peu oublié cette spécificité-là, alors qu'en réalité, il y a énormément de production de logements en France qui est l'œuvre de petits constructeurs de maisons. Mmh. Alors, il y en a certains qui ont fait de l'extension urbaine avec des pavillons qui sont pas forcément d'extrêmement bonne facture, mais c'est un savoir-faire qui est exceptionnel et qu'il faut maintenir.
0: Ouais, les maçons sont les premiers promoteur immobilier de France. En effet, on voit bien qu'il y a évidemment il y a une crise du logement, il y a des besoins en logement. D'un autre côté, il y a ce besoin de diversifier les fonctions dans la ville. Les collectivités vous appellent souvent, Nicolas Barre, pour justement venir apporter dans ces tissus plutôt résidentiels ces fonctions productives. Comment ça se passe? Vous êtes très sollicité ou c'est plutôt vous qui essayez d'imposer ces bâtiments qui, comme vous le disiez, produisent aussi du passage et éventuellement des nuisances parce que c'est de la production et que c'est du concret?
3: Non, on n'a jamais fait de prospection en fait, on a toujours été sollicité. À une époque j'avais 10 demandes par mois. Donc ça s'est un peu calmé là avec la crise, mais effectivement c'est les collectivités ou les promoteurs qui nous appellent en disant parce qu'il y a ils réaménagent un quartier et ils se disent que dans ce quartier ça serait bien de mettre une programmation productive, artisanale ou autre. Et donc ils cherchent un opérateur en fait, et ils cherchent et ils n'en trouvent pas beaucoup, en tout cas qui font ce qu'on fait. Et qui ont réussi à le déployer dans plusieurs, parce qu'ils cherchent un programmateur qui est capable de monter quelque chose qui tient, et qui a un modèle éco et qui génère, qui peut durer et payer un loyer. En
0: fait. Parce que là, Mekissi est devenu une franchise, c'est ça? Qu'est-ce que c'est? Comment ça s'est passé? Comment vous êtes passé du premier lieu à Montreuil à cette idée de massifier, de multiplier ces projets?
3: Nous, on a une obsession, c'est les artisans qui veulent vivre de leur activité. C'est pas de créer des lieux en fait. Et donc il faut qu'on leur trouve des solutions. Et du coup, il y en a partout en France. Il y a du travail, il y a vraiment du boulot pour eux. Donc du coup, il faut qu'on trouve une manière de massifier. Tout seul, c'est trop compliqué. On a une petite PME, même si on a des actionnaires, des financeurs. Et autre, c'est même compliqué de gérer un staff dans plein de villes. Donc du coup, en 2024, on a profité de l'année pour changer de modèle, de se préparer, d'être accompagné pour devenir franchiseur. Alors on est une structure de l'ESS, un Gresus, donc c'est une franchise.
0: L'ESS, l'économie sociale et solidaire.
3: Voilà, donc on va faire une franchise, je veux employer le terme parce que c'est vraiment le cas, mais avec des critères de l'ESS, ESUS. Donc en fait, on travaille avec une mère qui veut un mec ici. On définit avec lui et qui veut le porter politiquement. On définit des objectifs. Donc on signe une convention d'objectifs d'impact social, économique, d'emploi et autres pour sa ville. il ou elle met à disposition un lieu. Et une
0: fois met à disposition, ça veut dire c'est forcément gratuit ou non, c'est à des prix qui sont pas ceux du marché. Comment ça?
3: Voilà, donc c'est, il faut, comme c'est un projet d'impact et de relance d'une filière de production locale, moi je veux pas que la mairie se comporte comme un bailleur, c'est un partenaire. Donc en fait, une fois qu'on a ça, ensemble on monte une structure, donc une coopérative d'intérêt collectif dans laquelle la mairie est impliquée et qui sera l'exploitant du site et qui sera le franchisé. Et le fait d'être en SIC, ça implique la mairie et les collectivités, mais ça implique aussi des acteurs locaux. À Tours, c'est une structure qui est montée avec le Fab Lab local, avec une association de design métamorphe qui monte du mobilier à base de déchets plastiques. Ecopia, qui est une association qui aide les entrepreneurs des industries créatives bénéficiaires des minima sociaux à vivre de leur activité. Quoi, voilà, on fait tout ça.
0: Et qu'est-ce qu'apporte la structure mère Make ici à tous ces acteurs locaux qui donc montent le projet?
3: Bah, du coup, c'est la maison mère Make ici qui monte. Donc il y a un peu, je sais pas comme toi, mais il y a de l'ingénierie de projet pour monter, on pilote pour monter tout ça. Et une fois que c'est ouvert, bah, du coup, on accompagne et la structure exploitante en coaching, en animation de réseau, en formation, en apport d'affaires, parce qu'on est aussi centre de formation, nous, donc on implante des formations. Là non, on se comporte, en fait, il y a un contrat, c'est assez cadré, la franchise. Il y a un contrat, on a des obligations pour que ça tienne, que ça soit pérenne dans le temps.
1: Et on a le sentiment, en vous écoutant tous les deux, que... Alors je vais faire un rapprochement qui va vous sembler peut-être... invraisemblable. On parlait de la nourriture préfabriquée ou de la nourriture qu'on fabrique soi-même. Je ne vais pas aller jusqu'à la gastronomie. Mais on a le sentiment qu'en vous écoutant, que le sur-mesure redevient possible. Alors, à quel prix? C'est-à-dire, à qui on peut-on s'adresser? Parce qu'aujourd'hui, donc je ne vais pas citer de nom de marque, mais nos entrées de ville sont remplies d'endroits dans lesquels on trouve quasiment tout fait, tout ce qui peut aménager notre logement, voire même le logement, puisqu'on peut avoir des maisons préfabriquées. Donc, comment vous voyez ça au regard de la capacité économique en fait des gens auxquels vous vous adressez? Parce que pour la nourriture, donc on voit très bien, il y a eu la gastronomie, puis maintenant ça s'est vulgarisé et on a d'autres dispositifs et je dirais que presque le courant peut se nourrir convenablement, même si c'est pas, il y a des moments où pendant le Covid on a vu que c'était pas possible parce qu'il manquait les marchés alimentaires par exemple, mais en vous écoutant, ça ouvre une grande fenêtre de bouleversement qui est un retour de l'histoire, mais qui est aussi peut-être une façon de donner le meilleur pour ce qui nous est le plus cher, c'est-à-dire l'endroit où on travaille et l'endroit où on habite. Lily, peut-être?
2: Non, mais en fait, c'est une question qui est importante parce que nous, ce qu'on remarque, c'est que c'est justement l'autopromotion qui permet de produire du logement abordable. En fait, les gens avec qui on travaille, c'est vraiment pas les gens les plus fortunés. Puisque en fait c'est déjà la réalité, c'est-à-dire que les gens adaptent leur logement, se retrouvent eux-mêmes dans des situations à devoir bricoler avec leurs voisins, à s'investir pour voilà diviser un peu leur terrain et essayer de financer justement l'adaptation par exemple de leur maison familiale dans laquelle maintenant ils vivent seuls et avec leurs vieux jours en fait ils ont besoin d'un plein pied et donc en fait ils vont se retrouver à voilà vendre un bout de leur terrain pour essayer d'aménager ça. Et donc, en fait, les Français ont une certaine capacité financière, justement, juste simplement dans le terrain qu'ils possèdent. C'est pas des gens très riches, c'est pas des gens qui ont beaucoup de côté, mais en fait, parce qu'ils ont acheté il y a un certain temps, et ben ça a de la valeur. Et donc, c'est comment est-ce que cette valeur-là, on la redirige vers la production de logement et vers l'adaptation de leur propre logement pour eux. Et donc... Quand on pense à la promotion immobilière, on dit oui, le collectif, etc., on imagine tout de suite que ça va pouvoir adresser des populations voilà, moins fortunées. Mais en réalité, la promotion immobilière aujourd'hui, c'est des coûts de sortie post-guerre en Ukraine qui sont quasiment à 4000 euros du mètre carré. Mais les Français ont comme budget moyen pour créer s'acheter du logement qui est à 2005 du mètre carré. Donc ça, c'est déjà terminé. C'est-à-dire qu'en fait, la promotion n'est déjà plus un produit que peuvent se payer les Français.
0: Mais vous parvenez à tirer à ce point-là les prix qu'on arrive à des coûts de sortie à 2005?
2: Bah 2005, c'est le prix de la construction aujourd'hui, on va dire, en moyenne, hein, évidemment. Et donc, en fait, à partir du moment où on n'a pas le foncier à payer et que tout ce qui va dire, qui va être, en gros, l'ingénierie d'accompagnement est, elle, financée et portée par la collectivité, dans ce cas, on retombe, et si, en plus, le particulier possède déjà son foncier, sur là quelque chose que les gens peuvent se payer. Et puis d'autant que nous, notre approche, elle n'est pas justement aussi, parce que Dominique, tu dis, par des grandes surfaces où tu les sous-entends, nous, on n'est pas dans le clé en main. C'est-à-dire qu'en fait, l'objectif, c'est pas de vendre quelque chose qui va être avec des finitions parfaites, etc. Et je pense que d'ailleurs, les artisans, enfin Nicolas, tu le diras mieux que moi, mais le savent. C'est-à-dire qu'en fait, arriver avec un produit totalement fini, forcément impeccable, et on l'a beaucoup pensé du logement, on a pensé le logement comme un produit. Or, je pense que ça n'est pas vraiment la réalité déjà vécue, hein, quotidienne. Et effectivement, c'est pas ce qu'il faut promettre, parce que après, les gens, ils attendent quelque chose qui est pas dans leurs moyens, en fait, et qui n'est pas forcément en plus qui répond à leurs besoins, quoi.
0: Nicolas, à qui s'adressent les artisans dont on parle? Est-ce que finalement on va retourner vers une société où tout un chacun pourra faire appel à des artisans? Parce que souvent dans les représentations, on a l'impression que c'est réservé à une certaine élite économique de pouvoir faire appel à des artisans et de pas aller s'acheter des meubles IKEA. Est-ce qu'il y a un modèle justement pour redémocratiser et déstandardiser un peu la production?
3: Nous, on influence forcément nos artisans pour en vivre vers le sur-mesure et le B2B, on va dire ça comme ça, parce que c'est pour vraiment vivre de son activité, il faut aller vers là. Après, on a toujours à peu près un tiers d'artisans qui démarrent leur activité, un tiers qui sont dans leurs 4, 5, 6 ans, puis un tiers qui sont plus âgés. Et il y a aussi certains qui on voit arriver de plus en plus, qui se spécialisent dans la reconfiguration, l'upcycling.
1: Réparation.
3: Ouais, réparation. Donc en fait, aujourd'hui, par exemple, c'est les deux mobiliers les plus achetés par les Français, c'est la cuisine. Alors, on achète on s'installe, on veut une nouvelle cuisine, on la reconfigure avant c'était tous les 30-40 ans, maintenant je crois que c'est tous les 10-12 ans. Et la table, une table. Là, il y a chez nous, il y en a qui sortent, il y a tous les prix en fait, vraiment. Et je prends un exemple parce qu'on a fait une étude avec des promoteurs pour pouvoir proposer une offre de cuisine pour empêcher les acheteurs d'aller chez un cuisiniste. Je ne vais pas citer de marque, mais des cuisinistes qui sont.
1: On va essayer, c'est pas facile. Là. Voilà,
3: des cuisinistes qui sont dans les endroits que tu cites là,
1: dans la périphérie, bien sûr.
0: Dans les entrées de ville.
3: C'est pas plus cher. On peut avoir la même cuisine fabriquée par une cuisine fabriquée de manière artisanale avec des poignées sur mesure, la matière que vous avez choisie, pour le même prix qu'un cuisiniste.
1: Ça prend juste plus de temps, ce que disait Lily. Sans doute, mais ce n'est pas grave.
3: Oui, ça prend un peu plus de temps, mais après, il y a un système. Hein. Ouais. Après, on va dire que les artisans, pour une cuisine, ils ne fabriquent pas les caissons. Hein. Ils les assemblent.
1: Oui, c'est un assemblage.
3: Voilà, mais après, c'est la diversité. Donc, en fait, les artisans, aujourd'hui, se sont adaptés et on peut, effectivement, on ne peut pas trouver une table à 100 euros de 3 mètres sur 1 mètre, hein, fabriquée par un artisan, c'est pas possible.
0: Bien sûr, mais donc, il y a une sorte d'hybridation, finalement, des modèles entre un modèle industriel préfabriqué qui aussi a ses qualités écologiques d'ailleurs et a ses qualités d'usage, et le fait de pouvoir rajouter à ça une couche de sur-mesure et que les gens peut-être vont pouvoir soit faire eux-mêmes, soit s'approprier davantage, si je comprends bien.
3: Oui, en tout cas, comment dire, les cuisines que vous achetez, ou en tout cas les meubles que vous achetez chez les IKEA, Schmitt et autres, c'est très très très cher pour ce que c'est.
0: Oui.
3: Et pour ce que ça coûte.
0: Exactement.
3: Ça ne vaut même pas un quart de ça.
0: Lily, vous...
2: Non, simplement pour dire qu'effectivement, le gros sujet, c'est la complémentarité, je pense. C'est en tout cas retrouver... Il y a des zones en France dans lesquelles on aura besoin de produire beaucoup de logements d'une autre manière. Et par contre, je pense qu'il faut donner place et retrouver la place de la production par les habitants.
0: On va marquer une deuxième pause musicale en écoutant Led Zeppelin, en partant un peu dans les airs, Stairway to Heaven, et on se retrouve juste après pour la dernière partie de Ainsi va la ville.

0: De retour sur Cause Commune pour la dernière partie de Ainsi va la ville, toujours avec donc Nicolas Barr et Lily Munson. Dominique, je te laisse introduire la dernière partie.
1: Ah, c'est le plus difficile. Donc deux petites questions. Qu'est-ce qu'il faut arrêter de faire pour que les villes aillent mieux et que voudriez-vous voir dans tous les programmes des futures élections municipales? Donc, je ne vais pas vous demander de répondre en 4 secondes. Peut-être Nicolas, déjà on a parlé du gaspillage immobilier, de la question de réutiliser des locaux. Vous avez expliqué que vous étiez déjà en lien avec des promoteurs et que vous pouviez être sollicité pour mettre en place des espaces makers dans des endroits de développement. Il faut arrêter de faire justement les endroits en dehors des villes pour que les villes aillent mieux. Il faut reconcentrer, il faut...
2: Je pense qu'il faut peut-être commencer par... Je ne sais pas si c'est une solution, mais ça, j'ai jamais compris pourquoi les villes étaient ou les quartiers étaient pensés par des personnes qui n'y habiteraient jamais. En fait, ça fait 12 ans que je suis là-dedans, j'ai jamais compris, ça continue en fait. Et que quand les promoteurs et autres veulent impliquer des personnes, ils impliquent des habitants, ils impliquent dans les groupes de travail, médiation, ils impliquent jamais les exploitants. Jamais. Ça ne m'est jamais arrivé, moi. Donc, nous, ce qu'on fait, les solutions qu'on fait, c'est quand on veut s'implanter dans un quartier, qu'on travaille avec une team, on leur dit, nous, on est dans l'équipe de conception et on décide avec vous, en tout cas sur notre partie à nous, on décide du choix de l'archi, de la programmation, et on veut une programmation aussi qui évolue avec le temps. Et on veut, il y a les mètres carrés pour le mec ici de départ, mais on veut aussi des mètres carrés pour dans 3 ans, dans 5 ans, dans 10 ans, et qui vont être petit à petit investis pour de la programmation qui est impliquée par les savoir-faire qui sont dans le lieu, mais aussi qui sert à ceux qui sont dans le lieu. Voilà, une cantine de quartier, un centre de formation, une ressourcerie, une recyclerie.
1: Et le cadre réglementaire, il vous le permet aujourd'hui ou c'est compliqué dans vos expériences?
2: Non, il n'y a pas de problématique particulière.
1: C'est juste une volonté, un état d'esprit.
2: Excepté peut-être que je ne maîtrise pas bien, mais là on commence à avoir des quartiers, je ne sais plus comment ça s'appelle, ZFU ou autre, ZFU, où ça va être compliqué d'amener du transport de marchandises, de matières, de plus en plus qu'il y a dans les villes. Mais on trouve des solutions parce qu'on peut prendre des camions plus petits. Donc là, aujourd'hui, on peut le faire dans les villes, on peut le faire partout. Là.
1: À la condition qu'il y ait un espace pour en discuter, ce que vous dites.
2: Oui, qu'il y ait un espace et après...
1: On se met tous autour de la table et qu'on travaille ensemble.
2: Oui, jusqu'à maintenant, on nous proposait des anciennes usines ou des anciens ateliers, maintenant on nous propose des anciens marchés alimentaires. C'est un des sujets du Grand Paris aujourd'hui. Il y a même, je crois, GPA qui a un programme là-dessus. C'est qu'est-ce qu'on fait des...
1: Grand Paris Aménagement.
2: Grand Paris Aménagement, oui. Des marchés alimentaires.
1: Ce qui veut bien dire qu'il y a un petit problème les marchés alimentaires ne peuvent plus délivrer de denrées alimentaires. Mais voilà. Bon, c'est une autre discussion. Peut-être Lily, alors je pense que sur le pavillonnaire, c'est beaucoup plus compliqué. Et sur le logement, c'est un peu le roi de la norme, le logement.
3: Tout à fait. Alors nous, effectivement, Nicolas, j'ai adoré... ta formule sur peut-être des endroits qui sont pas conçus par les gens qui vont y vivre. Je pense que là, on est quand même au cœur du problème. C'est-à-dire que, et c'est pareil pour le logement. Très franchement, la plupart du temps, les politiques de logement sont conçues par des gens bien logés. Donc après, si je reprends les mots d'Emmanuel Cosse qui m'avait beaucoup ému, mais qui ressemble à ceux que vous venez de dire, je pense qu'effectivement, on a eu trop tendance à penser ça avec une vision technique et pas dans la réalité en fait des territoires et de leurs problématiques qui sont très très différentes les unes des autres, enfin les uns des autres. Moi, tout d'abord, j'aurais besoin de maires courageux. Et je trouve qu'il n'y en a pas beaucoup en réalité, alors je comprends.
0: Alors, qu'est-ce que ça veut dire, courageux?
3: Pour moi, c'est un maire qui, en fait, ne cède pas à ses enjeux électoralistes primaires. Je comprends qu'il le fasse, donc je ne vais pas lui jeter la pierre non plus. Mais c'est un maire qui est capable de porter une vision pour son territoire en se posant ces questions-là de en fait, où les gens habitent, où les gens travaillent, de quoi ils ont besoin en fait, au quotidien, et qui ne fait pas des promesses en disant « Ah, on va ouvrir tel service », alors qu'en fait, il bloque une densification suffisante pour que ce service soit viable économiquement. Et donc en fait, il promet des équipements, il promet des choses, Et ensuite, les gens sont extrêmement déçus parce qu'en réalité, on a sursubventionné par exemple un local, on a implanté la dite activité, mais aucun exploitant n'est capable, et on mentionnait tout à l'heure aussi avec Nicolas sur l'importance en fait de d'avoir un certain chiffre d'affaires, enfin juste de pouvoir survivre économiquement à certains endroits, et on ne peut pas le faire dans certains territoires. Et donc en fait, on bloque le fait que ce territoire soit vivant, actif, et en même temps on promet des services. C'est comme ça qu'on crée de la déception, c'est comme ça qu'on crée de la frustration, et que derrière, des gens se réfugient dans des situations, dans des opinions politiques dans lesquelles on blâme un peu tout le monde.
0: Mais moi j'ai l'impression que le sujet là, c'est de parvenir à créer, parce que si on dit aux élus, on est en campagne électorale, soyez courageux, etc., bon, on les envoie un peu au casse-pipe. Comment est-ce qu'on peut faire pour recréer un récit positif autour de la densification, autour de la production en ville? Quels arguments on peut donner à des futurs candidats, candidates aux municipales pour qu'ils mettent dans leur programme le fait d'aller densifier des tissus où, ma foi, les gens peuvent dire bah non, moi je suis très bien comme ça, ou qui disent bah oui, dans ce quartier on va mettre un lieu qui va de plusieurs milliers de mètres carrés, qui va rassembler plein d'artisans, qui vont peut-être avoir des camions, faire du bruit, etc. Quel récit de société il peut y avoir derrière, et comment leur donner les arguments pour que les élus s'emparent de ces questions?
2: Moi me concernant, c'est l'emploi. En fait, un mec ici, ça crée 50 à 80 emplois, en fait. Et un emploi, j'appelle ça emploi productif, je n'ai pas trouvé l'autre terme, mais, et donc qui a disparu. Donc le premier, ça, les maires, ils ont tous compris que ça crée de l'emploi. Et le deuxième, c'est ça recrée une communauté de personnes qui ont des savoir-faire et qui peuvent aider des habitants à retrouver une voie. Parce qu'on voit qu'il y a toujours l'enjeu aujourd'hui des parents avec leur « qu'est-ce qu'on va devenir mon ado ?» Et que maintenant, comme les métiers d'art sont quand même un peu... les parents sont un peu moins inquiets si leur enfant va dans ces métiers-là. Et donc ces lieux-là, ça permet les parents peuvent voir assez facilement ce que vit un artisan d'art. Et aujourd'hui, un artisan d'art, c'est pas un vieux monsieur de 55 ans qui est au fond de son atelier tout crasseux, au fond d'une cour à paille. Non, c'est des jeunes qui ressemblent à tous les autres jeunes, ou des moins jeunes, mais qui ont une vie normale.
1: Il y a
2: normale.
1: Toutes les catégories d'âge dans ce
2: toutes les catégories d'âge, toutes les catégories socio-professionnelles.
1: Beaucoup d'apprentis aussi.
2: Oui, beaucoup d'apprentis.
1: Et donc on a l'impression de renouer avec la chaîne du vivant.
2: Voilà.
1: C'est quand je vous entends là tous les deux.
2: Et le fait d'avoir implanté des centres de formation en plein cœur de nos lieux, ça amène tout un tas de personnes qui se forment, qui comprennent, qui découvrent.
0: Lily, comment donner aux candidats et candidates aux municipales l'envie de défendre la densification des tissus existants?
3: Moi je pense que c'est un peu comme l'artisanat aussi, c'est-à-dire que c'est par la beauté. Je veux dire pourquoi, parce que je pense que les gens, ils ont été échaudés par la densité aussi, parce que effectivement on a fait des choses très moches, et que ça a déformé leur cadre de vie, et puis voilà. Alors que, en réalité, on peut faire des choses magnifiques. Je vous parlais des villages de France, c'est sublime. Je veux dire, qui ne rêve pas de ça? Aujourd'hui, pareil, tout le monde, c'est même presque quasiment devenu un statut social. Moi, je vis dans de l'haussmannien. C'est un des tissus les plus denses au monde, l'haussmannien. Et en fait, c'est très désirable. Pourquoi? Parce qu'il y a de l'ornement, parce qu'il y a du savoir-faire, parce que, en fait, et je pense que de réussir à retrouver aussi, dans l'architecture, dans la composition urbaine, de la beauté, de l'attention aux détails, ça coûte pas forcément plus cher d'ailleurs. Ça permet aussi de réengager sur des projets qui sont positifs. Et je pense que ça peut participer. Et puis après, c'est aussi reparler de tous les bénéfices de la densité. Enfin, je veux dire, c'est une infrastructure sociale, de solidarité. Quand on connaît ses voisins, quand on en a, en fait, tout d'un coup, ça nous permet d'échanger, de s'entraider. Moi qui ai grandi à Paris, franchement, ça a été quasiment un service socio-culturel, quoi, en fait, au quotidien.
0: Nicolas, vous vouliez ajouter quelque chose? Vous vouliez prendre des notes?
2: Non, mais c'est vrai que c'était on rapproche souvent beauté et artisanat d'art. Mais moi, ce qui me motive le plus, on va dire, en dehors de... C'est quand les parents nous envoient des messages en disant, voilà, notre enfant de 14 ans a été perdu, parce qu'on a beaucoup de parents qui nous demandent de faire des ateliers, des stages découvertes, et qui nous envoient un message en disant, c'est bon, ça y est, il a trouvé sa voie. Alors sa voie, c'est pas forcément artisan d'art, mais comme il a fait avec ses mains, qu'il a découvert plusieurs métiers, à la fois artisanat, fabrication numérique et tout, il a retrouvé confiance, et il se dit, voilà, je vais dans cette voie. Et donc du coup, ça permet, que ce soit ce que tu fais ou ce qu'on fait, bah, d'éclairer, je sais pas comment dire autrement là,

0: tout. Donc, est-ce que vous auriez, dans les quelques minutes qui nous restent, quelques conseils à donner aux élus sur une minute chacun, sur, pas une garantie, mais essayons.
1: Moi, effectivement, j'ai beaucoup d'idées de mesures. Moi, je pense qu'il faut redonner de l'incitatif fiscal aux maires bâtisseurs, c'est-à-dire qu'ils aient les moyens aussi d'accompagner la densification, parce que c'est aussi normal qu'ils bloquent de ce point de vue-là. Donc, ça veut dire vraiment subventionner création de logements neufs dans les zones tendues du pavillonnaire, avec évidemment des critères fermes, mais quand même une capacité vraiment. Puis, potentiellement aussi des points de TVA immobilière qui leur sont redirigés. Et puis, sur les réglementaires, je pense qu'il est absolument nécessaire aujourd'hui d'avoir peut-être une sorte d'audit national un peu critique de nos PLU, parce qu'on voit que la règle d'urbanisme a été usée, abusée pour en fait avec des superpositions pour en fait très franchement, et d'ailleurs les maires le disent eux-mêmes, interdire la plupart de la création de logements.
0: Juste faire des zones déréglementées.
1: Ou des zones totalement déréglementées, moi ça serait avec plaisir.
2: Moi je dirais que ça existe déjà, mais je vois dans certaines régions, départements, où il y a des, comment on appelle ça, des SEM, donc des structures parapubliques, je crois, ou publiques, oui. D'immobilière, qui peuvent investir en fait dans des bâtiments comme ça, et qui sont souvent, moi, les investisseurs des lieux qu'on reprend. Et du coup, il n'y en a pas partout.
0: On a les outils, voilà, on a les personnes.
2: On a les personnes, il y a des exemples, il y a déjà. Et donc que toutes les villes ou régions ou départements créent ces outils-là. Mmh. Et parce qu'il y a des exploitants, en tout cas qui ont les moyens de créer des structures qui paieront le loyer et qui leur permettront de développer sans que ce soit... c'est même pas du courage, c'est l'avenir.
1: Il faut libérer les bonnes énergies,
0: de l'essentiel.
3: Entre déréglementation et retour de l'investissement public, une partie de la réponse se situera sans doute entre les deux. Ainsi va la ville, c'est fini pour aujourd'hui. Merci beaucoup à vous Nicolas Barre, merci à vous Lily Munson d'être venue nous parler de votre rapport à la ville.
1: Merci
3: Dominique, merci également à Plateau Urbain et au moment de mettre à disposition le studio au sein du projet Césure. Et à bientôt pour un nouvel épisode de Ainsi va la ville.

0: 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Avant l'éducation, qu'est-ce qui coince? C'était la question d'un patron de l'industrie du cycle, William Perrier, pour le citer. William est directeur général d'Axel France. Axel, c'est entre autres les marques Lapierre et Winora, Babou et Carcon, ou encore XLC pour les accessoires. Il pose cette question alors que Patrick Guinard, reçu à ce micro il y a 6 mois, présente les chiffres du vélo dans l'entreprise. À peine 20 000 vélos achetés par les entreprises, et encore, dans les 20 000, il y en a 6 000 chez un seul acteur bancaire. Quand en Belgique, le vélo de fonction, c'est 200 000 vélos, en Allemagne, 2 millions. Qu'est-ce qui coince, se demande-t-il? Et la réponse de l'USC, c'est la notion des subventions de l'État. L'accompagnement de l'État pour soutenir cette mobilité, qu'est-ce qui coince? N'est-ce pas un peu plus global? N'est-ce pas à aller chercher auprès de l'industrie du cycle, justement? Le déploiement du vélo de fonction est laissé à des entreprises, des intermédiaires. Que font Lapierre, Winora et les autres entreprises pour aller chercher cette filière, pour montrer l'exemple? Combien d'entreprises de la filière vélo sont labellisées au EPV, Objectif Employeur Pré-Vélo? Combien d'entreprises dans la filière mettent à disposition des vélos de fonction à leurs employés? Et quand je visite les sites industriels des industries du cycle, des entreprises du cycle, je suis toujours étonné de constater le nombre de voitures garées. Que font les acteurs du cycle pour faire un plaidoyer local du vélo? Sont-ils impliqués dans les comités vélos municipaux? Que faites-vous pour accompagner Mets à Vélo? Je ne vois pas beaucoup de relais et d'initiatives, hormis Decathlon sur ces sujets, et l'USC est le syndicat représentant les intérêts économiques de la filière au niveau national. Et avant de demander qu'est-ce qui coince, comme si on s'en remettait aux décisions des autres, chaque acteur économique du cycle ne devrait-il pas commencer par se demander « Et chez moi, qu'est-ce qui coince? Et dans mon entreprise, qu'est-ce que je pourrais faire autrement pour développer l'usage de mes vélos ?» J'ai extrait la liste des 440 entreprises labellisées OEPV. Aucune trace d'Axel France, aucune trace d'entreprise qui commercialise le vélo de fonction. À mon avis, j'ai mal cherché. Je me souviens de cette anecdote, un coup de gueule du patron de Fiat au début des années 2010 qui s'étonnait de voir beaucoup de voitures, pas beaucoup de Fiat, sur le parking de ses usines. Quel patron d'industrie du cycle voit comme une fatalité que ses salariés viennent majoritairement travailler en voiture? Mon invité du jour, il n'est pas dans ces considérations, il n'a pas, je ne crois pas, de sujet entre la voiture ou le vélo de fonction. Lui, il fait de la musique, il la rend accessible, il la met dans la rue en utilisant un moyen simple et accessible, ça s'appelle le vélo. Fred Giscra fait partie d'une association à Colombes, les Zulu Berlu, ou Zulu Berlou, il nous dira. Il propose une petite boucle en musique le dimanche 15 juin, une grande boucle en musique le dimanche 6 juillet, et on va observer avec lui qu'est-ce que c'est. Bonjour, causons musique et vélo avec Frédéric Giscra. Bonjour Frédéric.
1: Salut Jérôme, comment allez-vous?
0: Eh ben moi ça va bien, et vous?
1: Super, super chronique, hein, bien.
0: Ben oui, on se demande ce qui coince.
1: Partout, l'intégration des normes économiques est importante aussi dans nos considérations diverses et variées.
0: Donc merci d'être au micro de Rayon Libre aujourd'hui. Pour les auditeurs auditrices, Frédéric n'est pas dans le studio avec nous, il est au téléphone. Avant d'évoquer le programme du 15 juin et du 6 juillet, parce qu'il y a des boucles, dites-nous un peu plus quand même. On dit les Zulu Berlu, les Zulu Berlu, on dit comment?
1: On dit les Zulu Berlu, c'est un mélange un peu francisé de Zulu et d'Hurlu Berlu, donc ça existe depuis 35 ans bientôt.
0: Ouais.
1: Voilà, c'est un groupe de potes à la base de Colombes City dans le 92.
0: Colombes City, bien sûr.
1: Haute-Seine. voilà, donc né en 92, dans le 92 d'ailleurs. Et depuis le début, on a repris de base une salle de spectacle, une grande brasserie qui a eu ses heures de gloire dans les années 60, qui s'appelle le Cadran Omnibus,
0: ouais.
1: Où Jimi Hendrix avait joué avec les Yardbirds, Jimmy Cliff, et puis des Dutronc, Jonas, Paul Naref à l'époque, qui faisaient les premières parties à l'Olympia, et
0: ouais.
1: Ils ont profité pour faire une petite boucle sur Colombes, voilà, pour profiter de cet endroit super. Et nous, on a repris ça en 92, et on a fait tout le développement, ce qu'on appelle aujourd'hui les musiques actuelles, qui est un secteur balbutiant, et qui est aujourd'hui un secteur qui nourrit pas mal de gens entre l'économie populaire et l'artistique et la création artistique.
0: Et c'est quoi le centre du projet? C'est la musique, le centre du projet Zulu Berlu? C'est une association?
1: Ouais.
0: Aussi, hein?
1: Ouais, c'est une association, donc c'est la musique, c'est un collectif d'artistes à la base, on joue tous de la musique, on continue à en jouer d'ailleurs, dans de multiples groupes, et dans nos groupes à nous.
0: Ouais.
1: On fait tourner les gens, les quatre piliers, c'est d'accompagner, c'est de diffuser, c'est d'éduquer, éducation artistique et culturelle,
0: ouais.
1: Voilà, et puis d'essayer de développer la création artistique.
0: Et quelles sont selon vous, Fred, les vertus de la musique?
1: bah, les vertus de la musique, c'est une vertu éducative. Déjà, déjà, ça te met très cool. T'as envie de buller, tu vois, après avoir fait un tour en vélo à côté d'un petit lac ou d'un étang, d'écouter telle ou telle musique, de la musique classique à la musique un peu plus rock'n'roll, quoi. Ouais. C'est notre secteur, on l'appelait rock'n'roll, puis c'est devenu un secteur des musiques actuelles, parce que ça va du hip-hop à thrash metal, ouais, en gros, quoi, en passant par la chanson française. C'est vraiment déjà un plaisir à la base, et puis c'est un moteur de transmission et un véhicule, comme l'est le vélo, un véhicule, ouais, doux également, ouais, pour passer quelques messages et puis pour transmettre, éduquer un peu les gamins.
0: Là, vous travaillez beaucoup avec les gamins, vous les accompagnez au, ouais, collège, au lycée, en maternelle?
1: Grave, on fait, c'est ce qui s'appelle de l'EAC, de l'éducation artistique et culturelle. Ouais. Et donc, bah, justement, c'est pour ça que je suis pas en studio, parce que dans 20 minutes, après, dans une classe de CM2, pour faire un petit spectacle musical, ça s'appelle Une fabrique, ça sème, où on a écrit deux textes que j'ai mis en musique et où les gamins vont jouer des percus, chanter, jouer un peu de clavier. Et on fait une restitution, donc sur Colombe aussi, dans un endroit qui s'appelle la Cava Théâtre, qui est un super endroit, parce que le théâtre, c'est bien aussi. Ouais. Le 23 mai prochain, enfin bon, voilà, je vais pas me répondre parce que.
0: Est-ce que vous leur proposez autre chose que le sempiternel et le vieux cours de musique qu'on a tous connu, où on apprenait à jouer de la flûte, mais on n'apprenait pas grand-chose? Enfin, en tout cas, c'est l'image que j'en ai, moi, que j'en ai gardé de mes cours de musique quand j'étais au collège ou quand j'étais même en primaire.
1: Et si on a créé ce secteur là, si on a fait des concerts ou on a ouvert des salles, etc., c'est justement pour s'exprimer loin de cette vision un peu conservatoiresque, on va dire, ouais, conservatoire, conservatisme, etc., et de la façon dont la musique était enseignée, alors notamment à l'école, parce qu'effectivement j'ai aussi connu le clavier pourri et la flûte à deux balles. Voilà, et c'est pour essayer de sortir de là, c'était de donner d'office une guitare électrique, et pour à partir de 12-13 ans, quand t'as envie de faire ta vie, que tes parents te lâchent, et ben t'as envie de sortir du conservatoire aussi, qui ressemble plutôt à l'école qu'à une cour de loisirs avec tes ouais, potes, quoi. Ouais. Effectivement, c'est un autre instrument, une autre façon de voir les choses. Après, le hip-hop s'est développé peu à peu, et ça aussi, c'est une version de liberté, parce que t'as pas besoin de faire des gammes ou de la formation musicale pendant 3, 4 ou 5 ans pour pouvoir accéder à, tu vois, au discours, en fait, parler et d'échanger avec les autres, quoi.
0: Et là, donc, on est dans une émission qui s'appelle Rayon Libre, qui parle normalement beaucoup de vélo, et là, on parle beaucoup de musique. Je vous posais la question, ouais, quelles sont les vertus de la musique? Est-ce qu'à votre avis, les vertus de la musique, elles sont les mêmes que les vertus du vélo? Là, vous me parlez de, notamment de transmission ou de prendre de la liberté et se faire plaisir. C'est ouais, ce que vous essayez de transmettre?
1: Se transporter, c'est pour ça qu'on a marié les deux, parce que moi je suis un grand fan de vélo, où j'en ai chié, hein. Je me rappelle où vous parliez effectivement du mal aux fesses, ouais, que pouvait créer une selle de vélo au bout d'une centaine de kilomètres, bah effectivement, quoi. Mais ça, malgré ça, ça a toujours été un super plaisir et une super liberté de se déplacer d'un endroit à un autre, avec le bruit, justement pas de bruit.
0: Le vélo, et puis le vélo a sa petite musique aussi.
1: Ouais, tout à fait, mais pas cette grosse musique qui est taradante. Et c'est un transport aussi, un transport agréable, une médecine douce, voilà, un transport doux, mobilité douce, comme peut l'être le vélo.
0: Alors ce qu'il faut aussi dire aux auditeurs et auditrices, c'est qu'on s'est rencontrés lors d'une soirée débat qui avait lieu, qui était organisée par MDB Colombes, donc Mieux se déplacer à bicyclette, où vous étiez sur place. Ouais. Vous êtes très proche du milieu associatif vélo type MDB?
1: Très proche, disons que nous, on a les bureaux, nos locaux, locaux de répète, d'enregistrement, etc., sont à la Bourse du Travail, ouais, un lieu un peu mythique aussi, parce que les Bourses du Travail sont toujours mythiques depuis l'évolution des conditions salariales et autres, la défense des salariés aussi. Ouais. Il se trouve que Colombe à Vélo, donc MDB Colombe à Vélo, c'est son atelier juste en dessous. Ouais. Donc on est voisins d'étage, et on participe aussi. Moi, je suis adhérent, parce que le monde associatif, j'adore aussi. Je suis adhérent donc MDB Colombe, ouais, et donc on se croise parce que pour participer aux ateliers, échanger, etc. Et on crée des choses ensemble.
0: C'est ce que je trouve intéressant, et c'est aussi pour ça que j'avais envie de vous avoir au micro, c'est de faire sortir le monde du vélo et d'aller le chercher vers le monde de la musique, et inversement qu'il y ait des ponts qui se créent entre la musique et le vélo, entre des différents objets associatifs pour créer quelque chose un peu plus en commun.
1: Ouais, bien sûr, il y a plein de salles, hein. Je sais qu'au Plan ça existe, à Rissorangis, où ils ont même créé des plateformes où ils diffusent tractés par des vélos, poussés par des vélos, où les gens jouent en même temps. Donc, il y a carrément des concerts en vivant poussés par des vélos, quoi. Donc, c'est énorme. Je sais que, par exemple, Didier Vampas, le chanteur des Vampas, c'est un amoureux de vélo, c'est un suceur de roue. Enfin, il en a parlé dans ses chansons et compagnie. C'est un grand pote également. Et donc, il y a ce côté liberté, ce côté... j'allais pas dire je m'en foutisse, mais effectivement, de pouvoir se barrer comme ça en toute liberté, ben, la musique c'est ça, le vélo c'est ça. C'est un peu ce que ça représente aussi, quoi. Et puis c'est un outil facile, c'est comme la musique. Je disais tout à l'heure que c'est un outil de transmission et d'éducation. Ben, le vélo, c'est un outil de transport. Donc on en parlait. Et c'est avec toi, avec vous que j'ai changé lors de cette nuit du vélo à Colombes, sur la place du vélo après-guerre. Ouais. Où, c'était très ouvrier, les usines étaient gavées de vélos.
0: Les usines qui fabriquaient des voitures, les usines Renault, elles étaient remplies de gens qui allaient à vélo. Et maintenant, les usines qui fabriquent des vélos, les ouvriers viennent en voiture.
1: Et voilà, c'est ça le truc. Et ça s'est très, très culturellement évolué, parce que c'est les upper class qui ont un peu repris l'affaire. C'est vrai que quand tu vois le prix d'un vélo, vous voyez le prix d'un vélo maintenant à 2000 ou 3000 balles pour promener des mondes, ça fait un peu rush, quoi. Donc voilà, c'est très... On va pas refaire philosophiquement ou sociologiquement l'affaire maintenant, mais il faut le remarquer quand même, quoi.
0: Pareil, quand dans l'introduction, je dis que vous proposez une grande boucle et une petite boucle, vous allez nous en parler peut-être après la pause musicale, parce que c'est des boucles à vélo, et en gros, vous allez nous raconter l'idée, c'est d'aller d'une salle de concert à un autre, hein, c'est ça ?
1: Exactement, ouais, de découvrir donc en vélo des artistes et puis des lieux, parce que sans lieu il n'y a pas d'artiste, sans artiste il n'y a pas de lieu, etc. etc. Donc voilà, quoi, et ce transport là ensemble, d'aller découvrir ensemble en vélo des choses un peu nouvelles pour tout le monde, c'est cool, quoi.
0: Et ben on va en parler juste après la pause musicale. Il est déjà 14h12, quasiment le mi-temps de Rayon Libre. 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On est en compagnie de Frédéric Gisca. Il est membre de l'association Les Uluberlus, avec en juin et en juillet un rendez-vous en musique, fête et vélo. On aborde le programme en deuxième partie d'émission. En attendant, on va s'écouter Omil Habiba, Omar Korshid, et on se retrouve dans 3 minutes.

0: Nous voilà de retour, un peu de musique du ventre, c'est Rayon Libre avec Frédéric Giscra de l'association colombienne Les Uluberlus qui vous propose des boucles grandes ou petites pour pédaler en musique. D'ailleurs Fred, est-ce que vous proposez de pédaler en musique ou d'aller à vélo pour découvrir d'autres musiques?
1: Ah bah les deux, parce que...
0: les deux mon capitaine.
1: Grâce à Colombe à vélo, grâce à vélo cargo, on se munit d'une grosse enceinte, ouais, qui permet d'attirer l'attention sur nos mouvements, et on va découvrir effectivement des artistes en live ce coup-ci. Donc je peux te parler de la petite boucle.
0: Oui, la petite boucle, c'est le 15 et c'est un départ à 10h. C'est, on part d'où? De Colombe, hein, j'imagine.
1: Voilà, on part d'un bar en centre-ville qui s'appelle Le Relax. C'est un endroit où on fait des concerts.
0: Ouais.
1: C'est un bar cabile où on mélange les styles aussi.
0: Ouais.
1: Musique et autres. Et on part à 10h pour aller faire un tour de 20 minutes à peu près. Il y a des enfants, il y a tout le monde. On part à 70-80 personnes en général.
0: Ouais.
1: Il y a les vélos écoles de Colombe à vélo parce qu'il y a tout ce travail qui est fait aussi.
0: Avec Patrick, vélo, qu'on a reçu ici aussi, bien sûr, ouais. Patrick.
1: Bien sûr, ouais, Joël, Patrick, Greg, enfin, ouais. Super équipe, quoi. Et donc, on s'en va pour 20 petites minutes pour aller jusqu'à Argenteuil, donc une ville voisine de l'autre côté de la Seine, là, et dans un lieu qui est super, qui s'appelle le Musée Sauvage, c'est ouais. L'ancien musée d'Argenteuil.
0: Et on va écouter qui au Musée Sauvage?
1: Et alors, on va écouter une artiste qui s'appelle Diane, chanson, donc guitare-voix, clavier-voix, qui a fait partie d'un autre projet qu'on a qui s'appelle Les Jeunes en Cavale, qui est un tremplin musical pour les jeunes, quoi,
0: ouais.
1: Et qui a été finaliste à Petit Bain récemment, et qui cartonne avec un super clip qui s'appelle J'ai la colère qui monte, parce que c'est sur les violences faites aux femmes dans les rues, donc plutôt sympa. C'est une jeune artiste qui doit avoir 22 piges, elle déchire. Donc voilà, et ça c'est à midi, alors on peut bruncher cool au soleil avec un concert ouais. En extérieur de Diane, ça dure un petit peu, et puis après vers 13h30 hop, on prend nos bicyclettes, on repart pour un quart d'heure, 20 minutes pour retourner sur Bois Colombe. Alors là on revient dans le 9-2
0: parce que Argenteuil c'est le 9-5
1: voilà, on revient dans le 9-2 sur Bois Colombe, donc et là c'est un lieu qui s'appelle Le Fox, c'est un bar qui propose des concerts aussi sur une place qui s'appelle Mermoz, et là en extérieur on va avoir un groupe de salsa cubaine Cuarteo Cubano, qui vont jouer aussi pareil, hein, 45 minutes, 1 heure, donc pareil, des tentes, soleil, etc, des enfants qui couinent un peu autour, voilà, on se repose un petit peu, et on repart pour aller à 16h sur le Rosa Bonheur.
0: Oui, qui est en 4 Seine, ça, c'est à Agnières-sur-Seine.
1: Au pied des ponts d'Agnières, absolument. Et là, donc, on va retrouver une fanfarska qui s'appelle Le Bouillon, c'est une tuerie, c'est que des musiciens qui jouent un peu avec tout le monde, avec Tyro, avec Tikacha Fakoli, avec Pierre Kojak, enfin, c'est des tueurs, qui vont nous enchanter, pareil, sur 1 heure de concert. Et ensuite, hop, on reprend notre super vélo pour arriver, donc, à la Bourse du Travail vers 17h30.
0: Qui est rue de l'Indépendance au 18, hein, c'est ça?
1: Exactement, et là donc c'est le siège des Ulus et le siège de Colombe à vélo, et là en extérieur pareil, c'est Ulus and Friends, donc il y a plein de groupes, il va y avoir Minivex, Lutte, Camille, plein de groupes qui vont jouer, qui vont succéder, et barbecue, tournoi de pétanque.
0: Sur une journée comme ça, on part à 10h et on arrive à 18h au quatrième lieu, donc c'est au 18 rue de l'Indépendance, vous dites qu'il y a à peu près 80 personnes qui viennent, c'est qui ces 80 personnes qui viennent?
1: Eh ben, c'est des adhérents Zulu, des adhérents de Colombe à vélo, et puis des amateurs de musique. C'est-à-dire que l'avantage, c'est aussi la liberté. C'est-à-dire qu'à 10h le matin, le dimanche, peut-être que les gens, il y en a qui vont être là, il y en a qui vont nous rejoindre un peu plus tard.
0: Ouais.
1: Qui vont peut-être arriver qu'à midi au Musée Sauvage. Et donc, la journée est faite d'apparitions et de disparitions, on va dire.
0: Ouais.
1: Mais on va finir quand même à 100-150 personnes à la Bourse du Travail, ce qui est plutôt pas mal.
0: Ouais.
1: Donc les gens soit viennent uniquement pour les concerts, cool, soit viennent pour les deux, le vélo et le concert, et pour tout le vélo et tout le concert, ou alors pour qu'une partie de la boucle. C'est sympa, c'est ce côté liberté aussi, on peut venir, on peut partir, il n'y a pas besoin de s'inscrire.
0: C'était la question, on n'a pas besoin... vous avez pas mis le haut-parleur là par hasard, Frédéric?
1: Ouais.
0: Enlevez-moi ce haut-parleur, ça donne de l'écho et c'est très désagréable pour les auditeurs, je crois.
1: Pardon,
0: c'est pas grave. Il n'y a pas besoin de s'inscrire et donc c'est pas payant et on se glisse dedans librement, on vient, on écoute.
1: Exactement.
0: Si on est un fan de musique ska, on vous retrouve qu'à 16h, c'est ça? L'itinéraire à vélo, il est sécurisé? Comment il est construit? C'est MDB qui le construit?
1: Ben, il est sécurisé par nous-mêmes. Et là, on a l'avantage donc d'être à Colombes. Vous connaissez, hein, donc c'est une ville vachement en avance sur le vélo. Enfin bon, on essaye. Donc il y a beaucoup de pistes cyclables sur Argenteuil aussi. Donc toutes les visions sont relativement sécurisées. Il n'y a que le passage pour arriver sur les quais, là, aux abonneurs, qui est un peu compliqué. Ouais. Mais on encadre, c'est-à-dire qu'on est une dizaine d'encadrants pour boucher les routes, etc. Faire en sorte que le peloton passe. Et ça se passe, c'est la quatrième édition pour l'instant, ça s'est super bien passé.
0: C'est la quatrième édition, donc la petite boucle, c'est la quatrième fois que vous la lancez. Comment est-ce que vous vous inscrivez dans un programme municipal là-dessus? C'est supporté par la mairie? C'est une bonne question, celle-là, vous n'y attendez pas.
1: C'est une bonne question, ouais. Alors ça fait, tu sais, vous savez... donc si je disais que ça fait 35 ans qu'on est dans le milieu associatif, etc. Je ne vais pas en appeler à une quelconque religion, mais il faut s'aider avant que les autres nous aident. Donc nous on propose des choses. Par exemple, cette année, il y a des fois où on a été aidé par la ville, on a été aidé par le conseil départemental, etc. Là, pour l'instant, cette année, on attend les aides. Hein. Donc, c'est-à-dire qu'on le fait bénévolement avec nos petits moyens. Ouais. Et puis on investit en attendant peut-être une aide au festival qui va être donné par le département. Quant à la mairie de Colombes, là pour l'instant on n'a pas eu de nouvelles.
0: Donc, peut-être qu'ils vont nous écouter et que peut-être qu'ils ont oublié. Redites-nous la petite boucle en musique Colombes Argenteuil, Bois Colombanière, c'est quel jour? C'est le dimanche
1: 15 juin.
0: 15 juin. Ouais. 18h, c'est le quatrième concert, ça se finit à quelle heure?
1: Ça se finit à 20h, les derniers traînards vont partir vers 22h.
0: Les traînards vont partir à 22h. Et vous faites, alors, combien de kilomètres sont parcourus sur cette petite boucle?
1: Alors là...
0: à peu près, une quinzaine.
1: Là, j'ai pas calculé, parce que à chaque fois, c'est des petites distances de 5 bornes, on va dire 25 kilomètres.
0: Parce que je vous pose la question, parce que là, c'est une façon pour moi de me tendre une perche sur le deuxième événement et que vous organisez, qui s'appelle la Grande Boucle. Alors, c'est pas la Grande Boucle, le Grand Tour de France, organisé par ASO, mais c'est la Grande Boucle de Colombes, où là c'est quel dimanche?
1: Alors c'est le dimanche 6 juillet.
0: C'est le 6 juillet.
1: Par rapport aux sportifs qui nous disaient, ouais mais bon, c'est sympa, là, les petits trucs de 20 minutes, ça roule pas vite, nanani, nanana, c'est très familial et tout. Alors on dit, à partir de la deuxième année, on a dit, on va faire une Grande Boucle qui part donc de Colombes, pareil, le matin.
0: Toujours du relax à 10h, ouais.
1: La scène Saint-Cloud, à 10h, on va à la scène Saint-Cloud dans un endroit qui s'appelle la cabane à Boucan. Ouais. Donc une super scène de musique actuelle aussi, etc. Voilà.
0: Donc la scène Saint-Cloud, c'est dans le 7-8 pour les auditeurs et les auditrices.
1: Alors voilà, on change de département, c'est du 92 au 7-8. Et là, ça monte un petit peu à l'arrivée. Il y a quand même 18 bornes. Hein.
0: Ouais.
1: Donc l'arrivée Boîte Saint-Sulpice et compagnie passant par Rueil, là, ça commence à tirer un peu les pattes.
0: Ouais.
1: Et on arrive pour là-bas vers midi et demi pour un barbecue au top.
0: Ouais.
1: Donc voilà, tranquille. Et puis au bout de 2h, 2h30, alors là pareil il y a 2 ou 3 concerts. J'ai pas, la programmation n'est pas faite encore, donc
0: parce que alors moi ce que je voyais c'est qu'il y avait un deuxième concert à la clé à Saint-Germain-en-Laye.
1: Et donc on part ensuite de la cave de la Seine Saint-Cloud pour aller à Saint-Germain-en-Laye, donc ça monte encore un petit peu, donc la concert à 16h, pareil en extérieur, super, dans le super parc de la Clé, et pareil, une petite heure, on flâne un peu, et là on est reparti, alors là ce coup-ci pour 25 bornes, puisqu'on se fait Saint-Germain-Colombes d'une seule traite, en passant par les quais, donc c'est vachement safe aussi.
0: Parce que la petite boucle c'est la quatrième édition, la grande boucle c'est la troisième édition, c'est la troisième. Puisque c'est la première année, on vous a dit, ça manque de bornes.
1: Exactement, voilà. On a enlevé un peu le défi et nous, on aime bien aussi.
0: Et pour bien comprendre, c'est ce que vous disiez en amont, c'est que pendant ces boucles, vous avez des vélos cargo sur lesquels il y a le système sono qui est mis et c'est la fanfare, la fanfare roule.
1: Exactement, tout à fait. Il y a du tandem, il y a tout, il y a surtout de la bonne humeur.
0: Ouais.
1: Des enfants, des anciens, c'est super, c'est cool, quoi. Et tout ça, franchement, ça se passe au top, quoi. Vraiment.
0: Et j'imagine, c'est la quatrième que vous faites, les trois premières. Qu'est-ce que vous retenez de ces trois éditions ou deux éditions? Qu'est-ce que vous créez? Qu'est-ce qu'on vous dit?
1: Le mélange des genres, c'est le mélange des gens qu'on n'aura pas l'occasion, effectivement, que ce soit petit ou grand, des gens qui ne savent pas, et grâce à l'éducation de Colomb à vélo, qui ne savaient pas faire du vélo peut-être 2 mois avant, ouais. Et qu'on profite pour se tester sur des longues distances et essayer de bah, c'est cette rencontre, ouais. Voilà, avec un public jeune, ancien, qu'on, nous, dans les concerts, on n'a pas tout le temps l'habitude de voir, et cette envie, comme on adore à la fois le vélo et la musique, ça réunit vraiment les gens,
0: et faut que
1: c'est des sourires.
0: Frédéric, on parlera de sourire juste après. Il faut que je lance la chronique d'Abel Guggenheim, okay. Et on s'écoute Abel Guggenheim, et puis j'aurai une dernière petite question pour vous. Abel, eh ben, il va nous parler de pistes cyclables et de vélo cargo. Tiens, ça l'a interpellé cette semaine. Abel, on t'écoute.
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3: Bonjour. Je roulais il y a quelques jours sur la piste cyclable de la rue Beaubourg à Paris. Devant moi, stationné sur cette piste, un de ces véhicules qu'on désigne le plus souvent par le terme vélo cargo, il était stationné bien à droite, mais sa largeur et celle de mon guidon ne me permettaient pas de le doubler à l'intérieur de la piste. J'ai donc été contraint d'en sortir et de rouler dans la voie située immédiatement à gauche. Cette manœuvre est dangereuse. Elle a causé il y a quelques années la mort d'une cycliste à Strasbourg, et le conducteur du camion qui s'est garé ainsi a été lourdement condamné. J'ai donc effectué cette manœuvre avec prudence, aidé par mon expérience et mon rétroviseur. Une centaine de mètres après, je décide de m'arrêter pour prendre une photo. Je vois que le véhicule est toujours stationné, mais je remarque qu'il a avancé de quelques mètres dans la rue. Je sors mon smartphone et je vois alors un homme sortir de l'immeuble avec un paquet de feuilles, monter dans son engin et démarrer pour s'arrêter quelques mètres plus loin et se diriger avec quelques feuilles dans la main vers l'immeuble suivant. Je fais alors ma photo, que vous pourrez voir sur le site de l'émission. J'aurais aimé pouvoir rester pour voir exactement ce qu'il en était, mais mon emploi du temps ne me le permettait malheureusement pas. Pour expliquer ce que j'ai vu, j'émets une suggestion que j'aimerais pouvoir vérifier ou pour laquelle je suis à l'écoute d'autres explications. J'ai souvent vu des personnes tirer un objet roulant, type chariot de course ou poussette de marché, rempli de prospectus, allant d'immeuble en immeuble, ouvrant les portes avec un objet comme ceux qu'ont les facteurs pour ouvrir les portes à digicode. Je suppose que la faible contenance de ces chariots et le poids important du papier les obligent à revenir fréquemment à un endroit central, immeuble ou véhicule automobile pour ce réapprovisionnement en prospectus, et qu'un véhicule de type vélo cargo stationnant dans la piste cyclable successivement au droit de chaque immeuble représente une solution commode et pratique à ce problème de logistique. Cette solution pose à mon avis au moins 2 problèmes. D'abord, un problème de trafic cycliste et de sécurité, puisque la piste cyclable est interrompue à un endroit variable, mais de façon continue pendant toute la durée de l'opération de marchandage publicitaire. Et cet obstacle met en danger tous les cyclistes qui empruntent cette piste pendant le temps de cette distribution. Ensuite, un problème de sens de l'évolution. On ne peut que se féliciter du développement des véhicules de type vélo-cargo, car il se fait en remplacement de déplacements en véhicules motorisés, souvent lourds et volumineux. Là, il s'agit d'une évolution en sens exactement inverse, puisqu'un déplacement avec un objet léger et d'une extrême simplicité est remplacé par un objet plus lourd et nettement plus complexe, généralement à assistance électrique. Je ne pense pas qu'il s'agisse d'un problème quantitatif significatif, je ne fais qu'attirer l'attention sur un effet pervers éventuel d'une évolution généralement positive. À lundi prochain.
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0: Frédéric, vous dites, vous nous invitez à venir sur nos plus beaux vélos. C'est quoi un plus beau vélo pour vous ?
1: On s'en fout du vélo, nous, qu'il soit beau ou pas beau.
0: Tous les vélos sont beaux, bon, surtout, c'est ça ?
1: Voilà, tous les vélos sont beaux. Ouais.
0: Donc rendez-vous le 15 juin et le 6 juillet à Colombes. Et c'est tous les deux au départ du Relax 10 rue Gabriel Péri, 92 700 Colombes. Auditeurs, auditrices, ça y est, ce rayon libre est terminé. Merci pour votre fidélité. N'oubliez pas, une journée sans pédaler est une journée gâchée. Pour Fred, une journée sans faire de la musique est une journée gâchée. Et vous avez tous et toutes le pouvoir de mettre une douce musique dans la ville avec le cliquetis de votre roue libre. Faites-le. Restez sur 93.fm, cause commune, il est 14h30. Merci de votre fidélité, merci pour vos messages et vos commentaires, et je vous dis à la semaine prochaine.

0: Et par Mons et par Vaux, tu te déplaces beaucoup et c'est vraiment, je suis vraiment ravie que tu sois là avec nous aujourd'hui.
1: Et moi, je suis ravie de vous d'être reçue par vous. Voilà.
0: Cool.
1: Cool.
0: Alors, on va commencer direct parce qu'en fait, on a évoqué avec Paul l'autre jour sur l'émission concernant l'habitat éphémère, mobile et léger de manière générale. Il a évoqué lui-même la coalition européenne d'action pour le droit au logement et à la ville. Puis je lui ai dit, halte là, non camarade, on en parlera plus tard.
1: On mélange pas tout.
0: Mais du coup, voilà, je veux bien que tu expliques aux auditrices, auditeurs de quoi il est question, comment cette affaire, je crois que ça a été créé en 2014 à l'initiative du DAL. Mais voilà, je veux bien que tu nous racontes un petit peu l'historique de cette affaire.
1: Alors, ce n'est pas que le DAL, hein, c'était aussi l'association des ingénieurs techniciens experts, voilà, ce qui s'appelle Hitech, et puis un mouvement de locataires de la Roure à Essen qui rencontrait les mêmes problèmes, à savoir de plus en plus d'évictions de personnes en situation de fragilité économique, quoi, qui étaient foutues dehors parce que différentes raisons. Alors, on a commencé à penser que les solidarités, d'une, les solidarités existent, et puis deuxièmement, essayer de penser, est-ce qu'il serait possible de construire une coalition européenne d'action pour le droit au logement et à la ville. Et le plus difficile est effectivement de penser différemment des autres, parce que si c'est pour reproduire ou normaliser ce qui existe déjà au niveau international ou transnational, comment on faisait pour faire différemment ? Alors, on a pensé différentes choses. La première, c'était l'Europe, non, parce que ça limitait les frontières à ce qui est défini par les structures politiques, l'Europe de l'Union européenne, par exemple. Mmh. Et nous, on considère que c'est un vaste espace, c'est un vaste espace géographique qui s'appelle l'espace européen. Et c'est aussi bien la Russie, la Turquie, que les pays d'Europe centrale, orientale, etc.
0: C'est ça, c'est plus en termes de continent, en fait.
1: Voilà, c'est un vrai continent avec quand même quelques millions d'habitants qui ont plein de choses à partager. La deuxième chose, c'était comment associer les militants des mouvements de lutte de base et puis des chercheurs qui sont là pour pas seulement regarder ou analyser leurs pratiques, mais parce qu'ils sont eux-mêmes aussi militants engagés dans des luttes sur la question du logement et de la ville.
0: Ouais, quand tu dis des chercheurs, c'est quoi ? C'est des sociologues, des économistes, des urbanistes ? C'est quoi comme
1: type ? C'est
0: tout ça.
1: C'est des architectes, beaucoup d'urbanistes, beaucoup de sociologues, surtout qui travaillent aussi sur la question de la ville, la gentrification de la ville, enfin ce que nous on appelle plutôt facilement l'épuration sociale de la ville. Mmh. Paris, par exemple, mais partout ailleurs. Et la troisième chose qui nous paraissait aussi importante, c'est comment on construit des solidarités sur la question d'une manière assez classique. Ça veut dire on construit avec les locataires, avec les propriétaires, avec les etc. Mais partir de la situation de la personne. Ça veut dire qu'il soit propriétaire expulsé parce qu'il n'a pas payé son hypothèque à la banque, puisqu'il est locataire de la banque, ou alors parce qu'il est tout simplement en difficulté de paiement de loyer au chômage, ou parce qu'il a tout simplement, il habite les pays d'Europe centrale, orientale, où la loi au retour a fait qu'il a été obligé de rendre son logement à ceux qui, à 80 ans, étaient partis en courant parce qu'il y avait la révolution. Voilà, donc on est parti de la situation de la personne et non pas du statut de la personne. Et ça, c'était très différent de ce qui se faisait d'habitude.
0: Oui. Là, on est en 2014, c'était bien ça ?
1: Oui.
0: C'est ça, donc ça fait une... OK. Et ça a parlé à tout le monde immédiatement, y compris dans d'autres pays européens, du coup, cette vision-là, c'était...
1: Oui, parce que ça décloisonnait tout. Donc, et puis ça renouvelait aussi une façon de penser les rapports entre les habitants, les types d'habitat et comment habiter. Voilà. Donc ça repensait tout. Et donc c'est aujourd'hui pour faire un grand écart. On est aujourd'hui 21 pays quand même. Je crois que c'est la plus grosse coalition européenne. Donc 21 pays qui rassemblent aussi bien des propriétaires, des locataires, des squatteurs, des gens qui ont construit des lieux alternatifs, sociaux, culturels. Et ça, c'est vraiment la vraie richesse.
0: Ok, c'est ça. Et du coup, ça permet de jamais être ni dans le jugement de ce qui s'est passé, des raisons de pourquoi la personne en est arrivée là, mais c'est à chaque fois de pouvoir regarder sa situation et d'agir avec les gens, du coup, une fois que ces situations sont exposées, comme voilà, les cas d'expulsion que tu évoquais, ou d'éviction ou autre.
1: Ben, ça permet de penser surtout. Ça permet de penser la situation de la personne et comment on la met en perspective dans le collectif. Parce que tu habites à bidonville à un endroit ou à un autre, tu sais très bien que tu vas être en situation d'expulsion assez rapidement. Mais si tu ne payes pas ta banque, tu sais que tu vas être aussi en situation d'expulsion rapidement. Et si tu as des difficultés de paiement de loyer à un bailleur social, même un bailleur social, il ne te fera pas de cadeau non plus et tu seras aussi en expulsion rapidement. Donc, et une fois que tu pars de ça, tu essayes de voir ce qui est, je dirais, ce qui est commun. Et ce qui va faire la solidarité active.
0: C'est ça
1: le truc. Ouais. C'est comment t'es, par exemple, je te prends un exemple précis, demain, on va tous se mobiliser parce qu'en Serbie, un groupe de jeunes qui luttent contre les évictions de familles pauvres a été attaqué par un mouvement d'extrême droite et a été, après avoir évité une expulsion, et ils ont été littéralement massacrés, quoi. Ça veut dire extrêmement beaucoup de blessés. Avec, voilà. Donc demain, on fait une solidarité à la Serbie sur le fait que les agressions de plus en plus fréquentes des mouvements néo-nazis, là, pour le compte en Serbie. Et puis le 24, on va manifester tous devant les ambassades de Turquie parce que 25 militants qui se sont battus contre l'éviction du parc de Gezi à Istanbul pour être remplacé par un magnifique centre commercial. C'est une lutte qui a été très dure, menée par les habitants, très longue, et qui aujourd'hui, il y a 25 militants qui passent au tribunal parce que ça a été considéré comme vouloir faire un coup d'État contre la politique d'Orban.
0: Oui.
1: Donc voilà, donc c'est quand même des choses qui sont quand même aussi très dure et très violente, auxquelles on doit répondre.
0: Uh-huh.
1: Et en même temps, on a en Pologne le plus vieux squat de Poznan, qui est là depuis 24 ans, qui va être expulsé dans les prochains jours. Donc on cherche une forme encore de solidarité sur la Pologne. Peut-être qu'on fera une promenade à Paris entre l'ambassade serbe, turque et polonaise. Voilà, ça sera une promenade. C'est une façon de connaître Paris aussi. C'est pas la même poésie, mais c'est aussi des actes qui sont posés, qui sont des moments importants, je crois. Importants parce que humainement importants. Voilà.
0: Ok. C'est vraiment clair ce que tu décris là. Mais alors, moi, il y a une interrogation que j'avais, c'est quand même dans le nom de cette coalition, c'est pour le droit au logement et à la ville.
1: Oui.
0: Et alors moi, ce droit à la ville, j'ai vraiment définitivement un petit peu de mal avec ça, parce que pour moi, c'était... Ok, on parlait de ce sujet dans les années 80, et à l'époque, sauf erreur de ma part, ça faisait référence à une migration, entre guillemets, des campagnes vers les villes, et avec, ça parlait d'un droit à l'accès aux services publics, aux transports, aux machins, etc. Mais là, maintenant, j'ai plus de mal à comprendre de quoi il s'agit là, maintenant, en 2019.
1: Ah, je vais pas te parler de la grande théorie de Lefebvre sur
0: habiter
1: la ville.
0: Mais, oui.
1: Mais je vais prendre des exemples toujours très parlants.
0: Okay.
1: Donc, je pense que de toute façon, à Paris, on l'a sous le nez tous les jours, dans le regard. On voit bien l'épuration sociale qui est en train de se mettre en place régulièrement, ne serait-ce que parce que la spéculation immobilière chasse de plus en plus la population qui n'a plus accès à des loyers inaccessibles pour une partie de ceux qui travaillent dans Paris. Donc, pourquoi habiter la ville? C'est effectivement, quand on y travaille, on devrait pouvoir y habiter aussi. Donc, ça, c'est une des choses. Mais c'est aussi l'appropriation. Aujourd'hui, le phénomène le plus important, c'est quand même l'appropriation du territoire par de différentes manières. Si on prend à Belgrade, par exemple, t'as le Danube, c'est très beau. Donc, tu as un prince saoudien qui a été acheté ce qu'on appelle un visa d'or à Chypre. Ça veut dire que tu rentres dans une boutique, tu dis, ben voilà, je veux devenir chypriote, tu mets 200 000 euros sur la table. Non, mais c'est comme ça que ça se passe. C'est la vraie vie, quoi. Tu mets 200 000 euros sur la table, le lendemain, tu viens, tu as ton passeport européen. Et à partir du moment où tu es européen, tu peux acheter n'importe où dans l'espace européen. Donc le mec, il s'est acheté son passeport européen et une semaine après, il savait pourquoi. Il proposait un énorme truc nautique sur le bord du Danube avec des maisons évidemment pas réservées aux classes populaires. Hein, donc un truc très joli avec les bateaux, etc., etc. et tout. Sauf que pour faire ça, il fallait chasser 10 000 habitants de Belgrade. Donc voilà, c'est la bataille de la ville aujourd'hui, c'est préserver les territoires aux habitants.
0: Ok, mais Annie, pourquoi à la ville simplement ? C'est-à-dire, la chose pourrait se passer de manière identique dans des campagnes, pourrait se passer de manière identique et se passe de manière identique avec des situations, je trouve, pas plus simples que la ville ailleurs. C'est ça qui m'interrogeait. J'entends évidemment bien ce que tu décris là sur le hop là, on va dire que toi, on va décider que toi tu vas aller ailleurs parce qu'il y a autre chose qui va se passer là. Puis c'est pas toi qui vas le dire, j'entends ce qui est.
1: Mais parce qu'il y a de l'argent à faire.
0: Mais pourquoi la ville ? Dans la campagne aussi, il y a des choses qui se passent qui sont pas plus jolies, jolies.
1: Oui, mais
0: les terrains de golf qui ont fait qu'il y a eu des gens expropriés avec des terres qui auraient dû rester.
1: Ah non, mais les terrains de golf, c'était.
0: Enfin, tu vois, je veux dire, il y a des choses.
1: Le terrain de golf, c'était une vraie arnaque. Si tu veux, tu fais un terrain de golf, donc tu fais payer par la ville, la région, machin, etc., le truc qui va attirer le touriste. Oui. Tu fais via ce qu'on appelle mettre l'eau, l'électricité, etc. Une fois qu'au bout de 5 ans, toc, tu n'as plus de contraintes, tu as rempli ton contrat. Toc, le terrain de golf, il n'est pas rentable, il disparaît. Et comme par hasard, dis donc, c'est bizarre, tu as 3 promoteurs qui arrivent et qui construisent des lofts, des machins, des écoquartiers, enfin tout ce qui est aujourd'hui correspond à une certaine population. Les terrains de golf, ce n'était pas pour avoir des terrains de golf, c'était pour mettre à disposition des promoteurs immobiliers des terrains viabilisés. Voilà, c'est crapuleux, hein, mais tu sais, ils ont plein de pratiques comme ça.
0: Ouais, c'est ça. Mais c'est pour ça que le non-droit à la ville, enfin, de focaliser, pour moi, c'était une chose étrange, mais j'imagine qu'il y a des raisons historiques à cet appellation-là.
1: Non, c'est pas que ça, parce que pour nous, c'est aussi le fait qu'aujourd'hui, notamment, celui qui travaille devrait être non seulement habiter la ville, mais ça veut dire aussi les migrants. Ça veut dire que tu n'es pas obligé d'y habiter aussi, tu peux y vivre. Ça veut dire que tu peux, et on le sait bien, hein, il suffit d'aller à la porte de la chapelle ou ailleurs, il y a des habitants comme ça qui existent dans le territoire de la ville, qui ne sont pas reconnus, alors qu'effectivement, ils sont habitants de la ville, de fait. Hein, ils y circulent, ils y vivent, ils ont leurs pratiques, voilà. Et ça, c'est important. Ça veut dire qu'il y a aussi des gens qui passent dans la ville.
0: Oui.
1: Et ce passage dans la ville, la ville doit être ouverte. Et aujourd'hui, elle est de plus en plus fermée ou réservée à aux touristes, à des catégories sociales. Or,
0: oui, avec une relégation d'autres un peu plus loin, s'il vous plaît. Ne restez pas dans le paysage. Là,
1: voilà,
0: de
1: même
0: ville,
1: si tu es migrant et que tu veux venir travailler, tu n'as pas ta place dans la ville. Je pense qu'il faut repenser le droit à la ville comme dans la réalité d'aujourd'hui, la ville, je veux dire l'ensemble des habitants qui sont sur ce territoire et non pas ceux qu'on veut seulement qui y vivent d'une manière choisie ou politiquement ou économiquement.
0: Est-ce que c'est la même idée que quand Samuel de la LDH l'autre jour nous parlait du droit à la centralité ? Est-ce que c'est quelque chose comme ça aussi qui est dedans ou pas ?
1: Ah. Du droit à la centralité. Je suis un peu gênée par le mot.
0: Ouais, c'est pour ça que je te pose la question. Mais est-ce que c'est en...
1: Mais ça, c'est valable pour les petites villes, les villes moyennes et les villages. Hein. C'est pareil.
0: Ouais.
1: Tu vois, c'est comment t'accueilles. C'est quoi ce territoire Donc, est-ce qu'on peut parler de centralité?
0: Ok, tu sais quoi, je te laisse réfléchir. On va faire une première petite pause musicale pendant ce temps-là.
1: C'est vachement bien.
0: Ah, t'as vu, c'est bien.
1: Ça tombe bien.
0: Ça tombe bien.
1: Vois,
0: voilà,
1: super.
0: C'est parfait. Et donc, la première musique qu'on va passer s'appelle. C'est un groupe Sango 21. Et on pourrait croire que c'est la musique cubaine, mais non, tu vas voir.
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0: Vous êtes bien toujours sur Radio Cause Commune 93.1 et on est toujours avec l'émission Un coin quelque part. Nous sommes toujours avec Annie. Annie, on disait juste avant cette pause musicale, on parlait de donc, la centralité versus le droit à la ville. Et donc, tu as trouvé une réponse sur qu'est-ce que tu en penses?
1: Je ne sais pas, parce que ces concepts un peu vieillis, tout le monde les met à sa sauce, mais nous, l'intérêt, c'est de penser en perspective ou de penser avec les points d'appui de ce que la ville aujourd'hui. C'est pas, voilà. Et c'est vrai que plus particulièrement, ce qui nous fait peut-être solidarité commune, c'est peut-être justement parce qu'on pense la ville différemment. Hein, on la pense pas dans un territoire fermé, mais dans un territoire ouvert. Donc on n'est pas dans la truc le vivre ensemble, le machin, il faut la mixité, etc. Enfin toutes les conneries, je dirais un peu d'un langage trop facile, mais qui prend bien. Hein. Sauf que la réalité, c'est pas ça. La réalité, c'est que si t'as un bloc de HLM dans ta rue, on considère que t'as les 20% d'habitants pauvres, que c'est largement déjà assez insupportable pour la classe moyenne qui habite autour. Donc, en conséquence, on ne peut plus accueillir dans cette rue ou dans ce quartier plus de population ayant les ressources économiquement faibles. C'est vraiment...
0: On fait des ratios et des, ouais,
1: on fait
0: des choses qui sont
1: non, mais
0: possibles,
1: c'est pire, c'est carrément possible. Des quotas, quoi.
0: Ouais.
1: C'est,
0: voilà, des quotas.
1: Tu dis, il y a un quota de pauvres autorisés à vivre dans tel quartier. Et si dans ce quartier, tu dépasses, il va falloir effectivement penser vraiment à la mixité, quoi. Il va falloir faire en sorte que vivre ensemble, c'est forcément laisser de la place aux bourgeois, quoi, pour être clair. Hein, donc, aux classes moyennes, et non pas se poser la question que c'est pas la situation économique qui fait les rapports humains. Voilà.
0: Hein,
1: il y a vraiment une différence fondamentale entre ceux qui pensent la ville... avec le fameux mot vivre ensemble, et ceux qui considèrent que le vivre ensemble, ça s'appuie sur des réalités et des relations qui se construisent, comme tu construis le quartier et le bâti, la maison, etc. Toi, et non pas, attention, toi, il y a tant de pauvres, il y a tant de machins, etc. C'est quand même une film story, parce qu'en réalité, c'est souvent fait pour que ça soit les classes moyennes et notamment supérieures qui effectivement bénéficient de ce vivre ensemble.
0: Hein? Le tout, comme tu me le disais hors micro tout à l'heure, c'est avec l'ouverture, y compris à des gens qui n'ont pas vocation potentiellement à y rester dans la ville, mais juste à y passer, comme les migrants que tu évoquais, ou même n'importe quel mode de logement, y compris temporaire, voilà, une espèce d'accueil fondamental. Quoi,
1: et comment on répond à une réalité? C'est, si tu as des migrants qui arrivent dans la ville, il devrait y avoir des lieux d'accueil des migrants qui n'ont pas forcément envie d'y rester. Enfin, je veux dire, cette politique de « il faut choisir le machin », etc. Non, il y a des migrants qui ont un parcours et qui savent vers où ils vont, déjà pour des raisons peut-être rejoindre la famille, peut-être parce que c'est là où il y a le plus de travail, peut-être parce que c'est là où on va se sentir le mieux dans l'espace territorial. Donc c'est pour nous, depuis 15 ans, je me rappelle, de campagne où on disait « mais pourquoi il n'y a pas des lieux de passage pour ces migrants qui viennent, qui restent 8-10 jours, qui récupèrent et qui partent ?» Il y a un bon exemple, par exemple, tu as un réseau qui s'est construit là, il n'y a pas très longtemps et qui pense justement un peu de cette manière. C'est le réseau des villes solidaires, hein,
0: oui.
1: Ou des villes accueillantes. Elles ont tout compris. Il y a ceux qui vont rester, ceux qui ne vont pas rester. Mais en tous les cas, elles ont compris qu'il fallait accueillir. Et que ce n'était pas ni en répression, ni en bousculant ton bidonville d'Aubervilliers à Bobigny ou ailleurs, que tu résous le problème. Ça, c'est ce qu'on appelle de l'outil répressif. Mais ça ne répond pas aux besoins des populations, même si ce sont des populations de passage. Hein. Donc, c'est, évidemment, ça heurte. Je sais bien qu'on a un discours un peu décalé par rapport à... Ce n'est pas rassurant. Hein, voilà, ce n'est pas rassurant. Mais on peut penser aussi que l'intelligence collective, ça existe, et que s'il y avait débat réellement public sur ces questions-là, je pense qu'on pourrait, on pourrait en parler plus librement, et que ça serait plus facile à supporter, entre guillemets, évidemment, pour les populations d'un quartier et autres, de savoir qu'il y a une maison qui accueille, etc. Parce que très naturellement, les gens, ils vont échanger, partager, connaître, avoir besoin de connaître, etc. et tout, que de stigmatiser et avoir à supporter, voir ce qui se passe en termes physiques, en termes de répression et ça, c'est quand même très éprouvant moralement, mais ça construit aussi. Nous, on n'en veut pas, quoi. Donc c'est ça penser la ville.
0: Est-ce que de ton point de vue, les réglementations, la loi, etc. Est-ce qu'il y a des outils actuellement qui permettent à date aux collectivités, par exemple, de mener ça comme tu le dis ? C'est-à-dire que est-ce que ce sont des choses qui sont jouables ? Enfin, tout le monde pourrait se permettre de le faire dans une ville, dans un endroit ou un autre. Ou est-ce qu'il y a des réglementations qui empêchent cette façon-là de penser, donc de mettre en pratique cette pensée, par exemple?
1: D'abord, il y en a qui le font. Il y a les maires, notamment sur la vallée de la Roya, où on sait bien que les migrants passent de l'Italie vers la France. Tu as de plus en plus de petites communes qui ont installé et ont ouvert ce qu'on appelle la maison, souvent la maison des associations dans les villages, ont ouvert pour accueillir ceux qui arrivent souvent, meurtris, blessés, perdus, etc. pour non seulement les soins physiques, mais surtout pour reconstruire une belle humanité, une belle rencontre. Et ces maires-là, qui sont très courageux, d'abord ils désobéissent.
0: C'est ça, donc
1: ils désobéissent et ils acceptent de désobéir. Et en plus, ils savent très bien que les gens vont continuer la route. Donc, bien sûr que c'est possible. Bien sûr que c'est possible. Moi, quand je vois le maire, si on fait européen, le maire de Palerme qui dit « Mais tous les gens qui arrivent à Palerme sont des Palermains. » Parce qu'ils vont rester ou pas, mais en tous les cas, à partir du moment où ils sont là, ils sont de Palerme. Ils deviennent siciliens. Enfin, je veux dire, ils sont... ça ne se posait pas, au 12e, 13e, 14e siècle. Enfin, je veux dire, la France, elle n'existait même pas. On est un pays de migrants, quoi. On a existé que par... La création se fait par la migration. Donc, c'est ça qu'il faut repenser. Il ne faut pas repenser, c'est rappeler. Parce que sinon, aujourd'hui, on nous rappelle en permanence... la frontière, le nationalisme, l'identité, etc. etc. Mais les gens ont oublié qu'il y a encore, c'est que dalle, mais rien du tout en termes d'histoire. 300 ou 400 ans, la France, c'était un pays construit par la migration, par les différentes migrations. Voilà.
0: Il y a des gens qui, de leur côté...
1: Mais ça n'a que 150 ans, française, tu vois, c'est pas vieux.
0: Ouais. Ouais, peut-être un peu
1: la
0: plus,
1: Savoie aussi,
0: ou d'autres. Oui, il y a des gens qui, de leur

0: Faut être honnête, je veux dire, les villes, là, si tu prends l'exemple du Grand Paris, hein, mais tu pourrais prendre d'autres villes. Hein.
1: Oui.
0: Si tu prends l'exemple du Grand Paris, les maires tiennent à leur identité et tiennent à leur pouvoir. Hein. Je veux dire, c'est flagrant. Mais en même temps, tu ne peux pas nier qu'il y a eu, dans l'histoire de la construction de la ville, des formes de municipalisme. Hein. Le municipalisme, je veux dire, libertaire, il est différent du municipalisme des villes communistes qu'on a connues, et pourtant ils sont proches. Hein. Et aujourd'hui, tu as des municipalismes qui sont, je dirais, qui sont très violemment liés à une personnalité, etc., gérés par une organisation politique. Voilà, c'est ça. Alors, est-ce qu'il faut repenser? Je ne suis pas convaincue. Que ça signifie quelque chose, le Grand Paris, dans la tête des gens, tu vois. Parce que ma tête, c'est ce qu'il y a dans la tête des gens, tu vois. C'est pas le territoire. Par contre, garder des territoires parce que ça permet une certaine liberté, autonomie, de la façon de penser son propre territoire, mais ça, c'est l'affaire des habitants, ça ne devrait pas être l'affaire des
1: Ça
0: élus.
1: devrait pas.
0: Voilà.
1: C'est
0: C'est
1: ça,
0: ça la
1: c'est ça.
0: question, tu vois. Il faut déplacer le truc. C'est l'affaire des habitants et pas l'affaire des élus. Alors après, on va te dire, oui, mais vous avez élu les élus, donc les élus représentent, etc. Enfin, moi, j'ai jamais pensé qu'un mec me représentait à moi toute seule, ni même une femme, ou même des élus, quoi. C'est, je veux dire, je crois encore à l'autonomie de la personne, à partager avec les autres et faire qu'il y a du collectif à un moment donné. Voilà. Et puis en plus, comme j'aime le dissensus, parce que je pense que c'est de là.
1: Ah bon?
0: Ben oui, c'est quand tu débats sur des contradictions, des désaccords et autres que tu peux faire avancer les choses. Pas quand tu dis bêtement, bah ben oui, c'est normal, c'est machin, oui, ben il faut. Bon, on va se mettre tous d'accord là-dessus. C'est pas très intéressant, quoi.
1: Mais ce mouvement, tu évoques le Grand Paris, mais effectivement, on pourrait parler de, j'allais dire, presque toutes les grandes métropoles.
0: Toutes les grandes
1: Ce
0: métropoles.
1: mouvement d'élargissement des villes sur des territoires de plus en plus vastes, et avec du coup une organisation, de mon point de vue, de plus en plus complexe. C'est-à-dire que plus le territoire est grand, tu parles de petites municipalités, de villages, ok, très bien. Est-ce que la même chose pourrait se faire dans un environnement aussi grand que Paris et les villes avoisinantes, ou Toulouse et les villes avoisinantes, ou Bordeaux, Lyon, enfin bref, tu vois, ou ailleurs en Europe? Est-ce que c'est pas un risque aussi d'agrandir l'ensemble de ces circonférences?
0: Non, c'est pire que ça, parce que je pense que la question de la métropole, elle pose carrément le fait que t'as un aménagement du territoire qui correspond aux besoins du, je dirais, entre guillemets, économique. Moi, j'appelle ça même le capitalisme. Hein, toi, je veux dire, si tu es dans une métropole, tu as l'aéroport à côté, tu as les voies, les machins, etc., qui permettent
1: Ah
0: de
1: oui.
0: transporter les marchandises beaucoup plus rapidement. Donc, on a intérêt à concentrer les forces de travail, hein, en même temps que les aménagements du territoire pour que l'exploitation soit plus facile à gérer et la distribution et la diffusion et je dirais l'exportation ou l'importation des marchandises se fasse le plus rapidement possible. Donc c'est encore une façon de penser d'une manière économique, capitalistique, classique, etc. C'est pas. Et d'ailleurs, quand tu penses local, tu verras toujours que c'est toujours les fruits, les légumes et les machins, toi. Ça, tu as le droit de dire, bon, bah,
1: Je dois dire ça, c'est
0: allez,
1: local.
0: ouais, c'est important, du local au machin,
1: Mais
0: si
1: le
0: on remet
1: reste,
0: un
1: non.
0: truc. Mais pour le reste, sur la production de bagnoles ou autre, toi, ça devient beaucoup plus difficile parce que les bateaux, ils sont à tel endroit qu'il faut un cours d'eau du Havre d'ici à Paris pour aller au Havre, pour emmener, etc., la marchandise. Donc, si tu veux, c'est l'aménagement du territoire qui définit la rentabilité et de la personne. Et c'est ça qui est dramatique. Et de la personne, c'est pas de son bien-être dont on s'occupe. C'est
1: Non,
0: la
1: pas vraiment. Ça
0: rentabilité qui va
1: serait.
0: faire qu'on va imaginer un aménagement du territoire pour la rentabilité économique et non pas pour le bonheur de la personne ou son bien-être. Hein. Et ça donne les gilets jaunes qui claquent leur gueule à un moment donné en disant d'accord. Moi, j'ai le bonheur de vivre en ville, mais en campagne, mais il me faut faire 50 km pour aller au
1: Pour
0: boulot
1: aller
0: et
1: faire quelque
0: 50 km,
1: chose,
0: ça me coûte
1: c'est
0: un
1: ça.
0: peu de pognon, quoi. Et c'est plus vivable en termes de qu'est-ce qui me reste à vivre, quoi. Hein? Voilà. Donc c'est parce que c'est l'aménagement du territoire qui est en cause. C'est pas, et les personnes en subissent les conséquences. Voilà. Et ça, c'est terrible. Donc il faut repenser que les

0: effectivement l'aménagement du territoire.
1: Alors, c'est l'aménagement du territoire, mais pas simplement. Quand tu décris, c'est aussi... c'est pas que le territoire. Quand on parle du travail qu'il y a ou qu'il n'y a pas dans une ville ou à proximité ou en dehors, des industries, etc., c'est pas que de l'aménagement de territoire. C'est aussi une activité et du productivisme et voilà, des choses
0: exactement
1: qui
0: ça.
1: Sont... D'accord, c'est pas que...
0: Mais de toute façon, tu vois, hein, les petites villes, si tu regardes la géographie aujourd'hui, tu vas te balader, tu prends ta bagnole, enfin moi j'en ai pas, mais tu prends ta bagnole, tu arrives dans n'importe quelle petite ville moyenne et haute, qu'est-ce que t'as ? Ton centre commercial, hein, ton centre de consommation. T'as très rarement... un centre de production de travail. Hein, toi,
1: il y a des zones d'activité, des zones industrielles aussi. Hein,
0: oui, mais déjà, il faut déjà que ça soit une ville relativement moyenne. Toi.
1: Ouais.
0: C'est un coût, la circulation de la marchandise. Toi. Donc, on préfère faire circuler les personnes que de circuler les marchandises. Toi. Parce que pour les personnes, ça coûte de l'argent. Par contre, pour les industriels, ça leur rapporte. Parce qu'eux, ils n'ont pas à se déplacer, ou ils font moins de circulation, quoi. Non, mais c'est con, hein, mais c'est à chaque fois comme ça, toi. C'est entre... le choix, il est vite fait, quoi.
1: On va faire une deuxième pause musicale, Annie, avec, cette fois-ci, je propose une reprise One Way.
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0: Radio Cause Commune 93.1. Vous êtes toujours sur l'émission Un coin quelque part. On continue avec Annie. En fait, je voulais savoir la coalition dont on parlait, la coalition européenne, là, d'action pour les droits. Hein, c'est d'action. Donc, je comprends bien que tu as donné quelques exemples, peut-être tu en entendras d'autres tout à l'heure, ça m'intéresse bien, d'action effectivement menée, dans de soutien, de solidarité, de manifestation, pour soutenir des choses et des gens. Quels sont les autres interlocuteurs de cette coalition? Autrement dit, qui l'écoute? Des institutionnels, tu vois, au-delà du cercle des gens qui en font partie, est-ce que vous avez accès ou est-ce qu'il y a des choses possibles où vous êtes entendu au-delà des actions elles-mêmes ou pas du tout?
1: C'est d'abord, je pense qu'on a encore une phase de construction, hein, même si on est aujourd'hui vraiment beaucoup de mouvements à l'intérieur de la coalition. Je pense que travailler intellectuellement, c'est aussi en même temps que tu mènes des actions, parce que les actions provoquent de la réflexion et la réflexion provoque des actions. Donc voilà, donc toi, c'est cette espèce de truc circulaire. Mais je pense qu'on est dans la construction. Quant à l'histoire d'évidemment à qui on pourrait s'adresser. Alors tu vois, quand on dit nous on a choisi l'espace européen, ça veut dire que quand tu interpelles après tes institutions au niveau de l'Europe, etc. et autres, il y a forcément quelque peu discussion dans la coalition. Parce que c'est voilà. Et puis parce qu'on n'a pas envie de se fâcher sur des rapports des affinités politiques des uns ou des autres,
0: hein. Ça doit pas être
1: ce qui nous intéresse plus, c'est d'observer par exemple à Berlin, non seulement ils mettent 40 000 personnes dans la rue contre les loyers chers,
0: oui.
1: Donc ça, toi, on n'en est pas là dans les autres pays. Donc, comment ils ont fait, toi, leur pratique qui a amené à ce qu'il y ait autant de participants à une manifestation contre les loyers chers. La deuxième, c'est leur revendication. Par exemple, de dire tout ce qui appartenait à des promoteurs qui ont plus de 3 000 logements, on demande la remunicipalisation. Ça, c'est extrêmement intéressant. Ça veut dire qu'on demande ce que le logement, de fait, soit un bien, soit considéré comme un droit fondamental. Donc, un service public pour tous. Donc, il n'y a pas de raison de faire du fric là-dessus. Donc, si des promoteurs ont un parc machin privé, il faut qu'il soit de nouveau municipalisé, qu'il appartienne aux habitants. Hein.
0: Okay.
1: Ça, ça fait beaucoup réfléchir. Mais tu l'as dans les pays d'Europe centrale, orientale. Si tu prends, ils ont tous été, le cercle des pays autour de l'Union soviétique. Hein. Ces pays-là, ils étaient tous sans logement public. Quand est arrivée la chute du mur, du jour au lendemain, on leur a dit « Ah, vous allez devenir tous propriétaires. Propriété égale liberté. » Ils ont vite compris que ça ne marchait pas tout à fait comme ça. Mais voilà, mais ils étaient tellement heureux de devenir propriétaires. La liberté, c'était d'être propriétaire. Résultat, 30 ans après, évidemment, les gens, ils n'ont pas tout à fait compris que jusqu'ici, la toiture, les escaliers, la peinture et tout, c'était payé par le commun. Et que là, aujourd'hui, il y a des syndics et il faut qu'ils payent leur part, machin. Donc, résultat, aujourd'hui, tu as plein de gens qui ne peuvent pas payer les frais aux syndics et ils sont expulsés.
0: Oui.
1: Donc, on a des expulsions massives. Donc, qu'est-ce qu'ils redemandent? De redevenir du logement public social. Tu vois? Donc, on a fait la boucle. Et donc, on se dit que là, il y a à travailler. Il y a à travailler de l'expérience des uns et de ceux qui n'ont jamais été en public, qui aujourd'hui disent, mais après tout, le logement, ça devrait être un droit pour tous. Donc, ça devrait être l'affaire d'une politique publique. Donc, c'est ça qui est intéressant. C'est l'observation, l'interrogation, comment on échange et comment on se voit. Pourquoi on est arrivé au même résultat en termes de revendications tous? C'était pas évident au départ, après
0: non.
1: Tout, on n'était pas forcément... Donc, de dire qu'on va porter... après, est-ce que c'est l'affaire des habitants qui vont lutter pour ça? Ou est-ce que c'est... On va demander aux institutions gentiment de... Nous, sur les institutions, il y a une campagne qui a été faite au dernier moment par la coalition où on s'adresse, on dit on veut ça, on veut ça, on veut pas de logement à but non lucratif, lucratif, etc.
0: 2017, un truc
1: voilà,
0: comme ça,
1: tu peux le faire. Je crois plus à la portée de l'action locale, l'action pensée après collectif que de penser que faire du lobby. Il y a des tas de gens qui font bien du lobby, laissons-leur. Il y a des réseaux internationaux qui sont proches de l'ONU, machin, qui sont en conformité avec toutes les pratiques, voilà, qui n'auront pas forcément installer un piquet anti-éviction face aux flics, voilà. Donc, t'as IH, t'as HIC, t'en as plein de mouvements qui sont ce qu'on appelle raisonnables et qui négocient avec... Laissons-leur la place.
0: C'est ça ma question.
1: Ouais, okay. Laissons-leur la place. Moi, je trouve ça très bien. Okay. Tu vois, chacun sa place.
0: Et pour être membre de la coalition, c'est quoi? C'est obligatoirement des organisations qui sont membres? C'est pas des individus, c'est pas des personnes?
1: Ah, c'est des collectifs. Ça peut être des collectifs de quartier, ça peut être des collectifs de ville, ça peut être des lieux alternatifs, ça peut être... voilà, ça peut être... Mais c'est forcément un espace collectif quand même. Hein? Même si c'est des petits mouvements, il n'y a pas d'échelle de valeur. Le DAL, on est dans 23 villes, plus tous les collectifs, tous les comités, etc., du logement social. On a un vote comme le petit mouvement qui vient de s'ouvrir en Suède contre les évictions et pour trouver une solution de logement aux personnes en errance urbaine. Tu vois, ils ont aussi une voix et ça paraît légitime parce que c'est l'acte qui compte, c'est pas.
0: Et en fait, du coup, dans les discussions, on se rend compte, il y a des similitudes. Donc, sur cette idée, il y a 21 pays, c'est ça?
1: 21 pays.
0: Ouais. Il y a des similitudes dans la façon de traiter ou de maltraiter les habitants. C'est ça, c'est un peu partout pareil, les modalités qu'ont soit les propriétaires qui expulsent, soit les banquiers qui expulsent, les gens qui ne peuvent pas payer ça. On retrouve les mêmes choses partout.
1: Ah bah tu retrouves la même chose, c'est-à-dire les catégories populaires, des classes populaires, c'est-à-dire les gens pauvres. Ou alors les gens qui ont pensé qu'en ayant accès à la propriété dite sociale, ils allaient effectivement devenir propriétaires un jour, etc. Sauf que le jour où tu arrives au chômage et autres, tu ne peux plus payer ta retraite à la banque. Ça te rappelle malheureusement à ta dure réalité de classe sociale. Ça veut dire que... oui, tu y as cru et t'as pas prévu qu'effectivement il pouvait y avoir une crise économique et que du jour au lendemain le chômage massif, la précarité, etc. te mettait dans la situation identique de celui qui était un simple locataire. Voilà. Donc, mais en même temps, si tu regardes bien la carte en Europe, c'est quoi les pays les plus protecteurs? C'est les pays les plus riches. Hein. Tu sais, en Suisse, hein, on prend la Suisse. T'as 60 et quelques pourcents de locataires. Hein. Ils sont pas propriétaires, les Suisses.
0: Ah ouais?
1: Ils n'ont pas envie d'être propriétaires.
0: Okay. Hein. Ils n'ont pas besoin.
1: Ils n'ont pas besoin. Je veux dire, on leur offre des logements pas chers. Enfin, chers, si tu prends par rapport à leurs revenus, c'est... Ouais. Voilà. Et correct, agréable, dans des parcs, des machins. Pourquoi tu veux qu'ils s'emmerdent d'être propriétaires? T'as pas besoin. Je veux dire, les pays nordiques... Les trois quarts des gens ne sont pas propriétaires. Ils n'ont pas besoin. Ce que l'offre, le marché du logement social, etc., est tellement agréable, est tellement bien conçu, pourquoi ils seraient propriétaires? Pour transmettre, c'est ça le... Tu vois, parce que là, nous ici, dans les pays latins, c'est la transmission. Tu vois, on va faire de la transmission, le patrimoine. Ou alors, c'est parce que tu vas garantir ta retraite. Au moins, j'aurai quelque chose. Sauf qu'il suffit que tu ailles à l'EHPAD, en 3 mois, tu as bouffé 10% de ta baraque, en 3 ans, tu vends ta baraque pour payer l'EHPAD. Tu vois, donc, c'est... c'est ça la réalité.
0: Merci Annie.
1: Mais ouais, la réalité, c'est ça. Tu vois, et les enfants, tous disent, ah ben oui, il va falloir le vendre l'appartement de papa ou de maman parce qu'il faut payer son EHPAD à 2005, tu vois, et qu'il a 800 euros de retraite. Donc, tu fais la différence, tu vends la maison rapidement. Donc, si tu veux, ça, c'était vrai il y a 30 ou 40 ans. Aujourd'hui, ce n'est pas vrai. Parce que le système économique, y compris de l'accueil, quand on parle des habitants, c'est aussi les personnes âgées.
0: C'est les vieux, oui.
1: C'est aussi les personnes âgées. Et les personnes âgées aujourd'hui, qui ont peu de ressources, je veux dire, elles sont des fois propriétaires, mais ça ne leur a pas garanti, malheureusement, pas du tout, qu'effectivement, elles vont pouvoir transmettre leur patrimoine. Donc, c'est une idée complètement dépassée. Mais tout ça, c'est le vrai travail. C'est de faire penser les gens. Tu sais, la pire des révolutions à faire, c'est la révolution culturelle. Et ça demande beaucoup de temps et ça demande beaucoup de débats. Et aujourd'hui encore, la population en majorité pense qu'effectivement, la meilleure garantie de se protéger, c'est d'être propriétaire. Or, c'est complètement faux. Complètement faux. La meilleure façon de se protéger, c'est effectivement de penser qu'on peut construire des endroits beaux, etc., où tu es un simple locataire, mais où tu as envie de vivre et de participer à la vie collective de ta commune, de ton quartier, de ta ville. Voilà, t'es un habitant à part entière. Que tu sois propriétaire, aucune importance. C'est un habitant à part entière, ça, c'est vachement beau. Tu vois ?
0: C'est ça, un habitant à part entière et que t'aies ton coin quelque part.
1: Un endroit que t'as choisi où t'es bien.
0: Voilà, ce qui est par ailleurs encore une autre question, puisque tu parlais tout à l'heure de la migration, les gens qui bougent, qui changent, qui peuvent rester quelque part. Donc voilà, tu peux aussi être bien quelque part momentanément, puis accepter aussi ça. C'est-à-dire que c'est cette question de l'habitat-là, moi, qui je trouve intéressante aussi. Il y a ce que tu dis là de... voilà, t'es bien quelque part et tu t'y installes, entre guillemets, mais aussi peut-être tu y passes.
1: Mais c'est à toi de choisir ton parcours résidentiel, ce qu'on appelle le parcours résidentiel, d'où tu vas vivre, où tu vas, etc. Travailler, vivre, habiter. Aujourd'hui, ce n'est pas ça. Si tu veux, aujourd'hui, en France, tu as un contrôle social, un flicage social qui fait qu'on choisit ton parcours résidentiel. Ouais. Si tu es pauvre, tu te trouves à la rue, tu vas aller dans les centres d'hébergement. Et là va commencer ce qu'on appelle le contrôle social.
0: Oui.
1: Et là, on va commencer à te dire, il faut que tu te comportes comme ça pour avoir le droit d'accès à ça.
0: Voilà.
1: C'est-à-dire, ce qui est devenu un droit fondamental est devenu un droit auquel tu dois pouvoir accéder parce que tu es gentil.
0: Il y a des critères, et des conditions, des conditions, peut-être on va t'attribuer les choses.
1: Et donc, peut-être tu mériteras d'avoir, etc. Donc, on va s'occuper de ton parcours résidentiel. Donc, tu es en perte d'autonomie. Et ça, c'est d'une violence pour moi, toi, qui est extraordinaire. Au DAL, on ne supporte pas ça.
0: Et ça, tu dis que c'est qu'en France, toi, qui as une bonne vision?
1: Non, ce n'est pas qu'en France.
0: D'accord, tu décides comme exemple, mais d'accord.
1: Okay. Tu l'as, les ONG aujourd'hui caritatives, excuse-moi, qui quand même portent le marché de la misère. Et c'est très bien, le marché de la misère. Toi, tout le monde dit, oh là là, ils font des belles choses. Non, ils se conforment à un projet comme ça, qui est le logement d'abord, d'ailleurs, qui séduit tout le monde. Le logement d'abord, c'est ni plus ni moins ça. C'est-à-dire, on va s'occuper du parcours résidentiel des pauvres. Tu vois, c'est pas seulement mettre de l'épuration sociale à un moment donné pour garantir aux classes moyennes supérieures ou au moins une partie des classes moyennes de vivre en ville. C'est après, en plus, si tu as le malheur d'être très pauvre et de te trouver dans une situation d'éviction, etc., là, tu vas être carrément dans un contrôle social qui te prive, pour moi, de ta liberté fondamentale. Hein. C'est-à-dire de choisir le lieu où tu vis, ou le lieu où tu habites, le lieu où... Et ça, c'est vraiment pour moi la pire des choses qui est en train de se passer aujourd'hui. Hein.
0: Oui.
1: Et qui émeut personne, mais qui pour nous, au DAL, est quelque chose qui nous fait dresser les poils tout le temps. Toi. C'est comment on peut accepter d'infantiliser des familles, d'infantiliser, avec les conséquences que ça a psychologiques sur les enfants, les adolescents, etc. Hein. Oui. C'est-à-dire que quand tu vois tes parents qui sont en contrôle permanent, est-ce que vous... tu as même des villes qui ont inventé comment on peut leur apprendre à utiliser leur logement, toi. C'est terrible. Tu prends à Clichy-la-Garenne ou d'autres, on fait des logements machin, et si t'es pauvre, on va vérifier que quand même tu vas savoir utiliser ton appartement. Donc tu vas avoir des logements tests pour les familles.
0: Tu utilises bien la chambre comme une chambre.
1: Qui sera peut-être la condition, après un test, de savoir si effectivement tu as... Mais bien sûr que ça existe. Donc ce contrôle social, etc. et tout, t'amène à des formes d'aliénation, toi, qui sont y compris supportées par les enfants, les adolescents, etc. etc. Et après, on s'étonne qu'il y a des révoltes, toi. Or, c'est extrêmement difficile, c'est extrêmement humiliant pour les familles. Moi, c'est une chose... Toi, on parle toujours de la violence, de la criminalisation, ce qui est vrai, hein, avec de plus en plus de régimes autoritaires en Europe. La criminalisation, on le sait bien, y compris des quartiers populaires et autres. Mais cette forme de criminalisation, elle est pour moi aussi violente. C'est d'ailleurs le contrôle social, le flicage social, le fait du contrôle du parcours résidentiel des personnes. Tu l'as... pas qu'en France, hein, tu l'as dans beaucoup de pays. Ce qui est dommage, et ça commence à bouger un peu chez les ONG, qui disent « merde, on fait du sale boulot », tu vois, qui commencent à s'interroger, ne serait-ce que les salariés. Et il était temps, parce que sinon, on est en train de mettre un système social en France qui, à mon avis, n'est pas protecteur, mais est carrément dangereux, quoi. Hein, mais c'est un vieux truc, classe laborieuse, classe dangereuse. C'est pas nouveau, hein. On le connaît tous. Voilà, excuse-moi pour cette petite colère, mais ça me fait du bien aussi.
0: Ah non,
1: aussi.
0: Mais écoute, tu sais quoi, ça fait du bien. Moi aussi, ça me va bien. Et d'autant que, voilà, les questions qui sont centrales là-dessus, pour moi, elles sont là. Sur, voilà, quand on a évoqué dans les émissions précédentes la question du logement social et de comment tu attribues ou pas, comment tu détermines et tu décides pour les gens. Enfin, pour moi, tu es exactement dans le truc. Puis pour rester dans la veine de ton... Sauf si tu veux rajouter autre chose, un autre exemple, on s'en tient là. Il y a une autre... Ou
1: non,
0: peut-être une actualité de la coalition, là. Un truc qui serait...
1: Ah ben, je te l'ai donné tout à l'heure.
2: Oui,
1: on va faire la Serbie,
0: machin, voilà. Ouais, ouais. Ouais, non, mais ça arrive. Voilà, tu tousses dans le micro. C'est ça. C'est la...
1: L'actualité.
0: Oui. Une autre actualité, voilà, qui serait...
1: c'est le travail de... Est-ce qu'on va continuer le travail de recherche sur l'impact de la financiarisation
0: du logement.
1: Voilà. Et peut-être. La dernière actualité qui quand même va nous arriver à Paris, qui est pas... Il y a un MIPIM qui s'appelle le PropTech, qui va avoir lieu au 104 le 2 et 3 juillet. Donc, on va faire une action, évidemment. Parce que ce PropTech... C'est ni plus ni moins ce qu'on va appeler la ville intelligente, n'est-ce pas? Donc, la ville aussi, pour nous, surveiller, la ville, etc. etc. Ils payent entre 300 et 1000 euros l'entrée au 104 ouais, là, à Paris. Ouais, ouais. Et ils ont leur stand, etc. etc. Alors, tu auras toutes les start-up qui vont te proposer comment construire mieux, en prenant en compte justement... les spécificités des populations, etc., etc. Donc ça, c'est vraiment... Mais c'est extrêmement grave, tu vois. Et là, c'est à Paris, hein. C'est une déclinaison de ce qu'on appelle le marché immobilier des promoteurs, tu vois. Donc, et c'est le premier qui existe au niveau international. Donc, on va y aller, effectivement, manifester.
0: Là. Okay.
1: Voilà.
0: Ça marche.
1: Voilà, y compris avec des gens qui ont bien travaillé sur les questions du danger, danger des... Les nouvelles technologies utilisées à ce niveau-là en termes de ville. Toi.
0: Okay.
1: Voilà, la ville dite intelligente. Toi.
0: C'est cela, oui.
1: Nous, on appelle ça la ville surveillée. Toi. C'est pas la même chose.
0: Annie, on va devoir s'en tenir là parce qu'on va arriver à l'heure de l'émission. C'est bien. Ce que je te propose, si tu es d'accord, c'est qu'on fasse peut-être un peu régulièrement, je ne sais pas, tous les X mois, avoir une espèce de point d'actualité sur ce que tu aurais à dire, sur ce que les choses auraient, comment les choses auraient évolué dans la pensée, les actualités de la coalition, des événements ou des choses. Si tu es d'accord.
1: Si ça peut ennuyer les auditeurs, auditrices, avec un grand plaisir.
0: Ils nous le diront. D'accord. Ok, et on termine cette émission sur Radio Cause Commune. Je n'ai pas pu m'empêcher de proposer Ma dissidence de Anna Prucnal.
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0: à partir de 12h, 12h, 14h, c'est votre rendez-vous sous les lapsus de l'actu, c'est l'actu sous les radars, c'est l'actu autrement, à l'envers, ou en tout cas l'actu que les médias de masse martyrisent et à laquelle on essaie de redonner un peu de couleur, de sens et d'intérêt. Et d'ailleurs, à ce propos, vous n'avez pas été sans remarquer que ce fameux rendez-vous avec la nation que nous annonçait le président de la République depuis des semaines, maintenant a pris la forme d'une conférence de presse. Un petit peu à la cubaine quand même, 2h21, avec des questions qui de toute façon avaient été transmises aux différents attachés de presse du président de la République. Ce sont des infos qui ont été diffusées par Arrêt sur Image. Et alors c'est assez rigolo, je sais pas si tu as suivi cette polémique, Patrick, et après on va démarrer l'émission évidemment, mais la polémique était amusante. Donc Arrêt sur Image, Daniel Schneiderman, qu'on connaît tous, balancent sur Twitter l'actu du jour pour son magazine en ligne. C'était la révélation que les questions avaient été diffusées en amont aux attachés de presse de la présidence de la République, avec évidemment en plus cette stigmatisation de certains médias qui n'ont pas eu droit d'accès à la conférence de presse, comme Le Média par exemple, à qui on a gentiment répondu que compte tenu du nombre de places disponibles, ça allait pas être possible pour eux.
1: Je crois pas à ça.
0: Voilà, c'est normal. Bah nous aussi, pareil, on n'a pas été accrédités sur cette conférence de presse. C'est pour ça qu'on engageait d'ailleurs les gens à faire autre chose et à écouter la radio, puisque aucune question a priori pertinente n'allait être posée. Bref, Schneiderman lance son truc, voilà. Et là, subitement, t'as tout un tas de journalistes qui disent: ah ben non, moi j'ai pas eu à donner mes questions avant. Et bah le contrepoint, c'est que bah si t'as pas eu à donner tes questions avant, mec ou meuf, c'est qu'a priori on savait que t'allais pas trop gêner, quoi. Donc voilà, c'est
1: ça fait mal.
0: Ouais, j'aime bien un peu le truc. Alors on parle de l'AFP et du Monde notamment. Bon bah quand on sait que le Monde est quand même depuis presque deux mandats l'officiel du spectacle, quand même. Donc bon, il y a pas trop de... Et d'ailleurs, on y reviendra sans doute, puisqu'on parle du Monde, avec Aude Ancelin quand elle viendra faire une émission avec nous, puisque ça l'a beaucoup énervé. Emmanuel Todd s'est fait défoncer dans un article du Monde paru aujourd'hui, alors que j'ai pas eu le temps de le lire. Donc Todd, qui vient de publier un bouquin sur la chute de l'Occident, et qu'il appelait de ses voeux d'ailleurs. Mais pour des raisons qu'on a déjà un petit peu évoquées en filigrane la semaine dernière, quand on a juste relevé que c'était aujourd'hui les pays du Sud qui redonnaient un peu de moralité à la politique internationale, et on parle évidemment de l'Afrique du Sud qui a attaqué devant le tribunal pénal international de La Haye Israël pour génocide et crimes de guerre. Bref, donc Emmanuel Todd est un peu sur cette ligne justement du renouveau de la morale géopolitique qui nous vient du Sud et donc des peuples a priori opprimés. En contrepoint, on est nous, les Occidentaux, soi-disant civilisés, etc. En fait, on est les pires barbares. Et donc voilà. Et donc Todd se fait totalement défoncer dans cet article du Monde. Ça a beaucoup énervé Aude Ancelin, qui par ailleurs l'avait reçu à l'occasion de la sortie de son livre, à l'occasion d'une interview sur son média QG. Donc ça, on y reviendra. Donc la conférence de presse à la cubaine, 2h21, des questions connues, un président qui s'est beaucoup frotté le nez, on se demande toujours un petit peu pourquoi, et puis des yeux hallucinés, et puis cette sensation quand même d'être retourné en 1946. Maréchal, nous voilà, travail, famille, patrie, réarmement démographique, réarmement civique. Bref, du coup, ça m'a donné envie d'écouter un titre en ouverture de cette émission et je vous expliquerai juste après pourquoi. C'est maintenant et on se retrouve dans 3 minutes 40.

0: vous l'avez tous reconnu, c'est une reprise de Life on Mars par American Horror Story. En fait, c'est repris dans la bande originale de la série, que je vous recommande si vous aimez un petit peu frémir en dehors des moments d'union avec la nation proposée par le président de la République, par exemple au détour de 2h21 de conférence de presse. Et l'original, c'est effectivement David Bowie. Alors pourquoi ce titre? Parce que c'est le titre d'une série d'Arte, ou plutôt de la BBC à la base, qu'on peut retrouvé sur Arte, qui s'appelle Life on Mars. Et en fait, tu la connais cette série? En fait, le pitch de cette série, c'est un mec dans les années contemporaines qui est en train d'écouter David Bowie, Life on Mars, sur son autoradio, puis sa bagnole déconne, il sort. Et là, il se prend une bagnole, il tombe dans le coma et il se retrouve en 1973. Et donc la série s'appelle Life on Mars parce que c'est précisément le titre qu'il était en train d'écouter et régulièrement dans la série, voilà. Et donc le truc, c'est que évidemment, s'il se retrouve, alors on ne sait pas s'il est dans le coma, s'il fait un voyage dans le temps, etc. Alors si on comprend qu'en fait c'est un délire autour de son coma, et donc voilà. Et pourquoi il est en 1973? Parce que manifestement il a plein de trucs à régler. Voilà, sa quête, c'est de savoir qu'est-ce qu'il faut qu'il règle, parce que évidemment en 73, lui, il avait 6-7 ans, donc voilà. Et il retrouve sa mère, machin, blabla. Et donc il a des trucs à régler avant de pouvoir revenir. Alors il cherche ce qu'il a à régler et tout. Et moi, l'autre jour, en écoutant brièvement Macron, enfin surtout en récupérant des extraits ici et là, j'avais vraiment l'impression de retourner en 1946. Et là, du coup, je me dis, nous, qu'est-ce qu'on a à régler pour mériter ça et pour revenir enfin dans des temps un peu plus désirables? Alors je sais pas, c'est une question ouverte. Il faut accepter la punition, mais du coup on a un parcours à faire. Alors en 1946, qu'est-ce qu'on n'aurait pas fait qui fait que on se retrouve en 2023 avec un néo-pétainiste j'allais dire quelque chose qui relevait de la diffamation, donc je vais pas le dire. Et du coup voilà, bon, c'est juste une petite parenthèse, parce qu'en même temps j'ai la lourde tâche à chaque fois de trouver un titre pour démarrer cette émission qui donne un peu l'ambiance du truc, donc voilà, c'est la proposition du jour.
1: Écoute, c'est magnifique, ça fait rêver. Et si on descend un petit peu plus dans le temps, en fait, moi, j'aurais aimé qu'on descende en 1793.
0: Ah oui, mais là, oui, du coup, oui.
1: Et ouais. Parce que si le peuple armé, effectivement, avait foutu sur la gueule à toute cette bande de connards, d'aristocrates... Oh, pardon, encore un gros mot. Mmh. Je reviens en arrière.
0: Ouais, c'est pas bien.
1: Si le juste peuple des sans-culottes avait pu être plus fort que les dominants aristocrates et nobles de l'époque, qui s'étaient réfugiés, on les appelait les émigrés, ils s'étaient tous cassés. Alors nous bassinent avec les immigrants, mais eux ont été des immigrants de l'Autriche, de la Prusse, ils sont partis un peu partout en Europe et bien sûr en Russie, ils ont été planqués partout. Et si on avait pu tous les exterminer, en fait, comme les Guadeloupéens, eux, ont pu exterminer leurs béquets à la même époque. Alors, il en restait en Martinique, hélas, et depuis, ils ont pris tout le pouvoir, ils sont revenus en Guadeloupe aussi. Mais disons qu'à l'époque, il y a eu un sacré nettoyage. Et donc, si, effectivement, voilà, si, eh bien, peut-être que la révolution aurait pu avoir lieu, parce qu'à l'époque, si tu veux, il y avait un transfert de pouvoir qui prenait du temps à se mettre en place. Et le mec que l'on honore dans notre mémoire collective, c'est le tueur, justement, de ce rêve, c'est Napoléon, qui a réprimé ce peuple en armes en 1795. Donc, ce peuple qui avait déjà... alors, je sais pas si les auditeurs, tout le monde se souvient de Valmy, mais Valmy, c'est la première branlée qu'on met, en fait, à ces troupes de... Ben, achetées, hein, les potes, les gardes suisses, et puis toutes les troupes de mercenaires achetées, etc. Bon, bref, le peuple en masse, on était 25 millions à l'époque, donc on les rétame. Et du coup, il y avait une possibilité là, à l'époque, parce que ben, les bourgeois savaient pas se battre. Ils n'avaient pas constitué une armée.
0: Et ils le savent toujours pas, hein.
1: Ben, ils savent toujours pas s'armer, mais par contre, ils savent très bien former ceux qui vont les servir.
0: Absolument, c'était voilà. Ce que je voulais t'entendre dire.
1: Et ce qui va nous faire une très bonne transition avec Théo et puis le jardinier.
0: Absolument,
1: qu'on écoutera tout à l'heure. Et donc, rêvons un petit peu, parce que, alors, c'est pour dire que, par exemple, en dessous des radars, hier, je participais à une soutenance d'un copain qui est maître de conf et qui a bossé, Sylvain Acatias, qui a bossé toute sa vie sur la question sociale, les banlieues. Il a passé plus de 20 ans à travailler dans les cités en travail ethnographique. Et puis, son même manuscrit d'habilitation à diriger des recherches, c'est un manuscrit sur la BD. Donc, il est super compétent sur la bande dessinée et il connaît tout le monde chez les auteurs, etc. Et en fait, j'étais le seul dans le jury à être un peu dans ce rêve, c'est-à-dire tout le monde parlait du marché des auteurs, d'ailleurs ils sont tous en précarité, ils sont tous au RSA, ils sont tous en train de galérer avec ce qu'il appelle la pluriactivité, plein de petits boulots, plein de petits trucs, très très galères, etc. Et donc l'idée en fait c'était de rêver aussi et de me dire la bande dessinée, mais il parle aussi des pratiques de consommation de drogue dans le sport, puisqu'en fait ce qui unissait les jeunes de cité, les auteurs de bande dessinée, les pratiques à risque dans le sport et les concerts aussi, ou la suivi du métal, etc., c'est ce qu'il appelle le surinvestissement, qui passe notamment par les drogues qui sont très fréquentes et très fréquemment utilisées par les sportifs qui sont souvent héroïnomanes, etc. C'est pas que du dopage, hein, ils sont aussi défoncés.
0: Et certains sénateurs,
1: oui, alors chez les dominants, bien sûr, et peut-être même Macron à la cocaïne avec son pif, on sait pas. On sait pour Chirac, par exemple, que peut-être Sarkozy aussi. Donc du coup, c'est pour tenir le coup aussi dans cette assignation à la performance, voilà, tout le monde était là-dedans. Et donc moi, j'étais en décalage, j'étais dans le rêve, et je me suis dit, par rapport au système capitaliste, en fait, l'État capitaliste, pour empêcher la révolution et pour empêcher, etc., alors c'est pas qu'il nous donne des drogues, alors, encore que en prison, c'est fait largement diffusé pour qu'effectivement les prisonniers soient tranquilles et matés, donc... Les cachetons, c'est très répandu. Mais c'est pas ça le truc. C'est que, en fait, c'est tout ce que disaient les marxistes des années 70 sur les appareils idéologiques d'État, avec Althusser et tout ça, Nikos Poulantzas, qu'on a complètement abandonné. Et donc, là, on est sur de la science sociale qui nous dit « Oui, mais alors, voilà, la précarité, mais alors, donc, du coup, les gens, ils s'éclatent dans les concerts, et puis ou ils essayent de rêver pour pas être prolo à l'usine chez Peugeot, donc ils essayent d'être auteurs de bande dessinée. » Et moi, je leur dis « Oui, mais tout ça, c'est des pratiques aussi qui renvoient à l'aliénation. En quoi tu es dans la création? En quoi tu es dans quelque chose qui t'éclate dans la vie? Et en quoi tu es profondément dirigé par une économie? » On sait que la bande dessinée, c'est aussi profondément industriel, que les éditeurs exploitent à mort les auteurs, qu'il y a tout un marché effectivement de BD commercial qui a complètement écrasé tout ce qui pouvait être de la BD politique, avec notamment le peu qu'il pouvait y avoir avec Harakiri ou Fluide Glacial, etc. Tout ça a largement disparu. Et donc voilà, le rêve, c'est cet échec que tu nous donnes en transition avec 1946, et moi, effectivement, je rêve à 1793, puisque cette constitution n'a jamais été appliquée en 1793, et on avait un rapport de force qui aurait pu faire en sorte qu'on puisse gagner, quoi.
0: Bah écoute, moi j'ai proposé un détour vers la série télé, peut-être qu'on peut en 1946 aller vers Inception et Nolan et se dire qu'il y a un pont vers 1793.
1: Alors traduis-moi, Inception, c'est quoi ça?
0: Inception, tu connais pas Inception? Bah les auditeurs et auditrices, voilà, ça fait sens puisque en fait c'est un groupe de, alors j'avais dit de mercenaires, c'est pas tout à fait ça, qui font de l'intelligence économique en pénétrant les rêves des gens et en les manipulant, et en fait à différents niveaux, etc., etc., jusqu'à perdre le sens de la réalité en fait. À quel moment t'es vraiment, tu es remonté, ou à quel moment t'es toujours dans ton dans ton délire? Bref, et donc c'est du Nolan, quoi. Et du coup, bah voilà, on peut se dire, allez, on est l'iPhone Mars là, on a un truc à gérer là, avec cet accident en 2017 et l'élection du plus jeune et plus beau et plus brillant président que la France ait jamais eu. Donc voilà, il faut qu'on gère ça là en 1946, mais du coup peut-être qu'il y a un pont vers 1793 à partir de 46.
1: Ah, l'autre question, c'est comment éviter la naissance de Macron?
0: Ah, mais bah, peut-être, ouais, je sais pas, il est né quand, lui?
1: Tu enlèves peut-être 40, ouais, après, non, 41 ou 42, ouais. Donc on est peut-être en 73 aussi, il faudrait vérifier.
0: C'est ça. Bon, vous l'avez compris, on est très inspirés aujourd'hui, auditeurs, auditrices, j'espère que vous prenez du plaisir à nous écouter, n'hésitez pas à intervenir, évidemment, causecommune.fm, bouton de chat, on est sur le canal sous les lapsus de l'actu, vous pouvez également, si vous le souhaitez, nous rejoindre au standard 09 72 51 51 55 46 09 72 51 55 46. Et on va rentrer un petit peu dans le vif du sujet, parce qu'au détour, encore une fois, de ce rendez-vous avec la Nation, alors qui a fait un bide, hein, en termes d'audience par rapport à ce genre d'exercice, hein, puisqu'il a fait moins de 8 millions, je crois. Normalement, on s'attendait plutôt à du 12-15. Donc au détour de... Voilà, il y a tout un tas de scandales encore cette semaine. On va parvenir sur la ministre des Piscines et de l'Éducation nationale. On va pas revenir non plus sur l'ex-ministre du Travail, Dussopt, qui a été finalement relaxé, hein, des accusations de trafic d'influence ou je ne sais plus quoi qu'il avait au cul, donc bravo pour lui. Ce qu'on a appris en revanche, c'est que le parquet national financier s'intéresse enfin, après plus d'une semaine de blackout total de la presse de masse, des révélations de Mediapart concernant les accointances entre le ministère du budget à l'époque où Darmanin y officiait et le Paris Saint-Germain. C'est autour de 60 millions d'euros, hein, de recettes fiscales dont Darmanin aurait fait cadeau au PSG dans le cadre du transfert d'un joueur millionnaire en basket. Bref, le parquet national financier s'y intéresse, donc peut-être que ça donnera lieu à quelque chose, on n'en sait rien. Et puis autour de ça, il y a eu des décisions judiciaires qui ont été rendues. Deux étaient attendues, celles concernant l'affaire Théo. Alors Théo, on s'en souvient, c'est ce jeune qui malencontreusement s'est retrouvé sodomisé par une matraque de policiers. Alors on parle beaucoup de coups de matraque, hein, dans la presse, hein, pour quand il s'agit pour elle de nous relater les faits. On parle de coups de matraque, non, on parle véritablement d'une sodomie par l'un des policiers de Théo. Pas de relax, mais de la prison avec sursis, et surtout ces gens restent dans la police, et notamment le policier qui a été directement l'auteur des faits. Alors avec une défense évidemment à la manière de celle qu'on connaît, hein, quand il s'agit pour la police d'exprimer le pourquoi du comment ils n'ont pas été en capacité d'agir autrement que la façon dont ils l'ont fait. Donc sur ce point, des choses à nous dire, Patrick? Non, on relèvera juste.
1: On a les bandes.
0: Non, j'ai pas de son, ouais, concernant Théo. Bon, du coup, on va s'occuper de Mourad, qui est une affaire plus récente. Mais juste, je voudrais signaler donc là, on a des faits d'une extrême gravité. On est d'accord. En plus, réalisé par quelqu'un qui détient l'autorité. Et voilà, on n'a pas de prison. On a du sursis juste pendant 5 ans. Le mec ne sera plus sur la voie publique, voilà, donc on va le foutre dans un bureau, il va être peinard, ça va être très cool. Et à côté de ça, on se souvient que au moment de la justice expéditive suivant les émeutes de juin, des mômes avec un vol de canettes se sont retrouvés avec de la prison ferme. Donc voilà. Et la presse locale notamment regorge de cas de pauvres qui se retrouvent avec 6 mois, 8 mois de prison ferme pour avoir volé des tranches de jambon dans un hypermarché. Donc voilà, encore une fois, difficile de ne pas établir de manière radicale et évidente qu'il y a une justice de classe.
1: À deux vitesses, ouais, comme on le sait bien. Si on, en fait, tout est dans tout. Faut pas croire que ce qu'on a dit sur 1793, c'est de l'histoire. En fait, si on parle de la relaxe des policiers, de la prison avec sursis, qui équivaut effectivement à relaxer la personne, la laisser dehors et juste la punir au niveau administratif et disciplinaire en disant tu porteras pas d'arme pendant 5 ans et tu ne pourras pas exercer sur la voie publique aussi pendant 5 ans. Enfin bon, des punitions de type disciplinaire. C'est parce que justement le lien il est à faire. Le lien il est très simple. Les bourgeois n'avaient pas de capital guerrier et donc ils ont dû en constituer un. Ils l'ont constitué ou ils l'ont pas constitué en demandant aux nobles de continuer à travailler pour eux, en inversant les trucs. C'est resté très résiduellement, mais ça existait à travers le duel notamment, où un certain nombre de députés et de sénateurs savaient se battre et utiliser ça dans des duels et menaçaient, comme on le sait, toute personne qui les défiait. Ils avaient pas, bon, ça a duré une centaine d'années encore ce truc-là. Aujourd'hui, les nobles savent plus trop se battre, mais surtout, ils ont fabriqué une force de l'ordre. Et pour que cette force de l'ordre puisse être fidèle, c'est la question de la fidélité, pour qu'elle soit toujours loyale et qu'elle ne lève pas les armes comme c'est arrivé en 1906, avec Clémenceau qui a déporté tout ce beau monde à Biribi en Afrique, ils sont tous morts. Attends, c'est un républicain Clémenceau. Ah oui, j'avais oublié. Ouais, Clémenceau est bien républicain. Donc, pour neutraliser ce risque de trahison, donc attacher les gens à la République pour qu'ils soient loyaux, eh bien, on leur donne des privilèges. Privilège, en latin, c'est priva lege, c'est-à-dire loi privée. Et donc on comprend pourquoi la loi républicaine ne peut pas s'appliquer à des forces de l'ordre quand ils sont condamnés, parce que c'est pas des agents ordinaires. Ils représentent l'État, et ils représentent l'État bourgeois, l'État républicain bourgeois, et donc il faut défendre les classes possédantes. Donc quand c'est les dominés, bah on peut les foutre en taule, on s'en fout, hein, tu fais un peu de hashish dans le coin, voilà, la bœuf c'est 2 ans de taule si jamais t'es un petit, encore que les gros soient jamais arrêtés, et sont souvent les copains des préfets ou des autres. Il suffit de voir nos émissions sur Cause Commune, puisqu'on a déjà eu des gens qui ont fait de la prison et qui ont raconté dans leur récit comment les boîtes de nuit sont des quartiers de noblesse, avec effectivement plus on monte dans la hiérarchie du trafic de drogue et plus on peut espérer atteindre des boîtes de nuit très sélectes où il y a des grands capitalistes, des gens, des stars du cinéma et la haute fonction publique aussi qui s'acoquinent le soir bien cachés donc avec ces gens-là. Et donc du coup la loyauté est très importante. Et donc, les dominants font plusieurs choses. Un, ils donnent des primes, ou alors les syndicats arrachent des primes, mais souvent il y a des primes. Donc, j'ai travaillé dans mon chapitre 6 du bouquin « Maintenir l'ordre ». Le chapitre 6 s'appelle « Violence à l'honneur » et j'explique comment il y a toute une manière de tenir les forces de l'ordre. Déjà dans le positif, et puis on les défend, on est loyal.

0: expertise. Voilà. Donc, bah, du coup, on a sur un événement, ce qu'on pourrait appeler un événement, qui n'est pas un événement, qui est juste un exemple de la structure, un exemple du processus, qui fait que de toutes les façons, les statistiques depuis les années 70 de la pénalisation des policiers, c'est quasiment zéro. Et c'est rarissime qu'un policier soit renvoyé de la police parce que le schéma de jetons la brebis galeuse, jetons la mauvaise graine, hein, séparant la mauvaise graine de l'ensemble du troupeau qui pourrait être à peu près conforme, eh bien, hélas, ça ne fonctionne pas comme ça. C'est au contraire, on fait corps, on protège tout le monde, même les pourris. Et du coup, ben voilà. Mais quand même, je dirais qu'à la marge, il y a quand même, malgré tout, et c'est pour ça que Boyard, qu'on va écouter, était quand même content, il y a quand même à la marge, par la magistrature et par la justice, qu'on peut décrier, etc., mais qui a quand même des résidus, on va dire, de contraintes, et ben dans ces résidus de contraintes, on a quand même un avertissement qui est donné aux policiers, au cas où tu veuilles t'amuser avec ta matraque à sodomiser encore d'autres membres du sous-prolétariat racisés, ben, sache quand même que ça peut ne pas passer inaperçu et que tu peux te prendre les médias. Et donc, n'oublions pas l'effet symbolique sur le policier, qui se dit être complètement traumatisé, qui dort plus. C'est peut-être faux, c'est peut-être un argument des avocats. Mais le fait que toute la presse et que tout le monde parle de cette personne, de l'invisibilité et de l'impunité, il passe à la visibilité et à la réprobation. Et ça, ça marque aussi quelque part le fait qu'il soit mis un peu à l'écart ou dans un placard et que les autres disent « bon bah là, je peux pas te suivre, t'as été trop loin, etc. » Il y a quand même ces petits garde-fous qui peuvent fonctionner à la marge. Voilà, c'est la seule chose qu'on puisse dire à ce niveau-là.
1: Alors juste avant de balancer le son de Louis Boyard, un député insoumis qui sortait du tribunal et qui faisait un compte-rendu de ce qui s'était passé à l'audience, un petit rappel de l'affaire Morat, tu l'as en tête ou pas? On avait reçu par ailleurs son avocat, enfin Richie Thibault l'avait reçu, son avocat, c'était dans une de ses premières émissions en novembre. Bah, en gros, jardinier attaqué par un riverain au cutter, voilà. Alors la presse au début nous expliquant que bah c'était pas un crime raciste, qu'il était excédé, tout ça, blabla, enfin bon, comme d'hab quoi. Et l'avocat était plutôt confiant sur le fait que on revienne un peu à la raison sur cette affaire, qu'on la qualifie effectivement de crime à influence raciste, claire. Et du coup voilà. Donc on va écouter le petit son. Avec Boyard qui sort de l'audience.
2: Bon, juste derrière, vous voyez le tribunal de Créteil parce qu'on sort du procès de Mourad. Je vous avais parlé de cette histoire. Donc le procès a eu lieu, il y a eu une condamnation, le caractère raciste a été retenu. En fait, le tribunal, il a pris ses responsabilités. Et la défense, donc ceux qui ont défendu l'agresseur de Mourad, ils l'ont reconnu. Le racisme, il découle d'un système. Mais quel est ce système? Ce système, c'est les médias, c'est la classe politique qui répandent le racisme sans que cela ne choque plus personne. Alors maintenant que le tribunal a pris ses responsabilités, quand est-ce que la classe médiatique et politique prendra la sienne? En tout cas, nous, on continue notre combat. Bravo aussi à Mourad qui a été digne dans cette affaire et puis on lâche rien.
1: Voilà, alors on préfère Boyard quand il est sur ce genre de propos plutôt que quand il fait le buzz en proposant une loi Netflix pour que ce soit gratuit pour les étudiants par exemple. Là, il est vraiment dans son rôle de député de gauche en rappelant les fondamentaux.
0: Oui, complètement. Et alors, ce qui est étonnant, c'est qu'effectivement, bon, on n'a pas le détail du verdict, mais en tous les cas, a priori, le terme raciste oui. a été retenu des
1: et
0: deux côtés.
1: Ouais, et c'était vraiment, oui, et c'était vraiment, vraiment le ce qui était nié à la base par la couverture, en tout cas médiatique de l'événement, et qui, encore une fois, s'il n'avait pas été filmé, aurait sans doute été traité de manière complètement différente. Et là, on ne peut encore une fois que rappeler ce pouvoir du citoyen et son droit, voire son devoir aujourd'hui, compte tenu de l'époque dans laquelle on se place, à systématiquement filmer ce qu'ils estiment aller à l'encontre du bien public et du bien commun, et notamment filmer les interpellations. Donc là, en l'occurrence, c'est Mourad lui-même hein, qui a filmé son agression. Mais voilà, on va retrouver le verdict, parce que je l'ai vu passer, mais je l'ai plus en tête. Alors c'est pas exceptionnel non plus hein, en termes de peine. En tout cas, là, ce qui est intéressant, c'est qu'on met un pied dans la porte de cette négation.

0: du racisme systémique qui infuse globalement dans la société française occidentale, hein, disons-le, pour résumer et pour élargir en même temps le champ. Et là, pour le coup, Marine Le Pen, il n'y a pas très longtemps, déclarait une victoire idéologique au détour de l'adoption de la loi immigration, hein, cette loi fondamentalement raciste, obtenue à l'arraché par la minorité présidentielle en s'alliant à ce qu'il y avait de plus rance dans son opposition de droite. Nous aussi, là, on vient de, avec ce procès, en réalité, au-delà de la peine, il y a une victoire idéologique qui a été remportée, c'est ce que souligne Louis Boyard.
1: En même temps, ce qui est intéressant, c'est de comparer l'affaire Théo avec l'affaire là de Mourad et de voir que la justice a pu taper plus fort sur le jardinier parce que l'agresseur est une personne civile, là où l'effet symbolique d'attaquer l'État en disant c'est un État raciste ne peut pas se jouer
0: on
1: sur
0: en est pas encore
1: Théo.
0: Là. On n'en est pas encore là. Ouais.
1: Parce que ça peut pas monter à ce niveau-là, puisque justement l'État ne peut pas se percevoir à ce niveau-là, comme le disait Macron. L'État de droit ne peut pas être dans la violence, c'est pas possible. Donc en fait, il est tellement bête, en fait, par rapport à la réalité sociale, lui qui a toujours été perché et hors des réalités sociales, qu'il ose effectivement dire qu'on est dans un pays de bisounours où il n'existe aucune violence, puisqu'on est dans un état de droit. Donc voilà, ce genre de choses absolument hallucinantes, je pense qu'on ne peut le prendre qu'avec de la cocaïne, sinon on peut pas paraître sérieux quand on dit une chose pareille. Je tiens à souligner que sur la question du racisme, donc il y a d'énormes enjeux aujourd'hui théoriques et politiques autour de racisme systémique ou pas, et il existe aujourd'hui une tentative de mobilisation, alors une de plus, qui s'appelle la coalition pour les libertés publiques contre le racisme systémique et contre les violences policières. Donc deux choses négatives, les violences policières, le racisme systémique et pour les libertés publiques. Donc c'est une coalition qui a été lancée par tous les collectifs qu'on a l'habitude de voir, sauf que tout le monde ne se réunit pas, il y a des tractations. Alors j'ai participé à ces réunions récemment, ça s'est joué la semaine dernière, enfin cette semaine, et donc il y a des problèmes parce que la LDH n'est pas claire. Voilà, la LDH n'est pas encore dans ce mouvement-là, parce qu'elle, visiblement, elle n'aime pas trop le concept de racisme systémique, d'une part, et d'autre part, donc je reviendrai sur l'enjeu autour du racisme systémique, parce que ça renvoie à Gaza, Israël, hein. Et puis, d'autre part, parce que, soi-disant, il ne faut pas qu'il y ait de parti politique dans ce type de mouvement, il faut que ça reste la société civile, le syndicalisme, voilà, donc du coup, encore, on fait des divisions, alors qu'on est tellement faible dans les forces de gauche, il y a encore des principes de division qui continue à s'activer. Et le Parti communiste aussi n'est pas clair du tout sur cette histoire-là. Donc,
0: ça nous étonne moins.
1: Ça nous étonne moins avec Roussel en ce moment. Par contre, la CGT est là, effectivement. Mais tout le monde se questionne et tout le monde est un peu attentiste en disant si l'autre bouge, je bougerai aussi. Et pour le moment, j'attends de voir si ça marche. Donc là aussi, ça fait partie des trucs un peu classique des forces de gauche qui veulent pas trop s'engager parce qu'il faudrait que l'énergie vienne de l'autre à côté, quoi. Et donc du coup l'idée c'est de mélanger les intellectuels classiques, c'est-à-dire toute la science sociale et la sociologie de gauche, le milieu syndicaliste habituel qui rassemble effectivement toutes les forces syndicales dont Solidaire, puisque ça, la réunion avait lieu dans les locaux de Solidaire qui a hébergé ces rencontres là et puis il y a les forces politiques et aussi des forces artistiques. Donc c'est tout un ensemble de collectifs qui essayent de se mobiliser et qui se regroupent tant bien que mal en essayant de mettre au point des actions. Et il y avait aussi des représentants de quartier, parce qu'effectivement la grande question, et c'est toujours la même dans les mobilisations des dominés, c'est qu'on a affaire à des militants par conscience, des bourgeois, des intellectuels bourgeois, qui sont pleins de bonne conscience et pleins de bonne volonté, qui vivent souvent bien avec des bons salaires de fonctionnaires ou d'artistes ou d'écrivains, etc., et qui vont être des entrepreneurs de cause en faveur de ceux qui sont dans les quartiers. Donc ça les concerne pas, le racisme les concerne pas directement, mais ils se mobilisent. Alors ça, c'est depuis effectivement, là aussi on remonte à la Révolution française, et on peut remonter aussi avec Zola, le Jacques Syracuse, avec la naissance de l'intellectuel, qui a officiellement, on va dire, remonte avec ce coup de gueule de Zola contre l'armée fasciste qui, justement, accusait un juif, Dreyfus, d'être un traître à la patrie. Et donc, cette synergie est très compliquée. Elle est au cœur du marxisme. Elle est au cœur de toutes les luttes. Et on se dit, voilà, comment on peut faire alliance? Et il y avait justement des femmes des quartiers qui disaient, nous, on veut bien venir, mais pas pour faire du blabla. Et puis, tout le monde était bien conscient que si on fait quelque chose, faut que ça soit concret, que ce soit pas une énième réunion, un énième meeting. Et donc, voilà, comment lutter sur ce thème du racisme systémique avec des gens des classes populaires et des sous-prolétaires qui sont régulièrement attaqués, agressés et puis en plus racisés puisque le colonialisme est en plus du capitalisme. Donc voilà, c'est en cours, je tenais à en parler parce qu'on est au cœur effectivement de tentatives de riposter. Alors il y avait depuis le mois de septembre, il y a eu un appel d'intellectuels où il y a eu 350 universitaires, artistes, écrivains de poil qui sont passés dans l'IBE. Et puis depuis, bah, les syndicats on demande à ce que ça soit effectivement systématique pour que toutes les forces de gauche puissent essayer de constituer. La question c'est qu'est-ce qu'on fait? Et c'est toujours le même truc, comment on fait? Est-ce qu'il faut lutter? Alors là aussi j'ai oublié les juristes. Hein, un des collèges, ce serait des juristes. On sait qu'il y a des avocats au Gisti qui sont extrêmement compétents, qui sont le Gisti, c'est une assoce qui défend les migrants depuis des dizaines d'années avec beaucoup de super professionnels du droit. Et aujourd'hui, voilà, le combat passe aussi de manière très technique avec des compétences juridiques. Pour sortir des personnes des centres de rétention, pour arriver à attaquer l'État, comme là, effectivement, attaquer la possibilité d'attaquer aussi les policiers, l'affaire Théo, c'est 7 ans de procédure pour arriver à avoir des résultats.
0: Un mec muté à Fréjus, quoi.
1: Ouais. Ouais, voilà. Mais la sœur quand même de Théo qui dit que voilà, symboliquement, mais voilà.
0: Ouais, mais encore une fois, les termes sont pas dits, quoi. Même dans les comptes rendus, dans la presse, hein, qui du Monde à France Inter, France Info, en passant par Le Figaro, on continue de te parler de coup de matraque. Enfin, tu vois, il y a quand même dans la façon d'exposer les faits quelque chose qui vient cotoniser tout ça, quoi. Et qui viennent en fait en support et en soutien de la peine qui a été finalement prononcée contre ce policier. Donc ça vient là encore accompagner une sous-réalité en fait. Donc OK, 7 ans de procédure, c'est allé au bout. Et encore une fois, pourquoi c'est allé au bout? Parce qu'il y avait de la vidéo, parce qu'il y avait tout un tas de trucs. Sinon, évidemment, voilà. Mais bon, voilà. Et donc, petite parenthèse, ce retraité là de 77 ans qui avait agressé Mourad, là, c'est pareil. Le mec s'est attaqué à Mourad au cutter et c'est à la gorge, hein, sur 15 centimètres, je crois, qu'il l'a agressé. Là, le compte rendu du Figaro, c'est il l'a blessé au menton. Voilà. Enfin, tu vois, c'est le genre de truc. Bon, il s'est pris un an ferme, mais sous bracelet électronique, c'est-à-dire qu'il fera pas. Mais voilà. Donc, on se demandait quel était le verdict. Voilà le verdict.
1: Donc, si on effectivement on n'a pas les analyses, on va dire un peu structurelles, etc. On est prisonnier toujours effectivement de l'événement. Et donc voilà, on sait bien que on ne peut pas penser la loi immigration, ne peut pas penser toutes ces violences racistes indépendamment de quelque chose qui dépasse aussi l'État, c'est-à-dire qui dépasse aussi la violence de policiers ou qui dépasse la neutralité bienveillante de l'État et notamment aussi de la justice qui est toujours bienveillante et qui fait un travail très soft à ce niveau-là, parce que derrière il y a un répondant. Ce qu'on appelle les bidochons ici sur Cause Commune, notamment, en tout cas, bon, c'est mon expression favorite pour caractériser ce que aux États-Unis on les qualifie de rednecks.
0: Ouais, alors là, Rachida, la nouvelle ministre de la Culture, elle te dirait que c'est quand même du mépris de classe. C'est comme ça qu'elle a.
1: C'est vrai.
0: Qu'elle a évoqué.
1: On va l'inviter.
0: La façon. Moi, j'aimerais bien inviter Rachida Dati pour qu'elle nous parle un petit peu de ses casseroles.
1: Alors, elle fait partie, justement, c'est intéressant, fait partie des chiens de garde, c'est-à-dire d'un milieu racisé, dominé, qui va se constituer dans un parcours au service de la droite, puisque.
0: Oui, mais en cultivant quand même une identité de rebelle. C'est-à-dire qu'on a toujours l'impression que Rachida est un peu l'insoumise. de LR. On a vu là ses SMS à Hortefeux, etc., où carrément elle lui dit mais connard, ferme ta gueule ou je te balance, enfin tu vois. Donc elle cultive cette espèce de mais en fait voilà, en fait quand t'as besoin aussi de tenir les gens, t'as besoin de leur faire croire que t'as des insoumis parmi les soumis, mais ça me fait toujours penser à 1984 et ce pauvre type qui pendant tout le bouquin a l'impression de tenir la résistance, alors que la résistance elle a été on le laisse décompresser au travers d'une supposée possibilité de révolte, quoi. Et pour moi, alors on n'en est pas là évidemment, mais pour moi Rachida Dati elle représente ça un petit peu, où on se dit la meuf, oui alors ok trafic d'influence ou je ne sais quoi, elle a touché 900 000 euros dans le cadre de contrats privés avec je sais plus quelle affaire, il y en a tellement, ça se mélange dans ma tête et je voudrais pas dire de conneries, mais l'argent, oui, c'est 900 000 euros qu'elle a touché en rétro-commission ou en commission. Mais du coup, on se dit, ouais, mais quand même, c'est la meuf qui a envoyé des putains de SMS à Hortefeux pour lui dire de fermer sa gueule, quoi. Donc, voilà. Et on a l'impression, tu vois, que c'est pas si grave, finalement, parce que c'est un peu comme Depardieu, à qui on va excuser d'être un grossier personnage et d'être l'illustre représentant de ce qu'est le patriarcat et les mentalités profondément sexistes de nos sociétés occidentales, et notamment très particulièrement en France, avec cette exception culturelle assez spécifique qui concerne la domination de la femme par l'homme, à qui on va dire oui mais il est tellement génial, il est tellement voilà, et on essaie de avec Dati, hein, tu y vois peut-être pas forcément le rapport, mais pour moi c'est un peu la même chose. Non, ça reste une meuf de droite, voilà. Alors on vient nous vendre elle-même, hein, le fait, parce qu'elle est maligne, Rachida Dati, elle nous vend justement son côté réussite républicaine, méritocratie, la petite rebeu là qui avait pas à bouffer, je sais pas quoi, machin. Et c'est comme ça que quand elle fait sa première conférence de presse et qu'on lui dit, bon, quand même, c'est plutôt mal vu que vous arriviez, elle te parle de mépris de classe. Elle dit, en fait, je suis victime, comme toi Théo, comme toi Mourad, de la stigmatisation de mes origines. Et en fait, on sait très bien que non, cette meuf, depuis qu'elle a 15 ans, elle cultive justement ses postures pour intégrer le grand monde, et elle l'a parfaitement intégré en réalité.
1: Alors ce qui est marrant dans sa trajectoire, c'est qu'elle est doublement capot, elle est doublement zone grise, elle est doublement mouchard.
0: Parce qu'elle est public-privée en plus.
1: Ouais, oui, et elle était meilleure ouvrière. Elle a été commerciale dans les petits postes, genre tu vends du savon, etc., dans l'acharnement capitaliste à faire vendre des biens de consommation. Elle a été meilleure ouvrière, alors je sais pas si c'est meilleure vendeuse d'une boîte en question, d'une entreprise. Donc en fait, la notion de zèle est constitutive de la notion de zone grise ou de chien de garde. Chien de garde, c'est Paul Nizan, zone grise, c'est Primo Levi. Ce qu'on appelle les cultural studies en Angleterre disaient les faillots. Voilà, à l'école, Paul Willis a beaucoup bossé dans un livre qui s'appelle L'école des ouvriers, où il parle de tous ses élèves dominés qui vont bientôt aller à l'usine et qui voient les petits les bons élèves qui viennent des classes moyennes, etc. Et Rachida Dati, la notion de zèle est très intéressante et très importante à penser. C'est-à-dire qu'elle aurait pu être une dominée qui fait son taf en vendant ses produits de merde pour les cheveux ou pour le maquillage qui pourrit la peau des femmes, mais qui fait marcher Bettencourt, hein, 100 milliards sa fortune aujourd'hui. Et donc le zèle, c'est ce qu'on donne en plus au patronat. Le zèle, c'est ce qui fait que l'ouvrier, ce qu'on appelle le stakhanovisme sous Staline, c'est celui qui va être distingué avec sa photo chez McDonald's, meilleur salarié de la semaine, etc. Donc c'est celui qui, en fait, fait monter les enchères, il fait monter la pression, il fait monter le rendement. Et toute la sociologie, en fait, et le militantisme qui va avec, a montré que tous les ouvriers qui, justement, sont loyaux dans le groupe, c'est-à-dire sont forcément traîtres au patron, eh bien, freinent. Hein, le freinage, c'est le concept de Donald Roy, qui est ce sociologue américain qui est devenu ouvrier pour voir de l'intérieur comment fonctionnait l'usine. Et plus tard, Michael Buravoy a recommencé dans la même usine. Le freinage, c'est un des outils de la classe ouvrière pour ne pas être dans le rendement, etc. Ben, Rachida Dati, elle a fait tout le contraire. C'est la bonne élève qui fait plus que ce qui est demandé. Et cet acte d'initiative, hein, le zèle, le concept d'acte d'initiative est notamment pensé par Daniel Goldhagen pour penser les bourreaux nazis sur l'extermination des juifs, parce qu'il y en avait qui en faisaient plus que le minimum syndical. Donc, moi, j'ai repris cette notion d'acte d'initiative, faire du zèle, parce qu'au-delà du fait de travailler pour l'autre quand on est dominé, ce qui est le cas aussi de forces de l'ordre, de travailleurs sociaux, de tous ces intermédiaires qui participent à la domination en légitimant le système et en faisant en sorte que ils aient de l'autorité. Parce que domination, c'est l'autorité. Le pouvoir, c'est je te frappe mais je reconnais pas celui qui me frappe. Donc le pouvoir, c'est plutôt Foucault. La domination, c'est plutôt Bourdieu et Weber. Et donc il y en a qui effectivement sont obligés de supporter ces policiers ou ces travailleurs sociaux qui sont intermédiaires ou les ouvriers qui font du zèle, et puis on a d'autres qui ne les suivent pas, comme on le voit aujourd'hui dans les événements, en disant maintenant la police est en ce moment en train de devenir raciste de manière systémique, et on peut pas dire police républicaine, on t'aime, ce qui est la domination, c'est-à-dire on reconnaît l'autorité dans ces cas-là de l'État, monopole de la violence, etc. Donc cette coupure qui existe aujourd'hui, effectivement. Eh bien, certains ne l'ont pas du tout et ils font du zèle. Et c'est ça qui est très intéressant à penser, c'est que on a plein de bidochons aujourd'hui, malgré El Khomri, malgré les retraites, malgré les gilets jaunes, malgré toutes les formes de violence qu'il y a eu en plus dans les banlieues, eh bien, continuent à croire que Macron, c'est un président, comme il le dit, pour une France plus juste et plus forte. Ce type de discours absolument hallucinant, où Macron dit même que il a exhorté ses troupes à oser ce que nous n'avions même plus pensé, sans avoir peur de soulever certains mécontentements, j'adore l'euphémisme, mais lui, il est persuadé que il lutte pour nos enfants, comme il dit, et que dans ce qu'il appelle le sens profond de son action, il va apporter, il dit, nos enfants vivront mieux demain que nous ne vivons aujourd'hui. Donc, il y a plein de gens qui sont prêts, encore aujourd'hui, au-delà de ces militants, à être quelque part dans cette participation, dans cette collusion et dans ce que j'appelle la complicité, être complice ou collabo. Alors j'adore ce terme-là, et si franchement vous n'y croyez pas, je vous propose de lire Asile de Goffman, et là vous verrez comment fonctionnent les privilégiés dans les hôpitaux psychiatriques, tout le système des privilèges, des malades favorisés, etc. Il pose remarquablement bien le système du petit capot à l'intérieur des hôpitaux. On l'a partout, à l'usine, dans les hôpitaux, à l'école, c'est ça qui fait que ça... Et Rachida Dati, elle fait partie, dans la classe politique, de ces personnes qui sont les chiens de garde, les remarquables chiens de garde du pouvoir, à sa place à elle, dans le champ politique, mais il y en a un petit peu partout. Donc c'est ça, c'est finalement ces connexions qu'on peut faire entre les bidochons, par exemple, et Rachida Dati. Pour moi, Rachida Dati n'est qu'une bidochonne perfectionnée. Voilà, c'est un peu comme ça, je pourrais la penser, la catégoriser.
0: Bah écoute, ce sera le mot qui conclura cette séquence. 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On est évidemment sur le canal sous les lapsus de l'actu. Vous pouvez aussi, si vous êtes réseaux sociaux compatibles, évidemment relayer les contenus en direct. On est sur Twitter, on est sur Instagram, on est même, figure-toi Patrick, sur TikTok, mais il nous manque 1000 followers pour pouvoir faire des lives. Donc appel à vous, auditeurs, auditrices, si vous avez un compte TikTok, venez suivre le compte de Cause Commune, qu'on puisse, pourquoi pas, dès lundi soir avec nos amis Karim et Lucas, faire un live sur TikTok ou ailleurs. Enfin voilà, on a envie d'expérimenter des trucs cette année, donc why not.
1: C'est beau l'espoir.
0: Ouais, c'est beau. Bah écoute, il y a bien 1000 personnes qui nous écoutent là. je sais pas. En tout cas, on va poursuivre évidemment cette émission jusqu'à 14h. Après, normalement, vous retrouverez notre ami, enfin votre ami William, pour un numéro en direct de Cyberculture. Pour l'instant, il est pas là, mais je ne doute pas de voir passer sa tête à un moment ou un autre. 54 minutes d'émission, je pense qu'on peut se permettre une petite pause musicale. On va s'écouter en plein hommage au ministre de l'Intérieur et à sa victoire récente avec sa loi immigration, dont je vous rappelle qu'une grande marche demain aura lieu, alors avec quand même Jacques Toumont hein, qui va marcher demain pour le retrait de la loi Darmanin.
1: Et oui, et t'es défenseur des droits.
0: Ouais.
1: Dernier à l'ENA, mais premier défenseur des droits.
0: Premier défenseur des droits, effectivement. On pourra revenir sur ce genre de... Tiens, d'ailleurs, c'est
1: mais
0: quelqu'un
1: qui
0: aimerait
1: la rime.
0: Bien... Si, si, mais bien sûr, elle était magnifique. J'aimerais bien recevoir ce genre de personnes qui, comme ça, au détour d'un poste et dans le déroulé de leur carrière, se révèlent comme étant des hommes d'État, en fait.
1: Mais complètement, complètement. C'est le poste finalement qui lui a donné une morale.
0: Ah, clairement. Enfin,
1: alors c'était quand même un peu le chien de garde de Chirac. Quoi.
0: Bah ouais, c'est un peu le sentiment qu'on a. Bref, on va s'écouter Les Berruriers Noirs avec Salut à toi et on se retrouve juste après.

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0: Cause commune 93.1, c'était les Berruriers juste à l'instant avec Salut à toi. 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C'est plutôt plus simple pour nous de savoir combien de personnes arrivent. Ça nous permet de savoir combien d'alcool il faut. Voilà. Je devrais pas dire ça.
1: Consommer trop d'alcool, c'est vraiment un nocif.
0: C'est vraiment pas bien. Non, mais voilà, en chips, en boisson soft.
1: On peut être attaqué. Aussi. On peut être attaqué si on donne pas à chaque fois le message l'abus d'alcool est dangereux pour la santé.
0: En vrai, on peut être attaqué à partir du moment où un grincheux nous signale et que on soit obligé de donner les bandes et que l'ARCOM détermine. Alors, attaquer, mise en demeure. De respecter nos obligations.
1: On l'a dit deux fois.
0: Voilà, ouais, tout à fait. Évidemment, ces apéros sont participatifs. Venez comme vous êtes, hein, comme dirait l'autre, et avec ce que vous pouvez.
1: Voilà.
0: Donc la suite, Patrick, je crois que t'avais envie de te faire une mini-sna.
1: Ah ouais. Franchement, là, quand j'ai découvert ce qu'était Oudéa, parce que, bon, déjà, il y a tout ce qu'on sait et ce que Macron a qualifié de
0: maladresse. Bah, tu nous l'as appelé la Versaillaise, et je trouve que ça lui convient parfaitement.
1: Voilà, en fait, c'est, il faudrait aussi créer des mots parce que Versaillaise, en fait, ou alors faut rajouter Versaillaise corrompue ou Versaillaise managériale parce qu'en fait, on a des bandes là qui sont intéressantes à écouter et on en a deux, donc on va peut-être au hasard, on va
0: non
1: réagir.
0: Mais écoute, on peut commencer par écouter celle qui concerne le salaire qu'elle a touché à la FFT, hein, et c'est la Fédération française de tennis. Elle y est restée un an à la tête de la Fédération française de tennis. Et si je ne m'abuse, ce son que tu as sélectionné nous vient d'une commission parlementaire où elle était auditionnée sur ce sujet. Et où elle expose combien c'est compliqué pour elle de gagner si peu d'argent compte tenu des efforts qu'elle produit à la tête de cette fédération.
2: Avec 45 000 euros par mois. 45 000 euros par mois.
3: C'est la passion, c'est l'investissement. Si je rapporte ma rémunération actuelle au volume d'heures que chaque semaine je m'enfourne en bossant jour, nuit, week-end, je suis pas bien payée. C'est pas grave, j'ai une mission fondamentale.
2: Non, dans un mois. Pas grave. 45 000 euros par mois, si on rapporte ça au nombre d'heures, je ne suis pas bien payé. Mais on est chez les dingues, excusez-moi, mais ces gens-là sont coupés de la réalité, coupés du monde, elle va faire ses courses.
4: Des ministres au service des Français.
2: Franchement.
1: Bon, ouais. Que peut-on dire? Je me donne corps et âme à la nation. Alors déjà, c'est une fédération de tennis qui est blindée et qui a aussi pas mal de casseroles.
0: D'agressions sexuelles, de pédophilie.
1: Ah ouais, la FTT, ouais, c'est assez salé parce qu'il y a aussi des appartements qui ont été achetés à côté de Roland-Garros pour certains hauts placés de la FFT. Enfin, il y a bien sûr toutes les fédérations qui ont de la thune et qui doivent donner ça à la direction. Ben voilà. Et notamment ce salaire hallucinant et le journaliste qui pète un câble. Alors en plus c'est un journaliste mainstream, donc c'est marrant de voir que même chez eux en fait ils pètent un câble parce que l'autre ose dire que c'est pas grave, quoi, c'est pas grave, je touche que 45 000 euros mais c'est pas grave. Et en plus bien sûr comme elle est professionnelle du mensonge, on sait très bien qu'elle bosse pas le week-end, la nuit, machin, et que ce sont ce qu'on appelle des prébendes, comme disait Max Weber. Donc ce sont de l'argent donné en plus de ce que l'on doit toucher, hein, on va appeler ça un zèle financier, hein, comme il y a du zèle comportemental, on est dans le zèle financier, voilà, et donc ces gens se régalent, et donc le journal qu'on ne trouvait pas la semaine dernière, c'est l'assiette au beurre. Voilà, l'assiette au beurre. Et Sankara disait manger, tu vas manger. Celui qui l'a tué, bien sûr, voulait manger, puisque Compaoré, en fait, s'est enfui en Côte d'Ivoire avec presque 200 millions d'euros, là où Sankara est mort avec ses trois guitares assassinées, etc., etc. Donc voilà, donc l'éthique en politique de Madame Oudéa. Alors on va continuer parce qu'en plus son mari a des casseroles au cul aussi.
0: Ah bah oui, forcément. En ayant été le boss de la Société Générale, nécessairement, t'en as quelques-unes au cul aussi. Juste en parlant d'éthique, hein, on pourra parler de l'éthique évidemment de Jean-Marc Morandini, hein, qu'on entendait dans cet extrait et qui là se pose en chevalier blanc de la défense du peuple quand par ailleurs le mec a été condamné pour avoir sollicité des dick pics, hein, c'est comme ça qu'on dit. Il voulait les photos des caquettes des garçons, des petits garçons, hein, de 15 ans, 16 ans, au travers l'organisation d'un faux casting pour une pseudo série dont il aurait été le producteur. Bon, désolé, c'était cet extrait qui était plutôt rigolo. Donc éthique politique pour Oudéa Castéa, éthique journalistique pour Morandini et surtout sa chaîne, hein, CNews, qui ne l'a jamais suspendu de l'antenne malgré les procédures en cours, malgré tout ce qu'on sait et tout ce qu'on veut et tout ce qu'on ne sait pas, surtout. Ça fait 40 ans qu'il sévit dans l'audiovisuel, Jean-Marc Morandini. J'imagine que des casseroles au cul, hein, en matière de dérive sexuelle, il y en a. Mais là encore, on ne peut que compter sur la libération de la parole au profit du mouvement MeToo de 2018. Voilà, ça c'était la parenthèse. On va s'écouter l'autre petit son qu'il a, un petit croisé avec un petit pas de côté vers la partie Oudéa de Castéda.
4: Les Oudéa, un couple de menteurs, la question peut en tout cas se poser. Il faut se souvenir qu'en 2012, devant une commission d'enquête parlementaire devant laquelle il s'exprimait sous serment, Frédéric Oudéa, qui était alors patron de la Société Générale, avait affirmé n'avoir aucune activité au Panama. Quelques années plus tard, rattrapé par les Panama Papers, il échappait de peu à des poursuites pour parjure, sauvé in extremis par l'intervention de certains sénateurs. Éric Bocquet, sénateur communiste, avait alors dénoncé un certain entre-soi. Mardi soir, lors de sa conférence de presse, Emmanuel Macron a volé au secours d'Amélie Oudéa Castéra, l'épouse de Frédéric Oudéa, engluée dans des mensonges concernant cette fois la scolarité de ses enfants. Le chef de l'État a parlé de maladresse, il a demandé l'indulgence à l'égard de sa toute nouvelle ministre de l'Éducation. Le parquet national financier enquête actuellement sur la base des Panama Papers et il a la Société Générale dans son viseur. Les époux Oudéa, eux, ne sont pas inquiétés, mais cette affaire interroge sur le rapport à la vérité qu'on a au plus haut sommet de l'État.
0: Bah ça, effectivement, le rapport à la vérité, et on fera, franchement, je pense que il faut vraiment que je me trouve du temps pour découper toutes les interventions de Macron à l'occasion de ce rendez-vous avec la nation qui a duré quand même 2h21. On pourrait se faire l'émission de la semaine prochaine juste sur des extraits de cette interview, j'en suis convaincu, mais là, systématiquement, le rapport à la vérité, et surtout à la réalité, il est totalement biaisé. Et c'est le cas pour ces gens. Mais d'ailleurs, c'est déjà un indicateur quand la meuf t'explique que en fait, elle est pas bien payée pour. Bref.
1: Ce que tu as dit tout à l'heure, c'est vraiment important qu'on revienne dessus quand tu as parlé effectivement des euphémisations ou des inversions de sens, quand la Figaro va dire un coup au menton. Ou... En fait, quand devant un fait qui est établi et qui est très difficile à établir déjà, donc on rame pour arriver à faire un procès, on rame pour prouver qu'il y a eu tel ou tel fait raciste ou telle violence d'État, et non seulement les journalistes mainstream font tout pour ne pas en parler, et quand on est obligé d'en parler, ils font tout pour en fait déformer, euphémiser, neutraliser. En fait, on est dans une guerre, en fait. On est une guerre symbolique. Et là, par exemple, quand la journaliste de l'UMA parlait du sénateur communiste qui dénonçait un certain entre-soi, on est dans l'euphémisation même de la dénonciation. C'est-à-dire, au lieu de dire vous êtes une bande de pourris qui défendait des pourris, en fait, un certain entre-soi. Mais on a l'impression d'être dans la cour de Louis XIV. On a un marquis qui parle à un duc. Ne trouvez-vous pas qu'il y avait un certain entre-soi ?
0: Oui, non, mais t'as raison, du coup ça paraît moins grave en fait.
1: Ben oui, Du coup, même ça glisse. En fait, tu restes même pas. Un certain entre-soi, si on n'avait pas la façon de dérouler l'information, en fait, on glisse dessus. Et c'est pour ça aussi que j'ai repris un collègue, entre guillemets, qui s'appelle Christophe Rameau, puisque je suis en train aussi de lutter, de ramer par rapport aux chiens de garde et aux ailes de certains universitaires, dont Christophe Rameau, qui est économiste et qui a aussi travaillé sur la pauvreté. Et je suis désolé, à chaque fois, j'essaie de lui tailler un portrait, parce que effectivement, c'est un, je sais pas quel type de chien de garde il est, en tous les cas, beaucoup de mots pourraient suivre, et il parlait dans toujours tout un ensemble d'euphémisations où il mettait toujours en des articles pour dire, mais attention, Gaza, non, faut pas parler de génocide, d'ailleurs, il y a des articles, alors ce sont toujours des intellectuels juifs de complicité, je dirais, non pas des intellectuels juifs critiques et comme on a reçu de SEDEC, non, ça, au contraire, ça va être des universitaires bontins. On avait déjà fait toute une émission autour de Rosa qui est au CNRS, il y a Karsinti qui le citait, à chaque fois, voilà, ce sont des juifs complices qui sont toujours en train d'euphémiser, et lui parlait à un moment donné sur Gaza de bombardements inconsidérés. Alors moi je trouve que c'est génial.
0: Magnifique.
1: Alors, du coup ça passe, parce que justement c'est comme, on pourrait appeler ça un vernis poli. Pas un vernis poli au sens de la politesse, un vernis poli au sens du polissage. C'est poli, c'est raboté jusqu'au silence, et donc du coup ça passe. Donc moi je dis, ben non, moi ça passe pas. Ce mec-là, Christophe Rameau, ose parler de bombardement inconsidéré. Voilà, donc du coup, la violence qu'on va passer dans les bandes-sons de qui sont justement, à juste titre, avec des mots choisis, nous permettent d'avoir une contre-information, et on écoute effectivement nos collègues journalistes, peu importe la bande-son qu'on peut diffuser, en tout cas sur ce qui se passe à Gaza à l'heure actuelle, sur les enfants, pour essayer de donner à voir, mais comment donner à voir l'horreur dans l'horreur. Justement, on prend les victimes les plus innocentes et qui aujourd'hui sont laissées à l'abandon.
0: Eh bien, c'est le média qu'on va écouter.
5: Rafah est devenu un gigantesque camp de réfugiés. 99% des familles sur place n'ont qu'un seul repas par jour. La surpopulation, la pauvreté et l'explosion des prix participent à cette insécurité alimentaire. Juliette Touma, porte-parole de l'Agence des réfugiés de l'ONU, témoigne « On n'arrive pas à atteindre tout le monde et quand on peut distribuer de l'aide, elle n'est pas suffisante. Il est capital qu'on puisse faire entrer davantage de livraisons. On se rapproche de la famine. » Pour rappel, il y a 4 fois moins de camions qui entrent aujourd'hui dans la bande de Gaza par rapport à avant la guerre. Aujourd'hui, plus de 85% de la population a déjà été déplacée à l'intérieur de la bande de Gaza, toujours selon l'ONU. Cette situation a eu des conséquences dévastatrices sur des milliers de familles. Selon l'UNICEF, la bande de Gaza est aujourd'hui l'endroit le plus dangereux au monde pour un enfant. Près de 6000 enfants sont morts. 1 million d'enfants sont toujours affectés par cette guerre. La directrice générale de l'UNICEF, Catherine Russell, témoigne, je cite, « Je me suis rendue dans la bande de Gaza pour aller à la rencontre des familles et de leurs enfants et du personnel de l'UNICEF. Ce que j'ai vu, entendu est dévastateur. Il n'y a aucun endroit sûr pour les milliers d'enfants qui vivent. Les enfants sont les premières victimes de cette guerre et pour les survivants, une vie bouleversée à jamais. »
0: Merci le média.
1: Merci le média. Et en fait, avec uniquement le terme de bombardement, en fait, paradoxalement, on est déjà dans l'euphémisation. Parce qu'en fait, pour comprendre le quotidien, alors on a un mot en philo, en science, on appelle ça la phénoménologie, c'est-à-dire essayer de rendre compte du ressenti des gens, de l'expérience vécue des gens, en essayant de nous, à l'extérieur, de rentrer le plus possible par empathie dans ce quotidien. Et ben le quotidien, c'est pas des bombardements inconsidérés ou la mort en direct, tu vis, tu meurs, il y a tout ce dégradé, toute cette élasticité, on pourrait dire, des maltraitances, de l'insupportabilité, des souffrances qui s'étalent dans toutes les directions. Bien sûr, des blessures où on est réparé sans anesthésie. Imaginez le nombre de parents, de familles qui doivent accompagner un proche et le voir hurler de douleur au moment même où on le soigne parce que il n'y a pas d'anesthésie possible. Et pour la nourriture, ça fait partie du programme génocide airsoft d'Israël que d'avoir créé le quantum calories qui pouvait être administré chaque jour.
0: Alors tu vois, tu parles de génocidaire. On parlait la semaine dernière du procès hein, à la haie là, de, d'Israël par l'Afrique du Sud qui là aussi dénonce le génocide. Et l'officiel de, du spectacle hein, dont je parlais tout à l'heure, Le Monde, titrait cette semaine « Au mépris de sa définition juridique, le mot génocide est devenu courant à propos des Palestiniens à Gaza ». Donc la question qu'on a envie de poser au monde, c'est en quoi y aurait-il un mépris de la définition juridique de génocide dans ce cas? Mais Le Monde le dit, Le Monde, alors qu'il y a eu quand même les audiences la semaine dernière. Voilà, la conclusion du Monde, c'est ça. C'est au mépris de sa définition juridique, alors qu'on est pleinement dans le mépris. Donc Patrick, je te le dis, au mépris de la définition juridique de génocide, tu l'emploies à tort et à travers aujourd'hui.
1: Oui, c'est vrai qu'il va falloir que je fasse mon...
0: C'est scandaleux.
1: Oui, il faut que je fasse mon autocritique, en
0: voilà.
1: fait.
0: Voilà. Mais par contre, quand Meir Habib parle des Palestiniens comme d'un cancer, là, c'est pareil, hein, on attend toujours Yael Braun-Pivet s'en émouvoir, hein, puisqu'elle a quand même la sanction facile. Hein, on en parlait la semaine dernière avec un député LFI, mais il y en a eu d'autres. Il y a eu Thomas Porte, il y a eu Guiraud. Voilà, elle est distribuée. Par contre, Meir Habib, il peut continuer de dire absolument n'importe quoi. Exprimer toute sa haine et sa violence à l'égard de la Palestine sans que ça n'évoque aucune rébellion, quoi, en fait.
1: Oui, mais
0: de l'arc républicain.
1: Il est quand même médaille d'or, Meir Habib.
0: Ah oui, c'est vrai qu'il est médaille d'or. Oui,
1: il est médaille d'or
0: oui,
1: du chien d'art, de la zone grise, du foutage de gueule, du faillot, du saiyanim.
0: C'est vrai.
1: Il est presque pour moi complice de crimes contre l'humanité. Donc il pourrait même être poursuivi pour moi devant le tribunal.
0: Oui, mais là je pense que le monde titrera au mépris de la définition juridique du crime contre l'humanité, un député français est attaqué.
1: Et je vois que toujours les bonnes réponses. C'est désolant, c'est vrai.
0: Je suis désolé.
1: Non, c'est vrai, tu as raison. Alors Meir Habib, on l'aime beaucoup, et c'est vrai qu'il faudrait qu'on s'occupe de lui un petit peu de temps en temps, parce qu'il disait sur une de ses émissions très très très intéressantes, il disait, après tout ce qu'on leur a donné, il pleurait presque, et il disait, mais on leur a tout donné.
0: Ouais.
1: Et donc c'est pour ça qu'aujourd'hui, alors c'est particulièrement intéressant aussi, parce qu'on parlait beaucoup de zones grises aujourd'hui, et il y a un ouvrage absolument magnifique, alors très peu diffusé hélas, mais absolument sublime, de Solidaire, l'Union syndicale Solidaire, le syndicat Solidaire, la revue s'appelle Solidaire International. C'est le numéro 14 de l'hiver 2019-2020 qui parle de la Palestine, fragments, lutte et analyse. C'est un document absolument remarquable. Ce sont des gens qui ont été en Palestine, qui ont rencontré des survivants opprimés au quotidien dans ce génocide à la fois soft, parce qu'invisible, à travers le calcul de nourriture, la gestion de l'eau, les déplacements forcés, les mitraillages, les snipers, enfin toutes les violences en fait disséminées, qui font que c'est un génocide soft, puisque c'est pas effectivement des camps de la mort avec des chambres à gaz, etc. C'est effectivement, ça se fait au compte-gouttes, disséminé, capillaire, dirait Foucault, et voilà, ça marche tranquillement, ça avance en fait, petit à petit, on va attaquer des écoles, on va sniper des gosses, on va mettre 14 checkpoints à Bethléem ou Naplouse dans un quartier palestinien pour empêcher de circuler. Par exemple, le côté le plus kafkaïen et le plus bouffon dans l'horreur dans ce génocide soft, c'est si tu pars de chez toi à Jérusalem-Est une journée, tu perds la propriété de ton bien. Alors on dit, mais attends, c'est pas possible. Non. Donc en fait, les gens sont obligés de laisser un enfant, une vieille personne, ouais, quand on est obligé de sortir et de travailler ou de faire ses courses, on était obligé en fait de prouver quotidiennement 24 heures sur 24 que ce bien t'appartient en restant dans le bien. 24 heures à partir de ça. Alors je te passe sur les taxes, je te passe sur le harcèlement fiscal, sur les délocalisations forcées, les maisons volées. Il y a des vidéos qui circulent avec plein d'Israéliens qui se félicitent. On en parle tout le temps de ça. Ça fait partie du génocide soft, qui est bien sûr dans le négationnisme avec Le Monde, puisque ça n'existe pas. Et bien sûr, les juristes... Le seul génocide que poursuivent les 600 juristes dans le monde auprès du tribunal pénal international, mais il y a aussi l'Afrique du Sud qui est devant la Cour internationale de justice de l'ONU, il y a deux cours internationales, eh bien, en fait, eux qualifient que le génocide par les bombardements inconsidérés de M. Christophe Rameau et ne voient pas ce génocide sauf que nous, qui pour nous est peut-être le plus important, parce que il existe depuis 48, avec bien sûr le nettoyage de 700 000 Palestiniens quand les Israéliens ont occupé leur, et d'ailleurs beaucoup plus que ce qu'ils devaient occuper, puisque d'entrée de jeu ils ont occupé 80% des terres, alors qu'ils en avaient à peine 50% ou même moins lors du partage qui a été fait par l'ONU. Donc déjà d'entrée de jeu c'était l'illégalité du territoire israélien. Ils ont rajouté la couche avec 67, et puis depuis avec la Cisjordanie et tout ce qui est volé au fur et à mesure avec les colonies. Et toutes ces violences capillaires disséminées qui sont si peu rapportées par les médias mainstream, mais qui sont documentées effectivement par les chercheurs. Alors il y a beaucoup de Ilan Pappé, on en parle beaucoup de cet historien qui a ouvert le bal avec avec d'autres historiens, d'autres chercheurs, avec une armada de militaires et de journalistes mainstream en Israël pour dire non, c'est pas vrai. On lui a cassé sa carrière universitaire d'ailleurs, Ilan Pappé et d'autres. Il y a un harcèlement systématique avec toutes sortes de sayanim dispersés un peu partout. Et donc, du coup, Solidaire donc a sorti ce texte absolument incroyable. Et donc, voilà, j'essaie de faire ce que je peux au niveau de l'université de Parisien sur le site qui s'appelle DIF Parisien ou Forum Parisien. Et donc, le dernier message de Christophe Rameau pour me répondre, où je parle justement de génocide soft et je détaille tout ce que peut être le génocide, puisque lui conteste ça, c'était son dernier article, il dit non, arrêtez avec le génocide. Oui, Israël, effectivement, est un État colonial. Oui, il y a un gouvernement d'extrême droite. Oui, mais voilà, on retrouve ce que tu évoquais de l'euphémisation. Attention, on pourrait appeler ça un train en retard, en fait. Hein. Il y a toujours cette volonté d'empêcher d'avancer, toujours de freiner, comme tu viens de le dire avec Le Monde. Donc, il m'a répondu parce que je lui disais voilà que c'était absolument incroyable ce qu'il osait faire, et je qualifiais effectivement sa violence. Alors Catherine Sofer m'a dit ce beau texte où tout ce que je viens de vous dire, je l'avais écrit, et je parlais notamment de Kissinger qui disait voilà aux gens, de toute façon vous allez continuer la colonisation, mais faites semblant de négocier avec les Palestiniens, avec l'OLP, on s'en fout, il faut que ça dure 10 000 ans, c'est ce que disait Kissinger aux dirigeants israéliens. Et donc Catherine Sofer me répond, tout ce qui est exagéré est insignifiant, et monsieur Brunto, votre vision totalement biaisée et unilatérale de la situation en Palestine me semble vous disqualifier totalement dans votre réponse à, elle dit Gilles Rameau, mais c'est Christophe Rameau. À moins de croire que les slogans « mort aux juifs » et « libérer la Palestine du Jourdain à la mer » ne constituent une proposition de bonne volonté du partage de la Palestine en deux États. Donc, dès qu'on parle des deux États, c'est souvent ce qu'utilisent les juifs en France ou les Israéliens, c'est tout de suite monter aux extrêmes, vous êtes antisémite, donc c'est mort aux juifs. En fait, on ne peut pas penser la violence fasciste, génocidaire de l'État israélien, parce qu'automatiquement, ils se pensent comme victimes et ils nous renvoient dans les cordes en disant « mais vous voulez la mort des juifs ?» Alors que c'est totalement hors sujet. Hors sujet, voilà. Et donc, du coup, c'est toujours ça. Et puis elle me dit « relisez l'histoire de la région, les responsabilités dans une situation sans issue, on se demande pourquoi, il n'y aurait pas d'issue, sont maintenant plus partagées. » Voilà, les responsabilités sont maintenant partagées. Et donc, ce sont les Palestiniens et plus largement les États arabes de la région qui, pendant des années, ont rejeté la solution à deux États. Voilà. Donc, c'est jamais voir mes propres violences, celles des Israéliens, puisque là, Catherine Sofer, effectivement, défend l'État israélien. Et voilà. Et Rameau me répond à un autre message que je lui ai envoyé, parce que je ne peux pas supporter qu'il puisse occuper toujours la dernière position à répondre. Et après, il n'y a rien derrière. Et donc, il a voulu encore me rebalancer un message. Et bien sûr, je répondrai dans les jours qui viennent. Et il me dit, mais de quoi l'extrême brutalité des messages de M. Brunto est-elle le nom? À le suivre, Israël ne serait qu'un État sanguinaire et génocidaire, et cela depuis sa création. Et je serais dans la complicité sémantique abjecte avec un génocide. Premier point. Deuxième point. Israël n'aurait jamais voulu deux États? Ben oui, effectivement, il a jamais voulu deux États, ça c'est clair. Les accords d'Oslo n'étaient que pure hypocrisie. Oui, les accords d'Oslo ne sont que pure hypocrisie et d'une duplicité légendaire de la part de l'État d'Israël. Et il dit, tant pis donc pour Isaac Rabin qui a laissé sa peau. Ben oui, Isaac Rabin, il a jamais été vers les deux États, il l'a jamais dit ouvertement, il a juste dit, bon, on va commencer à faire une petite autorité palestinienne, et puis après on verra. Mais on l'a vu très vite, il y a eu d'entrée de jeu des colonisations massives dès les accords d'Oslo, dès 93. Donc c'était du foutage de gueule, quoi.
0: Et puis c'est bien un extrémiste juif qui l'a tué, c'est pas un Palestinien, que je sache.
1: Et voilà. Et de toute façon, on l'a vite calmé. Il sera crabine, voilà. Et il dit encore une troisième proposition. Vous réveillez subitement avec le 7 octobre, m'est-il reproché. Oui, effectivement, je lui dis, vous vous réveillez subitement avec le 7 octobre. J'ai pourtant déjà retransmis sur cette liste, il y a un article publié il y a 20 ans, gauche, en finir avec l'antisionisme. Donc déjà, l'article sympa, quoi. Oui, du con, mais ça fait 20 ans que tu sévis, quand même. Hein. Et qui se termine par ces mots, l'État d'Israël a des colonies, occupe des territoires. Mais là, ça fait partie encore la façon de le dire sans le dire. Parce que là, quand on le dit, c'est quoi concrètement avoir des colonies? Avoir des colonies concrètement, c'est foutre une balle dans le genou d'un gosse, c'est violer des femmes, c'est tuer des vieux, c'est balancer toute ta merde quand t'habites sur les étages au-dessus, Bethléem ou Naplouse, sur les Arabes, les Palestiniens qui vivent en dessous au rez-de-chaussée et qui sont obligés de mettre des filets pour éviter de se recevoir les bouteilles sur la tronche. C'est des provocations systématiques, c'est des commerces qui sont fermés, c'est des checkpoints où on peut pas aller travailler, où on se réveille à 3h du matin parce qu'on va attendre des heures et des heures. C'est l'eau qui n'existe pas, qui est contrôlée par une société dont je parlerai si j'ai le temps de lire le passage de Solidaire, qui est un texte absolument magnifique sur ce génocide soft qui empêche de vivre. Et où, comme disait Elias Sambar, qui disait grosso modo, c'est quoi la politique diplomatique d'Israël? C'est grosso modo, je te laisse la vie sauf si tu te casses, et si tu restes, je te tue. Voilà, de mille manières, mais je te tuerai. Voilà. Et Elias Sambar, c'est un homme qui est à l'opposé du Hamas. C'est un homme qui dit, au-delà de la paix, je veux la réconciliation. Je veux aimer l'habitant d'Israël. C'est ça, Elias Sambar. C'est le Palestinien qui est vraiment dans une construction politique de cohabitation, dans l'amour des peuples, et pas du tout dans une logique instrumentale ou quoi que ce soit. Eh bien, lui-même dit... Alors qu'il a participé aux accords d'Oslo, il dit c'est du foutage de gueule. Et on passait notre temps à dire, mais attendez, vous continuez à faire des colonies au moment même où on négocie. Donc comment vous voulez que... Eh bien même ça, les Palestiniens l'ont fait. Ils ont accepté eux-mêmes, ils ont accepté d'être complices finalement de quelque chose qui s'est arrêté très vite, puisque les groupes extrémistes pro-Netanyahou, avant que Netanyahou prenne le pouvoir en 96, ont fait tout déjà, ils avaient fait des massacres, enfin il y avait une logique de pourrissement pour dire, bah vas-y, répondez. Et bah du coup, oui. Les Israéliens avaient flingué un responsable, alors je sais plus si c'était le Fatah ou c'était le Hamas. Bon bref, ils ont flingué au Liban un des hauts responsables, et ben il y a eu une série aussi de entre guillemets d'attentats en Israël pour se venger de ça, et puis du coup ça a foutu aussi en l'air les accords d'Oslo et Netanyahou a tout arrêté. Mais voilà, en tout cas, ça veut dire que dans l'espace français, en fait, non seulement on sait que les médias mainstream nous empêchent de parler, et que, par exemple, si on défend le boycott BDS, qui est une initiative, effectivement, qui a été lancée par des militants du monde entier...
0: C'est typiquement une opération de désobéissance civile, ça, par exemple.
1: Simple. Alors on loue comment il s'appelle le type indien là qui est mort qui a fait la désobéissance civique Gandhi voilà. J'arrive jamais à me souvenir de Gandhi, c'est incroyable,
0: c'est bizarre.
1: Ça.
0: Ouais. Moi je m'en souviens parce que c'est notre fournisseur de nom de domaine. Je plaisante. On est en train de les quitter d'ailleurs.
1: Ouais. Ouais.
0: Pour quelle raison? Parce qu'ils ont revu leur politique tarifaire et voilà, donc
1: à la hausse.
0: Ouais, et du coup on va chez les Suisses maintenant. Infomaniaque.
1: D'accord. D'accord. Comme quoi, il y a des Suisses fréquentables.
0: Absolument. Dans le domaine de l'hébergement et de la gestion des noms de domaine, tout à fait.
1: Mmh. D'ailleurs, c'est toi qui m'as parlé de Swiss Transfer pour ça marche très bien. Marche très bien.
0: Tout à fait.
1: Ah ouais. Efficace, rapide.
0: Absolument.
1: Presque néolibéral.
0: Voilà. On est déjà en train de basculer dans cyberculture, là, voilà. Non, je plaisante.
1: Voilà.
0: Ouais, très bien. Est-ce que tu veux qu'on passe le petit son du canard réfractaire?
1: Allons-y.
6: En ce début d'année, est-ce que la situation en Palestine s'arrange? Eh ben pas vraiment. Selon l'ONU, 90% des Gazaouis sont dans une insécurité alimentaire et 500 000 d'entre eux sont dans un niveau catastrophique de faim. L'UNICEF estime que 6 000 enfants sont en danger de mort sans aide immédiate, ce que la guerre israélienne contre les Palestiniens rend impossible. CNN relaie qu'en moyenne, 10 enfants par jour perdent leurs jambes à cause des bombardements israéliens avec des amputations qui se font sans anesthésie. Oxfam dit qu'avec 200 150 morts par jour, le taux de mortalité dans la bande de Gaza est plus élevé que dans tous les autres conflits du 21e siècle. Des analyses satellites ont montré que les bombardements en Palestine sont plus intenses que ceux en Syrie, en Ukraine ou lors de la Seconde Guerre mondiale. 40% des structures de la bande de Gaza ont été touchées et ça monte jusqu'à 66% pour la ville de Gaza au nord. Autre problème, avec les infrastructures détruites, les eaux usées stagnent dans les quartiers, accélérant la propagation des maladies. Donc même si les médias n'en parlent plus et que les gouvernants espèrent qu'on oublie ce qui se passe, l'urgence est toujours là en Palestine. 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
1: Voilà. Alors l'eau, c'est très très important. Alors je rappelle le nom de la société, la compagnie israélienne donc, qui participe à ce génocide soft, s'appelle Mekorot, M-E-K-O-R-O-T, voilà, et qui bien sûr a détourné et rafle en fait toutes les sources d'eau potable

compris sur des choses qui pourraient être presque anodines, c'est-à-dire on n'a pas d'eau, on peut pas se laver le cul, et donc du coup on se lave une fois par mois, parce que l'eau faut d'abord la boire, et puis les gens pataugent dans des excréments, ils pataugent dans de la merde, ils pataugent dans des... Alors il faut pas avoir de plaie, parce que t'imagines, t'as une plaie au pied ou quoi que ce soit, donc déjà tu peux te laver une fois par mois, et puis voilà, c'est tout est dans l'humiliation systématique. Et effectivement, les Palestiniens sont des animaux. Les Israéliens ont réduit les Palestiniens des animaux. Et il faut savoir que l'animalité participe au génocide. C'est-à-dire, on t'enlève ton humanité dans le processus génocidaire. On te dénie le droit à l'humanité, au droit élémentaire à la vie, avoir des enfants, etc., de pouvoir vivre normalement. C'est le propre du génocide, qui, n'oublions pas, est une destruction partielle ou totale d'un peuple. Et donc, ces destructions, qu'elles soient partielles ou totales, participent d'un pourrissement, en tout cas. Et ce pourrissement, c'est aussi l'humiliation, c'est le refus de considérer l'autre comme un être humain. Et le crime, effectivement, contre l'humanité, c'est pas que l'anéantissement par des chambres à gaz, c'est l'anéantissement soft par toutes ces formes de radicalité, l'autre comme animal. Et c'est pour ça que, je sais pas si on a le temps, parce qu'il nous reste une demi-heure, mais il aurait été bien d'avoir quelques informations sur ce texte de Solidaire dont j'ai parlé, parce que ça donne à voir que cette humiliation, c'est non seulement tout ce qu'on vient de dire, et notamment sur l'eau, mais c'est plus que ça. L'humiliation et la sortie de l'humanité, elle fonctionne aussi par la collaboration. Et c'est pour ça qu'aujourd'hui, on a parlé de Rachida Dati et tout ça, et donc du coup, c'est dans le thème, parce que ce que sont parvenus à faire les Israéliens, c'est de mouiller l'autre. Et on peut le mouiller de plein de façons. D'ailleurs, on mouille l'Europe, et tu ouvrais l'émission en parlant de l'Occident. L'Occident, aujourd'hui, on va le dire très vulgairement, je veux pas le dire. L'Occident est donc complice de l'État d'Israël, déjà, d'une part, mais surtout, l'autorité palestinienne est décrédibilisée par tout le monde, parce que, et c'est ce que dit aussi Solidaire, elle a collaboré aussi à l'État israélien, ce qui fait que aussi ça a produit le Hamas. Non seulement Israël a cherché à tout point de vue à pourrir la situation et à même à donner du fric via le Qatar ou je sais pas quel émirat arabe pour avoir des banques de repli et tout, pour nourrir le Hamas, parce qu'un interlocuteur non fréquentable comme le Hamas, on le sait, permet effectivement à Israël d'être légitime dans sa violence, mais surtout, il fallait aussi neutraliser l'autorité palestinienne, et ça fait partie de la zone grise dans les camps de concentration, les camps de la mort, Primo Levi, alors bien sûr, même Hannah Arendt a dénoncé la police juive qui était mise en place par les nazis pour participer à la sélection et au tri des juifs dans les ghettos. Et c'était, nous disent tout le monde, Hillel Sedman, rabbin, David Sirakoviak, qui était un jeune du Bund, un sioniste du Bund, tous les témoignages disent, voilà, ils nous divisent et on commence par mettre les prolétaires juifs dans les camps de la mort et les bourgeois sont mis dans la police juive. Et c'est marrant par rapport à ce qu'on disait sur les forces de l'ordre. Les bourgeois de 1793 et de plus tard ont utilisé le prolétariat paysan ouvrier pour les mettre dans la police, mais dans une situation extrême, le bourgeois se fait policier, instrumentalisé par le nazi pour ne pas être exterminé. Donc en fait, c'est intéressant de voir comment les circulations du capital guerrier, de la violence, là en l'occurrence dans une extermination, fonctionnent. Donc de la même façon, en Palestine, en Cisjordanie, l'autorité palestinienne utilise du capital guerrier, utilise ses policiers pour tuer, enfermer, emprisonner les résistants palestiniens au quotidien. On ne parle pas du Hamas, on parle des Palestiniens dans la vie de tous les jours qui font des grèves, des enseignants font des grèves, des gens font des grèves. Eh bien, l'autorité palestinienne est remerciée par l'État d'Israël parce que l'autorité palestinienne lâchait aussi ses chiens de garde et matait aussi sa propre population, comme le ferait n'importe quel État, qui aussi a ses classes sociales, qui donc l'autorité palestinienne rejoue aussi le même phénomène. Et donc, dans l'article, ils disent que les forces de sécurité de l'autorité palestinienne, qui se coordonnent avec leurs homologues israéliennes, sont responsables de 16% des victimes du conflit. 16% des victimes du conflit. On est dans la zone grise, parce qu'on est dans la mort. Et donc, c'est une clique corrompue, nous dit Solidaire, la clique corrompue de Ramallah, qui a un budget permettant de financer 200 000 fonctionnaires. Et donc, là aussi, c'est financé par les États-Unis, par l'ONU. Les États-Unis, alliés d'Israël, vont faire en sorte que on divise pour régner. Et donc, du coup, ces 200 000 fonctionnaires sauvent leur peau, finalement, en ayant de la thune, en ayant du pouvoir, en ayant du statut. Et cette

0: clique, en fait, eh bien, s'oppose au peuple appauvri, au prolétariat palestinien. Et on a donc un système d'exploitation qui fonctionne sur un système d'extermination. Et donc, ça le renforce, ça le maille. Il y a une expression, un mot aujourd'hui qu'on utilise qui est très bien, c'est le tuilage. On utilise beaucoup le tuilage, le maillage, le tuilage. Alors voilà, alors je vais parler comme Monsieur Christophe Rameau, pour participer au tuilage du maintien de l'ordre, le tuilage de l'ordre public, on pourrait dire, hein, pour que il y ait une paix difficile dans une situation complexe.
1: Alors généralement, on l'utilise pour maintenir une cohérence entre un état de fait et un autre. Et donc c'est le processus de tuilage qui va faire le lien entre un moment et un autre moment.
0: Donc là, ça serait entre l'État israélien et l'autorité palestinienne. Il y a un tuilage. Voilà. En tout cas, pour moi, c'était l'image de on recouvre d'une carapace, déjà.
1: C'est-à-dire qu'on tisse un lien entre deux éléments dont on souhaite qu'ils, une fois coordonnés, soient l'expression d'une réalité unique, en fait. C'est comme ça que moi j'entends la notion de tuilage à chaque fois que je la vois et dans les contextes dans lesquels elle est. Il est utilisé. Voilà.
0: Ben là, en l'occurrence, effectivement,
1: ça contredit pas ce que tu dis.
0: Non, mais ça fait une continuité. On voit bien que le méchant qui.
1: Regarde par exemple Patrice Duhamel, qui est, rappelons-le, le tonton de Amélie ou Dea Castéa, s'assure de réaliser le tuilage entre. Ce qu'elle a dit et ce qu'elle est censée faire, puisqu'elle va pas démissionner, donc rester à son poste, et où il dit, je le cite, c'est évident qu'elle a fait une maladresse, mais est-ce que ça justifie une affaire de cette ampleur? Donc il fait le tuilage.
0: Ouais, c'est
1: tonton,
0: remarquable.
1: Voilà, tonton fait le tuilage. Voilà, entre la Versaillaise manageuse et son poste de ministre des Avirons et de l'Éducation nationale.
0: C'est pas mal, ministre des Avirons.
1: Ouais.
0: On pourrait.
1: Mais c'est en fait je reprends cette méthode à Harold Bernat, qui est très actif toujours sur Twitter. Harold, professeur de philosophie à Bordeaux, qu'on a reçu, hein, Patrick, à l'occasion d'une émission Fleuve, hein, durée longtemps, des mondes rêvés de Georges, et qui à chaque fois qu'il s'exprime au sujet de Amélie ou Dea Castéa, lui donne toujours comme ça une fonction liée au sport et à l'éducation nationale. Donc voilà, ministre des Avirons, voilà, ministre des Piscines et de l'Éducation nationale. Bientôt peut-être ministre des Transports d'Île-de-France et de l'Éducation nationale.
0: Ouais, la pauvre Éducation nationale.
1: Mais bon, voilà, on remercie Patrice Duhamel d'avoir exprimé ce que pouvait être la notion de tuilage dans des cas spécifiques.
0: D'ailleurs, Olivier Duhamel
1: c'est Patrice, hein. Non, parce que
0: Patrice Duhamel.
1: Ouais. Non, mais t'as dit Olivier.
0: Ah, Duhamel. J'ai dit Olivier.
1: Bah oui, non, mais en fait, il y a une telle caste de Duhamel dans les médias qu'on se plante.
0: Ah oui. Alors là, c'est pas le pédophile.
1: Non, c'est Olivier Duhamel, le pédophile.
0: Ah oui. Alors lui, c'est qui alors?
1: Bah lui, c'est Patrice Duhamel. Alors je sais pas ce qu'il fait lui exactement. C'est un vieux de la vieille.
0: Il est dans la famille.
1: Bah oui, c'est le tonton. Bah c'est pas lui le mari de la journaliste là. Alors je sais plus, mais il faudrait faire un arbre généalogique en fait.
0: Il y a trop de fiches en fait biographiques, on est perdu dans les ramifications.
1: Et d'ailleurs, attends, Patrice Duhamel, il est quoi exactement? Vas-y, cause, je cherche.
0: Ben oui, parce que en fait derrière tout ça, en fait la grande complexité, c'est que on est obligé en fait de comprendre le réseau, comment effectivement le pouvoir.
1: Alors lui, c'est l'ancien directeur général de France Télé, Patrice. Et je crois que ça doit être le mari de. Ouais, vas-y, continue.
0: Ouais, d'accord. Et il se raccorde à quoi alors?
1: Ah bah oui, c'est le père de Benjamin.
0: C'est le père de Benjamin.
1: Ouais.
0: Patrice.
1: Ouais. C'est le père de Benjamin.
0: D'accord. Il a déjà un papa tout puissant qui.
1: Bah oui.
0: Voilà. Mais ce n'est que par hasard qu'il est journaliste.
1: Mais c'est par
0: déjà
1: compétence.
0: À BFM. Uniquement la compétence.
1: Bah oui, bien sûr.
0: Ouais, et c'est ce que j'avais entendu.
1: Et c'est ça, c'est bien le mari de Nathalie Saint-Cricq.
0: D'accord.
1: Ouais. Et c'est donc le tonton de Amélie.
0: D'accord. Ouais. Et en fait, il faudrait se faire inviter à une soirée de petits fours à un moment donné.
1: Peut-être qu'on pourrait faire ça.
0: Ouais. Parce que, en fait, ça me faisait penser à à la noble là qui n'a pas été tuée en 1793, la famille de Monaco, c'était comment s'appelle celle qui a fait l'amour avec la mère?
1: Stéphanie.
0: Stéphanie.
1: Ouais.
0: Stéphanie, quand elle ne fait pas l'amour avec la mère, ou c'est avec Isabella Gianni, je sais pas, une des deux. Mais on va, ou
1: non,
0: alors...
1: non, c'est elle, c'est elle.
0: C'est elle.
1: Ah, mais je crois, hein, ouais, c'est elle. Ah, quoique non, tu dois te tromper. Après, c'est pas Véronique Jeannot qui fait l'amour
0: non,
1: avec
0: non,
1: la
0: non,
1: mère.
0: Non, non, non, oui, non. Alors, peut-être, mais en tout cas, elle a fait un tube et je me souviens.
1: Bah
0: que...
1: oui, comme un ouragan.
0: Comme un ouragan.
1: Bah oui.
0: Je confonds, en fait.
1: Bah
0: le...
1: attends, mais tu.
0: Je
1: n'importe
0: confonds,
1: quoi.
0: Je confonds, effectivement, avec Adjani qui a parlé de sa piscine aussi.
1: Ah oui, oui, oui, oui.
0: Je,
1: ouais, à son époque,
0: je tombe
1: ouais.
0: dans la piscine, je sais pas.
1: Ouais.
0: Et
1: oui, que Carla Bruni a chanté aussi, je crois.
0: Elle a chanté cette belle chanson.
1: Je crois. Ouais,
0: c'est,
1: il me semble.
0: C'est la page.
1: Bon, il était question de pull aussi chez. je sais plus.
0: On est sur la page émotion de Cause Commune.
1: La page people.
0: La page
1: nous
0: people.
1: Aussi, on aime ça.
0: Et donc, elle avait dit une chose absolument incroyable. Et ça, c'est voilà ce qui, en fait, ce qui rend aussi à la fois risible et tragique ces familles-là. Elle avait dit. Un soir à Monaco, j'ai rencontré par hasard un producteur qui m'a proposé de faire un 45 tours. Et donc ces dominants, en fait, sont et ça participe de l'idéologie dominante, nous font croire qu'ils sont méritants, nous font croire qu'ils travaillent tout seuls. Et donc le réseau, par définition, est invisible. Les appels téléphoniques, les machins comme ça. Et c'est ce qui est le plus difficile à retrouver. Et c'est sans doute là où il y a l'excellence du journaliste d'investigation, c'est qu'il arrive à retrouver les ramifications de qui connaît qui, qui a appelé qui fonctionne avec qui, pour qu'on puisse voir comment les soutiens font qu'une personne, à un moment donné, est indéboulonnable. Si on commence à gratter sur Morandini ou sur les Duhamel, dont on sait qu'un des Duhamel a fondé Le Siècle, qui est une des plus grosses sectes réunissant hommes politiques, patrons...
1: Bah là, Olivier, pour le coup.
0: Là, c'est Olivier, ouais. Voilà, l'Olivier pédophile. Ouais. Incestueux. Hein,
1: ouais, incestueux.
0: Alors,
1: ouais.
0: Par alliance ou direct? Le gamin.
1: Non, par alliance.
0: C'était par alliance,
1: ouais,
0: le gamin.
1: Je crois, ouais.
0: Le fils d'un autre. Ouais, c'est peut-être le fils d'un autre.
1: Ouais.
0: Mais bon, bref, pour.
1: Ou un neveu, je sais plus.
0: Et c'est là où on voit que, en fait, ce type-là, je l'ai vu sur un plateau de Apostrophe, à un moment donné, où il se trouve avec un autre, le journaliste. Duhamel, il y a le journaliste aussi qui de Sciences Po qui commente l'actualité, qui a fait tous les débats présidentiels.
1: Ouais, bah c'est pas Patrice du coup. Non, je sais pas.
0: Il y a un autre genre. Duhamel, tu sais, le fameux Duhamel
1: ah,
0: qui
1: oui,
0: faisait avec Marchais.
1: Comme toi, là, que je parle comme ça. Ouais. Ah putain, comment
0: qui faisait tous les débats,
1: oui, oui,
0: Chirac, Marchais, on avait
1: sûr,
0: toujours
1: sûr.
0: Un Duhamel
1: bien
0: aussi.
1: Bien sûr, bien sûr, tu as raison.
0: Moi, je trouve que la cause commune ne fait pas son travail.
1: Ouais,
0: parce qu'on a 12 fiches biographiques à faire sur les Duhamel.
1: Comment il s'appelle l'autre?
0: Et donc, on a aussi là un Patrice Duhamel ou un Olivier Duhamel ou un je sais pas quoi Duhamel qui est un personnage incontournable. Depuis que je suis gosse, j'ai toujours vu ce type-là organiser les débats présidentiels, les débats politiques à la télé et absolument incontournable. Donc voilà, on est pris en défaut en fait autour de ce maillage et peut-être que on sera
1: Alain.
0: On a Alain.
1: Alain Duhamel.
0: Donc on en profite pour dire bon anniversaire à tous les Alains.
1: Tout
0: aujourd'hui.
1: À fait, absolument. on peut faire ça et on peut aussi rendre hommage à la pauvreté sémantique de Stéphanie de Monaco hein, avec Ouragan qui quand même scandait à l'époque avec beaucoup de ventes hein, j'imagine vision d'orage je voudrais pas que tu t'en ailles la passion comme une ombre fallait que j'y succombe tu m'enlaçais dans les ruines du vieux Rome à part nous il y a personne seul le 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
0: Excellent. Et je pense que ça nous fait la transition avec le petit bout qu'on a de son sur les SDF qui nous emmerdent tellement parce qu'ils meurent
1: ouais.
0: en hiver. Et d'ailleurs, la quasi-totalité des assos disent « Mais non, ils continuent à mourir même quand c'est pas l'hiver. » Donc on va peut-être passer ce petit morceau-là.
2: Ma question s'adresse à monsieur le Premier ministre, car le président de la République n'a pas daigné nommer un ministre du logement de plein exercice. Monsieur le Premier ministre, la vague de froid qui traverse le pays provoque une hécatombe. Une femme dans le Vaucluse, un homme dans les Hauts-de-Seine, un autre dans le Val-d'Oise. En seulement 4 jours, 3 corps gelés ont été retrouvés dans la rue, une cave ou un abri de fortune. Ces personnes n'ont pas été tuées par le froid, elles ont été tuées par la misère. Elles sont les victimes de votre politique. La baisse des APL, l'augmentation des loyers, la casse du logement social, l'accélération des expulsions, vous êtes responsable de ces drames humains. On se souvient du vote de l'infâme loi Kasbarian, du nom du député pressenti pour être votre ministre du logement. Cette loi réprime les sans-abri en les condamnant à 2 ans de prison s'ils occupent un bâtiment vide. Vous avez fait de la haine des pauvres un critère pour devenir ministre. Scandale dans le scandale, celui des enfants SDF. Des enseignants occupent leur école pour mettre à l'abri des élèves qui sinon passeraient la nuit dehors. Quelle réponse leur apportez-vous? Encore et toujours la répression. Je pense à cette institutrice convoquée par le rectorat de Toulouse pour se justifier de son acte de solidarité. Ces enseignants sont l'honneur de la France face à l'égoïsme social que vous incarnez. Eux, ils sont la République, ses principes, ses valeurs. Ils sont la fraternité inscrite sur le fronton des écoles. Gloire à eux et honte à vous. L'année écoulée a été celle d'un double record. Record du nombre de personnes sans abri, record des dividendes versés aux actionnaires du CAC 40.
1: Alors, juste rappelons que le mort de la rue dont parle ce député, je sais pas c'est lequel là. Tu sais pas non plus.
0: Non.
1: Ouais, peu importe, on n'a pas les images, mais voilà, bon, un député de gauche, hein, comme on les aime. Il parlait d'un homme trouvé mort dans sa cave. Alors rappelons juste que ce mort dans la cave est décédé à l'âge de 76 ans. C'était un journaliste. Non, pas un journaliste. c'est mes fantasmes.
3: Tu nous fais un lapsus.
1: Grave, un gros lapsus. C'était un jardinier, machin, et que le taudis dans lequel il vivait, cette fameuse cave appartenait à un député LR. Voilà. Donc c'est bien de le noter. Donc le nom de ce mort, donnons-lui un nom, hein, ça change de une femme a été nommée ou un homme est mort tué par une voiture. Tu vois, genre c'est pas un automobiliste déviant à écraser quelqu'un, c'est un homme est mort à cause d'une voiture en fait. Voilà. Et donc du coup Raymond Sebas, c'est comme ça qu'il s'appelle, le fameux député, ça faisait 7 ans hein, qu'il louait cette cave, député du Val-de-Marne depuis 1997, c'est Michel Herbillon, voilà.
0: Ce qui est intéressant avec la commisération hivernale, on pleure sur les SDF en hiver, et ça rejoint la structure aussi de la pensée dominante, c'est-à-dire l'événement avec le fait divers. On nous balance de l'individu, on nous balance du sériel, du dispersé, alors qu'en fait, bah, tous les hivers, des SDF meurent. Parce que bah, la structure, elle revient tout le temps. Ça meurt en été, ça meurt en hiver et ça meurt chaque année. Mais le principe de la bonne conscience fait qu'on va en parler au moment où c'est le plus visible. Parce que hélas, ils deviennent visibles en hiver. Parce qu'en été, quand il fait chaud, bah, tu peux rester dehors. Et d'ailleurs, à la Martinique, bah, les Rastas vivent dehors. Il fait beau, c'est le climat tropical, donc ils peuvent rester dehors. Ils sont pieds nus, mais dans la jungle, tu te prends la pluie sur la tronche, mais tu meurs pas. Voilà, donc tu peux vivre et survivre dans un pays tropical en étant dehors. Là où en hiver, bah, tu meurs. Je me souviens d'une collègue qui bossait en Ukraine. Un premier froid arrive, 200 morts dans la nuit. Voilà, c'était là-bas, ça pardonne pas, quoi. Donc du coup, on en parle plus parce que du coup, c'est plus visible et le nombre de morts est plus important. Mais la structure, on n'en parle jamais. Or, la structure derrière, c'est toujours les mêmes choses. C'est-à-dire que, alors là, pour une fois, on va défendre Staline. Alors ça arrive une fois tous les siècles, mais dans les États communistes totalitaires, il y avait un principe de gratuité des logements. Parce que le loyer, c'est capitaliste. Et donc, du coup, même si l'État républicain nous fait croire que le loyer, c'est comme le RSA, il faut une contrepartie, une obligation pour montrer que l'assistance, c'est pas pour une bande de feignants, mais que du coup, tu dois la contrepartie à la société. Mais si tu enlèves cette idéologie-là, dans les sociétés communistes, et c'est pour ça que la RDA a tant souffert dans le passage au capitalisme avec la RFA, c'est que les mecs, à l'époque, ils avaient un loyer. Ils n'avaient pas de loyer, l'appartement. Alors certes, on pouvait vivre parfois à 10 ou à 15 dans un logement, parce qu'il y avait une pénurie de logements fabriqués par le camarade de Staline ou Khrouchtchev ou Gorbatchev. Mais malgré tout, il y avait ce principe.
1: Non, mais au moins, ils avaient pigé un truc, c'est tu laisses pas les gens à la rue, quoi.
0: Tu laisses pas les gens à la rue, et donc.
1: Non, mais du coup, ça permet aussi d'éviter les débordements et d'éviter les rébellions.
0: Hein. Bien sûr.
1: Ouais. Et puis, non, je veux dire, on n'est pas non plus.
0: Je suis pas là en train de défendre.
1: On n'est pas gaga, hein, mais en tout cas.
0: Il y avait ça. Et puis, bon, évidemment, les autres étaient logés au goulag. Donc, on est d'accord.
1: C'est un peu compliqué.
0: T'avais un système d'hôtellerie spécifique à la Russie.
1: Pour les dissidents.
0: Voilà. Pour quelques dissidents. Voilà. Ouais. Et donc, du coup, nous, ce qui nous, voilà, le grand absent de tout ça, ce sont bien sûr les bailleurs. On dit toujours qu'il n'y a pas assez de logements sociaux qui est construit. Donc, bien sûr, l'État est responsable. Mais c'est toute la structure qui est responsable. C'est toute la structure, effectivement, d'une société qui te dit, eh bien, pour un logement, tu dois payer. Et aujourd'hui, les classes populaires doivent mettre quasiment 50% de leur salaire. En fait, on bosse la moitié du mois juste pour le droit de ne pas être SDF. Mmh. La moitié du mois, en fait, passe là-dedans. Alors, bien sûr, il y a des APL qui sont variables, etc. Mais il n'empêche que la structure de base, c'est qu'il y a cette obligation, cette contrainte, et que à aucun moment, les bailleurs sociaux, avec les technocrates qui nous dirigent et les hommes politiques, n'ont réfléchi à une péréquation entre ce que tu gagnes, vraiment de manière adaptée, pour que tu payes peut-être 10 ou 20% de ton salaire.
1: Ouais, non, mais c'est ça. Et dans la lutte contre la grande précarité, etc., je me souviens de cette discussion qu'on a eue il y a quelques mois à l'occasion d'un direct qu'on réalisait depuis Césure avec notre camarade sociologue, là, dont le nom Yann Benoît. Ouais, qui était dans la posture où, avant de combattre la grande pauvreté, etc., c'est le logement d'abord. Et effectivement, c'est un prolégonème, j'oserais dire. Un logement d'abord, et après, on discute de comment on réinsère les gens, et comment, voilà. Et là, effectivement, ce principe de base, il passe totalement à la trappe. Mmh. Et juste, je voulais préciser, parce qu'effectivement, je l'avais en tête, mais je l'ai pas reprécisé, mais je le reprécise là. En fait, c'est au profit, notez la contradiction, au profit des nouveaux morts de la rue, en fait, que cette affaire du député est ressortie, puisque le mort dont il est question, et c'est seulement aujourd'hui que c'est public le fait qu'il était le loueur de cet homme, c'est en avril 2022 qu'il est mort, le jardinier. Et c'est Mediapart qui, au profit, voilà, de l'actualité hivernale, a sorti cette affaire qui n'était pas publique en 2022, donc je sais pas comment Mediapart a eu le truc en 2024, mais en tout cas voilà.
0: Et ce qui est bien par...
1: Et donc juste, ce député est un des députés qui est censé lutter contre les marchands de sommeil quand même. Mais tu sais, c'est toujours comme ça, hein. T'as le ministre du budget qui fout son fric en Suisse, t'as la ministre des sports qui... tu vois. Bon bref, c'est assez intéressant. Donc cet homme là, ce député LR, a comme objectif là actuellement, hein, dans son mandat actuel, de lutter contre les marchands de sommeil. Voilà. Ouais. Alors qu'il en est un lui-même.
0: Ouais. Effectivement, mais bon, ça reste dans une petite minorité médiatique, et effectivement la grande masse hélas n'a pas ce type d'information. Donc
1: et d'ailleurs il va y avoir plein de, alors on va en virer pas mal, hein, au JO là, des SDF, ça va être par cas, hein, j'imagine, je sais pas comment ils vont se démerder là pour nettoyer un peu les rues de Paris. Par contre on apprenait cette semaine, alors que ça leur avait été promis, que les 40 000 bénévoles là qui travaillent pour les JO finalement devront se démerder pour leur hébergement.
0: Oui.
1: Et leur transport.
0: Oui, mais alors.
1: Donc ça va être 40 000 bénévoles.
0: Ouais, mais c'est là où t'es un peu excessif, parce qu'imagine le mec, il court avec la flamme olympique sur la rue et il se casse la gueule parce qu'il y a un migrant qui est allongé sur le trottoir.
1: Ouais, ça c'est chiant. C'est chiant. Je suis
0: voilà.
1: D'accord.
0: Donc rediffusé par peut-être 4 ou 5 milliards de personnes qui verront effectivement et la flamme risque de s'éteindre.
1: Absolument.
0: Voilà. Donc il faut pas tout mélanger. C'est-à-dire, le sport, c'est le sport. Et après, la question des autres. Non, mais c'est vrai qu'il faut quand même qu'on ait un peu de cadre de temps en temps.
1: Ouais, je suis d'accord.
0: Et la loi Kasbarian, quand même, est une loi qui est très sympathique.
1: Alors, qui est pressenti, hein, pour être secrétaire d'État au logement, quand même?
0: Bah, il a sa place.
1: Ah bah, il a totalement sa place en Macronie, ça c'est sûr.
0: Voilà, donc peut-être qu'on pourrait l'appeler le nettoyeur.
1: Ah bah, oui, absolument, absolument.
0: Voilà, ou Ariel.
1: Bah écoute,
0: cette marque, Ariel.
1: Surprise, le truc qui lave plus blanc que blanc, c'est ça.
0: Oui, c'est surtout le propriétaire.
1: Ah ouais, ah oui.
0: Ça fait partie du boycott.
1: D'accord.
0: Donc il fallait pas le dire. Je précise qu'il ne fallait pas le dire.
1: D'accord. Et du coup, mais très très intéressant. Mais enfin, cette histoire de bénévoles, déjà, je trouve ça incroyable que il y a eu 40 000 volontaires pour aller bosser gratos, alors que c'est un emploi à temps plein en vrai. à qui on avait promis de l'hébergement et qui du coup n'auront pas d'hébergement. Voilà, je trouve ça assez fascinant.
0: Mais en même temps, tu soulèves une question, c'est la volonté. Est-ce qu'ils ont la volonté de s'en sortir? Est-ce qu'ils ont la volonté de faire un effort?
1: Je suis pas sûr.
0: Parce que tout le discours, et c'est le titre du bouquin de Numa Murar qui s'appelle La morale de la question sociale, toute la bourgeoisie, y compris avec l'aumône, la philanthropie, etc., elle attend du pauvre, avec le geste que tu fais du côté de la République, elle attend que toi, tu fasses aussi. On te tend la main, mais fais aussi de ton côté. Donc la question de la responsabilité du pauvre, de sa morale, je te donne du RSA, mais prouve que tu veux t'intégrer, c'est à la base de toutes les obligations au travail. Mmh. Tout ce que Macron veut faire, Sarkozy voulait faire, t'obliger, par exemple, là, Macron, c'est les grands dispositifs, de faire des stages obligatoires, de faire des formations, c'est cette culpabilité systématique du sous-prolétaire produit par le capitalisme, tu lui en mets une deuxième couche en lui disant non, t'es responsable de ta situation d'échec. Est-ce que t'as fait ce qu'il fallait à Pôle emploi? Est-ce que t'as vraiment suivi les formations qu'il fallait? On t'a proposé des boulots qui correspondent pas à ta formation, mais quand même, pourquoi tu les as refusés? Voilà. C'est ça qui participe effectivement de cet système cabarian où, si jamais tu veux un logement ou quoi que ce soit, tu commences déjà paraître un bon pauvre, c'est-à-dire tu n'es pas un délinquant, parce que sinon on va vite te montrer que t'es un délinquant, puisqu'on va te criminaliser, on va te remettre en prison et te filer des amendes, parce que quand tu crèves dehors et que t'essayes malgré tout de trouver un espace, un coin quelque part, comme nous dit notre chère Isabelle, aujourd'hui c'est plus possible.
1: Et d'ailleurs, en parlant d'Isabelle Carrère et un coin quelque part, je crois que se prépare, c'est la fin de cette émission, donc on va faire notre taf d'animation et d'animateur, de gentils animateurs, et donner des informations à celles et ceux qui nous font l'honneur de nous écouter. Un crossover entre du Brunto et du Carrère se prépare. On en connaît le thème?
0: Voilà, pour le 28 février, une grande émission avec deux contributeurs d'une revue qui vient de sortir sur le sans-abrisme. Alors, c'est pas mes catégories, mais il faut aussi être large d'esprit. Et donc, on invite deux grands chercheurs sur cette question-là qui ont sorti un numéro collectif, Revue Française des Affaires Sociales, sur le sans-abrisme. Donc, on les invitera et on fait l'émission ensemble avec Isabelle.
1: Très bien. Et je vous rappelle que on vous le rappellera systématiquement dans le cadre de nos directs, que le prochain apéro, les portes ouvertes de Cause Commune, c'est le vendredi 2 février 2024, c'est tous les mois, le premier vendredi du mois. J'ai dit 7 février tout à l'heure, je me suis planté, je fais une information, je suis pas capable de donner la bonne date, donc c'est le 2 février. Merci Patrick d'avoir comme d'habitude brillamment mené cette émission. C'était la 26e, le 26e opus de Sous les lapsus de l'actu. On se retrouve évidemment dès la semaine prochaine. Dans quelques instants, c'est William que vous retrouverez sur l'antenne pour le je ne sais plus combientième numéro de Cyberculture. Je compte sur Laurent, sur le chat, pour me le rappeler. Le chat, bien entendu, reste ouvert. causecommune.fm, bouton de chat. Et on va se quitter, une fois n'est pas coutume, avec un petit Noir Désir. C'est Septembre en attendant. Et je laisse la main à William. Ciao.
0: Ciao.

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Des images rapides, floues et presque abstraites au départ, filmées depuis un hélicoptère vrombissant. L'apothéose de la vidéo, c'est une foule absolument astronomique s'étant déplacée en pleine cambrousse dans le village de Knebworth, en Angleterre, pour assister à une performance qui deviendra mythique des deux teigneux Gallagher. On l'apprendra ensuite, c'était un concert double date qui s'est tenu les 10 et 11 août 1996, rassemblant au total 250 000 personnes. Vraiment, Coachella peut trembler. Noël d'abord et Liam ensuite observent cette masse au travers des vitres de l'appareil, donc de l'hélicoptère. Depuis les airs, ils sont calmes, pas impressionnés pour un sou devant 250 000 personnes, contemplatifs, blasés face à l'hystérie qui sévit au sol, l'exquis et énigmatique flegme anglais. Il serait clairement très très surprenant et pourtant vraiment hilarant de les voir faire un cœur avec les doigts pour saluer leurs fans. Franchement, on peut rêver. Dès l'annonce du titre du documentaire, donc Supersonic, le ton est donné. Il y a de la grosse guitare bien crade, le public qui crie, eux qui arrivent sur scène entre grâce et je m'en foutisme en dribblant avec des ballons de foot gonflables, et surtout deux interventions en voix off, on ne peut plus représentatives de l'esprit du groupe et de son devenir. Pour Liam, donc le cadet, Oasis est à l'image d'une Ferrari, à savoir que c'est de la balle à regarder, à conduire et que c'est incontrôlable. Bon. Pour Noël, ça représente juste deux gars sortis d'une cité HLM, frères et cinglés. Deux doux euphémismes pour deux définitions complémentaires, à l'instar de leurs deux personnalités bien trempées, vraiment les tranches de citron qui relèvent le goût à l'heure du thé, bien bien acide les tranches. Entrée en matière du concert sur Columbia, titre dynamitant décrivant potentiellement les effets des drogues, classique d'Oasis, extrait de leur premier album Definitely Maybe sorti en 1994. Vraiment, c'est emblématique du groupe, une très très longue intro en slide de guitare, une batterie, les premiers accords électriques de Noël, servant comme toujours de tremplin pour les premiers mots chantés par la voix nasillarde et trop kiffante de Liam, avec tambourin, avec micro vers le bas et bras croisés dans le dos. Décor planté pour les 15 années à venir.

Le documentaire entre immédiatement dans le vif du sujet, le rapport fraternel complexe, et ce depuis l'enfance et sans doute pour toujours. Et d'ailleurs, n'hésitez pas à aller lire quelques-unes des punchlines qu'il se balance sur Twitter. C'est si délectable, franchement, que ça devrait être édité. Alors d'un côté, il y a Noël, l'aîné, solitaire, gratteur de guitare, gros fumeur de joint. Et de l'autre, Liam, un petit diable, c'est sa mère qui le dit. Donc petit diable, vraiment doux euphémisme encore une fois. C'est le caïd de l'école et il s'est quand même reçu un coup de marteau sur le crâne au cours d'une baston. Le mec, vraiment, il s'en bat les couilles. Une impression de deux zonards anglais au plaisir simple, genre attendre les allocs pour acheter de la weed et des vinyles et manger de la pizza. Néanmoins, ils aspirent à plus qu'ils ne le montrent, parce que la célébrité et la reconnaissance, c'est ce que veut Liam, et Noël, c'est un vrai bosseur et il a du talent. Il écrit, il compose, il joue, il fait pas mal la gueule aussi. Par chance, il se fait virer d'un taf de roadie pour les Inspirol Carpets, et donc rentre au Bercail, à Manchester. Liam est alors dans un groupe, Noël va le voir en concert, intègre la team, et bam, ça devient Oasis. C'est pas plus compliqué que ça, et finalement, deux mecs qu'on imaginait glander sereinement entrent dans une dynamique de travail pendant des mois. Le but, c'est de pondre une musique qui leur ressemble, dans un autre style mais tout aussi puissante qu'une autre dans laquelle ils ne se retrouvent pas, la musique électronique. Et oui, parce que c'était l'époque bénie de l'Hacienda à Manchester, le club mythique des années 80 et 90, dans lequel par exemple Laurent Garnier était résident.

et ils réussissent leur coup de deux mains de maître, initiant alors sans le savoir avec d'autres le mouvement Britpop, aujourd'hui partie intégrante de l'histoire musicale anglaise et de l'histoire musicale tout court d'ailleurs. Alors Oasis, c'est 5 mecs, donc Liam Gallagher au chant, Noel Gallagher à la guitare 1, Paul Bunhead Arthurs à la guitare 2, Paul Giggsy McGigan à la basse et Tony McCarroll à la batterie. Et clairement, pas besoin de gruyère dans le groupe, c'est déjà bien gratiné. Les deux frères, on n'en parle même pas, et les autres, c'est du grand art, sauf Tony, l'ovni à la vie bien rangée, le Charlie Watts du groupe. Le bassiste est un immense fonce-dé qui passe sa vie à fumer des joints et mater du foot, et Bunhead est le pire ou le meilleur compère pour faire les pires ou meilleures cassosseries. Mais ça marche, en 94, il balance Supersonic, titre iconique et ticket d'entrée pour la vie de rockstar. Les tournées ont l'air d'être de sacrés spectacles ou des matchs de catch à choisir, au-delà de ce qu'ils donnent sur scène.

Les mecs sont dans leur jeune vingtaine, catapultés dans une vie folle qui leur fait complètement mais péter les plombs, point de départ de la réputation sulfureuse qui leur colle depuis à la peau. Ils passent leur temps à envoyer le monde se faire foutre, chiant copieusement sur toutes les interviews et atteignent des sommets d'arrogance, autoproclamés meilleur groupe du monde, destructeurs et fiers de l'être de chambres d'hôtel, férus de bastons, d'alcool et de diverses drogues. Alors ça, on peut dire qu'ils se seront bien fait péter la cloche. Et aux quatre coins du monde, l'Europe, le Japon complètement délirant, les États-Unis et l'épisode drogue à Los Angeles amorçant un véritable carnage musical, les images en sont vraiment témoins, ainsi qu'un départ heureusement provisoire de Noël.

Le groupe fait face à diverses crises, engueulades ou départs de certains membres, entre autres, et ce qui ressort, c'est cette faculté que les mecs ont à s'en foutre. Vraiment, les gars, mais c'est degré zéro de l'empathie. Et ça ne les empêche pas d'avancer. En gros, t'es là, t'es pas là, je m'en carre. Ils continuent à bosser, à créer des pépites qu'on écoute encore aujourd'hui avec délectation. C'est une formation résiliente le temps qu'elle a duré jusqu'au point de non-retour. Si on voulait illustrer Oasis et au travers de ce qui émane des images d'archives et des commentaires en voix off, on dessinerait une cocotte minute, vraiment. À chaque moment de l'histoire du groupe, on sent que tout est sous une pression mais folle, qu'il ne faudrait pas rajouter un ingrédient au risque de voir tout exploser. Un Pollock de Fish and Chips de Manchester. Parce qu'en fait, Oasis, c'est surtout et toujours Liam et Noël, et ils sont déjà eux-mêmes deux cocottes minutes. Deux enfances compliquées et porteuses de rancœur envers leur père. Deux gamins bien bien vénères qui ne cesseront jamais de chercher des exutoires et de vouloir exister à tout prix, quitte à passer vraiment pour des connards finis, et franchement ça fait des années que ça dure. Un documentaire plus que réussi, dont la folle et nécessaire chronologie donne l'impression d'être sur des montagnes russes pendant presque deux heures. Follement garni sans être gavant, finement intrusif sans être ordurier, et rythmé autant par les disputes des frères Gallagher que par leur tube planétaire. Gloire éternelle à Wonderwall, à Champagne Supernova et Supersonic, qu'on espère réentendre en duo à Rock en Seine un 28 août futur.

On passe à la seconde partie et donc aux influences d'Oasis au travers du morceau I Wanna Be Adored des Stone Roses sorti en 1989.

Parce que cette chronique a été écrite un lendemain de soirée en 2019, dont le thème était les méchants, on l'a appelée l'émergence du dimanche, ou chronique d'un dimanche en enfer. Une intro longue, exquise et précieuse, sans ouvrir les yeux un dimanche après-midi, sans réveil qui sonne et sans culpa. Dans les deux cas, tout démarre doucement et sans brusquerie aucune. Un morceau qui caresse, qui enveloppe et qui ranime, comme au sortir de son lit un dimanche bien avorté et toujours sans culpa. Franchement, ça va.

brouillard pendant les 40 premières secondes, fait de son plein d'un épais coton et indéfinissable précisément. Est-ce que ce serait un diamant sur une platine? Est-ce que ce serait des cris de foule étouffés comme au départ d'un album live? Du vent? Voldemort? Un souffle crépi grésillant d'un ampli? Franchement, on sait pas et puis on s'en fout, mais ça ouvre à l'écoute et à l'imagination et ça intrigue. Rien d'étonnant en fait, justement au fait que I Wanna Be Adored ait été plusieurs fois utilisé pour illustrer des travaux cinématographiques, des films ou des séries. Ce morceau est un support fabuleux pour installer une narration et accompagner des images, parce qu'il prend son temps et surtout, il laisse le temps. Le temps pour nous d'ingérer et comprendre ce qu'on écoute, le temps pour un réalisateur de poser et développer un propos, et c'est rare ce genre de morceau. Les 40 premières secondes donc, qui laissent le temps d'appuyer sur le piston de la cafetière au ralenti et en bâillant, et en ayant certainement un peu envie de crever. Et puis arrive la basse, comme pour nous sortir de la brume, elle est progressive, elle est tempérée, elle est rythmée et surtout très rythmique. Les sonorités sont crades, mais claires, oui c'est bizarre, psychédéliques et intenses. Les pulsations créées par les cordes résonnent dans notre petit cœur qui revit, et ce n'est qu'un tremplin. Secondes plus tard, ce sont des notes de guitare qui nous font fermer les yeux, délicates et aériennes comme les volutes blanches du lait versé dans la noirceur d'un café, au ralenti toujours, parce que notre cerveau est toujours au ralenti. On retourne alors dans une transe qui nous habitait quelques heures plus tôt, certainement 3 heures plus tôt, soulevée quelques secondes après par le son d'une cymbale très très très contenue. On dirait que les Stone Roses ne veulent pas nous brusquer, et c'est un leurre, parce que...

deux coups de baguette qui font commencer véritablement le morceau à partir d'une minute et 27 secondes. Batterie classique rock et guitare électrique au riff très très efficace. Et là on arrive dans un truc, bon, on va dire un peu limite grunge quoi, mais bon, toute proportion gardée, ça fait presque penser à Nirvana avec pour eux non pas deux mais quatre coups mythiques qui avaient lancé Smells Like Teen Spirit.

On doit tout de même avouer que malgré la batterie et la guitare, la musique des Stone Roses n'invite pas tellement au pogo mais plus au balancement de tête, sans sauter partout et se remplir de bière et aux mouvements de bras plutôt gracieux. L'esprit et les sonorités sont définitivement inscrits dans un univers psychédélique, avec la voix du chanteur Ian Brown qui est pleine de réverb et de subtilité sur Coussinet. Le morceau est ensuite construit de manière plutôt classique. Donc c'est couplet, refrain, break, montée et tutti quanti, avec un chant lexical ne dépassant pas les 50 mots a priori. Donc là franchement ça nous arrange, mais je pense qu'on a clairement capté que le morceau s'appelait I Wanna Be Adored. Et en fait c'est certainement pour marteler le propos suivant, parce que le texte ça va un peu dire « La célébrité est un péché, ayant été étirée par certains puristes jusqu'à voir dans la phrase « is already in me » une référence à Satan. Franchement, c'est possible et probable. Ce qui est certain, c'est que ce minimalisme sémantique permet de rendre le morceau culte parce qu'on retient vite et que donc on peut chanter les paroles par cœur assez rapidement. Et c'est quand même le truc le plus formidable au monde, générateur de moments de communion intense au climax d'une soirée. L'album dont est extrait I Wanna Be Adored représente d'ailleurs le climax de la carrière ténébreuse, courte et chaotique des Stone Roses, et il est intitulé sobrement The Stone Roses et sorti en 89. L'album culte qui ouvrira la voie à des groupes comme Oasis, comme Blur, permettant alors de qualifier les Stone Roses de précurseurs du mouvement Britpop, d'abord musicalement oui, aussi esthétiquement et aussi comportementalement parce qu'ils prenaient quand même pas mal de drogue aussi.

Si vous ne visualisez pas les mecs des Stone Roses, franchement, mettez un clip, genre celui de I Wanna Be Adored ou Fool's Gold, les mecs plient le game du cool. Ils sont trop chill, ils ont trop de style. Il est vraiment incontestable que Liam Gallagher s'en inspira, et franchement, pourquoi s'en priver, et plus particulièrement du sublime chanteur Ian Brown. Même type de posture, même type de gestuelle. De charisme en fait pas banal lorsqu'il livre des performances, toujours avec énormément de décontraction, de dédain, sans vouloir trop en faire. Donc on est toujours dans le fameux flegme, quoi. Bah ouais, c'est toujours l'Angleterre, et en fait c'est même toujours Manchester, c'est presque une marque de fabrique, et on ne se refait pas apparemment. Une trajectoire éphémère pour les Stone Roses, seulement 2 albums, mais intense pour un groupe dont la sonorité ne ressemble à rien d'autre, bien loin de sortir des entrailles de Satan. Et si c'est le cas, alors clairement on a tous envie d'aller danser aux enfers. À voir absolument pour se remettre d'un week-end grand chelem, le live Top of the Pops de novembre 89 du cultissime morceau Fool's Gold, des Stone Roses évidemment, un ticket magique à les simples destinations Swagland.

passe maintenant à la troisième partie et donc aux résonances actuelles d'Oasis au travers du morceau From Ritz to the Rubble, sorti en 2006 par les fantastiques Arctic Monkeys.

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1: 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Face B ou Dynamite, du tout premier EP commercialisé des Arctic Monkeys, ils avaient distribué quelques démos autoproduites avant ça. 5 Minutes with Arctic Monkeys, sorti le 30 mai 2005, franchement ça date. La face A, c'est Fake Tales of

San Francisco, autant dire qu'on n'en ressort pas indemne après les coups. Vraiment un coup de maître, donc maître avec un S, de la jeunesse et des promesses pour ces mecs de 19 ans à l'époque, originaires de Sheffield au nord de l'Angleterre. Les deux morceaux seront ensuite intégrés au premier album du groupe, sorti en 2006 et intitulé « Whatever people say I am, that's what I'm not ». Carton plein et point de départ d'une carrière aujourd'hui bien bien garnie et surtout plus qu'installée dans le paysage musical actuel. Ils perpétuent cette formidable tradition anglaise qui les a bercés et dans laquelle ils ont baigné de toute façon malgré eux, parce qu'ils ont écouté les Beatles, Blur, Oasis ou encore les Libertines, mixés bien entendu à du hip-hop comme tout un chacun de leur génération, ainsi qu'à des Américains comme Bob Dylan ou Joni Mitchell entre autres, et bien évidemment les Strokes.

sur ses deux premiers opus, la formation n'est pas encore exactement celle que l'on connaît aujourd'hui. Donc évidemment, il y a toujours le sublime Alex Turner au chant et à la guitare, Jamie Cook à la guitare, Andy Nicholson à la basse et au chœur, Matt Helders à la batterie et au chœur. Et Nicholson sera très très vite remplacé en fait par Nick O'Malley. Peu après la sortie du premier album, il préféra quitter le groupe parce qu'il avait d'autres projets et il était un peu au bout du rôle. Bon, il faut dire que l'album il se coud un peu en fait. On imagine une tournée bien bien loin d'un dimanche au Spanux dans la rue Montorgueil, et plus particulièrement le morceau From Ritz to the Rebel dont nous allons ici papoter. Alors déjà, il va falloir parler moins vite, parce qu'entre l'accent du Yorkshire et le débit de base du morceau, franchement, on ne comprend mais rien. C'est un délire, c'est une véritable crise d'épilepsie. Rapidité incompréhensible, en fait, à l'image de ce titre au relent d'alcool, de fête, de fougue, de flou, d'oubli et de merde. Putain, j'ai foutu quoi hier ? Il y a cette petite phrase là à un moment dans le morceau. Donc t'aurais pas pu faire ça un dimanche. Et franchement, qui ne s'est jamais dit ça? C'est la phrase qu'on se répétera au fil de cette journée dominicale et au rythme des petits éclairs de souvenirs jaillissants et auparavant noyés dans un confortable blackout. Donc allons-y. Clic, play, Alex Turner commence à raconter sa soirée, sans pastèque on l'espère, et c'est ici que l'intelligence du morceau réside. Il débute en parlant, donc on l'écoute, et puis ça se transforme. La musique arrive petit à petit, et elle reflète finalement on ne peut mieux les propos, une métaphore instrumentale du texte, donc une métaphore instrumentale d'un texte de soirée. La musique et l'histoire ne font qu'une. On oscille entre des moments de tension extrême et d'autres beaucoup plus tempérés, comme des reprises de conscience et de calme face à la tempête qu'il décrit et qui sévissait encore la veille. En gros, ça dépeint une soirée qui devait bien se passer et qui en fait ne se passe pas du tout comme on l'aurait voulu. On croyait rentrer dans cette putain de soirée. En fait, on ne rentrera pas. On est tendu, parce qu'on s'est fait têche. Ça pourrait partir en cacahuète sa mère. On ne sait pas trop si ça arrive ou si on le fantasme en fait, ce moment de tension. On croit aimer, on croit dire et vivre des choses fortes. Mais tout ça, c'était un samedi soir, et maintenant on est dimanche. Et ce qui se passe un samedi soir restera à jamais bloqué dans ce court espace-temps, parce que jamais ou grand jamais on aurait pensé, dit ou vécu tout ça, un dimanche. Description musclée de cette intensité impulsive post-adolescente, sans aucun doute à l'image de ce que le groupe vivait à cette époque. Il faut également y voir une référence à l'œuvre de l'écrivain Alan Sillito, qui s'appelle « Samedi soir, dimanche matin », publiée en 1958. Il y est dépeint le quotidien d'un ouvrier anglais dans les années 60, notamment les samedis soirs énervés et salvateurs dans des pubs ponctuant les semaines de travail à l'usine certainement assez difficiles et redondantes. C'est à lire, et le titre de l'album « Whatever people say I am, that's what I'm not » renvoie d'ailleurs à la même œuvre. Bref.

Musicalement, tout débute avec des notes de guitare régulières mais tranquilles, rythmant le propos. Puis à partir de 11 secondes, on sent qu'il commence à s'exciter un peu, et la confirmation arrive alors. Chaque temps est désormais martelé par un pied sur une grosse caisse. Punaise, on sent que ça va péter. 0,21. Coup de cymbale, batterie rock, c'est parti, ça y est. Il commence vraiment à s'agiter, le Alex Turner. 0,42. Boxon de tous les diables, avec guitare à fond les cacahuètes, batterie qui tape à s'en péter la peau, et chanteur qui gueule à s'en péter la glotte. 1 minute. Calme et retour à la normale, on reprend nos esprits. 1,25. Reboxon de ouf. 1,43. Interlude et redémarrage au chant, plutôt tranquille en fait au départ, puis crescendo et retour du martèlement de batterie, de la guitare réverbée à gogo. Sérieux, si t'aimes pas la réverb, vraiment faudra te donner autre chose. Et 14 juillet de cymbales, avec des da la la la la la la la la chantés en chœur, comme un pied de nez juvénile, puis enfin et surtout, et pour reprendre nos esprits troublés et trop agités, quelques notes de basse pures et claires.

Tout se termine très très bien en fait. On tourne la page, c'est une nouvelle journée, mais c'était crevant. Et la fin, got too deep, but how deep is too deep? Telle est la question. À voir ou revoir la vidéo officielle du morceau I Bet You Look Good on the Dance Floor. Déjà parce que c'est un vrai live, et ensuite parce qu'on a oublié qu'à la base, Alex Turner et ses acolytes étaient les mecs les plus random du monde avant d'assister au défilé des

Dernière partie pour clore ce cycle, le presque inénarrable, au travers du fantastique morceau de Oasis, qui est sorti en 1994, intitulé comme le documentaire « Supersonic ».

service, boulet de canon, ace, jeu, set et match. Oasis, mais c'est vraiment de la merde. Phrase récurrente émanant de certains énergumènes de la génération Y, principalement fans ou anciens fans des Red Hot. Alors donc là, ça va être très très simple, à tout jamais fermez-la. Chacun son délire, d'accord, et clairement, il n'y a pas match. Et si pour vous, il y a match, on peut limite comprendre l'overdose pour Wonderwall, franchement encore que, mais le reste, écoutez avant de juger. D'ailleurs, supersonic, ça veut dire qui est supérieur à la vitesse du son. Supersonic, c'est aussi une salle de concert super cool, dans le 12e à Paris. Et Supersonic, c'est le meilleur single d'Oasis, sorti le 11 avril 1994, avec en face B notamment Columbia, donc très très cool, extrait du premier album du groupe qui s'appelle Definitely Maybe, sorti en 1994. Trinité de premier choix pour un même mot, et franchement, on entend déjà le public du cours Philippe Châtrier. Mais trêve, parce que Supersonic, le titre, il est absolument grandiose, parce qu'un condensé idéal et exhaustif, bien que durant seulement 4 minutes et 44 secondes, de tout ce qui fait qu'Oasis et Oasis. En un, et ce chronologiquement, on peut parler de la batterie, plus classique et efficace tumeur, en deux, du riff de guitare souverain et puissant, en trois, des paroles qu'on ne comprend pas et auxquelles on peut coller un milliard de sens par scobscure, et d'ailleurs on appelle ça des paroles sibyllines. Et finalement, et surtout en 4, de la voix, celle de Liam Gallagher, marque de fabrique du groupe si on ne devait en retenir qu'une seule. Le texte du morceau brille par son aspect fourre-tout, un récit de quelques minutes bardé de références anglaises et d'histoires plus rocambolesques les unes que les autres. Il y a Gin and Tonic, donc là on parle de pub, Yellow Submarine, on parle des Beatles, The Big Issue, qui est un journal anglais, des autographes, donc là il y a vraiment une référence un peu genre au tabloïd qui est vraiment une grosse culture anglaise, de la baise dans un avion avec un docteur, donc un peu genre débauche, un tour dans une BM, un peu bling, Alka-Seltzer qui est un peu l'équivalent genre de l'aspirine en Angleterre.

Vous cherchez une cohérence ? Stoppez tout, il n'y en a aucune. Et si vous vous demandez pourquoi ou que vous trouvez ça chelou, bah c'est que vous connaissez pas très bien Oasis et qu'il n'y a rien de grave là-dedans tant que vous ne chantez pas Under the Bridge par pitié derrière. Parce que les paroles sibyllines que nous évoquions tout à l'heure ont pour but, dans leur obscurantisme sémantique, de cacher des vérités. Alors eux, clairement, rien à foutre de cacher des vérités. Le morceau, ils l'ont écrit en quelques cinquaines de minutes. Les phrases qui s'enchaînent s'apparentent donc plus à un épisode de Skins quand ils sont sous acide, donc c'est incohérent, décousu et loufoque. Elsa, dont ils parlent dans le morceau, n'est pas une meuf mais un rottweiler en studio d'enregistrement souffrant d'encombrement gastrique, donc en gros un chien qui pète, d'où l'aspirine dont ils parlent, donc le Alka-Seltzer. Et Elsa, apparemment, elle signe des autographes et elle s'envoie en l'air dans des avions. Franchement, on comprend rien. Sans parler du pote du groupe qui vit sous une cascade et qui crie sans réponse parce que personne ne l'entend. Pourquoi pas ? Mais surtout pourquoi ? Et nous, on a la réponse. La drogue. Sincèrement, c'est juste un trip, un morceau écrit rapidement et efficacement un lendemain de soirée. Vous savez, comme quand on passe trop de temps à digresser parce que tout arrive trop vite dans notre cerveau et qu'on oublie la seconde d'après par quel mot on avait commencé notre phrase. Bon, tout ce qui est uniquement compréhensible au cours d'un dialogue de sourds dont le sponsor majoritaire serait le THC.

Même un puriste du groupe reconnaîtrait l'épineuse et impossible filiation avec du Rimbaud, et de toute façon, ce n'est pas pour ça qu'on aime ou pas Oasis. Ce qu'on aime, c'est une ambiance, c'est des rythmes percutants, des mélodies simples, sans pour autant les dénigrer, entendons-nous bien. Des paroles faciles à retenir, ces mecs qui sont vraiment les clichés des lads anglais, la nostalgie des années 90 et le côté teigneux. Mais ce n'est pas que ça en fait, Oasis, c'est bien plus profond, parce que le groupe de Manchester véhicule aussi une idée de l'Angleterre, stéréotypée et marqueuse d'une époque de démerde, de rébellion, d'usine et d'injustice sociale. Quand on écoute Oasis, on voit des maisons ouvrières en briques, dans un lotissement sur fond de ciel gris, pas nécessairement sous la pluie, mais avec des trottoirs mouillés, des mines en arrière-plan, des survêtes Adidas, des Clarks et des maillots de foot, et un peu Cantona aussi. Ça donne envie de revoir Billy Elliot, The Full Monty, qui est un fantastique film, et Les Virtuoses, qui en anglais s'appelle Brassed Off, des films cultes dont le dernier, donc Brassed Off, est une vraie pépite, qui avait d'ailleurs reçu le César du meilleur film étranger en 1998, cette belle année bénie.

des ambiances datées et intemporelles à la fois, empreintes de lourdeur, de peine et de coups durs immenses, mais aussi et surtout saupoudrées de fulgurances et de fantastiques et précieux moments de joie. Des méga happy endings au cinéma, un maxi bad ending à Rock en scène, franchement dommage. Et vraiment, voyez absolument le film Les Virtuoses, pour l'histoire oui, mais aussi pour la musique. Il y a le concerto d'Aranjuez notamment à l'intérieur qui est interprété au bugle, et pour Ewan McGregor aussi, et l'immense et regretté Pete Postlethwaite, impossible d'être déçu devant ce joyau de la couronne.

0: Merci infiniment de votre écoute, c'était En Cycliste, c'était Marianne. Et tout à l'heure, on se met l'épisode 1 d'un nouveau cycle, ce mois-ci consacré à Benny Banane.
1: Mettre 10, 5 landos, un bon morceau, mais ce soir c'est sûr qu'aura de bons morceaux. Dans les poches, plein de bifton, de quoi m'amuser.
0: Ça se passera toujours sur Cause Commune, et donc toujours sur 93.1. A plus tard.

0: Il accoste en Guadeloupe et donne son nom à cette île.
1: En 1635, plus d'un siècle plus tard, les Français prennent possession de l'île. Une petite poignée de colons se trouve assez rapidement en conflit avec les Amérindiens vivant sur l'île.
0: Les Caraïbes.
1: C'est ça. Et 6 ans après l'arrivée des Français, ce qu'il reste du peuple caraïbe, décimé par les massacres et les maladies, est déporté sur l'île de la Dominique. Il n'y a plus d'Amérindiens en Guadeloupe. Plus de peuple premier.
0: Rapidement, de nouveaux colons débarquent fraîchement d'Europe et des esclaves arrachés d'Afrique sont déportés sur l'île. Les Français cherchent d'abord à développer des plantations de tabac. Mais les affaires tournent mal, l'économie du tabac ne décolle pas.
1: Dans les années 1670, alors que la Guadeloupe et la Martinique passent sous l'autorité directe du roi, on lance ici la culture de la canne à sucre. C'est dans ces plantations que les maîtres font travailler les esclaves.
0: En 1700, il y a cependant encore 2 fois plus de colons que d'esclaves en Guadeloupe. Beaucoup de petits colons continuent longtemps de cultiver leurs lopins de tabac à côté des grosses plantations sucrières.
1: Dans la deuxième partie du XVIIIe siècle, les plantations prennent un nouvel essor. Plantations de sucre, bien sûr, mais aussi cacao, café, coton. En 20 ans, de 1650 à 1670, le nombre d'esclaves sur l'île est quasiment multiplié par 2. On en compte près de 80 000 en 1673.
0: Et c'est à cette époque que le carnaval arrive en Guadeloupe.
1: Le carnaval, c'est une fête chrétienne. Un moment où les autorités acceptent que la population lâche bien fort la pression pendant plusieurs jours. Parfois, ça s'étale sur plus long encore. Les rôles sont inversés, l'esclave devient maître, chacune se grime, danse, fait la fête, ça déborde dans les rues. C'est le bordel, mais en réalité, c'est assez organisé.
0: On pourrait presque dire chorégraphié.
1: Ouais.
0: Et donc, ce carnaval, c'est chrétien.
1: Voilà, ça emprunte à des traditions et au calendrier chrétien né en Europe. Mais le carnaval guadeloupéen, comme ses cousins des autres îles des Antilles, est aussi allé puiser dans la culture des déportés, dans ce qu'ils ont construit ici comme référent commun, dans ce qu'ils vivent de spécifique dans leur quotidien.
0: Tu vois ce fouet là ? C'est le fouet du commandant dans les plantations, le son qui met les esclaves au travail.
1: Aujourd'hui, à carnaval, c'est l'instrument de ceux qui ont retourné l'arme contre leur maître. Manier le fouet, c'est une fierté.
2: J'ai un micro, j'étais là-haut, j'ai vu que tu faisais du fouet.
3: Je le teste parce que comme tout à l'heure même, il y aura le carnaval. Donc voilà.
2: Ça fait longtemps que tu fais ça ?
3: Oui, ça fait 10 ans.
2: Tu peux me dire pourquoi il fait du bruit comme ça, le fouet ?
3: C'est le son de la petite ficelle. En fait, c'est une corde, tu le dénates en 3, et tu le renates en 3 justement, et après tu cherches une autre ficelle, une sorte de petite corde comme ça. Ben, tu l'approches, tu l'attaches à l'autre corde et c'est tout, c'est ça qui fait le son.
2: Il y a un an, je suis allée en Guadeloupe pendant 10 jours pour le travail. J'étais pas tout à fait à l'aise à l'idée d'aller là-bas. Mais je mentirais si je ne disais pas que d'être au soleil en janvier fut agréable. Et la tournée de notre spectacle dans les établissements scolaires a été très joyeuse. Nous avons atterri à Pointe-à-Pitre début janvier, alors que le grand carnaval annuel commençait. Ça a été une occasion festive de tendre mon micro dès notre arrivée à Basse-Terre.
4: Je m'appelle Naïma, j'attends le carnaval. C'est plein de gens qui défilent, plein de groupes.
5: Ben, nous sommes à Basse-Terre. C'est le premier jour du carnaval qui aura lieu cette année sur un mois et demi. On dit que c'est le carnaval est court, généralement c'est 3 mois. Et ceci du vendredi au dimanche. Tout le mois de janvier, tout le mois de février. Et puis après, on a ce qu'on appelle les jours gras, la semaine grasse. Donc on a le dimanche gras, le lundi gras, le mardi gras et le mercredi décembre. C'est le dernier jour du carnaval et c'est ce jour-là où on brûle Vaval, où c'est la fin du carnaval. Il y a du retard comme d'habitude. Alors je suis Yolène, je suis de la Martinique, je suis en Guadeloupe depuis 1971. J'habite à 2,5 km, là nous sommes à Basse-Terre, j'habite à Saint-Claude, un petit peu en allant en direction de la Soufrière. Vous savez, nous sommes sur une île, la Guadeloupe, on nous l'envie, c'est une très belle île, il fait bon vivre. Bon, le seul problème, c'est que tout est cher. Bon, on s'y habitue, on fait avec. Je suis assistante familiale, ce qui veut dire que je travaille pour le conseil départemental de la Guadeloupe. Quand les parents ont des difficultés, on nous confie, nous les assistants familiaux, on nous confie les enfants pour un laps de temps. Mais parfois, les enfants restent avec nous. Nous sommes en lien avec des collègues de la métropole. On est toujours un pays colonisé, puisque tous nos directeurs, ce sont des métropolitains, mais moi, ça ne me dérange pas. Puisque notre président, c'est M. Macron. Voilà. Et de manière privée, nous avons de la famille en métropole, donc souvent, on est en contact. J'ai mon fils qui est là-bas, j'ai mon frère, j'ai des cousins, des cousines. On est souvent en contact avec la métropole, nous ne sommes pas coupés du monde.

0: super ambiance là, non? Vous trouvez pas?
1: Ouais, carrément, wow. Ouais, carrément.
0: Ouais, par contre, j'ai soif.
2: Ah bah tiens.
0: J'ai hyper soif. Ouais. J'ai plus d'eau, ça vous dit pas qu'on boive un coup là? J'en profiterai comme ça pour aller aux toilettes et puis on y retourne après.
1: Ah, on sort tout de suite, tu trouveras plein, moi j'aime bien, non?
2: Pour boire de l'eau.
0: Bah ouais, je sais pas.
2: Ça t'a pas suffi hier soir là?
0: Bah de quoi?
2: Bah moi le mal de tête, tu vois, je le sens là encore. Hein.
0: Ouais, bah justement, moi je suis déshydratée puis on a encore plein de rhum à goûter. Hein. Allez, on y va, non? Puis moi j'ai faim en plus. Allez, venez!
1: Attends, voilà. Encore une petite danse, attends!
2: Là, non, le bar?
0: Luigi, on y va, là, il y a un bar. Il a l'air cool, on se prend juste un godet.
1: Allez. Ok, ok, et okay. On y retourne.
2: On y va vite fait, s'agit pas de rater trop de groupe. Hein.
0: Ok.
3: Ici, en Guadeloupe, la haute saison, c'est de novembre à avril. C'est la saison hivernale où les gens ils viennent chercher du soleil aux Antilles, cacher l'hiver de la métropole ou du Canada ou des États-Unis. J'ai trois prénoms, chose qui est très très rare dans la vie. Le premier, c'est Rodolphe, pour les papiers et l'état civil. Le deuxième, c'est Gentil, par rapport à mon métier, parce que je suis serveur. J'aime ça, le contact avec les clients et tout. Et après, c'est Chouchou. Sauf que Chouchou, c'est pour la nuit, mais après minuit. Moi, je suis né en Guadeloupe. J'habite à Sainte-Anne. Sainte-Anne, c'est en Grande-Terre. C'est la côte balnéaire de la Guadeloupe. Où c'est touristique, il y a de belles plages, des hôtels ou des restaurants où c'est animé. J'ai fait un petit passage à Paris pendant 2 ans pour le travail. Il y en a beaucoup qui partent, qui s'expatrient parce qu'ils n'arrivent pas à trouver du boulot sur place. Donc ils partent, en général, plus gros, ils partent à Paris chercher du boulot. Sinon après, il y en a qui partent au Canada, aux États-Unis, voilà quoi. Et après, je suis retourné au pays parce que j'ai été muté. Bon, je ne regrette pas, c'est une expérience à vivre. Alors le carnaval, à moi, déjà je défile dans un groupe à Basse-Terre. Ça fait déjà depuis 5 ans et ça me plaît beaucoup parce que j'aime bien m'amuser, me défouler, danser, me vêtir parce qu'on a des costumes magnifiques, pétillantes et qui brillent. Donc j'adore ça. Je défile le lundi gras et le mardi gras. C'est les 3 jours phares où on vit le carnaval à pleines dents et toutes les groupes sont de sortie avec leurs beaux costumes, leurs tenues et les chorégraphies qui va avec. Que du bonheur. C'est une tradition qui existe depuis un bon moment. C'est le défoulement, on danse, on s'amuse dans les rues, on fait des spectacles, il y a aussi des concours. Tous les week-ends, il y a un défilé dans chaque ville et ben, c'est super, c'est à avoir, c'est à faire aussi.
4: Bonsoir. Ça va, je suis à la radio là. Oui. Là oui, là, je suis en train de passer.
5: Ok.
4: La peine, c'est 8 euros.
5: Ok.
4: À tout à l'heure.
6: Bonsoir.
4: Bonsoir. Bonsoir.
6: Bonsoir.
4: Ça va?
6: Oui.
4: Bon, ah, c'est ce que c'est les acras.
3: Voilà. Des petits acras, des acras de morue, c'est la spécialité de la Guadeloupe. Hein. Tout chaud, que tout le monde adore. Hein. Ah ben, régalez-vous. Hein.
1: Merci.
0: Merci.
1: Merci.
3: Ouais, merci.
2: Et il est bon celui-là aussi. Hein. C'est quoi son nom?
0: Celui-là, c'est le Bologne. Rhum Bologne.
2: Ah ouais,
1: pas mal. Les acras.
0: Carrément, c'est trop bon.
1: Très, très bon. Très très bon.
0: Il faut absolument que je vous fasse rencontrer Martine.
2: Bah, pourquoi tu me fais rencontrer ma mère?
0: Hein?
1: Ta mère s'appelle Martine?
2: Bah oui.
0: Ah bon, je savais pas. Mais non, je parle de Martine Delumeau.
2: Ah.
0: Mais oui, tu sais, ma pote a fait des films documentaires.
2: Ouais, c'est un peu bizarre. Oui.
1: C'est elle dont tu m'as parlé là. C'est ta copine de Paris, non?
0: Ouais, c'est ça, ouais. Bah là, tu sais, il y a son film, là, 44 jours. Oh. Bah ça y est, il est sorti.
2: Ok.
1: Ah ouais?
2: Et il parle de quoi?
0: Bah, ça parle de la grève générale de 2009, tu vois, ça la retrace un peu, la grève qu'il y a eu en Guadeloupe.
1: Ah ouais.
2: Ok.
1: Donc, tu nous en parles après, mais franchement, là, j'ai envie de danser encore.
0: Ah, quand même.
1: Le carnaval, je pouvais pas, mais là,
0: ça bouge, vas-y.
1: Méchant, vas-y.
2: Allez.
0: Allez, lève-toi le frigo, là.
2: Ouais, ok.

0: J'étais en France lorsqu'en janvier 2009, la Guadeloupe fut paralysée par une grève générale contre la vie chère et pour une société plus juste. Bien après la fin des grèves, j'ai découvert les images de ce mouvement filmé en continu par les Guadeloupéens.
1: Extrait de 44 jours, un film de Martine Delumeau.
0: Au début, moi, je voulais faire un film tout en archives, sans commentaires. Et puis, ma présence à l'écran, elle est venue très tardivement. Et petit à petit, c'est devenu une évidence, quoi. Moi, je suis Martine Delumeau. Je suis réalisatrice. Je donne aussi des cours à la FEMIS, une école de cinéma. Et je suis à Lyon, que je découvre, pour un festival, pour présenter un film qui est important pour moi, parce que c'est un film personnel, politique, sur l'île dont est originaire mes parents, qui s'appelle la Guadeloupe, qui est un département français. Ce que j'ai tendance à appeler une petite goutte de terre dans les Caraïbes. Et voilà. Le film s'appelle 44 jours. Il raconte comment, en voyant les images de la grève générale en 2009 en Guadeloupe, qui a paralysé toute l'île, donc en regardant les images filmées par les Guadeloupéens, est né chez moi, en tout cas, un sentiment d'appartenance à cette île. Parce que jusqu'à présent, en étant né en France, je regardais pas beaucoup la Guadeloupe, ou en tout cas, je la regardais à travers ce que pouvait m'en dire ma mère, ce que pouvaient m'en dire mes cousins et cousines, ce que je pouvais en lire, mais très peu. Et là, en découvrant ces images, je me suis dit que j'y avais ma place et est né ce sentiment d'appartenance, quoi. Donc, j'ai envie de dire, je suis antillaise, française, européenne, de banlieue nord, c'est là où je suis née, parisienne maintenant. C'est là où je vis.
2: Nous pas engagé un combat pour des 100 euros. Nous engagé un combat pour transformer la société Guadeloupe, pour construire un autre Guadeloupe. Et pour nous arriver là, il faut nous commencer. Pas gagner combat là, ça. C'est con et c'est derrière coup qui nous coupe. C'est derrière combat qui nous combat. Mais en certain, qu'il y a un peuple Guadeloupe qui, j'en dis là, lève tes tailles et avait la dignité qui a passé en dit encore nous. Avec l'unité qui semble nous. Avec capacité en nous, je dis là, de construire un pays pour Timoun en nous, ensemble, camarades. Nous qui gagnons le combat là, nous qui engageons nous à partir de la semaine prochaine sur la paralysie, le blocage total de la Guadeloupe pour nous faire exister en tant que Guadeloupe. Ensemble, nous qui gagnons l'unité, camarades. Ensemble, nous qui gagnons. Merci.
0: Alors, tout est parti. Un peu comme les gilets jaunes, quelques années plus tard, mais tout est parti d'une augmentation du prix de l'essence. Donc il y a un groupe, plutôt de syndicalistes à l'époque, qui ont demandé à rencontrer le préfet. Le préfet n'a pas voulu. Donc ça, c'était à peu près novembre-décembre. Et puis, était prévue une rencontre en janvier, éventuellement. Comme une espèce de mépris, quoi. Et entre décembre et janvier, ils se sont mis à réfléchir et puis sont arrivés des membres d'associations, et alors là, toutes sortes d'associations culturelles, écologiques, associations de consommateurs. Ils se sont mis à créer un collectif ensemble et à réfléchir à un certain nombre de propositions pour bouger la société et proposer quelque chose d'autre. Mais il faut savoir qu'en Guadeloupe, aussi bizarre que cela puisse paraître, tout en étant un département français à 7000 km de l'Hexagone, il y a une structure sociétale héritée de l'esclavage et complètement post-coloniale. C'est-à-dire que le 1% détient 80%. Quatre familles se partagent les réseaux de distribution et toute la chaîne, en fait, et décident des prix. Des prix qui sont exorbitant. Vraiment, c'est 60% pour certains produits plus chers qu'en Hexagone. Et donc, au départ, c'est une question économique. Et puis, en agrégeant comme ça plusieurs associations, ils ont commencé à réfléchir aussi sur tous les problèmes que rencontrait la Guadeloupe. La distribution d'eau, ce qu'on rencontre aussi à Mayotte, les terres contaminées par le chlordécone, qui est un pesticide qui était utilisé dans les bananeraies et qui contamine non pas la banane, mais le sol. avec donc plus possibilité de cultiver son jardin parce que c'est un produit qui provoque des cancers, des retards pour les bébés, enfin bon, c'est une catastrophe, un problème de reconnaissance de la langue, le créole, ou de reconnaissance culturelle, beaucoup plus large que ça. Un problème de chômage des jeunes, 56% des jeunes de moins de 25 ans et un peu plus sont au chômage, ce qui est énorme. Une population qui vit beaucoup sous le seuil de pauvreté. Bref, tout ça a fait qu'ils ont mis en place des revendications et une plateforme comme ça, comme un cahier de doléances, quoi.
3: La vérité, c'est que la société guadeloupéenne est construite suivant les mêmes bases qu'il y a 400 ans. Aujourd'hui, ceux pour lesquels nos arrière-grands-parents travaillaient dans des champs de coton, dans des champs de canne, eh ben, on retrouve les arrière-petits-enfants de ces mêmes personnes-là dans l'import-distribution. Et nous, qu'est-ce que nous faisons? Eh ben, nous sommes agent de sécurité, jardinier, espace vert, assistante maternelle pour ces mêmes personnes-là. Rien n'a changé. Alors, compatriotes, représentants de l'État, élus guadeloupéens, on est là pour une plateforme de revendication qui comporte 126 points. Le peuple guadeloupéen est dans la rue. Ce qu'on demande aujourd'hui, c'est qu'on examine ces 126 points et qu'on apporte des solutions aux guadeloupéens qui souffrent.
4: Monsieur le Président du MEDEF à nouveau et ensuite Monsieur Domota.
0: Mais là, ça touchait tout le monde, ça inondait tout le monde. Alors, ça ne veut pas dire que tous les Guadeloupéens étaient pro ce mouvement, ce collectif, mais ils avaient envie de bouger les choses et d'avoir une meilleure égalité et une meilleure répartition de la richesse, quoi. Et une vraie place pour les jeunes Guadeloupéens qui trouvent un boulot plutôt qu'on fasse venir quelqu'un de métropole. Ça, c'est tout ça, ce mouvement. On réfléchit aussi à valoriser sa propre culture, ses propres légumes, sa propre manière de faire et sa propre langue. Pourquoi faire venir de l'Hexagone des produits qu'on pourrait avoir de des territoires qui sont un peu plus proches? Par exemple, en Guyane, ils produisent du bois, ils cultivent du bois et leur bois ne peut pas servir pour construire leurs habitations. Parce que c'est en dehors des normes européennes. Donc, on importe du bois de métropole, tout ça. Ben, Saint-Pierre-et-Miquelon, j'élargis hein, la géographie, mais Saint-Pierre-et-Miquelon ne peut pas importer des voitures neuves du Canada, qui est plus proche, mais doit les importer de métropole. Pourquoi? Parce que les feux des voitures au Canada sont oranges, alors qu'ils doivent être rouges. C'est, d'un point de vue écologique, aberrant. D'un point de vue sociétal aberrant et ça coûte évidemment plus cher. On prend de plus en plus conscience qu'il faut non pas tourner le dos mais regarder aussi du côté du continent américain dans son entièreté et de penser autrement. Moi, je voulais qu'on soit dans le regard des Guadeloupéens, la manière dont ils vivaient cette grève, et c'était à travers ce qu'ils filmaient. Donc, il y a beaucoup d'archives, tout ce qu'ils ont pu poster, les chants, les marches, les discours aussi. Et puis, il y a eu aussi des images prises par des jeunes ou moins jeunes réalisateurs et réalisatrices. Et j'ai pris le rush, en fait. C'est ça qui m'intéressait, c'était cette matière un peu brute. Et puis, il y a eu des négociations pendant peu de temps, 2-3 jours, mais elles ont été filmées en direct. Et ça, c'était quelque chose que je connaissais pas. Surtout, je pense, assez inédit quand même. Et donc, je suis parti sur ces images qui me touchaient.
4: Qui veut intervenir ?

Le mouvement, finalement, il était beau parce qu'il y a comme un réveil. Mais en même temps, je sens bien que le 1% détient toujours 80%, que les discriminations sont là, que les problèmes écologiques, évidemment, sont présents, les prix sont toujours aussi chers, etc. Donc, quelque part, quelque chose n'a pas changé. Les anciens, je veux dire les anciens qui ont participé à ce mouvement, à l'époque, ils avaient une trentaine d'années ou 20 ans. Ou... Bon, comme le disait un des leaders, là, Élie de Motin, il disait, faut faire attention parce qu'on est la dernière génération à parler. Les jeunes, c'est plus de compromis. Par exemple, quand j'ai été à une projection à Paris, il y avait des anciens et des jeunes antillais. Et quand il a été question à un moment de réfléchir s'il devait y avoir une réflexion, une table ronde, les anciens disaient il faut faire venir tout le monde, y compris les béquets, donc les descendants de propriétaires d'esclaves, à la table. Les jeunes, eux, disaient il en est hors de question, eux, ils nous ont empoisonnés, référence au chlordécone, eux, ils continuent à discriminer, etc. Il va y avoir, à mon avis, à un moment ou à un autre, des réponses beaucoup plus violentes. Donc on voit bien qu'il y a quelque chose qui se durcit, qui en Guadeloupe n'est pas encore exprimé, mais qui s'exprime par exemple en Martinique. Quelque chose qui peut inquiéter, parce que ça va passer forcément par quelque chose de plus violent que les marches pacifiques qu'il y avait en

0: En 1671, la canne à sucre n'occupe que 10% des terres de Guadeloupe. Cette plante venue d'Asie est ramenée en Amérique par les Européens. Produit rare, produit de luxe en Europe, il est progressivement cultivé à une échelle quasi industrielle dans les Antilles.
1: À la fin du XVIIIe siècle, la

0: navire négrier meurt pendant la traversée. En Guadeloupe, ce sont les navires des armateurs nantais ou bordelais, pour les plus nombreux, qui accostent et vendent aux planteurs les esclaves.
1: Ces mêmes marchands reviennent en France métropolitaine, les soutes pleines de sucre et d'autres marchandises vendues à un prix élevé. Les profits engrangés grâce à ce commerce triangulaire pratiqué entre l'Europe, l'Afrique et les Antilles sont faramineux. De grandes familles bourgeoises font fortune. Les ports européens de l'Atlantique se monumentalisent, les hôtels particuliers fleurissent à Bordeaux, Nantes, La Rochelle, et les revenus de ce commerce triangulaire ruissellent largement dans tout le royaume de France. L'esclavage est une rente.
2: N'hésitez pas à vous rapprocher. Il y a souvent beaucoup de bruit, beaucoup de vent. Tout commence en 1620, lorsque la famille de Bologne, famille d'origine protestante, va être chassée du Brésil quand cette dernière sera sous l'emprise de la couronne portugaise, donc catholique. Et à l'époque, les de Bologne travaillent la canne à sucre. C'est pourquoi ils vont rassembler la canne, les employés qualifiés et tout l'or qu'ils ont amassé au Brésil et vont partir en exil. Ils vont arriver une première fois en Martinique, où leur installation sera refusée par le gouverneur de l'époque. Et ce n'est qu'en 1654 qu'ils arrivent en Guadeloupe. Ici, à Basse-Terre, seront plantés les premiers champs de canne à sucre. Le commerce va fructifier, mais entre-temps, M. Bologne va follement tomber amoureux d'une esclave, Nanon, et de cette union va naître un petit garçon, en 1739, Joseph de Bologne, plus connu aux Antilles sous le nom du chevalier de Saint-Georges. À cause du scandale, M. Bologne va affranchir sa famille, ils vont partir en métropole. Joseph grandit à Paris et fréquente les milieux aisés. Là-bas, il devient un excellent sportif, escrimeur, il joue à la cour du roi, musicien, violoniste, compositeur et chef d'orchestre. Il est si bon qu'on va le surnommer le Mozart noir. Et enfin militaire, Joseph va créer une légion, la Légion Saint-Georges, composée uniquement d'hommes noirs et de métis. Et ces derniers ont participé activement à la Révolution française.
0: Je trouve que la guide, elle embellit pas mal l'histoire de Bologne, non ?
1: Ah ouais ? Pourquoi tu dis ça ?
0: Bah déjà, l'histoire d'amour entre un maître aristo et son esclave, j'ai un peu du mal à y croire.
1: Ah ouais ? Tu crois pas en l'amour, toi ?
0: Pas trop dans ce cadre-là, non.
1: Ce qui est étonnant, c'est qu'il a emmené le gamin et sa mère en Europe. Il aurait pu s'en foutre.
0: Et le gamin aurait pu passer sous les radars, ne pas marquer les esprits.
1: C'est quand même très romanesque, cette histoire.
0: Romanesque à l'ancienne, alors. Hein.
1: Ouais, si tu veux. Tu sais ce qui se passe en Guadeloupe pendant la Révolution française ?
0: Je sais que l'esclavage est aboli sous le comité de salut public.
1: Ah oui, le gouvernement révolutionnaire de Robespierre.
0: Ouais, c'est ça. Saint-Just, Barrère, Couthon. Ils sont plusieurs à pousser pour une république sociale favorable à l'égalité, y compris dans les colonies. Mais ils sont vite renversés par la bourgeoisie et quelques années plus tard, en 1802, l'esclavage est rétabli par Bonaparte. En Guadeloupe, le retour de l'esclavage s'accompagne de mesures contre les libres de couleur. À partir de 1802, ceux qui ont été affranchis, qui ne sont donc plus esclaves, ne sont plus considérés comme citoyens.
1: Ouais, bon, ça ressemble à la ségrégation.
0: C'est la ségrégation. Seuls les Blancs peuvent profiter des droits acquis sous la Révolution. La situation évolue quelque peu dans l'île quand celle-ci est occupée quelques années par les Anglais pendant les guerres napoléoniennes.
1: On n'a pas perdu la guide là ?
0: Ouais, j'ai l'impression. Ouais.
1: T'as compris toi ce que c'est cette usine là ? C'est quoi le rapport avec l'esclavage ? Avec les plantations de canne à sucre ?
0: C'est une distillerie, je crois.
1: Ok.
0: En fait, avant la Révolution française, les Bolognes vendent leurs plantations à une famille d'aristocrates. Pendant un siècle, elle passe dans les mains de plusieurs riches propriétaires. Notamment, le premier homme de couleur à posséder des plantations de canne à sucre en Guadeloupe. Mmh. Il est à la tête de la plantation Bologne quand l'esclavage est aboli en 1848.
1: Et alors, ils ont fait comment les propriétaires quand ils ont dû arrêter d'utiliser des esclaves pour produire ?
0: Bon, d'abord, ils ont été très très très bien dédommagés par l'État. Ensuite, ils ont versé des salaires de misère à ceux qu'ils employaient comme esclaves autrefois. Plus besoin de les loger, de les nourrir. L'exploitation se poursuit sous une autre forme, en fait.
1: Mmh. Et donc, les propriétaires continuent de faire fortune sur le travail des enfants de déportés.
0: Ouais. Et en même temps, à la fin du 19e

0: siècle, les marges se réduisent. Les plantations fonctionnent moins bien. En fait, le développement de la culture de la betterave à sucre en Europe, tu sais, tu vois, le sucre blanc, ça leur ferme beaucoup de marchés. Ça devient compliqué pour eux. Et c'est à ce moment-là que dans l'entreprise Bologne, celle où on est là, on ferme l'activité sucrière et on développe la distillerie de rhum.
1: Ok, donc on continue d'exploiter le sucre de la canne.
0: Pour faire de l'alcool fort, c'est ça.
2: Dans le monde, on a recensé plus de 1700 variétés de canne à sucre. Dans la Caraïbe, environ 1300, et à Bologne, on en travaille trois, la canne à sucre rouge, la jaune et la noire. On a aussi la chance d'avoir un terroir volcanique, ce qui va influencer la palette aromatique des rhums. Pour la récolte, j'en parlais tout à l'heure, tout se passe entre fin janvier, début février, jusqu'au mois de juillet. Parce qu'aux Antilles, c'est une période où il fait très chaud. La canne à sucre, elle va stresser et produire plus de sucre. Pour la coupe, on a les machines qui aident énormément. Mais en Basse-Terre, on a beaucoup de parcelles en pente. On va faire appel à des saisonniers qui viendront couper à la main la canne, comme à Marie-Galante. Alors ici, sans surprise, nous sommes au niveau de l'embouteillage. C'est la seule ligne d'embouteillage que nous avons. C'est pourquoi tous les rhums passent par ici, que ce soit le blanc, l'ambré ou le vieux. À chaque fois, les collègues vont changer les bouteilles, le rhum et les étiquettes. Soit en moyenne 1 800 000 litres de rhum par année. 60% de la production reste sur l'île, parce qu'on aime bien ça. Il faut compter 40% pour l'export. On travaille principalement avec des fûts de chêne français qui ont contenu du cognac auparavant. On a quelques fûts de chêne neufs, des fûts de chêne américains, de Porto, de Bourbon et de Sauternes, pour les cuvées un peu exceptionnelles. Et puis très important à savoir, pour qu'un rhum puisse obtenir l'appellation rhum vieux, le rhum doit vieillir 3 ans minimum dans les fûts. Si vous prêtez l'œil, vous verrez les espaces de pompe, les tuyaux bleus, qui vont servir à remplir et vider les fûts, car ces derniers ne bougent pas. C'est le rhum qui va se promener, changer de fût au fur et à mesure. Et une fois que l'œnologue aura retrouvé les arômes souhaités, il va en sélectionner certains et commencer à travailler avec pour les assemblages. C'est plus facile pour l'œnologue de créer un nouveau produit que de reproduire la même palette aromatique. Une molécule en plus ou en moins, ça ne passe pas. C'est ça. Un an de vieillissement aux Antilles correspond à 3 ans de vieillissement en Europe. Prêt pour la dégustation ?
3: Mayday en Guadeloupe.

0: C'est chaud ?
1: Ah ouais, c'est chaud.
2: Là, on est au Bain Jaune et on vient de grimper en haut du Mont de la Soufrière. On a fait une bonne marche du coup et là on fait un petit bain de pied au retour dans l'eau chaude qui est à 30 degrés. Moi c'est Nathan et on est avec trois amis, Jérémy et Samia, on vient de La Rochelle.
0: On est trois marins de la marine marchande, deux capitaines et un matelot et on est en vacances pour une fois à terre pour visiter un peu les richesses de la Guadeloupe et pas que les mers et les océans.
3: Jérémy, du coup, toi, tu as fait la traversée plusieurs fois jusqu'ici en bateau, tu peux me dire ?
4: Jusqu'ici, jusqu'à Saint-Martin, jusqu'en Martinique, et les retours aussi. Et voilà, ça se passe bien en général.
3: Et c'était avec quel type de bateau, du coup ?
4: Essentiellement des catas. On vend beaucoup de catas neufs chez nous sur le vieux continent, et il y a beaucoup de gens qui les achètent ici. Donc, il faut trouver des gens pour les ramener. Et ça, c'est notre boulot l'hiver, c'est pas mal.
0: Moi, il y a 4 ans, j'ai traversé avec la goélette Biel Marie-Galante, donc la goélette qui transportait du cognac de La Rochelle jusqu'à ici, enfin à Marie-Galante, pardon. On a fait aussi le retour chargé de rhum. Et malheureusement, il y a 4 ans, après, il y a eu le naufrage de Biel à la pointe des châteaux, mais j'étais pas à bord.
3: Ok, donc t'es plutôt dans le transfert d'alcool, en fait, c'est ça ?
0: Bah oui, le transfert de marchandises à la voile aussi, on peut faire, que ce soit chocolat, rhum, épices, café, cacao. Il n'y a pas de limite, juste au niveau des frais de douane, c'est pas pareil.
5: J'ai quitté la Soufrière, restée dans la brume. Je me suis demandé ce que c'était de voir le réveil d'un volcan. J'ai pensé au film de Werner Herzog, qui en 1976, à l'annonce de l'éruption imminente qui vide Basse-Terre de ses habitants, par filmer la ville rendue fantomatique et les quelques âmes restées sereines. Mais l'arrivée dans la ville de Bouillante m'a immédiatement plongée dans un autre bain.
6: Nous sommes à Bouillante et nous sommes au bain chaud et c'est très très agréable. L'eau chaude, elle sort de la Soufrière. C'est pour ça que c'est impressionnant parce qu'au début, moi quand je suis venue, j'ai dit mais la mer chaude, c'est impressionnant quand même. Voilà. Alors, je m'appelle Vévette, mon mari c'est Patrick, et je viens de Narbonne, à côté de Narbonne. Nous, on aime bien la Guadeloupe parce que déjà, on trouve que les gens sont vraiment très gentils. Et les Guadeloupéens, ils sont beaucoup pour le partage. Beaucoup, beaucoup pour le partage. Le jour de l'an, vous voyez, la propriétaire, elle a dit, non, nous, c'est le partage, vous venez manger avec nous et tout. Et ça nous plaît. Mais venir en vacances, oui, mais pas y vivre. Je trouve que, bon, il y a des parties, ils sont pas très propres. On est quand même bien en métropole.
7: La première fois que tu as interviewé,
8: Patrick. Ah, mais elle est vraiment bouillante, l'eau, là.
9: Ça me fait chier d'être ici.
8: Bah, t'aimes pas l'eau chaude.
9: C'est pas ça. Quoique je la préfère fraîche, l'eau.
8: Bon, c'est quoi, alors ?
9: J'ai l'impression d'être un colon ici.
8: Attends, on prend juste du bon temps. Hein. On est propriétaire de rien, on n'exploite pas les gens d'ici, on n'est pas des colons.
9: Ouais, je sais pas. Bah, j'ai l'impression qu'être touriste ici participe quand même beaucoup à reconstruire le système colonial, moi, je trouve.
8: Tu dis ça par rapport à ce que vient de dire Vévette ?
9: Oh, si, avec Vévette. T'as pas entendu hier soir à l'hôtel ? Ils tiennent plus ou moins tous le même genre de discours, les gens du club. Hein.
8: Ah oui, les gens d'ici sont si gentils.
9: Voilà.
8: Ils ont toujours le sourire.
9: Voilà. Et le partage, oublie pas le partage.
8: Ouais. Et pourtant, tu vois le couple qui mangeait à côté de nous hier. Tu te souviens, le couple ?
9: Ouais.
8: Bah, eux, ils parlaient du documentaire 44 jours.
9: Ah bon ?
8: Ouais.
9: Ils parlaient du doc de Martine Delimo.
8: Ouais, un documentaire sur le mouvement social guadeloupéen de 2009. Le mouvement contre la vie chère.
9: Ah ouais ? T'es sûr ? Il parlait vraiment de ça ?
8: Surprenant, hein ?
9: Ouais, mais quand même, faut arrêter avec ces histoires de Club Med en Guadeloupe. Vraiment, ça me met mal à l'aise, vraiment.
10: Ce qui est dingue avec ce film...
5: Martine Delumeau, réalisatrice.
10: Et qui, à chaque fois, me touche beaucoup. Ce sentiment-là d'appartenance, je l'ai ressenti en moi, dans mon ventre, dans mon cœur, dans ma tête. C'était physique, ça partait de quelque chose de très fort. C'est une fois, j'étais en repérage et j'attendais une de mes cousines qui devait me chercher à l'aéroport. Et je me suis assise, je fumais ma pipe. Et d'un seul coup, il y a eu ce... Je peux pas dire autrement, c'est un son, hein. Mais un truc... qui se pose là. Je me suis dit, je suis chez moi. Et ça, avec ce plaisir après, quand je suis monté dans la voiture et qu'on a fait la route pour descendre en Basse-Terre, d'être heureuse de retrouver cette nature, de voir ces arbres remplis de parasites, mais qui donnent l'impression d'être comme des grosses silhouettes, de voir la soufrière, de voir la mer au loin. Ouais, j'étais chez moi.

0: moi, ma famille, elle vient de Mornalo, qui est donc en Grande-Terre. Mornalo, c'est connu aussi pour son cimetière. Le cimetière recouvre toute une commune, on voit la mer au loin. Donc ma famille est originaire de là. Et puis là, actuellement, le reste de la famille, donc côté paternel, elle vit en Basse-Terre, du côté de Trois-Rivières. Le fait d'être né en France, de ne pas parler le créole, parce que ma mère, en fait, elle fait partie de cette génération à qui on a dit, si tes enfants parlent créole, ils parleront pas bien français. Donc, elle nous parlait créole, mais nous n'avions pas le droit, dans la fratrie, de lui répondre en créole. Donc, on lui a toujours répondu en français. Moi, je me souviens quand même de ma coiffeuse, Josie, qui est dans le 18e, où j'adorais aller, parce que il y avait des échanges en créole, on écoutait la radio, on faisait des commentaires, bref, c'était extrêmement drôle, vif, et par moments sérieux, par moments émouvant aussi. Et moi, je parlais toujours en français. Et un jour, Josie, elle m'a dit, mais tu sais, des fois, les gens, ils comprennent pas pourquoi tu parles français, et ils me disent, mais qu'est-ce qu'elle a? Elle est prof de français, elle. Je me disais, putain, on n'est quand même pas rendu. Si moi, je me sens guadeloupéenne, pourquoi est-ce que eux ne me reconnaissent pas sous prétexte que je ne parle pas la langue, alors que je la comprends, quoi. Après, c'est aussi une appropriation. Ma mère, elle a une histoire douloureuse avec la Guadeloupe. Et ça influence aussi le rapport qu'on peut avoir avec l'île dont elle est originaire. Elle est partie dans les années 50 et elle est retournée en Guadeloupe en vacances et autres. Mais même quand elle était à la retraite, c'était inenvisageable pour elle de rentrer, quoi. C'était trop compliqué. C'est marrant parce que ça passe par la langue aussi, parce que son créole, il était vieillissant par rapport au créole qui était parlé là-bas, quoi. Mais là, petit à petit, j'ai écarté les choses. Ce qu'elle me disait, ce que pouvait m'en dire un tel et un tel, et de regarder et d'être en contact direct, quoi. Ça, c'était important. Et le fait aussi, je pense que ça joue aussi, c'est le fait d'emmener mes enfants, ils sont métis, leur père est du nord de la France, et je pense que aussi de leur dire, vous venez de là, c'est la terre de votre grand-mère et c'est la mienne aussi, donc on la partage.
1: Amoué, maman, la Guadeloupe grandit. Amoué, papa, la Guadeloupe grandit. La Guadeloupe j'attrangré, la Guadeloupe est que l'étranglée.
2: Amoué, maman, la Guadeloupe anglaise. Amoué, papa, la Guadeloupe anglaise.
0: Notre société en Guadeloupe, comme en Martinique, comme sur d'autres territoires, elle s'est créée sur un crime. Sur un crime contre l'humanité. Elle s'est créée avec un crime fondateur qui est l'esclavage et la traite. Il y a une particularité dans ces territoires, c'est que d'abord les esclaves ont perdu leur nom au moment de leur capture, la traversée et puis leur arrivée sur l'île. Tout ça est parti, donc une partie de leur histoire, une partie de leur identité. Et donc ils avaient des prénoms qu'on leur donnait, parfois ça pouvait être des sobriquets, qui étaient imaginés par leurs propriétaires. Et puis au moment de l'abolition de l'esclavage, comme les esclaves donc devenaient affranchis et devenaient surtout citoyens, il fallait donc les nommer. Donc à peu près 90 000 esclaves qu'il fallait renommer. Et donc ça m'a toujours intrigué ces noms que j'ai vus dans le cimetière quand je tournais pour 44 jours avec les familles Zèbres, les familles Radin. Je me suis dit, mais quand même, des noms pareils, quoi. Alors, c'est vrai que dans un premier temps, je me suis dit, mais il n'y a rien qui rappelle d'où ils viennent. Et maintenant, quand je pense à ça, en pensant à ce projet que j'ai sur les noms, je me dis, mais il y a eu un petit peu de vengeance quand même. Le nom est politique, parce que les fonctionnaires qui se sont attelés entre 4 et 5 ans pour renommer ces 90 000 esclaves, certains étaient contre, certains étaient lassés, fatigués, en colère. Et donc, ils ont commencé à donner des noms ridicules. Il y a la famille Trouabal, par exemple, en Guadeloupe. Il y a la famille Doucement. Enfin, bref, je me suis dit, mais qu'est-ce que ça raconte de la société guadeloupéenne et des séquelles de l'abolition de l'esclavage et de l'esclavage, cette renomination de ces personnes? je trouve que ce qui est important, c'est quand même de saisir comment ce crime fondateur et sur laquelle s'est créée la société guadeloupéenne, martiniquaise, guyanaise et autres, a un impact, comment ça continue à cheminer, quoi. Et que peut-être que c'est aussi ça qui fait qu'il est compliqué de faire communauté. Il y avait ce mot que j'aime beaucoup en créole, qu'on dit « lienage ». C'est le lien, c'est la connexion. C'est beau ça, « lienage ». Il y a une difficulté de faire « lienage ». Alors on ne dit pas « sale négro » ou « sale négresse », c'est pas le truc. C'est en dessous. C'est pas avec, c'est en dessous. C'est une vision raciste.

0: Dimanche 14 janvier, je suis partie de Basse-Terre pour aller à Pointe-à-Pitre, où j'allais prendre l'avion pour rentrer à Lyon. Avant d'aller à l'aéroport, je suis allée au MEMACT, un musée dédié à l'histoire et à la mémoire de l'esclavage. C'était vide. Mais à l'entrée, j'y ai rencontré Estelle.
1: On a très peu de musées en Guadeloupe qui racontent l'histoire en fait, de l'esclavage et de la traite négrière dans son ensemble. C'est vrai qu'il manque beaucoup d'informations. Il manque énormément d'informations et c'est vraiment un regard biaisé parce que c'est pas le Guadeloupéen qui a raconté l'histoire, c'est vraiment l'État qui a raconté l'histoire. Donc c'est dommage, mais je me dis que c'est une grande avancée par rapport à tout ce qu'on a vécu et ce qu'on n'a toujours pas. Moi je m'appelle Estelle et je suis agent d'accueil et de boutique. Je suis en contrat étudiant, moi je suis en master, en première année de master de créole pour devenir prof de créole. Je voulais avoir un travail qui se rapprochait en fait de mes études. Bon, ça lie un peu l'histoire des Antilles, l'histoire de la Guadeloupe et aussi un peu du créole. Et là je suis là jusqu'en juin et on verra si je renouvelle pour une autre année. Je vais devenir professeur de créole et je suis obligée de passer une valence, une deuxième matière. Moi, c'est l'histoire géo, ma deuxième matière. Parce que, en fait, en Guadeloupe, comme en Martinique, dans d'autres îles qui pratiquent le créole, on est obligé de passer une deuxième valence parce qu'on n'a pas énormément d'heures. C'est pas le même cas pour les profs d'anglais qui passent que anglais. Nous, on est obligé, en fait, le créole n'est pas considéré comme une langue à part entière. Un peu, parce qu'on maintenant enseigne une matière, mais pas assez au niveau de la loi, au niveau des heures et tout. Le créole, c'est un peu l'essence de notre culture, la culture caribéenne, la culture antillaise. Donc, faut dire aussi que j'ai grandi dans une famille où on parle créole, mais alors, pour bien expliquer avant, le créole avec les parents, c'est interdit de parler créole en fait aux adultes. Moi, à mon époque, on avait le droit. Sauf que mes parents, j'ai pas connu le fait que ça soit interdit, mais ils m'ont expliqué ça. Donc, j'avais un peu de mal à parler avec eux en créole. Ils me parlaient en français, normal. Et puis, j'ai connu vraiment le créole à l'école. Donc, il y avait beaucoup de professeurs qui me parlaient en créole. Donc, j'ai apprécié la langue. Et très peu de personnes savent bien écrire le créole. Donc, ça, c'est vraiment l'écriture du créole qui m'a plu. Peut-être que moi, je vais aider d'autres à avoir le même ressenti que moi, j'ai eu quand j'étais plus jeune.

0: 17e. Alors qu'est-ce qu'on a écouté là ce soir?
1: Ben, ce soir on a entendu pas mal de groupes qui ont été réédités sur des compiles où c'est un même producteur qui produisait ces groupes. On vous donne le nom dans un instant. Et les groupes c'était Les Rapaces, il y avait également les Vikings de la Guadeloupe. Et là ce qu'on entend c'est Wo Si Wo.
2: Vous avez entendu aussi un extrait du film 44 jours de Martine Delumeau, ainsi que sa voix l'accompagnant.
1: Vous êtes sur les ondes de Radio Canu, il est 18h57, pas d'infos ce soir. Alors on vous en donne une si vous avez aimé ces musiques.

0: ce n'est pas les mêmes demandes ailleurs. Par
1: D'accord.
0: exemple, si j'avais passé mon habilitation à diriger les recherches à l'école normale supérieure, le dossier était moins exigeant.
1: D'accord.
0: On demandait moins de choses. Donc, on me demande d'écrire ce mémoire réflexif, et pour être tout à fait honnête, je voulais même pas m'inscrire à l'habilitation à diriger les recherches, parce que j'étais sur la fin de l'écriture de mon mémoire, de mon livre là sur les rivalités de quartier. J'étais vraiment très fatigué. C'est fatigant d'écrire. J'étais épuisé. Et c'est ma femme qui m'a dit bah t'as un mémoire original, passe ton HDR. Et du coup au début j'étais vraiment très réticent, et puis c'est elle qui a trouvé les mots, qui a été convaincue, enfin qui m'a convaincu pardon. Et donc c'est comme ça que j'ai passé l'habilitation à diriger les recherches, et c'est comme ça que je me suis à écrire ce mémoire réflexif. Sauf que des 60 pages prévues, j'en ai pondu 250. Donc il s'est passé quelque chose dans l'écriture. Et s'il s'est passé quelque chose, c'est que je me suis dit, OK, il va servir à mon jury pour m'évaluer, pour obtenir un diplôme, mais à quoi il peut servir d'autre? Et c'est dans le à quoi il peut servir d'autre, parce que j'aime beaucoup mon jury, il est de très bon niveau, mais écrire pour autant de pages pour 4-5 personnes, c'est un peu frustrant, passer autant de temps. Et je me suis dit, à qui il pourrait servir d'autre? Et je me suis dit, peut-être à des marouins qui commencent la sociologie, ou à des marouins qui finissent leurs études avec beaucoup de doutes, de manque de confiance, etc. Moi, c'était un peu ça qui m'a motivé, en me disant peut-être qu'il va circuler dans les universités pour les étudiants, pour travailler dessus.
1: Ah, du coup, alors j'allais finir par ça, mais je ne peux pas m'empêcher de le dire maintenant. Vous êtes un peu prosélyte en sociologie.
0: Ouais, alors je fais très attention à ce mot-là.
1: Mais je sais, je le dis pour rire, moi.
0: Je sais
1: C'est-à-dire
0: bien.
1: que
0: Non, non, je
1: votre
0: sais
1: seul
0: bien.
1: prosélytisme que j'ai découvert dans ce livre, c'est votre prosélytisme en sociologie, en nous glissant des noms. Toujours la bonne petite citation qui va bien. On se dit, mais faut que je lise ce bouquin de Bourdieu, mais faut que je lise ce bouquin.
0: Oui,
1: Ça
0: non,
1: donne
0: mais
1: envie.
0: oui, on peut dire que oui, je défends, j'aime beaucoup ma discipline, j'aime beaucoup les sciences humaines et sociales, et j'aime beaucoup la sociologie, donc oui, j'en parle avec une volonté de transmettre, c'est
1: Et
0: vrai.
1: alors, avec
0: Mais
1: une
0: l'idée de publier vient
1: élégance,
0: après.
1: ah, l'idée
0: L'idée de
1: vient
0: publier
1: après.
0: vient après, c'est-à-dire que moi j'étais au début, je doutais, j'étais pas sûr de publier, donc les membres de jury ont lu le mémoire et m'ont poussé à le publier.
1: D'accord.
0: Moi, j'ai hésité un peu. Voilà.
1: Et pourquoi?
0: Par pudeur, parce qu'il y a beaucoup de choses très personnelles, parce que j'engage pas que moi en écrivant ce bouquin. J'engage des proches, j'engage des amis. Donc, il fallait leur autorisation. J'écris pas contre les miens. Donc voilà, j'étais plutôt hésitant par rapport à ça. Et puis, bon, finalement, l'idée d'écrire, enfin, l'idée de publier est venue au bout de quelques mois. Au début, j'étais un peu hésitant. Et puis, une fois qu'elle est venue, j'en ai discuté autour de moi, que j'avais un peu les feux verts. Là, je me suis mis à rechercher un éditeur. C'était un autre chemin qui commençait à le faire relire. Et puis voilà.
1: Et il y avait déjà cette métaphore footballistique, cette idée de présenter ça comme une remontada quand vous l'avez fait pour votre jury?
0: Non, pas tout de suite. Pas tout de suite. Le foot était présent, mais parce qu'il est présent dans ma vie. Donc le foot a une place dans ce livre-là.
1: Et alors pourquoi vous n'êtes pas devenu Zidane?
0: Mais parce que j'avais pas le niveau, tout simplement.
1: Ouais, mais vous n'aviez pas le niveau pour faire chercheur au CNRS et vous êtes devenu chercheur au CNRS.
0: Oui, mais on peut acquérir des compétences intellectuelles par le travail. C'est plus compliqué d'acquérir le talent nécessaire pour percer à haut niveau, même en y travaillant beaucoup. Voilà.
1: C'est
0: C'est
1: vrai.
0: pas le même type de compétences qu'on peut acquérir. Donc, si j'ai envie de devenir sprinteur, je vais vite tomber sur des limites
1: Ah oui.
0: physiques ou physiologiques ou autres. Et sur le ballon, non, je pense que j'ai pas été stimulé très très tôt, et j'avais un bon niveau départemental, sans plus, mais c'était déjà très bien. Après, ce qui compte pour moi, ce que j'aime dans le football, c'est pas le fait de devenir pro ou toute l'industrie du football. Ce que j'aime dans le football, c'est ce qui crée dans les relations entre les gens. La joie qu'il peut créer, le collectif que ça implique,
1: Pas que
0: le
1: de la joie,
0: rapport au
1: vous
0: public.
1: racontez aussi, et d'ailleurs je crois que c'était pour votre mémoire de maîtrise, vous racontez que le football c'est aussi de la violence
0: Oui,
1: potentiellement, hein.
0: mais c'est d'abord de la joie. Si on fait le bilan, c'est beaucoup plus de moments plaisants que de moments problématiques. Vraiment, hein, c'est pour ça que je reste attaché à ce sport. Si le ratio s'inverse, je prendrai mes distances.
1: Ouais.
0: Voilà, mais je suis plus attaché au football, amateur, même comme outil de travail social. Hein.
1: Oui, parce que vous avez fondé, on y viendra, hein, un club de football, mais c'est du futsal, c'est autre chose que du football, oui. Mais on joue quand même avec un ballon et des buts.
0: Il y a des buts, on joue au ballon, il y a un collectif, il y a un public, il y a des championnats, c'est toute une histoire, c'est toute une aventure collective aussi. Ouais. Mmh. Donc, bon, voilà pour vous répondre, ça a été voilà, un processus
1: mais du coup, là,
0: de
1: maintenant,
0: publication.
1: Moi, j'ai
0: alors
1: envie
0: sur
1: de dire...
0: la remontada, juste ouais. Pour aller au bout de la réponse, c'est dans le travail avec mon éditeur, et dans le travail avec mon éditeur, Vassili Steele, au Seuil, que dans nos échanges, qui est venue l'idée... donc il a joué un rôle, lui, en tant qu'éditeur, dans l'idée de tirer...
1: filer la métaphore.
0: Le fil et la métaphore, de filer la métaphore, de tirer les fils, de lier les fils. Et donc, il a quand même pas mal contribué à ce que ça prenne cette forme-là.
1: Il est aussi passionné de foot, votre éditeur.
0: Ouais,
1: voilà, voilà. Elle est là, l'histoire. Et alors, bon, bien sûr, on va expliquer ce titre. Et puis, bah, il est quasiment expliqué sur la couverture du livre. C'est peut-être pas gagné, puisqu'il y avait, je crois, la reproduction de votre vrai bulletin scolaire de... je sais plus quel...
0: Fin de troisième.
1: Fin de troisième, voilà. Et ce titre, c'était pas gagné. Comment il vous est venu?
0: Ah ben, il était là.
1: C'est ce que
0: pas
1: vous
0: gagné.
1: Vous dites, c'est une sorte de mantra. Oh là, c'était pas gagné.
0: Ouais, c'est surtout ce que ma mère répète à tous ceux qui m'ont connu gamin et qui me voient aujourd'hui et qui lui disent, ah, j'ai vu Marouane, machin, joli parcours. Et ma mère, elle aime bien tempérer les choses, de pas jouer, de pas en faire une question d'ego. Donc tout de suite, elle rafraîchit tout le monde en disant, bah, c'était pas gagné. Et puis elle a vécu toute cette période-là et elle a souffert de mes échecs scolaires. Ça a été très dur pour elle. Donc, de dire c'était pas gagné, de prendre cette phrase-là qui vient de chez ma mère, c'est aussi une manière de dire qu'elle a tout fait pour que ce soit gagné, ça n'a pas été gagné, elle en a souffert, et c'est aussi une manière de rendre hommage à ses efforts à elle.
1: Est-ce que vous pouvez parler un petit peu de l'enfant que vous étiez, puis de l'élève que vous avez été aussi, et puis aussi, je me suis vraiment posé la question en lisant votre livre, et j'en parlais encore avant cette émission avec mon réalisateur, on se demandait s'il n'y avait pas cette histoire quand même de mobilité, c'est-à-dire que vous avez vécu dans le centre de Paris, ensuite en banlieue, en cité, vos parents, ils ont eu un parcours migratoire, le fait d'avoir... je sais pas si on doit parler de déracinement, mais tout simplement la mobilité très jeune, et puis que la famille ait cette expérience de la mobilité, est-ce que ça prépare pas quelque part, même de manière à la mobilité qui peut favoriser la mobilité sociale. J'allais pas dire que la mobilité géographique favorise toujours la mobilité sociale, mais il y a quand même cette expérience de s'habituer à l'inconnu. Et je pense que c'est par rapport au blédard français ou pas français d'ailleurs, il y a quand même un petit atout là, non, au départ.
0: Je sais pas si c'est un atout. De toute manière, si on regarde l'histoire de nos familles sur le très long terme, et c'est valable pour beaucoup de familles, c'est beaucoup d'histoires de mobilité. Hein. Que ce soit la famille qui quitte la campagne marocaine pour aller en ville, ça, c'est énorme comme déracinement. Si on prend mon grand-père yéménite, qui lui a vécu dans la mobilité parce qu'il était marin, en fait, il était chauffeur pour la marine marchande, donc il a beaucoup bougé avant de se fixer à Casablanca. Il est en mobilité. Et puis mes parents, ma mère, elle voulait pas venir en France. Hein. C'est plus mon père qu'elle a rejoint, mais ma mère, elle voulait pas venir en France. Pour ma mère, la venue en France, c'est un déclassement. Hein. Elle était sténo-dactylo, travaillait. C'était très valorisé d'être sténo-dactylo, ça veut dire qu'on maîtrise la langue. Et c'était un vrai statut social. Elle arrive en France, et bien elle trouve les boulots qui sont accessibles. Elle est concierge, et concierge à l'époque, on nettoie, on distribue le courrier, on fait beaucoup de choses. Donc, c'était pas une vocation pour elle.
1: Mais dans le centre de la capitale, quand même.
0: Mais c'est ça qui fait quand même... À mon avis, la différence par rapport à d'autres personnes, c'est que nous, on est populaire, minoritaire, mais dans le centre de Paris, et ma mère est concierge dans la galerie Vivienne. Pour ceux qui ne connaissent pas, allez-y, c'est magnifique.
1: Magnifique,
0: comme
1: ouais.
0: C'est magnifique comme lui. Donc moi, je grandis, mon environnement, c'est ce passage couvert qui était le centre commercial à la mode de la belle époque.
1: Bien sûr.
0: C'est juste magnifique, allez-y.
1: Oui, on est à côté de Sciences Po, on est à côté des grandes universités parisiennes, ouais, tout ça, c'est puis... votre... C'est... Vous n'allez pas être trop dépaysé après, en fait.
0: Bah, si, justement. Mais oui, c'est les écoles Vivienne, Louvois, du centre-ville, c'est le deuxième arrondissement, j'apprends à jouer au foot au Palais Royal. Tout le monde n'apprend pas à jouer au foot au Palais Royal, même si c'était interdit de jouer au foot au Palais Royal à l'époque. Mais tout ça pour dire que... Oui, il y a cet environnement-là qui... ne me favorise pas, moi en tout cas, dans ma scolarité, parce que l'échec vient comme dans beaucoup de familles populaires, par contre, me préserve pendant pas mal de temps des transgressions de la rue ou de certaines mauvaises influences, puisqu'on a très peu des mauvaises influences localement. Je pense que la différence, elle est surtout là. Par contre, une vraie précarité au niveau du logement, hein. C'est très petit, on n'a pas de douche. On n'a pas de douche, on se douche soit chez des amis, soit au bain public. Mm-hmm. C'est pas toujours bien fréquenté, les bains publics, donc c'est pas très confortable mm-hmm. au niveau des ouais. conditions d'existence. Et puis on est séparés, pareil, enfants. Je pense que ça explique beaucoup de mon échec scolaire. C'est que j'habitais pas au même étage que mes parents. Donc voilà, c'est ce contexte-là, bien sûr, qui a fait que j'ai passé les 13 premières années de ma vie dans un cadre très mixte socialement.
1: Mmh, bien sûr.
0: Et ça socialise d'une certaine manière, ça c'est évident.
1: Mmh. Et ensuite, alors vous arrivez dans le Val-de-Marne, pour le coup dans une cité HLM, hein, c'est oui. ça. Et pour vous, alors c'est quoi? Parce que là, du coup, vous habitez, vous avez plus de place, tout est différent.
0: Déjà, on a plus de place, l'appartement est grand, on a une douche, une salle de bain, c'est le grand luxe. Hein.
1: Ouais, ouais.
0: Donc pour nous, c'est une vraie mobilité résidentielle, juste en termes de conditions d'existence très matérielles. Bon, par contre, c'est une cité populaire, classique, avec une forte proportion immigrée, énormément de nationalités très
1: Comment
0: différentes.
1: Elle s'appelle ?
0: La cité des Hautes-Noues, qui est déjà classée zone urbaine sensible et qui est quartier prioritaire aujourd'hui. Et en fait, c'est à peu près 6 000 habitants sur 1 km carré.
1: Toujours aujourd'hui.
0: Toujours. Donc un fort niveau de densité, des relations sociales très intenses, tout est amplifié dans la vie de quartier. Les interactions quotidiennes, la densité, l'intensité, l'entraide, la solidarité, la curiosité, le bruit, tout est amplifié, puis aussi les bêtises.
1: Ouais.
0: Parce que là, la vie de cité, dans l'espace public, c'est pas l'espace public du centre de Paris.
1: Ouais.
0: On voit des choses, il y a une force d'attraction des choses qu'on n'a pas. Les tentations ne sont pas du tout les mêmes.
1: Mm-mm.
0: Les appels de la rue ne sont pas du tout les mêmes. Et ça, je pense que pour un gamin qui est en échec scolaire, dont vraiment la scolarité se dégrade de plus en plus, ça, c'est pas neutre.
1: Mm. Et ce qui est intéressant dans ce livre, c'est que vous n'avez pas du tout une vision angéliste de la banlieue. Alors, vous notez, hein, c'est solidarité, mais il y a aussi, enfin, vous parlez d'un certain virilisme, vous n'êtes pas, vous êtes assez lucide aussi sur ce qui a été votre environnement, ce qui est vos amis, vous, comme dans à peu près tous les milieux que vous allez décrire dans ce livre, vous êtes assez décidé sur la question des relations. De domination entre les grands et les petits, entre les filles et les garçons, notamment en banlieue.
0: Bah oui, ce qu'on attend d'un sociologue, c'est d'être lucide. C'est vrai. Mais oui, je suis même un peu embêté, moi, quand j'entends des discours sur la banlieue qui tendent soit d'un côté, soit de l'autre.
1: Ouais.
0: En fait, comme dans tous les milieux sociaux, il y a les deux côtés, ils interagissent, ils sont articulés, et donc tout n'est pas beau, tout n'est pas agréable à vivre au quotidien quand on vit dans les quartiers populaires. On peut passer d'un moment d'euphorie collective, mais assez unique, vraiment, et puis juste après, ça peut devenir très violent, quoi, très dur, très dangereux aussi.
1: Et puis il y a des règles implicites de solidarité qui font qu'on lâche pas les copains, même quand ils vont faire des conneries ou se placer dans des situations dangereuses.
0: Il y a toute une économie morale, il y a tout un système d'obligations morales auquel il faut se soumettre pour appartenir au collectif. Et même si on se soumet pas, ça fait pression sur nous, parce que même si on se soumet pas, derrière ça, si on suit pas, il y a une sanction. C'est que verbal, mais il y a une sanction. Il y a des formes d'exploitation des grands sur les petits, des formes de domination des garçons sur les filles. Ce virilisme très hégémonique dans la rue, il contribue à construire des masculinités ou à contraindre des masculinités Même si elles ne sont pas épanouies, ces masculinités, ça fait contrainte ce masculinisme, dès lors qu'il est hégémonique. Donc il faut aussi se positionner par rapport à ça. Et puis, je raconte qu'il n'y a pas besoin d'avoir d'appétence pour la violence, pour se retrouver dans des faits de violence. Et je pense qu'on ne se rend pas compte à quel point le jeu des solidarités et puis la fréquence d'apparition des violences fait qu'on a davantage de chances de se retrouver dans des histoires et de se mettre en danger, en gros danger, ce que je n'ai pas eu à Paris. C'est peut-être une grande différence avec Paris, c'est pas quelle classe sociale j'appartiens. C'est quoi que j'expérimente dans l'espace public. C'était plus ça où ça jouait de manière assez, assez forte. Et de l'autre côté, enfin, des solidarités, de l'entraide, de la créativité, des expériences folles, de l'humour, beaucoup, beaucoup d'humour, beaucoup, beaucoup de rire, beaucoup plus qu'à Paris.
1: Ouais.
0: Beaucoup plus à Paris, c'est plus chaleureux, c'est plus vivant, mais c'est aussi plus violent.
1: Et alors, bien sûr, vous parlez d'échec scolaire. Quand est-ce que, et comment, et à quel moment vous avez compris que vous étiez en difficulté? Est-ce que ça tient au regard de vos parents, des enseignants, des conseillers d'orientation, ou en tout cas de celles que vous décrivez dans le livre? Comment vous avez pris conscience qu'il y avait une sorte de divorce qui était en train de se jouer entre vous et l'école?
0: Je pense dès la fin de primaire.
1: Ah ouais.
0: Dès la fin de primaire, alors déjà sur mon livret de fin de troisième d'orientation vers la sixième, il y a écrit deux mots, devrait suivre, c'est du conditionnel, les gens sont pas sûrs. Pourquoi dès la fin de primaire? Mais parce que dès lors que...
1: Devrait suivre?
0: Ouais.
1: C'est-à-dire?
0: En fait, ils ont estimé, quand je passe en sixième, ils ont écrit, il y a des observations, et puis il y a que deux mots dans mes observations, il y a écrit devrait suivre.
1: Suivre, ça veut dire passer la classe, c'est ça?
0: Devrait suivre sa scolarité.
1: Ah, d'accord, ok.
0: Devrait être au niveau.
1: Ouais, ouais. Déjà, voilà. L'être conditionnel un peu vexant, quoi.
0: Mais très réaliste en même temps.
1: Oui.
0: Très réaliste. Et je veux dire, on peut le voir du côté vexant, on peut aussi le voir comme un verdict assez réaliste par rapport à mes capacités. Moi, je pense que dès la fin de primaire, je sens que le rapport à l'école est compliqué parce que j'ai besoin de, un, mentir, deux, tricher. Dès qu'on est dans une activité sociale, une activité scolaire, dans une scolarité où on ment beaucoup à ses parents, oui, j'ai fait mes devoirs alors qu'on les a pas fait, aux instituts, oui, oui, j'ai eu tout bon pour avoir une bonne note alors que on n'a pas appris sa leçon, ou bien tricher. Hein, prendre son tableau, vous avez combien? C'est ça, à l'époque, on avait notre ardoise Velleda, on écrivait les réponses, qui a bon, on mettait nous-mêmes nos notes, sauf le jour où on allait au tableau, on se rendait compte qu'on n'avait pas appris. Mais globalement, j'ai eu des résultats à peu près corrects comme ça, dans l'estime. Mais en fait, c'est pas, il y a déjà des signes de fragilité. Hein.
1: Ouais.
0: Et moi, c'est là que je le comprends. C'est là que je le comprends. Je me dis, bon, ça va être compliqué, mais j'ai quelques bonnes bases, c'est une bonne école, donc les bases sont acquises, donc je peux survivre un peu comme ça jusqu'au début du sixième, mais après, ça tient plus. Ça ne peut pas tenir.
1: Ouais.
0: Et là, forcément, au niveau des notations, on décline. Et puis, moi, j'arrive dans un lycée Porte de Clichy, dans un collège Porte de Clichy, qui est quand même assez populaire.
1: On n'est pas très loin dans cette radio.
0: On n'est pas très loin d'ici, c'est au collège Honoré de Balzac, on est vraiment à côté. Et en fait, il y a beaucoup de profs, dès lors qu'ils sont dans ce cadre-là, qui sont quand même beaucoup moins naïfs que mes instits au centre de Paris, quoi. Donc moi, je prends souvent l'exemple d'un prof de physique et d'un prof de français. Ils avaient la même technique, c'est qu'ils surveillaient les contrôles avec des lunettes de soleil. Voilà.
1: C'était ouais, bah oui.
0: Mais forcément, la moyenne globale de la classe était inférieure à d'autres profs. Et par contre, j'ai eu une prof en biologie qui était une jeune prof qui venait d'avoir son CAPES, qui sortait de la fac, qui était pleine de bonne volonté, qui voulait enseigner dans le populaire, mais était naïve. Et on avait quasiment tous 20 de moyenne dans son cours. Jusqu'à que les collègues lui disent, s'il a 5 partout, il a 20 chez toi, c'est pas qu'il est passionné de corps humain. Et donc, voilà, c'est comme ça que ça s'est fait. Et au fur et à mesure, les lacunes s'accumulent et ça devient...
1: Vous avez à un moment plus été en cours, plus été à l'école?
0: Oui, ou... bien sûr.
1: Ouais,
0: ouais. En fait, le corollaire du manque de travail, c'est qu'on est démobilisé scolairement. C'est-à-dire, on est dans les murs, mais pas dans l'activité scolaire.
1: Ouais.
0: Donc, on s'ennuie en cours. Donc on sèche et on fait des bêtises. On sèche, on fait des bêtises. Plus on fait des bêtises, plus on sèche. Et donc, j'ai commencé à avoir, oui, beaucoup d'avertissements de conduite et puis des problèmes de ponctualité. Mais ouais. À l'époque, il n'y avait pas Pronote.
1: Oui, c'est ça.
0: Non, mais c'est ça, c'est qu'on recevait des courriers, on recevait des courriers avec les bulletins, on recevait des courriers avec...
1: J'ai eu parfois ce petit vertige, parce que, bah voilà, tout le monde a fait ça. Ouais. Et pas que à Porte de Clichy, hein. Y compris dans la campagne.
0: Bah, bien sûr, donc
1: Chopait le bulletin qui arrivait.
0: Exactement, on chope le bulletin, et on prend le typex, et on fait des photocopies, et on modifie, mais à un moment donné, les parents,
1: ils ont été convoqués. Mais quand à la campagne, c'était plus difficile d'avoir accès à une photocopieuse, mais on y arrivait quand même.
0: Nous, on se débrouillait pour en avoir, mais bon, c'était pas viable. Et puis surtout les convocations, à un moment donné, quand ça va pas bien, ils sont convoqués, donc là on peut plus jouer.
1: Et qu'est-ce qui fait que vous avez pas commencé, alors je sais pas à l'époque si c'était déjà le cas un peu partout, je sais pas, à faire vraiment des grosses bêtises, à vous laisser enfermer dans des trafics, le collège c'est souvent aussi le moment où les petits ils deviennent guetteurs, ils peuvent tomber dans des trucs un peu un petit peu non seulement illégaux mais surtout dangereux, et vous avez quand même échappé à ça.
0: Bah, on fait tous plein de bêtises, hein, mais je veux dire, il y a une petite délinquance qui est initiatique, mais qui est pas propre au milieu populaire. Hein.
1: Oui, bah, oui.
0: Voilà, donc ça, on est beaucoup à le faire, mais ça reste des bêtises avec certaines limites. Les trafics, non, mais parce que ceux qui m'ont éduqué sont parvenus à me transmettre une ligne par rapport à ça. La question des drogues.
1: Ouais, c'était parlé à la maison. Vos parents, ils vous en parlaient.
0: Et puis, mes parents, ils ont grandi dans un quartier très populaire de Casablanca où il y avait aussi beaucoup de trafic. Donc, même quand j'allais en vacances, la figure du drogué, c'est une figure extrêmement disqualifiée. La figure du vendeur, elle est extrêmement disqualifiée. Donc toute l'éducation familiale, l'éducation morale et religieuse, tout ça, mine de rien, ça produit des effets, mais ça n'empêche pas de...
1: Ça n'empêche pas de faire d'autres trucs.
0: Ça n'empêche pas de faire d'autres trucs, et en arrivant au quartier, c'était encore plus fort.
1: Bien sûr. Parce que vous aviez commencé les petites bêtises, y compris donc quand vous étiez encore dans le centre de Paris.
0: Oui, bien sûr. Oui, bien sûr, mais après, c'est une période où tout le monde voulait taguer, par exemple, donc on taguait...
1: C'est de l'art, hein.
0: Plein, ouais, bon, moi, c'était pas de l'art, hein, c'était plutôt sale. j'ai pas fait ça très longtemps, il y a ceux qui voulaient... Il y avait des vols, c'était toute une période où ça volait, ça dépouillait, donc c'est toutes ces bêtises-là, mais c'est beaucoup des atteintes aux biens, et puis beaucoup de bêtises, mais pour faire pour faire les malins, mais non, c'était pas une délinquance qui était... violente d'une part, ou très structurée d'autre part, quoi.
1: Mais du coup, à un moment, c'était quoi les rapports? Qu'est-ce qu'ils vous disaient, vos parents? Il va quand même bien falloir faire quelque chose du petit Marouane à ce moment-là. Et donc, du coup, comment vous voyez votre avenir? Vous ne le voyez pas du tout. Vous avez quoi comme modèle?
0: Non, je pense que le Marouane ado était pas bien dans sa peau, il était très inquiet, il refoulait l'avenir, il refoulait ses doutes, il refoulait beaucoup de choses pour essayer de vivre au maximum le présent et d'aller chercher dans les plaisirs quotidiens, les petites gratifications quotidiennes, quelque chose pour survivre un peu. C'est très précaire, mais c'est comme ça qu'il fonctionnait, comme beaucoup d'ados aujourd'hui. Oui. Comme beaucoup d'ados aujourd'hui, voilà, il y avait pas forcément de modèle... Les modèles étaient trop éloignés.
1: Vous aviez des grandes sœurs. Une grande sœur, c'est ça?
0: J'ai une grande sœur.
1: Une grande sœur et après des plus petits. Hein.
0: Des plus petits, ouais. Moi, je suis le premier garçon. Donc, il y avait ce souci-là aussi. C'est que moi, j'étais plus la personne qui a inquiété mes parents sur l'exemple que j'allais donner à ceux qui arrivent derrière. J'étais le mauvais objet. Et à un moment donné de la famille, ma sœur, elle a eu son bac, puis elle allait faire un peu de fac, ça lui plaisait pas, elle a été travaillée immédiatement, mais elle bossait, quoi. Elle avait des revenus, elle est très autonome, elle bossait dans la galerie Vivienne, notamment. Mais sinon, non, moi, j'étais le sujet d'inquiétude numéro un pour mes parents, et pendant très longtemps, non, je vivais au jour le jour, j'étais dans le présentisme. On laisse les années se passer, je pense très inquiet par rapport à la suite. Mais pas suffisamment désorganisé pour aller faire n'importe quoi non plus. Bon, j'étais entre les deux.
1: Et il y a quand même, bon, il y a un truc qui vous enfonce un peu, c'est la manière dont vous regardez, par exemple, la conseillère d'orientation. Ça, c'est vous racontez cette expérience plutôt violente quand même. C'est pas très loin d'ici, c'est toujours à Porte de Clichy là. On vous propose de faire de la chaudronnerie, ce qui vous étonne un peu.
0: Oui, alors moi, au contraire, je pense que j'essaie de pas avoir un regard trop sombre sur cette conseillère d'orientation. Moi, bien sûr, c'est violent, mais en fait, je sais très bien que on va pas me proposer une seconde générale, et je sais très bien que j'ai pas le niveau pour aller en seconde générale. Je veux dire, c'est acté dans ma tête. Mon souci, c'est comment je vais l'annoncer à mes parents, ou comment est-ce qu'on va passer ce cap-là de je vais aller en BEP, et eux, leurs attentes, c'est que tous leurs enfants aillent en général ou en seconde technologique, mais pas en BEP, qui est, pour beaucoup de familles, un symbole de l'échec.
1: Oui, et parce ça que vos parents, ça. C'est pas... Vos parents, c'est, ils ont quand même tous les deux... Enfin, c'est plus classe moyenne quand même que...
0: Non.
1: Intellectuellement, je veux

0: les choses allaient pouvoir se faire et que cette frustration allait pouvoir être pensée un peu. Donc, elle a fait beaucoup de sacrifices. Et moi, je viens de décevoir cette attente, clairement. Donc,
1: Et votre père, il est plutôt commerçant, hein, c'est ça ?
0: Lui, à un moment donné, il se met dans le commerce, comme son père. Mmh. Mon grand-père est devenu commerçant, mon père se devient commerçant. Et lui, oui, quand il devient commerçant, le niveau économique s'élève un petit peu, mais la disponibilité se réduit fortement. Ouais. C'est ça le problème des petits commerçants, c'est qu'ils ont un peu plus de revenus, mais ils sont clairement pas disponibles.
1: C'était un restaurant qu'ils avaient monté vos
0: parents, au début. Au début, c'était une épicerie dans le 5e arrondissement. Et puis, à un moment donné, ils ont eu les deux un petit resto dans la Belleville, mais le Belleville populaire, le Belleville gentrifié d'aujourd'hui, à Couronne, plus exactement. Ouais. Donc, ils ont eu les deux. Donc, et ma mère travaillait avec lui, plus la galerie Vivienne. Donc, ils n'arrêtaient pas, quoi. On les voyait jamais. De toute manière, mon échec était déjà entériné. D'accord. Mais la conseillère d'orientation, elle me propose Chaudronnerie. Et en fait, si on compare ce qu'elle me propose et moi ce que je voulais faire de la vente.
1: Parce que ça claque vis-à-vis des copains.
0: Bah ouais, ça claque vis-à-vis des copains parce que c'est le business. On peut valoriser un BEP vente, on peut compenser un petit peu.
1: Vous étiez droite à l'époque alors ?
0: Pas du tout.
1: Le business.
0: Même pas ce que j'étais, mais j'avais besoin d'argent, ça c'est sûr.
2: Ouais.
0: Et chaudronnerie, en fait, moi l'image qui me vient en tête, ce que je raconte, c'est le chaudron de Panoramix dans Astérix et Obélix. Je lis pas mal de BD et en fait, je vois juste l'image d'un chaudron, et je lui demande, mais qui achète encore des chaudrons aujourd'hui? Donc oui, quand elle me dit chaudronnerie, je vois l'image du chaudron, ça me vexe. Elle veut m'envoyer dans une usine pour fabriquer des chaudrons, mais qui achète encore ça?
1: Donc, en l'occurrence, les chaudronniers, il y en a encore besoin.
0: Mais il y en a encore besoin. Et puis, c'est vraiment un métier essentiel au fonctionnement de l'industrie. Ouais. C'est bien payé. Il y a du travail. En termes de débouchés, c'est bien mieux que de ressortir avec un BEP vente. Hein.
1: Et oui.
0: Donc, je pense qu'elle a une perception plus optimiste de moi-même que je ne l'ai.
1: Ah oui, mais oui, effectivement.
0: C'est si on recentre dans le contexte de l'époque, c'est pour ça que moi, je ne suis pas si à charge que ça. Mais en fait, non, moi, je ne veux pas faire... J'ai cette image, donc je dis, je ne veux pas faire chaudronnerie. Et puis, je demande vente, et puis il n'y a pas de place en vente, donc je me retrouve en compta.
1: Ouais.
0: Voilà.
1: Avec aussi des impératifs que vous racontez et qui sont pas neutres. Parce que le choix du lycée, y compris professionnel, il est déterminé par le temps de transport, en transport en commun bien sûr, et par les rivalités, ce qui va devenir un de vos sujets de recherche. Je crois que, en fait, la cité, la c'est un petit peu celle qui est en opposition avec Bois-l'Abbé, qui est pas très loin.
0: Ouais.
1: Et ça, bon, même moi, je le sais. Donc, c'est quelque chose de très connu et qui dure.
0: Là, en ce moment, cette rivalité, depuis 2017, grâce au travail des acteurs de terrain, c'est une rivalité qui s'est, pour le moment, tout est réversible, mais qui n'existe plus aujourd'hui. Voilà. Mmh. Mais quand on y était, quand je suis ado, une des premières des choses qu'on me dit quand je m'installe dans la cité de Haute-Nous, c'est « va pas à Champigny ». C'est même pas « va pas au Bois-l'Abbé ». Ne va pas à Champigny. Mais en fait, il faut savoir que tous les lycées de secteur sont à Champigny. Donc, j'aurais pu me retrouver en BEP Bente à Champigny. Mais comme on me dit de pas aller à Champigny pour ma sécurité, je vais pas à Champigny, donc je fais pas de BEP Vente. Et finalement, à Fontenay-sous-Bois, où on n'est pas en conflit contre eux, donc on me dit, on est plein du quartier, aller là-bas, justement. Et il y a de la place en compta. Il y a de la place dans toutes les disciplines, dans toutes les filières, mais parce que c'est un lycée tellement fui tellement violent, avec telle mauvaise réputation qu'il y a il y a toujours de la place là-bas.
1: D'accord.
0: Donc c'est comme ça que j'atterris dans un des pires lycées du Val-de-Marne et que je me lance en compta. Bon, je vais pas m'investir dans cette formation, ça me parle pas du tout. Hein. Il faut être inscrit. J'ai pas encore 16 ans, donc je suis inscrit là-bas.
1: Mais vous y allez pas beaucoup.
0: Mais c'est vrai que non, j'y vais pas beaucoup. Alors là, pour le coup, je suis très très très souvent absent. Je me rappelle d'une prof, je crois que c'est une prof de maths qui écrit dans mon bulletin, qui écrit. Marwan a été absent 7 fois sur 9 ce trimestre, et c'est tant mieux, car perturbateur. Voilà, ce genre de message, mais qui factuellement n'est pas faux. Mm-mm. Ça peut paraître violent, écrit comme ça, à l'égard d'un lycéen, mais factuellement, j'étais absent quasiment tout le trimestre. Et les seuls cours où je suis là, j'empêche les autres de travailler.
1: Ouais. Ça paraît tellement fou quand on vous voit maintenant. On discutait un petit peu, je raconte tout aux auditeurs, hein, moi, avant l'émission, vous aviez une approche tellement raisonnable. J'ai du mal à vous imaginer perturbateur.
0: Et pourtant, si vous parlez à mes copains de, l'é-

0: époque que je vois de temps en temps.
1: Vous l'êtes encore un peu de temps en temps ? C'était ça ma question.
0: Perturbateur, non. Non, pas du tout.
1: Charmeur, je sais pas.
0: Oui. Bon, blagueur, oui. L'humour, j'y suis très attaché. Donc, ça occupe une place. J'aime rire. J'essaie de faire rire quand je peux. C'est pas toujours réussi.
1: Dans le bouquin, c'est réussi. Hein. Ça, je le dis. Achetez-le, ça se lit.
0: Réussi. Mais oui, quand je revois mes potes, on redevient un peu ces lycéens. Là, je fais du sport avec des gens de mon âge, de ma génération. Et du coup, des fois, on fait du sport, on se remémore quelques souvenirs de fêtes, de soirées qui ont mal tourné et on rigole beaucoup, ouais.
1: On va pas tout raconter, mais il y en a dans le livre des soirées qui ont mal tourné. On a peur avec vous, il y a de l'aventure aussi dans ce livre. Mais oui, messieurs, dames. Et alors, la question que je me pose, c'est à quel moment vous avez mis en œuvre des compétences que vous aviez ? Bah, peut-être le fait d'être perturbateur, ça veut aussi d'être un meneur un peu pour les autres, de savoir les amuser, les occuper, capter leur attention. Ça, par exemple, dans l'animation, des choses comme ce que vous décrivez comme être perturbateur ou comme la débrouillardise ou comme l'imagination, c'est des choses qui ont pu être valorisées. Comment vous êtes arrivé à devenir animateur, à passer votre BAFA et à y trouver quelque chose qui vous valorise et dans lequel vous vous sentez bien?
0: Alors oui, ça c'est un moment qui est charnière. Alors moi, j'étais pas très bagarreur, mais souvent l'humour, c'est l'arme des moins bagarreurs. Donc la capacité à animer finalement. Mmh. Animer un collectif, animer un groupe, à mettre de l'ambiance. Et ça, je pense que ça a joué dans la tête de ces animateurs qui m'ont repéré à la maison de quartier, qui m'ont proposé de passer le BAFA. Mais justement, ça, c'est vraiment un moment charnière parce que quand je quitte mon lycée sans diplôme, donc j'ai échoué au brevet des collèges et ensuite j'échoue au BEP et je sors sans rien du tout. Et c'est cette année-là où, j'ai 17 ans et demi, c'est cette année-là où les animateurs de la maison de quartier, où je passe, dans laquelle je passe beaucoup de temps, qui me repèrent et qui me voient glisser. J'insiste, ils me voient glisser, bah, ils sont connectés au quartier, ils voient, ils entendent. Tiens, il y a eu ça, il y avait qui dedans? Bah, il y avait Marouane, tel. Il y a eu ça, il y avait qui dedans? Bah, il y avait Marouane, tel. Donc, ils me voient.
1: C'est-à-dire que vous êtes grand, en plus, vous passez pas inaperçu.
0: Oui, ouais, et puis voilà, la formation circule. Donc, ils me voient glisser, mais en même temps, ils voient que je suis pas un mauvais bougre non plus, quelqu'un de violent ou qui... Je fais partie de la petite classe moyenne de la rue, hein. Je suis pas tête d'affiche, je suis pas effacé, complètement dominé non plus. Là, je circule comme ça avec mes potes. Et ils me proposent de passer le BAFA.
1: Mm-hmm. Premier diplôme.
0: Et justement, mais c'est comme ça qu'ils m'accrochent. Je veux dire que moi, j'ai pas dans l'idée de passer. J'ai fait plein de petits boulots. J'ai besoin d'argent, j'ai pas de pouvoir d'achat, et la famille est pauvre. Hein.
1: Donc, vous faites quoi comme petit boulot? Vous parlez beaucoup de vente et de revente de bagnoles.
0: Ah, déjà. Oh là, ça, c'est après la vente de voitures,
1: oui,
0: avec l'ouverture des
1: tâches. Le deuxième diplôme, c'est le permis de conduire, peut-être, quand même.
0: Ouais, il arrive un peu après le BAFA, le permis de conduire. Non, mais j'ai fait plein de j'ai essayé de gagner des sous de différentes manières. Aller au marché le dimanche matin, vendre.
1: À Montreuil avec votre père.
0: Mon père, il allait vendre des posters à la Coupe du Monde 86. Il en avait fait imprimer. Moi, j'allais avec lui aux puces de Montreuil pour les vendre. À Port de
1: Montreuil. Espagnol, hein, 86, c'est ça ?
0: C'était au Mexique.
1: Ah, mince.
0: C'était au Mexique en 86. Tous les petits business que je peux faire, dès que je peux gratter un petit billet, assis par-ci, par-là, en aidant à monter des meubles. Mm-hmm. Je travaillais avec une famille de gitans qui, tous les étés, venaient à la fête foraine du quartier. Donc, je montais, je démontais. Des fois, je travaillais un peu dans les stands. En fait, tout ce que je peux faire... pour gagner un peu de sous, je le fais, mais comme beaucoup de gamins qui sont dans ces logiques de débrouillardise-là. Et là, avec l'animation, c'est un truc qui fixe davantage, quoi.
1: Mais avec
0: eux,
1: ils
0: me proposent le BAFA, mais surtout, ils me proposent de m'aider à trouver le financement, parce que c'est payant. Mmh. Et donc, c'est pour ça que j'insiste beaucoup là-dessus. C'est que, d'une part, la maison de quartier, c'est un dispositif de solidarité, c'est une politique sociale, hein. L'éducation populaire, c'est une politique majeure. Donc, ils sont là. Et puis, c'est les animateurs engagés, vraiment culture, éducation populaire, à fond la caisse.
1: On est dans les années 80, là, fin des années 80, 90 déjà.
0: Ouais, milieu des années 90.
1: Ouais, et ça n'a pas encore changé. C'est-à-dire que c'est encore des maisons pour tous. C'est plus des maisons pour quelques-uns.
0: C'est les statuts associatifs.
1: Ouais, c'est les statuts associatifs. C'est pas la municipalisation que vous allez.
0: C'est avant la municipalisation que j'ai essayé de combattre après, mais c'est avant ça. Et même les centres de loisirs de la ville sont pas encore municipalisés. Ils sont gérés par la Fédération des œuvres laïques à l'époque. Donc, ils ont des partenariats, forcément. C'est, ouais. c'est la même communauté. Ouais. Et du coup, ils prennent beaucoup d'animateurs qui placent le BAFA dans les écoles et les centres de loisirs gérés par l'ASSO.
1: Ce qui est une bonne tactique, puisque les gens, ils restent là, ils habitent là, donc ils sont là
0: et
1: tout le temps.
0: Et on a des débouchés immédiatement. C'est qu'on nous dit, tu vas passer le BAFA, mais tu bosses direct.
1: Bah ouais.
0: Donc ça joue. Et puis je me dis, purée, j'ai pas de diplôme. Si je passe le BAFA, je peux quand même exhiber quelque chose à la maison, un bout de papier. Ça joue dans la question d'amortir cette fin de scolarité sans gloire. Et donc, je passe mon BAFA, c'est une semaine, bon, et en fait, je reviens, je suis tout de suite en poste, en maternelle. Mais tout de suite, hein. Et en fait, déjà, je rentre dans une équipe d'animateurs, animatrices, une directrice, coordinateur. Donc, il y a une petite communauté des animateurs déjà qui m'accueille plutôt bien, même si je n'ai pas tous les codes. Et ils prennent le temps. Hein. Et puis surtout, moi, ce que je mesure pas en allant passer mon BAFA, c'est que comme je travaille avec les maternelles du quartier, j'ai beaucoup de contacts avec les parents, plus qu'avec les enfants d'âge primaire.
1: Oui.
0: On discute beaucoup avec les parents, ça s'est bien passé aujourd'hui, est-ce qu'il a mangé, est-ce qu'il a bien dormi, est-ce qu'il a fait sa sieste, etc., etc. Donc finalement, on devient un acteur éducatif que les enfants de maternelle voient comme une espèce de modèle auquel ils s'identifient, des parents qui font confiance. Et après, je les recroise au quartier. pour aller faire mes courses, pour prendre le bus. Et du coup, ça met une pression tout de suite. Je peux pas être le Marwan d'avant le BAFA, après le BAFA. Ça me recentre, ça me recadre. Et puis, l'animation, je trouve une petite appétence pour animer, faire rire, mais faire rire les gamins, pas les copains, mettre de l'ambiance, leur faire vivre quelque chose de fort. Et puis, les enfants... Ça, je ne l'ai pas assez mis, mais les enfants, en fait, à travers leur regard, ils ont une forme de reconnaissance, de confiance aussi, qui est très forte.
1: Je veux dire
0: que la reconnaissance professionnelle... Non, mais la reconnaissance, je veux dire, ils nous apportent beaucoup de reconnaissance. Ouais. Leur joie est un applaudissement, en fait.
1: Ouais.
0: Hein. C'est comme ça que je vois les choses avec les enfants. Du coup, moi, ça me valorise beaucoup. Voilà. Ça me valorise beaucoup et du coup, je rentre dans l'animation, et puis l'animation, ça va être aussi des rencontres décisives plus tard.
1: Oui, on va y venir, mais à l'époque, vous commencez à... On a l'impression que c'est votre premier pas vers une vie d'adulte, vers une vie de quelqu'un de responsable, avec qui des adultes parlent et à qui vous pouvez donner des conseils, issus de votre expérience. Enfin, j'ai beaucoup été attentive dans ce que vous écrivez, à la manière dont on regarde les enfants. Ça, je crois que c'est un message que vous voulez peut-être faire passer à travers ce livre, c'est regarder vos enfants comme s'ils pouvaient réussir. Ne les regardez pas comme des losers, vous allez en faire des losers. C'est presque plus important comme déterministe le regard qu'ont les gens qui comptent qu'autre chose, non ?
0: Oui, c'est très juste, mais surtout, moi, ce qui m'a fait le plus mal, mais qui fait mal à beaucoup d'enfants aujourd'hui, c'est de confondre les compétences scolaires et l'intelligence.
1: Ouais.
0: Ça, je pense que c'est extrêmement douloureux pour beaucoup de gamins. En tout cas, moi, c'est quelque chose qui m'a heurté, ces mots-là, des adultes, notamment de l'environnement familial. Tu comprends rien, t'es bête. Lui, il est plus intelligent que toi. Pourquoi ? Mais parce qu'il réussit mieux à l'école, toutes ces hiérarchies, etc. Des oncles qui nous appellent le bon à rien, parce qu'on n'est pas très manuel, mais on n'est pas très scolaire non plus. Et donc, oui, c'est toute la personne, c'est toute la personne qui est évaluée à l'aune des compétences scolaires ou d'autres formes de compétences qu'on n'a pas forcément. Et du coup, bien sûr, comment se construire en confiance dans ces conditions-là, et de l'autre côté, comment ne pas résister aux appels de la rue qui, elles, n'hésitent pas à valoriser des compétences qui ne sont pas valorisées par les adultes.
1: Oui, tout à fait. Alors justement, dans ces horizons, quand les horizons sont limités et que les modèles de réussite sont parfois absents ou alors liés justement à la criminalité, à ceux qui ont les belles bagnoles, qui ont la thune, qui ont... comment naît une ambition différente ? Comment, du coup, vous... je pense que c'est des rencontres. Comment, tout d'un coup, vous allez avoir une fascination, enfin, pas une fascination, mais une attirance pour la lecture, pour le savoir, pour le livre ?
0: Ou alors ça arrive bien plus tardivement.
1: Ouais.
0: En fait, pas la lecture. La lecture, j'ai toujours eu une appétence pour la lecture, mais c'est pas une lecture valorisée. C'est-à-dire que moi, gamin, mais depuis que je suis fin de primaire, comme je suis passionné de foot, c'est ma passion le foot, du coup, je lis tous les mardis France Football et tous les jours L'Équipe.
1: L'Équipe, c'est super bien écrit. Hein,
0: c'est très bien écrit. Mais on voit ça comme de la presse sportive, c'est le foot, c'est pas très sérieux.
1: Mais c'est de la bonne presse.
0: Mais
1: moi, je parle
0: que c'est
1: en tant que quelqu'un qui travaille dans la presse. Franchement, si toute la presse, même généraliste, était écrite comme l'équipe, enfin, en tout cas, ça, je le lis pas tous les jours, moi, mais on serait pas mal quand même.
0: Mais c'est ça qui maintient mon niveau de français.
1: Ouais.
0: Je pense que mon niveau en français, voilà, ce petit capital-là, il est maintenu grâce à la lecture de la presse sportive qui est régulière. Donc la lecture n'est pas absente de ma vie, même si elle est liée à ma passion pour le foot. C'est pour ça que je dis le foot, c'est plus qu'un sport. Et vraiment. Et de l'autre côté, la découverte des bouquins, ça va venir au moment où je me dis il y a une équivalence de bac. C'est plus là que la question de la lecture de bouquins va venir, en fait. C'est parce qu'une animatrice qui s'appelle Hayat, elle est déjà dans le DAU.
1: On va parler du DAU, mais il y a aussi, je crois que c'était quand même un petit... Ah, peut-être pas, c'était avant, mais j'ai du mal avec...
0: C'est au collège.
1: Vous aviez une amie, même peut-être une petite amie, dont les parents étaient un peu plus bourgeois que
0: les
1: vôtres.
0: Ça, c'était après.
1: Ah, c'était après.
0: C'est l'année
1: après.
0: Du DAU.
1: Et c'est l'année où vous choisissez la socio, c'est ça.
0: C'est l'année où je choisis la socio.
1: D'accord. Ouais. Bon, je vous propose qu'on écoute un peu de musique, et puis on remet tout ça dans l'ordre, et on commence votre ascension vers les études, enfin, ce qui va vous permettre d'accéder aux études supérieures. On écoute Nina Simone.

0: On écoutait donc Nina Simone, que notre invité connaît par cœur, cette chanson. C'est sur Cause Commune 93.1, c'est dans Liberté sur Parole. Alors Marwan Mohamed, Nina Simone, c'est qui pour vous? Cette chanson, c'est quoi pour vous?
1: Ah là
0: Vous l'avez
1: là,
0: choisie?
1: cette chanson, je crois que c'est la chanson que j'écoute le plus
0: Ah ouais?
1: depuis, ouais, depuis peut-être depuis les redécouvertes il y a 7-8 ans. Je saoule en voiture mes enfants avec cette chanson. Dès qu'elle arrive, ils n'en peuvent plus. Mais non, en fait, c'est une chanson. D'abord, Nina Simone, c'est une voix puissante, c'est des luttes, c'est un engagement, c'est une histoire aussi extrêmement triste. Mais cette chanson-là, c'est comment vivre. En tout cas, c'est comme ça que je la ressens. C'est comment vivre, comment être compris quand on est incompris. Comment être entendu quand on ne l'est pas. C'est le Marwan de fin de EP. Qui le connaît? Voilà.
0: Qui le connaît?
1: Qui le
0: Ah
1: connaît?
0: bah le connaît, bah, il rate son BEP Marwan, mais il a son BAFA.
1: Mais qu'est-ce qu'il ressent?
0: Et
1: C'est
0: qu'est-ce
1: surtout
0: qu'il
1: le
0: ressent?
1: décalage entre ce qu'il ressent, comment il voit les choses et comment il a du mal à se faire entendre et se faire comprendre, quoi. Ouais.
0: Et donc cette collègue qui vous dit qu'existe un diplôme d'équivalence pour pouvoir bah, passer son bac, premier objectif, et puis accéder aux études supérieures, est-ce que l'objectif il est déjà là quand vous arrivez à vous laisser convaincre d'y aller pour 500 euros quand même?
1: Ouais, alors 500 euros, c'est une histoire périphérique,
0: Ah ouais, mais quand même, ça, je
1: mais
0: crois
1: ça
0: que ça
1: compte,
0: a
1: ça compte,
0: compté.
1: ouais. Bah, il faut le dire aux auditeurs. Mais d'abord, quand Hayat me parle du DAEU, au début, j'ai du mal à la croire. Du mieux, j'ai mal à la croire. En gros, je lui demande de
0: Alors le
1: répéter.
0: DAU, si
1: C'est une
0: jamais...
1: équivalence de bac.
0: Voilà,
1: C'est
0: c'est
1: le
0: ça.
1: diplôme d'accès aux études universitaires qui s'appelait les ESE jusqu'au milieu des années 90. Et en fait, c'est un diplôme où il y a deux options, littéraire ou scientifique. On a quatre matières. Et en gros, si vous avez 10 à la fin de l'année, donc ça se fait à la fac, si vous avez 10 sur 20, vous êtes en droit de rentrer à l'université comme si vous aviez un bac classique. Et
0: Vous
1: donc,
0: trouvez ça trop beau, en fait?
1: je trouve que c'est une escroquerie, en fait.
0: Ouais, mais
1: Je
0: bon,
1: trouve
0: comme
1: que
0: vous
1: c'est un
0: trichiez
1: braquage.
0: déjà, vous vous êtes dit un braquage de plus, on y va.
1: Ouais, voilà. Je me suis dit, mais c'est un braquage, cette histoire. Et je la regarde, je lui dis, mais t'es sûr de toi? Elle me dit, ouais. Je lui dis, quatre cours du soir, quatre cours. Et genre, si t'as 10, tu rentres. Elle me dit, ouais, si t'as 10, tu rentres. Et elle sait, elle est passée par là, elle sait ce que ça implique d'avoir un 10.
0: Ouais, mais elle est maligne, elle vous le dit pas.
1: Mais elle est maligne, elle ne le dit pas. Elle est maligne, elle le dit pas, elle est complice. Et du coup, moi, elle me dit ça à un moment où je commence à tourner en rond dans l'animation. Et surtout, la droite a pris le pouvoir à Villiers-sur-Marne, a municipalisé les centres de loisirs, a réduit les budgets, a mis beaucoup de lourdeurs administratives. Le directeur des prestations à la population de l'époque qui dirige les centres de loisirs, il a des idées très très très très très à droite, on se clash. Donc moi je me mobilise à cette époque-là, mais c'est pas
0: On est en quelle année
1: l'ambiance.
0: là?
1: On est en 95, 96,
0: Ouais, bien
1: 97,
0: sûr.
1: ces années-là là. Et moi, je me dis, ok, là, Villiers, l'animation, je commence à faire le tour. Et puis surtout, il contribue à me politiser, hein, parce que je fais un peu le leader syndical. C'est moi qui l'ouvre. Je
0: Ouais.
1: parle au nom d'un collectif, mais le collectif est pas forcément là en soutien. Mais là, je découvre après, dans
0: Bienvenue dans
1: ma
0: le
1: naïveté,
0: syndicalisme.
1: bienvenue dans le syndicalisme. Et mais en tout cas, voilà,
0: Et
1: ça
0: puis
1: se
0: en
1: frite
0: même
1: pas
0: temps, vous
1: mal.
0: dites, il me faut quelque chose parce que c'est pas sûr que je reste toute ma vie là, ça va être pénible.
1: Ouais, il me faut quelque chose. Et puis, économiquement, même si là, dans l'animation je gagne pas beaucoup d'argent, ça contribue au budget familial. Hein. Je peux pas partir comme ça en mode, c'est pas fait pour moi. Je suis obligé de bosser. Et là, je tourne un petit peu en rond et on me parle de cette équivalence de bac qui pourrait m'ouvrir des perspectives et qui permettrait aussi de réparer quelque chose auprès de ma mère.
0: Toujours.
1: Toujours. Donc, ça
0: Mais ça y est,
1: vient.
0: vous avez payé la dette auprès de votre maman ou pas là?
1: Bon, il n'y a jamais eu. C'est une grande dame, il n'y a jamais eu de
0: Oui, non,
1: dette.
0: non, bien sûr. Mais oui, non, mais là,
1: Mais.
0: elle s'est réparée là? Là, elle est
1: Ah
0: assez fière. Elle est assez fière quand même.
1: ouais, je pense
0: Bon.
1: qu'on a mis quelques pansements sur quelques cicatrices de
0: Voilà, c'est bon, c'est
1: l'adolescence.
0: cicatrisé.
1: Ouais, je pense. Si on lui demande, elle dira oui. Mais voilà, ça, c'est le passage. Donc, Ayette m'en parle et je m'inscris au DAEU.
0: Pas
1: Et
0: tout
1: là.
0: seul.
1: Comment ?
0: Pas tout seul.
1: Non, je veux pas y aller tout seul, mais on est très fragiles, les jeunes de quartier. On fait dur en apparence, mais d'aller dans l'inconnu comme ça, donc moi j'engraine deux potes, j'essaie d'en engrainer plus. Ah, venez les gars, ils ont pas le bac aussi. Venez, on s'inscrit. C'est les... Alors, je leur vends comme on me l'a vendu. Mmh. Et donc, ils sont deux à venir avec moi. Ils déposent le dossier. La différence entre eux et moi, c'est que moi, bon élève administratif, je donne le chèque de 500 euros pour les frais d'inscription.
0: Ce qui est pas...
1: Ben, ça veut dire que je sacrifie mes vacances et que j'emprunte aussi des sous, parce que je les ai pas sur mon compte, les 500 euros. Et eux, ils donnent tout le dossier, sauf le chèque. En se disant, on attend de voir s'il y a moyen. On attend de voir ce qu'on attend de nous au niveau scolaire. Et ensuite, on voit. Mm-hmm. S'il y a moyen, on paye. Si c'est chaud, on paye pas, on va pas perdre 500 euros quand même, parce que, je le répète, c'est une grosse somme pour,
0: bah,
1: pour
0: évidemment.
1: Nous. Et donc, moi, je paye. Et en fait, très rapidement, dès les premiers cours, on se rend compte que ça va être chaud.
0: Ouais.
1: Vraiment, ça va être chaud. Vraiment, je le dis, mais pour les auditeurs, l'année de l'équivalence de bac, scolairement, intellectuellement parlant, en termes de travail, c'est l'année la plus dure de ma vie. Uh-huh. En termes de travail fourni, ouais. De difficultés même cognitives à me mettre dedans, c'est l'année la plus dure de ma vie, ouais. L'année de l'équivalence de bac.
0: Ouais, les moments où on comprend rien, où on est tellement loin.
1: On ne sait pas travailler, le cerveau n'est pas entraîné.
0: Ouais.
1: J'ai jamais travaillé, donc mon cerveau n'est pas entraîné. Je fatigue, j'ai des migraines, j'ai mal aux yeux. C'est physique, en fait, la difficulté. C'est même pas seulement intellectuel. Mes deux potes, ils voient que c'est chaud, ils me disent, bon, Marwan, bon courage si tu restes. Eux, ils lâchent. Il continue pas, donc ils disent à l'administration qu'on vient pas. Et donc moi, ce qui me fait tenir à ce moment-là, c'est les 500 euros.
0: La fierté ou le radinerie ?
1: Non, je t'ai pas radin.
0: Non, mais bon. L'investissement. Ouais.
1: Non, je me dis, je peux pas mettre autant d'oseille sans faire le maximum.
0: Ouais, ouais.
1: Donc ce qui me tient à la fin du premier trimestre, c'est 500 euros, vraiment. Sinon, si j'avais pas payé, si j'avais eu la même stratégie qu'eux, j'abandonne le DAU. C'était vraiment très, très dur. Mais j'ai quelque chose peut-être qu'il n'avait pas, c'est que moi, il y a une autre animatrice dont je suis très, très proche, qui accepte de m'aider à apprendre, à devenir étudiant.
0: Mmh. Et elle est elle-même étudiante.
1: Elle est étudiante en licence d'histoire. Ses parents, sa mère est prof des écoles. Son père est chef d'entreprise dans l'économie sociale et solidaire. Elle habite un pavillon d'un quartier plutôt préservé du centre-ville. Et donc, on se fréquente parce qu'on bosse dans l'animation. Hein. C'est l'animation, c'est ça aussi.
0: Bah
1: c'est la mixité sociale.
0: Bien sûr.
1: Alors que la ville est très ségrégée, l'animation, c'est la mixité sociale. Et donc, on se met au travail. Et vraiment, je la remercie parce qu'elle prend du temps, quoi. Voilà comment on fait une fiche, voilà comment on distingue l'essentiel du secondaire. Attention de pas trop exemplifier. Moi, j'exemplifiais beaucoup parce que j'arrivais pas à expliquer. J'arrivais pas à monter en généralité.
0: D'accord.
1: L'abstraction, pour moi, c'était trop dur. Donc, par exemple. Et donc, vraiment, elle prend le temps. Ça prend des mois à m'expliquer tout ça. Et donc, elle me donne un petit capital méthodologique. Avec elle, j'apprends un petit capital méthodologique. Et en plus de ça, chez elle, donc on travaille sur des textes, et un jour, elle me tend La misère du monde de Pierre Bourdieu. Voilà.
0: Première référence du livre.
1: Première référence à la sociologie.
0: Ouais.
1: Bon, le seul livre que j'ai lu au collège, c'est Marius de Pagnol.
0: Ouais.
1: Voilà. Et j'ai lu Marius de Pagnol parce que mon prof m'a dit c'est Marseille, et comme je supportais l'Olympique de Marseille, c'est le foot qui me fait lire Pagnol.
0: Bien sûr. Oh bah c'est pas. C'est chouette.
1: Et j'ai beaucoup aimé.
0: Ouais.
1: J'ai vraiment beaucoup aimé. Après, j'ai regardé les films.
0: Ouais.
1: Parce que c'est un univers qui m'a toujours parlé. Mais pour revenir à Bourdieu et à La misère du monde, ouais, en fait, c'est vraiment un livre qui aussi opère un tournant parce que je découvre la sociologie, mais surtout une sociologie accessible.
0: Mmh. Bah oui.
1: C'est le livre, à cette époque, c'est le livre le plus accessible de Bourdieu.
0: Ouais.
1: Et en fait, d'une part, c'est une science qui me semble accessible. Que je trouve puissante, la capacité à expliquer le monde social, les régularités du monde social. C'est quand même fou, hein, comme science. Et deuxièmement, ça me parle personnellement. Parce que c'est la première fois que je vois, en plus c'est un livre de science, j'entends parler de déterminismes sociaux, du poids de l'origine sociale, du déracinement, de l'exil, et de la manière dont tout ça joue sur les chances de réussir à l'école ou d'obtenir un diplôme ou son destin professionnel. Et pourquoi est-ce que c'est important pour moi? C'est que jusqu'à présent, je me suis mangé que de la méritocratie, de l'idéologie méritocratique.
0: Si on veut, on peut.
1: Si on veut, on peut, et surtout l'individualisation de la réussite comme de l'échec, y compris à la maison. Hein. L'adhésion au discours méritocratique à la maison, et cette adhésion est très très forte. Quoi. Surtout qu'on vient d'une... Mes parents viennent d'un endroit où les gens ont peu de chances d'étudier, hein. Juste peu de chances d'aller à l'école pour certains, notamment les familles les plus pauvres, donc moi j'ai pas le droit. Je manque de rien.
0: Eux, puis eux, ils ont été méritants. Vos parents, ils ont réussi à aller à l'école.
1: Mais bien sûr. Mais bien sûr, bien sûr. Donc,
0: Voilà, ils s'attribuent ce mérite-là.
1: Ils ont raison. C'est juste que notre réalité sociale, c'est pas que de la volonté individuelle. Il y a des déterminismes sociaux, il y a des obstacles, il y a le manque de ressources, il y a le manque d'accompagnement. Et moi, je lis tout ça, en tout cas beaucoup de ces choses-là dans La Misère du Monde, et ça m'enlève un poids. Ça m'enlève un poids. Ça contribue même un peu à me politiser. Ça contribue même un peu à me politiser en me disant, mais c'est pas possible que notre société fonctionne comme ça, en fait. Et surtout, ça me fait découvrir une discipline que, à partir de ce moment-là, je décide d'étudier si jamais j'ai 10 au DAEU, ce qui n'était pas gagné.
0: C'est cet objectif-là de la sociologie qui va vous permettre quand même d'avoir le 10. Ça va être une motivation, un petit horizon quand même?
1: Non. C'est pas la sociologie qui me motive à avoir le DAU, c'est plus les 500 euros.
0: Toujours. Toujours jusqu'à
1: et la
0: fin,
1: la
0: pendant les
1: trois
0: ans.
1: Ouais, bien sûr, parce que moi, faire des études, déjà avoir une équivalence de bac, c'est-à-dire avoir le droit rentrer à l'université, c'est mon objectif majeur.
0: D'accord. Okay.
1: Quelles que soient les choses
0: mais
1: que j'ai
0: mais pendant ce temps-là, vous continuez à bosser comme animateur.
1: Oui, bien
0: on
1: sûr.
0: Est d'accord, vous faites
1: oui,
0: les deux. C'est-à-dire, moi, c'est ça qui m'a le plus épaté en lisant votre livre, c'est aussi le côté où vous faisiez plusieurs boulots, c'est-à-dire animateur, d'autres trucs à côté pour gagner un peu de thunes, plus les cours.
1: Oui.
0: On comprend que vous puissiez être fatigué à un moment.
1: Ça allait, parce que l'animation, en fait, on a des trous dans la journée. Donc, c'était plus le cours du soir. Des fois, c'était le matin. Je m'arrangeais pour aller en cours le matin et réviser un peu l'après-midi. Donc oui, c'est des longues journées. Et puis, il y a le sport à côté.
0: Aussi.
1: Il y a l'activité, je fais du foot en club. Et puis, à côté de ça, il y a plein de tous les petits business à droite, à gauche qu'on continue pour mettre un peu de beurre dans les épinards. Donc oui, c'est tout ça, mais on est jeune en même temps.
0: Oui, non, c'est vrai. Mais oui,
1: on
0: non,
1: est jeune,
0: mais
1: on a la pêche, quoi.
0: Oui. Enfin, c'est vrai qu'on a plus. Oui, bah oui. et oui. Mais alors, du coup, vous allez l'avoir ce diplôme.
1: Ouais.
0: Une fois que vous l'avez, vous savez tout de suite ce que vous voulez faire. Ou il y a, il faut un moment, il faut quand même choisir ses études, surtout quand on est. Je sais pas comment ça se passe en cours du soir. Quand on est au lycée, peut-être qu'on, surtout maintenant avec les Parcoursup et compagnie, la voie, elle est terriblement à la fois tracée et tellement angoissante, mais à une autre époque qui est aussi la mienne, on avait quand même plus de latitude, on devait choisir, on devait réfléchir à ce qu'on voulait faire. Ça se passe comment, ça, pour vous, cette étape-là?
1: Disons qu'au milieu de l'année, le DAEU, ils nous disent, ceux qui vont avoir le DAEU, il faut réfléchir à la suite. Est-ce que vous avez réfléchi à la suite? Donc, il y en a pas mal qui savent ce qu'ils veulent faire. Moi, par exemple, mon DAU, j'ai beaucoup parlé d'Alice, là, qui m'aide à apprendre à devenir étudiant, mais il y a une autre personne qui s'appelle Kamel Kebila, qui travaille toujours dans l'éducation populaire, avec qui je bosse, quoi. C'est mon binôme.
0: Ouais.
1: Et on apprend ensemble, on prend les mêmes cours, on révise ensemble, donc on passe énormément de temps ensemble. Il bosse par ailleurs. Et vraiment, c'est sans lui, et sans Alice de l'autre côté, sans le soutien aussi des collègues qui me libèrent quelques heures, sans la famille qui encourage, notamment ma mère qui dit peut-être qu'on a quelque chose qui se passe là, il y a peut-être un miracle. Donc tout ça, en fait, fait que ça peut fonctionner. Bon, j'ai eu un peu moins de 11, hein, autour de 11, entre 10 et 11. Hein, ça n'a pas été l'éclate. Et puis les profs ont une liberté pédagogique et ils l'ont utilisée pour qu'on puisse vraiment avoir les meilleures notes possibles et retenir les meilleures notes possibles. Ça a été extrêmement important.
0: Tout ça sans tricher.
1: Sans tricher.
0: Hey,
1: sans tricher. Non, vraiment. Sans tricher parce que ça n'a pas de sens.
0: Ouais.
1: Ça n'a plus de sens.
0: Il n'y avait plus de sens. Ouais.
1: J'ai pas le mémage. J'ai pas de compte à rendre à la famille. J'ai pas de bulletin qui arrive. Je tente un truc, c'est ma démarche.
0: Ouais.
1: Donc, on est dans autre chose, en fait. Ouais. L'idée, c'est plus important que les notes, ce qui est en train de se jouer là. C'est plus important que les notes.
0: Et vous en avez tout de suite conscience.
1: Et j'en ai tout de suite conscience. Et ils nous disent, faites vos dossiers. Et donc moi, dès que je choisis la sociologie, je choisis de m'inscrire à Nanterre Le RER A, moi c'est toujours, j'ai un truc avec le RER A, donc je vois que c'est direct, je me dis tiens, sur tout le trajet je peux réviser, je peux lire, donc j'ai un côté très pratique comme ça. Et puis, je sais plus quelle fac je demande. Il y a Nanterre, mais Nanterre me refuse en me disant c'est sectorisé la première année, il faut aller à Marne-la-Vallée. J'habite à côté de Marne-la-Vallée. Ouais. Et Marne-la-Vallée, la sociologie s'est mélangée aux sciences de gestion, au droit, à l'histoire. C'est un truc vraiment pluridisciplinaire, moi qui ne me parle pas, je veux vraiment faire de la socio. Et au même moment, la situation dans la rue au sein du quartier se dégrade énormément. Ce n'est pas un conflit contre d'autres quartiers, c'est un conflit au sein du quartier.
0: Oui, vous décrivez
1: entre
0: ça.
1: Entre différents clans.
0: Ouais, et presque racialisé, en fait. C'est
1: très racialisé,
0: un peu les Noirs contre les Arabes.
1: Entre Noirs contre Arabes. Mais en fait, à la base, c'est une affaire judiciaire qui se termine mal. Et puis, ça, c'est instrumentalisé. Et puis, finalement, ça devient racialisé. Et comme il y a des vieux contentieux silencieux, des formes de racisme qui pouvaient exister, tout ça ressort à ce moment-là. Et il y a un clivage qui se fait entre Arabes et Noirs.
0: Ça continue, ça? C'est un peu comme...
1: En fait, il y a toujours des personnes qui sont dans les préjugés à l'égard des uns et des autres, mais en fait, on a dépassé cette période de...
0: D'accord.
1: Là, c'était vraiment une période de clivage très fort, avec des clans et des violences, des affrontements, des menaces. Et donc, pour tous ceux de ma génération, c'est tout un monde qui s'écroule.
0: Ouais. Et puis vous qui essayez d'être entre les deux et puis qui vous passez à la fois pour un traître ou pour un...
1: C'était les non-alignés, quoi, pendant la guerre froide. J'étais un non-aligné et en fait, ça passe chez personne, ça ne satisfait personne. Ni du RESF, ni le camp occidental.
0: Ouais, mais ça, c'est déjà quelque chose qui dit de comment vous allez faire vos enquêtes plus tard.
1: Oui,
0: non-alignés.
1: Oui, mais oui, c'est ça, il y a une question de non-alignement. Ça ne satisfait personne. L'ambiance se dégrade, mais il faut savoir que nous, au sein du quartier, on sortait beaucoup ensemble.
0: Ouais.
1: On sortait à beaucoup.
0: Ouais.
1: C'était des groupes assez mixtes en plus. Et donc, tout ça s'écroule. Et je me dis que si j'ai mon DAU, je ne vais pas pouvoir étudier dans ces conditions. Trop d'embrouilles, trop d'histoires.
0: Ouais.
1: Et puis même sans embrouilles, sans histoires, la vie de quartier vous prend énormément de temps. Mais pour des choses positives. Viens, on va faire un foot. Viens, on va se poser. Viens, on va rigoler. Viens, on sort. Viens. Donc, ça sonne toute la journée à la maison, Marine, tu fais quoi? Du coup, c'est aussi pour m'extraire de ça que je me dis, ce serait pas mal de tenter un truc loin. Et je mets Toulouse, la fac du Mirail. Et je
0: demande.
1: Pourquoi
0: il y avait une
1: studio.
0: Équipe de foot là-bas?
1: Pas du tout. Je suis incapable de dire pourquoi Toulouse. Quelqu'un a dû m'en parler.
0: Ouais.
1: Quelqu'un a dû me vendre Toulouse. Mais je me fais une image très idéalisée de cette ville étudiante. Mais d'ailleurs, elle n'était pas si idéalisée ça parce que j'ai beaucoup aimé ma vie à Toulouse. Mais je mets Toulouse. Et si Nanterre me dit non, Marne-la-Vallée, j'en veux pas, Toulouse me dit oui. À la fois pour le studio universitaire et pour la place en fac.
0: Incroyable.
1: Ouais.
0: Incroyable.
1: C'est à l'air avant Parcoursup.
0: Oui, ah bah évidemment. Mais non, mais maintenant, de toute façon, enfin moi, je serais morte avec Parcoursup. Enfin, non, mais vraiment.
1: Comme ça.
0: Les gamins, moi, c'est mes héros. Hein. Je les vois. Pourquoi ceux qui arrivent à pas être dépressifs ou angoissés, mais c'est un miracle. On se demande pourquoi ils le sont, mais une pression telle, c'est
1: non,
0: fou.
1: Mais c'est de la maltraitance.
0: Mais généralisée.
1: Même pas seulement l'outil. Hein. L'outil et le calendrier. C'est-à-dire qu'ils ont leur réponse au moment où ils commencent les épreuves. C'est terrible, en fait. Des gamins qui commencent l'épreuve du bac, à qui on leur dit « t'as pas de place ». Voilà.
0: Non, mais moi, ça me terrifie. Enfin, je comprends même pas comment on peut faire ça à des gosses, en fait. C'est fou, quoi.
1: Et puis, on a des gamins qui se révèlent plus tard. Hein. Tout le monde se révèle pas en terminale.
0: J'en suis la preuve.
1: Et la plupart. Et beaucoup se révèlent plus tard.
0: Non, et même très tard.
1: Bah oui.
0: Ouais. Non, mais évidemment. Et puis, heureusement qu'on a un peu le droit à faire... On est, je pense, beaucoup à être un peu la preuve que ces années qui sont dites perdues, elles nous permettent d'acquérir d'autres compétences. C'est aussi ce que vous dites dans le livre. C'est-à-dire que voilà, toute cette rigolade, cette débrouille, tout ça, c'est cet enthousiasme aussi. Vous avez fait des réserves d'enthousiasme aussi, peut-être, pour trouver toujours des nouveaux sujets, pour trouver intéressant des choses. Je pense que ça, c'est assez fondamental, en fait. On en parle peut-être pas assez.
1: Mais bien sûr, mais en fait, c'est... Je pense que cette expérience-là, quand on veut faire socio, c'est une des meilleures prépas. Vive la rue, vive le quartier, vive les inégalités, être très sensible à la question de la pauvreté, de le ressentir,
0: de
1: l'injustice, des inégalités, des discriminations, des atteintes à la dignité, des enjeux de dignité, tout ça. quand ensuite on va devenir sociologue, c'est une des
0: même
1: meilleures prépas.
0: Même journaliste, ça marche.
1: Et même pour être journaliste, mais bien sûr.
0: Je crois. Hein.
1: Mais bien sûr. Mais ouais. C'est une des meilleures prépas. Et, ouais. Et la question, c'est comment est-ce qu'on utilise cette expérience-là, comment aussi on la met à distance, comment on la dresse dans le bon sens, cette expérience-là. Mais j'en suis convaincu, oui.
0: Et alors, en dehors de cette expérience-là, vous avez quand même fait des études et puis vous en avez quand même bavé aussi un peu à Toulouse. Est-ce qu'il y a eu des moments où vous étiez loin de votre famille, même si vous avez trouvé, ça aussi c'est une compétence de trouver des alliés un peu partout et apparemment vous l'avez. Il y a eu des moments où vous avez eu envie d'arrêter, où vous avez trouvé que c'était trop dur, que finalement c'était pas pour vous, et c'était des petits moments, des grands moments ou pas du tout?
1: J'ai laissé ma mère, j'étais soutien de famille. Hein.
0: Ouais.
1: J'étais soutien éducatif, soutien matériel. Donc, ma mère a fait un sacrifice énorme pour que je puisse partir à Toulouse. Mmh. Vraiment, c'est objectivement, il fallait que je reste. Hein. Elle avait besoin que je reste. Elle a vu l'équivalent de bac, elle m'a dit « Non, il faut que tu y ailles. » Donc, elle m'autorise. Mais le deal, c'est que je reste là-bas si ça marche.
0: Ouais.
1: J'ai plus l'âge de passer, j'ai pas la liberté de passer vie d'étudiante, ouais. La vie buissonnière. Je peux pas me trouver, vivre ma vie, kiffer la ville. Non. Si je veux kiffer la ville, si je veux me trouver, il faut que je réussisse à la fin. Donc j'ai quand même, je pars avec cette obligation, je suis quand même programmé pour ça. Et du coup, ce qui m'évite beaucoup de pièges, y compris à Toulouse, ce qui m'évite beaucoup de pièges. Et quand j'arrive là-bas, ce qui est dur, c'est le déracinement. C'est la première fois que je vis ça, le déracinement, de me retrouver seul dans une ville, seul loin de ma famille.
0: Personne qui sonne à la
1: porte. Personne qui sonne, personne qui appelle, personne qui me parle. Moi, l'hypersociable, vraiment. Là, vraiment, les premières semaines sont très, très dures. Mais là encore, le foot. Le foot et son importance sociale. Qu'est-ce que je fais? Bon, je vais m'inscrire dans l'équipe de l'université. Mmh. Et je vais m'inscrire dans les activités foot-loisirs liées à l'université, qui sont juste à côté de là où j'habite. Je cherche un club et je m'inscris aussi au club de fitness de la résidence universitaire. Et du coup, le sport, mais surtout le foot, va me permettre de socialiser et surtout de rencontrer celui qui allait devenir un acteur clé de ma vie toulousaine, c'est-à-dire Nicolas Mangione.
0: Et alors justement, vous avez, on dit de vous que vous êtes ou vous dites même de vous, vous acceptez ce compliment, que vous êtes un sociologue du peuple et aussi quelqu'un qui donc du coup ne veut jamais se couper de ses racines. C'est-à-dire que vous n'êtes pas un transclasse qui va s'éloigner de ce qu'il a été, de ce qu'ils l'ont fait, de ce qu'ils l'ont aidé, de ce qu'ils l'ont embêté aussi. Mais enfin, en tout cas, tout ce qui fait partie de vous, vous ne le reniez pas, vous ne vous en éloignez pas non plus. Et en fait, je vois cette première manière de faire dont votre loyauté vis-à-vis du foot. Le foot fait partie de votre vie, ça vous construit, et vous en faites votre premier sujet de recherche.
1: Exactement. Et avec Nicolas, c'est-à-dire qu'on a une passion commune. On se retrouve à jouer au foot, mais surtout, lui, il est supporter du Toulouse Football Club, le TFC. Comme moi, je suis supporter de l'Olympique de Marseille. Et je pense qu'un de nos premiers matchs ensemble au stadium, c'est pour voir Toulouse-Marseille. Forcément.
0: Dans la même tribune?
1: Bien sûr, ensemble. Et puis, surtout, très rapidement, on doit faire des petits travaux de recherche pour l'université. Dès le deuxième semestre, on demande de faire un petit travail de terrain et on se dit, viens, on va travailler sur les supporters du Toulouse Football Club. Comme ça, on va pouvoir joindre l'utile à l'agréable.
0: Voilà.
1: Et donc, on va faire des entretiens avec les chefs des groupes de supporters, notamment les Indians Tolosa, qui est un des groupes de supporters du TFC. Et on va faire de l'observation de match en tribune, dans les virages, voir comment les choses se passent. On rend notre dossier, on a fait notre petite enquête sociologique.
0: Et c'est un travail qui a marqué vos enseignants, puisqu'ils vous en reparlent des années après.
1: Ouais, c'était Sébastien Cher qui était chargé de TD à l'époque, maintenant il est professeur de sociologie. Et on a eu un échange, mais entre collègues, pour l'organisation d'une rencontre où il m'invitait à Strasbourg, je crois, je ne me rappelle plus, c'était quoi. Et je lui dis, mais je sais pas si tu te souviens, mais j'étais à Toulouse. Il me dit, ouais, je me souviens très très bien. T'avais fait un petit travail sur les supporters du TFC, les Indians Tolosa. Moi, j'étais sur le cul que de se souvenir. Il y en a des centaines d'étudiants en sociologie, il y en a des centaines de sujets qui s'en souviennent. Ça m'a marqué. Ouais.
0: Ouais, ça veut dire que le fait de faire des choses avec passion, pas scolairement justement peut-être, enfin scolairement dans les codes, parce que vous parlez beaucoup aussi de ce qu'est la sociologie. C'est pour ça que je disais en plaisantant, vous êtes un peu prosélyte. en sociologie. C'est-à-dire que vous avez envie de nous expliquer, de nous prendre par la main en nous donnant envie, vous expliquer le corps, le cœur de votre métier. On comprend un petit peu ce que c'est que de trouver une méthodologie, de faire une enquête de terrain, la manière de se comporter avec les gens qu'on interroge, cette neutralité, la manière de ne pas juger aussi, surtout. Tout ça, c'est de la méthode scientifique. Ce livre qui pourrait être un petit peu biographique, il est aussi empreint de méthode scientifique. C'était compliqué de faire les deux ?
1: Oui, c'était compliqué de trouver l'équilibre entre des éléments de biographie un peu anciens et des éléments très contemporains de la fabrique, de la recherche scientifique, du fait de travailler sur des terrains sensibles, des dilemmes, des questionnements, des doutes qui nous traversent, et y compris des questionnements théoriques. Des questionnements théoriques, c'est comment est-ce qu'on analyse, comment est-ce qu'on fait des recherches sur des sujets comme la délinquance ou la criminalité organisée pour les recherches les plus récentes. Donc, il me tenait à cœur quand même que le lecteur, notamment celui qui n'est pas habitué au métier de sociologue et à la discipline sociologique, puisse aussi être au contact du travail en train de se faire, mais pas seulement dans une série de publications ou une série de résultats, mais également dans les coulisses, hein, dans les cuisines de cette discipline. Ouais. J'y suis très attaché.
0: Et la méthodologie, vous dites, dans vos études, ça a été compliqué à apprendre. Ça a été du vrai travail d'apprendre à travailler, en fait, d'apprendre à ce que vous aviez déjà fait un peu dans votre équivalence de bac, là. Mais vous racontez aussi que c'est pas une vie de tout repos que d'être étudiant, mais vous allez aller jusqu'où à Toulouse, du coup? Vous allez
1: procéder jusqu'à la maîtrise DEA? Je fais que deux années.
0: Donc le DEUG, du coup, à l'époque.
1: Je fais le DEUG à l'époque, les deux premières années, parce que c'est compliqué à la maison. Hein.
0: Ouais.
1: C'est-à-dire que, ok, ça marche, il y a des facs à Paris. Hein.
0: Mmh.
1: Et donc moi, j'ai envie de rester, j'ai même envie de faire descendre toute la famille à Toulouse. Et je le dis à ma mère, je dis, vas-y, viens. Au prix où on paye le HLM, on peut louer un pavillon dans la banlieue de Toulouse. Donc moi, je suis bien à Toulouse. En même temps, c'est une ville étudiante, vivante, culturellement, c'est super. Et puis, on a 2 heures de la Méditerranée, on a 2 heures de l'Atlantique, on a 2 heures de l'Espagne, on a 2 heures des Hautes-Pyrénées, je veux dire. Et ça, j'en ai bien profité de cette localisation géographique. Bon, tout ça pour dire que je dois remonter, et pour le coup, je tente encore
0: Nanterre. Parce que votre maman, elle est toute seule, on n'a pas dit, mais vos parents se sont séparés.
1: Oui, mes parents
0: se sont
1: séparés.
0: Votre père
1: est reparti vivre au Maroc.
0: Au Maroc, voilà.
1: Il est parti s'installer au Maroc. Donc
0: du coup,
1: elle
0: est toute seule. Et donc, du coup, il y a en dessous de vous, il y a 4 ou 3.
1: Il y en a 4 en dessous de moi, puis il y a ma grande sœur aussi.
0: Voilà.
1: Qui travaillait beaucoup, elle. Donc, c'était vraiment un appui matériel, ma grande sœur, mais l'appui éducatif avec ma mère, c'était surtout moi, quoi.
0: Ouais.
1: Donc les enfants grandissent, certains sont ados.
0: Eux, pour le coup, ils ont surtout plus connu la cité que vous. Donc,
1: il y en a, ils sont nés là-bas.
0: Voilà, donc il faut pas, faut faire gaffe. Quoi.
1: Il faut faire très gaffe. Il faut faire très gaffe.
0: Ouais.
1: Allez, moi, j'ai vraiment quadrillé
0: la
1: vie locale.
0: Vous avez un vrai grand frère, quoi.
1: Ouais, mais un peu trop des fois. Je pense que des fois, je les ai un peu étouffés. Mais connaissant la rue, connaissant les gens dans la rue, bossant à la maison de quartier, étant rapidement surveillant dans les collèges de la ville, j'ai quadrillé la ville, c'est-à-dire que pour qu'ils puissent faire quelque chose d'interdit et que ça ne me remonte pas à mes oreilles, il fallait vraiment qu'ils soient très malins. Non, bien qu'ils quittent la ville, quoi, pour le faire. Donc, non.
0: Ça va, vous avez de bons rapports aujourd'hui. Vous
1: en avez très, très bon rapport. Bon, très, très bon rapport.
0: Va. Je crois que, en même temps, votre passion pour le futsal, il y en a au moins deux qui l'ont plus qu'embrassé de vos frères.
1: Ouais, plus que ça, parce que j'ai deux sœurs aussi qui ont fait du futsal.
0: Ah ouais, d'accord. Toute la famille engrainée au futsal.
1: Et ben ouais, à part une de mes sœurs, tout le monde en a fait au moins un petit peu. Alors certains sont allés loin en club, certains jouent toujours, mais il y en a deux qui ont fait en féminine du futsal aussi.
0: D'accord, très bien. Et alors, bon, du coup, vous remontez en région parisienne, puisqu'ils ne descendent pas.
1: Ouais.
0: Voilà, bon. Bah, sur ce coup-là, vous n'avez pas réussi à faire déménager toute la famille, votre aura, enfin voilà, votre...
1: Non, mais c'était bien plus raisonnable.
0: Bah oui.
1: Ouais. Mais plus raisonnable comme ça. Ma mère avait raison.
0: Bah oui. Et en même temps, ils étaient. Voilà, ils avaient quand même des vies, vos frères et sœurs.
1: Ouais, bien sûr. C'était complètement égoïste. Moi, je voulais garder ma théorie des 2 heures, la loi des 2 heures, là. Bah oui, c'était tellement bien. Et en plus, la vie étudiante. Et puis, la fac organisait plein de sorties. Donc, pour le coup, je bossais. J'avais des bons résultats. Mais en plus, il y avait le côté sport, le côté loisirs, voyage.
0: Mais là, vous n'aviez pas d'autre boulot. Vous étiez que étudiant.
1: Je continue mes business de voiture.
0: Mmh. Voilà. Ça, on va pas avoir le temps d'en parler,
1: non, mais
0: moi, ça m'intéresse.
1: Hein. Bah, j'allais acheter et revendre des voitures d'Allemagne.
0: D'accord.
1: Mais en complément de revenus. Hein.
0: Ok. Oui. Donc, ça vous permettait de remonter de temps en temps, parce que ça, c'était plutôt... Ça se passait
1: plutôt... de monter régulièrement.
0: Ouais. Ok. D'accord. Et alors, donc, vous revenez, du coup, après ça, à Villiers-sur-Marne. Et là, qu'est-ce qui se passe? Vous continuez vos études?
1: Je continue mes études. Nanterre m'accepte, cette fois-ci, en licence. Mmh. Et puis surtout, je reviens. La situation, elle est encore un peu tendue dans la rue. On sent les traces des conflits dont je parlais tout à l'heure. Et du coup, moi, je reviens beaucoup plus outillé intellectuellement et un peu plus politisé de Toulouse. Parce que c'est une
0: ville
1: très militante.
0: La ville est toujours à droite chez vous, à Villiers, là?
1: La ville est toujours à droite. Mais elle est toujours à droite, là. Il y a les élections cette année. Depuis 95, c'est le même maire. Hein. Mmh.
0: Donc, c'est lui. Oui, ouais, je vois très bien qui c'est.
1: Voilà. Et donc c'est vrai que la question se pose de l'engagement, de qu'est-ce que je peux faire maintenant que je suis un peu plus outillé. Et du coup, je discute avec pas mal de monde localement et je décide de créer une association locale. Mais l'intention première de cet asso, c'est quand même de recréer cette espèce de communauté très solidaire qui existait auparavant, de réparer, de réduire les conflits, de créer un espace où on peut enfin se retrouver. Mmh. Voilà, ou que les jeunes générations, parce que ceux de ma génération sont plus là maintenant, ou que les jeunes puissent se retrouver parce qu'ils ont hérité des conflits des anciens.
0: Mmh.
1: Donc
0: oui.
1: C'est réparer un petit peu tout ça. Donc je crée une association qui s'appelle C'est nous.
0: Comme
1: les hautes nous, mais c'est nous comme le message de on est ensemble, quoi.
0: On est là.
1: On est là et on est là et on est ensemble.
0: Même si monsieur le maire ne veut pas, nous on est là.
1: On est là, ouais. Exactement. Et donc, oui, très tôt, mais je choisis d'aller sur quelque chose d'assez autonome, autonome politiquement. En termes d'organisation aussi, je refuse de me laisser aspirer par le paternalisme.
0: Oui, c'est à ce moment-là où on vous propose un poste bien payé et que vous refusez.
1: Ça c'est un peu plus tard, où pour le coup, je pense que tout le monde s'y est mal pris avec nous. Hein. Parce qu'à la base, on vient pas dans une opposition, ni à la mairie, ni à la gauche associative.
0: Vous voulez créer une asso pour faire du soutien, c'est ça?
1: Exactement.
0: C'est pas...
1: Même pour faire des séjours, pour faire du soutien scolaire, c'est pas très clair les objectifs, mais on veut vraiment...
0: Alors, on est quand là?
1: On est au 2001.
0: Début, 2001. Ouais. On n'est pas encore, enfin, ça va être le 11 septembre, mais on n'est pas encore dans un truc où il y a ces accusations de communautarisme qui vont commencer à permettre qu'on coupe les subventions des associations, notamment dans le Nord, ou etc. On n'est pas dans cette ambiance-là encore.
1: Non, mais il y a quand même un vis-à-vis des acteurs associatifs musulmans d'apparence, en tout cas, qui veulent être autonomes, il y a une tendance à les criminaliser, à les stigmatiser à l'échelle locale.
0: Ah ouais?
1: Ouais. Vraiment.
0: C'est-à-dire que là, à l'époque, ils vont faire du trafic,
1: deux solutions. Soit on les accuse de communautarisme, ou aujourd'hui on parlerait de séparatisme, soit on les accuse de complicité avec les délinquants, les trafiquants.
0: D'accord.
1: C'est soit l'un, soit l'autre. C'est pas très original.
0: Voir les deux, tant qu'à faire.
1: Mais voir les deux. Mais derrière ça, qu'est-ce qu'il y a? Derrière ça, il y a le fait de voir ces petites associations locales comme des opposants politiques, comme une menace pour les majorités politiques, comme une menace pour l'hégémonie de tel ou tel parti. C'est comme ça qu'ils sont perçus.
0: Et en même temps, c'est assez logique si on réfléchit au fait que c'est aussi dans toutes les associations d'éducation populaire, je pense aux banlieues rouges, que se sont formées des consciences politiques ouvrières, et etc.
1: Hein. Oui, donc, mais là, ce qui prédomine, c'est une logique de contrôle.
0: Ouais.
1: Et puis, d'être avec des organisations de gauche classique, d'éducation populaire, syndicale ou autre, il y a une forme d'acceptation plus forte que quand c'est une petite asso qui est gérée par des jeunes de quartier, notamment des jeunes racisés.
0: Ouais.
1: Ils n'ont pas le même niveau de légitimité, c'est pas comme ça qu'ils sont perçus. Et du coup, vraiment, nous, on vient, mais très naïfs, on va faire les trucs, et puis on va faire les trucs avec la mairie s'il faut, dans l'intérêt des jeunes, avec le centre social, on veut vraiment bosser avec tout le monde. Et on voit que la méfiance, elle vient de partout, en fait.
0: Ouais.
1: Le mépris vient de partout,
0: et c'est aussi,
1: avec les mêmes bases.
0: Et ça, vous le dites dans le livre, et c'est intéressant. Enfin, c'est un sujet qu'on porte très souvent ici en tant que radio associative. C'est aussi le fait que le monde associatif est devenu un gros gâteau à partager, avec des subventions, avec des gros acteurs qui arrivent avec des appels à projets, une sorte de financiarisation,
1: oui,
0: du monde associatif.
1: Oui, ça, c'est vrai, mais ça arrive
0: là
1: plus tard. Hein.
0: Ouais.
1: Ça arrive quand même plus tard. Hein. En tout cas, nous, dans notre perspective, c'est même pas ça. D'ailleurs, au fur et à mesure, on n'a pas laissé le choix aux gens. Hein. On s'est imposé, et même vis-à-vis de... Tout le monde était un peu méfiant, mais on s'est imposé, et puis on a demandé des financements politiques de la ville. On n'a jamais eu beaucoup de sous. Hein. Mm-hmm. C'est 3 000, 4 000, 5 000 euros de budget par an. Mm-hmm. Et on avait 150, 200... je veux dire, on a fait énormément de choses avec très peu, et on sait faire ça. Mmh. Et on n'était même pas dans une logique de professionnalisation du monde associatif ou d'aller concurrencer
0: oui, mais
1: les
0: eux, peut-être qu'ils l'étaient.
1: Non, je pense que c'est plus... C'est moins avouable que ça.
0: D'accord.
1: En termes de rejet, c'est-à-dire on a à la fois le paternalisme de gauche, pour résumer les choses.
0: Ouais.
1: Un peu
0: on aime
1: teinté
0: bien les Arabes,
1: de néocolonialisme.
0: Mais il faut pas trop qui décide.
1: Vous êtes dans notre friend zone. Vous êtes dans notre friend zone, mais c'est nous qui vous dirigeons et qui
0: d'accord
1: vous orientons.
0: Ouais, je vois bien.
1: Et la droite nous voit plus comme un danger électoral pur.
0: Mmh.
1: Ici, un futur parti politique qui va nous sortir de là.
0: Ouais.
1: Donc c'est pas les mêmes logiques. C'est teinté de racisme aussi. Hein.
0: Oui.
1: Mais c'est pas les mêmes approches. Donc on voit des gens qui nous freinent plutôt du côté de la gauche. Et à droite, pareil, on nous criminalise. Donc nous, on se retrouve entre les deux et on laisse le choix à personne, en fait. On a un groupe, on laisse le choix à personne, mais c'est extrêmement violent et c'est extrêmement décevant. Et je trouve que c'est un énorme gâchis, en fait.
0: Mmh. Parce que ce que vous avez vécu, d'autres le vivent.
1: Parce que ce qu'on vit, d'autres le vivent, mais surtout, je trouve que c'est un gâchis pour le territoire.
0: Mmh.
1: Parce qu'on dépense une énergie juste à exister, alors qu'on a envie de faire des choses pour les jeunes. On n'était pas politisé dans le sens de prendre le pouvoir. Et d'ailleurs, ça fait 30 ans qu'à Villiers-sur-Marne, on pense que je scrute sur sur la mairie ou sur le pouvoir municipal, alors que ça fait 30 ans que ça ne m'intéresse pas. Non, mais c'est fou. Et cette croyance-là n'a pas disparu.
0: Oui, parce que vous habitez toujours à Villiers-sur-Marne.
1: J'habite toujours à Villiers-sur-Marne, oui.
0: Dingue, ça.
1: Ah ben non, c'est pas dingue, c'est rationnel, totalement.
0: C'est rationnel, oui, mais bon, vous avez à peine changé de quartier.
1: Voilà,
0: mais
1: j'ai changé de quartier. Je suis en zone imposable.
0: Ah oui. Parce que vous êtes imposable, tout simplement.
1: Parce que je suis imposable.
0: Voilà.
1: Et je suis très fier.
0: Mais très bien, mais oui, parce qu'en plus, vous êtes payé avec nos impôts, maintenant.
1: Exactement.
0: Hein,
1: Madame Michu, c'est scandaleux.
0: Ah ben, bah, je crois pas, non. Puisque vous racontez de la manière dont vous faites votre métier, je crois qu'il y a, enfin, c'est pas de ces impôts-là qu'on doit avoir honte, bien au contraire. Alors, du coup, on va continuer un peu votre biographie, parce que le temps file. Et du coup, bon, bah, vous revenez à la fois dans votre cité, vous occupez de vos frères et sœurs, vous jetez un œil plus qu'attentif sur eux, voire un peu intrusif, les pauvres. Vous montez une asso et vous continuez quand même vos études.
1: Ouais.
0: Avec, ça se passe correctement, c'est plus la routine, il y a encore des difficultés liées à votre parcours, ou vous êtes devenu un étudiant comme les autres à ce moment-là?
1: Alors,
0: quand vous entrez en licence?
1: Je pense que je suis devenu un étudiant comme les autres quand je rentre en licence, dans le sens où j'arrête de me dire... Quelqu'un va venir me tirer par le col et me dire vous avez rien à faire là.
0: Ça va pas être possible.
1: C'était une erreur, ça va pas être possible. Parce que pendant très longtemps, je me suis dit je suis une imposture totale, quoi. Et c'est pas normal que je sois là les premières années.
0: Ah ouais?
1: Ouais, pendant longtemps ça me traîne.
0: Même en travaillant autant?
1: Même en bossant, c'est pas la question. C'est j'ai rien foutu de ma vie à l'école, ni au collège, ni au lycée, etc. Et j'arrive à l'université, et puis très rapidement, en plus, j'ai capté 2-3 trucs en termes de méthode, donc mes résultats, à part une note en dessous de la moyenne, ça sera
0: oui,
1: la
0: seule.
1: C'est
0: vrai,
1: début.
0: Vous avez toujours été plutôt...
1: Pas de rattrapage, une fois que je comprends, en fait. Une fois que je comprends, je deviens une vraie machine, par contre. Une fois que je comprends, je deviens une vraie machine. Ah ok, d'accord, ça marche comme ça. C'est bon, ça j'ai et ça je peux. Du
0: ouais.
1: coup, ce qu'il y a, c'est que je deviens pas un étudiant comme les autres parce qu'il y a énormément de lacunes à rattraper.
0: Ouais. Comme dans quelle matière?
1: Dans tout, l'anglais, l'histoire,
0: oui,
1: la philosophie, tout ouais. ce que j'ai pas étudié dans la littérature, tout ce que j'ai pas étudié en primaire.
0: Bien sûr.
1: Dans le secondaire, au collège et lycée, bon, ben, les gens qui viennent, la plupart, ils ont fait général, SES. Donc, ils ont un bagage, ils ont la langue. Moi, j'ai énormément de choses à rattraper comme lacune. Et ça, on l'oublie parce qu'on se dit, ça y est, il a des bons résultats. Mais en fait, avoir un bon résultat, c'est une performance ponctuelle.
0: Oui.
1: On a un support de cours, on travaille et on arrive à avoir un bon résultat si on a à peu près écouté. Mais ça ne veut pas dire qu'on a compensé toutes les lacunes derrière. Et donc, ces lacunes-là ne nous lâchent pas pendant très, très, très longtemps. Même quand je deviens chercheur, l'anglais, c'est pas ça. Hein.
0: Oui, vous dites, c'est en allant aux États-Unis que vous faites le
1: voilà.
0: défi d'aller...
1: Exactement. Ouais. Je fais un truc de fou, mais pour beaucoup de mes collègues, c'est de demander de déposer des projets, d'aller aux États-Unis, quasiment en ne parlant pas la langue, en me disant, je vais faire les deux, je vais faire ma recherche et je vais apprendre la langue. Et
0: oui, donc... bah, l'habitude d'avoir toujours fait deux, trois trucs. Et ce qu'on a commencé à vous reprocher, d'ailleurs, pendant vos études, j'ai vécu la même expérience. C'est... Moi, je me souviens d'un prof de sociaux, justement, mais j'étais en économie, me disant... Ah ben je vous ai vu, vous êtes caissière à Auchan, vous devez gagner beaucoup d'argent, mais il faudrait penser à venir en cours.
1: Ouais.
0: Et ben ça, on vous a dit pas la même chose, vous n'étiez pas caissière à Auchan, mais vous faisiez autre chose et on vous a dit vous n'êtes pas, vous, êtes, vous,
1: vous vous manquez un cours optionnel. Ouais. Ouais. Ouais, ouais ouais non mais ça a été la première baffe dans mon expérience dans le milieu académique parce que bon la maîtrise ça va, licence maîtrise ça va, j'ai mes diplômes et puis il y a des profs qui me soutiennent.
0: Vous faites quoi comme mémoire, rappelez-moi.
1: Le mémoire c'est une sociologie des affrontements entre bandes.
0: Voilà, donc toujours on reste ancré dans ce qu'on connaît, dans là où on peut avoir un terrain qu'on aime, qui nous interroge personnellement.
1: Ouais, c'est surtout les questionnements. Qu'est-ce qui me questionne, qu'est-ce qui m'a toujours interrogé et puis qu'est-ce qui dans le marouane sociologue pourrait aider le marouane responsable associatif. Et qu'est-ce qui pourrait, dans le marouane sociologue, appuyer le travail de tous les acteurs associatifs de terrain? Il y a aussi cette dimension un peu de comment on diffuse la recherche, comment elle est utile et comment elle bénéficie aux quartiers populaires. C'est comme ça que je pense aussi à l'époque.
0: Ouais.
1: Donc oui, c'est pour ça que j'ai beaucoup travaillé sur ça. Et puis j'ai l'accès au terrain. Et puis j'ai un excellent terrain. Hein. Je suis surveillant dans le collège, animateur de la maison de quartier, responsable associatif.
0: Ouais.
1: C'est un accès quand même considérable et intéressant. Pourquoi s'en passer, quoi? Donc moi, je fais ce travail-là dans le DAEU, pas le DAEU, le DEA. Je m'inscris au DEA, c'est Master 2.
0: Oui.
1: Master de recherche pour ceux qui sont là actuellement à l'université.
0: Ah, parce que Master 1, maintenant, c'est maîtrise?
1: C'est maîtrise.
0: Ah oui, d'accord. Okay.
1: Maîtrise, c'est Master 1.
0: Oui, et DEA, c'est Master 2.
1: DEA ou DESS, c'est Master 2.
0: D'accord.

0: J'ai l'impression de devoir convaincre quelqu'un qui connaît cette réalité-là, en fait. Et je vois qu'il lâche pas l'affaire. Et là, du coup, je me tourne vers mon directeur de mémoire de l'époque, qui était Philippe Robert, et je me tourne vers Laurent Mucchielli, qui était un peu mon mentor à cette époque-là, et je leur dis, je
1: Dis-moi.
0: transfère les mails, je dis, je comprends pas, en fait, pourquoi il est aussi rigide. Et eux, ils montent au créneau directement, ils le calment. Voilà, ils le calment. J'ai appris ensuite que c'était une manière, en tout cas c'est une hypothèse, hein, une manière de m'exclure de la compétition de l'allocation de thèse. Puis il y en a très très peu pour les écoles doctorales. Et donc c'était une manière de m'exclure pour faire passer son étudiant à lui, au directeur ce DEA. C'est une hypothèse, il y en a peut-être d'autres. Ouais, j'ai eu d'autres hypothèses moins glorieuses pour lui.
1: Bah,
0: Mais voilà.
1: celle-là est pas très glorieuse quand même, hein, pardon, hein, mais
0: Ouais, c'est vrai qu'elle n'est pas très glorieuse, mais bon, on peut se dire c'est tactique, mais il y en a d'autres qui sont encore moins glorieuses. En tout cas, on me dit, je découvre ça, donc ça met quand même une belle
1: ouais.
0: baffe, qui sera pas la première.
1: Voilà, et qui
0: Et en
1: sera pas
0: fait,
1: la dernière.
0: et qui sera pas, ouais, non, qui sera la première, pardon, qui sera pas la dernière. Mais là, je remarque quand même, dès qu'on se rapproche d'un espace beaucoup plus compétitif, celui du troisième cycle ou du recrutement ensuite, donc il y a énormément de compétition, et donc là, les problèmes reviennent, quoi. Les coups bas reviennent,
1: Et
0: alors que
1: pourtant,
0: étudiants, non.
1: vous vous posez pas la question de faire autre chose que de faire une thèse, enfin que d'aller jusqu'à la thèse.
0: Ouais, mais en fait, c'est une ambition qui vient progressivement, en fait. C'est au cours de la licence maîtrise que je me dis. Parce que moi, mon état d'esprit, c'est je joue, je gagne, je joue. C'est ça, mon état d'esprit. Je verrai à quel moment ce sera plus possible.
1: Et là où
0: Mais
1: ça
0: moi, je vis, je prends des diplômes, j'ai un DEUG, ensuite une licence, une maîtrise, mais personne dans ma famille élargie, quasiment, n'est parti jusqu'à ce
1: un
0: niveau-là.
1: DEA.
0: Un DEA, troisième cycle. Et puis le doctorat, ça symbolise dans nos familles quelque chose d'extrêmement puissant, hein. Même au pays, ceux qui ont un docteur, ils aiment bien les appeler docteur. Quand je vais des
1: Comme en
0: fois, on
1: Allemagne, où
0: m'appelle,
1: c'est sur les cartes de
0: ouais,
1: visite.
0: c'est dans les cartes de visite. Moi, j'étais docteur Mohamed, docteur, ça veut dire quelque chose, quoi,
1: Ouais,
0: avec le
1: bien sûr,
0: petit
1: bien
0: accent.
1: sûr. Même sans l'accent, même avec l'accent
0: Même sans
1: allemand.
0: l'accent, ouais. Donc ça, voilà, ça claque bien. Non, mais je me dis, je vais le plus loin possible et on verra ce que je fais. Donc même l'ambition d'être recruté dans l'enseignement comme maître de conférence ou scénariste, j'y pensais même pas au départ. Mais je pensais plus maître de conférence, peut-être c'est moins compétitif. Ça vient pendant le doctorat. Voilà, ça vient plus tard. Et c'est pareil pour faire un deuxième cycle, ça vient. Au fur et à mesure du DEUG, je me dis, tiens, peut-être que je vais faire licence,
1: Il y a des gens qui
0: licence.
1: vous encouragent aussi, il y a des profs
0: Toujours.
1: qui t'encouragent,
0: Toujours, toujours, toujours, toujours. Je veux dire, à tous les niveaux, il y a une communauté de soutien. À tous les niveaux, à tous les moments, il y a des complicités. À tous les moments, il y a des alliés. C'est pour ça que je répète à qui veut l'entendre que ce parcours-là, c'est un parcours collectif. Et que, en toute logique, bah, mes droits d'auteur, je devrais les partager aussi.
1: C'est
0: Parce
1: ce que vous allez
0: que,
1: faire?
0: bah
1: À la
0: oui.
1: question qui tue.
0: Avec les miens,
1: Bien sûr.
0: premier cercle, après, on pourrait développer,
1: Ah bah
0: mais.
1: les vôtres, ils vous soutiennent aussi. Enfin, vous demandez quand
0: Ah, mais
1: même
0: complètement.
1: l'autorisation à votre femme avant d'embarquer, je crois, si j'ai bien compris, tout le monde quand même aux États-Unis,
0: Très
1: contre l'avis de
0: souvent.
1: votre fille.
0: Contre l'avis de ma fille, Salma, ouais, qui veut pas partir, mais à toutes ses copines, elle est bien, c'est le déracinement,
1: Bon, ils
0: c'est
1: parlent
0: la.
1: anglais les deux là?
0: Ils parlent les deux parlent anglais, ouais, ils sont
1: Eh ben
0: bilingues.
1: voilà,
0: Non,
1: donc,
0: non,
1: hein,
0: aujourd'hui,
1: bon.
0: c'est plus d'actualité. Non, mais c'était au départ, quoi, et au fur et à
1: Bien sûr,
0: mesure.
1: ah oui. Mais alors, vous disiez, c'est pas ma première claque de me voir quasiment virée, enfin menacée d'être virée parce que je travaillais à côté, ce qui est parfaitement légitime et utile. Et ensuite, il y a quand même cette entrée au CNRS. Bon, vous faites une thèse, et là aussi, il y a toujours l'idée de rendre, enfin de vous faites une thèse sur vous intégrer le rôle des familles dans la lutte contre la.
0: Dans la formation des bandes de jeunes,
1: Voilà, parce que la Caisse nationale d'allocation familiale, elle vous avait aidé à avoir votre premier diplôme, c'est-à-dire le BAFA, et donc du coup, elle vous aidera à avoir l'un de vos derniers diplômes aussi. C'est quand même un beau cercle.
0: ouais. Moi, en conclusion, je rends hommage à la CAF, à la Caisse nationale d'allocation familiale, alors que beaucoup de transclasses ou de transfuges, etc., rendent hommage, et c'est légitime, à l'éducation nationale, parce que c'est souvent l'école qui les a aidés à évoluer. Moi, c'est pas tant l'école, parce que j'étais en échec scolaire, université après, mais oui, la Caisse nationale d'allocation familiale, qui est quand même une institution qui est le produit des luttes ouvrières.

0: ça vient pas de nulle part, hein,
1: et qu'il faut défendre ardemment.
0: Et qu'il faut défendre ardemment, mais en fait, d'abord, elle a permis à la famille de ne pas couler économiquement. Ensuite, c'est les CAF qui financent en partie les centres sociaux dans les quartiers populaires. La CAF a financé une partie de mon BAFA.
1: Qui finance aussi des vacances, c'est-à-dire le fait de voir autre chose que le quartier.
0: Exactement, exactement. Ouais. Et puis ensuite, même quand il a fallu passer mon diplôme, ma thèse, pour trouver un financement, bah, j'ai répondu à un appel à projet de la Caisse nationale d'allocation familiale, le pôle recherche. Et du coup, j'ai inclus dans mon projet de recherche, je voulais travailler sur la place de la rue et de l'école, j'ai rajouté la place de l'école, de la rue et de la famille dans la formation des bandes de jeunes. Mais eux, et notamment la femme... l'administratrice syndicaliste CGT qui a défendu bec et ongles que je connaissais pas mon projet, elle voulait aussi que cette thèse puisse apporter des éléments d'analyse et des arguments pour contrer le discours punitif sécuritaire qui appelle à sanctionner les parents dont les enfants sont pris dans les logiques de délinquance. Ouais. Donc il y avait tout cet aspect-là qui
1: c'était parfaitement cohérent.
0: Ouais.
1: Alors racontez-moi comment vous avez failli ne pas entrer au CNRS.
0: Bon, vous savez, le CNRS, le concours, vous avez deux phases. Vous avez une phase d'admissibilité, où en fait c'est les scientifiques, des gens compétents, qui examinent tous les dossiers, et ensuite ils auditionnent, et puis ensuite ils font un classement. Et puis vous avez une deuxième phase, elle est plus administrative, c'est des gens qui n'examinent pas et qui ne sont pas compétents pour examiner vos dossiers, mais qui doivent superviser le recrutement et pour voir si c'est conforme à la politique du CNRS et s'il n'y a pas eu de magouille ou en tout cas pour voir si la conformité est respectée. C'est un peu ça le but de cette commission, si je ne me trompe pas. Et en fait, moi, j'ai été classé en 2009 quand je suis rentré premier par les scientifiques qui ont examiné en profondeur tous les dossiers, qui ont auditionné tous les candidats.
1: Ils étaient combien ?
0: On était, je sais pas moi, 120, 130.
1: Premier sur 120.
0: Ouais.
1: Ah, c'est Marwan là, la classe quand même. Hein.
0: Ouais, j'étais très content. Mais on m'a dit, attends un peu quand même.
1: Ouais.
0: Donc j'étais content, pour une fois j'étais premier quelque part. Mais j'ai attendu et puis ensuite j'ai été déclassé de premier à troisième. Sauf qu'il n'y avait que deux postes. Donc j'ai perdu mon poste officiellement. Donc j'étais pas recruté normalement. Et là encore, quand je dis le rôle du collectif, il y a eu tout de suite dans la commission scientifique une vraie mobilisation, une indignation, des courriers qui ont été écrits chez beaucoup de chercheurs. Il y a aussi des courriers qui ont été écrits. Alors mon directeur Laurent Mukil, mais également des gens comme Didier Lapéroni, paix à son âme, qui ont trouvé ça extrêmement injuste. Les syndicats, l'association de la Française de sociologie, qui a protesté. Et donc moi j'étais quand même surpris de voir toute cette mobilisation là. Bon, qui me dépassait ma personne, mais...
1: Bien sûr, mais c'est important, justement,
0: c'est important,
1: que ça dépasse
0: fait.
1: Votre personne.
0: Mais c'est extrêmement important de pas se sentir seul.
1: Oui, puis de savoir
0: que le sentiment d'injustice
1: que,
0: soit partagé par d'autres,
1: soit
0: politisé.
1: Ouais.
0: Et puis, il y a aussi des gens en dehors à qui j'ai parlé, notamment des responsables associatifs de quartier, qui étaient en contact, notamment avec le cabinet de l'ancienne ministre de l'Enseignement supérieur, et qui ont protesté de leur côté. Au final, il y avait des postes qui avaient été gelés, qui ont été dégelés. Un de ces postes a été attribué à ma commission, donc on avait un troisième poste, et comme j'avais été déclassé à la troisième place, j'ai pu rentrer comme ça au CNRS, mais je veux dire, cette pratique de déclassement, elle n'a pas disparu pour autant, et je pense notamment à un des cas les plus emblématiques, les plus scandaleux, c'est celui de Hakim Oulassi, qui a été déclassé trois années de suite.
1: Ouais, je me rappelle d'avoir suivi son affaire, et j'étais... vraiment heureuse de voir en lisant votre livre. Voilà, j'ai fait des petits ouvris, page 186, quand je vois que bah, c'est lui qui vous file un coup de main à la fin pour.
0: Ouais.
1: Et je me dis, bah, ouais, cool, il est quelque part. Parce que c'est vrai que
0: il est aujourd'hui maître de conférence à l'université, il a été recruté, on est très contents, mais
1: il travaille sur quoi maintenant ?
0: Il aurait dû travailler, bah, toujours pareil, il travaille beaucoup sur la question du sport, de la construction des masculinités. Des formes de prévention par le sport, notamment dans les quartiers populaires. C'est un des très très bons, un des tout meilleurs spécialistes sur ces sujets-là. Et c'est vrai que c'est lui qui m'a mis en contact avec le professeur spécialiste des gangs aux États-Unis à New York, qui va m'accueillir pendant mon séjour. Donc solidarité d'Hakim,
1: mais lui, bah, il n'est pas rentré au CNRS finalement.
0: Non, il n'est pas rentré, non. Ouais. Alors qu'il aurait dû rentrer, il avait été classé trois années de suite.
1: Voilà. Ouais. Et le CNRS par rapport à l'université, ça, c'est vrai que je l'avais en tête. Mais pas forcément. L'avantage, c'est que vous pouvez faire vraiment quasiment que de la recherche. Bon, vous vous rendez beaucoup parce que c'est juste dans votre nature. C'est-à-dire que vous faites plein de trucs, vous allez dans les médias, même dans les petites radios associatives, et on vous en remercie. Vous continuez à faire de l'éducation populaire. Déjà, vos terrains, c'est aussi vous contribuez peut-être de manière presque invisible, mais visible quand même, à être un sociologue qui va sur des terrains avec des gens qu'il connaît. Donc de toute façon, ce rôle modèle, peut-être qu'il y a des jeunes qui se disent quand même, on peut quoi. C'est possible.
0: Moi, je me définis pas comme rôle modèle. J'ai beaucoup de mal avec
1: bien sûr.
0: Ces expressions. J'imagine. Après, je respecte chacun la liberté d'utiliser cette notion-là.
1: J'ai pas fini. Oui, c'est juste que j'avais oublié la moitié de phrase. Vous n'êtes pas tenu à l'enseignement au CNRS. C'est ça qui est important.
0: Ouais, c'est ça.
1: Et c'est-à-dire que vous faites autre chose.
0: On est chercheur à plein temps.
1: Ouais.
0: Ce qui est un privilège et ce qui est quand même un statut assez rare, même en Europe. Ouais. Donc c'est quand même un énorme privilège, ce qui permet d'investir du temps sur des recherches qui est très différente, mais moi, ce qui m'a aidé ce temps-là, c'est une ressource qui me permet de faire des recherches dans des terrains très compliqués.
1: Mmh. Alors, à savoir, parce que dites-moi un peu
0: typiquement,
1: vos recherches.
0: Depuis 10 ans, je travaille sur les économies criminelles,
1: ouais.
0: Sur la criminalité organisée, le trafic de stupéfiants, les violences liées au trafic de stupéfiants. Donc, ça fait 10 ans que je travaille sur tous ces sujets-là et je prends le temps et j'ai pas encore publié beaucoup, mais parce que c'est des terrains qui demandent énormément de temps pour avoir le sentiment de commencer à capter quelque chose. Ouais. Et c'est des terrains changeants. Mais en parallèle, ça m'empêche pas d'aller en parler, et pas seulement dans mes terrains d'origine. Hein. Moi, mon concept de sociologie populaire, c'est le mélange de la sociologie et de l'éducation populaire, et du coup, elle repose sur l'idée que la sociologie doit aller partout.
1: Bien sûr.
0: Elle doit aller partout, elle doit circuler, c'est un savoir qui a un bien commun, donc qui doit circuler. Et puis moi, je suis fonctionnaire d'État, je suis payé par l'impôt, vous l'avez dit tout à l'heure.
1: Ouais.
0: Donc une manière aussi de rentabiliser l'impôt, c'est de faire circuler les sciences et les résultats.
1: Ouais, mais alors là, il y a un petit problème, en tout cas à mon sens, c'est que vous êtes payé avec mes impôts, mais les pouvoirs publics, et en l'occurrence ceux qui peuvent mener à bien des politiques publiques, vu le nombre de clichés qui imprègnent les discours politiques et donc du coup l'action politique et les lois sur l'immigration, sur la délinquance, sur tout un tas de sujets où on a l'impression que les politiques publiques ne tiennent absolument pas compte de la science et de la recherche.
0: Ça dépend si vous parlez des politiques publiques locales, ça dépend si vous parlez des politiques nationales, et ça dépend de quel ministère vous parlez.
1: Si on parle d'immigration, par exemple, pour prendre un sujet qui n'est pas le vôtre, il y a des chercheurs, je pense à Michel Agier, toute une équipe de jeunes chercheurs qui ont fait une collection de livres Babel avec des résultats de recherche rapides, justement, pour que ça puisse être pris en compte, ça puisse... Que dalle, en fait. Ils restent sur leurs clichés.
0: Oui, bien sûr, mais ça, c'est pareil pour les questions de délinquance, moi, que je travaille davantage. Vous pouvez pas obliger des décideurs, notamment à l'échelle nationale ou au niveau local, vous pouvez pas les obliger de fonder leurs décisions sur le savoir scientifique. Ils le font d'abord sur d'autres intérêts, sur des intérêts de classe, sur des intérêts particuliers, intermédiaires, corporatistes, ou bien sur leur idéologie, en fait.
1: Je suis d'accord avec vous, mais je le supporte
0: mais
1: pas, en fait.
0: Sûr.
1: On peut pas le supporter.
0: Mais bien sûr.
1: Quand on vote, quand on paye des impôts.
0: On peut le critiquer. Moi, je le critique. Moi, mon rôle, c'est d'aller rendre ce savoir disponible à qui de droit, y compris. Moi, quand des cabinets ministériels ou des secrétaires d'État ou des ministres me propose un déjeuner pour discuter d'un sujet, j'estime que ma responsabilité, c'est d'y aller.
1: Mais bien sûr.
0: Mais ce que je constate, c'est qu'on a beau y aller plein de fois, quand on regarde ce qui est proposé au niveau politique, au niveau national, en tout cas, pour mes sujets de recherche, c'est pas trop pris en compte. Certains sur le terrain me disent, détrompe-toi Marouane, tu sais pas comment, au sein des administrations, on discute, on travaille, comment ça peut jouer. Mais ça m'échappe. Voilà. Ça m'échappe. Par contre, au niveau local, je trouve que les discussions qu'on peut avoir avec les décideurs ou les acteurs locaux sont plus concrets.
1: Ouais.
0: C'est plus concret, en fait. C'est pour ça que moi, j'investis d'abord l'échelon local, parce que même si les marges de manœuvre et le pouvoir des acteurs locaux est moindre que les leviers de l'État, ils ont quand même des moyens d'action. Et donc, il se passe des fois des choses très intéressantes à l'échelle locale qui m'intéressent d'accompagner ou de structurer, ou d'aider à structurer.
1: Alors, on n'a plus avoir le temps d'écouter toutes les musiques. Alors, il faut choisir. J'ai bien envie qu'on écoute quelques... la troisième, ou les questions de Palestine, je crois. Et puis on terminera avec Médine, si on a le temps.
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1: C'est arrêté. Eh ben, du coup, voilà, on a eu vraiment quelques notes. J'avais dit quelques notes. C'était quoi? C'est une chanson que vous avez choisie, Marwan Mohamed. Alors, c'était laquelle?
0: C'est Nassel Riwan.
1: Voilà. Ah ben oui. Alors, dites-nous pourquoi.
0: Nassel, non, mais parce que je voulais que dans cette émission, on ait une pensée pour la Palestine, tout simplement. Donc, à chaque fois qu'on me demande un morceau, notamment ces derniers temps, notamment depuis le début du génocide, après les massacres du 7 octobre, etc., j'aime bien qu'on ait une pensée pour le peuple palestinien, que ce soit en musique ou en parole, comme on est en train de le faire là, c'est tout.
1: Voilà. Et ça Marwan Mohamed, dans le monde de la recherche, ça peut poser problème de fait de dire ça, tout simplement d'être contre un génocide. On a quand même vraiment changé d'époque. Être contre un génocide peut poser problème. Être d'apparence musulmane peut poser problème. Parce qu'il y a quand même, et vous le notez, vous le pointez dans ce livre, et on le sait depuis un moment, il y a une offensive en fait de pseudo-chercheur, je me le permets de le dire, je sais que vous allez pas être d'accord, vous êtes quelqu'un de très modéré, mais de pseudo-chercheur qui tente de considérer toutes les personnes d'apparence musulmane qui feraient n'importe quoi comme de l'entrisme. Dès que vous êtes quelque part avec votre barbe de hipster, on la prend pour une barbe de musulman, de frère musulman, et on vous taxe de faire de l'entrisme. Un peu comme dans le monde associatif, en fait. Vous revivez la même chose, mais avec des gens qui, normalement, sont un peu cortiqués, sont l'élite de la nation, et ils ont encore ce genre de raisonnement. Comment vous le vivez? Comment vous l'expliquez? Je ne l'ai peut-être pas bien raconté. Peut-être vous pouvez le raconter mieux.
0: Non, mais j'ai bien compris. Alors... Deux choses. Moi, j'utiliserai pas la notion de pseudo-chercheur parce que...
1: Mais on vous l'oppose à vous, donc...
0: Oui, on me l'a opposé à moi, mais justement, je reprends pas ce type d'accusation. En fait, pour moi, la recherche, c'est une méthode, c'est une démarche scientifique. C'est pas un statut. Mm-hmm. Donc, on peut avoir un statut universitaire et ne pas faire de recherche. On peut avoir un statut universitaire et être idéologue. On peut être statut universitaire et ne plus confronter ses travaux et ses résultats dans les sphères scientifiques pour justement la validation des pairs et n'écrire que des essais... qui sont extrêmement critiqués sur leur intention, leur méthode et leurs résultats. Donc moi, être scientifique, c'est appliquer la démarche scientifique.
1: Bien sûr, pour vous. Mais pour par exemple, mes confrères et consoeurs qui invitent ce genre de gens à la radio, ils les présentent quand même comme chercheurs au CNRS. Et moi, quand je suis devant ma radio que j'ai envie de casser, je vois, tiens, un chercheur au CNRS qui dit ça.
0: Oui, mais c'est pour ça qu'il faut faire attention à l'effet de statut et toujours se poser la question, mais c'est valable pour tout le monde, sur quoi est basé le propos? Sur quoi est basé le propos? Je pense que la responsabilité des journalistes, j'insiste, mais comme nous, en tant que chercheurs, c'est d'aller regarder comment est construit le propos, comment est construite la donnée, et au fond, quelles sont les activités parallèles des personnes en question. Est-ce que c'est une parole analytique ou est-ce qu'on est sur quelque chose d'assez idéologique? Et effectivement, dans le milieu de la recherche, il y a un certain nombre de personnes qui utilisent leur statut de chercheur pour faire passer autre chose. Et je dis pas que c'est pas légitime. La liberté de parole, pour moi, elle est extrêmement importante, mais faut juste distinguer les registres. Mmh. Moi, typiquement, dans ce livre-là, c'est pas un livre de recherche à proprement parler. Mmh. Je peux pas dire c'est une analyse. C'est un mélange entre un récit, et des éclairages sociologiques de ce récit. Mmh. Donc, je vais pas le mettre comme une publication scientifique pure, comme si je publiais dans un article de revue.
1: Oui. Bien sûr, bien sûr.
0: Parce qu'il faut être honnête juste dans ce qu'on fait. Et des fois, moi, je prends position. Quand je défends la prévention sociale de la délinquance, je prends position. C'est pas le chercheur. C'est Marwan Mohamed, le citoyen, la personne qui est engagée, qui a des idées, qui a envie de les partager.
1: Oui, et ça, c'est un droit qui est constitutionnel. Vous êtes nourri par vos recherches, comme devraient l'être les pouvoirs publics, en l'occurrence.
0: Mais je vais pas commencer à passer mon temps à dénigrer des collègues au nom d'un discours suspicieux. Mm-hmm. Et c'est là où c'est très problématique, et ce que je peux éprouver avec d'autres collègues, c'est qu'on est en train d'éprouver, mais depuis très longtemps, une politique de la suspicion, un paradigme de la suspicion, qui fait que derrière chaque musulman apparent, chaque musulman qui assume des signes d'islamité ou bien qu'on projette sur lui des signes d'islamité, une barbe ou autre, on va lui associer un projet politique. Voilà, on va associer un projet politique anti-républicain, antidémocratique, violent ou autre. Moi, c'est ça qui me pose terriblement problème, c'est pas que les chercheurs prennent la parole, c'est qu'ils utilisent la surface médiatique qui est la leur pour faire passer des idées, notamment complotistes, tout ce complotisme islamophobe, bien sûr qu'il va rejaillir sur le travail des uns et des autres. Toutes ces accusations, toutes les formes de dénigrement, bien sûr que ça fait beaucoup de mal au monde académique. Mmh. On peut débattre, on peut ne pas être d'accord, on peut proposer des idées différentes, mais là, c'est à travers ça, c'est des attaques en règle structurées contre le monde académique et en particulier contre les sciences humaines et sociales. C'est pour ça qu'il faut être extrêmement prudent à qui on invite et puis surtout au travail qui peut être produit. Moi, je reproche pas à une chercheuse ou un chercheur d'être proche de l'extrême droite, hein, si c'est leurs opinions politiques. Moi, je combats ces opinions-là. Mais moi, je suis plutôt proche des idées de gauche. Voilà, je m'en cache pas. C'est comme ça. Par contre, quand on est chercheur et qu'on fait notre travail de recherche, on parle normalement le même langage, quoi. Mmh. Voilà. Et c'est pas toujours le cas. C'est vrai. Donc on fait notre travail de critique. Voilà.
1: Oui. Alors après.
0: Mais pas sur Twitter.
1: Absolument. Déjà pas sur les réseaux sociaux. Enfin parce que là ça devient autre chose. C'est de l'influence.
0: Là c'est clairement ouais, c'est très problématique de calomnier une grande partie de la communauté scientifique. Quand on sait en plus que dès lors qu'on va calomnier quelqu'un, il y a toute une armée de trolls d'extrême droite qui vont écrire à l'employeur, qui vont harceler, qui vont insulter,
1: voilà.
0: Toute cette violence-là. Et puis plus largement, dans la question que vous avez posée, c'est qu'est-ce que ça fait d'être chercheur au CNRS, d'être chercheur avec ma tête, mon nom et mon visage, parce que c'est pas neutre non plus. Indépendamment de ces discours-là, même sur mes sujets comme la délinquance, c'est quelque chose qui, comme le dit Kaoutar Archil, nos corps nous précèdent. Mmh. Mais c'est valable pour tout le monde.
1: Dans votre livre, vous citez beaucoup de Kaoutar Archil, par exemple, qui est aussi écrivaine, très bonne écrivaine. Ouais. Vous citez beaucoup de vos collègues qui ont des noms à consonance étrangère,
0: ouais.
1: Voilà, qui sont pas. Mais je sais pas quelle est la proportion en fait dans la recherche. C'est quand même très blanc et très masculin ou c'est
0: les sciences humaines et sociales en France, telles que ça a été analysé en tout cas par mes collègues dans la revue Marronnage, le dernier numéro de la revue Marronnage, dont a parlé Le Monde il y a pas longtemps. Oui, c'est du point de vue de l'origine sociale, on n'a pas tant donné que ça, mais moi, l'expérience que j'ai, c'est que j'ai quand même beaucoup de collègues chercheurs sociologues qui viennent des classes moyennes ou des classes populaires stabilisées. Donc, c'est assez mixte, je pense, en termes d'origine sociale.
1: Ouais.
0: À vérifier, parce que c'est fou quand même. On est une institution qui se connaît elle-même, très, très mal.
1: Ce serait intéressant, peut-être, justement.
0: Abdelali Hadjat et toute une équipe, là, ils ont travaillé sur la question de la diversité raciale, plutôt.
1: Ouais.
0: Et effectivement, le monde universitaire français, plutôt, homogène, plutôt blanc,
1: ouais.
0: Et avec des variations selon les disciplines.
1: Mm-hmm.
0: Là où c'est le plus blanc, c'est la médecine. Là où c'est un peu plus diversifié ces dernières années, c'est les sciences de gestion.
1: Ouais.
0: Et la sociologie est plus proche de la médecine que des sciences de gestion.
1: Mm-hmm. Oui.
0: Mais ça, des collègues de l'étranger, d'autres pays, nous le font souvent remarquer.
1: Ah oui, vous avez une phrase, je ne peux pas ne pas la citer parce que j'ai tellement ri en lisant ça. C'est terrible, hein. Et puis c'est pas très flatteur. Hein. L'islamophobie, c'est un peu comme le vin ou le luxe. Aucun événement mondial ne peut ignorer la production hexagonale. Bon, ben voilà, il y avait une question que je m'étais écrite, c'est est-ce que ce que vous vivez là, cette sorte de bashing, de rejet, enfin de racisme en fait tout simplement, hein, parce que c'est pas basé sur de la science, donc c'est juste des élucubrations, ce qui vous est opposé et qui a des conséquences sans doute en termes d'accès à des postes et de financement, parce que c'est pas sans conséquences. On pourrait le balayer d'un revers de main si ça n'avait pas de conséquences, mais en l'occurrence ça en a. Et est-ce que c'est pareil à l'étranger, parce que effectivement il y a des gens qui ont quitté la France, c'était l'objet d'un excellent bouquin de quelqu'un que vous connaissez bien, c'est Julien Talpin, et plein d'autres, parce qu'ils n'étaient pas tout seul à faire ce livre. Est-ce que c'est pareil? Est-ce que c'est pareil, quoi? Est-ce que c'est...
0: Non, déjà, je voudrais quand même, pour les auditeurs, resituer peut-être par rapport à ma trajectoire à moi. Ma trajectoire à moi, dans le monde universitaire, notamment au CNRS, c'est plus de soutien que de haine.
1: Hein. Ouais.
0: C'est plus de solidarité que de haine. C'est plus d'ouverture que de haine.
1: Ouais,
0: même
1: mais
0: dans l'accès. Oui, mais
1: bien sûr.
0: Non, mais je parle vraiment dans ma perspective à moi.
1: Ouais, ouais.
0: Je vais pas noircir le tableau davantage qu'il n'est.
1: Bien sûr.
0: Moi, j'ai un devoir de lucidité et d'honnêteté à l'égard de tout le monde. Donc, quand je regarde même dans l'accès aux moyens de recherche ou à des financements ou la possibilité de partir aux États-Unis grâce à une bourse européenne avec le financement du CNRS, avec le soutien du CNRS plutôt, tout ça est réel. Hein. Beaucoup de mes collègues mettent 2-3 ans à avoir un financement, une bourse européenne. Moi, je l'ai eu la première année. Donc, je veux dire, je veux pas qu'on laisse entendre que c'est la lutte tous les jours. C'est pas vrai. Je travaille, moi, dans de très très bonnes conditions, avec beaucoup de collègues qui sont en soutien. Il y a toujours eu plus de solidarité que de personnes dont on a parlé tout à l'heure qui sont dans le
1: dénigrement,
0: la calomnie.
1: Qu'on n'a pas nommé parce qu'on est poli.
0: Mais parce que ça donne, c'est pas intéressant voilà. de donner autant de lumière aussi à ça. J'ai pas voulu dans ce livre donner plus de lumière à ça aussi. J'en ai parlé parce qu'il faut en parler. Ouais. Ça fait partie du boulot, mais c'est pas même au niveau de des médias, l'accès aux médias, l'accès aux maisons d'édition. J'ai pu changer de maison d'édition. J'ai jamais eu de grosses difficultés pour publier. Donc ce que je veux dire. Et je parle que au nom de Marwan Mohamed, pas des chercheurs racisés d'origine populaire. Mais c'est que mon expérience, elle est plutôt positive. Je suis plutôt reconnaissant et attaché à mon milieu. Voilà. Maintenant, est-ce que la violence du monde rejaillit ? Elle rejaillit sur tout le monde, hein, et en particulier sur les personnes non blanches, les personnes racisées. Quand il y a des attaques qui arrivent, elles n'ont pas la même tonalité. Elles n'attaquent pas au même endroit. Je pense qu'il faut, résister. Il faut résister. Et mine de rien, ce livre, ça fait partie d'un, c'est un acte de résistance aussi.
1: Bien sûr.
0: C'est un acte de résistance. On peut le lire, comme ça, mais toujours ancré dans le. C'est ça qui est important pour moi, toujours ancré dans le réel. Ce qui me frappe aujourd'hui, c'est plus global, au-delà de la question de Marwan Mohamed ou des chercheurs racisés, c'est le désinvestissement public pour l'enseignement supérieur et de la recherche. C'est la fragilisation de l'enseignement supérieur et de la recherche au profit du privé. C'est ça qui est extrêmement dangereux. Il se passe la même chose à l'hôpital public.
1: Il se passe
0: la même chose dans l'éducation. L'éducation populaire dont je parle est en grande difficulté économique alors que son rôle, il est absolument essentiel. Et je pense que on est à un moment aujourd'hui où il faut articuler les deux. À la fois la dimension du racisme structurel, il faut en parler, ça existe. Et ça
1: est-ce
0: fait,
1: que ça
0: détruit.
1: Existe plus en France qu'ailleurs ? C'était juste ma question.
0: Ça, je pense que le racisme structurel...
1: Et l'islamophobie. Hein.
0: Alors, l'islamophobie, ouais, il y a une spécificité française. Ce dont vous parliez tout à l'heure, la citation, mais c'est vrai, en fait, dès que je vais à des colloques sur l'islamophobie, on a des panels sur la France.
1: Bien sûr. Mais en France, on a une histoire. On sait à peu près quand elle a été construite et dans quel but. Hein.
0: On a une histoire, mais aujourd'hui, en fait, il y a encore 4-5 ans, je vous aurais dit, moi, si c'est chaud en France, je vais aux États-Unis. Aujourd'hui, les gens aux États-Unis disent, j'aimerais bien venir en France.
1: Ben oui.
0: Donc, il y a des sociétés qui se retournent très, très rapidement, qu'on pensait beaucoup plus ouvertes que ça.
1: C'est malheureusement la fin de cette émission. Est-ce que vous avez un dernier mot à ajouter ? Il nous reste moins d'une minute. Sinon, je me contenterai de... déjà, je vais le faire, de rappeler le titre de livre. C'était pas gagné, de l'échec scolaire au CNRS, histoire d'une remontada qui ne s'est pas faite toute seule parce que vous avez beaucoup bossé, qui ne s'est pas faite toute seule parce que vous avez beaucoup été aidé aussi, beaucoup été entouré, et puis qui ne se fait pas toute seule parce que maintenant, vous continuez à diffuser votre savoir. Et à le construire aussi de là où vous venez quasiment.
0: Avec les autres.
1: Avec les autres, voilà. Donc voilà, c'est pas méritocratique, c'est un encouragement à faire feu de toute ressource.
0: Exactement, c'est un hommage à la France qui aide, la France qui travaille ensemble, la France complice. Voilà, c'était surtout ça aussi qu'il faut pouvoir raconter.
1: Merci beaucoup Marwan Mohamed. Je vais tout de suite laisser la place à mon camarade qui est déjà derrière les manettes. C'est Jérôme Sorel que vous retrouvez maintenant. Et bonjour Jérôme.
2: Bonjour Eugénie.
1: Et c'est Rayon Libre. Avec qui aujourd'hui ?
2: Aujourd'hui, Rayon Libre avec Sophie Rapenel qui va nous parler de tourisme à vélo.
1: Eh bien, bonne émission.
2: Merci.

désolation de ces lieux. De loin en loin, un claquement sec, un cri aigu, marquait l'envol d'un oiseau tapis entre des pierres. Et l'on se trouve là, concentré, mis en face des pierres et du silence. À mesure que le jour avance et que les montagnes grandissent en devenant violettes, mais le vent souffle sur le plateau de Djémila. Dans cette grande confusion du vent et du soleil qui mêle aux ruines la lumière, quelque chose se forge, qui donne à l'homme la mesure de son identité. Avec la solitude et le silence de la ville morte, il faut beaucoup de temps pour aller à Djémila. Ce n'est pas une ville où l'on s'arrête et que l'on dépasse. Elle ne mène nulle part et n'ouvre sur aucun pays. C'est un lieu d'où l'on revient. La ville morte, au terme d'une longue route en lacets, qui semble la promettre à chacun de ses tournants, et paraît d'autant plus longue. Lorsque surgit enfin sur un plateau aux couleurs éteintes, enfoncé entre de hautes montagnes, son squelette jaunâtre comme une forêt d'ossements, Djémila figure alors le symbole de cette leçon d'amour et de patience qui peut seule nous conduire au cœur battant du monde. Là, parmi quelques arbres, de l'herbe sèche, elle se défend de toutes ces montagnes et de toutes ces pierres contre l'admiration vulgaire, le pittoresque ou les jeux de l'espoir. Dans cette splendeur aride, nous avions erré toute la journée. Peu à peu, le vent à peine senti au début de l'après-midi semblait grandir avec les heures et remplir tout le paysage. Il soufflait depuis une trouée entre les montagnes, loin vers l'est, accourait du fond de l'horizon et venait bondir en cascade parmi les pierres et le soleil. Sans arrêt, il sifflait avec force à travers les ruines, tournait dans un cirque de pierres et de terre, baignait les amas de blocs grêlés, entourait chaque colonne de son souffle et venait se répandre en cris incessants sur le forum qui s'ouvrait dans le ciel. Je me sentais claqué au vent comme une mâture, creusée par le milieu, les yeux brûlés, les lèvres craquantes. Ma peau se desséchait jusqu'à ne plus être mienne. Par elle, auparavant, je déchiffrais l'écriture du monde. Il y traçait les signes de sa tendresse ou de sa colère, la réchauffant de son souffle d'été ou la mordant de ses dents de givre. Mais si longuement frotté du vent, secoué depuis plus d'une heure, étourdi de résistance, je perdais conscience du dessin que traçait mon corps comme le galet verni par les marées. J'étais poli par le vent, usé jusqu'à l'âme. J'étais un peu de cette force selon laquelle je flottais, puis beaucoup, puis elle enfin, confondant les battements de mon sang et les grands coups sonores de ce cœur partout présent de la nature. Le vent me façonnait à l'image de l'ardente nudité qui m'entourait, et sa fugitive étreinte me donnait. Pierre parmi les pierres, la solitude d'une colonne ou d'un olivier dans le ciel de l'été. Ce bain violent de soleil et de vent épuisait toutes mes forces de vie. À peine en moi, en battement d'ailes qui affleure cette vie qui se plaint, cette faible révolte de l'esprit. Bientôt, répandue aux quatre coins du monde, oubliée de moi-même, je suis ce vent et dans le vent, ces colonnes et cet arc, ces dalles qui sentent chaud et ces montagnes pâles autour de la ville déserte. Et jamais je n'ai senti ici avant à la fois mon détachement de moi-même et ma présence au monde. Oui, je suis présent et ce qui me frappe à ce moment, c'est que je ne peux aller plus loin. Comme un homme emprisonné à perpétuité, et tout lui est présent. Mais aussi, comme un homme qui sait que demain sera semblable et tous les autres jours. Car pour un homme, prendre conscience de son présent, c'est ne plus rien attendre.

S'il est des paysages qui sont des états d'âme, ce sont les plus vulgaires. Et je suivais tout le long de ce pays quelque chose qui n'était pas à moi, mais de lui. Comme un goût de la mort qui nous était commun. Entre les colonnes aux ombres maintenant obliques, les inquiétudes fondaient dans l'air comme des oiseaux blessés. Et à leur place, cette lucidité aride. L'inquiétude naît du cœur des vivants, mais le calme recouvrira ce cœur vivant. Voici toute ma clairvoyance.

À mesure que la journée avançait, que les bruits et les lumières étouffaient sous les cendres qui descendaient du ciel, abandonnée de moi-même, je me sentais sans défense contre les forces lentes qui, en moi, disaient non. Peu de gens comprennent qu'il y a un refus qui n'a rien de commun avec le renoncement. Que signifient ici les mots d'avenir, de mieux-être, de situation? Que signifie le progrès du cœur? Si je refuse obstinément tous les plus tard du monde, c'est qu'il s'agit aussi bien de ne pas renoncer à ma richesse présente. Il ne me plaît pas de croire que la mort ouvre sur une autre vie. Elle est pour moi une porte fermée. Je ne dis pas que c'est un pas qu'il faut franchir, mais que c'est une aventure horrible et sale. Tout ce qu'on me propose s'efforce de décharger l'homme du poids de sa propre vie. Et devant le vol lourd des grands oiseaux dans le ciel de Jemila, c'est justement un certain poids de vie que je réclame et que j'obtiens. Être entier dans cette passion passive et le reste ne m'appartient plus. J'ai trop de jeunesse en moi pour pouvoir parler de la mort. Mais il me semble que si je le devais, c'est ici que je trouverais le mot exact qui dirait, entre l'horreur et le silence, la certitude consciente d'une mort sans espoir. On vit avec quelques idées familières, deux ou trois, au hasard des mondes et des hommes rencontrés. On les polit, on les transforme. Il faut 10 ans pour avoir une idée bien à soi, dont on puisse parler.

0: du jaune, du violet.
1: Elle s'appelle le pavot velu du Groenland. C'est la petite fleur en fait qui est symbolique du Ventoux. Parce que c'est ici on est en Provence, mais c'est une fleur de climat arctique. Et d'ailleurs le Ventoux a presque tous les climats de la planète. À savoir le climat méditerranéen, bien sûr de ce côté. Et de l'autre côté, on a vraiment un climat un petit peu plus froid, on va dire un peu plus continental, verso, où il fait très chaud l'été, très froid l'hiver. Et ici, évidemment, des conditions météo très compliquées, d'où très peu de végétation qui peut pousser à cette altitude. Ventoux, ça vient pas du vent, même s'il y a tout le temps du vent, ou très souvent, ça vient du mot vintour, qui veut dire qu'il se voit de loin. Damien.
2: Oui, Corinne.
3: Ouais, ça va être un exercice très dur parce que tu m'as dit des très belles choses la dernière fois, mais j'avais pas de micro jardin singulier. Mmh. Je crois que ça fait 3 ans que tu es là.
2: C'est la 3e année, oui.
3: Tu vis ici à l'année
2: Saison d'ouverture.
3: La saison d'ouverture.
2: Donc de mars à novembre.
3: Ok. Déjà je vais te laisser parler librement. Mmh. Et puis après peut-être je sens que c'est avec toi qu'on peut parler un peu des grimpeurs ici.
2: Oui, entre autres. Voilà. Parce que je suis grimpeur.
3: Voilà.
2: Oui.
3: Et que pour l'instant personne n'a raconté dans
2: ce qui se passait ici alors.
3: D'escalade, hein.
2: Spot incroyable. Ouais.
3: Ouais, voilà, tu veux t'asseoir. Voilà, je t'écoute. Super. T'as une belle voix.
2: Oh merci. Et j'ai découvert Saint-Léger pour l'escalade. J'y grimpe depuis 2019.
3: Okay.
2: C'est un spot qui est connu à l'international. Du coup, nous, en étant à Marseille, c'est sûr qu'on connaît. Mm-hmm. Il y a plus de 1000 voies ici et c'est un rocher incroyable avec des belles voies. Et le jardin singulier, du coup, je ne l'ai pas connu en arrivant ici. C'était un peu... C'était encore plus discret que maintenant. Il n'y avait aucun panneau, rien.
3: Mm-hmm. Il y avait juste la librairie au départ.
2: Il y avait la librairie avec Nathalie. Mais Nathalie, je ne la connaissais pas.
3: En fait, on va raconter que c'est une maison forestière.
2: Ouais, c'est ça, c'était une maison forestière à l'abandon. Ouais, c'est ça.
3: L'Office national des forêts.
2: Oui.
3: Je pense pas me tromper en disant qu'elle a beaucoup argumenté son projet aussi par rapport au fait qu'il y avait beaucoup de campeurs qui venaient un peu sauvages là.
2: Ouais, elle a dû s'appuyer sur ça aussi.
3: Et qu'il y avait un peu un danger pour la forêt ou un danger pour l'écosystème en fait.
2: Bah pour ça et aussi l'entente avec les locaux parce que forcément qui dit ici le camping sauvage ils se font dans les champs et c'est le champ qui appartient à des gens ici et les grimpeurs. Mm-hmm. Ils n'étaient pas à l'époque hyper conscients alors ils laissaient beaucoup de papier derrière eux. Mm-hmm. Donc forcément à l'appui pour reprendre ça à l'ONF c'était sûr que ça allait être mieux pour la vallée. Mm-hmm. Que ce soit ciblé à un endroit plutôt qu'un petit peu partout. Mm-hmm.
3: Et je crois qu'ils faisaient un peu des feux spontanés.
2: Ouais, carrément. Ouais. Il y en a, ils font pas du tout attention.
3: Ouais, et que là, il y avait un vrai risque avec...
2: Le vent de fond, on est dessus. Hein.
3: C'est ça.
2: Ouais, donc si ça part, ça part. Ouais.
3: Voilà, c'est ça.
2: Donc voilà,
3: ça
2: les feux, ils sont complètement interdits ici, les feux. Mais on a une zone où on peut en faire un, ici, le Fit Fire, mm-hmm. avec un jet à côté. C'est le seul endroit où l'ONF nous l'autorise, le feu, ici. Voilà, nulle part ailleurs.
3: Et donc il y a une asso de grimpeurs qui a fait un partenariat avec l'Esprit des lieux.
2: Oui.
3: Parce qu'en fait, vous êtes plusieurs assos, c'est ça qui est génial, hein, c'est que ça fédère beaucoup de personnes mm-hmm. avec des intérêts singuliers.
2: Oui, parfait.
3: Parfait, hein. Tu peux nous parler un tout petit peu de l'asso des grimpeurs, tu en fais partie.
2: Alors en fait, oui, il y a une association qui s'appelle Greenspeed. Qui promue le rééquipement des sites d'escalade. Alors rééquipement, qu'est-ce que c'est ? C'est nous en fait grimpeurs, on grimpe sur un équipement qui est déjà mis en place par des équipeurs sur le rocher.
3: Okay.
2: C'est ce qui nous protège. Mais ça a une courte durée de vie.
3: Ça veut dire c'est là où t'accroches.
2: Le grimpeur, il paraît que ça dégaine et il la clip dans un équipement.
3: Un équipement qui est déjà là. Quoi.
2: Voilà, qui a été mis en place par des gens qui sont souvent bénévoles.
3: Okay.
2: Et ça, il faut les entretenir. Du coup, cette association, elle s'occupe de récolter des fonds pour rééquiper l'équipement des falaises. Donc Greenspeed, eux, ont à l'époque donné de l'argent au Jardin Singulier pour créer des sanitaires ici. Donc c'est parti de Greenspeed, de cette association, et l'association du Jardin Singulier, l'Esprit des lieux. Voilà.
3: D'accord.
2: Et ensuite, il y a eu beaucoup de bénévoles qui ont aidé Nathalie à mettre le parking en place. Mm-hmm. Les sanitaires, ils ont été... créé par des grimpeurs et pour des grimpeurs, mmh. avec l'aide de Nathalie, encore, ouais.
3: Voilà, elle a toujours été là. Et qu'on fait des douches et...
2: Ouais, une douche, deux toilettes, un préau sur le parking. Et puis, il y a eu cette idée de vélo pour aller à la falaise à vélo.
3: À la falaise,
2: on laisse les voitures au parking, voilà. Et il y a 2 km de vélo.
3: Bon, c'est magnifique parce qu'en fait, c'est le Toulourinque et vous grimpez sur les gorges du Toulourinque.
2: On grimpe dans les gorges, ouais. Carrément.
3: Tu peux nous parler de la rivière
2: Bah, la rivière, on la voit d'en haut. On entend les gens se baigner. Bah, la rivière est super belle, mais elle est fragile. Ouais. Surtout là, cet été, sur la commune de Saint-Léger, elle est interdite de... On ne peut pas y pratiquer pour faire la randonnée aquatique comme Avo, prochain village. Ça, c'est encore autorisé, c'est notre commune, mais nous, on peut s'y baigner, mais pas du tout y marcher, ni faire de barrage et tout. Donc,
3: D'accord.
2: Ouais, à Saint-Léger, c'est pas possible.
3: D'accord.
2: C'est très fragile.
3: Donc, en fait, c'est à partir du pont romain où on peut marcher jusqu'à Vaux.
2: En fait...
3: Et c'est magnifique, hein, moi,
2: Ouais. C'est incroyable. Ah ouais, c'est super argilant.
3: Ouais,
2: argile
3: voilà,
2: verte.
3: Parce que c'est une cure naturelle.
2: Tu Carrément.
3: Peux te baigner dans.
2: Ah oui, t'enduire.
3: T'enduire d'argile.
2: Ouais, séché au soleil.
3: Magnifique, cette argile. Donc c'est assez magique ça. Et c'est une eau très chargée. Enfin, moi je trouve. Puis il y a des pays. Puis au fur et à mesure de la vallée, des virages, je sais pas comment
2: ouais.
3: on appelle ça.
2: Ouais, des virages.
3: Tu changes de paysage quoi. C'est
2: oui, le caillou il change et les arbres aussi. Les couleurs. Tu y étais quand ?
3: Il y a 2 jours.
2: C'est magnifique, hein. Oui. Ouais, excellent.
3: Oui. Ok, super. Et alors, le jardin singulier, donc. Alors.
2: Tel que
3: déjà
2: je connais.
3: En août, il n'y a pas de grimpeurs parce qu'il fait chaud.
2: Il y en a très peu, hein. Il y en a quelques-uns et on se demande parfois pourquoi ils viennent ici, parce que c'est vraiment
3: c'est
2: un des
3: chaud.
2: Pires endroits où grimper l'été. Parce que c'est énormément de face sud ici à Saint-Léger. Du coup, ça se grimpe plutôt en période automnale ou en fin d'hiver.
3: Ok, le printemps peut-être.
2: Ouais, aussi. Même printemps, ouais.
3: Ok, ouais, fin d'hiver. Fin d'hiver, c'est printemps.
2: Mais il okay. y en a, souvent, ce sont des gens qui sont pas français. Ils sont plutôt. Bah là, on a pas mal de familles espagnoles, des Allemands, des Hollandais. C'est des gens qui visitent le Baronnie, qui s'arrêtent de grimper, mais. Tous les locaux, ils grimpent pas ici. Les locaux, je dis locaux, c'est les gens qui habitent en France.
3: Et alors, est-ce qu'on peut dire que les grimpeurs, c'est un peu des nomades quand même ? Ils vivent en camion, ils passent d'un spot à un autre
2: ou... Ouais, la plupart, ils sont en camion, ceux que je connaisse du moins.
3: Ouais.
2: Et ils immigrent comme des oiseaux. Dès qu'il fait trop chaud, ils vont à un endroit plus froid.
3: Plus frais.
2: Okay. Ils vont vers là où il y a du vent, pour que ça colle sur les prises.
3: Et Nathalie me racontait qu'il y avait des gens qui télétravaillaient dans leur camion.
2: Depuis le Covid, ouais.
3: Et grimpaient, enfin, vivaient de site en site de grimpe.

0: tête, quoi, des traders ou des, je sais pas, et qui
1: complètement.
0: La journée télétravail et puis
1: ouais, toute la matinée, ouais, voilà, et dès qu'ils ont un temps de pause, ils vont grimper. Ouais.
0: Est-ce qu'on peut dire qu'il y a une philosophie un peu, pas forcément qui regrouperait les. Il y a des communs chez les grimpeurs ou.
1: Des communs, c'est-à-dire.
0: Des choses communes, c'est-à-dire des valeurs communes ou des.
1: Oui, oui, oui. Bah, les valeurs communes, c'est être. C'est quand même passer du temps dans la nature. Et après, moi, les personnes que je connais, c'est des gens qui sont attachés à la performance. Et à Saint-Léger, c'est un site qui s'y prête beaucoup. Il y a beaucoup de voitures, du coup, c'est des gens, ils sont dans une idée de performance, et mais ils sont dans la nature. Du coup, c'est les deux choses qui les réunissent, je pense.
0: D'accord.
1: Ouais.
0: Et la performance, c'est...
1: Le dépassement.
0: Le
1: dépassement de soi.
0: De leurs compétences à eux ou par rapport à un lieu particulier qui présente des difficultés particulières?
1: Bah, du coup, les deux ici. Parce qu'il y a des gens de top niveau mondial qui viennent là parce qu'il y a des voies très très très dures dans le top niveau mondial. Et à la fois, tous les autres personnes se dépassent eux-mêmes, peu importe le niveau. Mais pas dans du très facile ici, il n'y en a pas beaucoup. Tous les gens qui viennent grimper à Saint-Léger ont un niveau relativement bon, oui.
0: Et vous considérez que, ça, que c'est un sport ou c'est une philosophie?
1: Bah, c'est un sport parce que tu bouges, après tout le monde dira que c'est une manière de vivre, ouais, pour les plus passionnés. C'est le centre de leur vie, je pense, à ce moment de leur vie.
0: Et comment on peut décrire ça?
1: Moi, pour y avoir été, c'est...
0: C'est des sensations, c'est des prises de risque, c'est de l'adrénaline ou c'est au contraire...
1: C'est pas mal aseptisé quand même. C'est pas comme la montagne où, à moins de faire de mauvais actes, tu peux pas vraiment avoir de situation très dangereuse. Mais c'est sûr que t'as l'adrénaline à chaque fois que tu grimpes, t'as la sensation de hauteur et c'est très très mental. Du coup, tu te dépasses... Les gens y grimpent parce que voilà, c'est un dépassement mental plus que physique, je dirais.
0: Ouais. Est-ce que c'est aussi contemplatif? Ça veut dire que tu arrives sur des sites et des points de vue
1: C'est super beau. C'est tout le temps super beau. Mais nous, en fait, on est complètement hypnotisés par le rocher. On adore ça parce que c'est ce qui nous fait rêver. Mais du coup, de voir un morceau de caillou, et ça me fait rire parce que des fois, tu pars en vacances dans des villes et tu as des murs de pierre et tous les grimpeurs, ils vont toucher... le rocher du bout de leurs doigts parce qu'ils sont complètement amoureux de ce rocher là, peu importe quel rocher.
0: Alors moi je suis pas du tout experte en ça, mais par exemple j'ai remarqué que dans l'eau les galets, je sais pas si on appelle ça des galets, les pierres avaient les mêmes couleurs que les tuiles sur les toits.
1: Ah oui.
0: Donc c'est très très argileux ici, c'est...
1: Je suis pas expert, je sais pas.
0: Non.
1: Non, je sais pas
0: donc,
1: du tout.
0: En tant que grimpeur, tu t'intéresses vraiment à la géologie ou à la roche ou c'est quand même des choses...
1: C'est plus spécifique à d'autres choses, alors c'est en lien puisqu'on grimpe dessus, mais on connaît les formations rocheuses un petit peu, on connaît les styles de roche, ici c'est du calcaire, en escalade c'est soit du grès, du calcaire, du gneiss.
0: Faut que ce soit solide quand même, parce que...
1: Ouais, s'il est fragile, il sera péteux et non pas grimper dessus.
0: Mmh, ok.
1: Ouais.
0: Et vous êtes... Vous êtes des effondreurs de falaises ou pas?
1: C'est quoi des effondreurs?
0: C'est-à-dire ça abîme la falaise de grimper ou...
1: C'est un impact négatif sur la falaise.
0: Ouais.
1: Ouais, c'est vrai. De notre passage, forcément, les oiseaux, ils peuvent plus aller dans les voies que nous on pratique.
0: Ok.
1: Donc il y a des réglementations sur certaines falaises. Des périodes de l'année, pendant une nidification, on peut pas grimper dans certaines voies.
0: Ok.
1: Ça nous embête pas trop, au contraire. Et sinon, oui, on utilise de la magnésie, nous. Quand on grimpe, on a un petit sac dans le dos.
0: Ouais.
1: Dedans, on a de la magnésie. Ça permet de retirer, en quelque sorte, la transpiration qu'on a sur le bout des doigts.
0: D'accord.
1: Ça nous aide vachement quand on grimpe.
0: Comme les circassiens se tapent.
1: Ouais, comme les gymnastes aussi. C'est à peu près la même chose.
0: Oui.
1: Et bien, forcément, d'un point de vue esthétique, tu vois des traces blanches sur le mur.
0: Okay.
1: Ça peut gêner des gens. Nous, on y fait abstraction, mais... C'est un impact qui est négatif.
0: Ouais,
1: je pense.
0: C'est pas forcément nocif.
1: Ça abîme
0: avec la pluie ou...
1: Si c'est une falaise déversante, ça voit peu la pluie.
0: D'accord.
1: Donc il y a parfois des stages d'ailleurs qui est mené par Greenspeed, où il y a des nettoyages de falaises plusieurs fois par an. Ils vont sur des sites très fréquentés pour nettoyer soit des blocs ou soit des voies. Et ça c'est chouette. Il faut le faire assez souvent, je pense. Parce que sinon, les voies, on les habille, mais elles deviennent moins praticables, quoi. Okay. Parce qu'elles sont très glissantes, c'est moins agréable de grimper dessus.
0: Tu es formateur ?
1: Non, pas du tout.
0: Pas du tout ?
1: Non.
0: Mais il y en a dans l'assaut, donc ils peuvent initier.
1: Ouais, complètement.
0: C'est pas vraiment un lieu pour... c'est un lieu qui a déjà un certain niveau, non ? C'est peut-être pour ça qu'il y a un mur ici,
1: ouais,
0: dans
1: un mur
0: jardin singulier d'entraînement.
1: Ouais.
0: Pour ceux qui voudraient s'initier un petit peu avant de partir, ça suffit de s'initier là pour partir là.
1: Il est dur pour s'initier, ça s'y prête pas trop.
0: D'accord.
1: Ils peuvent s'amuser dessus. Après, non, c'est, tu vois, il est déjà déversant et c'est des petites prises.
0: Ouais.
1: Ça a été pensé pour les gens qui ont le niveau moyen ici. Du coup, c'est pour s'entraîner ou s'échauffer avant d'aller à la falaise.
0: D'accord.
1: Voilà, mais il y a tout de suite de l'intensité.
0: Okay.
1: C'est dur d'apprendre l'escalade à quelqu'un sur ce mur, mais ça peut se faire ici à Saint-Léger, on a quelques voies faciles.
0: D'accord, parce que j'ai entendu dire que dans les gorges c'était niveau 6, alors je sais pas à quoi ça correspond.
1: Ouais, bah les niveaux en montagne, quand c'est de la marche un peu raide, on dit que c'est du 1 ou du 2. C'est une échelle qui va de 1 à 9.
0: Okay.
1: Après, quand tu commences à poser les mains et les pieds sur un mur, ou que tu commences à devenir dalle ou vertical, ça commence à être du 3, on dit du 3. 3, 4, 5, 6, 7, 8, 9 et entre chaque chiffre t'as des lettres.
0: D'accord.
1: A, B, C. Donc,
0: et 6, la particularité, c'est...
1: Bah 6, c'est déjà c'est compliqué. C'est vertical, mais c'est surtout que dans le 6, t'as déjà des petites prises à tenir. Voilà, dans du 3 et du 4, quelqu'un pour s'initier c'est bien parce que c'est beaucoup sur les pieds, c'est très peu vertical ou déversant. Du coup, c'est des bonnes prises. Dans le 6, c'est déjà des petites prises, il faut être grimpeur.
0: Okay.
1: Ouais. Voilà. Et il n'y a pas plus facile que 6 ici. Mais dans les baronnies, il y a plein de sites majeurs où tu peux t'initier en 3, 4, 5. Ouais, Tour de Buis la Baronnie, c'est café de beaux sites.
0: Donc les gens font pas que du vélo par ici.
1: Non.
0: Okay.
1: Ouais, je saurais pas dire s'il y en a plus ou moins, ouais. De véloman ou de grimpeur.
0: Ok. Bon, je sais que c'est très difficile de se répéter, mais je sais pas si tu as le souvenir, il y a 2-3 jours, on a parlé, je crois que tu étais...
1: Dans la librairie.
0: À la caisse, ouais, à la librairie. Parce que tu fais un peu tout, sinon. Là, tu étais en train de faire le pain avec Elsa, qui va être vendu,
1: oui,
0: demain.
1: Oui, à Minici au pain, j'adore.
0: Ouais, donc c'est le four mobile.
1: Ouais,
0: ça
1: incroyable.
0: Ça fait un moment qu'ils viennent ici tous les étés, non ?
1: Eh ben, j'ai jamais été là quand elle est venue.
0: Ah, okay.
1: C'est la première fois
0: c'est
1: que...
0: Découvert,
1: ouais, pour moi, ouais.
0: Le pain aussi, c'est vraiment une découverte.
1: Le pain,
0: excellent.
1: Moi personnellement, j'ai fait une formation en pâtisserie, donc je connais un petit peu le pain.
0: D'accord.
1: Mais
0: c'est toi qui fais les desserts du resto ici.
1: On les fait tous, mais
0: ouais.
1: Oui.
0: Mais particulièrement. Nathalie m'a dit. Ah ok, mais t'as goûté le pain des lézards là ?
1: Alors je l'ai goûté parce qu'on le vend ici.
0: Ouais,
1: enfin, on le vend, non, on le propose dans nos plats, mais.
0: Moi je le trouve extraordinaire.
1: Ouais, il est super.
0: Vraiment,
1: super qualité.
0: Et... Voilà. Et donc, il y a 3 jours, tu m'as dit quelque chose de l'ordre de quelque chose qui se faisait un peu tout seul, mais qui était très incarné par les gens et les personnes.
1: Oui, par les forces ici, les belles forces.
0: Ouais.
1: Bah, je crois que ce que je disais, c'était que ce que Nathalie et Brigitte ont instauré ici, l'âme dans la librairie, et voilà ce qu'on propose dans nos plats, tout ça, c'était incroyable. Et c'est beaucoup de travail et beaucoup d'énergie. Moi, je t'ai partagé ma peur de pas réussir à reproduire ça parce qu'on est des personnes différentes. Mais ouais, ils ont fait un travail monstre ici et les gens, c'est pour ça qu'ils aiment bien cet endroit. Hein.
0: Mmh.
1: Voilà.
0: Voilà.
1: C'est deux femmes incroyables qui ont beaucoup d'énergie et qui proposent que de belles choses. Hein.
0: Mmh.
1: Ouais, tu peux le confirmer.
0: Mais c'est vrai qu'elles...
1: Force de la nature.
0: Elles sont pas trop dans le volontaire, les choses se produisent un peu, non ? Enfin, elles bossent beaucoup. Hein.
1: Ouais, mais c'est vrai qu'elles... Voilà, ça se fait naturellement, t'as raison. Parce qu'elles amènent l'idée et après, il y a l'énergie avec les gens qui sont là pour aider et ça se fait.
0: Et puis tu peux passer d'une activité à une autre, t'es pas forcément...
1: Oui.
0: Ouais, enfin, tout est possible. C'est un peu un...
1: Ouais.
0: Possible,
1: mais je suis arrivé hyper cartésien ici parce que je sors de la restauration, alors t'imagines que quand je suis arrivé là, j'ai été confronté à un stress parce que c'est très virevoltant où il faut s'adapter, comment dire, ça c'est pas du tout dans les normes, c'est très ça se décide à l'instant T. Mmh. Un nouveau plat, on va tout de suite le réinventer, le faire à la seconde, alors que on ne nous apprend pas comme ça.
0: Ouais, pour les auditoristes, il y a des assiettes extraordinaires qui sont déjà super belles au niveau des couleurs et délicieuses à manger. Tu repars, t'es pas lourd, t'es léger. Mais ouais. Enfin, moi, je mange souvent l'assiette VG. Hein.
1: Oui.
0: et c'est génial, quoi.
1: Ouais, c'est sympa.
0: Et puis là, je disais à Brigitte, je regardais la cuisine, elle est petite, mais vous arrivez à travailler à 4, 5 à l'intérieur. Et en fait, on sent qu'elle a été adaptée et qu'elle devient de plus en plus fonctionnelle. Et en fait, c'est étonnant de voir tout ce qui sort d'un espace.
1: Ouais, c'est vrai, hein.
0: Finalement,
1: toute
0: très
1: petite
0: réduit,
1: cuisine, hein.
0: Mais très, très pensée. Enfin, qui continue d'être pensée en même temps, non ?
1: Ouais, elle est bien adaptée. Tu te dirais pas qu'on sort 40 couverts par midi. Je sais pas combien de mètres carrés ça fait, mais c'est petit. Hein.
0: Ouais, c'est petit. Ça fait, ça dépasse pas. Moi, je dirais que ça dépasse pas 20 mètres carrés. Et il y a des postes très fonctionnels pour servir, pour cuisiner en même temps, pour et puis c'est presque au cœur de la maison, hein, c'est dans la librairie.
1: Bon, elle a pensé à tout, Nathalie.
0: Oui.
1: Elle a vu cet espace, elle a dû imaginer. Je crois qu'elle tenait un restaurant en même temps. Elle a travaillé dans un restaurant 10 ans, Nathalie. Ou...
0: Elle a fait beaucoup de choses, Nathalie. Hein.
1: Donc, à mon avis, elle a réussi avec des bonnes idées. Et je crois que mal agencer une cuisine comme ça vaut rien.
0: Non, non, mais tu sens qu'en fait, elle s'adapte aux gens qui travaillent à l'intérieur, au fait que vous devez travailler très, très ensemble. Et ça circule. Voilà.
1: Oui.
0: Donc, ça circule dans tout petit et dans très grand, parce que le site est très grand.
1: Oui, c'est vrai. Ah oui, c'est, je vois ton image, ouais. Exactement. Ça part d'ici.
0: Jusque aux falaises,
1: ouais.
0: Ça.
1: Et jusque dans les villes, parce qu'ils se souviennent d'ici.
0: Ouais, voilà. La... Ok, parce qu'il y a autant un travail avec les locaux. Et comme tu disais, bon,
1: bah,
0: beaucoup
1: les gens,
0: à travers la grimpe, il y a des gens qui viennent quand même de très loin.
1: Bah, de tous les pays, je pense. Hein. Ouais, où il y a des grimpeurs. Autant de Canadiens que d'Australiens, que de...
0: Et ils doivent être surpris de trouver un jardin singulier comme ça.
1: À la première fois, oui, parce que les grimpeurs, ils sont habitués qu'au camping.
0: Ouais, c'est ça.
1: Soit le camping sauvage, soit le camping.
0: Non, enfin, a priori, ils ont pas, ils vont
1: ils
0: pas...
1: Ils payent pour un service.
0: Ouais.
1: Ils arrivent, voiture ou pas van, ou peu importe, en tente, et... Tu payes je sais pas combien et tu restes. Ici, c'est pas du tout comme ça. Mmh. Dans l'idée, dans l'esprit, c'est un endroit participatif.
0: Mmh.
1: Où du coup, c'est une association. Alors, tu deviens membre.
0: Mmh.
1: Et ici, personne n'est payé pour entretenir les sanitaires des grimpeurs, ni le parking, ni les vélos qui sont proposés pour eux. C'est eux qui donnent de leur temps pour développer l'espace grimpeur. Complètement. Et du coup, vu que ça n'existe pas beaucoup, les gens, ils sont surpris au début, mais agréablement surpris.
0: Donc ils reviennent d'année en année.
1: Je pense qu'ils préfèrent l'esprit de ça. Ouais, complètement.
0: Mmh.
1: Ouais.
0: Bon, super, je vais aller te laisser cuire le pain que
1: tu as
0: préparé. Merci,
1: Damien.
0: Merci,
1: merci beaucoup.
0: Super. Chouette.

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1: Les cigales, c'est quand même celles qu'on entend le mieux. Alors là, ça, c'est le micro.
2: Moi, je suis très heureux de te rencontrer. Tu as l'air d'être une magnifique personne. Oh. Une belle rencontre.
1: Merci. Tu peux me redire ton prénom ?
2: Je m'appelle Jolan.
1: Jolan, ok, super. Et alors, tu es là au jardin singulier avec une casquette bien particulière, enfin... Si c'est bien celle que m'a expliqué Nathalie.
2: Oui. Alors Nathalie, je la

0: Ce projet, c'était de créer un festival autour du pain. Il s'est déroulé le 8 et le 9 septembre 2023.
1: D'accord.
0: À cette occasion-là, ça a été magnifique. On a fait du pain. Il y avait un four mobile qui était présent. Il y avait
1: celui
0: des
1: d'Elsa ou...
0: Non, c'était celui de Sarah Picard. Elle est installée sur le Thor. En fait, elle fait partie aussi d'IBM, comme Elsa. Et elle tourne principalement dans le Vaucluse.
1: Pour les auditeuristes, tu peux préciser ce que c'est que IBM ?
0: Alors, c'est l'international de boulangerie mobile.
1: Oh,
0: si,
1: génial.
0: Si okay. Je ne dis pas de bêtises. Et le principe, c'est qu'il regroupe une dynamique de personnes qui ont des fours mobiles. C'est très militant aussi comme dynamique. Donc ils s'impliquent dans les luttes locales, dans même les luttes de manière générale. Et Sarah, on a fait plein de choses ensemble. On pourrait en parler pendant des heures. Parce qu'on a aussi monté d'autres dynamiques dans les quartiers sensibles de Carpentras.
1: D'accord.
0: Où on a fait du pain. On a appelé ça pain du monde. On a proposé aux habitants de venir avec leur pain. Et de faire le pain avec eux, de montrer comment nous on faisait le pain. Et de faire cuire le pain dans le four. Donc en fait, ça a été l'occasion de réunir cette belle personne et cette belle âme sur ce lieu, de la faire rencontrer Nathalie, mais aussi de faire rencontrer plein d'autres personnes au public. Parce que dans mon procédé de recherche, ça fait à peu près 3 ans que ça se passe, où j'ai appris la boulangerie il y a 3 ans, et il y a 3 ans, j'ai eu un constat personnel et une question. C'était comment est-ce qu'on fait du pain qui soigne ?
1: Okay.
0: Ça m'a amené à apprendre le métier de boulanger dans une association à Amiens qui s'appelle Canal Pain. C'est
1: d'accord.
0: Au quartier de Saint-Leu, par hasard. Allez-y, c'est magnifique. C'est très joli, le quartier de Saint-Leu. Et en plus de ça, il y a une petite boulangerie jaune, Canal Pain.

0: ce tiers-lieu, entre autres choses, avec un restaurant solidaire, il y a des menuisiers et une minoterie qui est spécialement dédiée aux semences locales.
1: D'accord.

connaissais pas. Mmh. Itinéraire de culture, panification, semences paysannes, mmh. semences anciennes, réseaux locaux, synergie. Comment est-ce qu'on fait pour réunir tous ces mots? Eh bien, ils m'ont montré. Mmh. Parce qu'on faisait des réunions ensemble pour réfléchir à ces thématiques-là. J'ai découvert ce milieu-là et je me suis dit, je ne peux pas le garder pour moi. Mmh. Il faut que je monte un événement parce que c'est des informations. Comment on cultive le blé? Comment on

0: on les rencontre derrière un comptoir ou à l'occasion d'un marché. Mmh. Et donc là, à Saint-Léger-du-Ventoux, à l'Esprit des Lieux, l'année dernière, il y a eu cet événement qui était organisé sous forme de conférences et de tables rondes avec des boulangers, des meuniers, des paysans qui sont venus parler de leur métier, parler de des dynamiques, de comment est-ce qu'on crée des filières locales et aussi d'autres choses, les semences paysannes.
1: Alors tu parles d'un milieu militant parce qu'il y a quand même des lois assez nocives

0: La plante, c'est du vivant. Mmh. C'est pas un objet. C'est pas quelque chose que l'on sème, qui pousse et qu'on récolte. C'est quelque chose qui accompagne les cultivateurs, qui accompagne les artisans, donc qui accompagne l'être humain et nos sociétés depuis des millénaires. Donc qui s'efforce. Quand on regarde le blé, il y a une part de notre histoire humaine et une histoire de nos terroirs qui rayonne à travers les blés. Et il existe des centaines de variétés de blé ancien. Ce qui est complexe par rapport à ce que tu as dit, comme quoi c'est un milieu militant, c'est que les semences paysannes, qui ne sont pas que dans les blés, hein, il y a aussi des semences paysannes maraîchères, étaient interdites encore il n'y a pas si longtemps que ça, il y a 5 ans.
1: Okay.
0: Il y a 5 ans, c'était complètement interdit, leur possession, l'échange, le commerce, quoi que ce soit. Alors, il y a des petites exceptions. Il y a des petites exceptions. Entre autres, le petit épeautre. Ici, dans le Vaucluse, pas très loin de... et dans la Drôme, pas très loin du jardin singulier, il y a un plateau qu'on appelle le plateau d'Albion. Et sur ce plateau d'Albion, il y a une variété de blé, de graminées, qui s'appelle le petit épeautre. C'est une variété très ancienne. Elle a été retrouvée dans l'estomac de Haute-Scie. Et elle est cultivée, elle a été retrouvée, elle est

0: Parce que c'est une semence qui est adaptée au climat montagnard, entre autres. Donc on a des réseaux comme ça qui sont créés, on va dire, sous la Manche, un petit peu de manière
1: clandestine
0: dans le temps. Mais ça n'a pas été
1: local. Local, on va dire. Local. Clandestine, pas forcément, mais local.
0: Soyons local. Mais ça n'a pas été le cas pour toutes les semences paysannes. Il y a des semences paysannes qui ont été gardées par quelques agriculteurs et retrouvées. On a des très belles histoires comme ça avec le blé meunier d'Apt, qui a été retrouvé il y a une trentaine d'années vers Apt, chez un agriculteur. C'est des personnes de l'INRA, de Souvenir, ou d'une autre structure, qui ont découvert cette variété de blé et qui ont participé à la création d'une filière locale. Donc avec des meuniers, avec des boulangers, avec des agriculteurs qui faisaient vivre cette semence. Donc depuis 5 ans, on a l'autorisation d'échange, de commerce des produits issus

encore méconnu, comme Réseau Semences Paysannes, comme le Fablim, etc., etc., parce qu'il y a même des petits militants locaux qui peuplent les territoires et que j'ai hâte de rencontrer, où on cultive des semences anciennes, par passion et par sens, parce que, comme on en a parlé tout à l'heure, le blé, c'est notre histoire. C'est l'histoire de l'humanité et on fait partie de l'humanité, donc le blé. Il y a un lien. Et c'est assez passionnant.

0: Et ce terrain, en fait, c'est une zone d'expérimentation. C'est un terrain qui a été cultivé durant 70 ans. Donc la terre est fatiguée.
1: Ok.
0: Et en fait, dessus, je mets en place un

0: et d'autres variétés qui sont adaptées au climat pour les adapter au terrain et au terroir.
1: Okay.
0: Donc ici, c'est cette zone-là, ça va s'étaler sur plusieurs années.
1: Okay.
0: Le protocole changé, la

il faut le trouver, il faut trouver la paille, il faut trouver le fumier. En plus de ça, c'est un léger du vent tout, ça reste assez reculé. On est dans le fond d'une vallée, il faut faire quelques kilomètres à droite à gauche et il n'y a pas énormément.

0: pour le coup.
1: Alors, le broyat, c'est quoi exactement?
0: Le broyat, c'est du broyat de bois.
1: Ok.
0: C'est du broyat de déchets.
1: Dans la région, il y a beaucoup de... beaucoup d'activités forestières, et donc il y a du bois, il y a du broyat.
0: Alors, il y a de l'activité forestière, mais aussi il y a de l'activité humaine. Les gens aiment bien tailler les arbres. Mmh. Et donc, cette matière organique...

une ressource. Mmh. Donc il faut lui apporter. Ça, tous les jardiniers l'ont compris très rapidement. Donc là, moi, le protocole qu'il y a ici, c'est de venir amener la

une diversité d'engrais verts qui s'étale sur les deux prochaines années, avec des engrais verts qui sont annuels, donc qui vont pousser sur un an, et des engrais verts qui sont biannuels, qui vont à la fois apporter de l'azote sous forme de matière organique, parce que l'azote est principalement atmosphérique, et aussi d'autres matières,

0: Les racines permettent d'aérer, de faire bouger en fait, de créer un petit mouvement.
1: Alors oui, elles aèrent. Elles sont aussi le lieu de vie de bactéries, mmh. Et le lieu de vie de champignons et aussi de l'alimentation de lombriques, mmh. et de plein, de toute une diversité de décomposeurs. Mmh. Et ces décomposeurs-là, par leur activité, rendent disponible à la plante la matière organique qui est présente sur le sol. Elles font des liens intimes entre la matière, entre des argiles

0: Sous les cirques, il y a des grandes bâches et qui doivent renouveler tous les ans ou tous les deux ans. Je récupère ces grandes bâches, je fais des bandes à l'intérieur, des bandes de 1 mètre, et je viens couvrir sur des bandes de 1 mètre mon engrais vert. Et sous cette bâche, il y a tout un bouillon de culture, toute une dynamique de compost qui se passe très rapidement en l'espace de 40 jours. Mais on en reparlera dans un an et demi.
1: D'accord. Ok, super.
0: Voilà.
1: Ok. Et donc elle me parlait de lentilles, de graminées et tout ça. Ça, c'est le projet.
0: Ça, c'est le projet.
1: Quand on mange des lentilles dans les super assiettes méditerranéennes du restaurant.
0: Non, ça ne vient pas encore d'ici.
1: Ça ne vient pas encore d'ici. Mais c'est le projet, en fait.
0: On verra, parce que les projets, c'est des opportunités.
1: Ok.
0: Si l'opportunité existe de par les dynamiques humaines, mm-hmm. et de par aussi le sol, mm-hmm. et le climat, ça pourrait exister. L'idée, c'est de continuer le festival du pain.
1: Okay.
0: Faire rayonner ce savoir, parce que quand on parle du pain, ça touche tout le monde. Il y a une petite lueur qui s'éclaire dans nos yeux quand on a l'opportunité d'apprendre plus, légèrement plus. Et donc là, cette année, je fais plein de choses. Donc cette année, c'est pas un gros festival, ce sera un petit festival qui se passera le 7 et le 8 septembre.
1: D'accord.
0: Qui est principalement organisé par Nathalie. Mm-hmm. Moi, cette année, je fais du pain.
1: Ok.
0: Ce sera donc au jardin singulier à Saint-Léger-du-Ventoux. Là, le but, c'est de se rencontrer, mm-hmm. qu'on fasse du pain ensemble, qu'on discute de toutes ces choses-là qui nous intéressent, qu'est-ce qu'on mange. Parce que ça peut faire lever aussi, lever des thématiques, pas que
1: ça
0: des semences.
1: Pas que lever le pain, ouais.
0: Oui.
1: Ok.
0: Des thématiques qui peuvent être abordées après. Là, l'événement qui va être très beau, ce sera en septembre 2025.
1: D'accord.
0: En septembre 2025, gros événement. Avec des personnes...

0: le gluten, l'agriculture, la meunerie, comment est-ce qu'on fait du pain, pourquoi est-ce qu'on mange le pain historiquement parlant, etc., etc., etc. Le patrimoine évidemment, parce que le patrimoine c'est très important.
1: Alors qu'est-ce que tu appelles le patrimoine dans ce contexte-là?
0: Est-ce que
1: là je pensais, en t'écoutant, je pensais juste à la dimension artisanale.
0: Oui.
1: Et une dimension artisanale, ça veut dire bah justement pas un développement particulier et peut-être faire attention de ne pas céder à... On en parlait un peu avec Elsa par rapport au four mobile d'Elsa.
0: Oui.
1: En fait. Au savoir rester dans une dimension humaine où tu n'es pas pris forcément... Parce que, voilà, elle est à Vitry-sur-Seine et je lui demandais si elle distribuait son pain sur Paris, par exemple. Ou, voilà, et elle m'expliquait, par exemple, qu'elle avait déjà un tel réseau au niveau des épiceries, des restaurants de Vitry-sur-Seine, qu'il fallait qu'elle conserve cette dimension-là. Et bon, c'est un exemple parmi tant d'autres, hein. Mais là, j'entends que vous vous fédérez, mais il y a aussi, en fait, comme ici, au Jardin Singulier, garder une mesure, ne pas rentrer dans un système qui demande toujours plus, pouvoir rester dans une certaine

0: Je trouve assez dommage que les meules de nos anciens soient reléguées à des simples décorations sur des ronds-points.
1: Tout à fait, il y en a beaucoup de moulins.

toute une histoire aussi derrière ça. Par exemple, la CI7, c'est une variété de blé qui était cultivée dans le Vaucluse. C'est une variété de blé avec des pailles très hautes. Donc l'épi se trouve haut par rapport au sol. Il y a un risque de ce qu'on appelle

0: ce blé moderne est encore utilisé aujourd'hui. C'est un blé dit ancien, mais un blé moderne parce qu'il a paille courte et il n'a pas de barbe, donc il n'a pas de poils avec des guillemets sur l'épi.
1: Okay.
0: Donc il est plus court. Pourquoi pas de barbe? Parce que la barbe à l'intérieur, il y a de la silice. La silice, quand ça rentre dans la peau, ça rentre profondément dans la peau, ça pique. Donc tous les batteurs, toutes les personnes qui battaient le blé, soit à la main, soit avec des batteuses, ou même avec des chevaux, parce que par chez nous, ça se faisait avec des meules coniques, et les chevaux tournaient autour des fontaines pour battre le blé. Cette silice blessait les agriculteurs, c'était pas agréable. Donc on a sélectionné les blés pour ne plus avoir de barbe.
1: Mmh.
0: Et donc le blé, quand on le mange, on ne se rend pas compte de toute l'histoire et tout le patrimoine. Ce qu'on a en face de nous, c'est forcément patrimoine.
1: Mmh.
0: Il y a forcément une raison pour laquelle notre blé est jaune.
1: Et tel qu'il est.
0: Et tel qu'il est, à cette taille-là. Et pourtant, il y a des blés magnifiques qui existent.
1: Mmh.
0: Je suis tombé amoureux de deux blés dans ma vie, pour l'instant. Il y a...

0: parle de blé comme je parle de vin.
1: Ah oui. Quand tu penses qu'il y aurait autant
0: oui.
1: de variétés, de tendances, de goûts, de...

0: une tenue de la pâte différente, une montée, une force boulangère différente, plein de choses qui vont varier. Et ses goûts sont incroyables. Le rouge de Bordeaux, j'ai l'impression qu'on a mis du curry à l'intérieur. Le pétanier noir ressemble énormément à des notes de seigle. Mais à un seigle encore plus châtaigne. Un petit peu torréfié. Voilà. Et il y a des centaines de variétés anciennes. Je pense qu'il faut plusieurs vies pour toutes les goûter. Mais déjà, faut s'y intéresser pour découvrir. Parce que c'est beau.
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0: Bon, mais super. Peut-être pour conclure, on va revenir au jardin singulier.
3: Oui.
0: Tu fais ça et c'est génial. Tu fais autre chose. Tu fais comment t'as connu ici

0: Et elle écoute beaucoup touché. Nathalie, elle ouvre les portes quand elle entend.
1: Ah ben, tout à fait. Tout à fait, surtout quand je pense que quand elle voit un jeune comme ça arriver avec plein d'idéaux et très peu d'idées bas, avec des projets qui demandent qu'à les expérimenter, bah, c'est sa force aussi à Nathalie, à ce lieu qu'elle a créé, c'est de donner l'opportunité. L'opportunité d'être présent.
0: Et c'est vrai que tu vois, peut-être que je prolonge. Voilà, tu veux pas. Parce que c'est une belle expression, mais tu veux pas vendre la peau de l'ours avant de l'avoir tué. Mais je veux dire, c'est vrai qu'on. Alors, elle m'a parlé qu'il y avait des sangliers ici qui venaient des fois détruire le potager et tout ça. Et que par exemple, cette année, ils avaient eu beaucoup de sangliers ou beaucoup d'autres choses à prioriser. Mais c'est vrai que le restaurant devient tellement un endroit de dégustation, c'est super bon. C'est vraiment une façon de manger particulière et super agréable. Et je pense que c'est très fédérateur. Et que, ouais, c'est chouette de savoir que ça peut être

0: Voilà. Alors le pain, il soigne parce qu'on le fait par soi-même, on le fait avec ses mains, ou parce qu'on le mange, les deux.
1: Parce que on le fait avec conscience.
0: Conscience, voilà. Le pain conscientise
1: énormément.
0: Et enracine dans le local, en fait.
1: Enracine dans le local. Et le pain, pour ceux qui ont déjà fait du pain, ça reste quand même quelque chose d'extrêmement sensuel.
0: C'est extraordinaire. Moi, j'ai fait mon pain. J'ai arrêté pendant le Covid parce que je sais pas pourquoi. Je crois que j'avais pas de farine. Et j'expliquais à Elsa que c'était incroyable parce que le pain, c'est aussi un peu comme le marc de café. Ça te donne, ça réfléchit l'énergie que t'as. Tu vois, enfin, c'est un thermomètre, un truc comme ça, dans quel état t'es, qu'est-ce que tu mets dans le pain, qu'est-ce que le pain te renvoie. Et des fois, tu mets très... Parce qu'elle disait que finalement, tu peux mettre très longtemps à pétrir. Et puis, tout d'un coup, non, ça se fait en 10 minutes. Et c'est toute une aventure, quoi, ça.
1: Je vais te poser une question.
0: Oui.
1: D'où vient la levure? D'où vient la levure qu'on mange dans le pain, qui transforme notre pain? Là, si j'en cherche, j'en trouve où maintenant?
0: Ah ben, pour moi, le levain,

0: je rate un pain, je mets le vin un peu en danger.
1: Oui. je comprends tout à fait.
0: Donc c'est aussi une vraie relation. Parce que finalement, tu as envie d'être bien pour que le vin soit bien. Enfin, tu as envie d'être... voilà, mais c'est physique.
1: C'est physique.
0: Moi, c'est quelque chose qui réveille ton énergie parce que c'est quand même dur de faire le pain à la main. Et en même temps, je ne comprends pas qu'on ne puisse pas le faire à la main parce que tout est là.
1: Et exactement, et tu viens de répondre à ma question.

0: On a plein de bactéries et de levures sur notre peau.
1: D'accord.
0: On transporte sur nous des êtres vivants. Ces êtres vivants, parmi eux, se trouvent des levures, dont la levure de boulangère, qu'on appelle Saccharomyces cerevisiae, qui est la même pour faire

je cultive le positif, les belles rencontres, si je, c'est mon idéologie, hein, si je cultive l'amour de la plante, l'amour de l'agriculture, l'amour

je rentre, etc. Tout ceci participe très clairement à augmenter la biodiversité. Mmh. Autant des levures que la biodiversité générale, des rencontres, du vivant. Mmh. Parce

0: C'est extrêmement puissant. Et on nourrit.
1: La cuisson du pain, c'est aussi tout un, toute une autre étape. Ce que j'entends aussi, c'est que je me souviens que donner un peu de levain, c'est... Bah déjà, tu as envie de donner du levain quand bien. enfin, tu peux pas le donner n'importe comment, en fait. Et c'est important. Quand tu fais... Là, je te parle vraiment d'un pain fait pour 3 personnes. Oui. Tu vois, d'un pain nucléaire, quoi. Mais en fait, c'est très agréable de donner son levain. Et en même temps, on sent qu'on donne quelque chose qui s'est transformé, qui nous raconte, quoi.
0: Ah oui, et c'est très agréable aussi de le donner aux gens et de se cultiver soi-même pour faire des pains qui soignent. Donc se sentir bien et en accord avec ses valeurs, en accord avec l'endroit où on vit, etc. Les personnes qu'on rencontre. Ce beau chemin de vie. C'est comme ça qu'on fait un pain qui soigne. Okay. Si un jour ton levain meurt, tu prends de la farine, de l'eau et tes mains. Et tu trempes tes mains à l'intérieur. Et tu peux même faire tremper les mains de toute ta famille à l'intérieur. C'est ce qu'on a fait ici l'année dernière en septembre. À la fin du festival, ça a été conclu par tous les usagers du festival.
1: Et la conscience que ça devient un pain collectif.
0: Pain collectif. On a fait du levain commun, ensemble. Et ce levain est encore vivant.
1: Et ensuite, chacun est parti avec un petit peu.
0: Ça met un petit peu de temps, ça met environ une semaine. Donc l'année prochaine, cette année, le 7 et le 8, le pain qui sera

0: dans un levain. Il ne faut pas que notre levain soit liquide, il faut qu'il y ait des bulles. Quand il y a des bulles et quand il y a de l'oxygène qui est présent, et ben là, jamais notre levain sera toxique.
1: Okay. Super.
0: Voilà.
1: Et combien de temps tu peux conserver un levain sans faire de pain?
0: Ça dépend de la méthode de conservation. Il y a plein de façons. On peut la conserver au froid. On peut la conserver à température ambiante, mais ce sera très court, quelques heures, à une journée, quelques jours maximum. Après, on a une surfermentation, et comme on a moins de populations de levures qui sont présentes dans le volume, eh bien, il y a des méchants qui peuvent arriver. Mmh. Des bactéries qu'on ne veut pas manger. Qui viennent.
1: Ça, c'est le petit pour dire que quelque chose qui soigne peut aussi. Voilà, c'est vraiment du savoir-faire et du geste. Et d'ailleurs, c'est cyclique le pain.

0: aussi, parce que j'essaye de faire une émission vraiment sur le jardin singulier. Et c'est bien si, je sais pas, si vous avez juste envie de dire pourquoi vous...
1: Mais nous, on a
0: qu'est-ce
1: ici,
0: que vous faites
1: le salon des pays pour parler loin et...
2: Alors, pas que des copines d'ailleurs, parce que je ne connais pas tout le monde, mais il y a Anna Zé.
1: Accueillante, étendue.
0: Et on fait des belles rencontres aussi, non?
2: Et là, on fait un petit
1: peu. Oui, ça parle, on parle ensemble.
0: Hier et encore aujourd'hui, il y a une rencontre littéraire. Vous êtes au courant?
1: Ah non, mais il y a plein de choses. Oui. Et ça, c'est sûr, ils ont des bons livres.
0: Voilà. Et là, il y a deux
1: bons choix.
2: Il y a
1: deux choix. Il y a deux choix. Il y a un Chamal qui est dans notre village.
0: Ok. Allez, bon, en fait, il y a une très belle dynamique.
2: Moi, je pense que ça donne plein de choses sur les
1: même quand il y a
2: des enjeux de construire.
1: Hors saison,
2: quand tu es en rupture avec.
0: Tu veux bien prendre le micro dans ta main?
2: Oh là là.
0: Et puis tu l'avances là.
2: Là, comme ça, là.
0: Super. Génial. Merci.
2: Je vais tourner le dos aux gens. C'est moins intimidant, ça se fait très bizarre.
0: Ouais, ça y est, j'arrive à tendre le micro à Elsa.
2: Incroyable.
0: Elsa, on s'est rencontrés au Festival de la Récup à Paris.
2: Oui, c'est vrai.
0: Ok. Alors ma première question, je voudrais que tu m'éclaires sur le nom de ton asso.
2: Les Dépavés.
0: Les Dépavés, pourquoi les Dépavés?
2: Pourquoi les Dépavés? Pour beaucoup de raisons. Il y avait un jeu de mots avec une amie. On était deux à l'origine du projet. On voulait monter ce four sur remorque pour aller faire du pain en cœur de cité au pied des immeubles.
0: Okay.
2: Et travailler avec les femmes. Et on avait joué sur cette proximité avec le terme les dépravés.
0: D'accord.
2: On s'était dit les dépavés. Et les dépavés parce qu'on est mobile, on se déplace, on se dépave. Et du coup, on sort les pavés de la terre. Les dépavés pour le clin d'œil au mot pavé qui est très symbolique sur le plan militant. Les dépavés parce que sous les pavés, les blés. Voilà, tout ça.
0: Et le pavé, c'est aussi...
2: C'est aussi un pain. Ah, alors j'allais oublier l'explication première de la situation.
0: Ouais.
2: Mais oui, c'est vrai qu'il y avait aussi cette idée que si les pains étaient ratés ou trop secs, on pouvait les reconvertir en manif.
0: Ah,
2: voilà.
0: Super.
2: Bon, mais là, il ne faut pas que je dise ça trop fort. Non, c'était vraiment pour la blague. C'était vraiment pour la blague, bien sûr, de dire... bah oui, le pavé, c'est en tout cas, c'est un symbole militant très fort. Ça ne veut pas forcément dire qu'on va sortir nos pains pavés en manif, ou plutôt sous forme de tartines, plus que sous forme de pavé, vraiment. Mais il y avait ce jeu de mots-là qui était inclus.
0: Alors là, on est sur le marché de Brandt. À chaque fois que tu vends un pain qui est extraordinaire, qui vient d'être fabriqué au Jardin Singulier hier,
2: oui.
0: Tu sors aussi des livres et qui sont consultables, parce que comme ça, quand les gens attendent...
2: Tout à fait, ils peuvent plonger les mains et les yeux dans ces mallettes de livres et regarder un peu ce qui leur fait plaisir ou ce qui les attire ou ce qui les intéresse. Effectivement, les livres sont des outils précieux pour aussi s'interroger sur ce qu'on fait. Bien, on vend du pain, on fait du pain, on aime bien faire du pain avec les gens, devant les gens, en racontant pourquoi et comment on fait le pain. Mais les livres, ils viennent aussi illustrer, raconter, développer tout ce qu'on peut... toutes les questions sur lesquelles on peut s'interroger en termes de conditions de travail des producteurs et des paysans, par exemple, de notre relation à la terre, des questions d'environnement, bien sûr, à qui profite la vente alimentaire aujourd'hui, voilà, des questions très très larges, parce que la magie de l'alimentaire est en général, et du pain en particulier, c'est que ça permet d'adresser une multiplicité, une multitude de questions sociétales aussi. Voilà.
0: Voilà, et le levain, en fait, notamment parler avec Jolan hier, et en fait le vin il est collectif. À partir du moment où tu fais des ateliers, etc., il y a une trace qui reste.
2: Alors, est-ce que le levain est collectif? Je pense que ça dépend vraiment des manières de travailler des différentes boulangères et boulangers.
0: D'accord.
2: Mais le levain peut être collectif, et dans ces cas-là c'est très beau, ça peut être une histoire collective. Effectivement, il y a un certain nombre de boulangères et boulangers qui sont ravis de partager leur levain, qui aiment bien collecter des levains différents à mesure qu'ils voyagent et qu'ils rencontrent d'autres boulangeries. Et voilà, et qui construisent comme ça, qui développent un levain, on pourrait dire cosmopolite, avec cette idée-là que
0: la levure en fait provient des mains et du fait de et puis aussi de l'esprit qu'on a mis dans le pain.
2: Alors ça, je suis pas experte sur ces questions de d'où viennent les bactéries qui sont dans le levain, parce que j'ai l'impression que plus on enquête sur ça, plus les réponses qu'on trouve sont inattendues. Mmh. Il apparaîtrait que effectivement dans l'air environnant, et ben, finalement il y a plein de bactéries qui se développent plus que sur
0: la peau.
2: Ouais, j'en parlais avec mon producteur de farine qui disait oui, on retrouve moins dans les levains, les bactéries présentes sur la peau des mains, mm-hmm. on trouve plus de bactéries présentes dans les airs, par exemple. Okay. Donc, je ne suis vraiment pas experte sur la question. Je ne vais pas trop me lancer sur la question du levain, mais plutôt rester sur l'idée que plus on partage le levain... Enfin, le levain, c'est, quand il est partagé, il y a quelque chose de très beau qui fait qu'effectivement...
0: Il y a de la joie. Hier, c'était joyeux. Il y avait des enfants. Il y avait beaucoup de gens.
2: Des
0: gens très pros dans la cuisine, dans la pâtisserie. Il y avait d'autres qui ne connaissaient rien.
2: C'est vrai. Et ça faisait une belle pâte.
0: De faire du pain.
2: Oui, c'est vrai.
0: Je vais te laisser servir la dame.
2: Très bien. Et bien, avec plaisir.
0: Ok.
3: Bonjour. Ah, mais bien sûr. Regardez. Voilà. Mais c'est bon. Et bien, très bien. Voilà. Juste là-dedans.
0: Là.
3: Voilà. C'est parfait.
0: Merci.
3: Avec plaisir.
2: Voilà.
0: Voilà, et puis je ne vais pas t'embêter longtemps, mais j'aimerais bien que tu nous racontes qu'est-ce que c'est le jardin singulier pour toi.
2: Le jardin singulier, c'est...
0: Alors,
2: pour... Qu'est-ce que
0: roses.
2: C'est que le jardin... oui, des pavés et des roses, c'est sûr. Du pain et des roses, des pavés et des roses. Le jardin singulier, c'est d'abord une rencontre avec Nathalie, qui pour moi, c'est quelqu'un de très impressionnant. C'est une personne qui est née à Saint-Léger, qui a grandi à Saint-Léger, qui parlait de comment elle accompagnait son père, qui allait vendre les fruits et les légumes sur le marché à Marseille. Et pour moi, c'est pas si fréquent de rencontrer des gens.
0: C'est un point commun que tu as avec elle, parce que toi, tu es
2: pas du tout
0: depuis très longtemps.
2: Moi, c'est très très différent. Je reste une estivante. Je reste quelqu'un qui vient pour l'été, pour quelques mois par an, mais je suis très loin d'avoir grandi ici. Je suis en train d'être née ici. Je suis parisienne. Je serai toujours parisienne.
0: D'accord.
2: Du coup, non, on n'a pas les mêmes histoires avec Nathalie. Et voilà. Et je trouve qu'elle a un ancrage ici qui est très fort, qu'elle a créé énormément de choses et qu'elle a créé des choses qui sont en contradiction avec d'autres manières d'être dans la vallée. Elle a une sensibilité par rapport à l'environnement de cette vallée-là du Toulourain particulièrement. Et je trouve qu'elle a une manière de s'impliquer ici qui est très sensible. Et voilà, ça c'est une première chose, c'est ce personnage vraiment fabuleux qui rejoint beaucoup de femmes assez incroyables dans cette vallée. Je trouve que c'est une vallée un peu refuge pour plein de femmes qui ont vécu plein de choses et qui ont une force de proposition qui est assez incroyable. Et elle fait partie de tous ces portraits-là de personnages féminins très, très singuliers. Et Nathalie, elle a ce côté très très inclusif, très invitant. Elle arrive à rassembler des très belles énergies autour d'elle. Et du coup, je la nomme parce que c'est la personne que je connais, mais il faudrait nommer d'autres personnes qui sont autour d'elle et sans qui les choses n'adviendraient pas. Voilà. Et après, pour le pain et pour l'association Les Dépavés, qu'est-ce que le jardin singulier ? C'est un espace où... il y avait une possibilité de s'installer, où elle a toujours été très enthousiaste à l'idée que je puisse venir avec la remorque et le four et faire des choses là-bas. Et donc pareil, avec cette dimension très inclusive, ça permet de rencontrer plein de gens, effectivement d'improviser les choses en étant là-bas. Et comme on l'a vu hier en faisant du pain de manière très improvisée, tout de suite, il y a plein de gens qui sont venus, qui ont causé, qui ont posé des questions, qui ont voulu mettre les mains à la pâte. Et on s'est retrouvés à être une dizaine à boulanger ensemble, avec les enfants qui faisaient les biscuits, Damien qui faisait le pain, voilà, les copines qui étaient là. Donc un très beau moment. Et le jardin singulier, c'est pour, je pense, n'importe quel collectif qui vient, en fait, une possibilité de faire rayonner et grandir plus loin que ce qu'on avait prévu, ce qu'on sait faire initialement.
0: La notion du jardin singulier, en fait.
2: Oui, je pense que j'ai jamais utilisé ce mot autant là.
0: Un atelier de gravure, et c'est pareil, la gravure, c'est le même, mais tous différents. Voilà, enfin, les tirages. Et le pain, il y a quelque chose comme ça aussi.
2: C'est vrai que souvent, quand on travaille de manière si artisanale, on a souvent des pains qui ne se ressemblent jamais.
0: Oui, mais c'est ça aussi.
2: Et quand on travaille avec autant de personnes.
0: Cette diversité.
2: C'est... Je ne sais pas s'il faut la retrouver, mais quand elle est là, on peut s'en saisir et on peut en faire des belles choses. Ça permet en tout cas de ne pas être forcément dans l'attente de quelque chose d'effectivement très régulier, très routinier.
0: Normatif.
2: Voilà, très normatif, c'est vrai. Même si ça peut être aussi très beau, les choses normatives. Et que... de s'exercer à trouver des choses plus inattendues, moins conformes, moins normatives, c'est aussi des choses qui sont... C'est chouette de pouvoir l'expérimenter en tout cas.
0: Merci Elsa.
2: Avec plaisir.

Atipasa, je vois et qui voit, je crois. Et je ne m'obstine pas à nier ce que ma main peut toucher et mes lèvres caresser. Je n'éprouve pas le besoin d'en faire une œuvre d'art, mais de raconter ce qui est différent. Tipasa m'apparaît comme ces personnages qu'on décrit pour signifier indirectement un point de vue sur le monde. Comme eux, elle témoigne, et virilement. Elle est aujourd'hui mon personnage et il me semble qu'à le caresser et le décrire, mon ivresse n'aura plus de fin. Il y a un temps pour vivre et un temps pour témoigner de vivre. Il y a aussi un temps pour créer ce qui est moins naturel. Il me suffit de vivre de tout mon corps et de témoigner de tout mon cœur. Vivre Tipasa, témoigner, et l'œuvre d'art viendra ensuite.

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0: chers auditeurs, bonsoir et bienvenue à ce 33e Lumière Rouge Vie d'Insurgé. Je suis Mylène Just, travailleuse du sexe dit tradit de rue depuis plus de 20 ans. 25 ans presque, un quart de siècle. Ça me met une claque. Et comme chaque premier jeudi du mois, avec ma complice en régie Corinne, nous tendons le micro à mon invitée travailleuse du sexe.
1: Bonsoir,
0: nous sommes en direct.
1: Mylène.
0: Bonsoir Corinne. Nous sommes en direct sur la radio Cause Commune 93.1. Et vous aurez les images en différé sur YouTube la semaine prochaine.
1: Dès que possible.
0: Dès que possible. À zap, comme on dit. Alors, montée de la pensée fasciste, diabolisation, instrumentalisation, guerre. Les politiques déconnent à plein régime, non? Les dominants craignent tellement de perdre les privilèges dont ils n'ont même pas conscience, pour la plupart, qui sont prêts à se compromettre avec le fascisme. Ils étaient de tous les mépris envers les souffrances que leur prévalence, prédominance, supériorité de classe engendre sur les terres et les corps meurtris, exploités et colonisés pour leur confort. Voici qu'ils s'associent à l'extrême droite pour tirer à boulet rouge sur

regarde et laisse faire, disait Einstein. Je l'ai déjà cité, mais décidément, elle est plus que jamais d'actualité. Je vais me permettre de parler à la première personne dans cet édito pour expliquer jusqu'où peut mener l'activisme pour les droits des personnes exerçant le travail sexuel. Je m'oppose au déterminisme social tout en le subissant. J'aborde le conformisme et le suivisme tout en étant, sur différents aspects, bien obligé d'abdiquer à cause du fonctionnement du système. Je ne sais ni créer, ni inventer, et je suis consciente que rester en marge et ne rien faire n'est pas un luxe, que je ne veux ni ne peux me payer. Donc je suis activiste, dans mon domaine. C'est, il me semble, tout ce qu'il me reste en option si je veux passer du stade 1 au stade 5 sur la pyramide de Maslow. En mon activisme pour les droits et l'image des TDS m'a conduit à l'intersectionnalité et dans cette intersectionnalité traumatique, j'ai dû me pencher sur différentes thématiques et en l'occurrence le féminisme. Et je souhaitais aborder ce pilier fondamental de nos luttes intersectionnelles en l'illustrant avec le thème de l'injustice épistémique qu'il m'a été offert de creuser et de mettre en relation avec mon combat et celui de mon invité largement concerné, avec l'ouvrage « Théorie féministe » de Camille Froidevaux-Metterie, écrit en collectif de sachantes et expertes. L'injustice épistémique, késakique. Je pense que bon nombre de nos auditeuristes sont concernés ou l'ont vécu au moins une fois dans leur vie. Et quel plaisir quand le travail universitaire et intellectuel pose des formules et mots sur ce vécu. On s'y retrouve, on comprend, enfin. Ça peut aussi permettre l'acquisition d'outils pour comprendre et affronter l'adversité. La définition basique, écourtée et vulgarisée. Une personne subit une injustice épistémique si elle n'est pas adéquatement crue ou comprise parce qu'elle appartient à un groupe social non dominant. Imaginons un agent de police qui ne croit pas le témoignage véridique d'un témoin noir parce que le témoin est noir. On ne le croit pas, c'est un déficit de crédibilité. Ou une femme qui ne peut faire reconnaître comme telle son expérience de harcèlement sexuel, car le terme n'existe pas encore. On ne la comprend pas, c'est un déficit d'intelligibilité. Dans les deux cas, le déficit est indu, il survient à cause de biais. La personne noire n'est pas crue car son interlocutrice a des biais conscients ou non sur les personnes noires. La femme n'est pas comprise car les ressources conceptuelles collectives qui servent à interpréter l'expérience sociale de diverses personnes ont un accès inégal à l'élaboration des ressources qui sont principalement produites par les hommes et les groupes dominants et qui négligent ou éclipsent l'expérience des femmes et des groupes non dominants. Imaginez à quel point les TDS, les travailleurs du sexe, ne sont pas crus parce que TDS et cette injustice épistémique est l'arme perfide, directe, frontale et violente des abolitionnistes pour étouffer notre parole et faire passer des lois. L'injustice épistémique TDS est souvent le « il y a un Mac derrière et elle ment ». Des femmes de mauvaise vie, pas futées, menteuses et vénales. Déficit de crédibilité. Et puis pas comprise parce que TDS, comment peut-on faire ça? Ce n'est pas un métier, ce n'est pas normal, le TDS n'existe pas. Le féminisme pute, ça n'existe pas, le syndicalisme pute, ça n'existe pas. Il y a donc l'injustice testimoniale, les groupes dominants ont tendance à recevoir un niveau de crédibilité indûment augmenté par rapport aux groupes non dominants, et inversement. Les dominés sont moins crus. Exemple, les mensonges abolitionnistes sont plus repris que le vécu des TDS. Et l'injustice herméneutique. Les groupes non dominants créent des termes pour nommer leurs expériences ou caractériser leur situation d'oppression que les groupes dominants refusent de faire circuler ou refusent d'adopter. Exemple, le travail du sexe, la putophobie, sont des termes que les abolitionnistes réfutent, préférant nous appeler personnes en situation de prostitution et victimes de la prostitution. Cela engendre également l'exploitation épistémique, qui se produit lorsque les groupes dominants exigent que les groupes non dominants leur expliquent leurs oppressions. Ce travail épistémique, imposé d'explications et de justifications,

0: question est à la fois cognitif et émotionnel. Trois éléments caractérisent l'exploitation épistémique. Le premier est le coût d'opportunité. Le groupe non dominant est censé effectuer un travail épistémique pour les dominants, à leur place, et ce travail leur coûte en ressources cognitives et émotionnelles qu'elles pourraient autrement consacrer pour des objectifs et projets. Le deuxième coût est la double contrainte du groupe dominé, soit effectuer ce travail sans aucune reconnaissance, soit refuser d'effectuer ce travail et être critiqué pour ce refus. Troisièmement, le manque de réceptivité. Les dominés fournissent ce travail, mais sont confrontés au scepticisme ou gaslighting, remise en question de la validité de témoignages. Et c'est exactement ce à quoi les activistes TDS sont confrontés, d'où les burn-out, voire jusqu'au suicide. Et s'ajoute à l'exploitation épistémique l'appropriation épistémique, qui consiste à, d'une part, détacher les contributions des personnes marginalisées qui les ont produites et qui ne sont pas crédités de manière appropriée pour leurs contributions, et d'autre part, détourner le travail lorsque les dominants utilisent ces contributions épistémiques détachées d'une manière qui leur profite de façon disproportionnée. Anonymisation des sources, avantages pour les commanditaires au détriment du groupe marginalisé, exemple, les subventions disproportionnées pour les abolitionnistes et notre travail testimonial et médiatique quasiment jamais rémunéré. Les TDS, les militants de TDS et dans une certaine mesure leurs alliés ont expérimenté et vivent de manière récurrente ces injustices épistémiques. Avec notre invité, Beryl, comme pour beaucoup de mes adelphes TDS, il n'est pas question d'être submergé ni écrasé par cette injustice épistémique, mais plutôt quitte à être TDS et militant de TDS, de la combattre au nom de l'injustice qu'on a vécue et au nom de celle que tous vivent. Beryl, bonsoir.
1: Bonsoir.
0: Beryl, sur les injustices épistémiques et l'énergie que ça nous demande
1: témoigner. Je te rejoins à 6000%.
0: Et voilà. Et le coût que ça a et comment nos opposants utilisent tout ce qu'on produit pour soit les retourner, soit dire ce n'est pas vrai, etc. Donc vraiment, nous, on s'y retrouve quand on est militante et militante TDS. Et c'est pour ça que j'ai voulu évoquer cela, mais je vous conseille donc de lire, on va mettre ça dans la fiche podcast, les théories féministes. Alors, ton nom civil est Beryl Espraya.
1: Tout à fait.
0: Alors, tu as eu plusieurs pseudonymes pour le TDS, Marie, Pentagirl, Ultimessia.
1: Tout à fait.
0: Tu es non-binaire et tes pronoms sont YEL ou AL. Alors, qu'est-ce que c'est la différence entre YEL ou AL?
1: Alors, AL, c'est un petit peu, je dirais, mon pronom idéal. Celui qui me qualifie le mieux, puisqu'il sort davantage de la binarité, puisque le YEL, il est un peu, je dirais...
0: Il ou elle
1: YEL, non, il est un peu polarisé entre
0: il et
1: le
0: elle.
1: Il et le L, voilà. Tandis que le AL sort vraiment, à mon sens, de cette polarisation. Et bien sûr, il est possible d'utiliser... pour m'interpeller une alternance de ville.
0: Ça t'égale, c'est, tu peux être...
1: Si ça simplifie la vie des personnes qui s'adressent à moi, voilà.
0: Si je t'envoie un message, je peux dire chérie I ou chérie IE.
1: Si tu veux.
0: C'est ça. Comme on dit souvent dans l'activisme TDS, on s'appelle souvent chérie ou entre collègues.
1: C'est vrai,
0: c'est des familles arrêtées qu'on se permet. Carigna, Asile et Latina, Carigno. Tu es née à Clermont-Ferrand il y a 46 ans ?
1: Absolument.
0: 46 ans ?
1: Je te jure,
0: Qu'est-ce que c'est ta crème de nuit ?
1: Comment tu fais ? C'est les maxis se sacrifier les soirs de pleine lune.
0: Non mais là, donc il n'y aura pas de streaming, il y aura la vidéo après, vous allez voir, 46 ans, incroyable.
1: Sacrifier des maxis les soirs de pleine lune, vous verrez, ça marche.
0: Voilà, c'est ça, et boire le sang des maxis. D'accord. Bon, vous avez compris, les auditeurs. Tu es enfant unique. Tu as grandi en vase clos dans un environnement ouvrier. Tu as un bac littéraire. Tu as exercé plein de petits boulots. Tu démarres le TDS en 2023 à 24 ans. En 2003, pardon, parce que voilà, c'était un peu décalé. À 24 ans, en mode escortille ou en mode tapin, dans les bois, un petit peu de champêtre. Côté activisme, non, dès 2012, dans le féminisme mainstream, avec un passage très court chez Oser le féminisme. Bon, ça, tu nous expliqueras plus tard, parce que là, c'est une aberration. Puis le planning familial, et dès 2013, au STRAS. Dans la même période, tu rejoins le CA du centre LGBT de Clermont-Ferrand, qui s'appelle Agile, et qui devient Queer Auvergne. Et dès 2022, depuis 2022, d'ailleurs, depuis 4 ans, tu es élue au CA du STRAS.
1: C'est ça.
0: Côté hobby, bon, l'activiste prend beaucoup de temps, mais en dehors de ceci, tu te réserves des moments off entre potes, tu mates des séries, des films, tu fais un peu de musique de temps en temps, en duo avec ta chérie. Et actuellement, donc, tu es TDS en pré-retraite, entre guillemets, avec des périodes en TDS virtuelle, tu vis à Clermont-Ferrand avec ta chérie, tu es au sein du STRAS, tu chapeautes la Fédé Auvergne-Rhône-Alpes du STRAS, et tu es très active à Queer Auvergne, tu fais beaucoup de... Tu vas nous dire ça en troisième partie de choses en local. Tout d'abord, Berry, tu as été élevé en vase clos dans un environnement ouvrier très conservateur, c'est-à-dire ouvrier conservateur.
1: Alors, c'est-à-dire que j'ai été élevé par le côté maternel, la branche maternelle de ma famille, qui était une famille d'ouvriers Michelin. Mmh. Voilà, on est à Clermont-Ferrand, bien sûr. Ouais. Donc, la vie du pneu. Mmh. La
0: vie du... Ouais. Une main d'homme.
1: Voilà. Et donc, j'avais très peu de droits. J'avais pas forcément le droit de sortir, de fréquenter des camarades. Quand mes grands-parents disaient ouais, c'est des voyous, oh là là.
0: Alors strict quand même, donc pas strict. Parler de sexe, pas parler de drogue, il n'y avait pas de rien, tout
1: oh
0: ça.
1: Oh là là, oh là là,
0: oui.
1: Malheureuse.
0: Il y a eu le contre-coup après.
1: C'est ça.
0: D'accord. Alors dans ta bio, tu dis, je cite, hein, ma mère était transfuge de classe en michetonnant un aristo. Alors oui. J'ai l'impression que ce point est important dans ta vie ou ta construction, même ton rapport au féminisme ou au TDS ou aux hommes, ou au capitalisme, pourquoi pas. Mais qui c'est l'aristo? C'est ton père?
1: C'est-à-dire qu'en fait, si tu veux, Monsieur Esbraya, c'est le monsieur qui m'a reconnue à la naissance. Ah. Donc, effectivement, lui, alors je ne l'ai pas connu hein, parce qu'il est décédé quand j'avais 18 mois. Mais oui, lui, il vient en revanche d'une famille, il venait d'une famille très huppée, qui n'avait rien du tout à voir avec le milieu dont vous.
0: Ouvrier, plutôt
1: C'était les opposés.
0: La bourgeoisie locale.
1: Voilà, d'accord. Exactement. Et donc.
0: Non, mais tu dis michetonner. Elle t'écoute, ta mère?
1: Elle risque pas de m'écouter, paix à son âme.
0: Ah, pardon, ça n'a pas été précisé.
1: Il n'y a pas de souci.
0: Non, désolé. En michetonnant. Oui, pour toi, si tu voyais ça comme ça, comment tu sais, puisque tu avais 18 mois quand même, tu n'as pas connu la genèse de l'histoire.
1: J'ai surtout des témoignages de proches, mais je l'ai surtout observé en.
0: Attention aux proches, hein, parce que il peut y avoir des ragots dans les familles. J'en ai été victime.
1: C'est-à-dire que en prenant de l'âge, enfin en devenant ado et puis jeune adulte, je veux dire. Je l'ai observé. À un moment donné, ça devenait tellement flagrant que, elle choisissait toujours des personnes qui avaient 20 ans de plus qu'elle. On était vraiment. Maintenant, au début, je ne le comprenais pas.
0: La sécurité. Disons qu'elle allait vers la sécurité.
1: Oui, et puis elle.
0: Dans ce sens, Michetonne, dans ce sens-là.
1: Voilà, et puis elle disait souvent ouais, de toute façon, les hommes de notre âge, ils ne sont pas matures, nanani. Voilà. Avec le recul, pour moi, en tout cas, avec le regard que je porte aujourd'hui sur la situation, c'est du michetonnage, clairement.
0: Donc voilà, on a l'explication de papa et de maman, ses rapports aux hommes. Je sais pas pourquoi d'ailleurs on a fait ce... Bon. Mais c'était une pression que tu m'avais mise et je me posais la question
1: pourquoi
0: tu
1: avais
0: précisé ça. Alors, après l'obtention du bac littéraire, tu entames un doc dans l'être moderne que tu n'as pas terminé par manque de motivation. C'était comment tes années scolaires?
1: Horrible. Atroce.
0: Ouais. Ça revient souvent dans les témoignages des invités, des coactédès, c'est que vraiment se sentir pas être comme tout le monde, être à part vraiment dès le départ, en fait, dès la scolarité, être en marge.
1: Bah, c'est-à-dire que déjà au lycée, je me mettais une pression énormissime pour avoir des bonnes notes.
0: Au lycée ?
1: Au lycée, oui, tout à
0: ah,
1: fait.
0: Ah, pourquoi pas avant ? Pourquoi jusqu'au lycée ?
1: Ah, mais avant, je me mettais pas la pression, j'aimais pas la scolarité, donc c'était...
0: Parce que pour toi, il fallait avoir le bac, c'était...
1: Bah, j'avais la pression d'avoir... On me mettait la pression pour que j'ai le bac. En plus, je me disais, bon, c'est bon...
0: C'est vraiment le truc ancien, ça.
1: Foutez
0: ton bac !
1: Voilà.
0: C'était le Graal.
1: D'ailleurs, du côté de la famille de ma mère, j'étais la première personne à avoir le bac. Eux, ils n'avaient pas le bac, donc. Mais ils m'ont mis une pression
0: Ils m'ont mis. De dingue.
1: Voilà, une pression phénoménale pour que j'aie mon bac. Et donc, bon, je l'ai eu avec mention, voilà.
0: Avec mention ? bravo. Hein. Bah oui, super. Voilà, d'ailleurs, bac L. Bah, quelle Oui, on va pas parler de littérature, mais bon.
1: C'est... Une autre fois, peut-être.
0: Oui. Mais c'était horrible, pas que pour la pression au lycée, mais dans tes rapports avec l'enseignement ou avec les...
1: C'était un
0: les
1: ensemble.
0: Enfants, les enfants, non, un ensemble.
1: C'était okay. Un ensemble, parce qu'il y a eu le harcèlement scolaire, il y avait le système scolaire qui ne me convenait pas du tout, par rapport à ma manière d'appréhender le monde, si tu veux.
0: Donc, il y a peu, à l'âge de 37 ans, il y a 9 ans, tu tentes de reprendre des études de psychologie que tu n'as pas pu terminer pour des questions de santé, dont on parlera plus tard. Pourquoi cette filière, la psychologie ?
1: Parce que pendant très longtemps, hormis le TDS, j'ai fait des petits boulots et je n'avais pas une autre profession vanille à proprement parler.
0: Oui. Il faut dire aux auditoristes, quand les TDS parlent entre elles des autres boulots en dehors du TDS, c'est les boulots vanille.
1: Voilà, des boulots vanille.
0: Oui, non, mais pourquoi la psychologie ?
1: Eh bien, c'est ce que j'allais te dire, justement. Oui. C'est que, donc, comme tu le disais tout à l'heure, j'ai milité au planning familial. Et quand j'ai pu me rendre compte du boulot que faisaient ce qu'on appelle les conseillères conjugales et qu'il y a un socle, il y a un socle existant qui concerne la psychologie, là je me suis dit, mais ouais, c'est ça que je veux faire. Puisqu'à l'époque, j'avais tellement peur de l'outing qu'il n'était pas question que je reprenne le TDS à ce moment-là. Je me suis dit, mais ouais, la psychologie, c'est... C'est passionnant, c'est ça qu'il me faut, voilà.
0: Ok. Ceci dit, t'es pas allé jusqu'au bout du cursus, mais
1: non, je
0: tu te rends compte que t'as quand même... Il y a matière à en faire, manière...
1: Tout à fait.
0: Dans l'activité militante avec...
1: Est-ce que je peux juste rajouter quelque chose ?
0: Oui.
1: En fait, il faut savoir que quand tu reprends des études à 37 ans, t'as pas la pêche que t'avais quand t'avais 18 ans.
0: Évidemment, quel courage il faut, bien sûr.
1: Suivre.
0: Alors, me demande pas si tu peux, non, tu fais tout ce que tu veux, tu peux même faire la dingue, crier, tu fais ce que tu veux. Oui. C'est ton émission.
1: D'accord.
0: Ah, justement,
1: fallait pas me dire ça.
0: T'es outé ? TDS ou activiste auprès de la famille ? Toute ta famille ?
1: J'ai plus de famille, donc c'est réglé.
0: Frère, sœur, cousin, cousine.
1: Si j'ai un cousin dans le Pays Basque. D'ailleurs, Dani, je te dis bonjour au passage.
0: Salut,
1: si
0: Dani.
1: Voilà, j'ai ma grande tante, mais après c'est tout. Je n'ai plus de
0: D'accord.
1: famille.
0: D'accord. Ok. Comment ça s'est passé avec elle quand t'as annoncé le
1: Franchement.
0: Me dis pas qu'ils t'ont dit. On s'en doutait. Parce que là, mon avis...
1: Non, pas du tout, mais mon cousin était un peu en mode, et alors voilà.
0: Ah bah, génial.
1: Et puis, quand il l'a su, il l'a pas su pendant que j'exerçais, il l'a su bien après, donc quand les gens le savent après coup, une fois qu'on exerce...
0: Oui, c'est toujours le truc, je l'étais, je le suis plus,
1: voilà.
0: Donc tu...
1: T'as tout compris.
0: Non, oui... Ça aussi, ça fait partie du combat, c'est non, que je sois, que je l'ai été, je suis la même et il faut me respecter tout autant et me voir, voilà, respecter mes droits. Est-ce que je suis Dans ta bio, tu évoques des handicaps, tu peux en parler ?
1: Tout à fait. Oui. Ben déjà, j'ai un handicap visuo-cognitif. Mm. Voilà, c'est-à-dire que si vous regardez bien mes yeux à la caméra, j'ai un œil qui dit merde à l'autre.
2: Oui, ça dit
1: et,
2: merde.
1: Ça dit bien merde, hein, vraiment. Et ce problème-là est relié à mon nerf optique qui est relié à mon cerveau. Donc l'information que je reçois du monde par mes yeux, elle ne me parvient pas de la même manière.
0: D'accord.
1: Qu'elle parvient à quelqu'un qui voit bien, qui voit la 3D, parce que moi, je ne vois pas la 3D. Oh. Voilà. Et puis, à côté de ça, ben, j'ai des handicaps. Enfin, je suis neuro-atypique. Voilà, j'ai plusieurs handicaps, comme le TDAH. Je ne sais pas s'il faut donner la définition.
0: TDAH, on en parle régulièrement. Hein, beaucoup de collègues qui vont... Ça peut faire plaisir aux abolos.
2: Oui, beaucoup de TDAH.
0: Cette pute est folle. Ça, c'était un sketch de Thierry Schaffhauser. Ceci dit, il faut pas relier la folie au TDAH. Aussi, il faut faire attention à ça.
1: Non, ou alors on peut revendiquer d'être fou par militantisme, d'être folle. C'est possible, ça.
0: Oui. T'es aussi non-binaire. À quel moment t'as découvert que t'étais non-binaire?
1: Oh, alors j'ai commencé à me poser...
0: Ah, c'est quoi non-binaire, rappelle la def?
1: Alors, non-binaire, c'est une identité de genre qui ne rentre pas du tout dans cette binarité homme-femme dans laquelle on a été élevé et formaté. Binarité homme-femme qui est très occidentale au demeurant, puisque tu vas dans d'autres pays... ils sont pas aussi, ils sont pas autant dans cette
0: enfermés dans ce schéma,
1: dans cette
0: binaire,
1: dichotomie. Binaire. Ils sont pas autant manichéens que nous en Occident. Et j'ai commencé à me poser beaucoup de questions. Ben au moment où j'ai, enfin ça coïncide avec le moment où j'ai entamé mes études de psychologie, puisque ça coïncide également avec le moment où je me suis investie à l'époque au centre LGBT. Et parce que moi, à l'époque, je pensais que j'étais une femme cis, bi, point final. Mais j'avais jamais... Enfin voilà, la pansexualité, j'en ai entendu parler plus tard. Et, et en fait, il y avait toujours un truc qui avait cloché dans mon genre, mais je ne savais pas ce que c'était. Je ne pouvais pas mettre de mots dessus. Et si tu veux, le fait de m'investir au centre LGBT... et d'ailleurs même au planning
0: m'a
1: permis de me poser les bonnes questions.
0: C'est centre LGBT, c'est fac, vous détourne les gens du droit chemin. C'est pas possible, ça.
1: Alors, la colère des dieux va se battre sur la France, mon Dieu.
0: Et pour finir, avant qu'on fasse notre première pause musicale que nous expliquons d'ailleurs, parce que bon, bref, je ne sais pas, ça, l'argent par une aïche, ça, on va apprendre. Donc, par rapport aux autres formes non hétéronormées, la non-binarité est-elle moins ou plus difficile à affirmer en termes de stigmatisation? C'est moins difficile que d'être trans, que d'être gay, gouine, non-binaire, c'est peut-être
1: plus
0: facile à gérer.
1: Il n'y a pas vraiment... on ne peut pas vraiment le hiérarchiser, si tu veux. C'est-à-dire que...
0: Pour le regard extérieur, je parle pas à vivre, pour le regard extérieur.
1: Bah pour le regard, tout dépend de ton passing, de comment tu vas passer.
0: Le passing, le fameux passing, rappelle ce que c'est que le passing.
1: Le passing, c'est ce que tu renvoies.
0: Comment tu t'identifies quand tu vois ce que tu renvoies.
1: C'est que tu renvoies visuellement au niveau de ton genre. Enfin, moi, actuellement, quoi que je fasse, on me donne du bonjour madame, malheureusement.
0: On n'a jamais dit bonjour, monsieur?
1: Non, j'aimerais qu'on me dise juste bonjour. sans rajouter...
0: juste bonjour.
1: Je veux dire,
0: c'était le moment où j'ai dû choisir pour mon nom militant. Moi, c'est juste Mylène, donc on a mis Mylène juste. C'est pour ça que t'as compris. Et moi, c'est juste bonjour. Tu vas faire un sticker, pire, juste bonjour.
1: Tu peux me dire bonjour, votre Altesse. Ça, c'est pas genre, tu vois.
0: Excellent. Et oui, il ne faut pas hiérarchiser. Justement, ça permet de le dire et de le rappeler. Il ne faut pas hiérarchiser.
1: Mais il est important de dire que, tu vois, quand tu dois remplir un CERFA, tu as une case monsieur,
0: oui.
1: Tu as une case madame,
0: oui.
1: Tu n'as pas une case pour nous.
0: Oui, oui, oui. Et bah, tu mets une croix dans les deux. Dans les trois.
1: Tu dessines la croix à côté et puis tu mets ni l'un ni l'autre. Ouais. Et puis voilà.
0: Enfin, oui, remarque, pourquoi
1: encore.
0: Pas.
1: C'est pas top, mais ça serait déjà un verrou qui saute combattre ces mentalités-là.
0: Déconstruire, reconstruire. Bon, bref. Donc, chers auditeurs, première peau musicale, c'est Ina Hitch, L'Argent, un morceau, un tantinet ironique. Hein. Bon, il parle à tout le monde, mais encore plus à nous. Et c'est ce que je dis souvent à un client, je peux te détendre et te faire du bien, mais tu sais, personne n'est dupe, ni toi ni moi, je ne peux pas pallier. Pallier à ce manque d'amour, d'estime, de bonheur. Et on me répond souvent, oui, je sais. Pourquoi t'as choisi ce morceau ?
1: Je trouvais que... qui décrivait... une TDS qui n'est pas objet, mais sujet agissant de sa vie.
0: Ok.

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0: Oh, très harmonieux. Non, je plaisante.
1: Bah, donne-moi tous tes sous, c'est ce que tu as envie de dire
0: oui,
1: au client, non?
0: oui. Alors, donc, on est de retour en direct avec Béry. Lumière rouge, vide insurgée. À 12 ans, tu fais tes premiers petits sous en vendant des sacs de fumier.
1: Oui.
0: Question toute bête, pas si évidente. Qu'est-ce que tu as fait avec cette première paye? Avec ta première paye, 12 ans.
1: Je m'en rappelle très bien, je suis
0: Ah
1: allée
0: ouais?
1: acheter des 45 tours.
0: Ah oui?
1: Oui.
0: De qui aussi?
1: Oh là là.
0: Ah, tu te rappelles pas de qui, tu vois,
1: Si,
0: de pas
1: si.
0: du tout.
1: Non, le pire, c'est que je me rappelle que j'en achetais de plusieurs artistes. Mais
0: Qui
1: j'ai.
0: c'était la Bachung?
1: Non,
0: Non.
1: loupé. Non, bah. Bon, j'avoue, je confesse, j'ai déjà acheté des 45 tours de Mylène Farmer.
0: Ah.
1: Parce que c'était la grande époque, voilà.
0: Attends,
1: Mais
0: quand est-ce
1: Prince
0: que
1: aussi. Surtout Prince.
0: Ah, Prince, alors là, on valide, mais la mienne. Ouais, remarque les premiers morceaux, ouais, ça marchait pas mal, hein. Du maman, maman à tort jusqu'à Libertine, à toute cette période, quoi.
1: Tout à fait.
0: Après, t'as expérimenté un tas de jobs alimentaires, hôtesse d'accueil dans une enseigne fast-food très connue, on va pas citer le nom, standardiste, du SAV, des centres d'appel. Ah oui, tous ceux qui nous cassent les pieds, là, au téléphone, qui nous appellent importunément, t'as fait ça?
1: Alors non, c'était pas ça, tout à fait. C'était, tu sais, quand ton ordi marche pas, c'était là où j'ai fait ça pour les ordis et j'ai fait ça pour EDF quand quelqu'un appelle parce qu'il a plus d'électricité, que son compteur y est coupé et tout, donc c'est toi qui réponds, qui redirige vers les techniciens ou quoi. Mais non, non, je n'ai pas fait de
0: Et t'as
1: démarchage
0: affaire, c'est
1: téléphonique.
0: spécial, t'as affaire à des gens qui sont hyper énervés parce que ça marche pas, il faut que ça.
1: C'est ça.
0: Hein, ça n'a pas été évident, ça.
1: Ah oui, non, mais il y a quelqu'un un jour qui a dit: je vais venir foutre le feu dans votre bâtiment. Bah, allez-y, venez, hein. Ça change rien pour moi. Hein.
0: Ouais, mais qu'est-ce que tu retiens de toutes ces expériences de job alimentaire?
1: Bah, déjà que c'est moins bien payé que. En tout cas, à l'époque, c'était moins bien payé que le CDS.
0: Ah
1: Voilà, puisque bon, aujourd'hui, on va pas se mentir, c'est plus les mêmes prix. On n'est plus payé les mêmes prix et tout et tout. Mais finalement, bon, tu prends l'accueil et le standard, tu es payé pour vendre ton image. Tu es payé pour vendre ta voix. Donc, enfin, pour vendre, pour l'utiliser comme, comment dire,
0: Oui, mais c'est.
1: pas tout à fait comme ta force de travail, mais je pense que tu comprends l'idée où
0: Non, mais
1: je veux en
0: c'est
1: venir.
0: surtout, de toute façon, tu participes à un système où on
1: Tout à
0: va
1: fait.
0: t'utiliser pour un service ou vendre quelque chose.
1: Voilà, c'est ça.
0: Et tu n'es pas ton propre patron.
1: Exact.
0: Puis c'est pas très intéressant.
1: Ah ben, t'es une plante verte, t'es une potiche.
0: Voilà, c'est
1: On
0: ça.
1: te demande pas
0: T'as une
1: d'utiliser
0: feuille de
1: ton.
0: route, voilà, si on te demande ça, tu fais ça, tu fais ça.
1: Voilà.
0: Voilà.
1: Voilà, on te demande
0: Oui.
1: pas trop
0: C'est
1: de
0: pas très
1: réfléchir.
0: épanouissant, je dirais.
1: Absolument pas.
0: Alors, t'as été SDF pendant une année entière, qu'est-ce qui s'est passé?
1: Alors, ce qui s'est
0: On veut
1: passé,
0: tout
1: c'est
0: savoir.
1: que. Donc, tu te souviens quand on a parlé de mon DEUG de lettres modernes que j'ai pas
0: Oui,
1: terminé?
0: je m'en souviens parce que c'était il y a 30 minutes. Et je
1: Voilà.
0: n'ai pas encore le syndrome du poisson rouge.
1: Loin de moi.
0: Oui. Donc, t'as ton Doug et après ton
1: Donc, du
0: Doug.
1: coup, enfin, le DEUG que j'ai pas terminé,
0: Ouais. T'étais dit, je vais prendre une année sabbatique et je vais vivre
1: c'est même
0: dans
1: pas.
0: la rue.
1: C'est plus compliqué, en fait. C'est que, à ce moment-là, bon, ma mère était encore de ce monde. Elle est tombée malade. Et à l'époque, on était en région parisienne, si tu veux. Elle a été rapatriée à Clermont-Ferrand parce qu'elle était dans un état lamentable. Malheureusement, j'ai pas été témoin directement de tout ça. C'est des propos qu'on m'a rapportés une fois qu'elle a été rapatriée à Clermont-Ferrand et soignée. Ceci dit, le mec avec qui elle vivait à l'époque, c'était son toit. Il pouvait me foutre dehors quand il
0: Ah,
1: voulait.
0: d'accord.
1: Donc, il l'a pas fait ouvertement, il l'a fait de manière beaucoup plus insidieuse, c'est-à-dire qu'un jour, il a fait changer les serrures de toutes les portes. Heureusement, il n'avait pas fait changer la serrure de la boîte aux lettres, donc je pouvais venir relever mon courrier. Et
0: Ah, mais ça veut dire que tu vivais pas, t'étais restée dans le secteur.
1: J'étais restée en région parisienne.
0: Mmh, d'accord.
1: Parce que, comme on a dit en début d'émission, moi j'ai été élevée dans, comment dire, dans un contexte très, très strict. Et là, je me suis dit, bon, maintenant, Béryl, tu as le choix. Soit tu retournes à Clermont-Ferrand, tu te mets les pieds sous la table, mais tu ne parviendras jamais à t'émanciper. Soit tu tentes de t'émanciper, mais malheureusement, tu vas devoir galérer et dormir dehors ou je sais pas où.
0: Mais, et donc, du coup, mais comment tu faisais alors? Tu dormais
1: alors,
0: où?
1: La journée, j'allais dormir à la Villette. Mais le jour, tu vois, parce qu'il faisait moins froid que la nuit.
0: Ouais.
1: Voilà, j'allais au parc de la Villette, j'allais dormir là-bas.
0: T'es partie, donc t'avais un baluchon ou t'avais rien?
1: J'avais un sac à dos, à dos, voilà. Okay. J'avais gardé mon abonnement de piscine, comme ça je pouvais utiliser les douches.
0: Ouais.
1: J'allais à Rungis décharger des camions pour me faire des petits sous. Voilà. De toute façon, la nuit il fait froid, il vaut mieux travailler la nuit plutôt que le jour. Hein, donc voilà.
0: Ah oui, tu bossais là, d'accord. Et comme ça pendant un an?
1: Comme ça pendant un an. Donc de temps en temps, je pouvais aller dormir chez des amis, de temps en temps, je pouvais me payer un peu l'hôtel. Mais si tu veux, en tout cas, voilà, c'était.
0: C'était quoi le déclic pour arrêter cette période-là? D'un seul coup, tu dis bon, ça suffit maintenant.
1: C'est pas que j'ai dit ça suffit, c'est que à un moment donné, j'ai réussi à avoir un travail plus stable, quelqu'un qui m'héberge et ensuite la possibilité de trouver mon premier appart.
0: D'accord.
1: Ce qui n'était pas possible sans avoir un CDI à l'époque. Mmh. Donc dès que j'ai eu mon premier CDI,
0: bon, c'est une sacrée expérience.
1: J'étais hébergée. Oui, c'est vrai.
0: Ouais. Maintenant, le confort, enfin tout le moindre petit. Pour toi, te paraît un super confort après avoir vécu ça.
1: Ah ben, mon petit appart du 13e, à l'époque, c'était mon palace, oui. Pourtant, c'était pas très grand.
0: Alors, quand est-ce que le TDS arrive sur sa route?
1: Eh bien, le TDS, il arrive quasiment juste après que... Enfin, vraiment pendant ma réinsertion, pendant que j'ai eu mon premier CDI.
0: C'était quoi? Dans quoi ton CDI?
1: L'accueil. J'étais hôtesse d'accueil.
0: Voilà. Et de hôtesse d'accueil, elle est passée à hôtesse très spéciale.
1: Mais non, mais en plus, tu sais... ça fait un peu roman de gare, c'est hôtesse le jour, puis
0: oui,
1: la nuit.
0: Oui, c'est ça. Non, mais comment t'étais débrouillée? T'as fait ça toute seule ou t'es tombée sur une personne qui a dit « Oh ben, pourquoi tu t'es pour te faire des plus de sous ou... ?» Comment t'as fait?
1: Eh bien, en fait, à un moment donné, j'avais besoin d'argent. Et il faut savoir qu'à un moment donné, avant de rentrer dans le TDS, j'ai essayé de faire d'autres choses. Et il m'arrivait de vendre à la sauvette des billets au Stade de France pour des matchs, enfin de manière pas très très légale.
0: Oui.
1: Et c'est la personne qui me fournissait les billets qui, quand j'ai eu besoin de sous, a été mon premier client. Et qui m'a trouvé un deuxième client.
0: D'accord.
1: Et deuxième client qui m'a parlé.
0: Le réseau de Béryl.
2: Le réseau du Stade de France.
0: Il y a prescription, c'était il y a très longtemps.
1: Si tu veux, en fait, je connaissais pas Missive. C'est un client qui m'a parlé
0: c'est
1: de Missive.
0: C'est quoi Missive? Qu'est-ce
1: que
0: c'est?
1: Je sais pas si tu te souviens de Missive. C'était ce site où il y avait.
0: Ah non, moi je suis une boumeuse. Une boumeuse qui travaille dans la rue. Donc, moi, tu me parles de tout ça, la Missive, tout ça, je sais même pas.
1: Bah, à l'époque, c'était un site de petites annonces.
0: Oh, non,
1: c'était comme Viva Street. Enfin, moi, Viva Street, j'ai jamais, mais j'ai toujours préféré Missive. Voilà.
0: J'ai même jamais utilisé le Minitel, tu vois.
1: D'accord. Oh! Ah oui, une pure et dure, une vraie de vraie.
0: Ah non, téléphone rose ou ça, Minitel, ah, jamais. Direct dans la rue.
1: Okay.
0: J'ai glissé sur une peau de banane, clac, il y a un macro qui m'a pris, clac, tu vois.
1: L'accident bête, quoi.
0: Je marchais rue Saint-Denis, j'ai glissé sur une peau de banane, et puis hop, on m'a dit, tu vas faire des tchoupa tchoupa pendant 25 ans. Merci, je suis contente du programme. Oui, donc ça, non. Alors donc, le fameux réseau de... on plaisante bien sûr, hein. Bon, si quelqu'un chope l'émission en cours.
2: Je suis proxo.
0: Donc, de fil en aiguille, via l'économie informelle, voilà. Tu as des clients. Tu te souviens de la première passe? Ah ben, c'était avec ce type qui demandait les billets,
1: c'était
0: en fait.
1: C'était avec ce mec.
0: Oui, ouais, d'accord. Ouais. Il a été, c'était gentil, finalement. C'était gentil.
1: Il était chiant.
0: Bah oui.
1: Ceux qui mettent trop de temps à jouir, ils sont chiants, de toute façon.
0: À peine à jouir, oui. Ça, c'est pénible. Que ce soit avec les clients ou dans l'intimité, les peines à jouir, c'est très pénible. Très
1: voilà,
0: pénible.
1: C'est ça.
0: Donc, oui, missive, donc non, ça me parle pas, mais enfin bon, donc, alors tu dis pour les auditeurs qui savent pas, ça c'est fini ça, missive.
1: Ça n'existe plus.
0: Oui, ça existe plus.
1: Comme Viva Street, ça n'existe plus. Mmh. Et c'était un site qui se présentait comme un site de rencontre plutôt coquine, qui mettait des adultes plutôt consentants en relation. Mais voilà, il n'y avait pas de mention de paiement ni quoi, mais. Personne n'était dupe et tout le monde savait
0: évidemment,
1: à quoi ça servait.
0: Oui.
1: Voilà.
0: D'accord.
1: Donc c'est comme ça que je trouve mes clients. Voilà.
0: Donc tu utilises ton, c'est rare, hein, ton vrai patronyme. Hein,
1: maintenant oui.
0: Pour militer.
1: Maintenant oui, tout à fait.
0: Alors, ça c'est rare. C'est une démarche difficile d'ailleurs. Et comment ça s'est fait? Tu dis à un moment, bon ben j'en ai un à foutre, parce que c'est rare par rapport à soit à la famille. Bon, tu as dit quand même que tu avais, bon, à part tes deux personnes, ton cousin et ta tante qui sont au courant, pour le reste, bon ben tu n'avais pas ce souci-là, ni frère, sœur, ni moi, etc. De gens à protéger, spécialement. Mais par rapport au harcèlement, par exemple, retrouver ton adresse, ta date, ton vrai nom, c'est vrai que c'est aussi pas évident. Surtout à Clermont, c'est petit. Enfin, c'est petit.
1: Ah, mais Clermont, c'est. Il y a moins d'anonymat possible à Clermont-Ferrand qu'à Paris, tout à fait. Comment ça s'est fait déjà? Je veux dire, j'ai mis du temps à le conscientiser, à l'élaborer avant de dire bon, ça y est, je vais le faire. J'aurais de la famille encore en vie aujourd'hui. À part les membres de ma famille qu'on a mentionné tout à l'heure, je veux dire mes grands-parents et ma mère seraient encore en vie aujourd'hui. Est-ce que je l'aurais fait? Je ne sais pas. Là, comme ils sont plus de ce monde, c'est beaucoup plus facile pour moi.
0: Ok.
1: C'est risqué, mais je me suis dit j'en ai trop marre. Je veux que la situation elle change. Je prends le risque.
0: Oui, et puis c'est plus facile quand on milite d'aller dans certains organismes en disant. Surtout dans le militantisme, côté syndical, voilà, ça c'est mon vrai patronyme, je m'inscris, il n'y a pas besoin, parce que c'est vrai que s'inscrire avec un pseudo tout en dans des démarches de donner une carte d'identité où tu as un autre nom, c'est toujours casse-pied, et même pour régler des choses à distance, tu vois là, c'est un barrage. Moi par exemple, Mediapart, je leur ai demandé est-ce que je peux venir régler mon abonnement d'un an en espèces. Pour avoir mon blog, parce que j'ai certains articles, mais pour avoir accès à un blog et pouvoir écrire à l'année, faut régler. Mais ils m'ont dit non, c'est pas possible, les espèces, il faut que, bon, en CB, moi je donnerai pas mon nom. J'ai pas réglé pour Mylène Juste avec mon vrai nom. Donc faut que je trouve quelqu'un d'autre. Bon, ça aussi, ça peut se faire, mais voilà, ça fait partie des barrages aussi.
1: Tout à fait.
0: Alors, tu dis qu'en 2008, tu as été dans l'obligation d'arrêter le TDS à cause d'un ex violent et jaloux. En 2008, alors c'était quand ça? Il y a 19 ans, 18 ans?
1: Alors,
0: ça remonte, ça. Alors, qu'est-ce que c'est que cette histoire-là?
1: Alors,
0: sinon, tu aurais continué, d'ailleurs. Voilà.
1: Oui. Donc, je vais vous parler de ex de merde.
0: Oui, voilà, d'accord.
1: Ouais,
0: très,
1: comme ça, ex
0: très
1: de
0: gentiment,
1: merde.
0: Très gentiment.
1: Donc, ex de merde, bon, à l'époque, j'étais encore dans des rapports très hétéronormés, donc je fréquentais des hommes cisgenres, enfin, des hommes qui ne sont pas transgenres, pour expliquer ce que c'est, voilà.
0: Les auditeurs, ils sont compris.
1: Ok.
0: Oui.
1: Et celui-ci s'est présenté un peu comme The Prince Charmant qui va te sauver... te sortir de tes dettes, de tes problèmes d'argent, et en plus qui va prendre soin de toi, qui va t'épouser, qui va te faire trois gosses, qui va...
0: Mais tu lui as pas dit, j'ai une tête à croire au conte de fées
1: Non,
0: ça arrive tout petit à petit, puis ça...
1: Mais en fait, bizarrement, malgré ce que j'ai vécu, j'étais d'une naïveté crasse. j'étais...
0: Oui, et puis on a envie quand même à un moment...
1: Et on a envie d'y croire. Ouais. Voilà, on a envie d'y croire. Et, et du coup, je me mets en couple avec lui et au début de la relation, j'arrive à lui cacher l'activité. Mais le problème, c'est qu'un jour, il a remarqué que j'avais pas de ligne professionnelle, c'était mon téléphone personnel. La manière, tu sais, la manière dont tu rentres les clients dans ton téléphone.
0: Y a... Oui, tu accoles toujours des spécificités.
1: Voilà, dès que le téléphone sonnait.
0: Alors, Louis Verru, narine droite.
1: Mais c'est surtout qu'il y avait. Client Alain, client Michel, client truc.
0: Bon, il client, est rentré dans ton
1: téléphone. Client généreux, client de merde.
0: Ouais. Il est rentré dans ton téléphone, il a vu ça.
1: Bah, c'est pas ça, c'est que quand le téléphone était posé sur la table de nuit et qu'il le voyait sonner, il voyait ce qui s'affichait sur l'écran. Oh. Puis un jour, il me dit, mais qu'est-ce que c'est CLT? Parce que je mettais CLT pour client.
0: Ouais.
1: Et il arrêtait pas de me dire, mais pourquoi il y a des numéros où il y a écrit CLT tout le temps qui sonnent sur ton téléphone et tout, donc... Étant pas très
0: oui.
1: aussi affirmée que je le suis maintenant, j'ai fini par lui dire bon bah voilà, je fais ça parce que j'avais besoin de sous. Et puis lui, il était tellement jaloux qu'il a dit ben je le vivrais trop mal que tu continues à avoir d'autres hommes et qu'en plus tu te fasses payer. De toute façon, maintenant t'as plus besoin de le faire. J'aimerais bien que tu arrêtes. Et puis moi, ben comme j'avais envie de construire mon couple de l'époque, ben ouais. je dis bon voilà, je vais arrêter. Mais en toute honnêteté, j'aurais mieux fait de me casser une cheville que.
0: Bah oui, ce serait maintenant les choses, tu les ferais différemment.
1: Ah mais complètement, complètement.
0: Bon, déjà, ce serait maintenant, tu te mettrais pas avec quelqu'un de ce profil là.
1: Déjà, je me mettrais pas avec un homme cis tout court. Sauf s'il me paye...
0: Ah ben oui
1: voilà.
0: Ben oui, comment ça se fait que t'es passé... aux gonzesses
1: pas que aux gonzesses.
0: Pas aux gonzesses, mais... parce que c'est plus compliqué que ça. Mais enfin, que t'as arrêté les hommes cis, t'es passé à autre chose.
1: Ben, j'aimais déjà les femmes avant. Comme je disais tout
0: à
1: l'heure...
0: Oui, non-binaire.
1: Voilà, non-binaire. Et bisexuel. Je me croyais bi à l'époque aussi. Voilà. Donc du coup, je dirais que en fait, pour ce qui me concerne, les hommes cis, j'en ai fait le tour. Enfin, ça peut plus rien m'apporter d'intéressant, à part un peu d'argent si j'ai. Mais, à part ça. Rien.
0: Désolé, messieurs. Désolé si vous écoutez, mais bon, voilà.
1: Non, mais
0: si tu les détestes pas non plus.
1: Il y en a de bien.
0: Nous voilà une misandre. Ça nous manquait plus ça.
1: Non, mais je suis pas cisphobe. Hein. J'ai des amis cis.
0: Presque misandre, pas tout à fait. C'est au bord. Je plaisante. On plaisante. Alors, est-ce que t'as vécu... Là, on va passer à un truc plus... Voilà, t'as vécu des situations marquantes?
1: Ouais.
0: Ou
1: ouais,
0: problématiques dans le TDS?
1: Ouais.
0: Dans le TDS?
1: Ouais.
0: C'est quoi? Par exemple
1: Ah oui, il y a un truc qu'on n'a pas dit, c'est qu'il m'est arrivé d'aller au bois, quelquefois.
0: Lesquels bois?
1: De Boulogne.
0: Ah, pardon. Boulogne Moi, t'as connu, alors, des... Non, des anciennes, non?
1: Le problème, c'est que j'avais peur et que je restais un peu dans mon coin. j'osais ouais. pas et...
0: T'as pas connu Thierry, là-bas? Non, parce que lui, il se mettait pas là, il se mettait plutôt porte d'office.
1: Et non, moi, j'ai pas réfléchi, je suis à la porte maillot, j'ai vu qu'il y avait le bois, et voilà. J'avais besoin de sous.
0: J'adore.
1: Je cherchais des sous, quoi.
0: Je te jure. Bon, mais qu'est-ce que t'as. Bon, les trucs les plus marquants que t'as vécu dans tes.
1: Je te parlais du bois parce que quand les flics passaient et que je me cachais dans les buissons.
0: C'était surtout les flics le truc le plus marquant, en fait. Contrairement à ce que les gens peuvent penser.
1: Bah, il faut dire que.
0: Tu pensais à une agression de client, un truc comme ça. Non, les flics qui nous coursaient dans les bois.
1: Non, mais on va pas se mentir. Il y a des clients qui ne pourraient même pas qualifier de clients. Il y a des agresseurs, on va pas se mentir.
0: Les agresseurs, ça s'appelle les clients.
1: Mais ce qu'il faut préciser aux personnes qui nous écoutent, c'est que que je travaillais sous la loi Sarkozy.
0: Ouais.
1: Donc,
0: bah oui. La 2005, loi, la loi sécurité intérieure, racolage actif, passif voilà. Pour faire le fameux coup-karcher, nettoyer les rues.
1: Donc, rien que quand j'allais de chez moi à chez mon client, quand je passais par missive, avec mes cuissardes.
0: Non, mais t'étais en cuissarde avec la jupe à la.
1: Oui, voilà.
0: T'étais comme ça.
1: Sous mon.
0: Est-ce que tu as des photos, s'il te plaît? Parce que là, j'ai du mal.
1: Non, je n'ai malheureusement pas de photos. Mais tout ce que je peux te dire. Non, je suis désolée, je n'ai pas de photos. Mais tout ce que je peux te dire, c'est que quand je prenais le métro, je serrais les fesses pour ne pas me faire contrôler. J'avais très peur qu'on me contrôle.
0: Et oui, mais ça, c'est fini. Maintenant, voilà, on ne peut plus, sur notre tenue, à part se faire emmerder, mais ça...
1: C'est ça, voilà. Mais politiquement, ça a existé, il faut le dire, quoi. Ça a existé à un moment donné.
0: Ouais.
1: Et sinon, une fois, il y a un mec, c'était au bois, justement, qui m'a abordé comme le ferait un client, et qui, une fois dans sa voiture... me dit, mais tu sais que t'as pas le droit de faire ça, puis il sort...
0: Oui, oh boy, il se la raconte, il
1: sort une
0: tout
1: carte de visite avec écrit dessus Nicolas Sarkozy, moi je pensais que c'était une vraie carte, tu vois. Je me suis dit, ça y est, je suis...
0: Ils viennent
1: me
0: carchériser.
1: Ça y est, je suis dead, il connaît le mec, c'est bon, c'est la fin pour moi.
0: Mais qu'est-ce que t'étais naïf quand même.
1: Mais vraiment, je te jure, c'est vrai.
0: Ouais, je te jure. Ah oui, donc qu'est-ce qu'il t'a dit, le fameux, là ?
1: Donc voilà, il m'a dit... il était un peu menaçant, il faisait pas mal de chantage, il disait « Tu sais que t'as pas le droit de faire ça ?» Et en fait, le deal, qui était très implicite, c'était « Je te dénonce pas, mais tu viens avec moi. »
0: Oui, bien sûr, pour avoir du sexe gratuit, donc, bien sûr, on en a eu d'autres. Oui, bon, il y en a.
1: Alors, heureusement, lui, du sexe gratuit, il en a pas eu.
0: Ouais.
1: Parce que... J'ai pris mon sac à main, je me suis enfermée dans les toilettes.
0: Il se l'est mis sur l'oreille, comme on dit. Tu te l'as mis sur l'oreille.
1: Ah, puis il commençait à fumer des bédos et tout.
0: Voilà, en plus il se droguait.
1: Ouais.
0: Ah ben voilà, bien.
1: Et du coup, j'ai pris mon sac à main, j'ai fait genre, je vais aux toilettes,
0: et
1: me suis enfermée dans les toilettes, j'ai dormi dans les toilettes jusqu'au lendemain matin pour attendre qu'il dorme et m'enfuir. Voilà.
0: Ok, je te jure, c'est vrai, ça fait des histoires. Ouais, mais t'en as une drôle, une histoire cocasse.
1: Oui.
0: Laquelle te vient l'idée?
1: Enfin, c'est une histoire cocasse, mais c'est un peu le quotidien des collègues. Mais enfin, moi, ça m'a fait rire parce que c'était ça faisait partie des premiers clients.
0: Ouais. Dis-moi.
1: T'as même pas commencé à le sucer, il joue déjà et t'es tranquille après.
0: Ah oui.
1: Voilà.
0: Non, mais ça plus cocasse parce que ça c'est.
1: Une histoire cocasse.
0: On ne peut pas se moquer des personnes qui... En plus, on n'est pas dans le... C'est pas notre rôle d'être dans la performance, puisque entre ces quatre murs-là, de l'acte, de la passe, on sort de la performance. En tout cas, eux, ils viennent, les personnes à qui on a affaire, pour sortir de ce monde de performance. Et donc là, c'est... Non, un truc rigolo, je sais pas, moi... un kisti s'endort pendant que...
1: J'ai pas eu. Non,
0: voilà,
1: non,
0: parce
1: non.
0: que moi, je te dis, ça m'est arrivé, moi, de m'endormir.
1: non, ça...
0: En deux secondes. Et de me faire gronder. Comment ça, tu dors?
1: il y a un truc qui m'a fait rire, mais c'est pas drôle en soi. C'est qu'une fois, il y en avait un qui avait un accent... Un peu, comment dire, de Toulouse.
0: Oui, il a que ça, bien prononcé.
1: Et puis, disons que les trucs qu'il racontait pendant l'acte...
0: Ah oui, d'accord, c'était pas du tout érotique, ni... D'accord, je vois ce que tu veux dire.
1: Ça se voulait érotique, mais sans être.
0: Non, je vois tout à fait. Alors, pour toi, le TDS, c'est quoi? Un moyen d'entrer du fric, ou un instant T, ou bien c'est un état d'esprit?
1: C'est les deux.
0: Les deux.
1: C'est les deux, puisque c'est un moyen de rentrer du fric sans passer par... En passant par... non pas en passant, mais en contournant le système capitaliste, puisque à part toi, tu vas enrichir personne. Et c'est quand même un état d'esprit, parce que Parce qu'on ne parle pas assez. Et là, mon but n'est pas de choquer certaines oreilles.
0: Non, vas-y, choque. C'est 23h26, on a fait exprès par rapport à comme tout ça, de ça soit tard. Vas-y.
1: On ne parle pas assez des échanges économico-sexuels qui ne sont pas du TDS. Et voilà, les personnes qui sont en situation de mariage, les personnes qui sont en situation de concubinage. Bizarrement, on va pas chercher à abolir leurs conditions. Quand je parle de situation de mariage et de concubinage, je parle bien des relations hétérosexuelles. Attention. Voilà. Bon, de toute façon, t'as capté mon côté misandre, raciste misandre en tout cas. Je pars du principe qu'en fait, dans une relation hétérosexuelle, aucun homme cis ne devrait avoir le droit de toucher une meuf sans la payer. C'est radical, mais...
0: Ah, mais je suis d'accord. Mais oui. Pourquoi faire du sexe gracieusement? Du pro bono, flûte.
1: Mais surtout qu'avec les hommes cis, on se fait chier, quoi. je veux dire.
0: Ouais, mais alors ça, bon, bah ça... Là, on va pas ouvrir là-dessus, parce qu'avec quoi on se fait chier, comment, pourquoi, qu'est-ce qu'on fait, là... Bon, là, ça, on n'a pas fini, là. Alors, aujourd'hui, tu essayes de reprendre le TDS en virtuel, mais ta santé, tes différents handicaps limitent tes capacités à reprendre. Ça donc, tu ouais. dis que t'es en pré... en pré-retraite. Ce statut te permet d'être activiste à visage découvert pour faire changer les choses à Clermont. C'est ce qu'on va voir dans la troisième partie. Et juste après un morceau qui va nous mettre dans le bain. Donc, politique avec le manifeste. Je connaissais pas ce morceau de Tony Gatliff. Bon, c'est un coup de gueule, hein. C'est en anglais. C'est politique. Démocratie, tout ça, donner la parole aux minorités. Voilà, on y va, on écoute, on se retrouve juste après pour la troisième partie, la lutte.
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0: Ouais. Merci Corinne, il est très long, il fait 7 minutes, mais on a beaucoup de choses à se dire et on a compris le message. Hein.
1: Mais c'est Democracy. Super.
0: Alors, de retour en direct avec Beryl, Milité, troisième partie. Ta politisation est venue tard, tu dis vers 33 ans. Premier regard vers laquelle tu vas en 2012. Franchement, oser le féminisme, my God. Bon, a posteriori, c'est un truc improbable et incroyable. Alors, rappelle aux auditeurs, qu'est-ce que c'est oser le féminisme?
2: C'est une horreur.
0: Oh, quand même, t'exagères. C'est pas du tout. Enfin, ce sont nos opposantes.
2: Ah non, mais moi, je les appelle oser le fascisme. Donc, c'est même initial.
0: C'est le Fémo Nationaliste. C'est une association de féminisme mainstream, mais qui est très... Bon, lutter contre les VSS, contre la prostitution, etc.
2: Bah, c'est-à-dire que voilà.
0: Toi, t'es au cœur, donc tu sais comment ça fonctionne.
2: Mais justement, c'est ça que je trouve intéressant aujourd'hui, c'est que maintenant j'ai l'impression d'avoir été l'insider flanqué dedans pour connaître leur manière de fonctionner. Mais à l'époque, en fait, il faut recontextualiser quelque chose. J'étais quelqu'un qui n'avait pas eu une éducation qui me permettait de comprendre les rouages du monde. J'avais beaucoup de naïveté, comme on a pu l'évoquer tout à l'heure avant. J'ai vécu 6 ans de violence conjugale avec ex de merde, là, justement. Donc, il y avait aucun terrain propice pour que je puisse me politiser. Et puis un jour, quand je m'émancipe enfin, je vois un truc qui s'appelle « Oser le féminisme ». Il y a écrit « Féminisme » dedans, je me dis « Ça peut pas être mauvais,
0: c'est
2: du féminisme !» J'y vais. Donc, j'y suis allée. Et le problème, c'est que... Le problème, c'est que j'ai été très bien accueillie là-bas. Donc, ça donne envie de rester. Mais je connaissais pas encore leur position. Et bien sûr, ben, j'étais pas out. Donc, personne ne soupçonnait que j'étais concernée. Surtout à Clermont-Ferrand. Et j'avais intégré le planning un an plus tard. Le souci, c'est qu'au planning, c'est des personnes un peu plus âgées qui sont dans un paternalisme...
0: Ça dépend de quel pot de planning, parce qu'ils ont un fonctionnement un peu différent politiquement, selon l'endroit, mais là, ils étaient plutôt...
2: À Clermont-Ferrand, voilà, c'était des... Je veux dire, j'étais la personne la plus jeune, donc voilà. Et tandis qu'à OLF, c'était des personnes de ma génération, et j'avais aucun tissu social, et il y avait ce quotient sympathie, qui...
0: Écoute, bienveillance, qu'est-ce que t'as subi, tes traumas, tu es la victime, etc.
2: Exactement, voilà, surtout moi qui sortais de là où je sortais, quoi, avec ex de merde. Et c'est... OLF a la particularité d'organiser des rencontres annuelles, voilà, et il se trouve qu'il y en avait qui étaient en Auvergne, pas loin de Clermont. Et donc, tu as divers ateliers thématiques, et donc, il y avait la prostitution. Alors, forcément, je me suis précipitée sur celui-là.
0: Oui.
2: Et
0: tiens, on va parler de mon activité. Et là, tu as eu une déconvenue.
2: Et là,
0: raconte donc.
2: Enfin, j'étais déjà au courant des positionnements, mais je me suis dit, non, mais attends. C'est un positionnement qu'elles ont parce qu'elles savent pas de quoi elles parlent. C'est pas possible autrement. Il faudrait qu'il y ait une personne concernée qui leur explique, tout simplement. Mais ça, c'est... C'est, comment dire, ma naïveté qui me perdra, comme d'habitude. Voilà. Et donc, je vais à cet atelier.
0: Oui, l'atelier.
2: J'ai eu la nausée tout le long de l'atelier.
0: Ah bah oui.
2: Puisqu'en fait, c'est... OLF n'accueille pas de public. OLF ne fait pas du communautaire. OLF t'apprend à prendre la parole en public et à débattre. Et tout le long de l'atelier, c'était... aujourd'hui, on va étudier comment faire passer les gens à notre position d'abolitionniste.
0: Oui, la propagande. Alors,

0: Voilà, de la propagande. Et avec le recul, c'est bien que je l'ai vu.
1: Idéologie.
0: C'est bien que je l'ai vu. C'est bien que j'ai pu assister à
1: Leur méthode.
0: À leur méthode et leurs arguments,
1: ouais,
0: surtout,
1: leurs arguments.
0: Qui tenaient absolument pas la route. De toute façon, c'était une meuf du Nid qui était...
1: Ah, oui, évidemment.
0: Je sais pas si on a le droit de donner son nom. Enfin, c'est une
1: non,
0: une
1: non, ne donne pas de nom. Mais de toute façon, le mouvement du Nid, on en parle régulièrement ici. Bon, il y a un intérêt. C'est eux qui ont des millions de subventions.
0: Enfin, tout ça pour dire que c'est quelqu'un qui est très médiatisé, quelqu'un de assez haut placé maintenant, qui avait fait à l'époque l'atelier. Voilà. Et mais la nausée, quoi, la nausée. Et
1: du coup, t'es partie.
0: Ah non, non, non, non, parce que je suis têtue. Donc je suis pas partie.
1: Je parle pas de l'atelier, mais de oser le féminisme.
0: Ah, eh bien, je vais expliquer. En fait, non, je voulais rester dans OLF parce que je me disais que en leur
1: expliquant,
0: elle pouvait changer. Je me disais qu'elle pouvait peut-être changer. Et puis la loi n'était pas passée à l'époque.
1: Ouais.
0: Donc je me disais. Mais la loi, ça passera jamais. C'est pas. J'étais. C'est incroyable.
1: Quelle fraîcheur.
0: C'est incroyable, comment dire, l'étendue de naïveté dans laquelle j'étais. Mais moi, je me disais, non, mais la loi, ça passera jamais. C'est pas possible.
1: Elles vont finir par m'écouter, m'entendre, comprendre ce que je leur dis.
0: Et en 2016, quand la loi est passée, c'est là que j'ai pris mes distances. Et je me disais, bon, je vais leur envoyer un mail anonyme en disant, mais vous vous rendez compte, vous vous rendez compte de nos conditions de travail et tout,
1: mais quand même,
0: on va vivre.
1: Mais tu y es resté 4 ans, puisque tu es rentré en 2012, tu as dit en 2016, j'ai pris mes distances. 4 ans, t'es resté chez
0: elle. Alors attends, il faut que je t'explique un truc.
1: Alors là.
0: Attends, il faut que je t'explique un truc. C'est que en 2016, j'étais plus dans leur CA. Mais quand tu viens à une réunion qui est supposée être une réunion d'information et que tu signes une fiche d'émargement, c'est qu'elles m'ont mis dans le CA comme ça.
1: Oui, d'accord, on gonfle les rangs.
0: Un jour, je te jure, je vais parler de leur méthode parce que j'ai beaucoup de choses à dire.
1: Elles gonflent les rangs, mais ils font pareil, le mouvement du Nid, ils viennent mettre des croix, même s'ils parlent pas, ils inventent des prostituées dans la rue, on met des croix comme ça, à chaque croix qu'ils mettent, ça fait des sous dans leur file active, voilà.
0: Donc, j'ai été mise, malgré moi, dans leur CA, que j'ai pas osé tout de suite quitter parce que je voulais pas. Enfin, à l'époque, j'étais un peu vulnérable et je voulais pas me les mettre à dos et tout et tout. Et puis je me disais encore, la loi passera jamais, je vais les faire changer, voilà. Et quand la loi est passée, là, j'ai pris mes distances, voilà.
1: Oui, mais justement, entre temps, toi, t'as découvert le Stras.
0: Absolument, oui. J'ai adhéré.
1: En 2013.
0: Ouais.
1: Et comment tu as découvert le Stras?
0: Ben en fait, il faut savoir que quand j'exerçais encore à Paris, je suivais le collectif Les Putes.
1: Ouais.
0: Et quelque part, c'était un peu un idéal, une utopie inaccessible pour moi, parce que je me disais, non mais moi, je pourrais jamais faire ce que fait ce collectif, parce que ça m'obligerait à montrer mon visage, qu'est-ce que diraient mes parents, qu'est-ce que dirait ma famille, et tout, et tout. Mais pour moi, c'était la solution, c'était là qu'il fallait être. Et c'est en continuant de les suivre que j'ai su que le Stras existait. Le problème, c'est qu'à Clermont, on n'avait pas de Stras. Donc, j'avais nulle part où aller. Et j'ai profité d'un déplacement sur Paris pour aller faire une formation qui coïncidait avec un temps de permanence.
1: T'es venue à la permanence.
0: Je suis venue à une permanence.
1: C'est l'époque où on était chez ACT UP, là-bas.
0: Ouais, je suis venue chez ACT UP.
1: Ouais.
0: Et j'ai fondu en larmes. Parce que c'était des années et des années et des années où j'avais été complètement isolée. Voilà. Où j'avais été complètement isolée, où je pouvais raconter mes galères de clients à personne, mes galères de secrétariat à personne, d'emploi du temps à personne. Et tout est remonté.
1: Et toute la charge aussi qu'on a quand on est TDS, par
0: exemple. Exactement, toute la charge.
1: Que seuls les collègues peuvent comprendre.
0: Exactement. Et là, j'ai pleuré toutes les larmes de mon corps. Mais vraiment, c'était intense.
1: Voilà. Et puis du coup, c'était en 2013, bah, ça fait 13 ans maintenant, 2026, mmh, ça passe vite, hein. Ça fait 4 ans que t'es au CA.
0: Ça fait 4 ans que je suis au CA. Je précise que j'ai expliqué le jour de cette permanence que je fréquentais OLF.
1: Il y avait qui, tu te rappelles? Qui est toujours là?
0: Au début, je connaissais pas leur nom, mais il y avait, bon, il se trouve qu'il y avait Sarah Marie à la permanence, ouais, il y avait Thierry. Marie.
1: Thierry.
0: Et les autres personnes, malheureusement...
1: Thierry Schaffhauser, Sarah Maffesoli, qui est la première juriste du STRAS, c'est que maintenant, qui chapeaute le pôle TDS à Médecins du Monde?
0: Voilà, il y avait une personne qui s'appelait Josiane.
1: Josiane, bien voilà. Sûr, du bois. Voilà, oui, Josiane.
0: Qui avait été d'une écoute avec moi, mais formidable. Mmh. Et j'avais expliqué cette proximité avec OLF en disant « Le problème, vous comprenez, c'est qu'elles sont à la mairie et c'est la mairie qui subventionne le planning, je sais pas comment faire et tout et tout. » Et je me souviens que Sarah Marie avait parlé des violences abolitionnistes et qu'on était en plein dans les violences abolitionnistes où elle nous tenait elle nous tenait par le colbac pour faire en sorte qu'on ne puisse pas faire sans elle. Voilà.
1: Alors, t'as décidé de t'investir plus sérieusement en local à Clermont-Ferrand, parce qu'il n'y a rien là-bas.
0: Il n'y a rien, absolument rien. Il y avait Ed, à un moment donné, qui faisait du communautaire, mais bon...
1: Eh bien, t'es rentrée à Gilles, c'est ça? Qui est devenue Queer Auvergne.
0: Alors oui, je suis rentrée à Gilles, qui a été créée en 1999.
1: Oh. C'est quoi comme asso, donc LGBT?
0: Voilà, c'est une asso qui faisait un festival gay et lesbien, puisqu'à l'époque, on ne parlait pas encore de LGBT, et qui, petit à petit, a fédéré et a fait en sorte, avec l'intermédiaire de la mairie, qu'on ait un centre LGBT à Clermont, que nous n'avons plus depuis 2017.
1: Ouais, ce qui est agile, c'est quoi? C'est un acronyme? Qu'est-ce que...
0: Oui, ça veut dire
1: A-G-I-L-E. Ah oui, d'accord.
0: Association des lesbiennes impertinentes. Non, des gays impertinents et des lesbiennes endiablées.
1: Ah, d'accord, je me disais, je vois pas le rap. Oui, bon, d'accord. Bon, Queer Oven, c'est sympa quand même.
0: Oui,
1: Blaze. Alors, qu'est-ce que tu fais, Queer Oven?
0: Alors, à Queer Oven, ben, je suis activiste, je suis bénévole, je fais beaucoup d'accueil, d'écoute et d'accompagnement.
1: Oui, alors c'est ça, les missions surtout, c'est l'écoute, c'est les gens qui viennent voir quand...
0: C'est l'écoute, c'est l'accompagnement. Il y a un énorme public qui demande l'asile en France, queer. Et il se trouve...
1: Ben, ça, c'est des réfugiés, donc des personnes qui viennent parce que dans leur pays, ça, c'est le...
0: Ben, c'est des personnes qui risquent la prison, la mort, voilà.
1: Ouais,
0: Et il se trouve qu'il y a énormément de personnes qui ont pratiqué dans leur pays le TDS qui viennent nous voir.
1: D'accord. Ok. Vous avez d'ailleurs des interprètes ou des traductions et tout,
0: Il y a quelques bénévoles.
1: Oh, remarquez qu'ils apparaissent, maintenant on peut faire de la traduction. Tiens, ben justement, les clients, des fois ils se pointent dans la rue, les touristes, ils ont leur traducteur automatique, tu sais, pose la question. Bon, écoute.
0: Ça tombe bien.
1: Oui, c'est vrai, non, c'est vrai. Bon, écoute. Hein. Donc, du coup, de fil en aiguille, ouais. Donc, tu passes à Derrandstrass et maintenant, c'est là depuis 4 ans. Et tu chapotes la Fédé, parce que le Strass a des fédérations par région. Mmh. On essaye du moins de... Parce que c'est vrai que bon, la plupart des événements se passent à Paris. Là, bon, il y a tellement de choses. Voilà, pour le 12 avril, le 13 avril, les 10 ans de la loi, ça va être principalement à Paris. Le 8 mars, tous ces événements, c'est voilà, des grosses mobilisations, c'est à Paris. Mais donc toi tu chapotes la fédération Auvergne-Rhône-Alpes et puis t'es la plus active là-bas et tu d'ailleurs si on regarde sur internet je vois que t'as fait beaucoup d'interviews pas mal d'événements. Vous êtes combien? Vous êtes t'as des gens qui t'aident? Vous êtes quand même
0: On n'est pas beaucoup. Ouais. On n'est pas beaucoup et
1: comme d'habitude,
0: la manière dont je gère la Fédé ne me satisfait pas de toute façon puisque la difficulté c'est la difficulté d'atteindre les autres départements. Je suis à Clermont-Ferrand. Il y a des choses qui se passent à Lyon. Du coup, il y a des choses qui se passent dans d'autres villes de la région
1: Oui, mais
0: germanale.
1: attends.
0: Et c'est compliqué de
1: C'est du
0: fédérer.
1: temps, de l'argent, c'est des nerfs. Enfin, tu peux pas non plus tout faire. Mais déjà, Clermont-Ferrand, c'est bien que tu.
0: Bah, on essaye, mais
1: Déjà.
0: du coup, c'est Clermont, Clermont et Clermont. Après, si, il y a eu des représentations en Pride, à Saint-Étienne, à Moulins, à Aurillac, un peu dans l'Ardèche aussi. Ça reste très limité.
1: Mais ça peut grandir aussi. Et puis là, de toute façon, enfin ça fait partie des questions. Mais il n'est pas question que je voulais te poser. Il n'est pas question que tu t'arrêtes tout de suite. Et tu as encore plein de projets, tu as encore plein d'envies, des
0: Oui.
1: choses que tu n'as pas pu réaliser.
0: Ah
1: Et
0: bah
1: tu as
0: oui.
1: tout le temps. Parce que là, après.
0: Bah si je suis réélu au CA, oui.
1: Non,
0: Enfin, pas forcément, mais
1: mais
0: bon.
1: pas, oui, c'est même pas une obligation d'ailleurs. Que tu peux,
0: C'est pas faux.
1: si tu veux chapeauter une fédération, enfin bon, pas parler de notre organisation interne, l'organisation interne de Trace, mais tu peux, sans être élu au CA, chapeauter une fédération.
0: C'est vrai.
1: Oui, du coup, la question c'est, tu comptes pas t'arrêter, en fait, le militantisme, t'as trouvé ta. C'est ça,
0: Ah, mais
1: c'est
0: même
1: ton truc et tu vas continuer tant que.
0: quand j'aurai 110 ans, même quand je serai en déambulateur, je continuerai, hein.
1: Mais pourquoi veux-tu être en
0: Ah ben,
1: déambulateur?
0: quand j'aurai 120 ans, je sais pas, peut-être que je le saurai.
1: Bah vu qu'on a. Attends, parce que j'avais plein de questions que je vais te poser, les 49 déjà. Qu'est-ce que ça t'a appris en fait? Qu'est-ce que t'as appris depuis tes débuts en activisme? Alors, t'as appris déjà quels étaient dans l'objet, le TDS, comment fonctionnaient les opposantes, enfin une partie des opposantes, parce que l'ELF ne représente pas toutes les opposantes et les opposants. Qu'est-ce que t'as appris depuis le début? Qu'est-ce que ça t'a apporté en bien ou en moins bien, peut-être?
0: Bah, déjà, j'ai appris à prendre la parole en public. Donc, c'est pas évident quand on se lance. J'ai appris à comprendre des concepts qui peuvent être abstraits parfois. J'ai appris, enfin, j'ai une lecture différente du monde. Et
1: Oui, on dit dans notre jargon conscientisé.
0: oui, j'ai conscience. Il y a des choses, voilà, où il y a eu beaucoup de déconstruction, beaucoup de conscientisation dans ma tête. Il y a littéralement des portes qui se sont ouvertes dans mon cerveau, clairement.
1: Oui, quand on rentre dans l'activisme, moi aussi, ça m'est arrivé, ça m'a tombé dessus. On se penche, donc on se bat pour des droits, et en l'occurrence nos droits, et donc on réfléchit sur sa condition. Et plus on veut comprendre quelle est notre place dans le monde, dans ce système, et comment ce système, on fonctionne dedans, et comment, à qui on a affaire, et pourquoi on nous calcule comme ça, on nous regarde comme ça, et plus on a envie d'apprendre, et plus on apprend. Et ça fait une émulsion, et on conscientise au fur et à mesure, et on apprend beaucoup de choses, et c'est vrai que c'est pour ça, c'est génial.
0: C'est ce qui s'est un peu passé quand
1: Voilà.
0: j'étais chez Agile, c'est-à-dire qu'avant j'étais au
1: Sans être
0: PMU.
1: un télo pour autant ni
0: Oui.
1: universitaire.
0: C'est-à-dire que j'étais, si tu veux,
1: Pardon.
0: voilà, vite fait, j'étais au planning, parce qu'à l'époque, du coup, ça me semblait important de militer pour l'avortement. Et en fréquentant Agile, là, j'ai été confrontée à la réalité de tout ce que ça pouvait être les LGBT-phobies. Et là, je me suis dit, ah, mais merde, il y a du travail là à faire. Bon, moi, j'y vais.
1: Tu dis dans ta bio par extension, je suis une transfuge de classe,
0: Ouais.
1: c'est-à-dire transfuge de
0: Bah,
1: classe.
0: comme on l'a dit en début d'émission, du côté de ma mère, c'est des ouvriers Michelin. Du côté de mon père, bon ben voilà.
1: Ouais, ton père adoptif qui est bourgeois dans le.
0: Voilà. Même s'il est décédé, bah, il y avait quand même la branche des grands-parents paternels. Et donc, tu es entre deux mondes et tu sais pas où te mettre. Et
1: Oui, mais définitivement, tu vas pas te mettre du côté des bourgeois, mais
0: ah ben
1: enfin.
0: maintenant
1: Ah
0: non,
1: bah
0: mais
1: non.
0: quand t'es enfant, quand t'es enfant et que tu as comment dire des principes qui vont
1: L'éducation,
0: voilà des
1: oui.
0: principes éducationnels
1: Mais tu
0: voilà
1: les as vite balayés, hein. Dès que t'as dit je vais faire ma première passe avec mes histoires de trafic de tickets de au Stade de France, c'était terminé tout ça, hein. T'as vu, hein.
0: Ouais, mais à l'époque je me disais ah c'est bon, c'est en cachette, personne le saura jamais.
1: Personne n'a vu. Hop, Cathy Mini. Je fais mes petites bêtises, c'est pas bien grave. Oh punaise. Je vous jure, ce parcours. Incroyable, elles sont incroyables. Comment t'as pris l'annonce de Lala 2016? Vite fait, là. Parce qu'on n'a plus que 7 minutes, okay, on a deux trucs à annoncer.
0: Désolée.
1: Presse.
0: J'étais dévastée. Ouais, j'étais
1: dévastée.
0: Chamboulée. Je me suis dit, c'est pas possible. Comment une loi comme ça a pu passer? Qu'est-ce qu'on a fait de mal? Pourquoi ils empêchaient les gens de bosser?
1: Ok. Bon. Dévastée comme tout le monde. Tu te vois où dans 10 ans? Des projets personnels?
0: Toujours en train de militer. avec un follicule plus grand, vu que je suis en polyamour, peut-être.
1: Ah oui, oui, oui. Oui, dis donc. Bah oui, dis aux auditoristes.
0: Donc oui, je suis en polyamour avec deux personnes.
1: En trouble, donc, on
0: en
1: dit.
0: En trouble, voilà. Mais
1: expérience
0: bon,
1: trouble.
0: Le trouble, il n'est pas fermé, d'ailleurs.
1: Une invitation, si vous voulez, je vous donne le trouble. On fera un quadruple, je ne sais pas comment on dit.
0: Non, mais d'ailleurs, Johanna, ma chérie, je t'embrasse.
1: Ah, ah bah oui, elle nous écoute.
0: Oui, tout à fait.
1: Salut, Johanna. Moi aussi, je fais des bisous. Enfin, des bisous, c'est un peu beaucoup. Enfin, je t'embrasse. du coup... Alors, on a dans l'actu, le 8 mars, on va faire une prise de parole sur le camion. On a aussi les 10 ans de la loi. Alors là, ça va être de la loi 2016. Donc, on va pas faire ça le 13, c'est un lundi. Mais le 13, il y aura normalement... Il y a une proposition de loi des crimes qui a été rédigée en interorga qui va être proposée au Sénat. Normalement. Et nous, en revanche, la veille, le 12, au DOC, rue du Docteur Potin, en 19e, on va faire une grosse journée. On a réservé une salle avec débats et festivités. Vous aurez les infos dans nos réseaux sociaux dans pas longtemps. Oui, je mets la lecture de Beryl, ça sera sur l'affiche podcast « Libérer le féminisme ». Morgane Merteuil, qui a été une des premières militantes au Stras. D'ailleurs, si elle nous écoute, salut Morgane. D'ailleurs, je crois qu'on va la contacter dans pas longtemps.
0: Ok.
1: Tu voulais dire quelque chose, Corinne? Bah déjà, l'apéro.
2: Donc, c'est la soirée radio ouverte demain.
1: Radio
2: pour,
1: ouverte.
2: Les auditeuristes, oui. Il y aura sûrement une émission comme un vendredi, donc où vous pouvez participer, téléphoner, venir. Toutes les informations sont sur le site de la radio.
1: On peut même appeler en direct. Je peux appeler, moi, du studio.
2: Je pense,
1: du bungalow,
2: oui, si on fait un
1: direct.
2: Si pendant le direct, je pense qu'il y aura toujours quelqu'un pour répondre. Et vous pouvez vous inscrire avant de venir à cette soirée et trouver toutes les informations, l'adresse, etc. sur le site de la radio. Et puis, sinon, je voulais dire merci. Je voulais éventuellement préciser aussi qu'il y avait le 8 mars, mais aussi le 7 sur Paris. Un défilé nocturne, une manif nocturne qui.
1: La marche de nocturne, féministe.
2: Non mixité choisie. Qui partira de la place des fêtes et jusqu'à République à partir de 18h30 et qui apparemment jusqu'à aujourd'hui n'est pas annulée comme était l'année dernière. Voilà, je voulais aussi parler, puisque Beryl, elle m'a tendu un peu la perche en parlant de migrants que pour moi, il y a le 7, il y a le 8 mars, il y a la semaine noire qui arrive, éventuellement la grève, un peu, un appel à la grève même, ça va jusque là. Mais il y a aussi une putain de régression du vote de loi de... Enfin, il faut interpeller les députés contre les expulsions qui seront votées le 9 mars à l'Assemblée européenne. Et tout ça, c'est sur le site de la CIMAD, c'est très facile, ils ont très bien fait pour que on puisse interpeller nos députés européens et européennes très rapidement sur le sujet et surtout s'informer de ce que c'est que cette réforme à nouveau concernant le Frontex et les expulsions, etc. Tu es au courant, Beryl, un peu ou...
0: Bien sûr. Il y aurait beaucoup à dire, mais bon.
2: Ouais, mais je voulais quand même dire que là, parce que c'est juste un truc d'agenda, hein, on faisait l'agenda.
1: Avant de se dire au revoir et de passer le morceau de la fin qui est Daniel Balavoine, on l'a déjà entendu, mais il est tellement bien, ce Soulève-moi. Un mot, une pensée, une humeur que tu souhaites exprimer, transmettre.
0: Ne renoncez jamais.
1: Ne renoncez jamais. Magnifique.
0: Faites ce que vous voulez.
1: Et faites ce que vous voulez. Et merci Bérine pour tout ce que tu as fait. Merci d'avoir accepté de venir nous parler de toi. Merci pour ta gentillesse, ta bienveillance. Du love, du love. Merci Corinne.
2: Ouais, je rends l'antenne bientôt alors je...
1: Ouais. Vas-y. Merci à vous, chers auditeuristes, pour votre fidélité. Et en attendant de nous retrouver jeudi 2 avril, nous vous invitons à continuer la discussion sur le chat et à écouter l'émission en podcast sur Cause Commune, ainsi que sur la chaîne. Donc on mettra les images, Beryl, voilà, en images, sur YouTube. On se quitte donc avec Daniel Balavoine. Alors ça, c'est le client qui nous parle, le bruit des bottes, la couleur du vitrail, la misère au fond des couloirs, c'est très très d'actualité, hein, tout de même. Bonne fin de soirée.
0: Bonne fin de soirée.
1: Et profitez bien du printemps, là. Okay.